0: Cependant, aujourd'hui encore, rares sont ceux qui en comprennent vraiment les principes et qui mesurent son formidable potentiel.
1: Fais pitié.
0: On peut produire de l'électricité à partir de l'eau, du vent, du soleil et même des excréments d'animaux. Bien, pour la prochaine fois, vous ferez l'exercice qui se trouve dans votre livre à la fin du chapitre.
1: C'est super sympa comme idée. On va inviter tout le monde.
2: Oui.
1: Enfin, ceux qui ont atteint la puberté.
3: Génial.
4: Il est en train de réparer l'évier. Ça a été l'école?
3: Oui.
4: Tu es sûre?

0: Salut.
1: Hey, tu me donnes un coup de main?
0: Avec plaisir.
2: Salut, mon cœur.
1: Salut.
2: Est-ce que tu aurais une seconde?
1: Oui, bien sûr. Tu continues?
0: Pas de soucis.
1: Vas-y.
0: Ok.
1: Qu'est-ce qu'il y a, chérie? Qu'est-ce qui se passe?
2: Tu n'as pas dû remarquer, mais... elle a un chewing-gum collé dans les cheveux. Ce n'est pas la première fois. J'ai l'impression que ses camarades la maltraitent. Tu devrais essayer de lui parler.
1: Bien, d'accord.
2: Ok.
1: Je vais le faire.
2: Bien.
1: Ouais.
2: Entendu. Je dois filer.
1: D'accord, on se voit demain.
2: Bye.
1: Bye.
2: Salut. Au revoir, Sam.
0: Au revoir.
1: Bon, alors... comment tu t'en sors? Au fait... comment ça s'est passé à l'école?
0: Bien. Pince multiprise?
1: Vous se rendre. La voilà. Juste... bien, c'est tout?
0: Ouais. Voilà.
1: Et qu'est-ce que t'aimerais manger ce soir? Waouh! Hé, hey, attention! C'est un coup à s'étouffer, ça. Qu'est-ce qui t'arrive? C'est plutôt chouette que Sidney soit passé te chercher tout à l'heure, non? J'avoue.
0: Ouais.
1: Que ce fichu évier m'a occupé plus de temps que je ne pensais.
0: Ouais. Et j'ai participé.
1: Mais un tout petit peu. Tu l'aimes bien, non? Sidney?
0: Oui, papa.
1: C'est chouette, je suis content. Elle fait presque partie de la famille.
0: Qu'est-ce que tu fais?
1: Je comprends pas, qu'est-ce que tu veux dire?
0: T'arrêtes pas de faire ça.
1: Je fais quoi?
0: Mange un peu de salade.
1: Commence par manger la tienne. Tu donnes le top?
0: Un.
1: Deux.
0: Trois.
1: J'adore. Retour au spaghetti.
0: J'ai eu un morceau pourri. Il me faut un peu d'eau. Arc.
1: Je me disais qu'on pourrait aller dîner ensemble demain. Enfin, je veux dire, tous les trois.
0: Ok.
1: Au petit resto.
0: Notre resto? Mais on n'y est jamais retourné sans maman.
1: Il y a plein de lieux où on n'est pas retourné sans maman, Sam, mais... on ne peut pas s'interdire toutes les choses qui nous font penser à elle en ville. Il faut aussi... essayer de s'autoriser à vivre... d'autres bons moments.
0: Tu le fais tout le temps, toi.
1: Pardon?
0: T'autoriser à vivre d'autres bons moments.
1: Samantha.

0: Tu es mon petit cœur.
1: Papa.
0: C'est pourtant vrai. J'ai vraiment hâte qu'on aille dîner demain. Ça va être chouette, ça te fera beaucoup de bien, tu verras. On va bien s'amuser. Je t'aime, Sam.
1: Moi aussi, je t'aime.
0: Non, en fait, je voulais te dire, je vais manger cette petite fille.
1: C'est bon, bonne
0: D'accord.
1: nuit.
0: D'accord. Bonne nuit.
1: Oui, à demain.
0: Dors bien.
2: Je crois que ça a plutôt à voir avec le montage des capteurs.
3: Silence !
1: T'as raison.
3: Votre attention, s'il vous plaît. Merci. Alors, ce week-end, c'est la Nive d'Autriche et on va fêter ça uniquement entre filles. Désolé, les mecs. On va distribuer les invitations à celles qui sont invitées. Pourquoi tu t'en vas à Minus ? Tu vas peut-être entendre ton prénom.
4: Local des agents d'entretien.

0: Ensemble. Elle sent encore l'odeur des feuilles mouillées au bord du lac quand elle y allait avec Wendy.
1: Ma mère m'a offert ce collier quand j'avais ton âge. Pour que je me souvienne, quoi qu'il arrive, qu'elle sera toujours là pour m'éclairer et me protéger. Je serai toujours là.
2: Sam, tu viens ? On va être en retard.

0: maintenant.
1: Je l'ai eu. Attention. Hé, hey, c'est quoi ça? C'est quoi ça?
2: C'est quoi ça?
1: C'est quoi ça?
2: Qu'est-ce que t'en dis?
1: Je reconnais que c'est pas mal. C'est vraiment bon. Je croyais que vous veniez juste à cause du nom.
3: Lui?
2: C'est pas faux.
3: Oui.
2: Le nom y est.
3: Ouais.
1: Ah oui?
2: Ouais.
1: Moi, c'est ce plat-là que je préfère.
2: Tu peux goûter? Non? Oh.
1: J'ai un petit cadeau pour toi. Ce n'est pas grand-chose. Une petite bricole. Tiens. On peut l'échanger si tu n'aimes pas. C'est très simple. Mais Jim m'a dit que c'était l'un des exemplaires les plus rares.
3: Non, non. J'aime beaucoup ce genre de choses.
1: C'est vrai?
3: Oui.
1: Chouette.
2: Pas maintenant, tu liras après. Quand on aura dîné. Allez.
1: Je suis contente.
2: T'es servi, ça va refroidir.
3: D'accord.
2: Ouh. Oh, oui. Mollo, mollo. T'es sûr que t'oublies rien?
3: Bonne nuit.
2: Bonne nuit. Je t'aime.
3: Moi aussi.
2: C'est tout?
3: Merci, Sydney. Bonne nuit.
1: Bonne nuit.

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1: Bon alors, tiens, Samantha, il était moins une. Entre, va t'asseoir.
0: Maman a oublié de t'amener. Mince alors.
1: C'est pas... Bon, c'est bon. Stop. Aujourd'hui, je ramasse vos devoirs. Tommy, tu veux bien faire le tour de la classe et ramasser les cahiers? Les autres, ouvrez vos livres, page 34. Nous allons commencer un nouveau chapitre.
2: Samantha! Samantha!
0: Bonjour, monsieur Thomas.
2: Bonjour, Samantha. Comment va?
3: Salut.
0: Bien.
2: Bon, bon. Par où commencer? Des professeurs étaient présents dans le réfectoire hier. Et ils ont assisté au petit numéro de PJ, tu vois. Ce comportement est inacceptable. Et nous l'avons fait savoir à PJ. Sache que de notre côté, nous avons parlé avec les parents de Trish et... C'est pour toi. Tu es la bienvenue. Voilà, c'est tout.
0: La Nabot est allée dire à Monsieur Thomas qu'elle était malheureuse? Si j'étais toi, et par bonheur, c'est pas le cas, je resterai chez moi. Il y a une taille minimum pour être admise.
4: Au moins, d'en bas, je vois bien comment vous la pétez, toi et tes fausses petites amies à deux balles.
0: Arrête de te prendre pour la meilleure. Tu te crois peut-être plus intelligente que tout le monde? Bah, je vais te donner un scoop, c'est faux. Retourne voir tes BD débiles et tes super-héros.
4: Il y a encore pas si longtemps, t'aimais bien t'habiller en super-héros. D'ailleurs, j'ai toujours ton costume de Superman.
0: Il y a encore pas si longtemps, toi t'as tué ta mère.

0: Hey. Je vais me coucher, moi. Bonne nuit.
1: Oh.
2: T'es sûre que tu veux pas jouer? Sydney dit qu'elle est très forte, mais elle est archi nulle. Tu pourrais l'aider un peu.
1: Je suis archi nulle.
0: Non, ça me dit rien.
1: Ok, hé hey. Alors, cette BD?
0: C'est... très original.
1: Ok, d'accord. Je dirai à Jim de m'appeler s'il reçoit de nouveaux numéros.
2: Petit à petit.
1: Je trouve que ça roule.
3: Map de jeu.

0: Salut.
1: Qu'est-ce que tu fais ?
0: Tu sais très bien, Sam, on en a déjà parlé. Il y a des photos partout ici, on ne peut pas laisser ces choses-là à la vue de tous. Enfin, ça n'est pas correct.
1: Pour qui ? Sydney ? Pardon si la présence de ma mère lui pose problème.
0: Sam, arrête, tu sais que c'est faux.

0: T'as vu un paquet ou une espèce de colis?
1: Non. Pourquoi? T'attends quelque chose?
0: Est-ce que tu peux me prévenir au cas où?
1: Oui, madame.
0: Merci.
1: Et je vais au ciné avec Ciné ce soir. Tu veux nous accompagner?
0: Désolée, je peux pas. Je vais au club de sciences.

0: J'ai retrouvé ça. Ça s'est bien passé à l'école. Enfin, pas si bien que ça. J'ai toujours de bonnes notes. C'est juste que... Enfin... J'ignore si papa te l'a dit, mais... Il a rencontré quelqu'un. Je crois que... Ça date pas d'hier. Elle est sympa, mais... Je comprends pas pourquoi. Il veut passer à... autre chose. On a besoin de personne d'autre. On t'a toi. On t'aura toujours.
1: Salut, mon cœur.
2: L'audience s'est bien passée?
1: Oui, fini, c'est pas trop tôt. C'était bien plus long que je ne m'y attendais.
3: T'as toujours envie qu'on se fasse un ciné?
4: Oui, avec grand plaisir.
1: Sam est partante?
2: Non, pas ce soir, elle est déjà prise. Elle a son club de science.
1: Ah, j'avais pas souvenir qu'elle allait au club de science.

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0: Sam.
1: Allez, salut.
2: Papa? Mais qu'est-ce que tu fais là?
0: Je suis venu te chercher.
2: Je suis à vélo aujourd'hui.
0: Pas grave, on va le mettre dans le coffre. J'ai concocté un petit truc spécial pour Ciné et toi ce soir, il faut qu'on se prépare.
2: De quoi tu parles là? Papa, je peux pas, je...
0: Comment ça? Bien sûr que si, mets ton vélo derrière. Regarde, j'ai vraiment besoin de prendre une douche. Allez, viens.
2: Je dois rester à l'école, en fait. Je suis collée.
0: Et depuis quand tu as des heures de colle?
2: Aujourd'hui, donc. Désolée pour ce soir.
0: Bon, ben, on passera à te récupérer à la sortie.
2: Non, ça me dit rien du tout, ton truc.
3: C'est quand la dernière fois qu'elle a été collée? Elle ne va pas très bien ces temps-ci. Je le sens, tu sais. Et je suis sûre que toi aussi.
0: Tu sais, ça c'est l'un des trucs qui me plaît le plus chez toi.
3: Comment ça?
0: Tu n'hésites pas à me bousculer s'il le faut. Tu es la femme la plus intelligente, la plus intuitive, la plus attentionnée que je connaisse, Sydney. On n'est pas vraiment fait pareil. On est très différents. Mais ça me plaît. Pour rien au monde, je ne voudrais que les choses soient autrement. T'es exactement ce dont elle a besoin et ce dont j'ai besoin. Quand Wendy est morte, jamais je n'aurais imaginé qu'un jour je partagerais ma vie avec une autre femme. Surtout pour Sam. Mais quand je te vois avec elle, je recommence à y croire. Moi qui croyais avoir perdu tout espoir. Tu veux bien m'épouser?
3: Oui.
0: Waouh, de mon temps, on sortait plus tôt quand on était collé.
2: Oui, désolé, j'arrive tout de suite. Salut. T'as préparé le dîner?
0: Non, tu l'as loupé, je te rappelle. On est allé chez Sel et Poivre avec Sydney.
2: Waouh, encore?
0: Je suis vraiment déçu que tu ne sois pas venu avec nous.
2: Ah, d'accord. Mais on y est déjà allé l'autre jour. Bah... Ça veut dire quoi, ça?
0: Samantha.
2: Ok, papa, je suis désolée. J'ai pas été très correcte avec toi tout à l'heure.

0: Je te promets que je le referai plus. On regarde la télé? Ok. Là, je comprends plus rien.
1: Samantha, il faut qu'on discute.
0: D'accord.
1: Je sais bien que ça a été dur. Ça a été très difficile. Pour toi, ces dernières années, de ne plus avoir que moi.
0: Moi, j'aime bien n'avoir que toi.
1: D'accord, mais tu vas grandir, tu sais, et tu auras envie d'avoir une femme dans ta vie, quelqu'un avec qui tu pourras discuter, à qui faire confiance, quelqu'un pour t'aider,
0: mais
1: tu vois.
0: Ça va, je t'aide, toi.
1: Sam.
0: Ok, qu'est-ce que tu veux me dire?
1: J'ai fait ma demande.
0: De quoi?
1: Ma demande de mariage à Sydney. Tu es une petite fille très intelligente, t'es bien. Que tu le veuilles ou non, je sais ce qui est bon pour toi.
0: Ce qui serait bon pour moi, c'est que ma mère revienne.
1: Oui, mais elle est morte.

0: m'appelle Sam.
1: Sam.
0: Comment tu t'appelles?
1: Mmh.

0: no. Ça, c'est un marteau. Ça sert à frapper sur des trucs.
1: Marteau.
0: Sur des tas de trucs.

0: Thomas.
1: Attends, t'as dormi là-dedans cette nuit?
0: Oui.
1: Tu fais quoi?
0: Non, tu dois pas rentrer.
1: Qu'est-ce que tu fabriques là-dedans?
0: C'est pour le cours de science. J'ai mis le bazar. Je vais rentrer un peu.
2: Tu peux donner un coup de main?
0: Non. Ça va aller. Je gère.
1: Ok, bon, écoute ça même. Il faut qu'on discute.
0: Je crois que c'est pas la peine.
1: D'accord. Bien. Dans ce cas, on se retrouvera après l'école.

0: qu'on va faire. Je dois aller à l'école. Donc toi, tu vas rester ici.
1: École.
0: Oui, je dois aller à l'école.
1: Non, aller école.
0: Non, non, non, non, tu ne viens pas à l'école.

0: tu as l'interdiction de quitter cette pièce.
1: D'accord.
0: Bien. Et si jamais quelqu'un rentre, tu te souviens de ce que tu dois faire ?

Oui. OK. Bon. Alors. Avec ça, en général, je ne vois pas passer le temps. Lily, n'hésite pas. Je repasserai plus tard.

Merci. Mais qu'est-ce que j'ai fichu ?

0: Alors, c'était toi ?
1: De quoi est-ce que tu parles ?
0: Le monstre qui a surgi du casier.
2: J'arrive toujours pas à croire que Gigantor soit pissé dessus.
1: Non, c'était pas moi.

0: Tout va bien, c'est moi. Faut te faire sortir d'ici. Il était moins une.
1: Tu nous prépares un petit bain à remous ?
2: Pardon, désolé.
1: Tout va bien ?
2: Ouais. Je suis très content.
1: Dis-moi ce que tu me caches.
2: Eh bien, Sam n'a pas bien pris la chose, elle a plutôt mal réagi.
1: Elle n'est pas prête ? C'est trop tôt pour elle ?
2: Non, ça va, c'est juste que... qu'elle n'arrive pas à comprendre.
1: Tu sais, nous n'avons jamais eu l'occasion de passer un long moment en tête-à-tête. On pourrait se faire une journée rien qu'entre filles. Tu crois qu'elle serait d'accord ?
2: Ouais.
1: Oui ? Peut-être.
2: Ça vaut le coup d'essayer.
1: Oui.

0: 妈，
1: c'est qui ?
0: Où t'as trouvé ça ? Wendy.

C'est génial. Ça y est, c'est presque fini. Il nous reste une seule pièce. Viens avec moi.

0: l'impression que tu ne vas pas t'ennuyer ici. Ça, ce sont toutes mes figurines. Ce sont les mêmes personnages que tu as vus dans la BD. J'ai deux robots sur lesquels je travaille. Il est encore en chantier. Je n'ai pas encore tout réglé. Eh non ! Eh ! Touche pas à ça. Alors. Ah tiens, ça me donne une idée. Ça n'avait rien à faire ici, pas vrai ?
1: Oui. C'est quoi ?
0: Une invitation à la noix de la part de deux filles très méchantes.
1: Méchantes ?
0: Oui, elles sont... Enfin, je devrais plutôt dire BJ et méchantes.
1: BJ méchantes ?
0: Ouais. Et je trouve ça très bizarre. On était amis autrefois.
1: Amis ?
0: Ouais. Comme nous deux. On est amis ? Tu veux retourner dehors ? Désolée, c'est trop risqué. On peut pas. Allez, faut partir. Mon père sera de retour dans un instant.
2: Sam, t'es là ?
0: Je sors, je reviens tout de suite.

0: Monte là-dessus. Et après, tu rentres. Je te tiens. Viens. Tu restes là. Ne te sauve pas et ne fais pas trop de bruit.
1: Salut.
0: Papa.
1: Tu discutais avec quelqu'un?
0: Oui. Enfin, je réfléchissais à voix haute. Qu'est-ce que tu fais là?
1: Rien, je te cherchais.
0: Pourquoi? Qu'est-ce qu'il y a? Qu'est-ce que tu veux?
1: Eh bien, parce que... Écoute, Sydney voudrait t'emmener faire un tour.
2: Sydney...
0: Pas la peine.
1: Attends, Sam, écoute, s'il te plaît, reste là, d'accord? C'est très important pour elle. Et pour moi aussi. Tu passeras peut-être une bonne journée. Tu verras, si ça se trouve, tu seras surprise.
0: Tu sais mieux que moi, peut-être.
1: Non, Sam. Ne t'en va pas, reviens ici. Écoute-moi. Je suis désolé, je n'aurais jamais dû te dire ce que je t'ai dit hier.
0: Moi non plus.
1: Approche. Alors, pour demain, ça veut dire que tu es d'accord?
0: Ça marche.
1: Ah, c'est bon, ma petite chérie.
0: Ça va, ok.
1: Merci beaucoup. Merci, je t'aime.

0: c'est un peu compliqué.
1: Sydney méchant?
0: Non, pas vraiment. Sydney n'est pas méchante. C'est juste qu'elle... qu'elle lui a fait tourner la tête. Et lui, il ne s'en rend pas compte. Il répète qu'on doit vivre d'autres bons moments et que sa présence me fera beaucoup de bien. Mais c'est faux. Je ne veux pas de nouveaux souvenirs ou d'une nouvelle mère.
1: Non.
0: Non, pas toi. Ma mère, Wendy.

0: Wendy.
1: Oui, Wendy est ici. Wendy, c'est... Ou plutôt, c'était ma maman. D'elle, il ne me reste que des photos et des souvenirs. Mon père voudrait tout mettre à la poubelle. Moi, quand je vois ces photos de nous, j'ai l'impression qu'elle est toujours là, à nos côtés, à mes côtés. Et c'est pas ma faute si elle est partie. Je sais pas quoi faire. Je suis complètement perdue.
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0: de rentrer maintenant.
1: Qu'est-ce que t'attends? Je suis...

0: Écoute, Mon, tu devrais faire attention. Tu ne peux pas traîner dehors. Tu vas finir par te faire attraper.
1: Pigée méchante. Protégez Sam.
0: Merci. Moi aussi, je veille sur toi. Ok, on se voit demain.

0: fait la lecture à ses parents au lit.
1: Elle est sacrément futée, Roy.
2: Ça, c'est ma petite fille.
1: Notre petite fille.
0: Wendy lui replace une mèche de cheveux derrière l'oreille.

0: Sam, Sydney est arrivé.
1: Pas aujourd'hui.
2: Ils sont géants. Salut, toi.
3: Salut, Sam.
1: Bonjour.
3: Donut ou beignet? Faut se dépêcher, nous avons rendez-vous dans un quart d'heure. Fais vite.
1: Un rendez-vous?
3: Oui. Tiens, et c'est ça.

0: Toi, tu avais vraiment besoin qu'on te rhabille. Vas-y, montre. Oh, super, tu es ravissante. Ça te plaît? Je te trouve très jolie.
1: Je peux aller aux toilettes?
0: Oui,

Je reviens tout de suite.

0: aller, ça va aller.
1: Je m'en veux tellement.
0: Ça va aller.
1: Je ne sais pas où elle est allée.
0: On va la retrouver. On va la retrouver.

0: Sam. Encore école?
1: Non, on va pas à l'école. Viens, suis-moi. Dépêche-toi.
2: J'ai poussé le bouchon un peu loin avec les fringues.
3: Ce n'est pas ta faute.
2: Est-ce qu'elle a des amis? On pourrait appeler leurs parents.
3: J'en sais rien.

0: cette villa n'a plus d'intérêt.
1: Sydney.
0: En quelque sorte. Une belle mer. Les brumades. Pas de copains. Une nouvelle famille. Cette villa ne m'intéresse pas. Je n'ai pas besoin de ça. Maintenant, tu es là, toi. Toutes les deux, on se protège.
1: Non, protège ça.
0: Merci. Je te protégerai aussi. Mon père doit être mort de peur à l'heure qu'il est.
1: Papa, méchant.
0: Non. Enfin, un peu oui, ces temps-ci. J'en sais rien, c'est compliqué. Bonne nuit, mon...

0: XM? DJ? Je te présente moi. Chut! C'est une amie, n'aie pas peur. Mon est gentille. Elle te fera aucun mal. Ok?
1: Est-ce que tout va bien, Roy?
2: Non, shérif, non.
3: Ça ne va pas bien, ça me rend fou d'attendre. Je ne peux pas rester là, assis, sans rien faire. Il faut que je sorte, que je parte à la recherche de ma fille.
2: Je sais que c'est difficile, mais écoutez-moi, vous ne devez
1: pas quitter votre domicile. Moi aussi, j'aurais envie d'y aller si c'était mon enfant.
2: Mais Sam va vraisemblablement appeler ou rentrer chez vous dans les prochaines 48 heures.
1: Il faut absolument que quelqu'un soit présent.
2: Je vous promets que nous allons la retrouver.
3: D'accord. Merci.
4: On nous signale une autre disparition d'enfant.
1: Ok, bien reçu, j'y vais.

0: Tu vas être très jolie.
1: On s'est fait une nouvelle copine.
2: PJ Ami.
0: On a réussi à surmonter nos différences. Tu l'as appelée comme ça à cause de...
1: Non. C'est ce qui était écrit sur la caisse en bois. Je l'ai acheté par correspondance.
0: Super que tu sois tombée sur cette BD. Arrête.
1: Hé, hey, on devrait ramasser du bois pour faire du feu. Il va encore faire froid cette nuit. Maman, tu veux bien aller chercher des bûches ? Merci.

0: Tu as bien fait d'emporter des chips. Désolée, j'en ai mangé une tonne.
1: Pas grave. J'étais un peu mieux préparée que toi, c'est tout.

0: Pourquoi t'es ici?
1: Je peux te retourner la question.
0: Eh bien, mon père veut se remarier et je dois planquer un gros monstre robot.
1: Eh ben moi, je suis partie.
0: Ne mens pas, PJ.
1: Écoute, ma vie n'a pas vraiment été une partie de plaisir depuis qu'on est...
0: Amis? T'inquiète, tu ne perdras pas en popularité parce que tu reconnais qu'on a été amis.
1: C'est déjà fait. Et c'était pas vraiment des amis. Il leur a pas fallu longtemps non plus pour me larguer.
0: Je t'ai jamais larguée, moi.
1: Sam, tu m'ignorais complètement après l'accident.
0: Ouais, ben ma mère venait de disparaître. Pardon si j'ai pas fait assez attention à toi.
1: Tu fais toujours ça de toute façon.
0: Je fais quoi?
1: Tu laisses tomber tout le monde. T'as coupé les liens et tu m'as laissée toute seule. Tu connaissais ma famille, j'avais personne, tu le savais. T'étais ma seule amie. J'ai dû en trouver d'autres.
0: Ouais, c'était pas une raison pour changer à ce point et devenir une grosse nouille.
1: J'étais en colère.
0: Moi aussi. Je suis désolée de t'avoir collé la honte devant tout le monde.
1: C'est pas grave. On sait bien que je le méritais.
0: Géante.
1: Naine.
0: Girafe.
1: Moustique.
0: Grand singe.
1: Hobbit.
0: Élastique.
1: Minus.

0: Salut.
1: Tout ça, c'est ma faute.
0: Non, c'est faux, Roy. Tu fais erreur. Tu es le meilleur des pères. Ta fille a encore besoin que tu sois à ses côtés. Et... il me semble assez clair qu'elle n'est pas prête à accepter une belle-mère.
1: Oui, mais ça viendra. Il lui faut encore un peu de temps.
0: Non. Tu ne peux pas la forcer si elle ne se sent pas encore prête. Ce n'est pas honnête. Elle en a déjà beaucoup bavé, non ?
1: Non, arrête, Sidney. Ne fais pas ça, non. Non, s'il te plaît.
0: Ta fille n'est pas prête. Je désirais plus que tout faire partie de votre famille. Je suis vraiment désolée.

0: chose à boire. Sam !
1: PJ ?
2: Sydney ?
1: Oh, je suis si contente de t'avoir retrouvée.
2: Va-t'en, tu peux pas rester là.
1: Je ne peux pas rester là.
3: Retour d'urgence.
2: T'as pas à t'occuper de moi, t'es pas ma mère.
1: Hé hey. Sam. Hé hey. Je sais que je ne suis pas ta mère. Je ne serai jamais Wendy. Je sais que ce n'est pas moi qui t'ai donné la vie, mais moi je t'ai choisi. Je vous ai choisi tous les deux, toi et Roy. Alors pardonne-moi, mais je me ferai toujours du souci pour toi. Et je veux m'assurer que vous allez l'une et l'autre rentrer chez vous et retrouver votre foyer. Tu comprends ? Sam !
3: Ah ! Protège !
1: Sam !
2: Ah ! Sam, mais qu'est-ce que tu fais ?
3: Sam !
1: Laisse-la tranquille !
0: Qu'est-ce qui se passe ? Il a déjà fait ça ?
2: Non, c'est pas normal. Il faudrait réussir à l'éteindre. Le bouton est derrière l'avant-bras. Non, arrête !
0: Ça marche pas.
2: Hein ? Gigi !
3: Sydney, méchante.
2: Non, stop ! Tu vas te calmer tout de suite. Elle est pas méchante.
3: Sydney, méchante.
2: Sam ?
4: C'est la voiture de Sydney. Attendez, ils ont annoncé un orage.

0: maintenant.
1: Ça...
0: Je serai toujours là.

0: Sam. Et elle a pris connaissance. Et Sam.
1: Mon bébé. Comment tu te sens, hein?
2: Pas?
1: Oui, bébé. Je te demande pardon, chérie.
2: Je suis désolée. Pour ce que j'ai dit.
1: Non, chut.
2: Pour ce que j'ai
1: regarde-moi.
2: Fait.
1: Regarde-moi. Tout ça n'a pas d'importance.
2: Je t'aime, tu sais.
1: Moi aussi, je t'aime.
3: Sam, comment tu te sens, chérie?
2: Je vais bien. Et toi?
3: Je vais bien aussi. Je suis contente de te revoir, tu sais.
2: Merci beaucoup d'être venue me chercher. Où est ta bague?
3: Oh. Elle est...
1: Elle est là, dans ma poche. Ma puce, nous avons décidé.
2: C'est bon. Sydney. Tu veux bien être ma belle-mère?
3: Obligée de faire ça.
2: Je t'ai choisi moi aussi.

0: Ouvrez vos livres au chapitre 6. Comme vous le voyez, nous allons attaquer les travaux pratiques. Oui, nous allons enfin procéder à de petites dissections.
1: Fais la course alors.
2: Je vais gagner les doigts dans le nez.

0: prochaine fois, je ne vous ferai pas de cadeau, mademoiselle.
1: La prochaine fois, je te laisserai partir devant et je te prêterai mes titres.
0: Tu me prêteras

0: Pas mal.
1: Merci.
0: Il est réparé?
1: Je sais pas, il faut essayer. À toi l'honneur, chérie.

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Sans crier gare, les arbres lancèrent l'offensive et firent beaucoup de victimes dans les rangs des hommes. Ils occupaient maintenant tout le village, obligeant les hommes survivants à s'enfuir. Le chef des hommes et une poignée de ses hommes quittèrent le village et vinrent se réfugier dans la savane. Il leur fallait trouver une solution. C'est alors que le chef des hommes alla voir le grand esprit.

et lui exposa la situation. Le grand esprit décida d'aider le chef des hommes à retrouver son honneur, mais surtout à punir les arbres de leur ingratitude. Il remit au chef des hommes une poudre magique. Il devait la répandre tout autour de la savane. Celle-ci stopperait l'avancement des arbres lorsqu'ils oseront encore une fois s'attaquer aux hommes. Le chef des hommes fit ce que le grand esprit lui dit. Il répandit la poudre tout autour de leur territoire. Le lendemain, sans surprise, les arbres qui se répandaient de façon exponentielle avaient atteint la savane et étaient prêts à attaquer tous ceux qui s'y trouvaient. Contre toute attente, les arbres stoppèrent leur progression à l'endroit où était répandue la poudre magique. On nota également un autre fait. Ils n'arrivaient plus à bouger. Malgré tous leurs efforts, ils restaient plantés là sans bouger. Et jusqu'aujourd'hui, ils n'ont jamais réussi à se libérer de leur piège. Les arbres n'étant plus une menace pour eux, les hommes décidèrent alors de tout recommencer à zéro. Il leur fallait un nouveau royaume. C'est ainsi que pour construire leur case, ils abattirent les arbres immobiles qui se trouvaient là. Jusqu'aujourd'hui, les hommes ont gardé cette habitude. Et jusqu'aujourd'hui, la forêt et la savane ne s'entremêlent jamais.

0: Wood, vous n'avez pas peur que Robin des Bois nous attaque?
1: Ne me faites pas rire. En ma compagnie, vous êtes en parfaite sécurité.
0: Ça, c'est un bon cheval.
1: Qui ose arrêter ainsi, mon...
0: Bonjour, monseigneur.
1: Wow.
0: Je marche depuis des heures, je crois que je me suis un peu perdue.
1: Je vous en prie, veuillez prendre place à bord de ma voiture royale.
0: Merci, monseigneur. Je m'appelle Éléonore. Vous pouvez peut-être m'aider. Je suis à la recherche du plus fort et du plus célèbre garçon de Nottingham. Je veux parler...
1: Du prince Jean.

0: justement devant vous.
1: Non, vous faites erreur.
0: Diantre, non. Votre serviteur est le seul et l'unique prince Jean.
1: Jamais entendu parler. Non, je cherche le plus grand et le plus célèbre défenseur des pauvres villageois, Robin des Bois.
0: Oui, ce nom me dit quelque chose.
1: Je suis sa plus fervente admiratrice, je rêve de le rencontrer. J'aime tellement les aventuriers sans peur et sans reproche.
0: Sans foi ni loi, vous voulez dire?

0: passe en compagnie de Lady Marianne et de Scarlett, Jante et Léonore. Je vais vous présenter le plus célèbre héros du comté. Robin des Bois n'est qu'un aventurier de rien du tout comparé à lui.
1: Ah, eh bien, il me tarde de le rencontrer.
0: Je ne laisserai pas ce scélérat me tourner en ridicule devant cette damoiselle. Je vais devenir un grand aventurier. Qu'on me trouve, Robin des Bois!
2: Ne bouge plus, t'as pas intérêt à te retourner. Robin, qu'est-ce que je viens de te dire? C'est une surprise!
3: Oh, allez, dépêche-toi!
2: Un, deux...
3: À quoi tu joues? Allez, c'est bon, on va pas y passer la nuit. Hé, hey, petit...
0: Surprise! J'ai une proposition à te faire. Je te promets de libérer ton ami, petit Jean, si tu m'aides à devenir un aventurier.
3: Quoi? Mais enfin, c'est pas possible, ça prendrait des années.
0: Je te donne 24 heures. Retrouve-moi demain à l'aube devant l'entrée du château.
4: Flèche aveuglante pour Robin de la part de Petit Jean.
1: Je sais pas pourquoi, mais elle m'énerve.
5: Ce ne serait pas parce que tu es jalouse?
1: Jalouse? Moi? Oh, mais quelle idée! Non!
6: Avance!
5: Oh non! Petit Jean, c'est pas vrai!
1: Vite, il faut qu'on aille prévenir Robin!
5: Oups! Quand je pense que je me trouve avec des amis du célèbre justicier Robin des Bois! Oh, c'est le plus beau jour de ma vie!
4: L'objectif, c'est que le prince lui-même libère Petit Jean.
7: Ouais, ça peut marcher. Il faut juste que quelqu'un s'occupe des gardes de la prison. Mais qui?
5: Robin, on a appris pour Petit Jean et...
1: Permets-nous de te présenter l'une de tes plus grandes admiratrices.
5: Ah, Robin des Bois, je suis si contente de te rencontrer.
7: Oui, moi aussi.
1: Bon, ça va. C'est pas le moment de le déranger. Il prépare un plan.
7: Attendez, tu pourrais nous aider à délivrer Petit Jean?
5: Oh, dites-moi que je rêve. Je vais partir à l'aventure avec Robin des Bois.
7: En avant! Vous allez suivre un cours accéléré que vous ne serez pas prêt d'oublier.
0: Vraiment? Ah, et comment vas-tu faire pour que je devienne le plus grand aventurier du comté?
7: On m'a informé de sources sûres que le plus gros joyau de la région est dissimulé dans l'une de vos cellules. Nous allons nous en emparer sans nous faire repérer.
0: Fort bien.
1: Robin nous a confié une mission, neutraliser les gardes de la prison. On ne doit surtout pas le décevoir.
5: Attendez-moi ici, il faut que je m'en occupe toute seule.
1: Pourquoi toute seule?
5: Parce que si les gardes comprennent que vous êtes dans le coup, vous serez jetés en prison.

0: quand même courageuse, non?
1: Ouais.
2: Nous y sommes.
3: Qu'allons-nous faire à présent?
2: Ça va, Robin?
4: Salut, Brinjean.
2: Oh! Brinjean?
4: Alors, êtes-vous prêt à devenir un aventurier?
2: Oui.
4: Oui.
3: Le plus grand aventurier du comté.

0: On peut passer aux choses sérieuses maintenant.
1: Mission accomplie. Tous les gardes sont derrière les barreaux. Robin va être si fier de moi. Bien joué, Éléonore. Tu es la meilleure.
2: Robin va être si fier de moi.
1: Je suis sûre qu'elle a même pas mis une seule mouche derrière les barreaux.
3: Marianne, où est-ce que tu vas?
1: M'assurer qu'Éléonore a bien rempli sa mission.
0: On va créer une diversion. Venez. Attaquer mon propre convoi? J'adore ça, c'est de l'aventure.
4: Mais qu'est-ce que... C'est Robin!
0: À l'attaque!
4: Eh hey, mais t'as vu? Le petit morveux en rouge ressemble au prince Jean. Ils ne sont aveuglés, je vois plus grand-chose. Mais le prince serait pas assez stupide pour attaquer son propre convoi, non?
0: Leçon suivante, fuir à toute vitesse. Pour ça, je suis imbattable.
4: Halt! Arrêtez!
0: Marianne, dépêche-toi de nous faire sortir. Je sens que je commence à rentrer dans mon rôle d'aventurier.
5: Ah oui? Eh ben, essayez d'abord de rentrer dans ce coffre. Je vous ai fait de la place.
0: Dépêchez-vous, ils reviennent.
4: Je crois qu'on n'est pas prêt de revoir ces deux petites canailles.
1: J'ai une bonne et une mauvaise nouvelle. La bonne nouvelle, c'est que les gardes étaient bien derrière les barreaux. La mauvaise, c'est que maintenant, ils n'y sont plus.
3: Quoi? Mais c'est pas possible, qu'est-ce que tu as fait?
1: Ils m'ont vu et j'étais obligée de les faire sortir. Je suis désolée, Éléonore. Je crois que je suis un peu... jalouse. Rassure-toi, je suis seulement venue pour rencontrer le célèbre Robin des Bois. Pas du tout pour te voler ton amoureux. Mais c'est pas du tout mon amoureux. Il nous reste peu de temps. Est-ce que c'est vrai que tu maîtrises un peu la magie?
6: Un tout petit peu.
4: Oh, je vois que vous avez travaillé dur. On a été attaqué par un gamin qui ressemblait au prince, pas plus haut que ça. Ne dites pas de bêtises. Le prince, c'est trop poltron pour faire ce genre de choses. Oui, Flynn, j'ai compris. Tu as faim, pas vrai? Allez, viens.
0: Je vais leur montrer que je ne suis pas un poltron. Je vais dérober ce joyau et vite.

0: je n'ai jamais dit que ça marcherait. C'est bon, on a réussi.
1: Alors, où se trouve ce joyau?
2: Est-ce que j'ai raté un épisode?
3: Hors de mon chemin, laisse-moi voir.
1: Félicitations, mon prince. Vous avez retrouvé le plus gros joyau du comté.
3: Vraiment?
1: Ouais.
3: Quoi? C'était un piège depuis le début. Garde! Garde! Réveillez-vous! Je n'ai plus du tout envie d'être comme Robin des Bois. Je veux l'emprisonner, le catapulter, le pulvériser, les crapes. Éléonore, faites-moi sortir et je ferai de vous une princesse.
0: Une princesse? Oh non, ça doit être tellement ennuyeux. Je préfère la compagnie.
3: Aventurier, je sais, mais je suis le prince de Nottingham. Alors libérez-moi ou je vous jetterai en prison. Je vous catapulterai, je vous pulvériserai, je vous écrabouillerai.
0: Oh. Merci, Robin. Oh. Mais un autographe me suffit amplement.
4: Qu'est-ce que tu comptes faire maintenant?
0: J'ai décidé de suivre l'exemple de Robin et de devenir la première justicière de ma région.
1: Tu vas avoir besoin d'un surnom. Qu'est-ce que tu dirais de Éléonore des Bois ou de Éléonore la Terrible?
2: Non, ça ferait trop peur. Je propose Éléonore la Rousse.
4: Et qu'est-ce que vous pensez de Éléonore la justicière en or?
0: Oh, j'adore!

0: des milliers d'années, les hommes ont tellement pollué la planète qu'elle est devenue inhabitable. Alors, les hommes ont dû trouver refuge dans le monde souterrain. Là, ils ont fabriqué 24 robots, les Chumballs, chargés de recréer la nature sur Terre et de prévenir les hommes une fois leur mission accomplie. Mais jusqu'à ce jour, le signal n'est toujours pas arrivé à la Chumball mère. Pourtant, les Chumballs devraient avoir achevé leur travail. Moi, Maître Pacadis, j'en suis persuadé, même si ce n'est pas l'avis du Grand Conseil. Solana, Stel et son petit frère Tom, accompagnés de leur robot Tago, tentent l'aventure. Leur mission, trouver les 24 Chumballs et les activer. Mission périlleuse, car le danger guette à chaque instant.
1: Un amour de Croxinelle.
2: Oh, j'ai jamais vu autant d'arbres fruitiers.
3: Waouh, on se croirait dans un conte de fées. Vous avez vu, il y a des arbres avec des fruits partout. Tago, c'est quoi comme fruit?
4: Arbre gogoyer, fruit comestible.
3: T'es sûr? C'est bizarre, ça sent un peu le vieux crouton.
4: Tago, sûr.
5: Il n'y a pas que les gogoyers qui sentent mauvais. Je crois que tous les fruits ont cette odeur bizarre. Qu'est-ce qui se passe? Vite, par là!
2: Pouah! Il pue ce système d'arrosage.
5: Regardez cet arbre. C'est marrant, il n'a pas l'air comme les autres. Il est tout biscornu. Il n'est pas touché par l'arrosage.
2: Oui, regardez, le système d'arrosage est cassé.
3: Ces fruits n'ont pas l'air terribles. Par contre, ils sentent très bon.
5: J'ai compris. Ces fruits ne sont pas traités, donc ils sont moins beaux. Ceux-là sont traités avec un insecticide. Ils sont splendides, mais pas vraiment bons. Tago, tu peux analyser celui-là, s'il te plaît?
4: Présence insecticide confirmée. Crotte de souris et ail fermenté.
3: Crotte de souris? Ah, crotte de souris!
5: Mais enfin, qui aurait l'idée stupide de traiter des fruits avec un produit qui les rend immangeables?
2: Une personne qui n'a ni le sens du goût, ni celui de l'odorat. Un robot, par exemple?
6: La Chumball!
3: Aïe! Oh!
5: Ça va, Tom? T'as rien?
3: Pouh, même pas mal.
2: Qu'est-ce que c'est que ce truc? Oh!
4: Cricotin, insecte mutant se nourrissant de fruits. Attention, danger, agressif et piqûre douloureuse.
2: Effectivement, pas très sympathique comme insecte.

0: Venez, suivez-moi.
1: Bon, bah on la suit alors.
0: Je suis une chumbole agricole. J'ai été programmée pour nourrir les êtres humains le jour où ils remonteront à la surface. Mais d'ailleurs, vous devez avoir faim. Mangez, mangez, régalez-vous. Ne vous inquiétez pas, mon insecticide est sans danger pour la santé. C'est ma dernière trouvaille pour éloigner les cricotins.

0: heureusement, ça n'éloigne pas seulement les cricotins.
1: Désolée, Chumball, mais c'est la vérité. À cause de ton insecticide, les fruits sont vraiment dégueux.
2: Oh non. Et moi qui croyais avoir enfin trouvé la solution contre ces horribles bestioles. Bon, alors venez. Voilà, un arbre non traité.
1: Oh. Tu n'aurais pas des cerises à la place?
2: Non, pourquoi?
3: C'est pas grave, explique-nous plutôt ce qui se passe avec les cricotins. Oh.
2: Les cricotins sont arrivés un jour, portés par le vent. Quand ils ont commencé à manger les fruits et à devenir de plus en plus nombreux, j'ai mis au point et utilisé des insecticides. En fait, ça a bien marché au début, puis les cricotins ont commencé à muter.
1: Ça veut dire quoi, muter?
2: Ça veut dire qu'ils se sont transformés pour résister à mes insecticides. Alors j'ai augmenté les doses, j'ai changé de produit, rien à faire. Bien au contraire, ils sont devenus de plus en plus résistants, jusqu'à devenir comme ça. Un cricotin qui résiste à tous mes insecticides. Hyper vorace, avec un terrible dard empoisonné. Et ils ont pondu des œufs qui vont bientôt éclore.
0: Si jamais on laisse les cricotins mutants se reproduire, rien ne pourra les arrêter. Ils dévoreront toutes les récoltes.
2: J'ai tout essayé, il n'y a rien à faire.
4: Visualisation d'une solution.
3: C'est ça ta solution, Tago?
2: C'est une croccinelle. C'est un insecte qui pond ses œufs dans les larves de cricotins. Du coup, ce sont des croccinelles qui naissent et pas des cricotins.
0: Eh hey, bien joué, Tago.
4: Merci, Solana.
2: Malheureusement, la croccinelle a mal supporté les insecticides et elle a totalement disparu.
4: Erreur, une croccinelle détectée.
0: Aïe!
3: Tom, mais qu'est-ce qui t'arrive?
0: Allons, tu veux bien t'arrêter, Tom, s'il te plaît?
1: Je sais pas ce qu'il m'arrive et j'arrive plus à m'arrêter.
2: C'est la piqûre du cricotin mutant.
1: Ah, ça s'arrête. Merci, Solana.
0: Mais c'est vrai, regarde, tu as le bras tout rouge.
4: Dose faible de venin. Effet passager, sans danger.
0: Bon, maintenant, il faut aller chercher la croccinelle.
2: Je m'en charge avec Tago. On ira plus vite.
0: D'accord.
5: Tiens, tiens, ce maudit Atzeraï, qu'est-ce qu'il fabrique ici?
6: Tu viens, oui?

0: La coccinelle n'est plus là.
1: Bon, on va employer les grands moyens. Je t'ai assaisonné le parfum de coccinelle mâle. Cela va l'attirer. Désolée.

0: Allez, regarde le joli nid de cricotin où tu vas pondre tes œufs. Il faut trouver un moyen de les éloigner du nid.
1: Pourquoi on les attirerait pas avec des fruits non traités? Ils sentent bon, les cricotins ne pourront pas y résister.
2: Des fruits non traités?
3: Volta!
2: Voilà qui est intéressant. Je viens d'avoir une idée. Comme vous avez l'air de beaucoup tenir à ce petit insecte, je vous propose de vous l'échanger contre vos fruits. Vous n'avez pas le choix, exécution.
0: Qu'est-ce que vous allez faire de ces fruits?
2: La confiture est hors de prix sur ma planète. Je vais devenir riche grâce à vous.
0: Le chargement est terminé. À votre tour de remplir votre part du contrat, Voltar. La croccinelle.
2: Vous êtes vraiment trop naïf. Mais cet insecte est très précieux. Il dévore tous les parasites. C'est un insecticide génial qui me servira pour le verger que je vais créer chez moi.
1: La croccinelle est notre seul espoir. Elle seule peut empêcher la mutation des cricotins.
2: Oui, mais ça, c'est votre problème.
0: Voltar, je vous propose un jeu. Si on gagne, vous nous rendez la croccinelle. Mais si vous l'emportez, vous gardez la croccinelle. Et en plus, on vous donne la chumball.
2: C'est de l'humour?
0: Pas du tout.
2: D'accord, c'est d'accord. En quoi consiste ce jeu?
0: Un concours de danse avec Tom.
2: C'est une bonne idée.

0: Stella, je suis pas sûre de pouvoir danser comme avant.
1: Tu vas assurer, t'inquiète. Occupez Voltar le plus longtemps possible. Tago et moi, on se charge du reste.
2: Ouh, on peut y aller. Je suis chaud.
3: Les règles sont simples, Voltar. Chacun doit proposer une figure de danse que l'autre doit reprendre et exécuter parfaitement à son tour. Le premier qui craque a perdu. Musique !

0: localise la croccinelle, s'il te plaît.
1: Croccinelle repérée. Laboratoire.
2: Vas-y, Tom, t'es le meilleur.
0: Voilà, tu es libre. Tago, à toi de jouer maintenant. Au cockpit.
1: Procédure décollage enclenchée.
0: Il ne me reste plus qu'une chose à faire. Vite. Sûrement y avoir une commande de ventilation.
1: Commande ventilation repérée.
0: Bravo, Tago. Oh, j'adore l'odeur de la confiture.

0: Bravo.
1: À vous, monsieur Volta.
2: Mais c'est fini, oui.
3: Quoi donc, commandant?
2: Ces stupides applaudissements. La confiture, ça sent la confiture. GMX,

0: décollage.
1: Jamie, vite, il faut stopper la procédure de décollage.
2: On n'est pas prêt de les revoir.
3: Commandant Volta, vous dansez de mieux en mieux.
1: Je ne danse pas, crétin, fais quelque chose.
3: À vos ordres, commandant Volta.
4: Maintenant, je ferai pousser des fruits naturellement. Et tant pis s'ils sont moins beaux ou s'ils sont un peu grignotés par des insectes. Au moins, ils seront bons à manger.
5: Et tu pourrais pas faire pousser quelques pizzas aussi?
6: Je peux t'activer maintenant?
4: Bien sûr.

0: ça brûle!
1: Dépêchez-vous! On risque plus rien. Si les lacryma vora s'ouvrent et nous protègent du feu, c'est parce que nos hémobules les nourrissent. Ma sœur, Anima, est une jongleuse et une conteuse de grands talents. Quand les villageois qui l'écoutent sont émus par une de ses fables, ils fabriquent des hémobules qui s'envolent vers le ciel.
2: Ces derniers temps, les fabulas montaient 3 fois par cycle et il n'a plus rien.
3: La planète et mon chef-d'œuvre sont en péril si le fabularbre ne souffle plus de mots.
4: Bientôt ils t'aduleront comme tu le mérites.
5: Alors, Corp, c'est bien vous qui êtes sous l'emprise du serpent. Non! Marose, Corp avait jeté Renard dans le puits. Mais bien heureusement, ce puits ressemblait plus
6: à un toboggan qu'à un gouffre sans fond.
5: Lâchez-moi! Laissez-moi partir! Tiens-toi tranquille. Renard! Renard! Est-ce que tu m'entends? Renard! Ah!

0: Un labyrinthe. Bon, ben vu qu'on est tous les deux dans la même galère, que dirais-tu d'une trêve? Voilà ce que je te propose. Toi et moi. Oui, c'est vrai. On est ennemis. Mais on pourrait devenir amis le temps de trouver un moyen de sortir. Alors, on arrête de se battre, d'accord? Hé, hey, je crois que tu peux m'aider. Vous, les idées noires, vous savez toujours où nous trouver. Tu dois donc savoir où est mon ami renard. Cherche sa piste.
1: Y'a quelqu'un?
0: C'est toi, renard?
1: Petit prince! Petit prince! Y'a plein de portes autour de moi! Dis-moi où tu es!
0: Je vais essayer de te rejoindre. Ne bouge pas, mais surtout parle-moi!
1: Je suis content que tu sois là! Sinon, finalement, ce corps n'est pas un type très sympa! Et dire qu'on pourrait être sur une plage, à déguster une glace au Munster au lieu d'être enfermé sous terre, coincé dans un labyrinthe!
0: Oh, oh non, pas maintenant!
1: Hein? Quoi? Qu'est-ce qui se passe?
0: Ne bouge pas! Je suis coincé!
1: Savoir ce que cette idée noire fait de notre côté?
0: Plus tard, renard! Hein? C'est bon, on les a semés. Waouh! Incroyable!
2: On dirait que c'est ici que naissent les fabulèmes. On a trouvé le fabularbre.
0: Tu as raison, et il est magnifique.
2: Elle a trouvé une sortie, et ça m'étonnerait qu'elle revienne pour nous aider.
0: Ne t'inquiète pas, il y a forcément un autre moyen de sortir. Il y a quelqu'un? Qui est là? Montrez-vous! Allez! Solitas! Mais qu'est-ce que tu fais caché dans ce puits? On t'a cherché partout, tu sais.
2: Anima est folle d'inquiétude. Et puis, comment t'as fait pour arriver jusqu'ici?
3: Te fâche pas, s'il te plaît!
0: Personne.

0: Il n'y avait pas autant d'eau autour de l'arbre.
1: Dans ce cas, si toi tu n'as rien fait, alors quelqu'un d'autre a dû venir ici.
0: Quelqu'un d'autre ?
2: S'il arrive quoi que ce soit à mon frère ou au petit prince, ce sera ta faute.
3: Je te rappelle que ce sont ce petit prince et son renard qui m'ont attaqué, Anima.
2: Et où est mon petit frère?
3: Comment veux-tu que je le sache? Encore en train de traîner près du puits, j'imagine.
2: Tu ne peux pas l'accuser sans preuve.
3: De toute façon, il est trop tard pour chercher un coupable. La pluie va bientôt tout détruire. Le seul endroit sûr, c'est dans les souterrains. Vous feriez bien d'y aller tous et vite. Allez, les Gruix, en route.
1: L'important pour l'instant, c'est de trouver un moyen pour que l'arbre fabrique de nouveau des fabulèmes. Ces grosses branches sont très étranges. À votre avis, à quoi servent-elles?
0: Avant que l'eau ne monte, les fabulèmes sortaient de ces branches et...
1: Elles flottaient dans les airs à travers le puits jusqu'à la surface.
0: Oui, c'est ça. Sauf qu'avec toute cette eau, l'arbre est noyé. Plus rien ne monte et c'est ma faute.
4: Oh.
5: L'avais senti.
6: Bonjour, mon garçon. Alors, comment le sauveur de la galaxie va-t-il résoudre ce problème?
7: En coupant ta langue fourchue, et après on prendra des vacances.
1: Serpent, c'est toi qui as noyé l'arbre, n'est-ce pas?
6: Enfin, petit prince, tu sais bien que je n'agis jamais directement.
1: Oui, je sais, mais tu as influencé Corp. Comment as-tu fait pour le convaincre? Il a pourtant besoin des fabulèmes et des émobules. Sans elles, pas de lacrynectar.
6: Manipuler les sentiments des gens est un jeu d'enfant, tu devrais le savoir. Puisque ces émotins aiment les histoires émouvantes, je peux te dire que la fin de leur planète sera digne des plus grandes tragédies.
1: Tu es jaloux parce qu'ils ressentent des émotions que tu ne pourras jamais connaître avec ton cœur de pierre.
6: Tu te trompes. Voir cette planète sombrer dans le chaos ne me laisse pas de marbre. Bien au contraire.
0: Vite, par ici!
1: Ça ne servirait à rien de combattre. Suivons Solitas.
0: Venez! Par ici!
1: Ce passage secret était bien caché. Comment l'as-tu découvert, Solitas?
0: Je l'ai trouvé en jouant cache-cache avec des copains. Mais je n'aurais jamais dû chercher où il conduisait. Maintenant, je le regrette.
1: Ce n'est pas ta faute si l'arbre est malade. Tout ça, c'est à cause du serpent. Dans combien de temps aura lieu la prochaine averse?
0: Le cycle est bientôt terminé.
1: Alors courage, mes amis. Allons vite au village rassurer Anima et dire deux mots à Corp.
2: Et où est-ce que tu étais? Et comment le petit prince a-t-il fait pour te retrouver?
1: C'est une longue histoire, Anima. On te la racontera plus tard. Mais d'abord, on doit aller chez Corp. Je crois que c'est lui qui est derrière tout ça. C'est à cause de lui que les fabulèmes ont disparu.
2: Comment? Mais non! Pourquoi aurait-il fait ça? Il a besoin des fabulèmes et des émobules pour son lacrynectar.
1: Le serpent a avoué avoir parlé à Corp. Il faut qu'on aille le voir. C'est le seul qui puisse encore faire changer le cours des choses.
2: Le serpent?
7: Un gros ver de terre moche qui sème le bazar dans toute la galaxie. Mais le petit prince et moi, on est sur le coup.
2: Qu'est-ce qu'on doit faire?
1: Toi, va convaincre les habitants de revenir autour du puits pour assister à un spectacle. Nous, on s'occupe de faire ressortir les fabulèmes.
2: Et si vous ne trouvez pas la solution avant la prochaine pluie de feu?
1: Fais-nous confiance, Anima.
0: Je viens avec vous. Je connais tous les raccourcis pour aller chez Corp.
2: Petit prince, renard, je vous confie mon petit frère.

0: Fabular Brenouin, tout ce que tu risques d'obtenir, c'est d'attirer les soupçons sur toi. Et ce n'est pas ce que tu souhaites, Gorm. Puisque tu ne peux rien faire, pourquoi ne pas fuir comme les autres?
1: Mais ma planète, mon projet, tout va être détruit!
0: Exactement. Il faut parfois savoir accepter l'inéluctable.
1: Oh, mais qu'est-ce que j'ai fait?
2: Voilà sa maison! Il va où?
3: Je n'en sais rien, mais profitons-en avant qu'il ne revienne.
4: Je vérifie juste que c'est bien du lacrynectar.
3: Il y a forcément un indice ici. Quelque chose qui nous indique pourquoi Corp a modifié le cycle de l'arbre. Hein? Ça alors? Corp a pris des milliers de notes sur le lacrynectar. Hein? Solitas! Un passage secret! Il doit y avoir un mécanisme caché dans ces étagères. Voyons voir.
5: Oh, si ça se trouve, c'est là qu'il cache ses meilleurs jus de fruits au lacrynectar.
3: J'ai trouvé.
4: Ça ressemble pas à une réserve.
3: C'est un atelier secret.
2: Tiens. On dirait que ces sculptures illustrent une histoire que ma sœur a racontée, le tigre et le renard. Alors s'il a besoin d'autant de lacrynectar, c'est pour construire des animaux géants?
4: Le tigre et le renard? Elle doit être sympa, cette histoire.
5: Je pense que c'est le renard qui gagne. Raconte-la.
2: Il était une fois un tigre qui voulait manger un renard. Mais le renard lui dit: je suis envoyé par l'empereur du ciel pour être le roi des animaux. Si tu me manges, tu auras des problèmes. Le tigre ne le crut pas, mais le renard reprit: mets-toi derrière moi, nous allons faire un tour dans la jungle. Tu verras que les animaux sont terrifiés quand ils me voient. Et voilà parti, le renard devant, le tigre derrière lui. Bien sûr, à la vue du tigre, tous les animaux fuyaient parce qu'ils avaient peur de se faire croquer. Le renard se tourna alors vers le tigre et lui dit: regarde, ils ont peur de moi. Le tigre répondit: c'est vrai, renard, je vois bien qu'ils sont tous terrifiés. Tu es bien l'envoyé du ciel, je ne te mangerai pas.
5: C'est une super histoire, j'adore. Ce renard rusé me ressemble beaucoup.
3: Cette histoire est très jolie, c'est vrai. Et ça veut dire que pour sculpter tous les animaux de la jungle, Corp a besoin de beaucoup de lacrynectar, donc de plus d'hémobules, donc...
2: De plus de fabulem.
3: Peut-être ne voulait-il pas abîmer l'arbre, mais lui faire produire plus de fabulem.
6: Bien vu, petit malin. Si cet arbre à la noix n'était pas tombé malade, tout irait très bien.
4: Pose donc tes outils, Corp, que l'envoyé de l'empereur du ciel te donne une bonne leçon.
3: Renard, je crois que nous devrions d'abord écouter dans quel pétrin notre ami s'est retrouvé en écoutant le serpent.
6: Je vois que l'étranger a déjà tout compris. Grâce à l'entrée qu'a trouvée Solitas, j'ai pu accéder très discrètement au puits. Et j'ai compris que plus je donnais d'eau au fabularbre, plus il produisait de fabulem.
7: Pourvu qu'ils aient le temps.
6: Anima racontait 3 histoires par cycle et les hémobules supplémentaires nourrissaient les lacrymavoraces sauvages. Elles fabriquaient du nectar que je sculptais.
2: Tu n'as quand même pas fait tout ça pour une simple sculpture?
6: Ce n'est pas une simple sculpture. Ce sera mon chef-d'œuvre. Grâce à cette merveille, les émotins verront en moi un artiste et non plus un petit fabricant de jus de fruits.
3: Vous avez perturbé un rituel qui assure la sécurité des vôtres depuis des générations. Tout ça pour qu'on reconnaisse votre talent?
6: Au moins, grâce à cette sculpture, ces ingrats auraient compris qui je suis et ils m'auraient respecté, enfin.
3: Si vous venez nous aider à soigner le fabularbre, vous obtiendrez la reconnaissance que vous voulez.
6: Je n'ai jamais voulu mettre la planète en danger, mais c'est trop tard. Le mal est fait et les émotins ne me le pardonneront pas.
3: Il n'est jamais trop tard.
6: On ne peut plus rien faire pour l'arbre. Le serpent me l'a dit lui-même.
3: Le serpent vous ment depuis le début. Il se sert de vous.
0: Oh. Petit prince, tu crois vraiment que Corp se laissera manipuler par un enfant, dis-moi?

0: J'ai échoué. La pluie va tout ravager. Peut-être que je peux redescendre dans le puits et réparer mes erreurs.
1: Non, il est trop tard.

0: Corp. Écoutez votre cœur, il vous dira lequel de nous deux est sincère.
1: Toi, tu m'as embrouillé l'esprit. Va-t'en.
2: Tu me déçois beaucoup. Petit prince, la pluie de feu va bientôt tomber. Tu arrives déjà trop tard.
0: Vite, il faut qu'on retourne dans le puits.
3: Non, s'il vous plaît, attendez encore un peu. Je vais donner un autre spectacle et je suis sûre que ça va marcher cette fois-ci.
4: Mais tu as dit toi-même que sans Fabulem, tu ne pouvais rien faire.
3: Mais je sais que les Fabulem vont réapparaître, croyez-moi. S'il vous plaît, ne me laissez pas tomber. Mes amis, je vous en prie.
5: Vite! Le ciel est en train de se charger de particules de feu. L'orage va bientôt éclater.
0: Solitas, tu dois aller aider ta sœur. Conduis les villageois autour du puits. Elle a besoin de toi.
3: Merci d'être venus, mes amis. Gardons espoir.
0: Nous y voilà.
1: Oh non, c'est vraiment grave, il n'y avait pas autant d'eau avant. J'ai juste accéléré le débit de la source qui irriguait l'arbre pour qu'il produise plus de Fabulem.
0: Bon, alors, si on inverse la manœuvre, tout devrait rentrer dans l'ordre.
1: La source se trouve de l'autre côté de ces rochers. Nous n'y arriverons pas, c'est trop lourd.
3: Quand je me suis arrêtée, nous en étions au moment où l'oiseau avait disparu. Les habitants de l'île le cherchaient partout, mais sans résultat. Et sans leur oiseau du bonheur, ce peuple devint de plus en plus triste.
0: Bon, j'ai peut-être une solution.
6: Réussi, grâce à des moutons.

0: Oh non, la pluie arrive.
1: Là-bas. Écoutez, les fabulèmes. Ouais,
2: ouais,
3: on a réussi.
4: Écoutez, des fabulèmes.
1: Une nuit, un petit garçon blond apparut sur une plage. Il leur expliqua que le bonheur ne se trouvait pas dans le chant de leur oiseau, mais dans l'amour que les habitants de l'île lui portaient. La joie était toujours là.

0: première décision qui fut prise fut de boucher l'accès à cette entrée secrète. Ainsi, personne ne serait plus jamais tenté d'accéder au Fabularbre. Après ça, Corp et Anima s'expliquèrent. Et Anima demanda à Corp de lui montrer ses sculptures. Corp travailla pendant toute une nuit à assembler ses figurines d'animaux de la jungle et ses décors en lacrynectar solidifiés. Tous les émoutins se rendirent à l'atelier de Corp pour voir son chef-d'œuvre. Il avait donc illustré une des histoires qu'Anima avait racontées. Mais il n'avait pas eu assez de nectar pour sculpter tous les animaux. Il en manquait un. Devine lequel.
1: Wow.
0: Oh. Fier comme un paon, notre ami renard servit donc de sculpture vivante. Et contre toute attente, l'émotion que ressentirent les villageois devant la sculpture de Corp fut telle qu'ils se mirent à fabriquer des émobules. Comme lorsqu'ils écoutaient Anima leur raconter des histoires. Tous pardonnèrent à Corp. On reconnut enfin son talent. Non seulement il fabriquait de délicieux jus de fruits au lacrynectar, mais surtout, c'était un véritable artiste terriblement sensible. Puis vint le temps des adieux.
2: En souvenir de notre planète, un fabulème.
0: Merci Anima, mais si tu le permets, j'aimerais l'offrir à Corp, pour vous, afin de sceller à jamais votre réconciliation.
3: Merci mon jeune ami.
2: Tu vas beaucoup me manquer.
4: Oh. Et moi, j'ai pas droit à un cadeau souvenir, moi?
3: Mais si, petit gourmand.
4: Chouette, un caramel m'aurait suffi. Mais une poule de
0: ma rose, grâce à cette aventure, j'ai compris que chacun possède un talent particulier. Il suffit d'ouvrir les yeux pour s'en apercevoir. Je joins à cette lettre un petit dessin qui représente une pluie de lumière. Une pluie de feu serait bien trop dangereuse pour tes jolis pétales. À bientôt, et d'ici là, tâche d'être heureuse.
2: Une pluie de lumière. Quelle belle idée. Merci.

0: On se sépare. Il ne doit s'échapper avec le sérum sous aucun prétexte.
1: Ces types ne sont pas de vrais agents du SHIELD, mais plutôt une bande d'amateurs.
0: Je suis le lieutenant-colonel Maria Hill. Rends-toi sur le champ ou nous serons forcés d'ouvrir le feu.
1: Un véritable agent ne se rend jamais. Je vais tous vous réduire en charpie, tous sans exception, tous. On va voir si Fury trouve toujours que je suis inapte au service.
0: Très bien, les gars, capturez-le et maîtrisez-le. S'il résiste, vous savez quoi faire.
1: On a perdu Malan.
2: Où est-il?
3: C'est quoi ce truc?
1: Qu'est-ce que c'est?
2: C'est Malan.
1: Il se déplace! Feu volonté!
0: Agent Coulson, répondez. Agent Dugan, est-ce que quelqu'un me reçoit?
4: J'arrive pas à croire qu'on va avoir 18 ans dans à peine quelques mois. J'ai même pas vu passer le lycée.
5: Ah, tu sais ce qu'on dit. Le temps passe beaucoup plus vite quand on survole la ville en armure high-tech.
4: Sans blague. Bon, alors vous avez choisi ce que vous allez faire après? Moi, je pense aller à la fac Empire State ou m'engager dans l'Air Force.
6: L'Air Force? Excuse-moi, mais je ne te vois vraiment pas en militaire, tu sais.
5: La vache, entre Stain, Hammer et le retour de Jean, il s'est passé tellement de trucs dingues dans ma vie que j'ai même pas eu le temps de réfléchir à tout ça. Je pense aller au MIT, parce que Reed Richards y enseigne.
4: Et toi, Pepper?
6: Je veux devenir agent du SHIELD. D'ailleurs, il y a un bureau de recrutement pas loin d'ici. Je vais aller poser ma candidature. Vous pouvez venir si vous voulez.
5: Quoi? C'est vrai? Je sens qu'on va s'éclater à te regarder remplir des formulaires.
4: C'est normal, le garde devant?
6: Oh, ça c'est comme les Horse Guards. C'est plus du folklore qu'autre chose. Franchement, tu vois quelqu'un attaquer cet endroit?
7: Désolé, pour s'engager, il faut avoir 18 ans.
6: Je vous demande pardon?
7: Il faut être majeur pour pouvoir travailler à la technique dans les bureaux ou à la maintenance.
6: À la maintenance? Non, non, non. Je veux devenir agent du SHIELD. Vous savez, avoir un pistolet laser, des grenades à photons et du matériel d'espionnage, dernier cri.
7: Alors vous feriez mieux de continuer vos études encore quelques années. Tous les agents du SHIELD doivent avoir Bac plus 4.
0: Tous les bureaux de recrutement et tous les bâtiments du SHIELD sont maintenant fermés. Je répète, tous les bâtiments du SHIELD sont officiellement fermés. Le bureau 4B est attaqué.
7: Contrôle, quelle est la situation? Où se trouve le fugitif? C'est à deux rues d'ici. Ne restez pas là, les enfants. Allez!
4: Mais qu'est-ce qui se passe? C'est quoi ce délire? Et c'est qui, celui-là?
6: Tony, dis-moi, elle est où, ton armure?
8: Dans la voiture du Roddy.
6: C'est vraiment pas cool.
9: Je me suis fait virer du film. Ils disent que je ne suis pas sain d'esprit. Je vais leur prouver le contraire. Vous n'êtes pas digne de porter cet uniforme.
8: Vite, pendant qu'il est occupé.

0: pièces. J'avais même pas encore commencé à rembourser le crédit.
1: Mon sac a disparu.
2: C'est bon, je l'ai. Tony, attrape.
3: Et vous osez prétendre être des agents du SHIELD? Vous me faites honte.
1: Hé, toi, qui que tu sois, haut les mains. Plus un geste.
3: Iron Man.
1: Zen, mon pote. Tes signes vitaux s'affolent. Calme-toi, tu n'as aucune raison de faire ça.
3: Oh que si, j'en ai une. J'en ai même des tas. Quant au SHIELD, ils me verront te mettre ta fille à main nue. Ils seront obligés de me reprendre. Je ne sens rien du tout.
1: Ordinateur, je veux un scanner complet.
4: Analyse impossible, biologie inconnue, données insuffisantes.
1: Fantastique. Comment ça pourrait être pire? Pas la peine de répondre, ordinateur.
5: D'où tu sors? C'est quoi, une sorte de zombie? Ce type est un surhomme. Abaisse la température de surface.
0: Tony est en train de se faire massacrer. Si seulement j'avais mon armure.
2: Debout, Iron Man! Ne te laisse surtout pas faire! Allez, debout!
1: Qui que tu sois, tu dois bien avoir un système nerveux central. Dis-moi ce que tu penses de ça!
3: Ça fait bizarre dans mon ventre! Ça chatouille! Connais-tu la douleur, Iron Man? Laisse-moi faire les présentations!
4: Alerte! Torse endommagée!
1: Je commence à en avoir marre! Finissons-en!
3: Je vais te réduire en bouillie. Il faudra te sortir de cette armure avec une petite cuillère. Je vais te cramer les entrailles.
6: Non. Iron Man, essaie de te dégager.
4: Niveau d'énergie restant 22% et en chute libre. Alerte, dégâts irréversibles sur le cœur du pilote. Arrêt de l'implant cardiaque.

0: Il ne se relève pas. Il ne bouge plus du tout.
1: Ici l'agent spécial Romanoff, nom de code Veuve Noire. Iron Man est à terre. Je répète, Iron Man est à terre. J'ai Malone dans ma ligne de mire. Je verrouille la cible. Malone, éloigne-toi d'Iron Man et mets les mains sur la tête tout de suite. Je te préviens, je ne le répéterai pas.
2: Vous en avez mis du temps. Nick Fury est avec vous. Il a vu ce que je sais faire.
1: Le général Fury n'a pas de temps à perdre avec des types dans ton genre. Rends-toi immédiatement.

0: pas dû me virer. Vous avez brisé ma carrière. Amenez-moi Fury tout de suite, ou je mets la ville à feu et à sang.
1: Ce maniaque a blessé des dizaines d'agents simplement parce que Fury l'a viré. Il est du genre rancunier. Veuve noire à base, je l'ai mis en fuite. C'est pas bon. Ses constantes sont basses. Il est inconscient. Il à base. Préparez le bloc pour une opération en urgence.
2: Tony ! Oh non ! Non ! Attendez !
1: Il est vivant. Il est forcément vivant. Je sais qu'il est vivant. Hein, Rhodey ?
3: Oui. Oui. C'est obligé.
4: Agent Hill, au rapport.
1: Si on ne lui retire pas son armure dans les minutes qui viennent, il va mourir.
4: Piratez son canal de communication. Passez-moi un de ses contacts.
3: Quoi ? C'est Tony ?
5: Ici le général Fury du bureau stratégie habilité intervention exécution logistique défensif. Répondez, je vous en prie.
1: Général Fury ? Oh là là, c'est trop fort ! C'est un grand honneur, monsieur... comment va... Iron Man ?
5: Son cœur va lâcher. Il va mourir à moins que vous nous aidiez à lui retirer son armure.
1: Il va si mal que ça ?
3: Pas de problème, Général Fury. Je vais déverrouiller l'armure à distance.
6: Nous devons agir vite ou il ne survivra pas.
1: À base, j'ai perdu Malen. Je répète, le fugitif est toujours en cavale.
7: Nick Fury.
4: Agent Malen, vous êtes le meilleur agent que j'ai eu depuis des décennies.
7: Je savais que vous reconnaîtriez mon talent, monsieur. D'où vient un point qui sait attendre?
6: Vous avez de la chance d'être en vie.
3: Où je suis?
4: Bienvenue dans le monde des vivants, monsieur Stark.
3: C'est pas vrai. J'espère vraiment que c'est un cauchemar.
1: Ne t'inquiète pas, Tony. Ton secret sera bien gardé ici. Cela fait des mois que le SHIELD te soupçonne d'être Iron Man.
4: Tu pensais qu'on ne mènerait pas notre enquête alors qu'il en va de la sécurité nationale?
3: Je vais me réveiller. Depuis quand tu fais partie des gentils, toi?
1: J'ai toujours fait partie des gentils. Je jouais simplement pour une autre équipe.
4: Tony, je ne vais pas y aller par quatre chemins. Iron Man, pour toi, c'est terminé.
6: Il a malheureusement raison. Nous avons réussi à vous sauver, mais votre cœur et votre système cardiovasculaire ont trop souffert.
3: Je vais bien. J'ai juste besoin de repos.
4: Tony, si tu remets ton armure et que tu retournes te battre, tu seras sûr d'y rester. Ton cœur ne tiendra jamais le coup, petit. Tu n'es qu'un être humain.
1: Repose-toi, Tony. Faut que tu digères la nouvelle.
3: Dire qu'il y a quelques semaines, je voulais laisser tomber Iron Man. Et maintenant, j'y suis obligé.
7: Reprenez-moi, monsieur. Je vous promets que je me tiendrai tranquille. Je n'ai jamais voulu faire de mal à l'agent Dugan.
4: Vous avez de graves problèmes psychologiques, agent Malone. Vous êtes relevé de vos fonctions. Vous êtes un malade, un détraqué. Vous ne méritez pas d'appartenir au SHIELD.
7: Fury ! Fury ! Je vais vous réduire en miettes.
1: Stark, tu as de la visite. Tony !
3: Pepper ! Rhodey ! Qu'est-ce que vous faites là ?
8: Oh, mon pote, on est au courant de tout.
1: C'est vrai que Iron Man, c'est fini pour toi ?
3: Je ne sais pas, je... Agent Hill, je me suis repassé le combat dans ma tête et je ne comprends toujours pas. Comment Malen a-t-il pu tenir le choc ? Comment peut-il être aussi puissant ? Je vous ai entendu parler d'un sérum. Qu'est-ce qu'il a volé exactement ?
4: Le sérum s'appelle Extremis. C'est un mélange biostimulant, quelques milliards de nanotubes en suspension dans un fluide transporteur.
3: Il fonctionne comment ?
1: Il réécrit le code génétique humain. Il utilise des nutriments et la masse corporelle pour accélérer les centres de guérison.
4: La formule actuelle est une tentative de recréer le sérum du super soldat qui date de la Seconde Guerre mondiale.
8: Le sérum est si vieux que ça ?
1: Celui-là est nouveau. C'est une des nombreuses tentatives de copier une découverte accidentelle dont la formule a été perdue il y a plus de 70 ans. Chaque version d'Extremis affecte le corps humain d'une façon différente.
9: Non, sans blague. Il a transformé Malone en super monstre psychopathe de la mort.
5: Voici le tout premier super soldat.
1: Le Shield l'a récemment découvert qui flottait dans le cercle arctique, prisonnier dans la glace.
3: C'est Captain America. Tout le monde le connaît.
9: Il a combattu Crâne Rouge et Hydra pendant la Seconde Guerre mondiale. C'est le plus grand héros de tous les temps. Pardon, Tony.
10: Ça alors, c'est vraiment lui? Il a été congelé, il est vivant?
1: Oui, mais dans le coma. Nous essayons de trouver un moyen de le réanimer.
5: Et nous espérions qu'une fois rétabli, tu pourrais nous aider.
10: Je peux pas dire, mais Malone n'a pas grand-chose à voir avec Captain America.
1: Bien qu'Extremis ait été fabriqué avec des moyens modernes, ce n'est qu'une simulation. La formule originale a été perdue et nous ne pouvons tout simplement pas recréer Captain America.
3: Si Extremis peut guérir mon corps et améliorer mes capacités, je le veux. Pouvez-vous m'injecter une faible dose de sérum?
10: Quoi?
9: Ça pourrait te transformer en monstre.
5: Tu as perdu la tête, petit. Nous n'en sommes encore qu'à la phase de test.
3: Vous avez vu ce que Malone m'a fait tout à l'heure? Il vous réserve le même traitement, et pas qu'à vous d'ailleurs. C'est une véritable machine de guerre biologique, et il ne s'arrêtera pas.
5: Allumez les écrans de contrôle. Ça suffit. Cette fois, je vais l'arrêter moi-même. Si Malone me cherche, il va me trouver. Il, préparez les mandroïdes.
3: Je veux vous aider.
5: Ah oui? Va donc te reposer. Le docteur a dit que tu devais ménager ton cœur. Iron Man doit prendre sa retraite.
9: Je me posais une question, agent Hill. Comment on fait pour devenir agent du Shield?
11: Pepper, je crois pas que ce soit le moment.
9: Je ne pourrais pas entrer directement au camp d'entraînement. Moi, tout ce que je demande, c'est de tirer au pistolet laser et espionner des gens, hein. C'est pas le bout du monde. Hein? Tony, on t'apporte un... délicieux plateau repas.
10: Où il est passé?
1: Oh non, Stark, tu n'as pas fait ça.
12: Accès refusé.
1: Ouvre tout de suite cette porte, Stark!
3: Je dois relier l'armure directement à mon cerveau. Je ne dois faire qu'un avec elle.

Une infime quantité devrait suffire. Une seule goutte.

0: Ah, c'est pas vrai? Ta poitrine?
1: Mon cœur bat à nouveau seul.
2: Denis! Tu t'es injecté Extremis?
0: Est-ce que tu vas mieux?
1: Je vais mieux que jamais. Je me sens comme neuf. Je ne me suis jamais senti aussi bien.
2: Waouh, wow, doucement, mec! T'es en train de m'écrabouiller!
3: Tu as perdu la tête! Stark, Extremis aurait pu te tuer, ou pire, te transformer en un autre Malon.
1: Je n'en ai utilisé qu'une petite quantité, juste assez pour réparer mon cœur. Le jeu en valait la chandelle. Je ne renoncerai jamais à qui je suis, même si je dois en mourir.
4: Malon!
5: Général Fury, bienvenue dans l'au-delà. Ici, nous sommes tous morts. Vous, moi, et ce monde misérable et puant.
4: C'est terminé, tu es en état d'arrestation. Mets-toi à genoux et pose les mains sur la tête, ou je te tordrai le cou moi-même.
5: Je vous avais bien dit que je deviendrais le meilleur agent du SHIELD que la Terre ait connu.
4: Tu vas surtout devenir l'ex-agent du SHIELD qui aura écopé du plus grand nombre d'années de prison.
5: Vous allez devoir m'envoyer mieux que ces jouets, général.
0: Je n'en crois pas mes yeux.

0: Kaamelott. Je savais qu'on n'aurait pas dû faire affaire avec Hammer.
1: Vous devez vérifier les constantes de Tony.
2: Mais qu'est-ce que ça veut dire? Je n'ai touché à rien, c'est vous qui avez fait ça?
3: Je peux sentir les machines tout autour de moi. L'écran d'ordinateur, là-bas. Il me dit que je suis complètement guéri, que mon rythme cardiaque est normal.
2: Comment le savez-vous?
3: Ça va peut-être vous sembler dingue, mais j'arrive à sentir les données qui se trouvent dans la machine. Juste avec mon esprit.
4: Waouh!
5: Tony, qu'est-ce que tu as fait?
3: Puisque je peux parler aux ordinateurs, je peux peut-être interagir avec mon armure.

0: pas à le croire. Je l'ai vu de mes yeux, et pourtant j'y crois pas. Je vous l'ai dit, je peux communiquer avec les machines. Maintenant, j'ai l'impression que mon armure et moi, on ne forme plus qu'un. Je vais régler son compte à Malone, une bonne fois pour toutes.
1: Tu commences vraiment à me taper sur les nerfs, sale monstre!
2: Je vais te renvoyer dans ton au-delà, Malone, et en première classe.
3: Fury, tu es à moi.
0: Malone, on a un compte à régler. Toi et moi.

0: Où il est passé?
1: Sans l'intervention du chien, je t'aurais tué la dernière fois. 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

0: Je vais vous aider à améliorer votre système de sécurité pour que ce genre de choses ne se reproduisent plus jamais.
1: Tu sais, je suis en train de mettre sur pied une équipe que tu pourrais rejoindre à tes 18 ans.
0: Merci, Fury. Mais je préfère la jouer perso.
1: En tout cas, quoi que tu décides de faire, petit, souviens-toi, les portes du SHIELD te sont toujours ouvertes.
0: Merci, Général Fury. Je ne sais pas ce que l'avenir me réserve, mais vous savez quoi ? Je m'en moque.

0: Alors, cet endroit te dit quelque chose?
1: Non, ça devrait.
0: Oui, tu es déjà venu ici. On venait souvent voir papy quand tu étais encore tout petit.
1: Je suis désolée, maman.
0: Je sais, mon chéri.
1: Il va nous manquer.
0: Ton grand-père était un homme adorable qui... Je ne peux même pas finir cette phrase. En fait, ton grand-père était un vieux grognon qui détestait tout le monde.
1: Il était gentil avec moi.
0: Oui, je le sais bien. Ne te méprends pas sur moi, je l'aimais beaucoup. C'est juste que... il avait un style de vie particulier. Oh, on est arrivé. C'est la maison avec... l'avion dans le jardin.
1: Oh, trop cool, un avion!
0: Le testament disait que papy nous avait tous légués. J'ai bien l'impression qu'il s'agit de tout.
1: T'en penses quoi, Chansey?
2: Je ne pense pas que cette cage ait été agréée par la SPA.

0: Cette maison a du potentiel, pas vrai?
1: Ouais. Vous devez être l'avocat de mon père.
2: Non, plus maintenant. Voici les clés de la maison.
3: Oh. Salut, ça roule?
1: Oh, mais il est adorable.
3: Ah, merci, je prends soin de mon corps.
2: Ravi qu'il vous plaise, il est à vous. Il était dans le testament. Il est bien dressé, mais méfiez-vous quand même. Ah oui, quand il est euphorique, il s'endort.
1: Oh, vraiment? Il est narcoleptique? Un chien peut-il être narcoleptique?
0: Salut, toutou. Comment tu t'appelles?
3: Moi, c'est Skipper.
0: Tu vas aller te promener?
3: Oui, on va se promener. Hein, tu veux? Je suis trop
0: Allez,
3: content,
0: viens, on va aller se promener. C'est parti.
1: Certains sont effectivement narcoleptiques.
3: Qu'est-ce qui se passe? J'ai raté quelque chose?
4: Et bienvenue à Allenton!
3: Et zut, je l'ai refait, pas vrai? Je me suis endormi.
1: Bon, nous y voilà.
0: Salut toi, moi c'est Jack. C'est quoi ton nom?
3: Tu veux savoir mon nom? Dis-moi plutôt ce qu'il y a dans cette cage.
0: Skipper, c'est ça? Eh mort, le chien s'appelle Skipper.
1: Skipper, j'espère qu'il sait faire le ménage.
0: Quoi? Non. Je vous laisse faire connaissance.
5: Reviens! Tu ne vas pas me laisser seule avec ce... ce chien! Je vais essayer un truc. Assis! Ça a marché!
1: Ça va, mon grand? Bon, tu en penses quoi?
0: On devrait vendre cette maison le plus rapidement possible. Il y a un canoë dans le salon.
1: Ouais.
3: Alors comme ça, t'es un chat?
5: Non, je suis une girafe.
3: Tu veux voir le sous-sol? Il y a plein de souris.
5: Ah, j'aime bien les souris.
3: Allez, viens, je vais te montrer. Suis-moi, c'est par ici.
1: La ville a l'air plutôt sympa, non?
0: Ouais, sûrement. Pourquoi tu me regardes de cette façon?
1: Écoute, il faut que... Il faut absolument que je te dise quelque chose. C'était quoi ce bruit? On m'a dit qu'il y aurait peut-être des rats dans le sous-sol.
0: On aurait dit un énorme rat.
1: Ouais.
5: C'est pas moi, c'est le chien.
1: Chauncey, c'est toi qui fais tout ce vacarme. Viens là.
5: Ne comptez pas sur moi pour nettoyer.
3: Jack, regarde ce que j'ai trouvé en bas. Des biscuits pour chien. Aide-moi à ouvrir le paquet.
0: Salut, Skipper. Qu'est-ce que c'est, mon grand?
3: Bah, je viens de te le dire, des biscuits pour chien.
0: Oh, c'est pas bon pour toi, ça, Skipper. Contient du propylène glycol et de l'arsenic à base de viande soviétique importée. Ce paquet date de 1973.
3: 1973?
0: Skipper! Tu vas où, mon grand?
3: Ouvre la porte, ouvre la porte! Il faut que je sorte!
0: Skipper!
3: Oh là là là!
0: Skipper, où est-ce que tu vas?
3: Ça va pas être beau à voir. Oh, t'approche pas,
0: Skipper! Skipper, attends-moi!
3: Reste loin de moi si tu tiens à la vie. Fais-moi confiance!
0: Skipper, reviens! Je peux savoir qui t'es?
1: Qui je suis? Et toi, qui es-tu?
0: Moi, c'est Jack. C'est... C'était la maison de mon grand-père.
1: Comment ça, c'était?
0: Il... est décédé.
1: Oh, c'est horrible. Je suis désolée.
0: Qu'est-ce que tu fais ici?
6: Oh!
3: Cours, tu es là! Je m'en occupe! Va-t'en avant que le vieux Foon débarque!
6: Tiens, un chien.
1: Il faut l'excuser. Fred est, disons... un peu trop protecteur.
0: Et vous cherchez quoi ici?
1: Au fil des années, on a perdu plein d'affaires à nous dans votre jardin. Monsieur Craigmore, ton grand-père, n'a jamais voulu nous les rendre. Jamais.
0: Quel genre d'affaires?
3: De football, de baseball, un cerf-volant, de basketball, mon vieux lanceur d'hélices.
0: Ton vieux lanceur d'hélices?
1: Désolée de nous être introduits comme ça chez vous, on voulait passer inaperçu.
0: Allons voir dans la cabane. Je vois rien.
7: Jack?
0: Faut que j'y aille. Je chercherai dans le sous-sol plus tard.
1: C'était qui cette fille?
0: C'était personne.
1: Elle est mignonne. Alors, c'est plutôt sympa ici, hein?
0: Ouais, ça en a l'air.
1: C'est fou comme l'air est si pur ici.
0: Je peux savoir ce qui se passe, man?
1: Ce serait pas génial si on vivait là?
0: Non, merci, je préfère largement la ville. Tu te fiches de moi, j'espère. On emménage ici. Tu m'as jamais dit qu'on emménagerait ici.
1: Je te l'ai laissé entendre.
0: J'ai 12 ans et je t'entends même pas quand tu me demandes de ranger ma chambre.
1: S'il te plaît, Jack, ça fait des lustres qu'on vit dans un appartement petit et carrément à l'étroit.
0: On n'y est pas à l'étroit.
1: Tu dors dans un lit de camp dans la cuisine.
0: Les petits dés jolis, y a rien de mieux.
1: Il nous faut plus d'espace. On a besoin de changement.
0: J'adore notre appartement, il est très bien pour deux.
1: Pour deux personnes, un chat et maintenant un chien. Ma banque m'a dit qu'elle pouvait me muter dans une agence ici. Si je réussis l'entretien.
0: J'aime vivre en ville, j'aime mon école, j'aime mes amis. C'est vraiment pas juste.
1: Oh. Jack.
0: Chien.
1: Sors le chien au moins. Ça aurait pu être pire.
0: Qui voudrait vivre dans une aussi petite ville où il n'y a absolument rien à faire ?

0: Je sens la crème des croquettes pour chiens. Prince Canin Premium, peut-être ? Avec une belle sélection de céréales. Et si je ne m'abuse, vous avez bu l'eau des toilettes.
1: Oh, ton chien renifle derrière de Mandy. Excuse-moi, tu pourrais dire à ton chien de rester loin du derrière de ma chienne ?
2: Désolée sur leur façon de se dire bonjour. Skipper !
1: Oui, sans blague, je le savais ça. Pourquoi il le ferait sinon ? Est-ce que cette créature nauséabonde t'a fait peur, chérie ?
0: Ah oui, je vous avouerai qu'elle m'a fait un petit peu peur, oui. C'est à elle que vous vous adressez, donc c'est moi la créature.
2: T'imagines si on se disait bonjour comme ça ? C'est-à-dire, en se reniflant comme eux ?
1: C'est dégoûtant. T'es dégoûtant.
2: Pas du tout. Moi, c'est Jack. Je suis nouveau ici.
1: Ah, c'est super.
2: J'ai compris. Il est pas mal, ton sac. Tu l'as eu où ? À la bibliothèque ?
0: Belle approche.
1: Sérieux ? Ce sac en tissu moche que ma mère m'a rapporté de son travail ? Tu veux que je te l'offre ?
2: Non, merci, ça ira. Elle doit beaucoup t'aimer. Comment tu t'appelles ?
1: Je m'appelle Fiche-moi la paix. Oh.
2: C'est quelle langue ? Du finnois ?
0: C'est moi qu'elle a osé appeler créature nauséabonde. J'ai comme l'impression que tu vas te plaire ici.
3: Avis d'expulsion. On nous met à la porte ?
2: Je suis désolée.
3: Tu n'as pas à t'excuser. Je suis consciente que je t'ai mis devant le fait accompli.
2: Je suis pas partie longtemps, mais ça va ?
3: Hein ? Oui, tout va bien. Bon, écoute, monsieur, je suis énervée. J'ai du boulot pour toi.
2: Ah bon ?
3: Le sous-sol est sans dessus-dessous. J'aurais besoin que tu t'en occupes.
2: Ouais, pas de soucis.
3: Merci. Je t'aime.

0: continue à marcher tout droit, tu y es presque.
1: Gunther bah.
2: Ça va pas.
1: Désolé.
3: Tu portes bien ton nom, ça te va bien.
1: On me le dit souvent.
3: Ouais. Bon, tu nous as trouvé un moyen de transport.
2: Non, non, non, non.
3: Oh, ces alarmes de voiture, elles sont odieuses.
1: Ah, non, il faut juste que tu
3: appuies sur le petit bouton qui est juste là. Voilà,
1: je sais, je sais.
3: Ah, c'est mieux comme ça. Merci. J'espère bien que tu as trouvé un logement où s'infiltrer.
2: Une grande maison. Elle est au top du top. Ils ne se rendront compte de rien.
3: C'est parfait. Et donc, on est sûr que la maison est vide?
2: Absolument. Et j'ai tout vérifié. Le petit vieux a claqué. Il avait pas de famille, pas d'amis. On a la maison pour nous tout seul. Et tu vas voir, on va faire ça les doigts dans le pied.
3: Je croyais que c'était les doigts dans le nez, ou peut-être que je me trompe.
2: Comment ça? Non, le nez, on se met les doigts dans le nez.
3: Mais comment on peut mettre les doigts dans le pied? Il n'y a pas de trou.
2: Pourquoi on se mettrait les doigts dans le nez? C'est dégoûtant.
3: C'est une expression.
2: Ah, prends ça et tais-toi.
3: Ah oui. Et bon courage.
2: Ça y est, c'est parti.
4: Ah, t'es plus petit que je pensais en fait.
3: Les photos me grandissent.
2: Attends, attends, attends. Passe par la fenêtre. Tu fais le tour et tu m'ouvres la porte.
3: Et c'est toi le plus petit de nous deux.
2: Ouais, mais c'est toi le plus grand de nous deux.
3: Bon, j'avais pas vu ça comme ça.
2: Tu vois,
3: ça a du sens. C'est plus une question de taille.
2: Bah, merci, mais... Hey. Ah, excuse-moi. On reprend. Voilà. Et t'es prêt? Allez!

0: Qu'est-ce que tu fais? Quel imbécile! Mais qu'est-ce qu'on cherche exactement?
1: Une boîte qui contient une clé. Le vieux a caché le trésor quelque part dans sa maison.
0: Comment on va arriver à le retrouver?
1: Alors là, mon petit Ronnie, on va utiliser ça.
0: Oh, trop bien!
1: Et qu'est-ce que c'est? Un détecteur.
0: Eh bien, que l'aventure commence!
1: Dès qu'on aura trouvé la boîte, le détecteur changera de couleur. La boîte se trouve derrière ce mur.
0: J'en fais un peu trop.
1: Un chouïa.
0: Un... Et deux... Et trois!
2: Jack, c'est toi. Et qu'est-ce qui se passe? C'est quoi cette odeur? On dirait de la saucisse de Francfort, c'est bien ça?
3: Jack, qu'est-ce qu'il y a? Tout va bien? Je viens de voir deux hommes partir par là.
2: Quoi? Ça sent vraiment la saucisse de Francfort.
3: Il y avait deux hommes qui portaient des cagoules, juste là.
2: Jack, tu sens cette odeur? Et Kim, tu la sens?
4: Je ne vois personne, Jack.
2: Vous avez déjà mangé des saucisses?
3: J'ai vraiment vu deux hommes, là.
2: C'est mon plat préféré.
4: Tu es sûr que... Ce n'était pas un raton laveur?
2: Un raton laveur?
3: Maman, non, c'était des ratons laveurs géants dans ce cas.
2: Un bon petit hot dog à la saucisse de Francfort. J'adore les hot dogs.
3: Tu me crois pas?
4: Non, Jack, approche. Bien sûr que je te crois, voyons. Mais pourquoi est-ce que deux hommes masqués viendraient cambrioler ce sous-sol sale et en fait plus si sale que ça? Merci infiniment d'avoir tout nettoyé. Je suis impressionnée.
3: J'en sais rien. Peut-être ce vieux four électrique.
4: Super, merci beaucoup, monsieur l'agent. Oui, c'est très gentil de votre part. Très bien, au revoir.
3: Ils t'ont dit quoi?
4: Qu'on devrait changer le verrou de la porte du sous-sol. Même si ça ne sert plus à rien.
3: Quoi? Qu'est-ce qui se passe?
4: Je ne voulais rien te dire avant demain, mais... J'ai reçu une mauvaise nouvelle aujourd'hui.
3: Maman, tu peux tout me dire, tu sais bien. À chaque problème, sa solution. Quoi qu'il se passe, on s'en sortira. Ça va aller. Je serai toujours là pour toi.
4: Je sais. Tu as raison.
3: Alors, c'est quoi le problème? On nous met à la porte.
4: Et ta mère n'était pas du tout au courant?
3: On nous a rien dit.
4: Cette ville a été construite il y a 1000 ans au moins. Les canalisations d'eau sont complètement rouillées et il faut les remplacer au plus vite.
3: Et ils attendent quoi pour le faire?
4: Eh bien, ça leur coûterait des millions et la ville n'a pas une somme pareille. Si elles ne sont pas remplacées, le gouvernement va débarquer et informer que cette ville souffre de délabrement urbain et ils vireront tout le monde.
3: C'est quoi, délabrement urbain?
4: Pour faire court, c'est quand la ville est en ruine et que ses habitants sont obligés de déménager.
3: C'est horrible, ça.
4: Ouais. Bienvenue dans mon monde. D'après toi, ces voleurs cherchaient quoi exactement?
5: Peut-être qu'ils ont eux aussi perdu leurs jouets chez ton grand-père et ils voulaient les récupérer.
4: Fred, laisse parler les adultes.
1: Oh!
0: Qu'est-ce que tu vois?
1: Rien du tout.
0: Hey, je veux voir moi aussi.
1: Hey, quand j'y pense, qui se serait imaginé que des gens ménageraient si rapidement après que le vieux ait claqué?
0: Toi? Justement, toi seul pouvais le savoir.
1: Ah, oui, t'as raison, t'as raison. C'est de ma faute, autant pour moi.
0: Oh, ça te donne le vertige. Schweinhund. C'était censé être hyper simple. Hein? On devait se faufiler sournoisement, tel un serpent, jusqu'au sous-sol. Démolir le mur, telle une armée victorieuse et imbattable, et dérober cette précieuse boîte, telle deux pirates.
1: Oui.
0: Voilà,
1: c'est vrai.
0: Et au lieu de ça, je me retrouve avec un orteil cassé parce que tu ne sais pas te servir d'un marteau, imbécile.
1: Avec un orteil cassé? Tu boites même pas?
0: Alors, j'ai été mentalement formé pour ne pas ressentir d'intenses douleurs.
1: Oh.
0: Et grâce à ça, je tolère ta présence, être méprisable.
1: Une question. Que veut dire Schweinhund?
0: En gros, ça veut dire que je ne t'aime pas beaucoup.
1: J'aurais cru à un compliment.
0: Je ne te ferai jamais de compliment, crois-moi. Je préfère l'humiliation et la moquerie jusqu'à ce qu'on trouve cette boîte.
1: Je l'ai méritée
0: et on va y retourner
1: ce soir.
5: Salut toi. Tu m'as manqué.

0: Le ménage hier soir. Qu'est-ce qu'il y a, Skipper? Qu'est-ce que tu fais?
1: D'après toi, j'essaie de vous dire quelque chose.
0: Je crois qu'il veut nous dire quelque chose.
1: Jack, il y a quelque chose caché dans le mur.
0: Je suis sûr qu'il y a quelque chose caché dans le mur.
1: T'es trop fort, Jack. J'ai fait ma part du travail.
2: On se lance?
0: Carrément.

0: Je vois quelque chose. C'est une boîte.
1: Il y a ton nom dessus. Tiens, à toi l'honneur.
0: C'est tout ?
1: Je m'attendais plutôt à un trésor ou un truc comme ça.
0: Une clé ? C'est quoi ça ? Une boîte ? Comment ça s'ouvre ?
1: C'est une cassette vidéo, Jack.
2: Elle était maudite ! Alors dans 7 jours, une fille avec des cheveux très longs sortira de la télé ! Je regarde trop de films d'horreur.
1: Vous savez quoi ? Je crois savoir comment marche ce lecteur. Et voilà, ça devrait marcher.
0: Où est-ce que t'as appris à faire ça ?
1: Au ciné-club à l'école. On utilisait encore des cassettes vidéo. On n'avait pas d'argent.
2: Moi aussi, même école.
0: C'est mon grand-père.
3: Jack, tu as trouvé la boîte. Ce qui veut dire que ton grand-père est tout là-haut. Mais ne t'en fais pas, j'ai eu une belle vie. Je travaillais en tant que caméraman. J'ai parcouru le monde entier et j'ai rencontré plein de gens. C'était tous des crétins. Ta mère et toi, vous êtes les seules personnes qui n'êtes pas si bêtes que ça. Pas comme ce gamin qui n'arrête pas de m'embêter avec son lanceur d'hélice à la noix.
2: Hé !
3: C'est pour les gosses, ça ! Jack, il y a longtemps, on m'a envoyé en mission avec une reporter venue d'Allemagne, en Amérique du Sud. Et puis, un jour, on a fait une découverte incroyable. Et ça, c'est compliqué. Elle voulait le voler. Mais j'ai été plus rusé qu'elle. Et c'est moi qui ai gardé le trésor. Je l'ai caché.
2: Pourquoi ? Il aurait dû en profiter et vivre comme un roi.
0: Tais-toi !
1: Tais-toi !
3: Vous devez vous dire que j'aurais dû en profiter et vivre comme un roi. Le fait est que je ne suis pas un crétin avide, moi.
1: Elle est longue, son histoire.
3: Je l'ai cachée quelque part dans la ville. Jack, à toi de le retrouver. Mais je te préviens, surtout ne le dis à personne. Encore moins à cette dame, l'allemande. Crois-moi, même pas à ta mère. Les adultes, même s'ils ont un bon fond, sont avides. S'ils découvraient l'existence du trésor, ils se serviraient. Je refuse que ça n'arrive. Tout comme je refuse de rendre son fichu jouet à ce sale gosse.
2: Eh bien, je l'ai enfin récupéré, espèce de vieux fou.
0: Tais-toi, Fred.
1: Sérieux, Fred, arrête de parler.
3: Voici le premier indice. Alors. Hop. Oh. Ha. Ah, je plaisante. Le premier indice est dans le tout premier livre que je t'ai lu, mon petit.
1: Quel est le premier livre que t'as lu ?
0: Je m'en souviens pas.
2: Peut-être que ta mère le sait.
0: Allons fouiller.
1: Vous pouvez vous débrouiller tout seul ?
0: Oui, ça va aller. Bonne chance pour l'entretien.
1: Merci beaucoup. Ça va comme ça ?
0: Oui,
2: super,
0: c'est parfait.
4: Vous êtes magnifique. Si je pouvais, je sifflerais.
0: Tu te souviens si papy me lisait des livres étant petit ?
1: Oui, il aimait beaucoup te lire des histoires.

0: Il y a un trésor.
1: Simple curiosité. D'ailleurs, il ne te lisait jamais des livres d'enfants parce qu'il trouvait que ces livres-là étaient agaçants et les images ridicules.
2: Oui, on croirait entendre papy.
1: Il te lisait toujours des histoires tirées d'un vieil almanach de voyage.
2: Oh oui, je m'en souviens. Et tu sais où il est?
1: Non, mais il avait un magasin où il entreposait ses livres.
2: Et je peux y faire un tour?
1: Il l'a vendu. Par contre, il avait une boutique d'antiquités en ville sur Sierra Street.
2: Venez, on y va.
1: Attendez, attendez, elle ne lui appartient plus?
2: Pas grave, on va y jeter un œil.
1: C'est bien la première fois que je vois un enfant de 12 ans aller voir des antiquités.
3: Oh, c'est rien, ça lui passera. Bon, je vais faire une sieste.
2: Si mes souvenirs sont bons, le livre parlait d'aventure. De pays, et je sais plus trop, et je me souviens que la couverture était en vieux cuir.
1: On est vraiment parti pour chercher ce trésor, alors?
2: Ces deux hommes sont entrés chez mon papy par effraction. On doit trouver le trésor avant eux.
1: Et qu'est-ce que tu comptes faire avec le trésor?
2: J'en sais rien. J'en suis pas encore là.

0: Fermé jusqu'à nouvel ordre.
1: C'était trop cool, on peut rentrer chez nous.
0: Regardez, c'est définitivement fermé. On dirait qu'ils ont mis la clé sous la porte.
2: D'après toi, qu'est-ce qu'ils font devant cette porte? J'en ai aucune idée. J'imagine que ça a un rapport avec le trésor. Oh, allons à la maison du vieux et essayons de voir s'il n'a pas laissé traîner un autre indice.
3: C'est une excellente idée, Gunther.
4: C'est la ville qui a dû fermer cet endroit. Mais si c'est bien la ville qui l'a fermé, ça veut dire que le conseil municipal doit avoir les clés, pas vrai? Je viens d'avoir une idée. Suivez-moi. Ça, c'est Jennifer. On était meilleures amies.
0: Ah, alors c'est ça son nom, Jennifer.
4: Tu la connais?
0: Ouais, plus ou moins.
1: Elle a été méchante?
0: Ouais.
1: Elle est toujours méchante avec les intellos.
0: Je suis pas un intello.
1: Alors pourquoi elle n'a pas été gentille?
0: T'insinues que je suis un intello?
1: Oh, tu sais, je disais ça comme ça.
0: J'ai compris. En quoi elle peut nous aider?
4: Sa mère est importante. Disons qu'elle travaille pour le maire à la bibliothèque. Elle aura la clé du cadenas.
0: C'est génial, ça.
4: Le seul ennui, c'est qu'on est devenus les pires ennemis. Mais j'ai une carte dans ma manche. Je reviens.
5: Regardez qui est là, Twila, la princesse des ténèbres.
4: Je peux te parler, Jen.
5: Allez, vas-y.
4: En privé.
5: On est obligé d'aller dans la crypte.
4: Pas la peine.
0: Alors, est-ce que tu fais du sport?
1: Du beach volley.
0: Ah, il y a des plages dans le coin?
1: Non, non, je vais dire du volley avec une balle de beach volley.
0: Donc t'es inscrit dans un club?
1: Non, juste avec mes amis.
0: Qui? Twila?
1: Non, juste... Tu vois?
0: Non, je vois pas. Je pensais que Twila était ta seule amie.
1: Ouais, c'est vrai.
0: Et donc, avec qui tu joues au beach volley?
1: Tout seul.
0: Donc, en gros, t'as simplement un ballon de beach volley?
1: Oui, en gros, c'est ça.
0: Tu fais pas de sport?
1: Voilà, je ne fais aucun sport.
0: D'accord.
4: C'est bon. Rendez-vous ce soir. Elle nous attendra avec la clé.
0: T'es sûre qu'elle va venir? Elle a l'air énervée.
4: Oui, elle sera là. Si elle décide de ne pas venir... Je montrerai cette photo à tous ses amis. Et ouais, à un moment donné, on s'est mise au mime.
0: C'est pas bien, ça.
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11: Même s'ils ont un bon fond, sont avides. S'ils découvraient l'existence du trésor, ils se serviraient. Je refuse que ça n'arrive. Tout comme je refuse de rendre son fichu jouet à ce sale gosse. Voici le premier indice. Alors. Hop. Ah, je plaisante. Le premier indice est... dans le tout premier livre que je t'ai lu, mon petit.
12: On fait quoi? On fouille la maison en espérant trouver le bouquin?
13: Non. Il est sûrement dans la boutique d'antiquité où les enfants sont allés.
12: Elle était fermée, on fait comment pour y entrer?
13: Idiot! On est deux délinquants malhonnêtes, on va entrer par effraction.
12: J'ai compris.
13: Ah.
12: C'est une excellente idée.
13: Normal, c'est mon idée. C'est bon?
12: Ouais, ça passe.
13: Tu m'en donnes un peu? Donc. Mon petit Jack, regarde, ta petite amie est arrivée.
5: Personne ne m'a dit qu'il serait là.
0: Moi aussi, je suis ravie de te revoir.
13: Qu'est-ce que je sens, là? Du sarcasme? Effectivement, c'est du sarcasme.
5: Enfin bref, je veux en finir au plus vite.
1: Salut, Jennifer.
5: Pourquoi tu m'adresses la parole? Rappelle-toi de la règle, on ne s'adresse pas à Jennifer.
13: Il existe carrément une règle pour ça.
1: C'est vrai, désolé, on ne s'adresse pas à Jennifer. Où avais-je la tête?
4: Continue comme ça, Fred.
1: Merci.
13: T'en fais pas, Fred.
2: Moi, je t'aime.
5: Bon, que les choses soient claires. Si vous vous faites choper, j'ai rien à voir là-dedans, ok?
4: Tu ne viens pas avec nous?
5: Pour chercher un vieux livre? Non, merci. Vampirella.
0: Comme tu voudras, donne-nous les clés alors.
5: Les voilà, et les perdez pas. Si vous me cherchez, je serai en face.
0: C'est laquelle au juste? Il y en a au moins 50.
5: C'est celle qui ouvre le cadenas.
12: Oh. On sait qu'il faut trouver un bouquin.
2: Oui.
12: Mais quel genre de bouquin?
2: On saura lequel quand on le verra.
12: C'est sûrement ces gamins indiscrets. Et leur chien.
4: Ça va te servir à quoi, en fait?
1: Pour le cambriolage. Pour tout cambriolage, il faut une lampe torche. C'est le code de la rue.
4: Il fait encore jour, Fred.
12: On fait quoi? On fait quoi? Chut! Ils vont nous entendre!
2: Ah bon? Tu crois? Mais quel blaireau!
12: C'est un compliment?
2: Non.
1: Hein? Tu te souviens du titre, au moins?
0: Il y avait... Voyage, monde, voir... J'en sais rien.
4: Très bien. On se sépare.
0: Allez, mon grand. Je vais avoir besoin de ton aide et de ton odorat. Est-ce que tu sens l'odeur de papy dans cette boutique?
13: La boutique entière sent ton grand-père. Et c'est pas forcément une bonne chose.

0: fabuleux monde d'aventure.
1: Dis Jack! Jack, ça te parle, un livre sur un fabuleux monde d'aventure?
0: C'est celui-là?
2: Oui, c'est ça! Bravo, tu l'as trouvé! Oh non, ok, c'est pas bon du tout ça. Tu ferais mieux de les appeler tout de suite.
3: Les gars, regardez, je crois que j'ai trouvé.
0: Exercice pour muscler les fessiers des hommes.
3: Oui.
0: Pourquoi tu gardes ça?
3: Pour rien.
0: Tout là, tout là. Oh, je l'ai effacé.
3: Mais ça suffit. Allez, file maintenant. Oh là là, c'est Jennifer.
0: Écoute, il y a des gens avec toi.
3: Oui, je sais, Jack et Twilla sont venus avec moi. Jennifer a beau être belle, elle est pas très fuite-fuite.
0: Mais écoute-moi, imbécile, je viens de les voir par la fenêtre du haut.
4: Tu vas devoir la rappeler. Salut les enfants. Donnez-moi le livre.
2: Vous êtes qui, vous?
4: Peu importe qui on est. L'important, c'est ce qu'on est venu chercher. Le bouquin. Et maintenant... Toi, la fille gothique. J'adore ton look, franchement.
0: Merci beaucoup. Personne n'apprécie mon style.
4: Oh, tu es de toute beauté. Maintenant qu'on a fini les civilités, donne le bouquin. Donne-le.
2: Dans tes rêves.
4: Montre-leur comment on fait affaire.
5: C'est toi le patron, Gunther.
3: Ne me faites pas de mal, je marque facilement.
4: Fais-le.
5: Faire quoi?
4: Fais-leur un tir slip comme on te faisait à l'école. Vu ta tête, t'étais sûrement victime de harcèlement.
5: Mais excuse tes avances, petit.
3: C'est pas grave, je suis habitué maintenant.
4: Je m'en occupe.
3: C'est bien, Skipper, cours!
4: Occupe-toi des gosses, je m'occupe du chien.
5: Et compris. Revenez ici. Qui a éteint la lumière?
6: Maman, j'ai peur, il fait tout noir. Gunther? Gunther, t'es où? Gunther? Je vous aurais, sale gnoche! Espèce de petit...
5: Je vous ai eu, je vous entends!
6: Aïe! Ah, vous voulez vous battre, c'est ça? Oh, ça y est, je t'ai vu! Ayons-nous, chama!
4: Sale petite bestiole écervelée!
7: Bestiole quoi? Non, mais c'est moi que vous traitez d'écervelée!
4: Et oui, t'es coincé! C'est bien pour ça que tu es tout en bas de la chaîne alimentaire. Et que moi, je suis tout en haut.
7: En haut de la chaîne alimentaire,
4: c'est ça, oui.
6: Gunther! Gunther, et moi! Oh, c'était quoi, ça? C'était un des gosses. Je le tiens.
5: Moi, je sens des gosses.
6: Oh, ça sent les gosses, là. Je le tiens.
4: Le bouquin, s'il te plaît.
8: Oh, tu es triste, hein? J'ai perdu!
4: Oh là là, c'est tellement humiliant. Le bouquin. Bon, d'accord. Allez, c'est bon, t'as gagné. Merci.
5: Mais de rien.
4: La victoire est à nous, Rolly! J'ai libéré le bouquin de cette sale petite bestiole cervelée!
2: Où est parti l'Allemand? Il a le bouquin!
3: Ouais, c'est moi qui l'ai. J'ai échangé les livres.
6: Ha! Je vous tiens cette fois-ci, sale gosse! Allô la terre? Il y avait beaucoup de marge.
4: Rolly? Mais qu'est-ce que tu fais? Ça va aller, mon grand? J'ai récupéré le livre! Exercice pour muscler les fessiers des hommes. Pourquoi est-ce qu'un papy lirait un truc pareil à un petit garçon?

0: me suis fait avoir par un canin.
1: T'as tout compris.
0: Ça a pas le goût de saucisse, ça.
2: Bonjour, monsieur l'agent.
0: Bon alors, si quelqu'un demande, je m'appelle Truffe Royale. Oh, ouf, ah, ouf, ouf. Ronnie,
3: Gunther, qu'est-ce qui s'est passé? J'ai la tête comme un ballon, je vois rien du tout.
0: Chut, la police a débarqué, les enfants ont dû faire sonner l'alarme.
4: Je veux pas retourner en prison. Ne les laisse pas m'embarquer.
0: Oh, j'ai frappé la mère patrie, ma chère Allemagne. Oh, voilà. Oh, Berlin. Allez, on y va, il faut qu'on se sauve. Dépêche-toi. Saloperie de chien, je me suis fait vraiment mal aux fesses. Non. Oh, non. Et par ici. Dépêche-toi. Dépêche-toi et prends-moi par la taille.
3: Ça.
0: Allez, suis-moi en file indienne.
3: Il y a des Indiens.
5: Qu'est-ce que c'est que ça? Elle a quoi dans les mains?
6: Ça, mon ami, c'est un obus de 37 mm datant de la Première Guerre mondiale. Tiré par le canon surnommé le Pom-Pom. Et c'est français. Le problème, c'est qu'il est recouvert de graisse. C'est dégoûtant.
5: Ça a été découvert en Grèce?
6: Non, pas en Grèce, en France. Tu m'écoutes ou pas?
5: Hein, regarde. Je peux savoir à quoi vous pensiez?
6: C'est de la graisse. Elle a de la graisse plein les mains.
5: Et puis quoi? C'est tout ce que tu as à dire pour ta défense?
7: Mais maman, si on trouve le trésor de papy, tout ira pour le mieux. On n'aura plus aucun souci à se faire.
8: Je sais qu'on vient de se rencontrer. Mais vous voulez sérieusement chercher un trésor?
5: Oui, sérieusement.
8: Comme quand on jouait aux pirates quand on était petit?
5: Non, c'est un vrai trésor. Il s'est passé quoi?
6: Ils se sont introduits dans une boutique et puis ils se sont fait coincer par les flics.
5: Ça m'ennuie déjà.
6: Ah, les chats.
5: Très bien, Jack. Je suis désolée de devoir t'annoncer ça, mais... ton grand-père, disons qu'il n'était pas tout seul dans sa tête.
7: Pourquoi il aurait pris la peine... de cacher le...
5: Écoute, tu sais, parfois, les personnes âgées font des choses insensées. Il n'y a vraiment pas de quoi rire, bon sang, Jack.
6: Kim, excusez-moi, mais vous avez un peu de noir sur le visage, juste là, au-dessus de la bouche.
5: Qu'est-ce que je vais bien pouvoir faire de vous?
7: Maman, c'est notre seul espoir.
5: Et arrêtez de vous marrer.
7: Écoute, on aura assez d'argent pour retourner en ville et on dira au revoir à ce patelin en ruine.
9: Tu n'aurais jamais dû dire ça.
5: Ce patelin en ruine?
7: Attends, Twila, c'est pas ce que j'ai voulu dire.
5: Peu importe. Allez, viens, Fred. Rentrons chez nous.
9: Vous voulez que je vous ramène?
5: On va marcher. Allez, viens, Fred.
2: Au fait, on se rappelle quand tu veux. Jennifer.
9: Attends. Tu veux bien remettre ce livre où il était?
5: Oui, madame.
9: Jack aura beau se mettre à genoux devant toi. Je ne veux pas qu'il y touche, d'accord? J'en ai assez de cette histoire de chasse au trésor.
7: Mais maman!
9: Ça suffit, Jack. On en reparlera dès que tu auras accompagné Jennifer.
5: Oh, Perk, c'est dégoûtant. Elle en a encore sur le visage?
6: Mais elle en a partout. J'espère que tu es fier de toi, Ronnie. Tu as perdu face à un chien tout riquiqui et un globe terrestre.
3: Ah ouais? Eh ben, moi, au moins, j'ai pas perdu au jeu du loup face à trois gamins.
6: Attends, je suis trop fort à ce jeu-là, je suis le roi. J'aurais gagné si je n'avais pas eu à m'occuper d'un abruti de première comme toi.
3: Hein?
6: D'ailleurs, pourquoi on a fait appel à toi pour m'aider, moi, dans cette mission de la plus haute importance?
3: Bah, je me pose aussi la question. Eh ben, figure-toi qu'un jour, quelqu'un m'a appelé pour me dire d'aller aider un Allemand trop bizarre.
6: Attends, c'est moi qui suis bizarre? Mmh. Tu n'es qu'un ver de terre et cervelé qui s'enlise dans une substance gluante comparée à moi. Et explique-moi pourquoi on vit dans une tente pour chiens de mauvaise qualité.
3: Gunther, il s'agit d'une mission secrète. Et cette tente est la meilleure façon de passer inaperçue.
6: C'est sûrement les pizzas.
3: Et t'as bien demandé pâte fine, j'espère.
6: Bien sûr, je suis pas un sauvage.
3: Moi, je suis plutôt filmer.
6: Maman?
9: Oh, alors comme ça, c'est toi, Ronnie?
3: Ah, c'est bien ça, je m'appelle Ronnie.
9: Dans mes bras, Ronnie.
3: D'accord. C'est... voilà, ça va.
9: Est-ce que tu sais qui je suis?
3: La femme qui a fait appel à moi pour cette mission.
9: Ya Hunt, je suis aussi ta maman.
6: Quoi?
10: Ja, Gunther, voici ton demi-frère américain. J'ai vécu quelque temps dans le New Jersey. J'ai été obligée de le donner en adoption quand j'ai fui le pays. Le FBI, la CIA et les agents de sécurité du supermarché voulaient ma peau. Je devais m'enfuir.
11: Hey, hey.

0: 돼요.
1: 네. 와우! Je m'attendais pas à une nouvelle comme celle-là. Dans mes bras, mon frère. Ah, c'est trop de la balle. Je vais m'amuser.
2: Tu pourrais au moins me laisser jeter un œil au livre avant qu'on arrive chez toi.
3: Et me mettre ta mère à dos, si elle raconte à mes parents ce qu'on a fait, je suis morte.
2: Alors, il s'est passé quoi avec Twila? Vous étiez meilleure amie?
3: Ouais, en primaire. J'ai commencé à avoir bon goût pour la mode et le maquillage, mais elle, ses goûts étaient très bizarres.
2: Pourtant, vous aviez tellement de points communs, non? Quand vous jouiez aux pirates, ou bien aux mimes.
3: J'y crois pas, me dis pas qu'elle t'a montré la vidéo.
2: Je t'ai vu mimer un mur invisible, c'était impressionnant. Sérieux, je le voyais vraiment.
3: On pensait qu'on allait être connus dans le monde entier.
2: Comme tous les enfants.
3: Bon, et toi alors? Tu crois vraiment que tu vas retrouver un trésor ancien enfoui quelque part chez ton grand-papy?
2: C'est juste papy, et oui, je l'espère.
3: C'est quasi impossible, tu le sais.
2: Je suis pas d'accord. Pourquoi ces deux hommes nous poursuivent alors?
3: Oh, c'est peut-être des agents de sécurité.
2: Tu sais ce que c'est ton problème? C'est que t'as aucune imagination.
3: N'importe quoi.
2: Il y a que ton look et la mode qui t'intéressent, c'est tout. C'est pas drôle, tu sais.
3: Ouais, mais moi, au moins, je pars pas dans des délires.
2: Et moi, mon meilleur ami, c'est pas du maquillage.
3: Et moi, mon meilleur ami, c'est pas un chien.
2: Ah ouais?
3: Ouais.
2: Et moi, au moins, je suis pas nulle en mime.
4: Grand-père Craigmore a osé cacher mon trésor pendant 30 longues années. Dès que j'ai appris sa mort. Pas maintenant, chérie. Und que j'ai vu son nom dans la liste des décès, j'ai tout de suite su où chercher. Dites-moi. Avez-vous trouvé la boîte?
1: Non, mais c'est son petit-fils qui l'a. Il y avait une vidéo et un indice dedans, et après un bouquin.
4: Vous l'avez trouvé, ce bouquin?
1: Non, c'est cet imbécile de mioche qui l'a. On va le récupérer, ce livre, maman. Je vais mettre en place une mission de surveillance, infiltration et exfiltration, et voler à ce petit avorton son livre sous son tout petit nez.
4: Nein, nein, j'ai une meilleure idée.
1: Ouais, Man a une meilleure idée. Tu l'appelles déjà Man, sérieux? Bah quoi? Je t'ai bien appelé mon frérot. Mon frérot? I'm ein Lieb. J'arrive pas à croire que j'ai un frérot.
4: Taisez-vous, bande d'idiots. Laissez-moi réfléchir.
5: L'idée te vient?
1: Mort.
5: Et maintenant?
1: Elle te vient?
5: Et maintenant?
1: Et là?
5: Et maintenant?
1: Prends une guimauve saine.
4: Pas maintenant, chérie.

0: Salut Fred.
1: C'est à moi que tu t'adresses?
0: Bah oui, il n'y a qu'un Fred dans le coin, non?
1: Non, je te présente Fred Belson. Ce que j'ai voulu dire, c'est que tu me détestes, alors pourquoi tu me parles?
0: Mais non, c'est pas ça, Fred. J'ai des amis cools qui me charrient s'ils me voient parler avec des...
1: Losers.
0: Ouais, comme mes anciens amis. Enfin bref, je ne trouve Jack nulle part, il doit sûrement m'éviter, mais je sais pas comment aborder Twila, donc...
1: Qu'est-ce qu'il y a?
0: Eh ben, tu te souviens du livre que vous avez volé?
1: Ah, tu l'as gardé, c'est génial, c'est
0: non,
1: trop cool!
0: Non, pas du tout, je l'ai ramené à la boutique. Je suis une fille bien, tu sais.
1: Trop nul. C'est la fin d'un rêve. On aurait pu sauver la ville avec ce trésor.
0: Sérieux?
1: C'est ce que Twila et moi espérions. Mais Jack, on ignore encore ses intentions.
0: Écoute, j'y ai jeté un œil hier soir. J'ai trouvé quelque chose. Regarde.
1: Allons voir les autres.
0: D'accord.
2: Hé, hey, je peux venir?
1: Même pas en rêve.

0: Jack ? T'es en bas ?
1: Qu'est-ce que vous faites ici ? Aucune idée.
0: Voilà. Il faut absolument que vous écoutiez ça. Jennifer a trouvé quelque chose.
1: C'est-à-dire des conseils de mode ?
2: Oh, ça va, princesse des ténèbres.
3: Touché.
1: Moi, au moins, je ne suis pas une princesse illettrée.
3: Oh, touché aussi.
2: T'es vraiment qu'une sale gourde.
3: Oh, ça y va, là.
1: Et toi, tu n'es qu'une écervelée.
3: Oulé.
2: Vous savez quoi ? Laissez tomber. C'était une très mauvaise idée.
4: Non, attends, t'es venue jusqu'ici, Jennifer. Dis-nous ce que t'as trouvé.
2: Très bien. Je jetais un œil au livre que vous avez volé. Et certains mots ont été surlignés.
1: On le savait déjà.
2: D'accord, et dis-moi quel mot, alors ? Retournez la sonnerie. Vos places retenties à Caen.
1: Waouh ! Retournez la sonnerie, vos places retenties à Caen ? Jennifer, tu as trouvé ! Attends. Ça ne veut rien dire ?
2: Oui, je sais, mais je me suis dit que ça vous parlerait. J'en sais rien, moi.
0: Je peux voir. Attends un peu. Quand on remet les mots dans l'ordre, ça donne « retournez à vos places quand la sonnerie retentit ». Ça a sûrement un rapport avec l'école. Qui aurait cru qu'être dyslexique aurait du bon, hein ? Ça nous aurait bien aidé. Bah quoi ?
4: Fred, t'es un génie ! T'as trouvé ! Allons chercher le trésor !
1: Comment ça ? Non ! Je n'ai pas l'intention de rentrer par effraction dans une école pour que Jack fasse fortune.
2: Mais moi je croyais qu'on allait sauver la ville.
1: Nous deux, oui. Jack, lui, il veut partir très loin.
0: Je t'aurais bien aidé. Twyla est mon ami. Désolé.
4: Il me reste plus que toi, Skipper.
3: J'avais oublié, mais je dois rendre des livres au vidéo club.
4: Voilà toutes les écoles du coin. Laquelle ça peut bien être ?
5: Il sait qu'on l'observe, donc il attend. Il est rusé comme un renard.
6: Hey ! Il essaie de gagner du temps.
5: Il veut gagner à quoi ?
6: Tu sais bien, il nous fait poireauter pour que les autres trouvent le trésor.
5: Oh.
6: Mais entièrement, nous !
2: Ne crie pas, il pourrait nous découvrir. Il faut qu'on parte d'ici. C'est fini, l'espionnage. Il faut passer à l'action.
6: Hey !
2: Heureusement, j'ai concocté un plan.
5: C'est fini, poireauté, hein, maman ?
2: Ne fais pas ça, ça me fait peur.
3: Jack ! Jack, il faut que tu montes. Ta mère a l'air contrariée. Jack, je suis là. Bon, je m'assieds. Jack ? Mon grand. Jack ? Ta mère. Allez, il faut qu'on monte. Jack ! Ah, oui, c'est vrai. Je suis un chien. Je l'oublie à chaque fois.
4: Qu'est-ce qu'il y a, Skipper ? Qu'est-ce qu'il y a, mon grand ? Maman ?
1: Ça va, mon chéri ?
4: Qu'est-ce qui va pas ?
1: Non, rien.
4: T'as pleuré ?
1: Ne sois pas bête, je ne pleure pas. Je...

0: pensais que cet endroit serait un nouveau départ pour nous. Je n'aurais jamais dû renoncer à notre vie pour venir ici.
1: T'en fais pas, Man. Peu importe où le vent nous mènera, tant qu'on est tous les deux. Ensemble.
0: Fais-moi un câlin. Merci.
1: Et si je te disais qu'il y a un moyen de payer les réparations de la ville et qu'on reste y vivre?
0: Il faudrait un miracle.
1: Ou un trésor espagnol.
0: Ne recommence pas, Jack.
1: Je veux retrouver le trésor. J'ai rien à craindre dans cette ville. Je veux tenter ma chance, te plaît.
0: D'accord.
1: Cool.
0: Mais ne commets aucune infraction, compris?
2: C'est quoi cette odeur? Ça sent le steak, on dirait. Oh, c'est impossible. On est au beau milieu de la nuit. Pourtant, ça sent vraiment le steak. Mais non, c'est pas possible. Les steaks ne tombent pas du ciel. Oh, oh, oh, oh. Jackpot!
3: Oui, c'est bien, toutou.
2: Un steak qui apparaît par magie dans le jardin? Oh, ça m'était jamais arrivé avant.
3: Regarde ces délicieux steaks.
2: C'est trop beau pour être vrai. Surtout, ne le mange pas. Mais quand j'y pense, c'est un cadeau tombé du ciel.
4: Mange-le. C'est quoi son problème au chien?
5: J'en sais rien, c'est le rêve de tout animal pourtant.
2: Non, faudrait vraiment être stupide pour le manger. Personne ne laisserait traîner un steak aussi succulent dans le jardin, voyons. Y a anguille sous roche.
5: Tu crois que le chien se doute qu'on l'a bourré de calmant?
2: Je suis persuadé qu'on l'a bourré de calmant.
5: Non, non, c'est qu'un abruti de chien.
6: Il veut pas se soumettre au plan machiavélique de maman de le mettre sous sédatif.
5: Et si on l'attrapait?
7: Un steak tombé du ciel? C'est un rêve devenu réalité, dis-moi.
2: Chauncey, j'y toucherai pas à ta place. C'est sûrement un piège.
7: Oui, c'est ça. Qui va à la chasse vers sa place?
2: Je t'aurais prévenu. Régale-toi.
5: Ne jamais confier un travail d'homme à un gamin. Reste là.
2: Mange tranquillement, Chauncey. Je m'occupe de ces deux hommes cachés derrière les barils.
5: Je crois en toi.
8: Merci beaucoup.
5: Je l'ai eu.
9: T'es trop fort, mon frère.
5: Aucun chien ne te résiste à ce que je vois.
10: J'étais le meilleur dans tout le New Jersey.
11: Ils tombaient tous dans mes filets.
5: Je comprends pourquoi maintenant.
7: Bien tenté.
5: T'as attrapé un minou. Aucun chien ne te résiste non plus.
10: Je trouve que t'es plus sympa avec moi depuis qu'on a découvert qu'on était frères.
5: Tu m'étonnes. Frérot.
2: Oh, j'ai une super bonne idée. Ça va être drôle. Ça va être très drôle. Ils vont halluciner.
5: Il faut qu'on retrouve ce chien.
10: T'as une idée? T'as une idée, Gunther?
5: Encore, je réfléchis.
10: T'as une idée?
2: Je vais mettre ça là-dedans. Voilà. Super. C'est parti. J'ouvre le robinet. Et le tour est joué.
10: Gunther?
5: Laisse-moi réfléchir.
10: Gunther, ton pantalon! Gunther?
5: Quoi?
10: Ton pantalon! Oh, Gunther! Sympa ton caleçon.
5: Merci.
12: Lâchez-moi!
7: J'ai toujours dit qu'il ne fallait jamais confier un travail d'homme à un gamin.
12: Laissez-moi partir!
1: Skipper! Skipper!
0: Si vous tenez à revoir votre chien en vie, retrouvez le trésor et remettez-le nous. Dès que vous l'aurez, attendez nos instructions.
8: Et comment ils sauront si on l'a? Peut-être qu'ils nous observent.
0: Mais qu'est-ce qu'ils font?
10: Ils sont assis.
0: Et
10: ils discutent.

0: Et donc, est-ce que vous pouvez m'aider?
1: Il faut que tu appelles la police.
2: Si on appelle la police, ils confisqueront le trésor. Ton grand-père nous a mis en garde. Les adultes sont avides.
0: Ouais, regarde, ces kidnappeurs de chiens. Il s'agit sûrement de l'école qui a fermé il y a des années. D'ailleurs, je dois avoir la clé. Ma mère a les clés de toute la ville.
3: Tu sais laquelle c'est?
0: Je crois que ça doit être celle-là.
3: Je veux voir, moi!
4: Je me demande comment ces abrutis ont réussi à me capturer.
5: Je veux voir, moi aussi!
0: Oh! Oh! Rends-les-moi! Ouais. Rends-les-moi! Ouais.
3: Je vois. Écoutez, je suis désolée d'avoir critiqué cet endroit. Je voulais pas emménager ici. Et j'étais vraiment en colère, mais maintenant qu'on est amis, ou du moins c'est ce que j'espère, je veux rester.
1: Comment peux-tu rester si tu remets aux voyous le trésor?
3: Écoute, je vais pas me donner la peine de chercher le trésor pour au final leur donner.
1: Tu as un plan?
3: Non, mais j'aviserai, t'inquiète pas.
1: Dit comme ça, ça n'inspire pas vraiment confiance. Mais je t'aiderai quand même.
0: Moi aussi.
2: Moi aussi.
4: Attention, ils s'en vont! Voilà que la mission continue! Oh.
6: Ne fais pas ton rire diabolique, on dirait un psychopathe.
4: Tu le penses vraiment?

0: Soyez gentils et conduisez-nous au trésor.
1: Plus vite, schnell, schnell.
2: Maman, je ne peux pas aller plus vite, sinon on va les dépasser.
0: Et il a raison.
1: C'est un détail.

0: Cet endroit fait flipper.
1: C'est plus flippant avec des profs.
0: Ça fait combien de temps qu'elle est fermée?
2: Bien avant qu'on commence à aller à l'école.
3: Alors, on commence par où?
0: L'indice qu'on a trouvé disait « Retournez à vos places quand la sonnerie retentit », donc on devrait aller dans la salle des cours.
2: Fred, qu'est-ce que tu fais?
1: Le trésor n'est pas là. Ils auraient quand même pu laisser un autre indice.
0: Attends un peu. On devrait suivre la flèche.
4: Gunther, attention à Mike.
5: Je sais. Et ne t'inquiète pas, maman. On récupérera tout.
4: N'oubliez pas notre plan.
5: Ah oui, et récupérez l'indice.
0: Retournez à vos places quand la sonnerie retentit. C'est bon, je suis assis. Je fais quoi?
2: Quelqu'un d'autre l'a peut-être déjà trouvé?
4: J'espère pour ton bien que les derniers instants de ta vie, tu ne les passeras pas dans cette prison.
1: Si vous voulez mon bien, prenez plutôt un bonbon à la menthe.
0: Twila a sûrement raison. Je vois rien.
1: C'est peut-être dans cette enveloppe? Il y a ton nom dessus.
0: Fais-moi voir.
4: Allons dans le monde des applaudissements.
6: Eh oui, on vous a suivi. Une fois de plus, les adultes ont été plus rusés que les enfants.
0: Waouh, t'es trop rusé, mon pote. Où est mon chien, alors?
6: Oh, tu ne vas jamais le retrouver. On l'a enfermé dans une cage dans le coffre de la voiture.
1: Sérieux?
6: Ah, je suis vraiment désolé, je sais pas ce qui m'a pris.
1: Ouais.
6: Je commence à perdre patience, les morveux. Où est-il?
7: Il n'y a aucun trésor ici. On a juste trouvé un autre indice.
6: Donne-le-moi.
3: Courez!
6: Va chercher!
1: Oh, on dirait que tes

0: Mes amis t'ont abandonné. Oh, pauvre petit.
1: Vous me faites pas peur. Je peux vous battre.
0: Tu veux te battre contre moi? Je ne me bats pas contre des enfants.
1: Pour le mouiller.
0: Oh, non, merci beaucoup. J'ai déjà pris mon petit déjeuner. Je suis plein.
1: Non, c'est vous que je traite de poule mouillée.
0: Je pensais que ça se mangeait, les poules. Ah, mon nez. Alors vous croyez vraiment que vous allez réussir à me vaincre avec des ballons? Vous êtes sûr? Je suis le capitaine de l'équipe nationale allemande de la balle aux prisonniers. 3 fois champion du monde. Si la balle aux prisonniers était un sport olympique, j'aurais déjà, je dirais, 3 médailles d'or. Oh!

0: Écoute, j'ai bien réfléchi. Et je suis désolée si je t'ai snobé ces derniers temps, Twila.
1: Pourquoi tu me parles de ça?
0: J'essaie de te présenter mes excuses, là, d'accord?
1: Maintenant?
0: Bah, il sera peut-être trop tard après, non?
1: Oui, mais...
0: Rentre là-dedans, vite!
1: C'est moi qui suis désolée, j'étais aussi snob que toi avant. C'est pas de ta faute si tu as de nouveaux amis.
0: Oui, mais j'aurais pas dû les laisser m'influencer et dicter ma vie. Je suis désolée.
1: Moi aussi, je suis désolée.
0: Franchement, je trouve ton style trop cool.
1: Merci. Je trouve que ta robe est cool aussi.
0: Ouais, je sais.
2: C'était tellement touchant. Vous savez, je viens tout juste d'apprendre que j'avais un frère, donc je partage votre émotion. Essayez juste d'être gentille.

Jesus! J'ai des réflexes très vifs. Allez-y, je suis imbattable.

0: prise au piège. Je t'ai pas habillé comme ça.
1: Vous ne m'avez pas laissé le temps de faire un échauffement convenable.
2: Et maintenant, la crème de la crème.
1: Débile ? Vous croyez que c'est ça qui va m'arrêter ? C'est ridicule. Vous n'êtes pas aussi malin que...

0: Est-ce que
1: ça va?
0: Il s'est passé quoi?
1: Ça va.
2: Et vous?
0: Ouais. On peut y aller, j'ai une autre piste.
2: D'accord, allons-y.
3: Ça suffit.
4: Salut les enfants. Ouf. Oh. Oh. Ouf.
3: Qu'est-ce qui t'est arrivé, Gunther?
4: Je ne souhaite pas en parler.
3: Ronnie.
5: J'ai fait un petit tour de manège.
4: Oh, ce sont des petits diables.
3: Où est le trésor?
5: En fait, il s'agissait d'un autre indice.
3: Ton papy s'est avéré être un adversaire malin. Même depuis qu'il repose au cimetière.
4: C'est un vrai bouffon. C'en est fini pour vous, les gamins. Le papier. Donnez-nous le papier.
0: C'est pas moi qui l'ai.
6: Quoi? Je veux dire, Vars?
4: Mon accent a déteint sur toi, mon frérot.
0: C'est moi qui l'ai. Surtout, ne lui donne pas.
3: Si vous tenez à récupérer votre toutou d'amour, vous allez me remettre ce papier. Ouais.

0: Skipper, est-ce que ça va?
1: Elle sentait vraiment mauvais, mais j'ai survécu.
2: Allez, on s'en va.
1: On a gagné, loser.
2: On a réussi.
1: Une petite seconde. Je n'y arrive pas. Y arrive, toi? Elle n'était pas très chère.
0: Ça va, Skipper?
1: Oui, ça va, Jack, merci.
0: Écoutez, ça devrait leur prendre un peu de temps. Si on se dépêche, on peut arriver avant eux.
3: C'était quoi, d'ailleurs, ce charabia? Allons dans le monde des applaudissements. Qu'est-ce que ça veut dire?
2: Suivez-moi.
1: Oh, montre!
2: Aïe! Alors, il faut qu'on arrive à trouver ce lieu. Le monde des applaudissements. Und? On sera riches.
1: Ouais. Où est-ce que vous pensez que cette maison se trouve? La maison des applaudissements?
2: Le monde?
1: Quoi?
4: Et regarde!
1: Il faut bien avouer que c'était pas très clair, maman.

0: Mesdames et messieurs, le monde des applaudissements.
1: Le théâtre.
2: Ça y est, j'ai compris, on y applaudit.
3: Il fait tout noir ici. Hey, les gars, quelqu'un peut aller voir s'il trouve l'interrupteur?
1: Je vais essayer de trouver l'interrupteur.
3: Ah, merci, merci Twila, t'es un amour. Ah, voilà, c'est beaucoup mieux comme ça.
2: Donc, ici, c'est le monde des applaudissements.
0: Ceux qui applaudissent, c'est le public. Pas vrai?
1: Donc, l'indice est caché sous les sièges. On se sépare, d'accord?
0: Oui.

0: J'entendais pas. La fabrication des mains de mannequin a été un fiasco. C'est le seul endroit qui m'est venu à l'esprit pour les applaudissements.
1: Alors moi, j'avais aussi pensé à un studio de danse flamenco.
2: Bien joué, frérot.
0: Cachez-vous.
2: Je le pense vraiment.
3: Moi, je vais me cacher ici, comme ça personne pourra me trouver.
1: Merci.

0: est le diable ? Ou ne si par hasard ces gosses apparaissent, vous savez quoi faire. Toi, tu sais quoi faire.
1: Leur pique le trésor.
0: C'est exact. Gentil, gentil, Ronnie. Maintenant, fonce.
1: Pardon, excuse-moi.

0: caméraman et la reporter allemande sournoise. C'est mon papy!
1: C'est Jack. Il a trouvé un autre indice. Super! Il y a quelqu'un qui arrive. Cachons-nous.

0: Après vous, mademoiselle. À droite. Bon ben, à gauche alors.
1: Trop bien, Jack a trouvé quelque chose. Ce qui peut être impatient, pensant.
2: Je le comprends, tu sais. Guten salut, mon petit.
0: Allez, dépêchez-vous, restez là. Vous êtes faits comme des sardines.
3: Bien, bien, bien, jeune homme, bien. Alors, comme ça, tu as trouvé le trésor. Et nous, on détient tes amis.
1: Les enfants sont en danger. Il faut que j'aille les aider.
3: Écoute-moi bien, je vais compter jusqu'à Dry pour que tu nous l'apportes.
1: Oui, il faut que j'aille les aider. T'excite pas. Allez, reste calme, sinon tu vas t'endormir.
3: Eins, deux,

0: Laissez partir, mes amis.
1: Waouh.
0: C'est trop cool.
1: Bingo. Fred.
0: Je suis ton père.
1: Et j'ai
0: des super pouvoirs.
2: On a compris, mon grand. Je pense que tu en fais un petit peu trop,
1: je
2: là.
1: Je ne les laisserai pas partir tant que je n'aurai pas eu mon trésor.
3: Je ne ferai pas ça.
0: Votre place.
1: On détient tes amis.
0: Je ne répéterai pas deux fois.
4: T'es qui, toi, pour nous donner des ordres?
5: Ouais.
1: D'accord. Vous l'aurez bien cherché. Baissez-vous.
5: Reviens ici.
1: Ronnie.
2: Oh, c'est pas vrai, il faut que je fasse quelque chose pour les aider. Mais la fumée a l'air très toxique.
1: Mes yeux.
2: J'arrive. Allez, c'est parti. 3, 2, 1.
3: Oui, tout le monde va bien.
1: Où est le trésor?
3: Il est là.
2: Un poster?
1: Le trésor est un poster?
3: C'est un autre indice, c'est ça?
1: On peut dire ça comme ça. Passez vite, vous allez où comme ça? Peu importe ce que c'est, donnez-le-nous!
3: Et sinon quoi? Skipper!
1: Il semblerait que votre toutou n'ait pas trop apprécié la fumée.
3: Laissez-le partir!
4: D'abord, remets-nous ton indice!
3: D'accord. Mais d'abord, j'ai une petite surprise.
1: Quel genre de surprise?
6: Salut, les amis.
1: Et zut.
7: Ça recommence.
4: Alors, celle-là, je ne l'ai pas vue venir.
3: Mon grand, est-ce que ça va?
1: Allez, Skipper, réveille-toi.
3: Skipper, allez. Mon grand, je suis vraiment désolée. Je savais pas que la fumée t'offrait du mal. Réveille-toi. On peut pas faire cette chasse au trésor sans toi.
1: Jack.
2: Oh,
3: Skipper.
2: Alors, je nous ai sauvés. Je nous ai sauvés, hein? Pas vrai? Ah non? J'ai dormi? Oh, me dites pas que je me suis encore endormi. Désolé.
6: Vous auriez dû me parler de ces voyous.
3: Ils avaient Skipper. Ils auraient pu lui faire du mal.
6: Je pense que Skipper peut prendre soin de lui.
2: Ça, c'est vrai. Je pense que le bon vieux Skipper peut prendre soin de lui.
1: Bon alors, tu nous montres l'indice?
3: Oui, allez, je vais savoir.
8: Moi aussi.

0: Bon sang, c'est du vieux matériel de tournage de ton papy. Ce sont des pièces de monnaie en chocolat, pas vrai?
1: Non! On dirait bien que vous allez sauver cette ville!
2: Je vous déconseille d'entrer dans la tente.
3: Si c'est pas la belle vie, ça, je pourrais rester ici pour toujours.
1: Salut les enfants, c'est sympa chez vous. J'aime beaucoup. Alors, je viens de parler au maire et il m'a dit qu'il vous trouverait bien un petit hôtel de luxe, histoire de vous remercier, vous savez, d'avoir sauvé la ville et tout le tralala. Vous en dites quoi?
3: Ça va aller.
0: Pas besoin.
3: On est bien ici. Je dirais pas non à l'hôtel, enfin, surtout s'il est chic.
1: Désolée, Jennifer, la majorité l'emporte. Bon, autre chose. Je suis allée faire un tour chez l'avocat et il s'avère que mon père a laissé une autre surprise pour toi, mon cher Jack. Par contre, tu ne pourras l'ouvrir qu'à une seule condition. Tu es prêt pour une nouvelle aventure?
3: Ça vous dit?
0: Oui. Ouais. À ta place, je n'ouvre pas cette boîte. N'ouvre pas... Et c'est reparti.

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0: vous faites partie de notre famille. Vous et nous, c'est la même chose tous les jours. On est là pour nous faire plaisir, en vous faisant plaisir. Et en plus, on souhaite quelques petits anniversaires aujourd'hui. C'est l'anniversaire d'Aya Nakamura. Attention, attention. Accueillons notre nouvelle queen de midi. Elle est ravie, elle a du flow. Voici Nathalie.
1: Deuxième participation de maître Nathalie, notre diététicienne. Elle a déjà une cagnotte bien nourrie de 1500 euros.
0: Nat. Mesdames et messieurs, Super Nat, qui est en visioconférence? On est toujours.
2: On est mon frère de La Réunion.
0: Toujours à La Réunion.
2: On
0: salue La Réunion. Bonjour Eric, comment ça va Eric?
3: Bonjour. Ça va et vous?
0: Oui, ben, je vais très bien. On est avec votre sœur ici. C'est super agréable. Comment il a atterri à La Réunion alors?
2: Eh ben, il a épousé une réunionnaise.
0: Eh ben voilà, quelle question je fais.
2: Et ils étaient en France, à Marseille, et au moment de la retraite, ils sont partis à La Réunion.
0: À La Réunion.
2: Voilà. Et maintenant, ils vivent leur retraite à La Réunion.
0: Eh ben, profitez de la vie.
2: Et mon frère vous a déjà croisé.
0: Où ça?
3: Non, alors c'était dans les...

0: années 90 pendant une tournée d'un fameux podium et vous étiez venu pour faire l'animation.
1: D'accord.
0: Et moi, à l'époque, j'étais gendarme et on a parlé pendant une heure ensemble au Grand Prix.
1: Ah ouais, c'est sympa.
0: Et vous êtes à l'écran comme vous êtes dans la vie, c'est aussi sympa.
1: Oh bah ça, ça fait plaisir.
2: C'est un beau compliment.
1: Eh bah, j'adore votre frère.
3: Bah, je l'adore aussi.
1: Eh bah, écoutez, c'est un bonheur de vous avoir.
3: Merci.
1: On est très très très heureux d'accueillir aujourd'hui l'homme qui vient de carrière. Il a une belle carrière, du moins je l'espère. Regardez cette descente. Mesdames et messieurs, Kamal.
4: Papa de jumeaux, DJ amateur mixant avec des vinyles, détenteur d'un potager ayant joué aux échecs contre le grand Garry Kasparov. Kamal ne vient pas jouer les pions.
1: Vous êtes venu avec qui aujourd'hui?
5: Alors je suis venu seul mais avec le public.
1: Eh ben voilà, ça fait plaisir. Eh ben voilà. Je veux tout savoir sur vous, Kamal.
5: Alors, j'ai 47 ans.
1: Bravo.
5: Je suis marié à Nadia, que j'embrasse très fort. Et j'ai deux magnifiques enfants, Elias et Naïm, que j'embrasse également. C'est des jumeaux, je les adore.
1: Des jumeaux, quel âge ont-ils?
5: 15 ans.
1: Eh ben c'est super agréable. Mais qu'est-ce que vous faites comme boulot?
5: Alors moi je suis en reconversion.
1: Ouais.
5: Je suis en transition pour créer mon entreprise dans l'ingénierie.
1: Félicitations. Et avant vous étiez dans quelle
5: branche? Je travaillais dans l'énergie.
1: Ouais.
5: Là j'étais directeur commercial.
1: Ouais.
5: J'installais des centrales d'énergie.
1: Très bien. Eh ben je vous souhaite une très très belle énergie. En tout cas vous avez l'air très solaire et positif.
5: Merci beaucoup.
1: Merci à vous Kamal. Merci. Regardez c'est super Kamal.
5: Merci beaucoup.
1: Quel projet immobilier 23% des Français aimeraient-ils réaliser? Soit vivre en habitat partagé, soit l'autre. C'est-à-dire un quart des Français, hein, quasiment, dites-moi, Kamal.
5: Je dirais vivre en habitat partagé.
1: Ça peut être sympa, quand même.
5: Ouais. Économiquement, ce serait intéressant.
1: Ouais. Humainement aussi, d'ailleurs.
5: Humainement aussi, ouais.
1: Ça dépend avec qui, évidemment, bien sûr. Mais il faut choisir les personnes.
5: Totalement.
1: Derrière l'autre, la régie nous propose peut-être faire un achat locatif. Regardons, c'est... Eh ben non, c'est vous qui avez raison. Vivre en habitat partagé, alors là... Ça veut dire que la société bouge et la société dans la mentalité évolue.
4: Eh bien oui, ce sont déjà 23% des gens qui aimeraient habiter dans un lieu de vie partagé, géré en communauté.
1: C'est vachement sympa ça, Nathalie, quand même.
4: Oui.
1: On a envie de partager alors.
4: Oui, mais après Jean-Luc, 37%, donc plus quand même, voudraient acheter pour mettre en location.
1: Mmh.
4: Et 64% souhaitent acheter un bien immobilier pour y vivre.
1: Ouais.
4: Mais c'est déjà bien qu'en effet 23% aient envie de vivre autre chose.
1: C'est qu'il y a une évolution dans la mentalité.
4: Oui.
1: On est plus en équipe, on est plus avec l'autre, et ça c'est intéressant, Kamal.
5: Entièrement vrai.
1: Très heureux pour vous, vous vouliez rajouter quelque chose peut-être?
5: Que j'étais très heureux d'être là avec vous aujourd'hui.
1: Mais Kamal,
5: voilà.
1: Mais il faut le dire.
5: Voilà.
1: Comment vous en êtes venu ici?
5: Alors c'est mes enfants qui m'ont motivé, qui m'ont dit papa, je suis sûr que tu peux faire l'émission.
1: Ouais.
5: Je leur ai dit allez chiche, et puis voilà, je suis là.
1: Venez ici Kamal, regardez-vous. Ça me fait plaisir. Ouais,
5: très gentil, merci.
1: C'est très très agréable. Merci à vous, ça me touche sincèrement. Vous restez au vert. Voici celle qui est venue du Grand Est de la France. La Meurthe et Moselle est représentée par Nancy. Solène.
4: Elle est célibe, originaire en effet de Nancy, imitant le robot, danseuse de hip-hop, médaillée au championnat de France d'aviron. Solène fera bien du stand-up, exceller, se surpasser, réussir sont ses mojos.
1: Ça va ou pas?
6: Bon, ça va super.
1: Je veux tout savoir sur vous, vos accompagnants, la vie, l'amour, tout.
6: Alors, je suis accompagnée par... Ah non, alors dans le public, il y a JC, Jean-Christian.
1: Et alors Solène en visio?
6: Et voilà, c'est mes amis de la fac.
1: Ouais.
6: Ils n'ont même pas rangé la maison. Alors
1: si, c'est bien rangé.
6: Non, c'est pas rangé là.
1: Ouais.
6: Et c'est Jean et Amande, voilà.
1: Ok, ils sont à Nancy?
6: Ah non, ils sont à Paris.
1: Ok. Attention Solène, première question. Nancy vous regarde. Quelle pratique jadis vécue comme une corvée est devenue tendance grâce aux réseaux sociaux? Vous êtes réseaux sociaux ou pas?
6: Ah, grave.
1: Ouais. Donc c'est pour vous ça? Soit c'est faire la queue, soit c'est l'autre.
6: Ah non, je dirais l'autre.
1: Derrière l'autre peut-être. J'aime bien Z, vous avez vu?
4: Dis donc.
1: Qu'est-ce que c'est que cette question? Dis donc. Derrière l'autre, c'est peut-être prendre les transports. Ça va, ça?
6: Ça me paraît bien.
1: Jean-Christian est en train de réfléchir. Jean-Christian, j'aimerais bien avoir votre avis, Jean-Christian.
7: Pour être tout à fait honnête, je ne sais pas ce que j'aurais répondu, donc je fais confiance à Solène.
1: Et la bonne réponse est... faire la queue. Mauvaise réponse, c'est pas ça. Z était dans la queue.
4: Attendre pour un dîner, Jean-Luc, au restaurant, boire un matcha ou acheter des pâtisseries à la mode ne choque plus personne.
1: C'est-à-dire?
4: Donc certains se mettent en scène pour se procurer le dernier produit tendance. C'est Instaland.
1: Ouais.
4: Donc pour vivre une expérience ou avoir un sentiment d'exclusivité, faire la queue devient un plaisir. Mmh, bon. Et évidemment, c'est amplifié par les réseaux sociaux. Ces mouvements de foule se banalisent au risque parfois de saturer l'espace public.
1: Ah ouais ?
4: Et voilà, on fait la queue. De toute façon, on n'a plus le choix puisqu'il y a plein d'adresses qui sont relayées sur les réseaux.
1: Ouais.
4: Tout le monde se rue sur ces adresses. Donc on essaye de trouver un sens à ça en disant que
1: mais alors
4: hyper
1: moi,
4: trendy.
1: Nous, on veut que ça aille vite.
4: Non, mais tellement.
1: Hein ?
4: Ah oui.
1: C'est trendy.
4: C'est trendy.
1: C'est, et c'est pas bon pour Nancy. C'est pas très trendy de
4: nope.
1: passer à l'orange. Mais maintenant, voici de Mairie Lavallée, Camille.
4: Ayant voyagé avec son chéri dans son camion aménagé, pet-sitteuse et éducatrice canine, propriétaire d'une jument, de 2 moutons et de 3 chiens, Camille est impatiente de prendre le taureau par les cornes.
1: Camille, oh là là, qui sont ces personnes en visio ?
2: Alors, c'est mes grands-parents, Gilbert et Jacqueline.
1: Mesdames et messieurs, J et G, Jacqueline et Gilbert. Oh là là, qu'est-ce qu'ils sont... Mais ils sont où ?
2: Ils sont à Coudes, dans le Loir-et-Cher.
1: Ils sont beaux, vos grands-parents.
2: Ah, ils vous regardent tous les jours. Alors, quand j'ai su que j'étais prise, j'ai dit, il faut absolument qu'ils soient là en visio.
1: Comment allez-vous, les grands-parents ?
3: Très bien, Jean-Luc, très bien. On est contents de vous voir.
1: Ils sont beaux, il faut faire attention à nos grands-parents. Oui. On vous aime, messieurs, dames. Merci de nous être fidèles. Quel plaisir. Je vous sens hyper ému. Et dans le public, vous avez qui, alors ?
2: Maman Catherine.
1: Bonjour, maman Catherine.
8: Bonjour, Jean-Luc.
1: Ils sont beaux, vos parents. Ce sont vos parents ?
8: Oui, mes parents sont exceptionnels, en plus.
1: Ouais. Qu'est-ce que vous avez envie de leur dire après toutes ces années passées avec eux ?
8: Je les aime.
1: C'est beau comme tout. Merci. 3 générations réunies. Moi, ça m'émeut, mais alors... Excusez-moi, je ne vous ai pas entendu.
3: On les aime tous les deux.
1: Oh là là là là. Oh là là là là. Bon, allez, tout le monde va pleurer, ça va pas tarder, je sens. Une question pour nous ragaillardiser. Quelle fédération française voulait enrôler Aya Nakamura, dont c'est l'anniversaire aujourd'hui ?
4: 31 ans.
1: Très très bien. Quelle fédération française donc voulait l'enrôler dans des compétitions sportives ? Soit la fédération de natation, soit une autre fédération. Camille.
2: Je dirais l'autre.
1: Bien, l'autre, c'était peut-être la fédération d'escrime. Et c'est la mauvaise. Ah, bon, la natation.
4: Mais oui, quand elle était ado, Aya Nakamura, c'était une grande sportive.
1: Ouais.
4: Et elle a abandonné une carrière prometteuse pour faire de la musique.
1: D'accord.
4: La fédération française de natation voulait l'enrôler dans une compétition, dans toutes les compétitions d'ailleurs.
1: Ouais.
4: Mais voilà, flemme. Elle commence à aimer le maquillage et puis c'est relou d'être tout le temps mouillée.
1: C'est relou d'être tout le temps mouillée. Vous, vous êtes une compétitrice aussi, Solène.
9: Un peu, ouais.
1: Genre quoi ?
9: Bah, genre aviron, quoi. Ça rame, quoi, tout le temps.
1: Ouais.
9: Voilà, moi j'aimais bien. On faisait des compétitions. On a fait les championnats de France il y a 2 ans.
1: Et alors, vous êtes arrivée ?
9: Eh ben, on a fait 3e à 8 et 2e à 4.
4: Waouh.
1: Wow. Voilà. Médaille d'argent, là, en aviron.
4: Bravo. Ouais.
1: Et après ?
9: Eh ben après, je suis venue à Paris.
1: Ouais.
9: Et moi, Nancy, je l'ai dans le cœur, donc je pouvais pas aller dans un club parisien. Parce que, quand même, on reste fidèle au passé, quoi.
1: Mais c'est super agréable. Camille, alors malheureusement, ça ne marche pas. Un bon anniversaire encore à Aya Nakamura, 31 ans. Et vraiment, elle représente la France dans le monde entier. Elle est extraordinaire. Bon anniversaire. No stress. No stress. No stress. Nathalie, à quel pays le territoire de Gibraltar appartient-il ? Est-ce que vous avez ça dans votre disque dur ? Est-ce le Royaume-Uni ? Est-ce l'autre ?
2: Je vais dire l'autre.
1: Derrière l'autre, il y a l'Espagne. Vous êtes dubitatif, Kamal ?
5: Je pense qu'elle s'est trompée.
1: Je vois que vous aviez l'air embêté pour Nathalie, dites-moi.
5: Oui, ça appartient au Royaume-Uni. Appartient à la couronne d'Angleterre.
1: C'est une... Et Kamal avait raison, désolé pour Nathalie qui passe à l'orange. Ah là là. Kamal, vous êtes le seul à être ouvert à midi, tenté d'y rester. À votre avis, en France, ici, chez nous, pour quelle raison l'usage a fait que le couteau est placé à droite de l'assiette ? Ça, on sait, normalement, le couteau à droite, la fourchette à gauche, on est d'accord ?
5: D'accord.
1: Quel usage ? Soit c'était pour éviter... un régicide, et soit c'était pour autre chose. voyez, le régicide, en fait, c'est quand on tue un roi.
5: C'est ça.
1: Hein, ça s'appelle un... Je dis pas de bêtises, là hein.
10: Non, vous avez bon.
1: Ah, merci.
5: Je dirais éviter un régicide.
1: Éviter un régicide derrière l'autre, c'était peut-être à cause des preux chevaliers. Et c'est raté.
10: Bah ouais, jusqu'au 18e siècle, il n'y avait pas de fourchette à table. En fait, on piquait ses aliments avec son couteau.
1: Ouais.
10: Donc le couteau, lui, il était placé à droite.
1: Oui.
10: Parce que c'est à droite que se porte l'épée. Et la majorité des hommes étant droitiers, voilà, à droite.
1: Ah.
10: Et cet usage du couteau à droite, oui, et donc de la fourchette à gauche, par la force des choses, est fixé dans les manuels des palaces à partir du 19e siècle. Voilà.
1: Et on est à l'orange pour Kamal. C'était à cause des chevaliers. Alors maintenant, bien effectivement...
10: C'est qui?
1: Oui, président. Oui. Oui, oui, merci. Bah oui, on travaille les week-ends du 8 mai. Oui, bien sûr, ouais. Et vous vouliez dire que... Ah, on célèbre la paix, ouais. Et que vous vouliez que les téléspectateurs soient en paix avec leur compte bancaire. Ah, mais c'est une très bonne idée, ça, président. Et aujourd'hui, on est dimanche 10 mai, ouais. Et vous avez envie d'offrir 10 000 euros, d'accord, par mois, pendant un an.
10: Waouh.
1: D'accord. Net d'impôt sur le compte d'un téléspectateur. Ok. Il faut qu'ils envoient quel mot au 7-13-13, la question. Le mot mai, M-A-I, au 7-13-13. Ou alors qu'ils appellent le 36-80, mais ça c'est comme d'habitude. Eh bien écoutez, président, ça fait super plaisir. Ben oui, comme ça, ils seront en paix avec leur banquier. Bien évidemment, président. Mais à vous aussi, bon dimanche. Le bonjour. Oui, bien évidemment, le bonjour à madame. Bien sûr. Je vous souhaite un très bon appétit aussi à vous. Merci, président. Le président a décidé de vous offrir 10 000 euros net d'impôt par mois pendant 12 mois jusqu'à mai 2027. Mesdames et messieurs, vive le président! Le standard est ouvert. Envoyez le mot MAI M-A-I, au 7-13-13. Appelez le 36-80. C'est là! Merci, président! Solène, attention, vous êtes à l'orange. Quelle civilisation a créé la ville de Chichen Itza? Soit les Bantous, soit une autre civilisation. Apparemment, ça vous fait sourire, donc c'est que ça va bien.
9: Non. Mais les Bantous, je vais dire les Bantous.
1: Derrière l'autre, il y a les Maïas. Jean-Christian, qu'est-ce qu'il y a?
7: Alors, vu le nom de la ville, j'aurais peut-être dit les Mayas. Mais bon, on attend la réponse. Hein.
1: Qu'est-ce que vous faites, Jean-Christian, dans la vie, vous?
7: Alors, je suis comme Solène, on est en sciences politiques.
1: Ah ouais, qu'est-ce que vous voulez faire, vous?
9: Moi, je vais être enquêtrice internationale. Donc, c'est enquêter sur tout ce qui se passe dans le monde, les crimes internationaux, aller sur le terrain et faire des rapports d'enquête, tout ça.
1: Et Jean-Christian, la même chose pour vous?
7: Non, moi, c'est un peu différent, mais c'est aussi à l'international. C'est un métier dans une ambassade, par exemple. Donc, un rôle de diplomate, par exemple.
1: Mais écoutez, vous avez déjà la tenue vestimentaire.
7: Je vous remercie.
1: Et on a besoin de gens comme vous. Ne l'oubliez jamais, Jean-Christian.
7: Merci beaucoup, merci.
1: Bravo à vous, Solène, c'est... C'est pas ça, c'est la mauvaise réponse. Z, c'était les Mayas.
10: Oui, classée au patrimoine de l'UNESCO en 88. Cette cité, donc elle est au Mexique, cité Maya. Et elle a été sélectionnée comme l'une des 7 nouvelles merveilles du monde en 2007.
1: Oh là là là, en parlant de Maya, sur un air de Maya, vous vous envolez au rouge. Je tiens à remercier le lycée Gabriel Péry. Je vous demande de vous arrêter. Alors, Solène, excusez-moi, on me demande que vous choisissiez soit l'unique Kamal, soit Camille. Regardez avec ses deux grands-parents qui sont tellement mignons, on croirait qu'ils sont dans le bus et ils sont dans le salon. Ou alors Nathalie.
9: Je vais choisir Nathalie.
2: Bah,
9: désolée.
1: Nathalie.
2: Oui, bah, c'était le jeu.
1: Vous êtes maître de midi, Nathalie.
2: Oui.
1: Les thèmes aujourd'hui sont galerie, marchande et non marchande. Soit galerie, soit marchande pour les galeries marchandes.
2: Je vais prendre marchande.
1: Alors nous allons avoir une petite foulée marchande qui va peut-être mesurer 1m27 m. 1 km 270 m. 127 km. 1270 km. Nathalie, pour rester maître de midi, quel est le diamètre maximal du cratère de Vix, le plus grand du monde dans sa catégorie X? Le cratère de Vix.
2: Je ne sais même pas ce que c'est. Je vais partir sur le fait que ce soit sur une planète. Je vais mettre 127. J'en sais rien.
1: Et c'est... Aïe, aïe, aïe, c'est pas ça. Donc Solène va continuer déjà. La réponse est 1m27. Bravo Solène, on a réussi. Mais qu'est-ce que le cratère de Vix?
10: Eh bien, le cratère de Vix est un vase antique, le plus grand connu à ce jour. Il a été découvert en 1950 dans la commune de Vix, c'est en Côte d'Or, par deux archéologues français. Il pèse 208 kilos. Et peut contenir 1100 litres de liquide. Et à l'époque romaine, c'est lui qui servait à présenter le vin aux invités lors de soirées festives.
1: Elle devait être très festive.
10: Très festive, 1100 litres de vin.
1: Bon, bah écoutez, je suis désolé pour Super Nat, Nat, Nathalie, vous avez été super mimi.
2: Merci.
1: On vous offre quand même le cadeau, oui. Sac cadeau.
10: Super. Le cadeau, sac cadeau, il est trop génial avec son body sans maboule qui vous l'apporte. Il est en simili-cuir. Il y a plein d'espace dedans. Il est hyper bien fichu. Le petit gelure, il est brodé. Et il est pour vous.
1: C'est rigolo parce que toute la famille le veut, ce sac à dos. Il est très, très, très mignon. Et bravo à Sac Solène.
10: Mais oui, bravo Solène. Ça marche bien pour votre cagnotte qui passe à 20 000 euros. Camille et Kamal, les gars et les filles en cas, restent à 10 000.
1: Vous gagnez quand même une très très très jolie somme, puisqu'on partage les 3000 euros de la cagnotte commune, évidemment. Mmh. Cela vous fait quand même 1500 euros pour vous, c'est sympa comme deux. Voici le coup par coup. Attention, première question, qui est un couple de série? Meredith et Derek, Jon Snow et Daenerys, Tyrion et Big, Betty et Jughead, Rachel et Ross, Dylan et Brenda, Ziva et Timothy, Kamal.
5: Je dirais Rachel et Ross.
1: Vous les avez ou pas?
5: Friends.
1: Friends, excellent, super Kamal.
9: Je dirais Meredith et Derek. Grey's Anatomy.
1: Eh ben vous.
10: Oui, bravo.
1: Après Docteur Maboule, Docteur Mamour. Bien joué Camille.
9: Je dirais Dylan et Brenda.
1: Vous les avez?
9: Peut-être Beverly Hills.
1: Mais complètement
10: oui, bravo.
1: Beverly Hills.
10: Bravo Camille.
1: Kamal.
5: Je dirais Jon Snow et Daenerys.
1: Jon Snow et Daenerys.
5: Game of Thrones.
1: Eh ben voilà.
10: Oui, Game of Thrones, bravo.
1: Eh ben voilà, bien joué. Solène.
9: Je dirais Carrie et Big.
1: Vous avez ou pas?
9: Big Bang Theory, je sais pas. Non, je dirais au pif.
1: Non, c'est Sex and the City.
10: Oui.
1: Sex and the City, oui, bonne accès. Réponse. Camille, c'est à vous.
9: Ziva et Timothy.
1: Ziva. Timothy. Rachel. C'est pas ça, c'est pas ça, c'est pas ça. C'est
10: non,
1: pas
10: ils sont juste collègues et amis dans NCIS.
1: Alors, Betty et Jughead.
10: C'est dans Riverdale.
1: Eh ben, Camille est à l'orange sur le Riverdale. Oh là là là là. Bon, rien de grave jusque-là. Attention maintenant, quel personnage a de grandes oreilles? Horton dans Horton. Dobby dans Harry Potter. Flash dans Zootopie. Buster Moon dans Tous en scène. Yoda dans Star Wars. Gizmo dans Gremlins. Robbie dans Hope. Camille.
2: Dobby dans Harry Potter.
1: Vous avez ça, l'elfe. Bon, appelez les enfants.

0: Mais oui, il a le feu de maison.
1: Oui ou non? Il a l'air triste, ce Dobby. Oh, Kamal.
2: Je dirais Yoda, Star Wars.
1: Ça va, ça, hein?
3: Ouais.
1: Le maître Jedi.
2: Le maître Jedi. Ouais.
4: Que la force soit avec vous.
5: Que la force soit avec vous.
1: Et Solène?
6: Je dirais Buster Moon dans Tous en scène.
1: Eh ouais. Vous vous rappelez
0: des animaux?
1: Les animaux qui chantent.
0: Les grandes oreilles.
1: Camélia, Camélia, Camélia.
6: Gizmo dans les Gremlins.
1: Regardez, c'est... Oui,
0: c'est bah, celui qui est gentil.
1: Il est gentil.
0: Il fait son petit chant. Oh là là.
1: Kamal.
2: Je dirais Flash dans Zootopie.
1: Flash a des grandes... Ah, un petit doute de Solène.
6: Non, c'est mon expression naturelle. Mais non, je sais pas. En fait, j'arrive pas à savoir c'est quel personnage, si c'est le paresseux.
1: Ouais.
6: Et je sais pas si le paresseux avait des grandes oreilles, justement.
1: Vous voyez comme quoi vous aviez pas l'air d'accord.
6: Ouais, mais je sais pas, ça se trouve j'ai faux. Je pense que j'ai faux.
1: Regardons.
0: Ah, c'est bien le paresseux. Et, ben, et en effet, il a pas de grandes oreilles.
1: Ouais. Horton chez Horton, alors là.
0: Mais c'est un éléphant.
1: Horton. Oui,
0: qui a des grandes oreilles.
1: Mais bien sûr. Et Robbie.
0: Oui, c'est un lapin.
1: Aïe. Kamal, je suis désolé sur un air de petit avec les grandes oreilles. Vous passez à l'orange. Je vous rappelle, effectivement, on va vous offrir 10 000 euros par mois pendant 12 mois. 10 000 euros par mois pendant 12 mois. Le président Ronald Belmer de TF1 nous a dit d'envoyer le mot mai au 7-13-13, le mot mai MAI au 7-13-13, vous appelez le 36-80. Le tirage au sort est demain. Vous appelez et nous, on revient.
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2: Super Solène qui se bat comme une diablesse. Médaille d'argent au championnat de France d'aviron avec Nancy. Oh, alléluia. Alléluia.

0: deux jumeaux. Alors attention, attention. Ah, on va chanter. Qui est bien associé à un mot fleuri contenu dans le titre de sa chanson? Clara Luciani, fleur. Vanessa Paradis, bouquet. Claude-François Magnolia. Luis Mariano, violette. Serge Gainsbourg, lila. Edith Piaf, rose. Sylvie Vartan, orchidée. Ça sent l'été, oui. Et c'est vous, Kamal, qui répondez en premier.
1: Je dirais Claude-François Magnolia.
0: Ça va, ça, ou pas?
1: Oui.
0: Le titre de la chanson?
1: Magnolia Forever.
0: Oui.

0: sais plus comment faire.
1: Solène, on a le meilleur public de France. C'est à vous, Nancy.
2: Nancy est présent.
1: Oui.
2: Et Nancy va répondre.
1: Oui.
2: Et Nancy dit Edith Piaf, rose.
1: Ça vous parle ou pas?
2: La vie en rose.
1: Écoutez ça.
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1: Je vois.
3: Je vois la vie en rose.
1: Camille, à vous de jouer.
2: Le poinçonneur des lilas, Serge Gainsbourg.
1: Vous savez ça?
2: Bah oui, j'ai.
1: Je suis le poinçonneur. Oui!
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1: Kamal!
5: J'irai Vanessa Paradis, bouquet.
1: Vous l'avez?
5: Non.
1: Oh, j'adore cette chanson, je suis fan. Oui!
2: Je vais dire Luis Mariano, Violette.
1: Vous l'avez ou pas?
2: Ah non.
1: L'amour est un bouquet de violettes, c'est ça ou pas? L'amour oui. est un bouquet de violettes, c'est ça?
6: Oui, c'est l'amour est un bouquet de violettes en 1952.
1: Oui!

0: Gisèle, elle est en violette. Voilà, attendez, excusez-moi, on est dimanche parce que. Mamie Gisèle, je vais vous offrir un super tablier pour faire la cuisine. Voilà. Parce que vous en rêviez. C'est vrai, parce que vous avez combien de petits-enfants ? 13, hein, c'est ce qu'on a dit hier. Vous leur faites des crêpes. Et ben voilà, vous serez tout équipé.
1: Voilà.
0: Merci. Et merci à vos enfants, vos petits-enfants. Merci Charlie qui est là-haut d'avoir amené mamie. Ah, vous voulez le bisou ? Deux secondes, excusez-moi, je suis en affaire. Attention.
2: Il y a des jaloux là.
0: Il y a des jaloux. Bon, ben moi je vais rester là. Zette, il se passe quoi?
3: Hein?
0: C'est à Camille. C'est à Camille, c'est ça?
2: Oui, c'est à Camille.
0: Camille, c'est à vous.
4: Eh ben, je suis bien embêtée parce que je voulais dire Luis Mariano et les Violettes.
0: Ouais, ben c'est raté.
4: Bah oui, c'est raté.
0: Allez-y, on attend.
4: Eh ben, je vais dire Sylvie Vartan, Orchidée.
0: C'est une.
2: Les fleurs, c'était en 2018, Clara Luciani.
0: Alors là, vous allez râler, à mon avis, Camille.

0: de Sens. On va le taguer parce que c'est un musicien extraordinaire qui joue maintenant avec Mika. Donc je salue Alban Claudin de Sens dans Lyon, car c'est lui qui était sur cet album. Malheureusement, Camille est dans le rouge. Et vos grands-parents qui nous regardent en visioconférence le savent. Qui dit rouge dit... Yeah. Eh oui. Il faut que vous choisissiez entre Solène, Camille, et Kamal, Camille.
1: Eh ben, je vais choisir Solène, je suis désolée.
0: Ouais, je suis désolée. Bon,
1: pas grave.
0: On dit quand même aux téléspectateurs qu'il y a 10 000 euros chaque mois pendant un an. Le tirage au sort est demain. Alors là, on est dimanche, c'est le week-end du 8 mai. Vous êtes tranquille, vous allez faire la paix avec votre banquier. 10 000 euros net d'impôt par mois pendant 12 mois, jusqu'au mois de mai 2027. Il y a 10 000 qui tombent. Vous envoyez le mot mai au 7-13-13, vous appelez tout de suite le 36-80. Solène, tout à l'heure, nous avions les thèmes suivants. Galerie marchande. Les marches vous ont réussi, Solène. Maintenant, qui dit galerie dit... Ah bah tunnel.

0: Vélo français, tunnel japonais, tunnel suisse, tunnel russe. Solène pourrait être face à Kamal en coup fatal. Qu'est-ce que le tunnel sous la Manche?
1: Je dirais le tunnel anglo-français.
0: C'est... C'est vous qui êtes en finale face à Kamal. Jean-Christian est ravi. Camille, eh ben vous allez faire partie de la team intime des 12 coups. Car voici le sweat à capuche qu'il est super sweat.
2: Oui, il est super sweat, il est super tout doux. Et dorénavant, vous faites partie de la team des 12 coups. Très recherché.
0: Oui.
2: Il y a le petit Luc qui est brandé dessus. Il est vraiment en coton bio. Donc vous allez voir, c'est un petit bonheur.
0: Oui. Et maintenant, c'est Solène qui va se placer face à Kamal. Ça rime avec coup fatal. Félicitations d'abord, je suis très très heureux pour vous Kamal, je suis très très heureux pour vous Solène. Alors on vous montre l'étoile mystérieuse, on prétexte une case que l'on vous offre, une case cadeau. La voici, la voilà, cette belle étoile. Dans la mesure où vous n'avez pas été pris en duel, cher Kamal, vous avez 10 000 euros à votre compteur, donc on va jouer soit pour... Là. Ou ma face. Attention, et c'est l'instant. Nous jouons aujourd'hui dimanche 10 mai pour la somme de

0: Ah là là là là là là là là là, jusque-là ça va très bien. Et maintenant, je dis attention, tension. Solène, ça va?
1: Ouais.
0: Vous êtes heureuse là?
1: Oui, je suis tout le temps contente. Donc ça va là, ça va super.
0: Eh ben écoutez, très sympa. Et vous avez eu envie de participer au 12 coups?
1: Ben c'est parce que c'était avec Amanda là qui est en visio.
0: Ouais.
1: En fait,
0: elle est juste derrière vous là.
1: Ouais, et ben on était sur ce même canapé là.
0: Ouais.
1: Et on savait pas quoi faire.
0: Ouais.
1: Je lui dis, allez viens, on s'inscrit.
0: Ouais.
1: On fait le casting, il y avait un casting le samedi.
0: Ouais.
1: Et on arrive, on dit n'importe quoi. Moi je fais du n'importe quoi.
0: Mais vous avez fait quoi? Du hip hop, c'est ça?
1: Hip hop, alors que je ne sais pas danser.
0: Ouais.
1: Et j'ai quand même dansé.
0: Ouais.
1: Et voilà, et au final, je suis là.
0: Venez voir ici, bon ben. Elle sait pas danser. Hein. Kamal, venez aussi ici, parce qu'on sait jamais. Et vous allez faire du hip-hop tous les deux, oh, ça va
2: compliqué.
0: Être...
2: C'est compliqué, c'est
0: hein
2: compliqué.
0: Ah, hip-hop, vous regardez, après on fait pareil.
2: Ouais,
0: allez,
2: ça marche.
0: Allez, ok. 3, 4, c'est parti. Attention, Kamal. Super Kamal. Et alors? Et on est qui alors? Ah là là là là. Vous êtes prête, Solène?
1: Toujours prête.
0: Et hip hop?
1: Hip hop, let's go.
0: Let's go. Concentration, s'il vous plaît, maintenant. On vous a offert, ça y est, le premier palier. Solène. Top! D'après son nom, quelle espèce animale peut fabriquer de l'acide formique?
1: La fourmi.
0: Oui! Ça marche bien. Kamal. Quel nom spécifique porte l'employé affecté à la sécurité du public dans une enceinte sportive?
3: Un stadier.
0: Oui! Excellent. Soulen. Top! Comment appelle-t-on les chaussures paysannes faites d'un morceau de bois évidé?
1: Les sabots.
0: Oui! Waouh, waouh, waouh! Kamal.

0: Aux dernières victoires de la musique, qui a été élu artiste masculin de l'année?
1: Passe.
0: Disease. Quel mot anglais désigne une ferme d'élevage aux États-Unis?
1: Un ranch.
0: Oui! Super Kamal. Solène. Top! De quelle organisation internationale Marc Rutte est-il le secrétaire général?
2: Passe.
0: L'OTAN. Quand il joue, qu'a un pongiste dans la main?
2: Passe.
0: Une raquette de ping-pong. Que signifie la lettre G dans le sigle ONG?
2: Passe.
0: Gouvernemental. Chez Disney, qui est le meilleur ami de Tic?
2: Tac.
0: Vous êtes meilleur en Disney, hein?
2: En fait, je stresse.
0: Eh oui, parce que
2: en fait, j'ai pas du tac au tac, je l'ai, mais faut que je réfléchisse, du coup. En plus, c'est mes études, c'est trop la honte. Les ONG, on en parle tout le temps.
0: Jean-Christian, organisation non...
3: Je suis un peu déçu, Solène, ouais, je dois l'avouer, là. Mais allez, continue.
2: Mais tac, j'ai dit quand même. J'ai dit tac.
0: Ticket tac.
2: Je fais de mon mieux, je fais de mon mieux.
0: Ouais, il y a vos potes qui sont derrière, là, qui... Amanda, dites-lui un mot, quelque chose, quoi.
4: Elle est très fière d'elle. On a beaucoup travaillé pour ça.
2: Ils sont en train de manger, en plus, là.
0: Comment ça, ils sont en train de manger?
2: Il y a des gâteaux là derrière, pas sur mon lit. Hein. Ça va pas ou quoi?
0: Attends, c'est votre lit? Ils sont en train de manger sur votre lit?
2: Ouais, non, mais attends, ça va pas ou quoi?
0: Kamal, restez bien concentré. Je sens que vous êtes concentré. On veut du concentré de Kamal.
5: Ça marche.
0: À vous de jouer.
5: Parfait.
0: Top! Quel humoriste a intitulé son spectacle de son vrai prénom Rodolphe?
5: Rodolphe, je passe.
0: Jonathan Lambert, de quelle ville française sont originaires les Dacois et les Dacoises?
5: Villeneuve d'Ascq.
0: Dax, comment s'appellent les voisins très croyants des Simpsons?
5: Je passe.
0: Les Flanders, dans quel sport évolue Romain Ntamack?
5: Rugby.
0: Oui! Solène. Prête? En Inde, comment appelle-t-on ceux qu'on ne peut ni toucher ni regarder?
2: Passe.
0: Les intouchables. Avec le poisson, quelle céréale est le principal ingrédient du sushi?
2: Passe.
0: Top! Le riz!
2: Oh mais non, mais...
0: Les sushis!
2: Mais je panique et je mange pas de sushis, en plus j'aime pas ça donc...
0: Allez, on...
2: Oh, c'est mon petit rituel. Je pense qu'en fait, là, mon cerveau, il est retourné dans mes joues, donc faut que je le fasse remonter.
0: Mon cerveau, ouais, mais... il est retourné dans les vues.
2: Ouais, désolé.
0: Solène. Top! Quel cimetière français est le plus visité au monde?
2: Passe.
0: Le Père Lachaise. Ah, quel voilà. Animal est galeuse dans une expression familière?
2: Une chèvre.
0: Top! La chèvre galeuse? Kamal.
5: Un chien?
0: Le chien galeux? Non! Camille. La brebis galeuse.
2: Non, mais brebis chèvre, c'est des choses qui... Ça peut se confondre.
0: À partir d'aujourd'hui, je le déclare, l'expression aura changé, ce sera la chèvre galeuse.
2: Voilà, merci.
0: Y a pas de mais. Solène, concentrée?
2: Ouais, ouais, là, nickel.
0: Top! Quel roi a été décapité le 21 janvier 1793?
2: Louis XVI.
0: Bonne réponse! C'est ça! C'est ça! C'est ça qu'on veut! C'est ça qu'on veut! C'est ça! C'est ça! C'est ça! C'est ça! C'est ça! Non, si! Non, si! Réveille-toi!
6: La Lorraine!
0: La Lorraine!
6: Ouais!
0: Mais c'est ça qu'on veut!
2: Ah, oui, allez!
0: La Lorraine!
2: Allez, Soso!
0: Ah ouais, vous vous automotivez.
2: Ah ouais. Il faut.
0: Eh, c'est bien ça.
2: On n'est jamais mieux servi pas que soi-même. Attends, j'ai un peu bégayé.
0: Kamal, prêt?
5: Partez.
7: Allez, salut.
0: Elle est partie. Ouais. Kamal, top! Quel ex-top modèle a publié le livre La méthode OR?
5: Je passe.
0: Estelle Lefébure, quelle est la femelle du lapin?
5: La hase.
0: Top! Raté. Ah,
5: dommage.
0: Lapin, lapine. Mais la hase, je pense que c'est le lièvre.
5: Le lièvre. Ah
0: oui, mais j'en suis pas sûr.
7: On vérifie. Normalement, c'est le lièvre, mais on vérifie.
0: Normalement, le lièvre et la hase, mon ami.
7: Ah, ça peut désigner la femelle du lapin de Garenne. Donc,
0: bon voilà. Petit Garenne.
7: Kamalabon.
0: Ah, Kamalabon, Kamalabon. Solène, est-ce que vous êtes prête?
2: Bah oui, hein. Il faut.
0: Solène,

0: Le prénom de l'actrice italienne Bellucci.
1: Monica.
0: Raté. Bah oui, trop tard. Ah bah ouais.
1: Ah mince.
0: Ah ouais, il n'y avait plus de temps.
1: Ouais, plus de temps.
0: Je suis désolé.
1: Bah Monica quand même, hein. Je l'ai dit, mais voilà.
2: Hé, hey, Monica quand même. Quand même.
0: Mais c'est Kamal qui devient maître de Médis. Super Kamal. 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On regarde avec Kamal l'étoile mystérieuse. Mettez-vous ici tranquillement. Regardez, vous placez là tranquille. Et maintenant, le public décompte à
3: 5, 4, 3, 2, 1.
0: Et encore un bon anniversaire à madame Aya Nakamura. Eh ben c'est vous qui êtes maître de midi.
4: Merci, merci Jean-Luc.
0: Attendez, on va sur une photo, là, regardez en face. Attendez, on va la mettre droite, comme
4: allez,
0: ça.
4: Pardon. Ouais,
0: alors, y a pas de problème. Merci, super bien.
1: Je pense qu'en fait, là, mon cerveau, il est retourné dans mes joues, donc il faut que je le fasse remonter.
0: 2 secondes, excusez-moi, Z, je suis en affaire.
5: La Lorraine.
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4: Bonsoir à tous, les traîtres, les révélations, c'est tout de suite ici. On vous montre évidemment toutes les images inédites qu'on ne voit pas pendant la première partie de soirée. Bonsoir à tous, merci d'être avec moi. Pour démarrer cette soirée, c'est la tradition, on regarde tout de suite des images inédites de nos traîtres préférés.
23: Mais bitch, vous pouvez amener les losers.
13: Vous allez avoir du croustillant.
24: Un point. Par trou rempli, vous ne voyez aucun sous-entendu accès.
4: J'avais dit, pardon.
25: Ça commençait à...
4: J'avais envie de dire titre à chaque phrase. Oh,
25: ça me faisait penser au Cap d'Agde.
26: Et il a chuté.
13: J'ai une envie de pisser.
27: Ouais, moi aussi.
23: Fatou, je vous prie de descendre, faites très attention au trou. Attention Fatou, il y a un trou.
28: Elle est con, elle.
23: Elle tombe pas quand même, hein. Oui, elle est plutôt là-bas. Voilà, merci Fatou. Fatou, redescendez, s'il vous plaît.
28: Putain, ça y est, j'ai la chair de moule.
4: Oh non.
13: Oh, Eric en noir. Franchement, je m'excuserais platement, mais...
4: Je suis mieux placé pour m'excuser platement.
13: Mais oui, c'est vrai que je suis plus en
4: concours. Isabelle et moi, on peut s'excuser platement.
13: Même en off, Ginger, c'était galerie.
25: Ouais, de ouf.
13: Ça détendait un truc, ouais, tu
25: grave,
13: vois.
25: Grave, grave, grave.
13: Pas mon cul, hein. Mais ça détend.
28: Inspirez à fond. Tu bloques complètement. Tu réinspires à fond. Et tu souffles par la bouche. Ça fait prévention de la prostate pour les hommes de plus de 40 ans, si vous pouvez souffler par le cul aussi.
29: Par le cul ? Je vais vous éviter ça. Tant que je peux encore contrôler.
28: L'atelier périnée, c'est demain, Isabelle.
22: C'est très, très bruyant. Ah, je suis vraiment content d'avoir demain une journée des repos et je ne vous voudrais pas vos gueules dès la journée.
23: Bien, bien, bien, bien, bien, bien, bien, bien, bien, bien, bien, bien, bien, bien, bien, bien, bien, bien, bien, bien, bien, bien, bien, bien.
4: Alors effectivement, Adriana n'est pas avec nous ce soir, mais elle est toujours dans la partie. Notre traître ne nous a pas quittés. Mais du coup, on nous a ramené sa sœur, Ginger.
13: Et oui,
4: qui nous a rejoint. Comment ça va ?
13: Même quand elle n'est pas là, on parle d'elle. Hein.
28: Oui, j'espère bien quand même.
4: Bien sûr, évidemment. Mais puisque vous êtes le seul traître à cette table, qui ça ? Comment vous vous sentez ce soir ?
13: Écoutez, ma foi, bien, bien, bien. Il reste plus que deux traîtres dans cette aventure. Ça commence à être très, très chaud. On va tout faire pour essayer de rester jusqu'au bout. Hein.
4: Pour aller au bout, évidemment. En tout cas, à la veille de cette finale, on sent quand même que vous commencez tous à fatiguer. Mmh. Le premier qui fatigue, d'ailleurs, c'est Eric Antoine. Et on vous a préparé le meilleur du meilleur d'Eric.
23: 1, 2, 1, 2, 1, 2. Voix, voix, 1, 2, 1, 2.
13: Ah ouais, là, il a perdu le pétain,
23: J'ai du mal à parler, vous aurez constaté, hein. Cher Francis, cher Fatou. S'il vous plaît. Oh, c'est quoi, ce petit bête? C'est drôle parce que... Je t'aime bien, Issa.
13: Non, mais c'est
23: je t'aime. Oh, moi aussi, je t'aime bien,
13: mais
23: Issa.
13: Ça...
23: Qui vas-tu traumatiser, Issa? Qui vas-tu traumatiser? Sauve-moi.
13: C'était entre Cindy et Sarah.
23: Sauve-moi.
13: C'est horrible.
23: Excusez-moi, je suis à ma 40e page de texte en 4 jours et hier j'ai fini à minuit et demi, donc je commence à être un petit peu cassé.
24: Je refais ça.
29: C'est tellement bien payé.
0: Ne me dis pas que vous voulez qu'on ait de la compassion pour vous.
24: Évidemment. C'est drôle, ça.
2: Éric, littéralement, pète un plomb.
3: Qu'est-ce qu'on en pense, Éric ? Est-ce qu'il est vraiment sadique ou pas dans
29: oui,
3: ce jeu ?
29: Non, Isabelle. Non, oui, son amour. Il est totalement sadique, mais on le savait d'avant, non. Déjà. Ouais, oui. Le rire sardonique, déjà. La stature, chaque fois qu'il rentre dans une pièce, déjà, on a l'impression qu'on vient de planter un platane. Donc, chaque fois, je crois que je suis en perspective par rapport à lui. Tellement, je suis petite à côté. Mais, et puis après, quand il commence à parler, c'est pire. Et alors, bien sûr qu'il est bienveillant dans la vie. Sauf que là, on a envie de le bousiller en 3 secondes, 6 dixièmes.
6: Moi, je soupçonne quand même qu'il prenne du plaisir à nous maltraiter. Je
3: oui,
6: soupçonne
3: sûr,
6: quand même qu'il prenne
3: sûr,
6: y a une part de plaisir.
29: Et des fois, il nous fait culpabiliser. Parce que quand Victoria s'en va et qu'il nous dit « Vous êtes fiers de vous », encore une fois, vous avez été nuls.
24: Je remarque que vous n'avez pas été capable de séparer la vérité du mensonge. Mais je vous avoue que je commence à désespérer.
29: On sent qu'il est quand même à deux doigts de le penser, voire le penser tout court. Et là, on se sent minable, mais minable.
3: Vous savez, il aime bien faire ça avec les loyaux à chaque table ronde.
8: Pendant très longtemps, il nous a dit « Vous êtes les plus nuls de tous les loyaux. »
29: De toutes les saisons.
3: Voilà, donc arrêtez de penser que vous êtes la meilleure saison, s'il vous plaît.
29: Purée, si Éric le dit.
3: Oui, en même temps, on sent qu'il a quand même envie de protéger aussi.
8: Tout à fait.
3: Les loyaux, les traîtres. Est-ce que c'est agréable de l'avoir comme animateur dans ce jeu-là ?
0: Il y a un cœur qui bat sous cet air de psychopathe.
3: Ça fait plaisir.
13: En vrai, je ne sais pas qui pourrait jouer ce rôle à part lui.
3: Je suis d'accord.
13: Vraiment, le château lui va.
29: La stature. Ouais.
13: C'est-à-dire, lui va, le rythme du jeu lui va. Quelque part, c'est son château, c'est son lieu, c'est son jeu.
29: C'est ça.
13: Et il le gère vraiment bien.
6: Moi, j'ai juste un message à passer. Éric, c'est bon, tu peux nous faire les virements, on a dit que du bien.
3: Isabelle, vous venez nous dire que vous aimiez particulièrement l'humour d'Éric, vous avez quand même pris un petit peu cher avec Éric parce qu'il a aimé vous malmener tout au long de cette aventure. Et on a un très beau magnéto pour l'illustrer.
24: Mettez-vous en ligne. Isabelle, vous découvrirez votre tombe plus tard. Alors, comment on va décider qui va où ? Moi, je pense peut-être l'intelligence ici, les recyclables là-haut, peut-être ceux qui ont moins d'espérance de vie là-haut, enfin, à voir.
29: Dites tout de suite que vous voulez que je monte.
24: Isabelle, c'est fini, hein ?
29: Oui, mais je veux pas que ce soit dit.
24: Ok, Isabelle continue à creuser sa tombe. C'est délicieux.
29: C'est dingue, hein ?
24: Voilà, c'est parfait, on a mis les plus esthétiques devant. Très bien. Et oui, Isabelle.
6: Sauf Isabelle.
24: On se rejoint au lac de Vesoul. Tu dis Vesoul ou Vesoul ?
29: Vesoul.
24: Ben, on revient. Oui, tu tiens à voir Vesoul.
29: Ça voulait voir Vesoul.
24: Calme-toi, Isabelle. Vous avez vu ça, le film ?
29: Oh non !
24: Ouais.
29: Le clown qui donne des ballons dans les égouts.
24: Voilà,
29: oui, très sympathique.
24: Hyper sympathique. Mais alors le nôtre est encore plus flippant parce qu'il est habillé à peu près comme Isabelle Morini.
9: Ah oui, je vois. Il y a l'incroyable Éric Antoine.
24: Oh, Isabelle est camouflée. Je vous en prie.
29: Et je passe la parole à Adriana, qui parle moins que nous, mais généralement mieux. Ce qu'on a vu nous a laissé sur le cul, pour résumer. Donc voilà, parce que dans l'entretien...
24: Je vous confirme qu'Adriana parle mieux.
29: Comme ça, au moins, mes amis me diront « T'as été con, mais t'as été loyal. »
24: Alors ça, vos amis qui vous disent « T'as été con », j'ai envie de dire « C'est pas la première, c'est pas la dernière fois. »
29: Ah ben, vous les connaissez, donc.
24: Vous connaissez vos amis. Il y a... Dans les coffres de ma maison de prêt sur gage, des biens inestimables, des bijoux, des œuvres d'art, des reliques extrêmement anciennes, comme par exemple une photo d'Isabelle bébé dans les bras de Michel Drucker. Oui, oui.
29: C'est joli, ça.
24: Merci beaucoup, c'est très gentil, Isabelle, mais s'il vous plaît, ne me parlez pas.
29: Vous ferez bien un geste, mais ce sera déplacé.
24: Il est fait, je le vois, au travers
29: Absolument.
24: De votre manchon.
3: Moi qui aime bien, châtie bien, comme on dit.
29: Oui, je l'adore, moi. Et des fois, le masque tombe, parce qu'on a pris un fou rire collectif à un moment donné, quand le soir du départ de Victoria, elle a eu la dague, donc, et elle joue avec la dague. Et le bruit de la dague qui s'ouvre et qu'elle n'arrive pas à refermer dans sa zone, merde. Et puis la dague qui s'ouvre, on a été saisi fou rire. Et là, Éric Antoine, il s'est détourné parce qu'il avait le fou rire lui aussi, mais exactement comme nous.
13: Et il a été aussi très touché dans la séquence qu'on vit avec Adriana, toi et moi, où dès que ça coupe, en fait, Eric, il était totalement bouleversé.
3: Ah oui, c'est vrai. Justement, Isabelle, ce soir, c'est un moment difficile pour vous. Je pense que comme beaucoup de téléspectateurs, vous nous avez brisé le cœur, je ne vais pas vous mentir, c'était...

0: Là, on se dit, bah merde, putain, je peux pas voir la fin. Là, j'ai cette espèce de frustration, de rage. J'ai vraiment envie de voir et de savoir, donc de rester. Là, j'ai une vraie crise d'angoisse. C'est comme une vraie terreur d'enfance, être abandonné. C'est ça, le truc dégueulasse. On s'attache et on se quitte.
1: Issa, Isabelle, vous pouvez vous retourner et découvrir les traîtres.
0: Ah, pas celle que j'aurais espéré voir. Comme ça. Je vois Adriana. Et je veux pas croire que c'est Adriana. Je me dis, il va se passer un truc. Elle va se lever, puis on va... Il va dire, ah mais non, c'est pas ça, c'est un switch dans le switch.
1: Issa, vous pouvez prendre votre place.
2: Isabelle, désolée.
0: C'est une double déception. On se connaît depuis très longtemps avec Issa, et là encore, je me dis, putain Isabelle, l'affect... Le manque d'ambition et d'affect, il va falloir un jour que ça s'arrête. Bon, maintenant, aux portes de l'EHPAD, il faut que ça s'arrête, quoi. Mon sort était scellé quasiment depuis le départ.
3: Pardon, chérie, en plus, vraiment, t'es la personne que j'aime le plus ici, pardon. Pardon, je sais pas quoi dire, parce que vraiment, c'est...
0: Non, mais je préfère que tu ne dises rien. Je préfère que tu ne dises rien, honnêtement. Ça me fait pleurer parce que c'est d'abord de rage d'avoir été bernée et ensuite parce que je l'aime beaucoup. Donc j'ai une vraie tristesse d'affection.
4: Comment est-ce que vous vous sentez?
0: Alors, pas très bien, parce que déjà, je suis quelqu'un qui suis beaucoup plus à l'aise dans l'autodérision et dans la vanne que dans l'expression de mes sentiments.
4: Oui.
0: Et que là, le fait que les vannes s'ouvrent, je me suis surprise moi-même et ça m'a fait un drôle d'effet et quelque part j'ai eu honte de me laisser aller comme ça et doublement.
4: Alors, y a pas besoin
0: face
4: de voir,
0: à Adriana, face à Issa, c'est la double peine.
5: Oh,
0: je me suis dit oh merde. Et moi je l'avais vraiment, j'avais pas vu venir. Donc
4: mais
0: j'ai toujours
4: honteux.
0: Cru qu'on était en balance, compagnon de solitude et d'armes, et que l'un de nous hélas allait devoir partir. Et comme j'adore Issa, je me suis dit ah ben non, le pauvre, si c'est lui.
2: Désolé.
0: Et je refusais vraiment de le voir.
2: Avant de jouer ça. Je suis presque en larmes déjà, parce que je me dis, je vais faire quelque chose à Isabelle. Je la sentais à côté de moi quand on s'est retourné face à Adriana, tremblante, de genre waouh, je m'attendais pas à ça. Il fallait que je rajoute ça. J'étais pas du tout à l'aise. Et je lui dis, en allant m'asseoir vers Adriana, j'essaye de garder mon sourire, genre un peu con. Et là, au fur et à mesure. Bah ça y est, je suis en larmes. À ce moment-là dans le jeu, c'est le seul moment où je craque. Vraiment, parce que il y a un lien déjà entre Isabelle et moi.
0: Adriana, je la soupçonnais bien sûr hein, par moment, mais vraiment c'était celle à qui je faisais le plus de confidences, oui. Celle avec qui on échangeait nos doutes, celle avec qui on se disait qu'est-ce que c'est difficile de juger les autres, de les jauger. On détestait cet exercice, on se le disait. Et le matin, j'avais dit il faut voter Victoria parce que Adriana, c'est un modèle de tenue et de retenue, d'intelligence, de sobriété que de temps en temps, ça se remercie. Et donc ça, quelqu'un lui a dit, et elle est venue me voir en me disant, mais personne ne m'a jamais défendue comme ça, donc voilà. Et là, je me suis dit, bon, bah, définitivement, elle ne peut pas être traître.
4: Ginger, on vous sent très émue sur la séquence d'Isabelle.
6: Ouais, c'est difficile, parce que Isa et Adriana, c'est des personnes que j'étais proche, donc ouais, ça me fait mal. Et ouais, je pense que je me serais écroulé à la place d'Isa, donc c'est difficile. Je pense que c'est certainement la pire élimination, je pense.
4: Ouais, quand on est très
6: parce qu'en fait, quand on... là, elle a vraiment été confrontée aux traîtres,
4: cruel.
6: En fait.
4: Ouais. Et puis, c'est la première année où ça se passe comme ça. Habituellement, comme on disait, les traîtres opèrent toujours la nuit au conseil.
6: Ouais.
4: Là, c'est la première fois que quelqu'un se retrouve face aux traîtres pour son propre bannissement. Et c'est rude. Et on va voir à quel point cela a affecté les traîtres.
2: Oh non. Je commence à être vraiment perturbé dans ce jeu parce que Axel, je l'ai vu se battre pour moi. Vraiment, alors qu'on sait très bien notre rôle. En fait, d'habitude, on voit pas les départs. D'avoir en face de moi Isabelle, franchement, c'est pas cool. En vrai, c'est pas cool. En vrai, c'est vraiment pas cool.
7: Elle a complètement le droit de me détester toute sa vie. Et moi, de ma part, je vais jamais oublier ce moment, quoi qu'il arrive. J'ai en face de moi un être humain, une femme... Une bonne femme qui est adorable, qui me défend sur tous les plans. Pourtant, je n'ai pas du tout mérité. Parfois, il y a des cas.

0: de la vie comme ça qui arrive et ça, ça fait du bien, ça m'a fait du bien. Ça m'a fait du bien. Merci Isabelle, en fait. J'aurais tellement préféré que ce jour recommence et de faire complètement autrement. Je ne pouvais pas savoir. Mais c'est fait. C'est une belle personne, en tout cas. Très belle personne.
1: Si je pleure aussi, on va pas la tourner cette émission.
2: Vous avez vu ce qu'on a vécu, nous, à ce moment-là. Wow. C'était pas évident du tout.
3: C'est vrai que pour les traîtres, d'habitude, un bannissement, c'est hyper impersonnel. Ouais. Là, ils sont face à la personne, ils bannissent la personne dans les yeux. Et ouais, ça, c'est vrai que pour vous, ça doit être hyper dur.
2: À ce moment-là du jeu, moi, je crois que je fonds que pour deux personnes. Vraiment, parce que je vois, je l'ai dit avant, Axel qui se bat pour moi et qui est énervé contre lui-même de ne pas m'avoir, entre guillemets, sauvé. Et parce que j'ai Isabelle et je sais qu'elle ne retourne pas dans le jeu. Donc à ce moment-là, c'est hyper dur. C'est vraiment dur. Ouais, là, moi, je suis dans un état où, ouais, où vraiment je dis, waouh, là, en fait, c'est pas drôle. Et de voir la sortie d'Isa sous mes yeux, c'est encore plus difficile.
1: Après, je trouve ça intéressant parce que depuis le début, après chaque soirée, Isa, on vous sent souvent assez pas détaché, c'est pas le bon mot, mais en tout cas, vous avez vraiment compris que vous êtes dans un jeu.
2: Oui.
1: Et je trouve que ça montre que même pour quelqu'un qui se dit, je suis dans un jeu, c'est ok, j'ai le recul, etc. Il y a quand même des moments.
2: Mais dans les jeux, on peut avoir des émotions.
1: Oui.
2: C'est pas le problème. C'est vraiment de l'amour, en fait. C'est pas de. Là, on est dans un truc où on se connaît d'avant. Et en fait, dans le jeu, il y a un truc qui se casse. Donc, c'est bizarre. Il y a quelque chose qui se construit, mais il y a quelque chose qui se casse en même temps. Et peut-être que ça a renforcé peut-être même plus les choses.
4: Dire, ce qui est incroyable, c'est que je les aime davantage encore. Mais vraiment. Issa, je l'aime encore plus et Adriana, je l'aime encore plus.
1: Sachez que Adriana, même si elle n'est pas avec nous ce soir, elle a très mal vécu ce moment. Elle a eu envie de vous laisser un petit message.
5: Bonjour Isabelle, j'ai pas pu être là aujourd'hui avec vous, mais je tiens à te dire que vraiment, cette séquence me peine encore. J'ai beau essayer de te sauver et j'ai mal vécu te voir en larmes. J'ai mal vécu de faire autant mal la personne que j'apprécie le plus dans cette aventure. Je te considère comme une amie et je te demande pardon. J'espère que tu m'en veux pas trop. Je t'aime tellement. Tu es tellement incroyable. Donc franchement, j'aurais préféré que ça tombe sur quelqu'un d'autre, pas sur toi. Donc,
1: désolée,
5: pardon,
1: les autres.
5: Ma chérie, vraiment, j'ai tout fait pour éviter ça. Voilà, je t'embrasse, je t'aime.
4: Eh ben moi, Adriana, je t'embrasse et je t'aime aussi, mais vraiment infiniment. Je l'ai toujours admirée et j'ai toujours trouvé que c'était une vraie résistante. Et je l'aime encore plus, mais vraiment.
1: Et alors, est-ce qu'à la fin du jeu, au moment où justement vous découvrez qu'Adriana est traître, est-ce qu'à ce moment-là, vous êtes toujours pour votre équipe de loyal ou est-ce que vous êtes peut-être un peu pour les traîtres, finalement?
4: Eh oui. Alors moi, j'ai jamais réussi, c'est mon gros défaut, à discuter en loyal. Je sais bien que dans le jeu, il y avait les traîtres qu'il fallait, oui, identifier, mais je m'autorisais à être parfaitement copine avec un traître, avec Adriana, par exemple, oui, que j'avais soupçonné. Il y a 22 loyaux, il y a 3 traîtres. Donc forcément, à un moment ou un autre, je suis très mauvaise en calcul mental, mais je sais qu'à un moment donné, on va être obligé de compagnonner avec des traîtres. Et pourquoi pas les aimer? Donc moi, je m'autorisais ça, mais totalement.
3: Oui. C'est des êtres humains.
1: Derrière, il n'y avait quand même que des cœurs, des êtres humains et des gens qui traînent.
3: Des êtres humains derrière le tête. J'avais pas capté.
2: Oh, là-bas, toi.
1: Bon, en tout cas, Isabelle, on a tous été très touchés par votre personnalité dans cette émission. On a même fait un magnéto qui rend hommage à la femme que vous êtes.
4: Je vais me mettre au milieu, tiens. Ça vous gêne pas si la plus vieille se met là?
6: Non, vas-y.
7: Isabelle, elle me fait rire.
4: Tu connais la blague du mec qui rentre dans un sex shop et qui dit « Je voudrais ce Goldmiché là, ce Goldmiché là, ce Goldmiché là, ce Goldmiché là. » Très bon choix. Le vert, le jaune, le bleu, je peux vous les emballer tout de suite. En revanche, l'extincteur, je suis obligée de le garder. Voilà, c'est tout.
8: Isa, elle est directe. Avec ses petites lunettes skieuses, là.
4: Oh, mais non, mais vous faites chier.
8: Putain, il faut que je m'appelle vite.
4: Eh oh, t'as pas, non? Vous auriez pas pu me poser une question
2: de l'histoire. J'étais mort de rire.
5: Isabelle, j'aime trop cette femme. Très intelligente, très gentille.

0: Elle est drôle.
1: Quand elle a fait ça, s'il te plaît. Ça défonce.
2: Je pense que t'avais craché dedans.
0: comme le lama. J'ai pas l'habitude de recevoir une telle gentillesse, telle confiance.
2: C'est aussi important pour moi de protéger Adriana que d'attaquer Victoria.
3: Isabelle, ce matin, tu m'as fait un compliment que j'ai tellement kiffé. Je veux dire qu'il va tirer sur la tour Eiffel. Je te retourne le compliment.
4: Ah ben non, mais
3: déjà, tu es une jolie nana pour moi. Merci, chérie. Merci.
2: Une. Ah, mais non,
3: merci.
2: Mais.
3: Merci, parce moi, que ça me touche.
2: Tout.
3: C'est juste que ça me touche.
2: Pour le coup, j'envisage tout à fait hein, le fait que tu puisses être traître. Mais. Une telle caution esthétique, un tel phare dans la nuit, que oui, on tire pas sur la tour Eiffel profondément. Ah,
3: c'est trop mignon.
0: Il n'y a pas une autre personne dans ce château qui m'a défendue comme toi, donc j'espère juste que tu vas pas m'en vouloir à vie, quoi. Non, c'est pas ma nature. Faut que j'arrête de pleurer parce que chez toi c'est esthétique et chez moi c'est pas bon.
5: Elle va trouver de l'humour encore, Isabelle.
6: Waouh, c'est beaucoup d'émotions, là, l'enchaînement de ces magnétos ce soir. Bon, ça, en tout cas, vraiment, effectivement, qu'avec Adriana, c'est une belle amitié qui, on vous le souhaite, va perdurer.
2: Et elle comprend mes blagues et elle rit, donc c'est en plus un atout.
6: Et ça, c'est important. Je voudrais maintenant qu'on s'intéresse à une autre femme de caractère. C'est la Minute Victoria.
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6: Je voudrais maintenant qu'on s'intéresse à une autre femme de caractère. C'est la Minute Victoria.
16: Ah, t'as vu ? Je suis un panthère. J'ai amené un loup pour chaque jour. Just keep watching. Just keep watching. Regardez, je m'étais déjà habillée pour partir en voyage à la maison.
17: Cindy, Victoria et en effet Nicole sont en léopard.
18: Elle est belle cette veste.
16: Elle est belle, hein?
18: Ouais, magnifique.
19: Très jolies chaussures, Victoria.
16: T'as vu ?
19: Ouais, très bien.
16: Je les ai mis pour le château, hein. Tu sais, moi, j'ai ma vie toujours en fonction de comment
19: c'est
16: je me sens.
19: Vrai.
16: Aujourd'hui, tu vois, je vais aller dans
19: c'est
16: un joyeuse. Château.
19: Maman, on peut pas dire ça.
16: Attends, plus château que ça, écossais, excuse-moi. Bon, aujourd'hui, j'ai de l'espoir, j'ai ma vie en blanc, je prends tous les gris-gris. Hey, ça te plaît ?
19: Oui, oui, beaucoup.
16: Et ça dit,
19: le collier aussi.
16: Chaque fois que j'ai... Oui, j'y sais. Tu sais, un ange blanc, loyal, sûr, que cette fois-ci, je ne serai pas éliminée à la table ronde.
20: C'est donc le 4e vote contre vous, Victoria.
16: Ouais.
20: À un vote près, vous n'avez pas réussi à convaincre la table de votre loyauté.
16: Mon ami Eva, pour moi, la forme est aussi importante que le contenu, je veux dire. Sortir ce soir... c'est injuste.
4: En parlant de mode,
6: Ginger, est-ce que vous pourriez nous dire le temps que vous mettez exactement à vous préparer chaque matin dans cette émission?
10: 3h30.
6: 3h30 oui. Pour faire le make-up, oui. La perruque, la coiffure.
10: Je commence à maquiller à 5h du matin, fait que je sois prête à 8h30.
6: Okay.
21: Tu pouvais pas être traître en fait.
10: J'aurais dormi encore moins, mais disons.
6: Et personne pouvait vous aider, c'était vraiment vous toute seule.
10: Non, parce que ouais, le make-up, c'est il y a que moi qui le fais seule, donc.
2: Vous savez comment on se démaquille?
10: Il faut savoir que le plus dur de ces journées, quand même, c'était d'être maquillée, mais que pour, je porte un corset, donc qui est extrêmement serré,
6: okay.
10: Et que je portais donc de 8h30 le matin jusqu'à 21h
6: pour
10: le soir.
6: Toutes les tenues?
10: Oui.
6: Oh, wow.
21: Non, mais sans le corset, elle a le même bide que moi. Hein.
10: Quelque chose près, oui.
6: Est-ce que vous voulez qu'elle vous prête son corset?
21: Non, moi, ça ira, j'ai toujours assumé.
6: Ginger, on vous a préparé également un petit best-of de vos meilleurs punchlines et on les regarde.
21: Ah, l'affiche.
4: Était très différent le dans ce personnage que dans la vraie vie ou...
10: Non, dans la vie, je suis déjà quelqu'un qui est assez extraverti. Et Ginger, c'est une extension de moi en plus extraverti, en plus extravagante, on va dire.
22: Moi, je suis une reine.
10: La reine des bitches.
21: Mais Victoria, du coup, on en pense quoi?
10: Elle est loyale et perchée.
22: Ah. Non, mais elle est
10: loyalement perchée.
21: Ginger. Ginger, waouh, quel personnage. Ginger, ça frappe en vanne toutes les 5 secondes.
22: Alors toi, on peut pas te mettre là-haut parce que le trou est pas assez profond. Donc,
6: J'ai fait 2 votes, j'ai jamais éliminé ceux qui sont sortis.
10: Cindy, chute. Ah putain, ça fait du bien.
23: Éviter de mettre tes cheveux dans la gueule.
10: Ah pardon. C'est pour que tu vois ce que ça fait quand t'en as.
21: Tiens, Eric, viens m'aider. Tu nous déconcentres, Issa. Il paraît qu'il n'y a rien dans ta tombe.
10: Vide, comme ton âme.
24: Je me marre énormément des fulgurances de Ginger. Ginger, elle est vive. Ça, ouais. Ça fuse très vite.
16: Et j'ai pas fait caca, pas encore. Mais je crois que dimanche peut-être.
22: Il y a des toilettes sur Mars.
16: Non, moi, de toute façon, je suis bonne à rien.
22: T'es pas bonne à rien, t'es juste pas douée, c'est tout.
24: Beaucoup de fulgurances qui sont politiquement incorrectes.
10: J'ai plein de putains de tenues à vous montrer, vous pouvez pas me virer comme ça.
25: Ah, ça c'est un vrai
10: j'ai
25: argument.
10: Mis 1h30 à déballer mes malles, mes caisses, mes perruques. Si je... Le premier qui m'élimine, je l'enculerai.
21: C'est un scandale de dire ça.
10: Alors sur votre droite, vous pouvez admirer Sarah qui repart avec sa valise.
21: Celle-là, elle est dure.
24: Ginger, c'est tellement l'enflure qu'elle pensait.
10: Hey, je m'appelle Bitch. J'ai le droit, j'ai le totem, j'ai l'immunité, d'accord. J'ai le droit d'être une bitch. Tout est dans le nom. Si t'as pas compris, t'as rien compris.
6: Le langage était fleuri, mais en vrai, tout au long de cette saison, on a quand même vu à quel point vous vous exprimiez bien. Mais de temps en temps, il y a eu des petits couacs. Et je vous propose qu'on regarde tout de suite le meilleur de vos cafouillages.
10: Ma.
16: Les fesses sont dures.
21: Je dis toujours un été, que je, même si je dois mentir, je le fais avec honnêteté et franchise.
10: Dans quel mood?
24: Je capte pas et je me dis, oh putain, mais tais-toi déjà, d'office, y'a rien compris.
4: J'espère être là demain matin. Un doigt d'honneur.
10: Maléfice, joie, tristesse.
24: Et elle a une grande perruque, elle a, je crois, 2 couches de cils, 1 couche de cils, puis 2...
22: Non, c'est quoi, là? Putain, je suis nul en anatomie des yeux.
25: Enfin, il y a une appréhension. Ah, ça monte. Putain, est-ce que c'est moi? Est-ce que c'est lui? Est-ce que c'est moi? Est-ce que c'est lui? Finalement, je vais peut-être pas... Et pas...
24: Ça va, ça fait de cuir. C'est concis, ça.
25: Je suis un loyal.
16: Je sature, je suture.
25: Je suis un loyal. Je suis un loyal.
10: Pour une amulette, pour Jeanne Barrette. Et ça rime avec Kékette en plus. Oups. Mes parents regardent, je pourrais pas le dire.
21: Sophie d'avant.
16: Là, j'en ai marre.
21: Sophie d'avant.
26: Mes filles, voilà que s'achève notre première nuit de prison.
27: Attends, je refais parce que j'ai pas pris le bon ton.
10: Avec sa voix insupportable.
16: Amulette,
10: le toi-même.
16: Tu joues comme ça ou je te défonce.
0: Putain, je... Moi qui dis quand même pas beaucoup de gros mots, là je suis en gros mots continu, putain, et ma respiration. Bref.
24: Et je me dis, mais est-ce que je suis pas en train d'offrir...

0: En télé, gigantesque.
1: Et le tout, c'est ma bite.
2: T'as capté la blague?
3: Je suis bête, je viens de comprendre. La gogole. La gogole, oh mon Dieu. Faut pas mettre à la télé, ça.
4: On sent que les interviews, c'est un peu le moment où vous lâchez la rampe, parfois.
0: Oui.
4: Oui, la fatigue, le stress des tables rondes.
5: C'est ça, puis la confidence, on est bien avec soi-même. Et puis c'est on
4: avec son journaliste aussi.
5: Bon, exactement.
6: Il y a un truc avec le journaliste.
4: Oui, Charlotte.
6: D'ailleurs, franchement, j'aimerais qu'on applaudisse vraiment ces journalistes. Parce que
5: Moi, je suis en contact.
6: Ils ont supporté pendant toute cette aventure. Et c'est quelque chose en vrai.
7: Je pense qu'on peut féliciter le journaliste de Maud aussi.
6: Et de Victoria.
0: qui était la même que la tienne et qui me disait effectivement qu'il riait tellement de tes offs que effectivement ils en avaient les larmes aux yeux vraiment à chaque fois. Ah ben, et je passais
8: moi, je pense
0: souvent
8: avec
0: après
8: ma journaliste,
0: toi.
8: On a ri. On a pleuré ensemble, ça c'est sûr.
4: Mais il reste encore le moment le plus fort à vivre. La finale, bien sûr. Et justement, on a des images exclusives de la semaine prochaine pour cette finale à venir. Je vous propose qu'on les regarde.
9: À partir du moment où ils sont trois, c'est fini. Là, c'est trop chaud.
10: Non, mais moi, dis-moi, putain, je suis perdue, je vais m'évanouir.
4: Wow. La finale promet d'être incroyable. Bon, comment est-ce que vous vous sentez tous aux portes de la finale ?
6: Moi, sincèrement, Adriana, elle est assez flippée à ce moment-là du jeu. Je sais pas comment je veux m'en sortir. Et j'ai peur vraiment de mes deux collègues là qui me regardent sans me regarder. C'est très bizarre, mais on est très proches. Et j'ai peur de faire la moindre faute et de me faire attraper. Donc c'est assez compliqué. Et je peux fauter à des moments.
4: Je voulais qu'on revienne sur le jeu que vous avez tant redouté ce soir. C'est le jeu de la nourriture. Oula. Qui est un jeu qui revient de saison en saison sur les traîtres.
8: Ouais, on va rien manger là.
4: Qui le garde
6: sur Pékin Express.
11: J'espère que vous avez faim. La première enchère sera une enchère culinaire. Oui, en un mot comme en deux. Je ne sais pas pourquoi je me suis arrêté là. T'as été préparé par un grand chef, Jean-François Piège. Mais est-ce que c'est un piège?
12: Moi, je peux vomir à la télé.
11: N'hésitez pas à vomir sur vos camarades.
5: Non,
11: évidemment.
6: Au début, je rigole plus après. Partager.
5: Ne vomis pas sur moi, je te tue, sans déconner.
6: Vous avez rajouté des trucs par-dessus, là.
11: Non, je n'ai rien rajouté.
6: Mais si, moi, j'ai une gelée bizarre sur mon œuf, là.
12: Ils ont chié dans ton assiette, Issa.
8: Je pense qu'on avait des grandes télé.
6: Non, c'est Victoria qui a chié dans ton assiette.
13: Mon fils, j'ai chié dans ton assiette. Pour me venger.
6: On est en roue libre.
8: Ah, si vous avez mangé des vers là, je peux pas.
6: Non, c'est pas des vers, c'était des graines de je sais pas quoi, mais ça pue sa grand-mère.
4: Pardon.
11: Tirez tous la langue en même temps, s'il vous plaît. Oh waouh, faut vraiment que vous alliez voir un médecin, Axel.
12: La glace est pas mauvaise, hein. La glace c'est bon,
6: je suis parti en courant.
11: On vous fait des doggy bags.
6: C'est vomir.
5: Moi, j'ai récupéré dessus, j'arrête pas d'avoir des renvois horribles.
12: Oh, ça pue.
6: Je rigole plus, là.
12: Oh, ça pue, là.
5: Oh, je respire plus, là.
11: Est-ce que je vous resserre une part de quelque chose, Adriana? Je crois que c'était un non à l'aide du doigt du milieu.
6: Le doigt du milieu.
5: C'est un accident majeur.
4: Déjà, vraiment, bravo d'avoir été capable de manger ce que vous aviez dans l'assiette.
12: Il y avait un œuf de 100 ans, une spécialité japonaise, je crois.
8: Ouais. Ah, il paraît que ça pue.
12: Asiatique.
6: Des graines
12: graines de 200 ans.
7: Non, mais des graines, ça genre un truc mauvais. Vraiment vinaigré, ça sentait très fort et tout.
5: Il y avait du compost. Il y avait du purin.
12: Il y avait une glace à la moutarde.
6: Le pire, c'était les chips.
5: Les graines piquants.
6: Non, les chips, c'est après.
12: Ah oui, c'est après.
6: Mais c'est dans le même jeu.
4: Oui, mais ça, à la limite, c'est pas mauvais. C'est juste dur à manger.
5: Ça brûle.
4: Mais c'est pas que c'est mauvais, c'est que c'est dur à manger une chips qui pique.
5: Oui, ça brûle.
6: Ramenons les chips, moi je dis.
12: Ils mettaient du piment sur les chips.
6: Ça va voir.
4: Au retour au château, je crois que beaucoup ont régurgité,
5: ont eu des problèmes intestinaux.
6: Non, mais c'est même pas au retour du château. On me voit courir à un moment arrêté.
8: Qui a vomi ?
6: Moi.
7: D'accord. Ah bah voilà. Il faut savoir que moi, dans le château, il y a un toilette. Hein.
6: Ouais.
5: Oh, bonne chance. Oui. Donc c'était la queue pour aller.
7: C'est compliqué. Titre. Moi, j'étais vraiment dégoûté.
5: Non, Ginger.
7: Moi, j'étais vraiment dégoûté parce que je vais au bout de mon assiette, mais en fait, ça, il finit genre une demi-seconde avant moi. Ah, donc j'aurais pu m'épargner en fait, de manger tout ça. Quoi. Mais,
5: bah, c'est
7: mais
5: aller au bout parce que c'était le premier qui finissait l'assiette, là.
7: Ouais.
0: Mmh. Ouais. Et puis là, ça
6: ouais, mais en vrai, finalement, ça servait à rien. C'était pas un concours de qui finit le plus vite, puisque.
5: La dague pour la finale, c'est quand même sympa.
6: Eh ouais, ouais, c'est vrai.
5: Eh
6: c'est vrai.
5: Oui.
14: Mais finalement, c'était pas mieux qu'Axel Léus, qui l'aurait planté direct dans Nicole. Donc finalement,
7: il
14: n'est pas.
7: Il nous éloignait beaucoup à chaque fois au tableau.
5: C'est vrai. Je voudrais maintenant qu'on s'intéresse à vous, Nicole, Axel. Ce soir, vous êtes à côté l'un de l'autre.
0: Oui.
5: Globalement, on a fait pas mal de tables rondes ensemble et je vous ai trouvé de très bonne humeur. Pourtant, pendant l'aventure, c'était un peu moins chaleureux entre vous.
0: Je vois pas du tout comment parler.
5: Regarde ça tout de suite.
0: N'importe quoi.
15: Oh les gars, je crois que mon aventure avec Nicole est quand même très très très tumultueuse.
7: Toi aussi t'as des doutes sur moi?
0: Ouais.
7: Ah ouais.
0: Ouais. Donovan, Axel, Harry, allez hop, ça dégage. Ça dégage.
15: Nicole, elle pense que je suis le traître maudit. Déjà en tant que loyal, je suis nul. Alors si j'étais le traître maudit, mais la partie elle serait terminée depuis longtemps. Là tout le monde serait rentré déjà. Hein.
7: Ça va, mon raf?
5: On se fait la bisque entre traîtres, en fait. Le trio, pour moi, c'était Arié, Axel, Donovan. Donc, pour moi, vous êtes traîtres. Donc, à partir d'aujourd'hui, j'observe...
7: Mais tu arrêtes pas de nous observer, Nicole. Tu arrêtes pas.
0: Merci, j'ai aucune preuve. Et même si tout le monde me dit qu'il faut faire confiance à Axel, je sais pas pourquoi, moi, je continue de le soupçonner.
15: Heureusement qu'on s'entend bien en dehors, parce que sinon, j'ai l'impression vraiment que juste, elle veut me casser les pieds en permanence. Genre.
5: C'est gentil avec
0: je les suis
5: pieds.
0: Persuadée que si aujourd'hui, il perd, on va avoir la preuve qu'il est traître.
15: Elle me sort par les yeux. Elle me sort mais par vraiment. Les yeux.
16: Ne sortez pas de couteau, ne sortez pas de batte de baseball, parce que ça va partir dans tous les sens.
0: Jamais je me retrouve de nouveau devant une ardoise demain, il y aura ton nom, Axel. Mais c'est trop bizarre.
15: Moi, il y aura sans doute le tien.
0: Axel n'a pas aimé que la Féronie le ressoupçonne, et donc bah maintenant, c'est désormais vers moi que pointent ses soupçons.
5: Et toi, tu penses qu'il y a combien de traîtres?
7: Moi, je pense qu'il y a au moins toi.
0: Ça va partir dans la guerre.
7: Moi, je suis sur Nicole.
0: Et t'es peut-être sur Nicole pour les mauvaises raisons.
7: Non, j'ai 100% confiance en le fait qu'elle soit traître. Parce que je l'aime pas.
15: Mais elle joue du piano comme un pied, en plus.
7: Non, non, non, je rigole, je l'aime bien. En plus, je l'aime beaucoup. Elle est très sympa.
15: C'était une note de traître, ça.
5: La chasse de chevaux, Axel, sur l'ITV. Parce que je l'aime
7: pas. Ah non, mais parce qu'au bout d'un moment, quand il y a une petite persécution, il y a un moment où... En plus, je trouve que je retiens bien mes mots. Oui, je dis casser les pieds.
5: Oui, voilà. J'ai apprécié.
7: Voilà.
5: Tout c'est mignon.
7: Non, mais il faut savoir que Nicole était beaucoup sur mes côtes quand même. Et c'est vrai que j'ai essayé de conserver mon self-control. Mais il y a forcément un moment où ça part. Et clairement, en ITV, je suis tout seul et je peux dire ce que je veux.
5: Pourquoi cette fixette, Nicole, sur Axel?
0: Alors, pourquoi cette fixette? En fait, il y avait un...
6: Il y avait du désir.
0: Non, mais ce qui est très drôle, c'est qu'on remarquera que mes votes étaient principalement contre des hommes blancs. Donc j'ai vraiment fait un vote de woke, moi. Les queers, les noirs et les femmes, je les ai tous évacués. Oui. Et après, il n'y a que, effectivement, Richard, Emmanuel Petit, que j'ai pas... Voilà. Donc les autres, par contre, Arié, Donovan, Axel, j'ai essayé de compenser le reste du monde où, les hommes blancs dominent plus, peut-être. Non, et pour de vrai, non, concernant Axel, en tout cas, moi, c'est vraiment un regret que j'ai... D'ailleurs, ma thérapeute le sait bien, parce que je lui en parle souvent. Mais moi, j'avais aussi ce truc-là, une fois que je soupçonnais quelqu'un fortement, d'être dans l'animosité et dans la coupure. Ouais. Et c'est ce qui a fait qu'en fait, ça m'a empêché en fait, de pouvoir créer un lien de confiance. C'est-à-dire, à partir du moment où moi, je le soupçonnais, tout ce qu'il faisait, j'étais là, waouh, je l'analysais complètement. Je mettais dans un dossier à charge comme ça, Axel. J'ai dit, alors, Axel, j'ai encore plus de preuves aujourd'hui. et à l'inverse, j'ai empêché le lien de se créer. Ouais. Et donc, je ne faisais que me conforter dans ma propre hypothèse qui n'était pas bonne.
5: On espère quand même que vous allez vous réconcilier parce qu'il y a une finale à jouer.
0: Oui,
7: bien
5: l'idée,
7: sûr.
5: L'idée, c'est exactement. Quand même que les liens se recréent un petit peu.
0: Se recréent un petit peu. Et puis, quelque part, je trouve quand même que ce fight nous a permis d'aller en finale.
5: Oui, c'est possible.
0: Parce que c'est vrai. Grâce à cette bataille inutile
5: exactement.
0: Que nous arrivons en finale.
5: Exactement. Et ça, c'est
0: donc, est-ce que... bien joué.
5: C'était une stratégie.
0: Et peur, Issa. Ça va se passer.
5: Issa,
0: on n'est pas à l'abri d'un retournement. Eh ouais.
5: Merci. Ça tisse bien l'épisode. Est-ce qu'Axel, il se confier à vous sur justement les pics que lui envoyait Nicole et
6: mais en fait moi j'assistais au fight entre les deux ça m'attristait, mais en même temps, ça m'arrangeait.
4: Oui, bah bien
6: donc,
4: sûr.
6: Donc, quelque part, j'étais là en mode, bon, j'espère que ça va rester comme ça jusqu'au bout, parce que...
7: Moi, je suis ultra confiant et je pense que je vais gagner. Voilà.
4: C'est vrai, vraiment que vous allez gagner.
7: Je pense que je vais gagner.
5: Mais surtout depuis que Victoria est partout.
7: On a tellement avancé dans le jeu que moi, j'ai l'impression que tout est clair dans ma tête et que ça va, tout va découler et que la stratégie en place, elle est parfaite.
4: Motivé pour cette finale.
7: Ouais, motivé, ouais.

0: vous sentez comment au port de la finale?
1: Ben, je me sens...
2: Perdu.
1: J'en ai aussi. Non. Adriana étant dans mon viseur, je ne sais pas s'il en reste un ou deux. Je ne sais pas comment ça va se passer à ce moment-là.
0: Moi, je voudrais qu'on revienne un petit peu sur vous, parce que vous êtes à fond dans l'enquête. Mais parfois, c'est vrai que vous avez un petit peu de mal à avoir des certitudes. Et je propose qu'on voit ça en image.
3: Mais attendez, pour les votes, moi, je suis claire. J'ai fait à côté du pot à chaque fois. J'ai voté Sophie...
4: Je suis loyale.
3: J'ai voté Jules.
5: J'étais loyale.
3: C'est Grégoire.
5: J'étais loyale.
3: Carmel, je suis tellement désolée.
6: Je suis loyale.
3: Mais en fait, elle a compris la règle ou quoi?
6: Je suis à côté de la plaque.
3: Je vais pas mentir sur le sujet. Hein. Je suis pas bonne. Hein. Je suis pas bonne. En enquêtrice, je suis pas bonne. Vous pourrez dire d'ailleurs à la police que c'est pas la peine qu'ils me recrutent. C'est sûr que j'ai aucun avenir là-dedans.
6: Là, franchement, je suis paumée. Je suis hyper perdue.
3: Là, je suis un peu paumée. Hein.
6: Moi, je suis un peu paumée là. Tous les jours, j'ai fait à côté du pot,
3: mais j'ai évidemment aucune certitude à ce stade du jeu.
6: J'ai vraiment des certitudes sur les loyaux. Je l'ai dit, Issa en fait partie, Fatou en fait partie.
3: J'ai le sentiment que Fatou et Issa sont des loyaux.
7: Maud, c'est la meilleure couverture
8: des traîtres. Ça me plaît bien.
6: Toi et Fatou, vous étiez à côté de moi, j'ai pas vu changement de comportement. Et quand vous dites Fatou, parce que toi en plus, le problème c'est que tu dis Fatou traître, là encore j'y crois pas. Et je suis complètement à côté de la plaque si c'est ça.
3: J'ai toujours zéro doute sur toi, je te l'ai dit, je t'ai défendu hier.
9: Je tiens d'abord à dire merci à Maud qui a cru en moi, qui m'a défendu. Je suis la plus loyale des traîtres.
3: Oh, alors j'en suis à moi.
0: On vous taquine, évidemment.
1: Non, mais vraiment, en plus, c'est vrai. Je sais même pas de la taquinerie. J'étais, à chaque fois qu'il y avait une certitude qui arrivait, à chaque fois qu'on me démontait quelque chose, bah, au final, je dis, mais c'est pas possible. Alors du coup, mais vraiment, donc c'est même pas de la taquinerie. Je sentais que j'arrivais pas à trouver, enfin, à avoir vraiment...
0: Ouais.
5: Mais finalement, c'est peut-être la bonne technique, parce que du coup, elle fait pas peur aux traîtres. Donc, c'est la bonne technique pour continuer.
1: J'ai pas fait exprès, pour de vrai. Hein.
5: C'est vrai.
0: C'est la loyale parfaite.
10: Nous tous, hein, tu sais.
0: Qu'est-ce que tu crois que la loyale parfaite a amené en finale? Ça, ouais. C'est sûr. Issa, est-ce que vous vous êtes servi de Maud en vrai pour la finale?
7: Est-ce que je me sers de Maud pour aller en finale? Je sais pas, en fait. À ce moment-là du jeu, je suis plus en train de les suivre. Plutôt que de les emmener vers ce que j'ai envie, quoi.
5: Et est-ce que tu serais prêt à sortir Adriana?
7: Oui.
0: Ok.
7: Oui.
5: D'accord.
0: On verra ça la semaine prochaine. En tout cas, pour le moment, si on fait le bilan de votre aventure, Issa, vous nous avez fait un festival de tête et d'expression pendant cette saison. Et on en a fait une compilation qu'on va vous montrer dès maintenant.
7: Aïe.
11: C'est un bonheur de vous avoir fait traître.
3: Je disparais.
11: Prenez votre lanterne.
7: Oh merde.
8: Je suis le traître des traîtres. Donc en gros, je fais ce que je veux.
7: Votre secrétaire, elle est disponible
11: charmante.
7: Ou pas?
11: Ma secrétaire, tu parles de...
7: Bon. J'ai voulu voler les lingots. Mais j'ai pas arrêté.
8: J'en ai même pas pris pour ma gueule. C'est mon château. Château de Doumbia. I'm in the rain. I'm in the rain.
7: Bon, arrête. Tu peux pas être dans la séduction avec moi. Moi, je sais que t'es traître. Alors, tu arrêtes.
1: Moi, je te fais sauter ce soir.
7: Tu parles de à quel moment? Hors caméra ou devant les caméras?
1: Attention, c'est
7: ta proposition.
3: Et ça, il est très joyeux, il met sa casquette d'enquêteur, il pointe les faits, hyper positif, hyper solaire.
7: Ah, encore une enquête pour inspecteur Doumdoum.
11: Issa?
7: Oui?
11: Vous avez vu votre tombe ou pas encore?
7: Non, mais ça se trouve, elle doit être profonde. Elle est large aussi.
5: Ça, c'était drôle.
7: Je peux même rester comme as. Viens le clown!
12: Je suis hyper content d'avoir rencontré Issa dans ce jeu. Franchement, c'est un mec génial.
7: On va pas sortir.
12: Il fait mourir de rire, ce gars.
7: C'est dans l'autre sens! Vous vous êtes trompé, c'est dans l'autre sens!
12: Les randonnées.
7: C'est dans l'autre sens! Michel, le lait! Voilà, Michel! Il est con, Michel.
0: Hey! Vous aviez la bonne humeur tout le temps.
7: Ouais, bonne humeur. En fait, moi, dans un jeu, j'aime qu'on rigole, en fait. Donc, j'aimais pas forcément les tensions. C'était pas mon truc, mais la plupart du temps, ouais, j'essayais d'être vraiment dans le truc qui me ressemble, un truc cool, quoi. Tout simplement. Et d'ailleurs, c'est peut-être ce qui m'a sauvé dans ce jeu. Hein.
5: D'avoir non, c'est juste que t'étais traître, en fait.
7: Ouais, mais justement, mais les traîtres peuvent sortir à tout moment.
5: Mais c'est beau d'y croire encore. Que
7: non, mais vraiment, et je suis resté jusque-là dans le jeu parce que je pense que j'ai eu ce côté cool et ce côté où j'étais à l'écoute.
13: C'est vrai ça, Axel ? Est-ce qu'il était de bonne humeur et à l'écoute et...
14: Ah bah oui, moi, si on s'est autant approché, moi c'est personnellement ce que j'affectionne dans la vie, de rire, de partager, et j'ai envie de dire d'être sincère. Alors forcément, là, voilà, c'est...
13: Mais en vrai, illustré,
14: tel que je l'ai vécu moi, il était full sincérité la journée avec moi, donc j'ai même pas de pierre à lui jeter. Et clairement, merci d'avoir fait partie de ce groupe, je pense qu'on peut tous le dire, parce qu'on a besoin d'éléments comme ça pour kiffer nos journées.
13: De temps en temps, ça permet d'adoucir un petit peu le jeu. Et justement, à une semaine du stress de la finale, je vous propose un petit jeu, parce qu'on a entendu des choses toutes plus drôles les unes que les autres sur cette saison. Je vais vous lire une phrase et c'est à vous de me dire quel joueur l'a prononcée.
7: Ok.
13: Ok. Première phrase. Qui a dit « Je suis comme Victoria, j'ai besoin de faire caca »
7: Isabelle.
13: Non.
15: Si, je sais pas.
16: Attends, c'est parmi tout le monde.
13: À votre avis, Maud.
16: C'est parmi tout le monde, les 22.
13: Parmi tous les candidats.
15: Ah, oui. Alors c'est peut-être moi.
13: C'est vous, Isabelle. On écoute.
15: Je suis comme Victoria, j'ai besoin de faire caca.
16: Il y a beaucoup qui n'arrivent plus.
13: Bravo, Issa. Un point pour le trait de cette aventure. Ça fait plaisir, comme quoi les traits sont vraiment très forts. Phrase suivante. Il y a des levels dans la vie, il y en a qui ont glow-up quand je les ai rencontrés.
15: Fatou.
13: Ça fait très Fatou, je suis d'accord. On reste sur Fatou, allez, on regarde.
17: Il y a des gens qui sont là, et des gens qui sont là, et c'est la vie. Il y a des levels. Il y en a qui ont glow-up quand je les ai rencontrés. Il y en a qui ont...
15: C'est Richard.
18: Mais quel mon Dieu.
13: Ok, c'était Richard. Personne n'aurait de points.
14: Ah, moi, je m'attendais pas à Richard. Ouais.
15: Moi non plus, j'avais oublié.
13: Prochaine phrase. Vous ne m'avez jamais tripoté d'aussi près, ça c'est sûr.
15: Ginger,
17: oh, t'as
15: envie de dire Ginger.
17: Ginger, ça pourrait
13: être
15: Ginger.
13: Ah,
17: oui. Dès que c'est un peu
13: suspicieux,
17: ça...
13: Ouais, ok, on est sur Ginger.
14: Moi, j'irais Isa, moi.
13: Isa?
5: Ah, Isa,
7: ça
5: oui.
7: Ça peut être une
15: non, je pense que c'est Ginger, moi.
5: Moi, je dis Isa aussi.
13: Isa, vous êtes deux sur Isa. Les gars,
15: moi, je vais être sur Ginger. Deux sur Isa, comme vous dites.
16: Ça me paraît un peu light pour toi.
7: Ouais. Isabelle,
13: allez, on regarde.
19: Faire des choses innommables.
15: En tout cas, vous n'avez jamais tripoté d'aussi près, ça.
19: C'est vrai que je n'ai jamais été aussi proche de vous, Isabelle.
13: Bravo.
14: Je suis en prime.
13: Elle est belle, ça, c'est vrai. C'est vrai, c'est Axel qui remporte le point. Un partout, qui gagnera entre Axel et Isa? Prochaine phrase, le traître peut être aussi une petite salope.
14: Ginger.
15: Oh, ça, c'est Ginger.
5: Je suis, ouais, Ginger. Je peux dire ça.
14: Ginger ou Victoria?
15: Ouais.
14: Ginger.
16: Pas moi.
7: Moi, j'ai peut-être pas regardé. C'est pas Nicole.
16: C'est pas moi, vraiment.
17: Nicole,
16: ouais,
17: c'est peut-être Nicole. Ça,
15: ouais, Nicole, c'est possible.
16: Salope. Non, je me vois pas dire ça.
5: Moi, je dirais Nicole aussi.
15: Moi, je dirais Cindy.
13: Ça peut être Armel. Je change mon vote. Armel.
15: Non.
13: Qui est pour Armel?
16: Moi, j'ai dit Armel, du coup, mais.
13: Je propose qu'on regarde la réponse tout de suite en image.
20: Le traître, c'est un peu nique ta lobe.
13: Ah,
19: absolument.
13: Ah,
19: c'est un nique ta lobe.
20: Et un autre adjectif qui rime que je n'oserais pas prononcer.
13: C'est une fille.
19: C'est vrai que le traître peut être aussi une petite salope.
13: Waouh,
7: c'est Eric.
13: Je l'avais pas.
15: Personne là.
13: Allez, prochaine phrase. Les traîtres sont Fatou, Nicole, Axel, Issa, Adriana. Fin du game.
7: Cindy, j'ai dit en premier.
14: Cindy, on l'a dit en même
7: non,
14: temps.
7: Non, je l'ai dit en premier.
13: Vous faites pas la guerre, vous allez vous la faire suffisamment la semaine prochaine. Ça va.
7: Cindy.
5: Elle est très énervée d'ailleurs.
13: Parce qu'elle avait l'air assez raccord, on regarde ça tout de suite.
21: Les traîtres sont.
7: Allez.
21: Fatou, Nicole, Axel, Issa. Adriana, fin du game.
7: Ben non, elle avait Nicole.
13: Oui, mais, elle avait les trois. Vous avez quand même tous.
14: Elle avait les trois de là.
15: Et Axel.
13: Vous avez vraiment pas envie de lui donner une petite minute de bien jouer à cette Cindy.
7: Mais attendez, j'ai pas dit que c'était mauvais. Je dis qu'elle leur donne 5, c'est
16: non,
7: tout.
16: Non, mais ça dépend à quel état du jeu. Si ce moment où elle est bannie, il nous reste que nous 5.
13: En tout cas, j'ai pas vraiment compté les points, je pense. Issa,
16: non, mais
13: Axel,
16: là,
13: on est à peu près au même niveau de points. Voilà.
7: Oh,
13: allez, et je n'ai malheureusement pas de dernière phrase pour finir. Et du coup, c'est que ça nous permet de rester dans l'intensité. Qui gagnera la semaine prochaine? Et ça, c'est beau, on le sait pas encore. Tout le monde a hâte de la vivre.
7: Ah bon, en tout cas, c'est les dernières heures au château et ouais. ça va être mouvementé.
0: Ce qui est sûr, c'est que la semaine prochaine, les amis, on vous promet une très grande finale pour cette sixième saison des traîtres. La grande finale que tout le monde attend. Qui va gagner cette partie incroyable? Les traîtres ou les loyaux, comme la saison dernière? Voici des images exclusives pour vous faire patienter.
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Enfoiré!

Tu sais quoi, Luciano? Grand-père avait raison. Tu imputes tes échecs sur les autres. C'est pathétique. Tu sais, mon père ne méritait pas tout ça. Il ne méritait pas un frère bon à rien comme toi. Toi, Tatiana et Juan Felipe, êtes ignobles. Et aussi, arrête les conneries. Tu penses être le seul qui a souffert? Que tu es le seul qui a été rabaissé? Et méprisé? Le fait que tu souffres ne t'autorise pas à blesser les autres.

0: Qu'est-ce que tu fais, Camilla? Tu penses réellement que tu es vraiment différente de moi?
1: Toi et moi sommes des gens très différents, Luciano. Je ne suis pas un monstre à deux visages. Et je ne suis pas une meurtrière comme toi. Je ne suis pas une personne diabolique. Je ne tue pas les autres juste pour parvenir à mes fins. C'est toi qui as commencé tout ça. C'est de ta faute. C'est toi qui as détruit tout ce que notre famille avait jamais bâti.
0: Pourquoi je gaspillerais mon temps à me soucier de tout ce que papa voulait te laisser? Tu n'es qu'une sangsue. Tu aurais dû mourir il y a longtemps. Sans l'intervention de Javier Del Cuesta, ce jour-là, je marcherais déjà sur ton cadavre décomposé.
1: Tu es un monstre. Tu es une vipère, Luciano. Je n'arrive pas à croire que tu aies impliqué Javier Del Cuesta dans tout ça. Et que tu aies tué tous ces innocents.
2: Est-ce que tu sais que la première personne dont Primo Diablo s'est approché, c'était Javier?
3: Qui vous fait croire que je vais accepter?
4: Vous ne pouvez pas nier que le fait que depuis la mort de l'émir de La Custa, les affaires de votre famille s'effondrent. Réfléchissez-y. Tout ce que vous avez à faire est de charger nos cargaisons avec vos camions. Nous en tirerons des profits. C'est gagnant-gagnant.
3: Mon père est déjà mort depuis longtemps. Et je ne permets pas de salir la réputation qu'il a bâtie pendant des années. Je suis désolé, mais allez trouver quelqu'un d'autre. Je ne laisserai pas vos opérations illégales s'appeler le nom de l'État La Cuesta.
2: Primo Diablo pensait que Javier allait accepter leur offre pour son désir de vouloir surpasser les Delatore. Mais cet idiot était trop fier. Il ne pouvait pas descendre de ses grands chevaux.
3: Disons-le de cette façon, c'est peut-être mieux comme ça.
5: Comment ça peut être mieux?
3: En fait, maman, cet accord ne semble pas correct. L'assistant de Monsieur Anderson, le Monsieur Timothée Smith, j'ai l'impression qu'il n'est pas clair, et c'est pourquoi je ne lui fais pas confiance.
6: On y va?
3: Je vais juste passer un coup de fil à un investisseur. C'est urgent, j'arrive tout de suite.
6: Dépêche-toi, d'accord? Nous ne sommes pas en retard.
3: Bien sûr.

0: va bien?
1: Vous pensez vous en sortir comme ça?
0: Baisse ton arme!
1: Votre famille intoxique tout le monde!
2: Tu sais ce qu'était la plus grosse erreur de Javier? Il n'aurait pas dû t'avoir suivi. Il croyait que c'était toi derrière tout ça. Toi et Javier auriez dû mourir ce jour-là. Mais nous avons fait croire que c'était toi, une Delatore, qui avait tué un Della Cuesta. Je pensais que ça suffirait à empêcher les gens de continuer à enquêter sur Primo Diablo à jamais. La rivalité de nos familles était une mise en scène parfaite pour ce crime. C'était aussi pourquoi tu es allé en prison. Et tu aurais dû mourir dans cet incendie de prison.
3: Regardez, nous avons une nouvelle. Faisons de la place, les filles. Je suis Sharon, en fait. Et elles sont Tina, Sherry et Madeleine.
0: C'est ma fille, Vida. Nous l'emmenons à l'hôpital maintenant. Elle a une forte
3: fièvre. Je savais. Prends ça. J'espère que ça pourra t'aider.
4: La prison ne prendra pas en charge l'hospitalisation de ta fille.
3: Allez, tiens.
5: Prends ça aussi.
0: Vida! Vida! Ma fille! Vida! Espèce d'enfoiré! Va en enfer, Luciano! Tu es un monstre! Est-ce que tu sais combien de personnes sont mortes dans cette prison? Toutes ces pauvres femmes et leurs enfants innocents ont été brûlés ce soir-là. Et ma fille! Ma fille est aussi morte à cause de toi! J'aurais dû mourir ce soir-là, Luciano. Tu aurais dû venir et me tuer toi-même au lieu d'incendier le lieu en entier. Ma fille ne méritait pas d'être brûlée vivante! Mais je vais te le faire payer, espèce de menteur!

0: Viens là. Alors, tu penses pouvoir me descendre?
1: Vito, où est Camilla? Où est-elle passée?

Camilla! Tu penses vraiment que tu arriveras à me prendre la ville de Las Espadas? Je sais que tout le monde est en train de se moquer de moi, parce que la plantation a fait faillite. Mais ils ignorent que je l'ai fait exprès. De toute façon, qui peut suspecter ou tirer profit d'affaires en faillite? Personne!

Personne ne sait que depuis des années, l'argent circulant sur leurs terres vient des drogues illégales. Et de la Torée qu'ils méprisaient tout ce temps sont ceux qui règnent sur la ville de Las Espadas. J'ai gagné, Camilla. Je gagne toujours.

Je n'ai pas pu te tuer avant, mais je vais te tuer de mes propres mains.

0: Tu as détruit ma vie, Luciano. Tu as détruit ma vie et tout le reste. Tu as tué tant de personnes. Pas seulement mon père, mais aussi ma fille. Tu m'as tué, Luciano. Tu m'as tué. Tu m'as tué, moi et toute ma famille.
1: Allez, Camilla. Tue-moi maintenant. Alors personne ne saura jamais que tu es innocente. Tu ne seras jamais libre, Camilla. Tu resteras dans l'ombre pour toujours.
0: Est-ce vrai, Luciano? Hein? Tu crois que j'ai peur de toi? Tu crois vraiment que tes mots me feront peur? Je n'ai peur de rien, Luciano. Je suis déjà habituée à vivre dans l'ombre depuis. Et je suis morte à l'intérieur. Au moment où ma fille est morte dans cet incendie. Alors pourquoi j'aurais besoin de la justice? Si Vida est déjà partie. Alors maintenant, je vais me rendre justice moi-même. Parce qu'un monstre diabolique comme toi n'a aucun droit de vivre dans ce monde. Et tu vas mourir en sachant que c'est moi, la fille de Renato. Camilla della Torre. La personne qui t'aura mis une balle droit dans le cœur.
1: Camilla!

0: Elle ne répond pas à mes appels, ni à mes messages.
1: Vous lui avez que sa mère l'attendait ici? Je ne peux pas quitter ici sans la voir. J'ai besoin de la voir tout de suite.
0: Revenez un autre jour alors.
1: Vous ne croyez pas que je suis sa mère, n'est-ce pas?
0: En fait, madame, j'ai pris une photo de vous tout à l'heure et je l'ai envoyée à Emma. Mais elle ne m'a pas répondu, alors vous n'êtes peut-être pas ce que vous dites.
1: Je suis sa mère.
0: Ou peut-être qu'elle n'est pas encore prête.

0: Emma.
1: Elle est où?
0: Elle est vraiment ta mère? Elle vient de partir. À l'instant, elle voulait vraiment te voir, mais elle est partie tout à coup. Je pense que la police lui a fait peur.
2: Debout, on y est presque.
3: La police est déjà là. Partez avant qu'ils vous voient.
2: Les hommes de Luciano vont tout leur balancer.
3: Non. Je vais demander à Alejandro de traiter ce cas. Allez, sauvons-nous d'ici.
1: Elle a dit où elle est allée? Si elle va revenir?

Elle se montre comme ça tout d'un coup. Après avoir disparu toutes ces années. Et elle redisparaît aussi vite. Elle est due pour ça. Je ne comprends pas. Je ne comprends pas. Je ne comprends pas. Pourquoi elle ne m'a pas attendue? Je ne comprends pas. Je ne comprends pas. Ha ha ha!

0: horde, ça!
1: Luciano s'est enfui. Il faut que tu restes vigilante. Il pourrait contacter quelqu'un.
0: Oui, Camilla.
1: Contacte tous tes hommes. Et dis-leur
0: de bien surveiller toutes les sorties de la ville, de Las Espadas. Tu as compris? Nous ne pouvons plus laisser Luciano fuir. Pas cette fois.
2: Reçu, madame.
3: Oui, madame Alba. La police a aussi été informée que Luciano utiliserait un hélicoptère pour s'échapper.
4: Nous surveillons de près le port de Punta Amarillo, madame Alba.
0: Tu ferais mieux de garder tes yeux grands ouverts, surtout maintenant. Nous ne pouvons plus laisser Luciano nous filer entre les mains. Je ne vais pas le laisser échapper. Pas cette fois.
5: Considérez que c'est fait, madame Alba.

0: Elle va peut-être revenir, Emma.
1: Je ne veux plus l'attendre, Elias. J'ai fait ça depuis trop longtemps. Je ne veux plus subir cette douleur de nouveau.
0: Tu avais quel âge quand ta mère t'a quittée ?
1: J'avais 7 ans. Elle m'a laissée à l'extérieur de l'église. Elle m'a dit qu'elle allait chercher de la nourriture et qu'elle allait revenir de suite. Mais elle n'est jamais revenue.
0: Tu sais, Emma, quelqu'un m'a pris tout de suite quand j'étais orphelin. Je sais ce que tu ressens. C'est pour ça que je te comprends. Je comprends pourquoi tu hésites à voir ta mère.
1: Mais tu sais quoi? Malgré ce qu'elle a fait, je l'aimais énormément. Parce que je sais qu'elle m'aimait aussi, à sa façon. Je me souviens à l'époque, quand mon père était bourré, tous ces coups, tous ces abus qui m'étaient destinés, elle les a tous endurés. Mais je pense qu'il y avait une limite à son amour. Ça a toujours été le cas pour moi, tu sais. Il y a toujours un hic lorsqu'il s'agit de l'amour.

0: Alejandro.
1: Vito, vous devez aller à l'hôpital.
0: Je te laisse t'en occuper.
1: D'accord.
2: J'ai cru qu'on allait mourir.
0: Non.

0: Ce n'est pas vrai, Emma.
1: Elias, tu ne sais pas à quel point...
0: Quoi ?

0: Si ça ne tenait qu'à moi, je répondrais à toutes tes questions. Et je t'expliquerai tout. Parce que tu mérites ça, Elias. Tu mérites beaucoup plus.
1: Toi aussi, Emma, tu mérites plus. Tu ne devrais pas mentir ou te cacher. Je ne connais peut-être pas les raisons, mais tu mérites mieux.
0: Je crois... que c'est peut-être la dernière fois que nous nous voyons comme ça, Elias.
1: Attends, qu'est-ce que tu veux dire par là?
0: Parce que la prochaine fois, tu vas me détester.

Tu restes là. Maman ? Oui, je suis sur le chemin. Je suis au volant. Ok, ciao.

0: Qu'est-ce que tu sais sur Primo Diablo ?
1: Stop les questions, parce que je ne sais rien.
0: Tu me prends pour un idiot ? Hein ? Alors qu'est-ce que c'est ? Pourquoi tu as ce tatouage ? Luciano dirige votre groupe ? Où se trouve votre siège ? Dis-moi ! Tu connais bien la prison, fidèle. Est-ce que tu te souviens du dernier séjour ? Un co-détenu a failli t'ôter la vie en te poignardant. Tu t'en souviens ? Tu crois vraiment que votre cartel viendra t'aider ? Tu n'es qu'un pion pour eux. Ils vont juste te laisser pourrir en prison. Alors qu'est-ce que tu choisis ? Retourner dans cette prison ? Ou tu préfères nous aider à localiser Primo Diablo ici à Las Espadas ?

0: chef. Fidel a déjà tout avoué à la police.
1: Et les drogues? Quelqu'un les a touchées?
0: Nous allons vérifier, chef.
1: Alors fais ça vite!
2: Le monde de Luciano s'effondre déjà, comme je l'ai planifié.
3: Luciano Del Torre a fait ça?
4: Javier, était le premier que les trafiquants ont approché. Mais il a refusé. Il a découvert par hasard que les Del Torre avaient un accord avec le syndicat. Mais il ne savait pas que c'était Luciano.
3: Tu veux dire, tu as enquêté sur ça, Vito?
4: Je ne voulais que la justice pour la mort de Javier.
5: Madame, asseyez-vous.
2: Ah, non. Dites-moi, chef. Est-ce vrai que Luciano tient un cartel de drogue ici à Las Espadas?
5: Nous avons arrêté ces hommes et nous les interrogeons actuellement.
2: Ah, mais ça ne peut pas être vrai. Pas Luciano, je veux dire, ces hommes parlent probablement de quelqu'un d'autre.
5: Vito et Tessa de la Cuesta peuvent confirmer leur témoignage. Luciano les a tous les deux kidnappés et torturés, madame.

Maintenant. Maintenant, nous savons finalement ce qui est arrivé à ton frère. Vito, tu as bien fait. Tu as très bien fait, mon fils.

0: Sortez du camion.
1: Allez. Les mains en l'air, allez.
2: Tu penses que tu as déjà gagné, Camilla?
3: Vous êtes vraiment sûr que toutes les lanternes qu'on utilise sont biodégradables? Allô, chef?
4: Papa, regarde.
5: À tout le monde de Las Espadas, s'il vous plaît, écoutez-moi. Vous avez probablement déjà entendu des rumeurs qui disent que je suis un baron de la drogue. Pour votre info, c'est un énorme mensonge. Il y a quelqu'un d'autre qui veut détruire complètement ma réputation. Quelqu'un qui essaie de se venger. Elle a dit qu'elle voulait se venger. Elle veut vraiment se venger sur moi d'un crime que je n'ai pas commis. C'est Camilla. Camilla Della Torre est en vie. Et apparemment, elle n'est pas là que pour moi. Elle veut vraiment se venger sur tout le monde à Las Espadas. C'est la vérité. Camilla Della Torre est en vie. Elle est la personne derrière tous les problèmes à Las Espadas. Elle a ordonné la mort de Justino.
6: Ça fait froid dans le dos.
5: Et les attaques de la mariée meurtrière. C'est elle qui a fait partir Juan Felipe.
6: Tu penses que c'est
5: maintenant,
6: incroyable, non?
5: Elle est revenue pour moi.
6: C'est incroyable, tu veux dire.
7: C'est incroyable.
5: Elle a beaucoup de monde qui travaille pour elle. Comme Emma Bonaobra. Edmundo. Le chauffeur de Della Cuesta. Et même Vito Della Cuesta. C'est pourquoi je veux que vous restiez tous prudents. Elle nous a échappé. Alors soyez toujours prudents. Elle est peut-être là aussi pour vous attaquer.
4: Camilla est en
3: vie. Elle est la mariée meurtrière.
0: C'est impossible, je ne le crois pas.
8: Camilla est morte dans l'incendie.
4: La malédiction de Camilla est réelle.
9: Qu'est-ce qu'on fait maintenant, Camilla?
3: Luciano est désespéré maintenant. Parce qu'il sait que ce n'est qu'une question de temps avant qu'on l'attrape. Laissons-le faire ce qu'il veut. Parce que tôt ou tard, Las Espadas va savoir quel genre de monstre il est réellement.
9: Alors, Tatiana, tu as pu contacter Luciano?
4: Ça sonne. Allô? Allô, Luciano?
5: Allô, Tati?
9: Luciano, qu'est-ce qui se passe?
5: J'ai dit la vérité, maman. Camilla est en vie.
9: Oh non! Mais c'est impossible, Luciano.
0: Oncle. Oncle, rends-toi à la police, s'il te plaît. Je vais t'aider, je vais parler à Mérès.
5: Écoute, je dis la vérité.
0: Ne croyez pas un mot
5: de ce qu'elle dit. C'est une menteuse. Elle est là pour m'attaquer.
0: Nous. Elle veut nous détruire tous.
4: Quel est ton plan, Luciano? Où tu peux aller maintenant?
10: Luciano, Louis a raison. Rends-toi à la police tant que tu peux. Nous allons tout arranger. Luciano. Luciano.
4: Bravo, Alice.

0: Tu es vraiment une traître. Au lieu d'aider mon frère à s'échapper, tu veux qu'il se rende à la police? Juste comme ce que tu as fait avec Juan Felipe,
1: non? Je veux qu'il fasse ce qui est juste, Tatiana. Parce que cette famille a toujours fait la mauvaise chose.
2: Maman, Tati.
0: Avec la famille, peu importe ce qu'il arrive, on doit la protéger.
1: Tu es toute comme tes frères.
0: Maman. Wada. Maman.
1: Maman, Wada.
0: Maman.
3: Elle nous a échappé. Alors soyez toujours prudents. Elle est peut-être là aussi pour vous attaquer.
4: La famille de la Torre est complètement méprisable et folle.
5: Tante Chou, et si c'est vrai?
4: Ce n'est pas vrai. Parce que si cet idiot de Luciano dit la vérité sur Camilla, et que Camilla est bien en vie, alors elle aurait dû me le dire il y a longtemps. Pourquoi Camilla ne me dirait pas qu'elle est en vie? Pourquoi elle voudrait se cacher? Ça ne peut pas être vrai. Luciano est en train de nous mentir.
6: Je ne comprends pas. Comment Camilla peut-elle être en vie? C'est impossible. D'abord, c'était Juan Felipe. Maintenant, c'est Luciano. Je peux pas croire qu'il ose dire ces bêtises.
7: Si ça ne répondait qu'à moi, je répondrais à toutes tes questions. J'expliquerai tout pour que tu comprennes. Parce que tu mérites ça, Elias. Tu mérites beaucoup plus. Je crois que c'est peut-être la dernière fois que nous nous voyons comme ça, Elias. Parce que la prochaine fois, tu vas me détester.
6: Pourquoi tu ne peux pas leur dire ce qu'ils veulent savoir?
8: Non, Tessa. Je ne peux trahir personne, pas question.
6: De qui vous parliez? C'est par rapport à Emma. Alors ça veut dire que tu ne protégeais pas Emma. Ce n'était pas Emma. C'était Camilla. C'était bien Camilla, Vito.
1: Maman.
4: Tessa.
1: Maman.
4: Tessa.

0: Monsieur, ce sont des tissus. Vous pouvez l'ouvrir si vous voulez.
1: Oui, je dois tout vérifier.
0: Venez. Allez-y, monsieur. Voilà. Et cela aussi.
2: J'ai encore des tissus ici, monsieur.
0: Voilà, monsieur.
3: Le mari et la femme ont été kidnappés par monsieur de la Torre. Quand monsieur Vito de la Cuesta a tenté d'enquêter les opérations de ce dernier, monsieur et madame de la Cuesta ont déjà porté plainte contre monsieur Luciano de la Torre et ses hommes.
4: Madame, où est Luciano de la Torre?
3: Ne vous inquiétez pas, parce que les autorités sont en train de le chercher. Un ordre de suspension de départ a été émis et toutes les sorties de notre ville sont sous surveillance. Cette fois, nous n'allons pas laisser monsieur Luciano de la Torre quitter le pays. Voir d'ici, Las Espadas.

0: Les autorités sont en train de surveiller les ports et les aéroports. Des policiers surveillent également l'hélicoptère de De La Torre. Mais c'est possible que Luciano se serve de cet endroit pour accéder à la Malaisie.
1: Pourquoi tu n'affrontes pas tout le monde maintenant? Pour clarifier les faits. Pour prouver que Luciano leur ment.
0: Ce sera plus facile de prouver mon innocence si j'arrive à présenter Luciano devant tout le monde. C'est ma première priorité.

0: Tessa. Tessa, parle-moi.
1: Ha ha ha.

0: Mais madame, où est Camilla de la Torre?
1: Camilla est déjà morte.
0: Mais Luciano a dit qu'elle était encore en vie.
1: Et vous croyez vraiment ce que dit un criminel?
2: Elle a raison.

0: C'est
1: ok, arrêtez. Écoutez-moi, ne disputer entre nous n'aidera en rien.
2: Et par rapport à la journée de l'espoir, est-ce que ça va nous aider, madame? Ça ne sera pas dangereux de nous compter des événements récents. Nous devons juste reporter la célébration.
1: Avec tout ce qui se passe en ce moment, nous devons rester unis plus que jamais. Nous devons toujours nous rappeler que l'espoir est encore là pour recommencer notre nouvelle vie. La journée de l'espoir se déroulera comme prévu.
3: Tout ça est déjà prêt maintenant?
4: Oui, mais il y en a d'autres qui arrivent.
3: Est-ce que ces fleurs sont prêtes? Vous devez les emmener là-bas.
5: Ok, madame, pas de problème. Edmundo? Edmundo!
6: On a besoin de camions ici. Oui, on parle vite.

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0: La journée de l'espoir se déroulera comme prévu.
1: Oui, la mairie a raison. Ça nous fera un jour bien.
2: On doit l'organiser.
3: Merci encore, madame.
0: Je vous en prie, merci. Alors, il faut bien assurer la checklist, d'accord?
3: Ok.
0: Et pour les gens de...
4: Madame, ne vous précipitez pas trop pour la journée de l'espoir.
0: Y a-t-il une menace à Las Espadas? Vous avez reçu un autre message de Luciano?
4: Non, madame.
0: Ok, alors maintenant la célébration. Écoutez, il faut juste doubler la sécurité sur place.
4: Ok, madame.
0: Merci. Alors, on y va.
3: Ok, madame.
5: Va voir là-bas.
3: T'es au courant?
6: Monsieur, vous avez raison. La police surveille la zone.

0: Allô? Quelque chose de suspect de votre côté?
1: Non, Madame Alba.
0: Ok. Des choses à signaler?
1: Non, Madame Alba.
0: Ok. Allô? Comment ça va de votre côté?
2: Nous avons des hommes postés au long de l'autoroute proche de Ginnasio Espada. Les bus qui sortent de Las Espadas sont maintenant contrôlés. Nous avons des points de contrôle ici, ici et ici. Nous sommes aussi en collaboration avec les officiers locaux. Ils sont tous en état d'alerte.
3: Ce sont tous les points de sortie que Luciano peut utiliser pour fuir.
2: Oui, monsieur Vito.
4: Monsieur ?
5: Monsieur ?
4: Vito, pourquoi tu es là ?
6: Rentre à la maison, tu dois être avec Tessa.
4: Une fois cet idiot arrêté, tout sera fini. Tu m'excuses, ok ? Messieurs, il y a des nouvelles ?
2: Tous les points de contrôle sont en état de vigilance, monsieur. Il ne s'échappera pas.
4: Ouais, c'est bien.
2: Nous le trouverons bientôt.
4: Ok, tenez-moi au courant.
7: Est-ce qu'on le dit à Camilla, papa ?
3: Tu es sûre que c'est elle, Emma ?
7: Oui, papa.
8: C'est bien ma mère.
7: Elias m'a envoyé une photo d'elle.
3: Et elle a dit qu'elle te cherchait.
7: Elle a dit qu'elle était revenue me voir à l'église, juste après sa cure de désintox.
3: Désintox ?
8: C'était ça qu'elle faisait ?
7: Elle faisait cette cure à cause de la drogue qu'elle prenait.
8: Elle m'a dit qu'elle a
7: eu de l'aide de quelqu'un qui s'appelle...
8: Ponce ?
3: Ponce ? Tu en es sûre, Emma ?
7: Oui, papa.
3: Camille a besoin de le savoir. On va voir avec tout ça après en avoir fini avec Luciano.
1: Reste où tu es pour le moment. Ne laisse personne te voir à Las Espadas, puisque Luciano a posté cette vidéo.
3: Écoute, Emma. On va retrouver ta mère.
7: Ok, papa.
0: Je n'arrive pas à le croire. Nous n'avons toujours aucune nouvelle. Personne n'a découvert aucune trace de Luciano.
3: Et pour l'autre contact, Ponce, où est-il ?
0: Il est à l'aéroport. C'est là où il est posté. Mais Luciano n'est pas un idiot. Il ne tentera pas de quitter Las Espadas. En avion, il n'est pas bête.

0: impossible. Vous êtes morte. Ça ne peut pas être vrai. Je suis en train de rêver. Qu'est-ce qui se passe?
1: Oh. Oui. Ce n'est que ton rêve. C'est juste dans ta tête. Je ne suis pas là avec toi.

0: Et si tu es toujours là à Las Espadas, maman? Et si tu disparais et que je ne te vois plus jamais?
1: Maman? Maman! Qu'est-ce que tu fais?
2: Nous allons au jour de la guérison.
1: Comment? Maman, je ne pense pas que ce soit l'endroit le plus sûr maintenant. Qui sait ce que les gens vont faire s'ils nous voient? C'est dangereux.
2: Je sais. Mais Tatiana a raison. Chérie, nous devons garder la tête haute. En nous rendant là-bas ce soir, nous montrons aux gens de cette ville que nous n'avons rien à voir avec l'horreur qu'a commise Luciano.
3: Maman, je vais aussi.
1: Luis, pas toi.
3: Allez maman, la jeune de l'espoir est mon projet. Je ne peux pas reculer maintenant.
1: Louis, ce n'est pas approprié.
3: Bah, cela est peut-être pour toi. Mais j'ai toujours été la victime des fautes des autres. D'abord mon père, et puis oncle Luciano. Mais je n'ai rien fait de mal. Écoute, c'est mon projet, quelque chose dont je suis vraiment fier. Et je ne laisserai pas ruiner ça.
4: Une belle fille. Oncle, qu'est-ce que tu fais là?
5: Iggy, une tragédie aura lieu à Las Espadas. Le sang va couler.
4: Tandy Joe, qu'est-ce que tu fais?
5: Mais tu as le pouvoir, ça coule dans ton sang. Tu peux l'arrêter, tu peux sauver tout le monde à Las Espadas. Préviens-les tous. La tragédie va arriver, il y aura du sang. Tu dois les garder loin de la scène. Il ne faut pas les laisser monter. Préviens-les tous. Il ne faut pas les laisser monter pour leur propre bien. Tu m'entends? Il faut que tu sauves Las Espadas.
4: Oui.
5: Sauve-les tous.
4: D'accord. Ok.
5: Ne les laisse pas monter sur la scène. Peu importe ce qui arrive.
6: Es-tu vraiment en vie? Non. C'est impossible. Tu me l'aurais dit si tu avais survécu ce soir-là. Parce que tu sais à quel point ça me fait mal de t'avoir perdu. Tu ne resterais pas en retrait quand je pleure ta mort depuis toutes ces années après ton départ.

0: Maman, tu ne viens pas avec nous?
1: Pourquoi faire? Pour que tout le monde en ville puisse jaser sur moi.
2: Raison de plus pour que tu y ailles. Hein. Tessa, que tu y ailles ou pas, tout le monde est déjà en train de parler de toi. Alors tu dois te montrer, avec la tête haute, au lieu de bouder dans ta chambre. Prouve-leur qu'ils se trompent. Montre que tu te fiches de Camilla del Torre, qu'elle ne signifie rien. Pour toi et pour notre famille.
3: Tanti Chou, on doit y aller. Ou si tu n'en as pas envie, tu n'es pas obligé d'y aller.
2: Je voudrais qu'on aille à la célébration. Il y a beaucoup de choses pour lesquelles je voudrais prier. Si la garde pour Andrés est déjà arrivée, alors on peut y aller.
3: Oui, Tanti Chou, Esme est déjà en bas. On y va?

0: Madame Alba, je viens de trouver Luciano.
1: Luciano est au quai 5 maintenant? Tu en es sûre?
0: Oui, madame. On dirait qu'il a embauché un pêcheur pour l'emmener à Isla Arquera.
2: Qu'est-ce qui se passe à Las Espadas? Quand tous ces problèmes vont s'arrêter?
3: J'espère que la journée de l'espoir de la mairie apportera finalement la paix à notre ville.
1: Où est Luis? Il est parti plus tôt que nous pour préparer l'événement, maman. On peut toujours rentrer chez nous. Tu ne veux pas soutenir l'événement de ton fils?
4: Bonjour, monsieur.
5: Bonjour, monsieur.
4: Enchanté. Enchanté.
5: Il fait beau.
6: Bonjour, maman. Mamie.
7: Pas franc, monsieur.
8: Même pas venu.

0: Alors, Elias, j'ai entendu qu'Emma travaillait pour un fantôme, Camilla de la Torre. Tu as aussi été surpris ou tu le savais?
1: Je ne pense pas, Sonia. Je pense que, comme chacun d'entre nous, Emma a traité Elias comme un idiot. Ça doit faire vraiment mal, Elias.
2: Krilla.
1: Bah quoi?
0: Excusez-moi, les filles. La conférence de presse est déjà terminée.
3: Les gens,
0: alors arrêtez toutes ces remarques sarcastiques et jacasseries inutiles devant une église.
4: Bien dit.
5: Elias! Elias!
6: Oh, bonjour, Madame Carmen. Bonjour, Monsieur Anding.
5: Viens par là.
6: Allez, papa.
7: Allô, Vito. Luciano est au quai 5 maintenant.
8: Oui, Alejandro.
9: Il est au quai 5.
10: D'accord, j'envoie des hommes.
9: Tout de suite.
0: Il y a beaucoup de monde aujourd'hui.
7: On doit se dépêcher. Camilla, qu'est-ce qu'il y a?
2: Quelque chose ne va pas. Réfléchis bien. Pourquoi il choisirait de s'échapper comme ça? C'est Luciano. Il sait que la police a déployé des hommes partout à Puerto Real. Il sait qu'en faisant ça, il court un grand risque.
11: Tu sais que nous sommes pressés. Tu aurais fait le plein plus tôt. Ça ne prendra pas longtemps. Dépêche-toi. Ok, monsieur.
7: Mais tu l'as dit toi-même. Il est au pied du mur. Il est désespéré. Nous devons partir tout de suite si tu veux attraper Luciano.
2: Et pour Playa Santa Fe, ils l'ont fermé? Fabio, c'est possible que ce soit la vraie sortie de Luciano. Parce qu'il sait que cet endroit est déserté.
7: Nous avons un homme là-bas, Miguel.
2: Miguel, j'ai besoin que tu surveilles Playa Santa Fe. Et appelle-nous tout de suite si tu aperçois quoi que ce soit qui peut être Luciano.

0: Miguel ?
1: Madame Alba, je viens de découvrir un bateau caché à Playa Santa Fe.
0: Très bien.
2: Ne bouge pas, sinon je te tue.
1: Oh non.
0: Fabio, c'est là où il est. Miguel a vu un bateau caché.
3: Alors, il a vu un bateau. Comment être sûr que c'est à Luciano ?
0: On n'a pas le temps d'expliquer. C'est peu probable. Mais je dois faire confiance à mon instinct. On va agir séparément. Tu vas au quai 5 et je vais à Playa Santa Fe.
3: Camilla.
0: Fabio, dépêche-toi. On ne peut pas perdre plus de temps.
3: Camilla.
0: Fabio.
3: Fais attention.
0: Toi aussi.

0: Oh. Excusez-moi. Au nom des habitants de Las Espadas, je voudrais d'abord exprimer toute ma gratitude à toute la famille de La Cuesta pour avoir rendu cet événement possible.
1: Avance. Chef, un homme de Camila. À genoux.
2: Bonjour.
1: Lève-toi.
2: Est-ce que Camilla va venir?
3: Réponds-moi.

0: Allô ? Miguel ?
1: Allô, ma chère nièce. Je vais te revoir bientôt.
2: Où es-tu ?
0: Je suis à deux doigts de t'avoir pour te mettre en prison.
2: Alors, tu peux le faire.
1: Tu peux facilement m'attraper. Ceci dit, il faut penser aux gens de Las Espadas.
0: De quoi tu parles ? Et en effet, c'est vraiment un jour historique pour notre ville bien-aimée. Grâce à votre coopération, l'événement d'aujourd'hui est une véritable preuve que notre peuple ne permettra jamais à aucune tragédie d'éclipser l'histoire merveilleuse de notre Las Espadas bien-aimée. Nos expressions d'un fort espoir, qui seront traduites par le spectacle de lumière animé par les lanternes qu'on va allumer aujourd'hui. Malgré toutes ces tragédies récentes, nous restons forts face aux peurs et doutes sur notre avenir. Ensemble, prions pour la renaissance et le rétablissement de Las Espadas.
1: Au moment où nous parlons, un événement se tient à Las Espadas.
2: C'est un grand événement pour célébrer le soi-disant espoir.
1: Mais ils ignorent qu'une bombe prête à exploser les attend juste où ils sont actuellement. Tic, tac, tic, tac.
2: Tic, tac, tic, tac.
0: Tu es vraiment diabolique, Luciano!
3: Tu es un monstre dégoûtant!
1: Tu pensais vraiment pouvoir m'enlever Las Espadas si facilement?
2: Je te laisse faire, mais la seule chose, c'est...
1: Tout ce qui te reste ne sera que des cendres.
2: Alors, c'est à toi de voir.
1: Soit venir ici pour m'attraper...
2: Soit retourner à Las Espadas afin de sauver toutes les personnes à qui tu tiens.
1: Des griffes d'une mort certaine...
2: Vraiment, Camilla.
1: Qu'est-ce qui compte le plus pour toi? Pouvoir te venger?
2: Ou les vies des gens qui comptent pour toi?
1: Tic, tac.
2: Tic, tac. Tic, tac. Tic, tac. Tic, tac. Tic, tac. Tic, tac. Tic, tac. Tic, tac. Tic, tac.
1: Fais ton choix, Camilla.
2: Le temps ne joue pas en ta faveur.
1: Tic, tac.
2: Tic, tac. Tic, tac.
0: Enfoiré! Je te ferai payer, Luciano! Enfoiré!
4: La tragédie va arriver. Il y aura du sang. Tu dois les tenir loin de la scène. Il ne faut pas les laisser monter. Préviens-les tous. Il ne faut pas les laisser monter pour leur propre bien.
5: Hé, hey, et qui tu rêves encore? Allez, on va chercher nos lanternes. Il faut qu'on aille en nous aussi.
6: Hé, hey, hey, Bintoy, attends. Je peux en avoir une? Et il y a trop de monde là-bas pour Tantichu.
5: Ekin, nous pouvons y aller les chercher
6: allez,
5: nous-mêmes.
6: Mec. Je te ferai une remise dans notre salon.
7: C'est pas grave, mec. Tiens ça.
6: Merci. Voilà. Nous pouvons partager. Je veux dire, une devrait pouvoir porter toutes nos prières. La mienne est simple, en tout cas. Je prie pour qu'il n'y ait plus de cadavres envoyés à notre salon à cause de cette tragédie.
8: Alors pour moi, je prie que la véritable paix remplisse le cœur de chacun. Ici, à Las Espadas. Et le monde entier... Dans cette vie ou dans la prochaine?
5: Oh oui, j'ai exactement les mêmes prières que vous. Super, alors on peut déjà commencer? Alors? On commence, non?
6: Oui.
5: On va la libérer?

0: Vito, réponds vite. Vito.
1: Merci. Merci. Et pour le maire. Merci. C'est sans espoir.
2: Tessa. Qu'est-ce qui ne va pas, Tessa ?

0: Maman, Luciano a appelé. Il veut nous voir, mais il ne veut pas que la police le sache.
1: Où est-il?
0: Il est toujours à Las Espadas.
2: Nous devons le voir alors.
1: Mais pour cet événement.
2: Maman, est-ce que cet événement est plus important que parler avec Luciano? Nous devons l'écouter, n'est-ce pas? Nous devons l'aider à sauver sa réputation. On y va.
0: On y va.
3: Maman, qu'est-ce qui se passe?
0: Ton oncle Luciano a appelé. Il veut nous voir. On y va. Allez, on y va.
3: Maman, c'est mon événement.
0: Non, Luis.
3: Nous devons rester.
0: Non.
3: Non, maman.
0: On y va.

0: Je suis Camilla Della Torre. J'ai une fois été laissée pour morte. Et pendant des années, je ne voulais rien d'autre que de me venger sur toutes les personnes qui m'ont trahi.
1: Hé, où vas-tu? Attends! Attends! Où tu vas? C'est par ici!

0: Je n'arrive pas à l'ouvrir. Comment t'as fait? Ça marche pas. Attends, j'essaie encore une fois, je me suis trompé. Non, t'inquiète pas, laisse-moi faire. Tu vois?
1: Avant, je croyais que la vengeance était la seule chose pour laquelle on reste en vie. Mais maintenant que j'ai la chance de régler mes comptes, je réalise qu'il y avait d'autres choses à défendre.
2: Louis, nous devons y aller.

0: C'est vrai qu'elle est en vie?
1: C'est vraiment elle.
2: Camilla est en vie.
1: C'est vraiment elle.
2: Camilla, c'est vraiment elle, sur un cheval.
1: Impossible. Camilla.
2: Camilla est en vie.
1: Elle est en vie? Elle n'est pas morte. Je ne crois pas. Pourquoi elle est là? Pourquoi elle est là?
3: Je ne crois pas de mes yeux.
2: Il y a une bombe.
1: Une bombe?
4: Non, c'est pas possible. Comment ça, une bombe? C'est pas possible.
5: Il y aura du sang. Tu dois les garder le plus loin possible de la Seine.
0: La Seine, elle est sur la Seine. La Seine.
1: Camilla.
0: La bombe est sur la Seine.
1: Comment? Camilla.
6: Les gars, on y va. Les gars, on y va.
1: Il y a une bombe. Allez.
6: Vitrette.
1: Mon Dieu.
0: On doit aller.
1: Allez, ton tichou. Il y a une bombe.
7: C'est fait.
8: C'est fait, chef.
7: Ok, allons-y.

0: same. Emma? Emma? Il a besoin
1: attention,
0: de moi.
1: Attention.
0: S'il vous plaît. Docteur. Docteur.
2: Vous ne pouvez pas rester ici, excusez-moi.
3: Allez, chérie, calme-toi.
4: Aide-moi. Sauvez-le.
2: Nous devons l'opérer. Préparez la zone, allez.
0: Elias.
2: On arrive.
0: Elias.
5: Monsieur, restez calme, s'il vous plaît. On va vous aider.
6: Merci beaucoup.
5: Je vous en prie. Docteur. Docteur, s'il vous plaît, faites ce que vous pouvez pour sauver tous les patients. On va vous envoyer tout ce dont vous avez besoin pour aider les survivants.
2: Merci beaucoup, conseiller.
5: Merci, docteur.
7: S'il vous plaît, aidez-nous.
8: Ok, je m'en occupe.
5: Infirmière, j'ai besoin d'une infirmière, s'il vous plaît.
7: Ok. Au secours.
5: Doucement.
7: J'ai mal.
5: Attention, infirmière, s'il vous plaît.

0: Qu'est-ce qu'on fait ici?
1: Maman est déjà à l'intérieur. Vous avez aussi besoin d'un docteur, s'il vous plaît.
0: Arrête de faire semblant d'être inquiet. Depuis quand tu te soucies vraiment de nous?
1: Fais ça.
2: Papa, et pour toi? Tu dois faire un examen.
3: Je sais pas où il est. Quand la bombe a explosé, je l'ai perdu dans ma déflagration.
1: Je vais bien.
3: Aidez-moi!
1: Je reviens vous voir, d'accord?
3: Il faut me
1: retrouver, soin de ta mère.
3: S'il vous plaît. Je sais pas quoi faire. Je ne retrouve pas mon fils.
1: Hé, qu'est-ce qui s'est passé?
3: Je ne retrouve pas mon fils. Nous avons été séparés à cause de la déflagration quand la bombe a explosé. Elias!
4: Poussez-vous!
3: Elias!
4: S'il vous plaît!
3: Elias!
5: Elias!

lance une grenade. Allez les gars, allez vérifier. Tuez-le. Assurez-vous qu'il est mort, ok ?

0: Edmundo.
1: Ça va? Du calme, du calme. Tu n'as pas le courage.
0: Oh,

0: dirais que c'est fini pour toi, Luciano.
1: Je vais me venger bientôt.

0: Elias, tiens bon, mon fils. Tu m'entends? Elias!
1: Papa, où est Emma?
0: Je ne sais pas.
1: Emma,

0: madame, venez aux urgences. Vous devez faire examiner vos blessures. J'attends quelqu'un ici.
1: Camilla, où est Emma? Où est-elle?
0: Dans la salle d'IRM. Le docteur est préoccupé par le cours sur sa tête. C'est possible qu'elle ait une lésion cérébrale traumatique.
1: Mais elle est en vie. Elle ira bien, n'est-ce pas ?

0: C'est terminé, Camilla. Luciano ne fera plus de mal à personne.
1: Mais il est quand même arrivé à prendre autant de vie avec lui. Beaucoup trop de personnes innocentes, Fabio. Aucune d'entre elles ne méritait ça.
2: C'est celui qu'on cherchait.
3: C'est Luciano Della Torre.

0: Attendez, monsieur, attendez. Camilla. Pourquoi vous l'arrêtez? Elle est innocente.
1: C'est bon, Fabio.
2: Comment as-tu osé? Ta malédiction s'est réalisée et tu n'aurais jamais dû revenir ici. La tragédie a frappé le moment où tu es revenu. Les gens sont morts et tu es la coupable de tout ça. J'aurais aimé que tu sois morte à l'époque. Tu es un monstre sans pitié.
3: Madame, assez.
2: Une meurtrière. Une tueuse.
3: Emmenez-la avec vous.
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17: Aaron, Ingrid.
18: Chef Vito.
17: Comment va Elias?
18: Il est toujours dans la salle d'opération. Chef, mon fils est gravement blessé.
19: C'est de votre faute.
18: Calme-toi, chérie.
19: Vous et Camilla. Mon mari a toujours été un très bon ami pour vous, n'est-ce pas? Alors pourquoi vous n'avez rien dit? Regardez ce qui s'est passé. Vous nous avez impliqués là-dedans. Même mon fils est impliqué.
18: C'est bon, chérie.
19: Vous savez, vous auriez dû le prévenir. Quel genre d'ami vous êtes!
18: Chérie. Allez.
3: Qu'est-ce qui vous lie à l'explosion pendant la soirée?
1: Je ne suis pas responsable. C'était Luciano.
3: Est-ce une façon de vous venger des gens de la Cespadas?
1: Je ne suis pas celle qui fait du mal aux gens de la Cespadas. J'ai des témoins qui peuvent prouver que Luciano est responsable de tout ça.
3: Vous comprenez ce qui va se passer? vous serez transférée à Manille. Parce que techniquement, vous êtes toujours une fugitive. Vous retournerez en prison.
1: Je le sais bien.
20: Emma souffre en effet d'une lésion cérébrale traumatique. Elle a eu de la chance de n'avoir eu de légère contusion cérébrale. Dans les prochains jours, non seulement devrait-nous la voir dormir plus souvent, mais aussi elle se sentira faible et léthargique. Elle aura besoin de beaucoup de repos et d'être mise en observation pour accélérer son rétablissement.

0: Oui. On dit que Camila de la Torre est de retour. Elle est revenue parce que elle voulait se venger des personnes de Las Espadas.
1: Et elle a eu ce qu'elle voulait. Tu sais combien de personnes sont mortes?
2: Chut, soyez discrète. Apparemment, c'est la mariée tueuse. Et qui sait, on pourrait être les prochaines victimes.
0: Oui, elle a raison. On ferait mieux de se taire. Ça fait peur, non?
2: Regarde un portable. C'est pour elle? C'est un de ses complices?
3: Salut, ma chère nièce. Je pense devoir faire mes adieux à Las Espadas maintenant. Je voudrais que tu saches que tu ne dois pas t'attendre à un accueil chaleureux pour ton retour, Camila. Parce qu'ils vont bientôt t'accuser d'un autre énorme désastre qui aura lieu. Je te l'avais dit, tu ne reprendras pas facilement Las Espadas. Et enfin, pour finir, je te prie d'accepter mon dernier cadeau pour toi.

0: Maître, la police a arrêté Camilla.
1: Ne vous inquiétez pas, Fabio. Nous sommes déjà prêts. Je serai là en personne pour l'accueillir quand elle sera transférée à Manille.
0: D'accord, maître. Tenez-moi au courant.

0: Et mon dernier cadeau pour toi, Camilla, est la vérité. Ta fille est en fait en vie. Camilla, Vida est en vie.
1: Je ne te crois pas. Ce n'est pas vrai, Luciano. Je sais que ma fille est morte.
0: Je croyais effectivement qu'elle était morte. Mais à ma surprise, la femme que j'ai payée pour brûler cette prison dans laquelle tu devais mourir a décidé de sauver ton enfant. C'est qu'elle a eu de la conscience. Mais pourtant, tu ne seras jamais capable de retrouver ta fille, Camilla. Ça fait mal. Elle est peut-être en vie, mais tu ne la retrouveras jamais. Mais si tu y réfléchis, Camilla, c'est mieux comme ça, non? Je veux dire, je ne pense pas qu'elle veuille t'avoir comme mère en sachant tout ce que tu as fait.
1: Dites-moi qui a fait tomber ce téléphone ? Qui a fait tomber ce téléphone ici ? Qui êtes-vous ? Est-ce que vous avez vu qui a jeté ça ?
2: Non.
1: C'est pas vrai.
2: Qui a donné ça ?
1: C'est pas vrai.
2: Qui a donné ce téléphone ?
1: Ce n'est pas vrai. Où est ma fille ? Où est-elle ? Où est ma fille, Vida ? Je veux retrouver ma fille. Rendez-moi ma fille. Je ne savais pas qu'elle était en vie. Ma fille est toujours en vie. Je ne sais pas où elle est. Vida !
3: 4 mois sont déjà passés depuis que le pays entier a été ébranlé. Par le retour de Camilla del Torre, que tout le monde croyait morte. Également surnommée la mariée tueuse de las Espadas, de la province reculée de Estrella del Sur. Les habitants de cette ville croyaient qu'elle était morte dans un incendie il y a déjà quelques années. Mais le public a été pris au dépourvu quand elle s'est montrée de manière inattendue quelques minutes avant l'explosion à las Espadas, de ce qui a entraîné de nombreux décès et blessés. Il y a de nombreuses années,
4: Madame Camilla del Torre a été condamnée à la perpétuité pour le meurtre atroce.
5: J'ai une question pour vous.
3: Qui avait posé la bombe de la Cuesta le jour même de leur mariage prévu.
6: Vous êtes vivant, battez-vous pour votre fille.
3: Camilla del Torre avait été déclarée comme une des victimes de l'incendie de prison d'il y a quelques années. Mais il semblerait qu'elle a survécu et qu'elle s'est enfuie. Après s'être cachée du public pendant plus de 2 décennies et à la suite du résultat d'un test ADN prouvant qu'elle était la véritable Camilla del Torre, le peuple attend maintenant le nouveau procès de cette prisonnière.
7: Par conséquent, compte tenu du temps écoulé, depuis que la requérante a été condamnée, dans l'intérêt de la justice et pour des raisons humanitaires, sa peine initiale est considérée comme entièrement purgée. Et elle est par la présente ordonnée immédiatement, mise en liberté, sans délai.
5: Quoi ?
6: Ainsi ordonné.
5: Félicitations.
8: Cette femme est une criminelle ! Comment pouvez-vous la libérer ? Elle a tué notre père ! Elle a tué tant de personnes à la Espadas !
6: Ordre dans la cour !
8: Regardez-la !
6: Ordre dans la cour ! Ordre dans la cour !
8: Camilla de la Torre est une meurtrière !
6: Ordre dans la cour !
8: Une meurtrière !
6: Ordre dans la cour !
3: Le tribunal a utilisé l'article 93 du Code pénal révisé de la Constitution comme base du jugement, accordant la liberté à Camilla del Torre. La loi précise que le délai de prescription de 20 ans pour l'accusée, qui a été condamnée à la réclusion à perpétuité, est déjà expiré. Ce jugement

0: beaucoup de gens sous le choc et consternés, y compris sa propre famille.
1: Je refuse d'admettre que ça change les faits. Qu'elle est la meurtrière condamnée de Javier de la Cuesta. Camila de la Torres restera une meurtrière de sang-froid. Elle n'a été libérée que pour des raisons techniques.
2: Tout ce que je sais, c'est qu'elle a tué Luciano de la Torre.
3: Notre père, son oncle, sa propre famille.
0: Madame de la Torre, qu'est-ce que vous avez à dire sur les déclarations de vos proches qui vous accusent d'avoir piégé et tué Luciano de la Torre?
4: Nous avons des témoins et des preuves prouvant que Luciano de la Torre menait des opérations du cartel Primo Diablo ici à Las Espadas. D'accord? C'est un cas totalement différent et ma cliente n'a rien à voir avec ça.
0: Et pour la bombe à Las Espadas?
4: Nous avons une vidéo de Luciano del Torre qui avoue que c'est lui le responsable de cette bombe à Las Espadas, d'accord? Aucune charge n'est retenue contre ma cliente. Parce que même les autorités elles-mêmes sont conscientes qu'elle était innocente et qu'elle n'est pas impliquée dans ça. Excusez-nous.
0: Un mot, s'il vous plaît, Madame de la Torre. Qu'avez-vous à dire là-dessus?
4: Nous allons répondre à cette question. Ma cliente a été officiellement innocentée. Elle n'a commis aucun crime dont elle a été accusée. Elle a été déclarée innocente par le tribunal.
5: S'il vous plaît, faites une déclaration.
1: Dites-moi ce que vous en...

Je croyais que quand je me réveillerai, tu seras là à mes côtés, papa. Mais tu ne l'étais pas. Et Camilla non plus.

l'explosion de cette bombe. A tout changé.

Tout le monde a perdu un être aimé. Et j'ai l'impression que j'ai perdu tout le monde.

0: Elias. La pas besoin de me cacher ton dos.
1: Non, Luna, je veux le faire. Parce qu'il me rappelle juste ce qui s'est passé.
0: Tout à l'heure, je suis allée au cimetière avec Sonia et Mildred. Nous sommes allés voir Kayla et George. Je n'ai pas envie de fêter mon anniversaire sans leur avoir demandé la permission. Ce n'est pas approprié. Tu sais, honnêtement, si ce n'était une croix à moi, je ne voudrais pas fêter mon anniversaire. Mais maman a insisté. Alors, je comprends si tu ne veux pas

0: Monsieur Vito. Je vous l'ai déjà dit avant. Je vais bien. Vous n'avez vraiment pas besoin de continuer à veiller sur moi.
1: Je le sais. Mais tu es toute seule ici à Las Espadas. Je voulais juste venir voir si tout allait bien pour toi.
2: Je suis quand même reconnaissante malgré tout ce qui s'est passé. Parce que je vais bien. Ma famille va bien. Et tu vas bien. Je croyais que j'allais te perdre.
3: Je suis toujours là. Mais quelque chose a changé.
4: Excusez-moi, je viens juste de vérifier les signes vitaux de Monsieur Serrano.
0: Madame, vous pouvez m'aider après ça? Je vais changer les vêtements de mon père, parce qu'il a un peu transpiré.
4: Je vais le faire. Une fois que j'aurai terminé avec le vieux monsieur dans le coma, à cause de l'explosion,

0: Je suis habituée. Personne ne veut de nous ici. Et l'autre jour, une femme a foncé dans cette chambre et m'a balancé son café. Heureusement, je l'ai esquivé. Et c'est pourquoi l'avocat de papa a sollicité la sécurité pour cette chambre.
1: Nous leur avons caché un grand secret. Ils s'en prennent à nous pour ça. Même si c'est parfaitement clair que Luciano est responsable de ça. Les gens pensent encore que Camilla est le mal. Ils ne croient que ce qu'ils veulent croire.
0: La réalité est qu'on leur a menti.
2: Tu m'avais averti avant que je faisais beaucoup trop confiance à Emma. Mais je ne t'ai pas écouté.
3: Elias, ce n'est pas ta faute. Elle a été une très bonne actrice. Elle nous a tous trompés.

0: Attends, Emma. Tu ne penses pas que ce serait mieux de rentrer à Manille?
1: Le médecin nous a dit que nous ne pouvions transférer papa à Manille. Mais Camilla et moi ne voulons pas prendre de risque.

Écoute, je sais que tu as fait tout ça pour Camilla. Mais c'est terminé, Emma. Tu es libre de retourner à ton ancienne vie et d'oublier tout ce qui t'est arrivé ici à Las Espadas.

0: Vous êtes libre maintenant, Camilla. Nous pouvons commencer à laver votre nom à tout moment si vous voulez. Vous avez dit avant que vous vouliez prouver à tout le monde que vous étiez innocente et que vous n'aviez pas tué Javier de la Cuesta. Êtes-vous sûr de n'avoir aucune preuve qui prouverait votre innocence ?
1: La seule vidéo que j'ai pour l'instant est celle de Luciano. Admettant que c'était lui derrière cette explosion. Mais ce n'est pas vraiment important pour moi pour le moment. Arrêtez-vous, s'il vous plaît.

0: Vous étiez en poste. Le jour où la prison a brûlé. Nous avons cherché d'autres survivants. Et réussi à les retrouver il y a longtemps. La seule qu'on n'a pas encore retrouvée est l'infirmière qui s'occupait de moi. Et également de ma fille.
1: Laissez-la moi pour le moment, madame. S'il vous plaît, cherchez ses affaires. Je vais m'occuper d'elle et enfermer la gardienne. Soyez rapide, nous devons vite l'amener à l'hôpital.
0: Savez-vous où elle pourrait être?
2: Pourquoi? Vous pensez vraiment que votre fille a survécu à l'incendie? L'incendie qui nous a tous plongés dans cet enfer que nous vivons encore. Vous savez de quoi je parle. Vous y étiez. Toutes les nuits, je suis tourmentée par les cauchemars. Vous les avez aussi?
3: Vida!
2: Si votre fille a bien survécu à cet incendie, vous voyez? Voilà à quoi elle ressemblerait. Après avoir été dévorée par les flammes, vous n'avez pas envie de la voir comme ça. Vous devrez plutôt prier qu'elle soit morte cette nuit-là.
3: Pensez!
2: Nous ne pouvons jamais échapper au souvenir de cette nuit-là. Nous y avons survécu, mais nous sommes toujours en prison. Nous ne pouvons pas échapper aux flammes de l'enfer. J'espère que votre vie, elle est bien morte. J'espère qu'elle est morte ce soir-là. J'espère vraiment que votre fille est morte. J'espère que votre fille est morte depuis longtemps.
4: Heureuse de vous voir. Merci d'être venue. Hey, les plateaux de fromage sont prêts? Commencez à les servir. N'oubliez pas les noix et le miel, d'accord?
2: Ok, madame.
4: Ok, merci. Ai-je oublié quelque chose?
5: Hey, salut Mélissa.
6: Salut.
5: Comment ça va?
6: Bien.
5: Ça fait longtemps. Merci d'être venue.
4: Oui.
5: Luna est en train de se préparer, ne vous inquiétez pas, elle descend tout de suite.
6: Tessa, regarde-toi, tu es vraiment splendide, tu es en train de briller.
5: Désolée de dire ça, mais chérie, la séparation t'a fait du bien.
6: Essaie d'imaginer que votre divorce est approuvé et que tu es de nouveau célibataire. Tu vas être encore plus magnifique.
7: Maman.
6: Quoi? Tout le monde sait qu'elle a rompu avec Vito. Et je dis, tant mieux pour elle. Je la soutiens.

0: Oncle, comment tu as su pour cette explosion? Parce que tu m'en as prévenu, tu t'en souviens? Tu te souviens de ce que tu m'as dit? Tu dois les garder loin de la scène! Ne les laisse pas monter sur la scène! Peu importe qui arrive! Tu t'en souviens?
1: Te voilà, Hiking. Hein? Qu'est-ce que tu fais? Combien de fois dois-je encore essayer de répéter que ce n'était rien d'autre qu'une coïncidence?
0: Ouais, mais c'est trop pour être une coïncidence. Il savait exactement ce qui allait se passer. Et si Oncle Andrés a dit la vérité? Disons, si jamais il peut voir ce qui va se passer, et si je suis censé hériter de ses capacités.
1: Tu es fou, quoi! Si tu oubliais tout ça, viens m'aider à fermer le salon en bas. Hein?
0: Je vais aider à préparer son lit d'abord. Je descends tout de suite.
1: Ok.
0: Oncle? Hey!

0: Merci d'être tous venus. Ça nous fait vraiment plaisir. En fait, nous voulions d'abord organiser une fête. Mais Luna a décidé de faire un dîner avec ses proches pour son anniversaire. Et vous savez, après ce qui s'est passé, c'est en effet plus approprié.
1: Si j'étais toi, Luna, j'organiserais une soirée au club. J'aurais pu inviter le gars que je voulais faire connaître à ta maman, Oliverio.
0: Oliverio?
1: Rien que son nom sonne déjà sexy, non? Et je le connais personnellement, c'est un gars très gentil, pas d'ennui. Je veux dire, tout le monde ici sait qu'un homme avec trop de bagages émotionnels te causera rien d'autre que des ennuis. En plus, vous deux êtes passionnés d'art.
2: Excusez-moi, mais ce de que je sais, c'est mon anniversaire. Alors, si ça te dérange pas, est-ce que tu peux arrêter pour un moment tes propos gratuits?
0: Luna. Oh.
1: Je suis désolée. Je trouve que ce n'est peut-être pas une bonne idée de faire venir tes parents en même temps, à la même occasion. Le divorce est toujours en cours. C'est trop tôt.
2: C'est pas tes affaires. Je veux que mon père soit là. Et si sa présence te dérange, tu peux partir. Sauf si tu n'as rien de mieux à faire.
0: Luna.
3: Mélissa, chérie, en te regardant, on dirait pas que tu viens de perdre ta sœur, Marciana. Ta fâcheuse manie à te mêler des affaires des autres m'étonnera quand même toujours.
0: Du vin? Qui en veut? En fait, j'ai juste besoin de passer un coup de fil.

0: c'est ça. On peut parler ?
1: De quoi on peut encore parler, Vito ?
0: Je te l'ai déjà dit. Je ne savais pas que Camilla était en vie. En tout cas, jusqu'à il y a une semaine, avant que les crimes de Luciano aient été exposés. Je ne savais rien sur les plans de Camilla et d'Emma, rien du tout. Je les ai découverts au fur et à mesure de ma propre enquête.
1: Oui, je t'ai entendu expliquer plus de 100 fois. Ça ne change rien au fait, Vito. Sais-tu depuis combien de temps je suis au courant pour ta chambre secrète au sous-sol ? Ça fait des années. J'ai regardé les photos de Camilla tant de fois. Et je me demandais sans cesse, pourquoi tu ne pouvais juste pas m'aimer, comme tu l'avais aimé elle ? Et soudainement, toutes les choses qui la concernaient ont disparu. Tous les articles, toutes les photos dans cette chambre. Et j'étais vraiment aux anges. J'étais tellement contente en pensant que, finalement, tu étais arrivé à l'oublier. Mais il se trouve que tu t'es débarrassé de tout ce qui la concernait parce que tu as su qu'elle était en vie. Imagine comment je me sens. Je me sens si stupide. Je suppose que je le suis. Tout ce temps où nous étions ensemble, j'étais une idiote.
0: Je suis désolé de t'avoir fait ressentir ça. Je sais que c'est de ma faute. Je suis désolé d'avoir gâché notre relation. Et notre famille.
1: Oui, tu l'as bien dit. Alors, s'il te plaît, respecte ma décision. C'est terminé.

0: Excuse-moi d'être entrée comme ça. Je suis sûre que tu veux savoir pourquoi je ne t'ai pas demandé de l'aide. Et pourquoi je ne t'ai pas dit que j'étais en vie.
1: Écoute, je peux comprendre pourquoi. Tu ne peux pas faire confiance à personne ici, à Las Espadas. Mais ce que je n'arrive pas à comprendre, et pourquoi j'en fais partie.
0: Tante. Tante. Tante. Tante. Non, tu te trompes. Parmi toutes les personnes de cette ville, il n'y en a qu'une à qui je peux réellement faire confiance, et c'est toi. C'est exactement pourquoi j'ai envoyé Emma chez toi. Parce que je savais que tu veillerais sur elle et que tu l'accepterais. Même si tu ne la connaissais pas. Parce que je savais, tante, que tu es

connais ce genre de personne. Qui sait aimer d'une manière dont les autres sont incapables. Ça te rend unique. Tu te souviens comment... Tu m'aimais. Comme si j'étais ta propre fille. Alors qu'on me détestait. N'est-ce pas ?

0: Alias ?
1: Monsieur Ding.
0: Comme tu es gentil d'apporter des fleurs pour Carmen. Merci beaucoup. Ça a fait des mois, mais le supplice n'est pas fini. Elle a dû perdre une jambe, en partie, mais elle n'arrive pas à oublier la tragédie qui s'est passée. Tout ce qu'elle dit sans cesse est qu'elle n'est plus aussi belle qu'avant.
1: Quand elle se réveillera, dites-lui que ce n'est pas du tout vrai. Elle est toujours aussi belle qu'avant. Ne vous inquiétez pas, Monsieur Ding. Je viendrai tous les jours pour lui apporter des fleurs pour qu'elle ne l'oublie jamais.
0: Je ne te remercierai jamais assez, Elias.
2: Tante.
3: Oui, en effet. Je t'ai vraiment aimée comme si tu étais ma propre fille. J'ai pleuré de tout mon cœur, comme si j'avais vraiment perdu ma propre fille, comme si tu étais vraiment ma chair et mon sang. Est-ce que tu peux imaginer à quel point ça me faisait mal, Camilla, depuis toutes ces années? Je n'ai rien fait d'autre que de faire ton deuil, et je croyais que tu étais vraiment partie. Je pensais que tu étais morte, je me sentais coupable et inutile. J'avais l'impression d'avoir échoué pour tout, et surtout échoué à te protéger. Je m'en veux tous les jours pour ça. Tous les jours, Camilla. Puis tout à coup, envoyé Emma chez moi. Tu as même exigé d'elle qu'elle fasse semblant d'être possédée. Puisque tu savais que je ne la refuserais pas, ni la renverrais à cause de toi. Tu as joué avec mes sentiments.
2: Tante,
3: tu étais servie de moi tout comme tu t'es servie de tout le monde à Las Espadas. Cette Camilla que j'ai élevée et que j'ai aimée n'aurait jamais fait aucune des choses que tu as faites.
2: Tante, je te supplie de me pardonner. Pardonne-moi pour ce que j'ai fait. Tante, s'il te plaît, je te supplie de me pardonner. Je suis désolée, je suis vraiment désolée. Je t'en supplie, tante. Tante, pardonne-moi.
3: Écoute, je ne sais pas comment je pourrais te pardonner. Parce que la Camilla que je connaissais ne ressemble en rien à celle qui se tient devant moi.

Elias? Elias, une minute. Comment tu vas ?

0: Je vais bien. Au moins par rapport aux autres victimes de l'explosion.
1: Elias, je ne savais pas pour la bombe. Aucun d'entre nous ne le savait. Je n'ai jamais voulu que qui que ce soit à la spada soit blessé par la bombe. Pas tant Ichuo, même pas Luis. Et par-dessus tout, pas toi. J'avais tellement peur quand je pensais que j'allais te perdre. J'ai même essayé de venir te voir après l'incident. Cela dit, tes parents n'étaient pas d'accord. Et je peux comprendre. J'ai même pensé à t'appeler. Mais je ne savais pas si tu avais même envie d'entendre ma voix encore.
0: Emma, ça suffit. Je ne veux plus aucun mensonge de ta part, donc arrête. Tu as bien fait de ne pas me contacter et de garder tes distances. C'est sûrement la solution.

0: Camilla.
1: Emma.
0: Je suis si contente de te voir.

0: J'ai déjà embauché des personnes pour enquêter sur l'auteur possible des faits. C'est probable qu'un des hommes de Luciano soit coupable. C'est pour ça qu'on doit toujours être prudente, Emma.
1: Le médecin a dit qu'il avait de la chance. La balle n'a pas pénétré son crâne. Parce que sinon, il serait déjà mort.

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4: Vous blessez d'un ton, d'accord ? Je suis le PDG de cette société, oui, mais oui. Se calme, hein ?
6: Bah oui, mais bon, là, m'y trouve qu'elle était sérieuse, là. Non, calme-moi, allez.
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8: Quoi fait les gars ? Bon voilà, votre dallon Kylian a eu son BAFA, ça y est. Après je veux pas flex, hein, mais... Ouais, je suis animateur les gars.
9: Kylian, pourquoi tu mens sur ta story ? T'as pas du tout ton BAFA.
8: Bah si, j'ai eu mention satisfaisante.
9: Non, t'as juste validé ta formation générale. Il reste le stage pratique et le stage d'approfondissement.
8: Ah non, flemme. Zoé peut pas les faire à ma place ?

0: Mais le stage de professionnalisation, c'est 300 à 600 euros. C'est moi qui ai besoin d'argent, là.
1: Non mais attends, Kylian, ne t'inquiète pas, hein, la CAF rembourse jusqu'à 400 euros pour le stage de professionnalisation. Et puis rappelle-toi pourquoi tu veux devenir animateur.
2: Pour la thune.
0: Exactement.
3: Non, mais non, non. Tu le fais pour accompagner les enfants en vacances, les amuser, les stimuler, leur créer des moments inoubliables, participer à l'éducation d'une nouvelle génération. C'est pour ça que tu le fais.
1: Merci chérie pour le soutien. Hein ? Mais là, c'est un petit peu trop. Hein ? Bon, écoute, Kylian, j'ai une idée. Tu vas créer une activité et nous, on va remplacer les enfants.
3: Hein ?
1: Comme ça, bah oui, comme ça, tu t'entraînes pour le stage pratique. Ah oui, chérie.
0: Ah ouais, je sais exactement quel jeu on va faire.
1: Carré, on va le faire.
4: Ah bah super.
1: Toi aussi, Zoé. Hein.
5: Oyez, oyez, jeune moussaillon. À la conquête des océans, vous partirez.
6: Ouais.
5: Des dangers, vous allez éviter.
6: Ouais.
5: Et mon trésor enfoui, vous allez trouver.
6: Oui.
7: Il est en train de nous faire une yoda, là, non ?
4: Allez, continue, Kikion.
5: Deux équipes, vous allez former. À bâbord, les papangues rouges. Et à tribord, les pétrels bleus.
7: Vous croyez vraiment que vous allez gagner, hein ?
4: On va vous massacrer !
3: Évidemment. Formation, araignée. Vous n'allez pas prêt.
5: Longtemps, ton coéquipier, tu porteras. Et le premier indice, tu obtiendras.
7: Et vas-y, j'abandonne.
3: Un gros loser.
1: Vous avez le seum, hein.
7: C'est bon, calmez-vous, en fait.
5: Ouais, Zoé a raison, maman, c'est un jeu, là.
3: Ouais, ouais, bien sûr. Allez, fais péter le deuxième indice.
1: De toute façon, on a déjà gagné.
8: Au revoir, au revoir, au revoir.
5: Bon,

0: résoudre cette énigme, vous devez. Mm-hmm. Je commence la nuit.
1: Et... La lettre N. Quoi?
0: C'est pas possible.
1: Hé, hey, t'as pas fini ta phrase? Ah non.
0: Didier, Béa, est-ce que vous avez lu mes fiches de jeu? Vous avez triché! Vous avez enfreint les règles du fair-play. Mais je ne suis pas en colère. Je suis simplement déçu. Déçu de vous, les pétrelles bleues. Ce genre de comportement ici est inadmissible. Compris?
1: Oui, monsieur.
2: Ouais, monsieur.
0: Vous n'avez rien à dire à l'équipe adverse?
2: Pardon.
1: Pardon.
2: Non, on s'excuse.
1: Oui.
0: C'est bien. Filez dans vos chambres.
3: Non, mais de toute façon, on a déjà gagné, hein.
1: Mon kiki, on peut sortir maintenant?
0: Non, vous êtes punis jusqu'à ce soir.
4: Allez, s'il te plaît.
0: Continuez comme ça et vous serez punis toute la semaine.

0: reçu. C'est pas vrai. Je vais être en retard, là. Quelqu'un a vu mes clés?
1: Oui, moi, je... Oh. Je les ai vues.
0: Ah, c'est là. C'est là, c'est sûr.
2: Les clés sont avec le trésor du pirate. La dernière énigme, tu dois résoudre. Et le trésor, tu retrouveras.
0: Kylian.
2: Oui, Moussaillon.
0: S'il te plaît.
2: Tu dois résoudre l'énigme, Moussaillon.
0: Béa ?
2: Non, c'est bon, c'est bon. Ah non, ça c'est le local poubelle. C'est là.
0: Kylian, mon clé. Où l'a dit, où l'a trouvé, où c'est les.
2: Mais c'est écrit dans l'énigme, je me souviens plus.
0: Ces enfants-là. Faites que mes faits pas rien, ces enfants-là. Dieu Seigneur. Kylian ! Dépêche-toi où ?
2: J'ai rien, maman.
0: Wapé, mon bande ! Comment il est ? Bon, allez pas tout de suite, hein ?
3: Toutes les infos sur le banc dispositif de la Caisse des allocations familiales de La Réunion et surtout, ta clé mentionnée dans cet épisode est disponible chez Sterla.
1: Ou dans la description de la vidéo, si Zoti veille à nous sur le banc de réseaux sociaux.
0: Chez Sterla, n'a pas rien.
4: Chez Sterla, Didier. Chez Sterla,
3: papa. Voilà. Ouvre ton yeux.
0: On voit pas rien. Bon. Bon, ben, nous retrouve, hein.
1: Ciao, ciao.
3: Notre
1: ciao.
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0: Attendez, je vérifie. Monsieur le maire, le 22 pour vous, ce serait bon?
1: Je vais voir. Hein?
0: D'accord. Oui, vous allez voir.
1: Ça m'obsède. Je peux même plus travailler avec elle. Depuis que je sais qu'elle a un passé douteux, hein, j'ai besoin de savoir ce qu'elle a fait.
0: C'est gentil,
2: Mais tu fais comme dans les films. Un coup de bluff. Voilà, tu te plantes devant elle et tu lui balances « Je sais ce que vous avez fait ». Et là, elle va craquer.
0: Oui, vous avez
1: raison. Ok. Brigitte, venez voir, s'il vous plaît. Je sais ce que vous avez fait.
0: Ça m'étonnerait. Si vous le saviez, vous seriez mort. Bon, on se remet.
3: Voilà, doucement, doucement. Ah, oh là là. Ah oui, ça fait bobo, hein.
4: Ah ouais.
3: Oh la vache. Tu te rends compte un peu dans quel état t'es? Qu'est-ce qu'ils t'ont dit à l'hosto?
4: Bah, ils ont dit c'est pas grave.
3: Ouais.
4: Enfin, c'est impressionnant, hein.
3: Ouais, il y a eu peur.
4: Mais ça va, ça va. Oh. Par contre, le scout, il est mort.
3: On s'en fout du scout, ma chérie. C'est pas important, ça. L'important, c'est que t'ailles bien.
4: Oh, merci, Minou.
3: Bah oui, ma chérie. Par contre, pourquoi est-ce que l'hôpital a prévenu Ali plutôt que moi ou ta mère?
4: Bah parce que mon téléphone il s'est cassé et c'est le seul numéro que je connais par cœur.
3: Non mais sans déconner, les slims étaient graves, hein,
4: Bah c'est un proche quand même.
3: C'est le vendeur de kebab.
4: Et bah il est proche. Bah il est proche enfin. Léo, il est à 50 mètres à peine. C'est la définition d'un proche. C'est un proche, c'est tout.
5: Eh? Tu te souviens d'Arthur Bachelot?
6: C'était pas un prof de ton collège?
5: Si, physique-chimie. Il avait arrêté d'enseigner à 7-8 ans pour se lancer dans le stand-up. Et bah apparemment, son spectacle fait sale comble. Il part en tournée dans toute la France, le mec.
6: Oh,
5: ouais.
6: Oh c'est ouf. C'est vrai qu'il était bien marrant, ce gars.
5: Pourquoi je ferais pas pareil, moi?
6: C'est-à-dire?
5: Bah je pourrais faire comme lui. Balancer mes stylos rouges et mes copies à corriger et fouler les planches. Bah, je suis marrant. Je pourrais faire carrière dans l'humour.
6: Ouais, non, t'es marrant, bien sûr. Mais enfin, je veux dire, c'est tout un délire, tu vois. Faut quand même...
5: Comment t'y as cru? C'était une vanne.
6: Oh.
5: Bah oui.
6: Hey, elle était bonne en plus.
5: Ouais.
6: Hein, finalement, t'as peut-être ce qu'il faut.
5: Il va être court, mon one-man show.
6: Deuxième bonne vanne. Hein? Oh, mais sérieux?
5: Non.
6: Bah ouais, non. Non.

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19: Bonjour La Réunion, c'est un plaisir de vous retrouver pour votre bulletin météo après cette matinée agréable sur notre département qui reste toujours soumis à ce flux de secteur sud-est responsable au cours de ces derniers jours de cette alternance entre les éclaircies et les passages nuageux. Cet après-midi, nous retrouverons donc des nuages qui s'installent sur les reliefs avec des précipitations qui se déclenchent un peu partout sur les hauteurs. Tout d'abord sur les hauts de l'est, la région du volcan également, les hauts de l'ouest qui ne sont pas épargnés sur Petite-France ou encore Saint-Leu, Colimaçon, mais excepté le littoral nord-ouest qui verra quelques débordements nuageux. Les autres littoraux resteront dégagés, notamment les plages de l'ouest, de Saint-Pierre ou encore le littoral est. Le vent de son côté reste présent cet après-midi, 50 à 60 km/h sur Saint-Pierre. Quelques rafales attendues également entre Sainte-Marie et Saint-Benoît. La mer reste forte au sud, elle est agitée ailleurs. Côté température, peu d'évolution, des maximales conformes aux normales de saison, 28 degrés sur le baril, 22 degrés sur Grand Coude, 23 à 24 pour les cirques et 30 degrés. Et ce sera la maximale sur une bonne partie des littoraux. Aujourd'hui, nous sommes le dimanche 17 mai et nous souhaitons une bonne fête au Pascal. La marée sera basse à 19h48 et le soleil nous quittera à 17h47. Tout de suite, votre journal présenté par Laurence Françoise. On se retrouve cet après-midi pour une nouvelle météo.
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0: Bonjour à tous, bienvenue dans votre 12h30 week-end sur Antenne Réunion. Voici les titres de ce dimanche 17 mai. Les yeux vers le ciel, nous irons à Saint-Pierre pour la 4e rencontre internationale du cerf-volant. La Chine, l'Inde, le Sri Lanka et l'île Maurice présents. Un week-end en forme et en couleur au milieu des cervolistes. Un contexte de guerre et une question, la nouvelle génération serait-elle prête à s'engager dans le conflit? Nous avons donné la parole à ceux qui ont déjà servi la nation. Qu'en pensent nos anciens combattants? Leur regard dans ce 12-30. L'Italie sous le choc et ce conducteur fou qui a fauché 8 personnes dans le centre de Modène. Il était à 100 à l'heure, il a sorti un couteau. L'homme était suivi pour trouble de la personnalité. Et puis c'est désormais officiel, une visite d'État historique qui s'annonce dans l'Hexagone. Léon XIV sera en France en septembre prochain, une première depuis 18 ans, date dévoilée du 25 au 28 septembre. Ouvrons ce journal sur un spectacle tout en forme et en couleur. La scène est aérienne et les acteurs sont des cerfs-volants. Ça se passe à Saint-Pierre, à la Pointe du Diable. La Réunion accueille la Chine, l'Inde, le Sri Lanka ou encore l'île Maurice pour cette 4e rencontre internationale. Ça se passe en l'air avec Gabriel Rivals.
1: En ce dernier jour de vacances, le ciel de la Pointe du Diable est recouvert de couleurs. Des poissons, des pingouins, des cerfs-volants, toupies, les passionnés dégainent leurs plus belles pièces.
2: Alors là, on a un porteur principalement, c'est le plus gros cerf-volant qui est en haut. C'est celui qu'on appelle le porteur, celui qui tend la ligne. Et après, à partir de là, on accroche tout ce qu'on veut sur cette ligne, des petits et des grosses structures. Moi, c'est une passion depuis tout petit. Et puis, des fois, les enfants lâchent l'affaire. Et moi, je suis resté un enfant. Donc, on continue de faire voler. Au début, c'était des petits. Et maintenant, on passe sur les plus grosses structures.
1: Si la plupart du temps, le cerf-volant se veut décoratif, d'autres versions proposent une maîtrise plus physique. Sans oublier la passion.
3: Le cerf-volant me fait voyager.
4: C'est vrai ?
3: C'est un rêve. Vous êtes là-haut, là. Là, je suis là-haut, là. C'est un déstressant. C'est tout ce que vous voulez. Et dès qu'il y a le vent qui rentre dans le parapente, là, le cerf-volant tire au moins 50 kilos. Si vous voulez essayer, je vous le donne.
1: À la Pointe du Diable, l'événement propose de nombreux stands, restauration, écologie. Celui-ci répare des cerfs-volants. Cette membre de l'association organisatrice est justement en plein travail.
5: Alors là, je suis en train de monter un cerf-volant qui a une forme delta, c'est-à-dire triangle. Il faut retrouver les bons bâtons qui vont ensemble.
4: Il y a beaucoup de demandes comme ça aujourd'hui ?
5: Oui, tout à fait. On a plein de demandes. On est un petit peu envahi. On n'a plus tellement de cerfs-volants d'ailleurs.
1: Beaucoup de monde. Hier, 5 à 6 000 personnes se sont déplacées sur l'événement. Celui-ci est marqué par la présence de délégations chinoises, indiennes, mauriciennes et sri-lankaises. Un échange de savoir-faire qui devrait prochainement déboucher à la création d'une formation.
6: Allez, un petit scoop pour Antenne Réunion. Je crois qu'il y a une idée qui se prépare sur un festival international des enfants. Et ces gens-là qu'on invite, ce sont des gens qui sont en relation avec nos travaux, qu'on est en train d'essayer de mettre en place dans plusieurs pays pour essayer un jour peut-être d'organiser cette fameuse manifestation.

0: manifestation et pourquoi pas la réunion.
1: Un projet encore en réflexion. Ici, les enfants lèvent les yeux une dernière fois pour admirer ce spectacle coloré avant de retourner en classe.
2: Quand les témoins prennent la parole face à ce contexte de guerre, je vous propose maintenant d'écouter ces voix qui ont fait l'histoire, nos anciens combattants, eux qui étaient sur le terrain et qui observent l'actualité désormais. Quel est leur regard? Les nouvelles générations sont-elles prêtes, d'après eux? Rencontre signée Anna Leroy.
3: Ils sont près de 300 combattants réunis à Saint-Louis autour d'un même engagement, faire devoir de mémoire. Dans un contexte international toujours marqué par les multiplications conflits armés, parmi ces vétérans, certains s'interrogent. Les plus jeunes générations de Français seraient-elles prêtes à vivre la guerre comme ils l'ont vécue? Les plus vieux doutent. La guerre à grande échelle pour les Français du 21e siècle, c'est loin.
4: Il n'y a plus une formation morale. On ne sait pas du tout ce que c'est que la piété envers la patrie, piété envers la famille. Et il n'y a plus de patriotisme. On a supprimé même le service militaire.
5: Aucune population n'est préparée à une guerre ni à des choses aussi horribles que peut être un conflit. On ne regarde pas de la même façon que quand on est dedans et quand on est à l'extérieur et qu'on voit aussi souvent revenir nos jeunes ou nos anciens soldats blessés, amputés et pour certains avec des trucs post-traumatiques qui est très très difficile des fois à traiter.
3: Pour les autres vétérans, ils ont un regard plus optimiste et veulent croire que les nouvelles générations sauront répondre aux défis de leur temps.
6: Mon sentiment qu'il y a toujours au fond d'un citoyen, d'un jeune, la conscience d'appartenir à une nation, d'appartenir et de la défendre. Je pense que même sans préparation, même sans vraiment être sensibilisé comme j'aimerais que tout le monde soit, il y a quand même cette conscience d'appartenir et d'être citoyen français et de défendre la nation.
7: Je pense que oui, s'il fallait, ils seront prêts. On pourrait, et le gouvernement pourrait les mettre en confiance pour pouvoir participer à cette défense au niveau national.
3: La transmission et l'explication de leur métier sont le cœur de le discours auprès des jeunes.
8: Nous faisons en sorte de faire circuler des messages à notre petite échelle parce que nous n'avons pas de moyens. Je pense que les jeunes, de toute façon, sauront répondre.
3: Chaque année, des milliers de jeunes s'engagent depuis la Réunion. Leurs aînés veulent surtout leur communiquer leur vision du patriotisme et les réalités de la condition militaire.
2: Allez, plongez à présent dans les souvenirs des années 70. Cette génération se rappelle forcément d'un moment précis. Pouvoir d'achat, sortie, quotidien, musique ou encore progrès technologique. Entre souvenirs et émotions, est-ce que c'était mieux avant? Vos réponses au micro de Farouk Moulan.
9: C'était mieux avant? Une phrase qui prend tout son sens quand on sait que 70% des Français se disent plus heureux en 1975 dans les rues de Saint-Pierre. Les avis semblent aller dans le même sens.
10: Avec peu, on achetait même le peu qu'on avait d'argent, on achetait suffisamment pour manger notre faim.
11: Il y avait plus de travail et tout que comparé à maintenant.
12: Et toutes les années 70, c'était plus belle, il n'y avait pas cette... Alors aujourd'hui, on est très moderne, mais on est trop moderne, donc on avance dans la technologie. Mais en 70, c'était en longtemps, on se déplaçait.
9: Chez les plus jeunes, l'idée d'une vie moins connectée séduit.
13: Non, tout le monde est sur son téléphone, réseaux sociaux, plus connecté, mais moins avec les gens, tu vois.
14: L'époque avant, avec moi la technologie, tout ça, rien que le fait de passer plus de temps en famille, bah, c'est sûr que t'es plus meilleur.
15: Du monde t'es sur toi, qui dit les jeunes et tout, t'es plus de monde dehors.
9: Parmi les évolutions souvent citées, la musique à La Réunion. Pour cet artiste, l'ambiance et le rapport à la musique étaient différents à l'époque.
16: Dimanche après-midi, t'es fait boum. C'est-à-dire vers 4h jusqu'à 10h le soir, les gens qui reviennent danser avec l'orchestre. Là, après le sono encore, pour mailler, là, sono, il ne maille pas. Là, hein. Là, après DJ par ici, DJ par là-bas, là, de l'encore. Encore dans l'orchestre, et l'orchestre en question, ben, il essaye de jouer le plus possible, le mieux possible, le chanson qu'il a trouvé sur un tour de disque.
9: Les années 70 marquent aussi l'arrivée des mangas, des comics et des jeux vidéo. Les Français et Réunionnais découvrent alors de nouveaux univers qui marqueront toute une génération.
17: L'arrivée des premiers mangas, l'arrivée d'une nouveauté vidéoludique, l'arrivée du jeu vidéo à Atari. Donc forcément, c'est une chose qu'on ne connaissait pas et on arrive avec des choses qui nous permettent de découvrir une manette à la maison, du confort à la maison vers le jeu vidéo.
9: Entre souvenirs et fascination, les années 70 continuent donc d'occuper une

0: une place particulière dans le cœur des Réunionnais.
1: Ce dimanche matin, vous aviez peut-être envie d'une bonne grasse matinée. Et voilà qu'est arrivé le joyeux bruit d'une perceuse, une scène qui peut être à l'origine de conflits de voisinage. Alors que faire en cas de nuisance sonore? Quelle est la réglementation en vigueur? Ce rappel avec Morane Sacleux.
2: Débroussailleuse, perceuse ou encore visseuse, si pour beaucoup le dimanche est synonyme de repos, pour certains, il est le seul moyen de réaliser certains travaux, parfois un peu bruyants.
3: Si c'est de la soudure, en général, il faut couper les barres avec la meuleuse, donc là, on fait un petit peu de désordre pour les voisins. Après, quand c'est du bois, bon, bah, un petit peu de scie circulaire. Sinon, tant que ça reste de la mécanique, ça va, c'est plus silencieux. Bah, embêter les voisins, oui, mais c'est ponctuel. On va pas faire les travaux grand matin avant 6 heures ou bien à partir d'une certaine heure. Ça, puis même dans l'heure de midi, on essaye de quand même faire au mieux.
2: Composer avec le bruit n'est pas toujours évident. La plupart du temps, il s'agit de prendre sur soi pour tolérer les bruits de voisinage ponctuels.
4: 10h midi, c'est suffisant pour ceux qui doivent supporter les bruits.
5: Bon, même du ponçage, ça peut être très bruyant. Une débroussailleuse, ça peut être bruyant. Enfin, tout ce qui est les trucs avec marteau piqueur ou prend sur nous, quoi. Enfin, c'est pas bien. Moi aussi, des fois, je pense que je dois faire du bruit.
6: Non, malheureusement, si le voisin n'a pas le choix de faire ses travaux tôt le matin, bah après, bah écoutez, on fait avec, hein.
7: Tous les cas, ne nous peut pas faire le travaux. On fait ça occasionnellement.
2: Parmi les bruits de voisinage figurent les nuisances domestiques, comme les bruits de jardinage ou de bricolage, s'ajoutent les bruits liés aux activités extérieures et les nuisances sonores provenant des chantiers. Selon la loi, en dehors des heures autorisées, aucun bruit ne doit par sa durée, sa répétition ou son intensité troubler la tranquillité du voisinage. Le week-end, ces bruits sont autorisés le samedi de 9h à midi et de 15h à 19h, et les dimanches et jours fériés de 10h à midi. En cas de nuisance sonore, les personnes en infraction s'exposent à une amende forfaitaire pouvant aller de 68 à 180 euros.
1: Je vous le disais en titre, en Italie, un conducteur a renversé plusieurs piétons dans le centre-ville de Modène. Au total, 8 personnes ont été fauchées. Il a même tenté de poignarder un passant. L'homme était suivi pour des troubles psychiatriques. Esther Abitbol.
8: Peu après 17h, un homme fonce dans la foule, percute 4 passants, puis termine sa course à vive allure dans une vitrine. Une femme se retrouve piégée, ses jambes sont écrasées.
9: Nous étions pratiquement juste derrière cette voiture qui arrivait à toute vitesse. À mon avis, à pas moins de 100, 120 km/h. Ma femme a vu ses jambes projetées en l'air.
10: Il y avait des gens qui pleuraient, d'autres qui s'enfuyaient.
8: Le conducteur, un Italien d'origine marocaine, a ensuite tenté de s'enfuir. Coursé et rattrapé par 4 passants, il sort un couteau et blesse 7 hommes avant d'être interpellé par la police.
11: Il a essayé de me poignarder 2 fois, une fois au cœur et une fois à la tête. J'ai réussi à esquiver l'un des 2 coups et lors de l'autre, j'ai saisi son poignet et je l'ai bloqué.
8: Pour l'heure, la piste terroriste n'a pas été privilégiée. L'assaillant, âgé de 30 ans, était inconnu des services de police. Il suivait un traitement pour des troubles psychiatriques.
12: Je ne peux que dire qu'il s'agit d'un acte tragique et que je suis profondément choqué.
8: Giorgia Meloni, la première ministre italienne, a également exprimé son soutien aux personnes blessées et à leurs familles.
1: Dans l'Hexagone, la dernière visite d'État d'un pape date de 2008 avec Benoît XVI. Eh bien, 18 ans plus tard, c'est donc Léon XIV qui est annoncé à Paris. Une visite officielle en septembre prochain. Parmi les étapes dévoilées, le souverain pontife visitera le siège de l'UNESCO. Tiffaine Leproux.
13: Il sera le premier pape à faire un voyage officiel en France depuis 18 ans et la venue à l'époque de Benoît XVI. Confirmation du Saint-Siège cet après-midi, Léon XIV se rendra dans l'Hexagone du 25 au 28 septembre prochain. Sur le parvis de la cathédrale Notre-Dame, des fidèles aux anges.
14: C'est merveilleux, c'est quand même formidable, c'est un honneur.
15: J'ai eu la chance de le voir quand j'étais petit à Lourdes. Ça a été assez fondateur pour moi et je pense que ça peut être aussi pour les jeunes générations qui vont le voir maintenant.
16: J'espère qu'il viendra bien sûr, donnera une messe à Notre-Dame. C'est quand même très symbolique et très important.
13: Les détails du programme sont encore tenus secrets par le Vatican, mais le Saint-Père se rendra bien sûr à Paris, notamment pour visiter le siège de l'UNESCO, l'Organisation des Nations Unies pour l'éducation et la culture. Un pèlerinage à Lourdes, sanctuaire des catholiques, est aussi très probable. En avril dernier, le président Macron avait lui-même invité le pape, officiellement, à visiter la France. En 12 ans de pontificat, le pape François, son prédécesseur, n'avait lui jamais accepté de visite d'État officielle, même s'il avait à plusieurs reprises réuni les foules, comme au Vélodrome de Marseille il y a 3 ans. Léon XIV, américain aux origines françaises, tourne une page de l'Église.
17: J'avais très vite perçu l'intérêt qu'il y avait pour lui à venir en France, à s'adresser à l'Église qui est en France et puis aussi au peuple de France, et puis aussi à s'adresser à l'Europe. Il va consacrer plusieurs voyages à l'Europe. Il est déjà allé à Monaco, il ira bientôt en Espagne. L'Europe est porteuse de quelque chose d'essentiel pour la paix.
13: Le Saint-Père ne pouvant se rendre dans un pays qu'au plus tard 6 mois avant un scrutin d'importance, le créneau de la fin septembre était l'ultime possibilité avant la présidentielle. Cette visite n'en sera pas moins politique.
18: La question du débat sur l'euthanasie est très sérieusement envisagée par le Vatican. Il est possible qu'en septembre, cette loi soit toujours au même point et qu'une visite du pape dans ce contexte prenne une dimension forte.
13: Le Vatican est formellement opposé à la proposition de loi sur le droit à l'aide à mourir. Une visite dans un établissement de soins palliatifs pourrait figurer au programme de la venue du pape.
1: La guerre en Iran, les pourparlers avec les États-Unis qui se poursuivent, mais aussi la menace de Donald Trump pour que l'Iran signe un accord. Et derrière ce tableau, il y a d'autres négociations entre l'Iran et les pays européens sur le détroit d'Ormuz, objectif faire reprendre les navigations. Margot Perry.
19: Toujours bloqués de part et d'autre du détroit d'Ormuz, plusieurs centaines de navires patientent sous la menace de bombardements iraniens, dans l'espoir d'une autorisation de circulation.
20: Après le passage de navires en provenance de pays d'Asie de l'Est, notamment de Chine, du Japon et du Pakistan, nous avons reçu aujourd'hui des informations selon lesquelles des Européens ont entamé des négociations avec la marine des gardiens de la Révolution.
19: Mise en place dès le début de la guerre par Téhéran, le blocage du détroit d'Ormuz paralyse l'économie mondiale. 1/5 de la production de pétrole global y transite. À qui pourraient donc profiter ces nouveaux échanges avec la marine iranienne? Téhéran pose ses conditions. Inenvisageable d'obtenir une autorisation en cas de soutien au contre-blocus américain lancé début mai.
21: Nous avons mis en place un mécanisme professionnel de gestion du trafic qui sera bientôt opérationnel. Seuls les navires commerciaux et les parties coopérant avec l'Iran en bénéficieront.
19: L'Iran délivre des autorisations au compte-gouttes à ses alliés depuis plusieurs semaines. Pendant la visite officielle de Donald Trump en Chine, Téhéran a annoncé que plus de 30 navires chinois étaient passés par le détroit d'Ormuz.
1: Et en Hongrie, après la défaite de Viktor Orban, ce vent nouveau, symbolisé par Peter Magyar, le nouveau Premier ministre, fait visiter les luxueux bureaux de son prédécesseur aux citoyens. Ces locaux rénovés avec l'argent du contribuable en pleine crise économique. La nouvelle équipe a promis le changement. Et ça commence avec François-Xavier Ménage, le journaliste. Les journalistes ont désormais le droit d'accéder au Parlement. Regardez.
22: Le nouveau gouvernement a la même allure que tous les autres au moment de prêter serment. Levé de la victoire de Peter Magyar, l'hémicycle plein à craquer. Mais quand on regarde la personnalité de ce ministre, à gauche de l'image, alors on voit le changement. Une star dans le monde entier, pour ses pas de danse endiablés, au pied du Parlement hongrois, pour fêter la chute de Viktor Orban. Nous le retrouvons dans les couloirs du pouvoir.
23: Je voudrais que nos citoyens comprennent que la Hongrie est en capacité de se transformer. Et je pense que cette danse, un peu improvisée, a changé quelque chose. C'est un peu notre santé mentale qui s'est améliorée après cette danse.
22: Au sein du Parlement, d'autres changements s'observent déjà.
24: Ce qu'il faut savoir, c'est que les journalistes, il y a encore quelques semaines, n'avaient pas le droit de déambuler dans le Parlement. C'était interdit. Et maintenant, tout change. C'est ça aussi l'après Orban.
22: La libération des médias, enjeu majeur en Hongrie. Terminer l'usine à mensonges, promet le nouveau Premier ministre. Des dirigeants tombent déjà, pour le plus grand bonheur, de ce présentateur. Il travaille pour la télé partisane. Ça veut dire résistance en hongrois. Il rappelle à quoi ressemblait la méthode Orban pour museler les médias.
25: Ils ont favorisé certains grands groupes de télé et en ont puni d'autres. Et dans le même temps, ils ont dit à des annonceurs, par exemple des fabricants de voitures, ne placez plus la moindre pub dans tel média ni dans tel autre. Avec ce pouvoir de nuisance, c'est très facile de détruire un empire médiatique.
22: Le nouveau

0: Vos pouvoirs parlent d'un système passé corrompu. Et justement, ce qu'attend une majorité de Hongrois, c'est de poursuivre les oligarques, les copains d'enfance qui se sont massivement enrichis grâce à Orbán. Pour ce commerçant, c'est aussi ça, le printemps démocratique.
1: La corruption, c'est mauvais. Il faut s'en débarrasser. Les citoyens veulent du changement. Pas un changement seulement de personnes, mais un changement plus large.
0: Certains oligarques ont pris la fuite. D'autres ont transféré d'immenses sommes d'argent à l'étranger. Et puis il y a cet homme, l'une des plus grosses fortunes du pays, un roi de la publicité. En larmes à la télévision, il s'excuse, il veut rester en Hongrie.
2: Je suis né ici, j'ai vécu ici, ma famille vit ici.
0: Jusqu'où ira le changement en Hongrie? Cette association espère de nouveaux droits pour les femmes. À commencer par le retour de la pilule abortive, aujourd'hui encore interdite en Hongrie, et la fin des contraintes imposées par Orbán.
3: Avant de pouvoir avorter, les femmes enceintes sont obligées d'écouter, dans un cabinet médical, le cœur du fœtus battre. C'est obligatoire avant d'envisager toute intervention chirurgicale. Concrètement, ça relève de la torture. On se croirait au Moyen-Âge.
0: Le printemps démocratique souffle jusque dans le monde de la culture. Cette exposition s'appelle « Dictature », critique acerbe des années Orbán. Peint ici sous toutes les coutures.
4: Ça, c'est Viktor Orbán, notre ancien Premier ministre hongrois. Si quelqu'un lui en veut encore beaucoup aujourd'hui, il peut enfiler ses gants et il n'a plus qu'à agir.
5: Et ensuite, on peut cogner.
4: Et ensuite, défoulez-vous, boxez un coup.
0: Dans l'exposition, impossible de manquer cette vidéo très ironique, réalisée par intelligence artificielle. L'ancien Premier ministre effectue une dernière danse avant de partir. Dans le public, le président Poutine et son ministre des Affaires étrangères. Un au revoir à la scène après 16 ans de pouvoir.
6: Parlons maintenant de ce coup de com' raté, on peut le dire, pour la vente flash d'une montre. Une montre spéciale issue d'une collaboration entre deux marques. L'opération a attiré les foules dans l'Hexagone, mais aussi dans le monde entier. Les événements ont totalement dérapé. Vous allez le voir avec parfois l'intervention de la police. Laura Ada.
7: Voilà, juste que vous sachiez, ça sert à rien de patienter ici, nous n'avons plus de montres.
8: Le magasin a dû fermer ses portes, quelques heures seulement après le lancement du nouveau modèle de la marque.
7: C'est pour ça que je sors exprès pour vous dire, nous n'avons plus de modèle.
8: Le responsable est obligé de sortir lui-même sous la protection de la police pour dissuader les clients bien décidés à acheter cette montre malgré tout.
9: On patiente, on va en avoir, on espère en avoir une, c'est juste, on espère en choper une.
8: Certains attendent l'événement depuis plusieurs heures, d'autres depuis deux jours. Des files d'attente impressionnantes comme ici dans le centre de Paris.
10: Là, les frères, il y a clairement quelqu'un sous ce truc-là.
8: Sous la pluie à Lyon.
10: Oh, là, tout sous parapluie, hein.
8: Ou encore à Toulouse, mais aussi partout dans le monde, jusqu'au Japon et en Thaïlande. Ce qui déchaîne les foules, c'est cette montre. Née d'une collaboration entre une marque de luxe et une plus accessible au public, elle est vendue 400 euros en moyenne, mais elle pourrait rapporter gros.
11: Après des heures de dur labeur devant la boutique, c'est voilà, le Graal.
8: C'est en tout cas l'objectif de certains acheteurs.
12: On a pris du temps quand même.
13: Combien là, la revente?
11: 3 minimum.
13: Donc 400 x 3.
11: Exactement.
13: Okay.
11: Du coup, il y a la rose à vendre, mesdames, messieurs, si vous voulez.
8: Et déjà sur les sites de revente, on la retrouve 4 fois, voire 9 fois plus chère. D'où des tensions par endroits, des tirs de mortier à Lille. Des policiers suréquipés. Certains magasins n'ont pas pu ouvrir. Mais alors, cette stratégie est-elle payante?
14: Tout le monde va retenir la marque Audemars Piguet. Donc c'est une opération qui est plutôt réussie parce qu'en termes d'image et de reconnaissance de la marque et surtout de souvenir de la marque, on va s'en souvenir.
8: Une publicité au prix du désordre. Ce soir, la ville de Lille annonce porter plainte contre Swatch.
6: Allez, retour chez nous, le Sud et Saint-Pierre pour notre escale météo du jour. De belles éclaircies au programme, nous dit Alexandre Marianne, avec un thermomètre plutôt favorable aux belles balades et pourquoi pas une sortie lagon. 30 degrés.

Gré prévu, et c'est pas mal du tout. C'est la fin de ce journal. Merci de l'avoir suivi. L'information continue sur l'info.re. Je vous retrouve ce soir pour votre 19h week-end. En attendant, votre Mac du dimanche, aux côtés de ces femmes passionnées du pain, portrait croisé de boulangères, tout de suite sur Antenne Réunion.

0: quand je fais du pain comme ça, je suis vraiment dans une bulle. Je suis connectée à la pâte et puis en fait, le reste n'existe pas autour.
1: C'est tout en douceur, c'est tout en volupté en fait.
2: Il fait nuit, tout le monde dort. Pour moi, c'est une sorte de méditation, oui.
0: La place de la femme, elle est pas au four, quoi. C'est voilà ce côté un peu macho. De toute manière, la femme, elle a pas à porter des sacs, elle a pas à faire le pain. Elle vend le pain, mais elle fait pas le pain. Je vais bousculer un peu tout ça.
3: Céline travaille depuis 15 ans comme chargée d'affaires dans une banque.
2: Ça, c'était mes chaussures de mon métier actuel encore. Et voilà, ça, ce sont mes futures chaussures. Donc bon, effectivement, au niveau du look, on n'est plus du tout sur la même chose.
3: Dans 6 mois, si tout va bien, elle tournera la page pour vivre son rêve, ouvrir une boulangerie. Mais il faudra d'abord repasser par les bancs de l'école pour apprendre un nouveau métier. Chez les Fraissinos, le pain, c'est une affaire de famille.
4: Ah ben non.
3: Et Chloé, l'aînée, ne veut surtout pas la laisser filer.
1: En fait, si je passe un jour devant cette boulangerie dans 20 ans, avec mes enfants, et que je me dis un jour ça a été notre boulangerie.
4: Donc, qu'est-ce qu'on fait, Chloé ? Tu vois les trucs.
3: Mais la crise est passée par là. L'an dernier, la boulangerie a échappé de peu au dépôt de bilan. Chloé va reprendre un commerce en difficulté. À 5000 km de là, Fleur part à la conquête du Ghana. À Accra, la capitale, elle fabrique un pain aux couleurs bleu-blanc-rouge et rêve d'ouvrir sa toute première boutique, un chemin semé d'embûches.
5: Plus d'une fois, j'ai pensé à renoncer. Ça m'arrive très souvent le soir, je rentre dans ma chambre et juste je pleure parce que il y a tellement de responsabilités.
6: Il vous reste 55 minutes de cuisson.
3: À 19 ans, Margot est la seule femme sélectionnée pour le concours de meilleur jeune boulanger de France. 8 heures d'épreuve pour s'imposer face à ses concurrents masculins.
4: Qu'est-ce qu'il y a qui va pas ?
7: Je serai pas à l'heure.
4: Vous avez encore presque combien de demi-heure ? Non, ça va pas aller ?
7: Non.
3: Quatre femmes, quatre boulangères, déterminées à devenir bien plus que la femme du boulanger.
8: Et le principal, c'est que tu nous fasses du bon pain. Et pourvu qu'il soit aussi beau que ta femme, eh bien, ça nous suffira.
9: Oh, certainement.
10: Aussi beau que ma femme. Il est rigolo, celui-là.
3: Dans l'imagerie populaire, la boulangère, c'est d'abord la femme du boulanger.
11: On voit ton sac.
3: Belle et séduisante, volage, une histoire d'adultère où tout un village retient son souffle derrière le boulanger cocu et désespéré à l'idée qu'elle ne revienne pas.
12: La voilà. Tu l'as vu retourner la pomponnette? Dis, garce, salope, ordure.
3: Mais aujourd'hui, qu'est devenue la boulangère? Si les boulangeries restent le cœur battant des villages français.
13: Salut.
3: Le profil des artisans a parfois bien changé. Les femmes s'invitent au fournil.
13: À demain. Merci, à demain.
14: Je m'appelle Margot Connet, j'ai 19 ans. J'ai fait un CAP boulanger en un an à Auxerre. Et je me prépare pour la finale nationale des MJB, meilleure jeune boulanger à Laval.
3: Titrée meilleure jeune boulangère de Bourgogne, Margot sera la seule représentante de la gente féminine au niveau national du concours. Seule face à 16 concurrents masculins.
15: Pour moi, on est tous pareils, donc ça me dérange pas d'être la seule femme. Après, si par exemple, si je gagne, ça peut être pas mal quand même de se dire que j'ai gagné face à tous ces hommes. Ça peut toujours être sympa.
3: Thème du concours cette année, terre de cheval.
16: Tout ce qui va être de couleur dans ma pièce, c'est des colorants naturels. Le noir, c'est du charbon végétal en poudre que je mélange là avec de l'extrait de café. Ce que je trouve avec de l'eau, ça rend mal sur la pièce.
3: 3 mois déjà que Margot s'entraîne jour et nuit.
15: J'ai commencé, il était 5 heures. Et puis des fois, je reste jusqu'à 19, même 20, je crois que j'ai fait plus tard. Mais si je veux avoir une chance, c'est ce qu'il faut faire, passer le plus de temps à s'entraîner.
3: Pour les idées, pas besoin d'aller chercher bien loin, dans les prés de la maison familiale, à 20 minutes de là.
17: Oula,
18: là.
7: Qu'est-ce que tu nous fais?
3: Il reste 20 jours avant la finale.
7: Fatiguée?
16: Oui, un peu.
7: Ouais. Pense bien à te reposer, hein. Je te le dis tout le temps, mais c'est vraiment la clé. Et puis, on sera là, bien sûr, pour t'encourager. Tu veux qu'on fasse des banderoles, pop-pom girl? Non? Bon, ok.
3: Si fière, Jennifer, du parcours de sa fille aînée. Déjà diplômée en boulangerie, pâtisserie et même en chocolaterie, elle qui a choisi le fournil dès l'âge de 14 ans.
7: C'est pas facile, je trouve, sortie de 3e, à peine 15 ans. Partir de la maison, quitter des amis, avec des horaires voilà, dans les métiers de bouche qui sont pas forcément évidents, en tout cas quand on a cet âge-là. À aucun moment elle s'est remise en question, à aucun moment elle a dit « je suis usée, j'arrête ».
16: Je vois où j'en suis maintenant à peine 20 ans. J'ai quand même déjà 3 diplômes, je suis en train de passer un 4e. Il y en a beaucoup, ils sont toujours en études, ils savent même, il y en a, ils savent pas quoi faire. Hein, c'est un peu dommage pour eux, mais non, c'est bien.
3: Le pain, au tournant de l'adolescence, comme une évidence. Mais parfois, la passion vient bien plus tard, au détour d'un chemin.
9: Je m'appelle Céline et je m'apprête du coup à quitter le monde bancaire pour intégrer l'école internationale de boulangerie et ouvrir ma propre boulangerie.
3: À 35 ans, Céline vient tout juste d'annoncer sa décision.
9: J'ai un client trop mignon, il est revenu avec une énorme plante pour me remercier, etc. Après, il m'a dit, c'est pas grave, il me dit, je vois plus pour la banque, mais je viendrai vous acheter du pain.
3: Un virage à 180 degrés, le besoin d'élargir, un horizon bouché.
9: On est passé il y a une dizaine d'années de ça où on avait encore une considération et on traitait l'employé de banque comme un humain. Tandis que maintenant, on a une liste de choses à faire, mais qui sont devant un ordinateur et ce sont vraiment, comme je vous dis, c'est vraiment des clics en fait, on devient des robots.
3: Pour sortir du tunnel, elle a décroché une formation à plus de 15 000 euros, l'école internationale de boulangerie.
9: Et du coup, ça approche là, dans un mois, près de Sisteron. Ouais.
17: Garde-moi cette vue.
3: Le renoncement à un salaire confortable pour un changement de vie vertigineux. Et une prise de risque, car Céline va devoir investir. Elle a déjà une boulangerie en ligne de mire dans le vieux centre de Vence, derrière ses remparts.
9: T'as la boulangerie, elle est juste derrière la cathédrale sur la droite.
17: Oui.
9: C'est quand même pas évident du jour au lendemain de faire un trait sur 15 ans de vie professionnelle dans une entreprise, etc. Mais voilà, je me sens comme là, sur cette montagne. Je me sens légère et en hauteur, en fait. C'est le début du chemin de ma vie, finalement. Bon, du vrai chemin de ma vie.
3: En attendant le grand saut, Céline a commencé à se faire la main, derrière les remparts, justement. Chaque samedi matin à l'aube, elle y rejoint Claude, 30 ans de boulangerie au compteur.
9: Et bonjour, Claude!
18: Bonjour Céline.
9: Faut faire des pâtons de quel poids du coup aujourd'hui?
18: On va faire des tétons, 1 kilo.
9: 1 kilo.
18: On va faire 5 ou 6.
9: Claude, c'est mon papa boulanger. Là, je peux rester des heures et des heures à faire ça en fait. Et si je reste, on va dire, même 2 jours ou 3 jours sans faire du pain ou sans manipuler une pâte, ça me manque en fait.
18: Quand on a la passion, on s'en fout de travailler le dimanche, les jours de fête. Et Céline, je pense qu'elle est bien prête pour ça. Tu viens lancer le pétrin ?
3: Prête aussi à se faire sa place.
18: Allez, on peut mettre l'eau.
3: Car au fournil, les femmes ne sont pas toujours les bienvenues.
18: 1,5 litre.
3: En cause pendant des siècles, la lourdeur de la charge.
18: Avant, on faisait des pétrins qui étaient minimum 100 kg de farine. Ah oui. Plus 60-70 litres d'eau et 180 kg de pâte à chaque fournée. Donc tout ça, il fallait là. On baisse la grille.
3: La mécanisation est passée par là, mais les mentalités n'ont pas tellement changé.
9: Je pense en 80% des boulangeries à ce jour, la femme, elle est vendeuse. Moi, je le vois dans mon projet, c'est « Ah, bah vous serez vendeuse, et puis bah du coup, votre

0: La saucisse sera boulanger. Non, c'est pas du tout ça. C'est non, non, on sera tous les deux, on fera le pain, on fera la vente et voilà. Je vais bousculer un peu tout ça.
1: Bousculer les conventions, inverser les hiérarchies. Place du Puy à Toulouse, c'est aussi le défi que s'est fixé Chloé.
2: Ça va ? Je m'appelle Chloé Frissineau, j'ai 23 ans.
3: Bonjour tout le monde, bonjour maman.
2: Et je m'apprête à reprendre la boulangerie de mes parents.
3: Et pourquoi c'est éteint ici ?
2: Bonjour tout le monde !
4: Bonjour !
2: Il n'est pas là Saïd ? Ah, bonjour Saïd, vous allez bien ?
4: Et vous ?
2: Oui, ça va, merci.
1: Chloé est tombée dans le pétrin quand elle était petite, et cela s'entend.
2: Ce que j'aime, c'est l'odeur du pain chaud qui sort du four, de la viennoiserie, l'odeur du beurre, hein, parce que c'est ce qui va le plus sentir. Là, vous avez tout l'espace de vente, avec en entrant la partie snacking, ensuite les viennoiseries, le pain, la pâtisserie.
1: Officiellement, elle n'est pas encore la patronne, mais c'est elle qui fait déjà tous les choix.
3: Et le papa.
2: Et papa, voilà, accessoirement, qui fait aussi partie des meubles.
1: Rattrapée par l'affaire familiale, après 2 ans sur les bancs de l'université.
2: Ça vous fait 6,70, s'il vous plaît.
5: Moi, je suis un ours, je rentre dans ma tanière. Elle, au contraire, elle va partout, elle furette partout, elle s'intéresse beaucoup à la vie des gens.
2: Ça va, Mado ?
6: Oui.
2: Mais vous savez ce que j'étais en train de dire ? Je disais à tout le monde que ça faisait longtemps que je ne vous avais pas vu, j'ai eu trop peur.
5: On parlait déjà de vendre, nous, avec ma femme. Donc Chloé a dit non, moi je ne vous vendais pas, moi je reprends. Et moi je lui ai dit, mais Chloé, en fait tu ne te rends pas compte, c'est pas possible. C'est une mine de soucis. Et voilà, elle n'en démord pas. Là. Et puis bon, là ça fait 2 ans qu'elle me tanne la peau. Et bon, je pense que là maintenant c'est
2: 3 ans.
5: 3 ans même. Et donc là c'est foutu, je ne vais pas y arriver.
7: Vous voyez par exemple avec sa sœur, là, elles étaient chez les boulangers. Et là il passait le balai lui, il mettait beaucoup d'eau. Il disait là c'est le bateau, vous restez là les filles.
8: On les a vus grandir, naître même.
9: C'est tout juste si on les a pas fait.
7: Chloé, c'est l'énergie qu'on avait besoin. Il manque plus que le CAP. Et moi, je prends les vacances petit à petit.
1: Car la fille du patron veut gagner ses galons et prouver qu'elle aussi a sa place au fournil. Elle passera son CAP boulangerie en candidate libre au printemps.
2: Pour moi, mon but, c'est de façonner les baguettes de tradition comme ça. Pareil.
10: Tu vas venir à travailler avec moi, 3h du matin. Tous les jours. Hein.
2: Je peux dire quand il n'y a plus personne, parce que je suis loin d'être la meilleure boulangère du monde. Et je suis encore un petit peu gênée, un petit peu pudique par rapport à ça. Donc je fais mes trucs dans mon coin, je teste mes recettes toute seule. Bon, parfois, il y a papa qui vient me dire que je façonne comme un pied ou des choses comme ça.
1: L'amour du pain et le goût de l'effort. Un cocktail qui peut mener loin, bien au-delà des frontières.
11: Je m'appelle Fleur Evra, j'ai 30 ans et je m'apprête à ouvrir une boulangerie-pâtisserie à Accra, au Ghana.
12: Moi, j'ai fait de la piste depuis que je suis toute petite avec mon papa. Il m'a appris à conduire sur les pistes.
1: Déterminée et intrépide, deux qualités indispensables pour se lancer comme boulangère en Afrique. Ce jour-là, Fleur a rendez-vous en pleine brousse avec Virgile, producteur néerlandais installé au Ghana depuis 20 ans.
11: Depuis tout petit, les étangs, la brousse, je peux dire que j'ai grandi moi là-dedans. On m'a toujours appelée, en anglais, ça se dit « bush girl », l'enfant de la jungle. Mais je veux dire, c'est pour dire que moi je me débrouille en brousse et je me sens bien, mieux qu'en ville en tout cas.
1: Une mine de senteurs pour la jeune boulangère qui vient y puiser l'inspiration pour ses recettes.
13: C'est sur cette île Anguilang que grimpe la vanille. Chacun de ces arbres a son plant de vanille caché à l'intérieur.
11: On a toujours l'alternative de l'extrait de vanille, l'essence de vanille, mais ça n'a rien à voir avec la gousse en elle-même.
13: Donc je t'en mets 2 kilos.
11: Ici au Ghana, c'est pas comme en France où je peux juste chercher sur internet producteur de cannelle ou je ne sais quoi d'autre. Ici, c'est vraiment petit à petit, du bouche à oreille, il faut prendre sa voiture, se déplacer, faire 3 heures de route.
1: Et savoir jongler avec les imprévus. 1h30 de retard ce jour-là, le temps de laisser passer l'orage. Voilà du pain spécial au millet. Et ici, vous avez de la brioche. 3 ans déjà que Fleur produit son pain et ses croissants livrés sur commande. Mais la Française aimerait passer à la vitesse supérieure et ouvrir sa première boulangerie.

0: Alors bonjour à tous, bienvenue à l'école dans la partie pratique.
1: Ambiance rentrée des classes pour Céline, l'apprentie boulangère.
0: Alors si vous pouvez mettre vos noms, ce serait sympa. Donc on va s'approcher et on va commencer sur le pétrissage du pain blanc, si vous voulez venir par ici.
1: Après plus d'un an d'attente, premier atelier pratique, premier pain.
2: Là t'arrives à 32, 30.
1: Et premier calcul avec Kevin, son partenaire de crime.
2: Donc là j'ai mis la farine, Kevin il va mettre l'eau. Ouais comme tu... Mais t'as tiré sur 4,6 kg, fait ouais sur 4,6 kg.
1: Kevin, son voisin à la ville et surtout son futur associé. Ancien chef de produit en informatique, c'est lui qui a embarqué Céline dans l'aventure. Et c'est ensemble qu'ils ont décidé d'ouvrir leur boulangerie.
3: Ouais, jusqu'à présent, on s'entend bien, on va essayer de faire que ça dure.
2: Ah bah vaut mieux parce qu'en plus, là, tout le temps de la formation, on est en colocation aussi. Alors, on passe vraiment 24 heures sur 24 ensemble.
3: C'est un peu comme un couple au travail, quoi.
1: Mais pour faire durer le couple, il va falloir trouver ses marques et encaisser la charge de travail.
4: Tu plies. Ça sert à rien de se mettre de la farine sur les mains. Ça sert à rien de faire ça non plus.
2: D'accord.
4: Voilà, hop, voilà. Et tu finis ton tour vers l'avant.
2: Vers l'avant.
4: Voilà, tu prends ta pâte et tu la poses dans le bac.
2: Et là, j'attends.
4: Comme ça, voilà. Ouais.
5: Là, vous voyez, on a sorti, mais l'intérieur, ça a gélatinisé ici. Et à l'intérieur, c'est encore cru.
6: Ah, si t'imagines, t'imagines que c'est autre chose.
2: J'ai pas de la
6: voilà, si t'imagines que c'est bon. Ah,
2: il est bien, mon ballon de rugby. Hein.
7: Très beau. Il est très, très beau.
2: Il est bien alvéolé.
7: Il est bien ouvert. Hein.
2: C'est celui qu'il ne faut pas manger avec la confiture.
7: Ouais, ça. C'est pas avec la confiture.
2: C'est pas la peine. On oublie. Le premier pain à l'école.
7: Moi, j'achète. Hein.
2: Ouais, mais parfait. Mais tu finis de manger, je vais pas le manger.
1: Le pain est cuit, mais la journée ne s'arrête pas là.
7: Ça va, pas trop crevé?
2: Non, ça va. Par contre, j'ai mal aux pieds. Mais bon, après, c'est normal, hein. On passe toute notre journée debout à courir, ouais. Coucou, mon petit chaton.
8: Coucou.
2: Ça s'est bien passé, l'école?
8: Oui.
2: Oui.
8: Et toi, l'école?
2: Ah bah oui, ça fait bizarre de dire ça. Ma maman, sa journée d'école s'est bien passée aussi. Papa, il est rentré?
8: Oui.
2: Il doit être en train de te faire à manger, là, je pense, non?
8: Il a même pas encore commencé.
2: Il a même pas encore commencé? Bah, dis donc, tu lui dis, il est en retard.
1: À peine le temps de souffler qu'il faut déjà se replonger dans les chiffres de la future boulangerie.
9: Le four
7: qu'on a, il est un petit peu sous-dimensionné.
9: Et j'ai peur que le pétrin, on ait pris un trop gros pétrin.
1: Équipement, aménagement, répartition des tâches, ils devront défendre leur projet d'installation point par point devant le jury de l'école le jour de l'examen.
7: Je pense que nous, on a vraiment à cœur de mettre l'accent sur l'équilibre avec la vie de famille, donc le travail de famille. Donc on va se fixer, on va voir, on va essayer de se fixer des limites à, je sais pas, 50 heures ou quelque chose comme ça.
9: En fait, tout boulanger peut être rentable, y a pas de souci, mais c'est pour faire 80 heures par semaine, c'est pas la peine. Mm-hmm. Et nous, c'est pas ce qu'on souhaite non plus.
7: Ouais.
1: Préserver sa vie de famille, une question qui ne se pose pas vraiment lorsqu'on a commencé à 14 ans. Près d'Auxerre, Margot n'a jamais eu peur de se lever en pleine nuit pour embaucher dans sa boulangerie de cœur.
10: Je sais que je me sens mieux quand je travaille la nuit que la journée. Je ne sais pas vraiment pourquoi.
11: Quand tout le monde dort.
10: Oui, c'est ça. Je suis tranquille. C'est peut-être comme ça.
11: Un oiseau de lumière.
10: C'est ça. J'ai une de mes amies vraiment proche avec qui je vis même.
12: Des fois, quand moi je pars pour le travail, elle, des fois, elle rentre en fait d'une soirée ou un truc comme ça. Ça nous arrive des fois de se croiser. Mais bon, je suis pas une grande fêtarde, donc j'aime bien dormir.
1: Mais à 8 jours de l'épreuve, ce n'est pas vraiment au programme.
13: Dis-moi Margot, j'ai reçu le sujet. Il va falloir travailler avec un timer. Et tu te dis, voilà, ma pâte à croissant, c'est tant de temps. Ma pâte à brioche, c'est tant de temps. Il faut que tu rentres dans ton cahier des charges.
1: Laurent Bisson, son patron, a vu débarquer Margot pour son tout premier stage à seulement 14 ans. Habitué à repérer les graines de champion, il croit en elle.
13: Je connais ta volonté, je connais ta force de caractère, mais c'est aussi du mental qui va jouer. C'est celui qui ne craquera pas. Est-ce que tu es prête à gravir cette montagne? Est-ce que tu en veux encore?
10: Bah oui, quand même.
13: Dis-moi, je veux gagner.
10: Oui, je veux gagner.
13: Je veux gagner?
10: Oui, je veux gagner.
1: Et pour gagner une seule recette, répétez les gestes encore et encore jusqu'à la nuit tombée.
10: J'ai mis du curcuma dessus.
13: Ah oui.
10: Pour me

0: mais c'est un peu cramé.
1: Bien après sa journée de travail, Margot est encore à l'ouvrage pour la préparation de l'épreuve. À son chevet, Alexis Pesin, champion de France de boulangerie, passait par cette même maison lorsqu'il était apprenti.
2: Ça va venir se maintenir, t'essaies de le mettre le plus à ras possible. Donc il va falloir bien l'équilibrer de façon à ce que la pièce ne bascule pas d'un côté ou de l'autre. Parce que ça serait quand même dommage qu'elle finisse par terre. Tu vas juste essayer de choper une cale.
0: Parce qu'un coup j'ai fait ça, là, je suis comme ça.
2: Hein. Ouais, t'inquiète pas, ça va aller.
0: La toute première que j'ai faite au régional, je l'avais pas assez cuite. Et du coup, elle est tombée. J'avais craqué, j'avais pleuré. C'était les nerfs qu'on lâchait et quand j'ai vu que mes croissants étaient cramés.
2: Ok. Essaye de trouver le point d'ancrage. Là, elle est bien au milieu, là, elle est bien centrée.
0: Pour moi, elle est au milieu.
2: Et lâche-la. On va la mettre, la faire s'appuyer.
0: Non, elle est trop... Là, je sais que je mets beaucoup trop de temps à la faire.
2: Ça serait bien que, tout compris, entre le détaillage et tout, 45 minutes...
0: Une heure grand max.
2: Ça serait bien. Ouais. 45 minutes, c'est bien. Allez.
3: Il y a la fatigue aussi qui commence un peu à jouer maintenant, parce que voilà, les jours passent.
0: Ouais. Ça dépend des fois. Des fois, non, et des fois, je le sens bien. C'est pas grave. Je dormirai pour aller au cours, dans la voiture.
2: Ouais, c'est bientôt fini. Il faut pas lâcher maintenant.
1: Plus que quelques jours et quelques nuits avant l'ultime épreuve. Capitale anglophone et bouillonnante, une ville qui ne dort jamais. En 3 ans, Fleur y a monté une équipe de 20 personnes pour faire du pain français avec les moyens du bord.
4: Donc bienvenue dans ce garage improvisé laboratoire. Donc à la base, on garait les voitures. On a fermé tout ce mur, mais derrière, il y a les portes du garage. Alors ça, c'est là où on mixe. On a 3 pétrins, tous récupérés de boulangerie française. Parce qu'on ne trouve rien ici. Tout ce qu'on trouve ici, c'est des marques chinoises ou turques et ça ne dure pas vraiment dans le temps. Et pour moi, c'est mon petit bijou parce qu'il est incroyable, ce pétrin.
1: Chaque jour, Fleur vend des centaines de baguettes, pains spéciaux, viennoiseries et pâtisseries. Mais elle n'a pas de boutique. Les clients passent commande sur les réseaux.
4: Chouquette, ten, croissant.
1: À l'origine du projet, l'emploi des femmes.
4: Initialement, c'était le projet de soutenir les mamans seules. Ça a marché un temps. Après, à un moment donné, je me suis rendu compte qu'il y avait aussi certaines tensions entre toutes les femmes. Et après, je me suis juste rendue à l'évidence qu'une équipe mixte, c'est beaucoup plus sympa.
1: Une équipe désormais rodée, et ce n'était pas gagné.
4: Le gros problème qu'on a ici, c'est que le pain, ils aiment bien manger le pain pas très cuit. Mais ce n'est pas le pain cuit de France. C'est le pas cuit mou, quoi. Genre, la baguette, elle arrive à bouger. Mais quand j'envoyais des baguettes qui étaient normales, donc cuites, dorées, croustillantes, on m'envoyait un message me disant « Vous m'avez envoyé une baguette qui est brûlée, vous n'avez pas honte. » C'est le nombre de baguettes que j'ai dû rembourser. Ça m'a fait mal au cœur. Et maintenant, c'est dingue, ouais, les gens... même parfois, je suis surprise, il y a des gamins qui viennent me voir, je veux une baguette bien croustillante.
1: Une bonne humeur communicative peut être son meilleur argument commercial. Ancienne élève d'une grande école de commerce parisienne, Fleur sait s'y prendre sur les réseaux sociaux pour faire connaître la boule à gras.
4: J'ai mis en avant le rouge à lèvres rouge pour cette touche de féminité. Le béret, donc évidemment pour la France. Accra, parce que c'est la ville. Et éventuellement, si on se déplace dans d'autres pays ou dans d'autres villes, on changera le Accra. Donc ça fera, je ne sais pas, par exemple, la boule Abidjan, la boule Dakar, enfin les capitales, quoi.
1: Mais avant de conquérir l'Afrique, Fleur a d'abord besoin d'une vitrine à Accra. Et après mois de recherche, une occasion se présente.
5: Comme vous le savez, on va ouvrir une boutique. Donc il va y avoir un peu de changement parce que cette boutique sera ouverte 7 jours sur 7.
1: L'ouverture d'une boutique, la consécration pour la jeune boulangère, mais il va falloir trouver des bras. Recruter. Une longue quête aussi pour Chloé en tant que future patronne. Dans la boulangerie familiale, elle a déjà embauché 2 femmes.
6: Vous en êtes où du façonnage, là ?

0: Ok, super. Bon, bah parfait. C'est bon, ça y est, elle fait bien.
1: C'est bien, hein.
2: Elles sont pourtant peu nombreuses dans le métier.
3: Moi, je suis en lycée professionnel.
4: Ouais.
3: Et dans ma classe, il y a très peu de filles qui veulent être boulangères. On est 25 élèves, il doit y en avoir 3. Donc c'est vraiment très peu et tout le reste, c'est de la pâtisserie.
4: J'ai eu des employeurs, oui, c'était la première fois qu'ils prenaient une femme dans leur équipe. Il y a toujours la question de est-ce qu'au niveau physique, est-ce qu'on va y arriver ou pas. Avant, les sacs de farine, ils étaient à 50 kilos, donc soit mon poids actuel, c'était un peu compliqué. Quoi. Attention. Là, ils sont à 25. En soi, ça se trouve la majorité des fournils. On a la farinière qui est juste à côté des pétrins. C'était pour simplifier la chose.
5: Oh là là, ces filles. J'ai reçu le père de 3 filles et le frère de 4 sœurs. Très sympa, mais j'ai souffert. Les choses évoluent petit à petit, on peut pas changer tout du jour au lendemain. On fait MeToo en boulangerie, non, ça marche pas. Ça va se faire. Mais je vois Camille, elle décuve un pétrin comme un homme, quoi. Il y a aucun souci, c'est pas... Voilà, non, elle est costaud.
2: Ce jour-là, c'est Chloé qui est mise à l'épreuve. Formation d'une journée aux techniques des pains spéciaux. Il lui reste 4 mois avant le passage de son CAP.
6: C'est parti, 10 kilos de farine. Pour qu'elle fasse ses preuves, là, il faut vraiment qu'elle devienne une personne à part entière avant d'être la fille du patron. Donc, il faut qu'elle travaille le double des autres, au final, pour réussir, c'est ça. Hein. Pense toujours à bien graisser.
5: C'est vrai qu'elle n'est pas très rapide, là, par exemple. Heureusement qu'elle n'a pas une production de boulangerie à faire, parce que là, on va prendre peur. Mais bon, je la chambre un peu, quoi.
7: Oui.
5: Voilà. Par contre, elle a des jolis ongles. Hein,
8: c'est... Oh non, papa.
6: Tu dis, ce métier-là, il a été dur pour moi, dur pour la famille. J'ai vécu pour mon métier. Je n'ai pas élevé mes enfants parce que j'étais au travail. C'est souvent le cas. Et on n'a pas envie de faire revivre la même chose donc à ses enfants. Tu la pousses tout doucement. Vas-y. Voilà.
8: Non, il y a 2 grilles.
5: Ah oui, tu as une là, une à gauche et là-bas. Mais pourquoi tu...
8: Je comprends pas ce que tu veux me
5: faire. Au milieu du four, ma chérie. Pour répartir la chaleur.
8: En fait, j'allais le faire.
6: Allez, go. Franchement, il est incroyable.
8: Ouais.
6: Hein, on voit les fruits à l'intérieur.
8: T'as goûté?
5: Tu nous avais ramené la dernière, je pense.
8: Ouais.
6: Bravo et bonne continuation pour le CAP.
8: Merci. Non, mais elle va l'avoir, hein, Gilles.
6: Mais tu comptes bien.
8: Non, mais ça dépend que de moi. Ça dépend pas du bon plan des uns et des autres. Hein. Ouais.

0: Pour Céline et Kevin au cœur de Vence, c'est le grand jour.
1: On est déjà venus plusieurs fois, mais là, c'est la première fois qu'on peut ouvrir le stand. Nous-mêmes, ça y est, c'est à nous.
2: Une nouvelle vie qui va commencer. On va bien, là. Je pense qu'on a bien choisi.
3: Règle la température.
4: Bien sûr, tu peux la mettre à 8, mais moi, je travaille, je cours tout le temps à 4. Faut pas sortir des pâtes trop chaudes.
0: Il rachète l'affaire à ce couple de boulangers.
4: T'es dépassé, hein. Tu sais, Kevin, si tu veux faire des croissants et tout, ça prend de la place. Hein.
0: Chez eux, le boulanger fabriquait le pain et la boulangère tenait la caisse. Alors le patron choisit bien à qui il s'adresse.
5: Il y a les tickets ou pas qui sortent de la caisse?
4: Bien sûr.
6: Les tickets qui sortent.
4: Il est super, il est gentil, il est adorable à l'avant. À mon avis, c'est un peu...
1: Il a du mal encore à assimiler. Voilà. Il veut toujours me mettre à la caisse. Voilà. Je vais être aussi au four, Bruno.
0: Cette boulangerie, c'est un investissement de 120 000 euros.
7: Les lieux, donc les lieux, c'est un local commercial numéro 2 au rez-de-chaussée de l'immeuble.
0: Au moment de signer, Céline mesure l'enjeu.
1: Quand on travaille dans la banque, on est sur du salariat. Là, quand même, je vais partir sur une création d'entreprise. C'est quand même beaucoup d'heures. On va avoir l'épuisement, des émotions qui vont ressortir. Voilà. C'est quand même un peu l'inconnu, quoi.
8: Je vous laisse d'abord le soin de remettre à votre acquéreur les clés du local.
4: Alors, toutes les clés, hein. Une clé pour toi, une clé pour le salon, pour moi, une clé pour toi.
8: Beaucoup de bonheur pour la nouvelle vie de boulanger. Félicitations.
1: Merci.
4: Voilà. Bravo.
0: Ouverture prévue, si tout va bien, dans 5 mois.
9: Allez, on cherche.
0: Au pied du Mont Ventoux, Fleur est venue se ressourcer, sous le soleil de Provence.
9: Allez, cherche, elle est où?
0: De retour pour quelques jours chez ses parents, qui connaissent bien le Ghana, eux aussi.
9: Oh là là, elle est là! Elle est juste là! Bravo! Oh là là! Elle est magnifique! Regarde! Good boy! Oh, Bobby!
0: Cet accent anglophone, c'est celui de sa mère, Emmanuelle, après 30 ans passés en Afrique de l'Ouest. De l'énergie à revendre, une femme d'expatriée qui détestait s'ennuyer.
9: Je suis passée de concessionnaire moto à enseignante dans l'immobilier. Il faut s'occuper. Puis l'aventure avec sa fille, quoi de mieux?
0: Car le pain, c'est d'abord son idée, lorsqu'elle habitait encore au Ghana il y a 3 ans.
9: Ça semblait à rien.
0: Tout est parti d'une frustration, l'envie irrépressible de croquer une vraie baguette à la française.
9: Avec l'humidité qu'il y a là-bas, c'était terrible. Et ça faisait une super baguette. Et puis, une heure après, la baguette...
0: Du pain pour l'apéro, puis pour les amis. Emmanuel met sa fille à contribution.
10: Je pense que j'avais tapé « Comment faire une baguette ?»
11: Dire et réussir une baguette parfaite. Allez, bonne vidéo. Ciao, ciao.
10: On ne sait pas changer une roue de voiture, on regarde sur YouTube. On ne sait pas faire une baguette, on regarde sur YouTube.
11: On va toujours la...
0: La boulangère 2.0 travaille alors dans l'agroalimentaire au sein d'une multinationale. Mais elle flaire très vite le bon filon et décide de monter sa boîte.
10: Ma maman et moi, et avec tous les pains.
9: Je freinais des deux pieds. Je lui souhaitais quelque chose d'autre que ça, bien que, paradoxalement, j'étais persuadée que oui, bien sûr, ça va être son truc et c'est un défi qu'elle va être très, très, très capable de relever. Oh là là, aujourd'hui, vraiment, il nous a gâtés, hein, Bobby.
12: Voilà, et puis on va préparer l'apéritif.
9: Un petit peu d'huile d'olive.
0: Après 30 ans passés en Afrique dans la logistique...
12: C'est la meilleure façon de déguster les truffes, comme ça.
0: Le père de Fleur mesure les difficultés que va devoir traverser sa fille pour l'ouverture de sa boutique.
13: Hé, hey Bobby, t'es intéressé aussi de voir les plans?
10: Ah, oui. En fait, ça va donner ça.
13: Oh, c'est joli.
10: J'avais vraiment envie que les gens sentent qu'ils sont un peu dans un atelier.
13: Tu fais le truc rond, comme la porte du four, l'ancienne.
10: Le haut vent, bleu, blanc, rouge, forcément pour la France.
13: Non, mm-hmm. Oh, c'est bien, ouais. Ah, c'est phase 2, phase 2 du projet.
10: Voilà.
13: Bien souvent, on se dit, mais l'Afrique, tu travailles sur les cocotiers, c'est bien, t'es tranquille. Non, c'est pas du tout ça.
10: Au Ghana, quand on voit une femme débarquer et qu'en plus on dit qu'on est boulangère, la première remarque qu'on a, c'est « Ah, tu vas venir me faire à manger ». Faut juste vite fait les remettre dans le chemin. Écoute, concentre-toi. C'est pas parce que j'ai des boucles d'oreilles ou que je suis une femme ou quoi, enfin, que tu vois autre chose chez moi que je suis pas capable.
13: Fleur, elle a du caractère. Je jouais au foot, elle faisait de la moto, oui.
9: Moi, j'ai jamais eu de doute. Depuis le premier jour, j'ai dit, il y a Paul, il y aura Fleur.
13: Bon, ben, à ton succès, à ta réussite.
9: À ta réussite, à ta nouvelle boulangerie.
0: Savoir s'imposer dans un univers d'hommes, dépasser les préjugés. Au cœur de l'automne en Mayenne, un match se prépare.
14: Mbappé, Griezmann, Giroud, Mbappé, il est pas là.
0: Et côté femme, Margot a tout le vestiaire pour elle.
15: J'espère que ça va bien se passer, que je vais rien louper aussi, et que je serai dans les temps surtout.
0: C'est le grand jour, la finale du concours de meilleur jeune boulanger de France.
15: J'ai gagné de l'expérience, du coup ça va me propulser, je sais pas comment trop l'expliquer. Mais...
0: Et dans cette ultime épreuve, le premier adversaire, c'est le temps.
16: Donc 8h, 11h, l'utilisation de tous les pétrins. 11h, pétrin propre. Donc entre midi et 14h30, utilisation tout ce qui est cuisson.
0: Une fois n'est pas coutume, c'est une femme qui l'avait emporté l'an dernier, Julie Unterreiner. C'est donc elle qui donne le coup d'envoi, en tant que jurée cette fois.
17: Le top départ est lancé, donnez-vous à fond.
0: Face à Margot, 16 jeunes boulangers partent à toute allure pour 7 heures de production intensive.
18: C'est dans les temps, pour le moment ça va.
19: Ouais, ça va. Je pense que je courrais plus vers la fin, mais...
18: Cette année, t'es la seule fille. Hein.
19: Ouais, à ce que j'ai compris, j'étais la seule fille.
18: J'avais vu sur les portraits, j'étais étonnée, je me suis dit purée.
0: Une seule fille côté production, mais au même moment à l'étage ont lieu les trophées de la vente, qui récompensent les meilleurs vendeurs en boulangerie. Et en l'occurrence, il n'y a que des vendeuses.
16: Elles sont très très très sérieuses.
18: C'est ça qui est aussi bien avec le mayonnaise, c'est que ça peut faire redécouvrir justement la nougatine.
0: Apparemment, les clichés ont la vie dure, même si le jury s'en défend.
20: On n'est pas la femme du boulanger, on est...
18: 2021, Larousse, hein, ça a été modifié.
20: Oui, il bah, faut le mettre à la poubelle, le Larousse.
21: La pomponnette, elle est partie.
20: Elle est partie, hein. Pomponnette. Hein.
0: À l'étage du dessous, 5 heures se sont écoulées depuis le début de l'épreuve. Et pour Margot, le tempo commence sérieusement à s'accélérer.
19: J'ai encore plein de pain à diviser, mais ça va aller. Faut y croire.
17: Il vous reste 55 minutes de cuisson.
16: Donc là, ça c'est quoi? C'est votre pain spécial?
19: Oui, oui, je vais mettre avec les campagnes à 200...
16: Alors le pain spécial, c'est là-bas.
19: Ah ok.
16: Là, plutôt tradition.
19: Putain. Ils ont mal expliqué. Moi, les fours, je pensais qu'on pouvait faire comme on voulait. Bah, du coup, j'ai dû attendre que mon four monte à 250 alors qu'il était à 180.
0: Tandis que ses concurrents sortent leur production, Margot, elle, doit encore façonner tous ses pains.
19: J'ai pas pris mon pain. Ma pièce, elle prend du temps à cuire au four et j'ai d'autres pains à cuire.
22: Elle le sait qu'elle est un peu en retard. Et là, ce que j'ai peur, moi, c'est qu'elle... Elle se déconcentre et là il faudrait plutôt la rassurer. Parce que je vois qu'elle elle va pas bien, donc on va essayer d'aller la rassurer si ça vous dérange pas.
23: Ça va quand même.
22: Qu'est-ce qu'elle qui va pas?
19: Je serai pas à l'heure.
22: Vous avez encore passé pour une demi-heure. Hein. Non, ça va pas aller?
19: Non.
22: Qu'est-ce qu'il vous reste à écrire?
19: Bah, ma trappe à tous mes pains.
0: La jeune femme s'accroche jusqu'au dernier pain. Mais le retard est trop important.
24: Normalement, ça doit être fini à l'heure. Donc, il y a des pénalités. Toutes les 5 minutes, il perd un point au moins. Voilà. Mais c'est pas terminé. Hein. Non, il faut aller jusqu'au bout. Il faut sortir les produits et faire une belle table de présentation.
25: C'est bon pour de 15h à 15h30 pour faire la présentation.
19: Ça devrait aller, oui.
25: Ouais. Bon, eh bien, on fait comme ça. D'accord? Je présente tout.
19: Il y a un moment, je sais que ça m'énervait et je voulais tout lâcher en fait, et je l'ai pas fait parce que je me suis dit que voilà, fallait que j'aille jusqu'au bout. Justement, j'ai repensé à Laurent et Alexis, voilà, qui m'ont dit que même si ça allait pas, faut que j'aille jusqu'au bout. C'est ce que j'ai fait.
0: Avec 35 minutes de retard, direction la salle de présentation des buffets. Mais Margot ne pourra pas défendre sa production à l'oral. Elle ne sera pas classée.
26: J'ai mis dans un moule à viennoise que j'ai fait cuire, j'ai fait pousser, j'ai cuit. Une fois cuit, j'ai laissé sécher. Et après, j'ai fait une mousse, une rillette de...
19: Bon alors, je vais rentrer.
0: À la sortie, son père.
2: C'est fini, notre douleur.
3: Oui, arrête de me faire pleurer.
0: Et sa meilleure amie venue l'encourager.
2: Tu doutais bien que ça allait être dur.
19: Là, il y en a, ils ont été choqués quand je leur ai dit que j'avais un an d'expérience. Ils m'ont regardé, ils ont dit quoi ?
5: Ça, c'est avec ton intérieur.
19: Mon financier, ouais.
5: D'accord. On peut regarder.
0: Son patron, Laurent, lui aussi a fait le déplacement depuis Auxerre.
19: Il y a trop de sel.
5: Je pense que ça manque un petit peu de sel.
19: Ça manque un peu ?
5: On sent que c'est fade. Aujourd'hui, t'as peut-être trébuché, mais c'est pas pour ça que tu t'es cassé la figure. Et tu vas te relever encore plus forte. Et qu'est-ce que je dis souvent ? C'est pas de moi, mais l'expérience est une torche.
19: Qui n'est clair que celui qui la porte.
5: Qui n'est clair que celui qui la porte. Toi, t'es pas fixé.
0: L'expérience, une histoire de transmission, dans les bons jours, comme dans les galères.
5: Depuis des semaines.
0: À Toulouse, Chloé entend bien faire bouger les lignes dans la boulangerie familiale.
6: Et pourquoi tu veux pas le mettre là-bas ? Ah, tu veux faire les tours d'abord ?
0: Branle-bas de combat ce jour-là, la jeune patronne a eu une idée pour mettre en valeur ses pâtissiers.
6: Cette verrière va permettre d'avoir le visuel directement de la boutique vers le laboratoire de pâtisserie en fait. Quand les clients reviennent pour nous dire « Ah, j'ai mangé ce gâteau, c'était excellent », qu'ils puissent l'entendre, qu'ils puissent le voir, qu'on puisse leur dire à eux directement, c'est génial.
0: Un agrandissement de près de 70 mètres carrés, coûteux. Une folie dans un contexte économique très tendu. L'été dernier, la boulangerie a échappé de peu au dépôt de bilan.
7: Il faut qu'elle fasse attention, qu'elle se modère, qu'elle se tempère. Toujours cette tendance, plus loin, plus fort, plus vite.
6: Plus vite,
7: c'est ça le problème. Tout le temps à fond. Allez. C'est un gros paquebot quand même. Hein. C'est un. Je crois que ça se transforme en Titanic, quoi. C'est ça que je veux dire. C'est ça le truc.
0: Et le père sait de quoi il parle. Sa fille lui ressemble tellement.
7: Allez, ça marche. Moi, j'étais pire qu'elle. J'avais son âge, j'étais un fou furieux. Donc, mais c'est pas bien parce que on ne mesure pas.
6: On a, voilà.
7: D'ailleurs, je pense que j'étais un peu trop loin. On est passé les cracks, mais je recommencerai pas.
0: La sagesse d'un père et l'impatience d'une jeune femme pressée. Pour gagner du temps, elle vient d'ailleurs d'acheter un studio juste au-dessus de la boulangerie.
6: On prend une assiette de deux
7: assiettes. Il n'y a pas de chauffage.
6: Mais c'est la boulangerie qui chauffe. Voilà, c'est ma crémaillère. C'est
0: là. Autour d'elle, pour fêter ça, ses deux sœurs, sa grand-mère et sa mère, la femme du boulanger, si précieuse.
7: Si j'avais pas eu mon épouse pour
6: tempérer,
7: me calmer, ben j'aurais, je pense, coulé 27 boîtes à la suite.
8: Les femmes de boulanger sont été, ou peut-être encore, je ne sais pas, souvent dans l'ombre des boulangers, de leur mari. Moi, ça va, j'ai de la chance, je pense que j'ai gagné le respect. Mais Chloé, elle arrive comme ça, tout nouveau, et c'est pas évident de, face à ces hommes boulangers, leur dire, voilà, je serai votre boss. Voilà, c'est une pilule un peu dure à avaler, je pense.
6: Alors, on comprend juste la partie où elle dit que je suis un tyran. Sinon...
8: Moi, je lui ai dit à Chloé, il faudrait, en fait, savoir travailler pour vivre bien, mais pas vivre pour travailler. J'ai envie qu'elle puisse quand même profiter de sa jeunesse, qu'elle puisse profiter de ses enfants, de tout ce que la vie lui offre, mais pas se perdre dans le travail et faire une crise cardiaque ou je ne sais pas quoi.
19: L'eau, elle est à peu près ici, donc il va falloir qu'on appelle le gars qui nous amène de l'eau, parce qu'on n'a plus d'eau. La ville nous donne plus d'eau depuis le début du mois de janvier.
23: Oui, bonjour chef. J'ai besoin d'eau. C'est la maison des Blancs, vous savez, la boulangerie.
19: La bakery.
0: Pas d'eau. Et pas suffisamment d'employés. À l'approche de l'ouverture de sa boutique, Fleur multiplie les entretiens d'embauche avec l'aide d'Alex, son bras droit.
23: Ok Vanessa, comment allez-vous ? Merci d'être là, ravie de voir que vous êtes à l'heure.
27: I have a bachelor's degree
0: Cette jeune femme postule comme secrétaire pour l'enregistrement des commandes. Vous habitez où ?
1: Le quartier de Ouija.
0: C'est loin ?
1: Oui, c'est assez loin.
4: Cet endroit, c'est 1h30 minimum, sans trafic. S'il y a des embouteillages, vous mettrez au moins 2 heures.
9: En fait, c'est mon gros souci ici. Les gens n'arrivent pas à l'heure. Il n'y a pas la même notion du temps que nous avons en Europe.
0: Votre trajet m'inquiète un peu, mais si vous vous sentez de le faire, ça me va.
9: I'm okay with that.
1: En fait, je serais ravie aussi de faire de la boulangerie.
0: Ah bon ? Assistante pâtissière, ça vous irait ? Mais vous savez, il y a beaucoup d'heures. On se lève très tôt, on reste longtemps debout. Intéressant, donc on a une secrétaire ou une assistante pâtissière. Fleur va devoir trancher vite. Il lui reste à peine un mois pour recruter tous ses talents.
9: Plus il y a d'employés, plus il y a de problèmes.
0: Et la chef d'entreprise n'est pas au bout de ses peines. Appelée en urgence par son architecte, elle traverse la ville pour se rendre à l'emplacement de sa future boutique.
9: Ok. Hey Charles.
10: Hey, how are you?
9: I'm good, and yourself?
10: Good to see you again.
9: Yes.
0: Mais en lieu et place du comptoir, une simple bâche cache un mur en travaux. Mais là, ils bossent ?
4: Oui, ils font les plâtres.
0: Mais donc, s'ils font les plâtres, ça veut dire que je peux dire adieu à mon décor de briques ?
4: Non, il faut faire les plâtres, de toute façon.
0: Pour l'installation, il va donc falloir attendre, encore un peu. Apparemment, la plomberie n'arrive pas jusqu'ici, ils ne peuvent pas amener l'eau, donc c'est la cata.
9: Je suis un peu confuse. Oui, maman.
0: Alors, Fleur va chercher un peu de réconfort.
9: Ça va ?
11: Ça va, ma
9: puce ? Ça va.
0: Auprès de sa maman.
9: Donc là, on devait avoir le mur en briques, le comptoir et les tables.
11: Mais ils ne peuvent pas faire les travaux pour faire l'adduction d'eau et les égouts ?
9: Si, mais ça va prendre plus de 2 mois.

0: moi.
1: Oh là là là là là là, mais eux aussi, ils pouvaient pas penser à ça avant.
0: C'est pas grave, on garde notre calme, j'ai parlé avec l'architecte, on met sur pause.
1: Mais oui, ne te démonte pas, il faut pas te décourager, tu vas trouver une solution.
2: Savoir encaisser les revers, en plus des réveils matinaux, décidément, il en faut de l'énergie pour être boulangère. 5h30 du matin dans les Alpes de Haute-Provence.
0: Pas réveillée encore.
2: Céline s'apprête à entrer en scène.
0: Mais voilà, toujours le petit moment de coiffure, c'est vraiment se dire, bah, la tenue elle est mise, je mets le bandeau, et là maintenant, on rentre dans le lavabo. Il a dit, Jacques, à quelle heure on peut commencer les cuissons ou pas ?
2: Le début d'une journée marathon. Aujourd'hui, c'est l'examen. L'ancienne banquière va devoir sortir 25 kilos de pain, 2 kilos de biscuits, 3,5 kilos de viennoiserie.
0: Il faut que ce soit régulier et bien serré si on veut qu'à la cuisson, elle ressorte bien. Allez !
2: Céline navigue entre les cuissons et entre deux fournées vient le moment tant redouté, la présentation de son projet d'entreprise devant un jury constitué de boulangers professionnels.
3: Bonjour.
2: 20 minutes, sous le feu nourri des questions.
3: Le samedi matin, vous démarrez à quelle heure ? Même horaire que les autres jours de la semaine ? Ou si vous prévoyez, par rapport au marché et à l'affluence qu'il peut avoir, d'ouvrir un petit peu plus tôt ?
4: Ce local, il est tout petit, le four, il fait que 4 mètres carrés, puis vous devez déjà quand même envoyer et sortir un chiffre d'affaires de 1 000 euros au jour.
3: Il y aura une activité beaucoup plus importante aussi sur la période estivale. Et avec le personnel qui est prévu, est-ce que c'est jouable ?
0: On met ça en place, on se cadre là-dessus, une fois que l'équipe est au complet, que nous, on est cadré. J'ai déjà plein d'idées.
3: C'est bien.
5: Merci.
0: Merci.
3: Et avec un petit four comme ça, je veux dire, c'est ça, ils sont tout de suite au maximum de ce qu'ils peuvent faire, en fait.
4: Bah oui. Puis c'est vite une grosse sortie d'argent pour le matos.
0: Bon, après, tu sens que la personnalité... Enfin, tu vois, là, tu sens que... Ils vont pouvoir rebondir et s'adapter aux situations. Puis ils sont deux, du coup...
2: C'est maintenant sur les produits qu'il va falloir convaincre. Le moment de revêtir les habits de la boulangère d'antan, côté boutique.
0: Bonjour, bienvenue à la boulangerie Le Pain d'Essence.
2: Sous le regard amusé de Kevin.
3: Je connais pas tout produit.
0: Vous avez déjà mangé du pain au levain ou pas du tout ?
3: Non, parce que c'est acide. Enfin, je savais pas que c'était au levain, mais du coup, je suis un peu craintif, moi, des fois.
0: Alors, normalement, un levain, quand il est bien géré, il est pas acide. Mais on a un pain spécifique ici qui est sur le levain de blé, donc qui est plus doux. Vous voulez le goûter, peut-être ?
6: Vous avez pas de baguette ni de croissant, en fait ?
0: Non. Je propose des brioches.
3: C'est quoi ça? C'est un gâteau? C'est un cake?
0: C'est comme vous le souhaitez, en fait. C'est selon votre approche. Je vais vous faire goûter.
2: De longues minutes de délibération pour l'obtention d'un diplôme de boulanger niveau 4. Le Graal pour s'installer à son compte.
3: Une belle présentation, un beau boulot. Enfin, on est bien partout, en fait. Hein. Pas de soucis. On a confiance en elle pour la suite. Je pense qu'elle peut avoir confiance en elle aussi.
2: Kevin, lui, ne passera l'épreuve que le lendemain.
0: Et il faut que je te raconte tout. Donc, Bachine, au café en attendant. Allez, et toi, quand tu auras. C'est ça, quand toi tu auras fini, on pourra passer à l'alcool.
7: Faites attention, il y a de la flotte sur les trucs. Voilà. Merci papa. Bilal va aider papa au parking.
2: À Toulouse, pour Chloé aussi, la fête se prépare. Aujourd'hui, c'est la Saint-Honorée, saint patron des boulangers. Et c'est aussi un peu sa journée.
8: Je pense que le mieux, je trouve, c'est de te l'offrir.
7: Oh non, merci. Mettez pas vos mains, sinon je vous coupe les doigts.
9: Je suis le patron de la boulangerie qui est juste en face. La Halle au Pain. Et Chloé, c'est ma fille. Il va reprendre la Halle au Pain.
7: Vous allez chacun avoir deux petites boules de pâte et vous allez faire du pain au lait.
2: Dans 3 semaines maintenant, elle décrochera son CAP. La jeune boulangère deviendra alors officiellement la patronne.
9: Ça va bien se passer, je pense. Je suis content, en fait.
5: Regardez comme elle est belle. Voilà.
7: Les chocolatines pralinées, c'est des barres de pralinées de chocolat maison.
10: C'est mes parents qui m'ont appris à peu douter. Des coups durs, ils en ont eu plein. Ils sont quand même arrivés. Et aujourd'hui, ils ont construit quelque chose qui, moi, me fait rêver.
2: Le rêve comme moteur pour mieux se dépasser.
11: Ils ont repoussé leurs manches et ont donné le meilleur. Mesdames, messieurs, voici la remise des prix du 41e concours des meilleurs jeunes boulangers de France. Vous pouvez les applaudir, ces jeunes.
2: Au milieu de tous les finalistes masculins le soir venu, la jeune Margot a retrouvé le sourire. Pas sur le podium, mais sur scène tout de même.
12: On tire toujours quelque chose de positif de nos échecs. Au contraire, ça m'a apporté de l'expérience et je saurais ce que j'ai à améliorer.
13: Vous l'imaginez peut-être dans 10 ans, 20 ans.
14: Dans sa boulangerie. Dans sa boulangerie, peut-être elle-même en train de former des jeunes. Voilà, et dans la transmission de son savoir.
15: Allez. Coup de lame, ouais, c'est sympa, ouais. Et je vais chercher un peu de farine de petite épaule, comme ça on va faire un petit peu de... on va en mettre un peu dessus.
2: Avance, justement, c'est désormais à Céline de donner ses consignes à Claude, lui qui lui avait mis la main à la pâte.
15: Je ne réalise toujours pas, en fait. Tout paraît tellement être une évidence que j'ai l'impression qu'on a toujours été là, en fait.
2: Céline au fournil, Kevin à la vente et inversement.
16: Brioche à l'orange, c'est la nouveauté. Ouais.
2: Diplôme en poche, les trentenaires semblent avoir trouvé leur équilibre dans leur nouvelle boulangerie. Rayonnant.
15: Les clients, quand on les voit arriver avec les yeux qui pétillent, quand ils voient notre vitrine ou quand ils parlent de notre pain, mais alors hier j'ai mangé le pain, enfin, c'est fabuleux. Allez, on sera mieux là.
2: Le pain qui rassemble et qui rend heureux.
16: Messieurs, dames, s'il vous plaît, j'ai les verres en plastique, on ne peut pas le faire.
2: Loin des clichés d'antan.
16: Mon associé, elle est où? Elle se cache.
15: Je suis une preuve que c'est possible. C'est possible à 36 ans, c'est possible même si on était bancaire, c'est possible quand on a une famille, c'est possible physiquement. Voilà, dire aux femmes vraiment, si ça leur plaît, ben allez-y en fait, foncez.
2: Foncez. L'art aussi de se jouer du destin lorsqu'on trébuche.
17: Ça, c'est les haricots. On peut faire du pain. Après, je ne suis pas encore arrivée à la bonne recette.
2: Au Ghana, Fleur ne sait toujours pas quand ouvrira sa boutique, mais qu'importe, la voilà déjà repartie. Continuer à créer, en mettre plein la vue à ses clients, souder son équipe.
17: Si ma vie était un long fleuve tranquille, je pense que je m'ennuierais et changerais rapidement de pays. One, c'est un choix. Two. Personne ne m'a forcé à ouvrir une boulangerie au Ghana. Yay! Pour moi, une fille, c'est une guerrière. Parce que dans tout ce qu'on fait à travers notre vie, on doit toujours se battre. Mais à la fin, est-ce que c'est vraiment normal? Je ne pense pas. Pour moi, c'est quand même important de montrer que oui, des femmes peuvent aussi y arriver, des filles peuvent aussi y arriver.
2: Alors à toutes celles qui souhaiteraient devenir boulangères, dites-le vous bien, le monde entier vous appartient.
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3: Rebonjour La Réunion, c'est un plaisir de vous retrouver pour votre bulletin météo. Et je vous le disais, notre département reste toujours soumis à ce flux de secteurs sud-est responsables au cours de ces derniers jours de cette alternance entre les éclaircies et les passages nuageux. Cet après-midi, on retrouve ce même schéma avec des nuages qui viendront à s'installer sur les hauteurs, quelques averses attendues sur les reliefs, sur les Hauts-de-l'Est, mais également la région du volcan. Les Hauts-de-l'Ouest, je vous le disais, ne sont pas épargnés sur Petite-France ou encore Saint-Leu-Colimaçon, avec quelques débordements vers le littoral nord-ouest. Ailleurs, sur les littoraux, le soleil résiste bien, sur les plages de l'ouest, de Saint-Pierre ou encore sur le littoral est, avec le vent qui reste présent cet après-midi, 50 à 60 km/h sur Saint-Pierre. Quelques rafales attendues également entre Sainte-Marie et Saint-Baudouin. La mer reste forte sur le sud, elle est croisée par deux houles, une houle australe et une houle d'Alizée. Côté température, les valeurs attendues cet après-midi sont conformes au normal à deux saisons, 16 degrés sur le Pas de Bellecombe-Jacob, 19 degrés sur les plaines, 23 à 24 pour les cirques et 30 degrés sur une bonne partie des littoraux. Aujourd'hui, nous sommes le dimanche 17 mai. Nous souhaitons une bonne fête au Pascal. La marée sera basse à 19h48 et le soleil ne quittera à 17h47. Tout de suite, retrouvez votre série du dimanche après-midi. Bonne journée sur Antenne Réunion.
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0: Installée à Pierrefonds, sur la commune de Saint-Pierre, Roselyne Zetor a choisi, dès le départ, de s'orienter vers une agriculture biologique. Sur sa petite exploitation d'environ un hectare, elle cultive ainsi un peu de tout.
1: En fait, ici, c'est vraiment une petite exploitation, mais hautement diversifiée, où on peut trouver vraiment, vraiment de tout, et des fruits. Des fruits surtout en décembre, des fruits de saison, voilà. Et tous mes fruits vont être vendus bruts, et ce qui vont rester vont être transformés, en gelée, en confiture, en achat. En tout cas, je vais travailler tout ça.
0: Ne rien gaspiller et transformer les invendus de son exploitation, une règle simple,

0: que Roselyne applique tous les jours.
1: Oui, bah, prochainement, on aura les pamplemousses. Généralement, on fait de la marmelade de pamplemousse. Voilà.
2: Donc, le pied est bien chargé, là?
1: Ben, ça va, ça va. Alors, on ne me dirait pas qu'elle a bien chargé, mais quand même, elle a quand même quelques pamplemousses. Pour moi, c'est suffisant pour faire la transformation et pour faire la marmelade. Donc, voilà.
2: Donc, la marmelade que tu fais à partir de la pulpe de...
1: À partir de la pulpe, en fait, je le fais à partir de la pulpe de pamplemousse, mais aussi à partir de la partie blanche du pamplemousse. En fait, on enlève la peau. Moi, j'enlève la peau et la partie blanche et la pulpe. Et avec ça, je fais la marmelade. Voilà.
0: Sur une autre partie de son terrain, la jeune agricultrice cultive aussi des pitayas, une variété de cactus bien adaptée à cette zone de l'île.
1: Alors, ces pitayas-là, en fait, dans 3 semaines, sera bon à la récolte. Voilà. Ça, il y aura une bonne petite récolte, là, de pitayas. Là, on est dans une ligne rouge. Donc, ça, c'est les pitayas. Voilà, ça, c'est des pitayas rouges.
2: On a un beau fruit, là.
1: Oui, là, nous, on est dans la ligne, dans la ligne blanche. Ça, c'est un pitaya blanc. D'ailleurs, on reconnaît par rapport. Trucs là qui sont bien allongés en fait hein, par rapport au rouge.
2: Ici bien sûr les pitayas sont cultivés en bio. Quels sont un peu les besoins de cette plante là?
1: Ça m'arrive franchement rarement, mais ça m'arrive on va dire une année sur deux à mettre un petit peu de fumier, mais sinon rien, sinon je mets rien. C'est vraiment c'est tout seul. Du moment où il y a un couvre-sol comme ça qui garde le sol frais, finalement, parce que ces adventices, en fait, ils ont un rôle, hein, c'est garder le sol frais. Et du moment qu'il y a ça, ben, c'est bien, c'est bon. Le sol, il est frais, il y a l'irrigation et il y a du soleil. Et plus il y a du soleil, plus le fruit va être sucré.
0: Sur cette terre fertile poussent également d'autres richesses de la nature, comme la pistache malgache.
2: On l'appelle pistachier ici, mais ça n'a rien à voir avec la vraie pistache.
1: Oui, tout à fait, ça n'a rien à voir. Ici, ça donne des cabosses, un petit peu comme le cacao. On enlève tous les graines dedans. En fait, quand la cabosse s'ouvre légèrement, là, c'est bon à être récolté. On récupère tous les graines, on torrifie. Et une fois torrifié, on peut faire ce qu'on veut, soit craser dans un pilon pour faire un bon petit rougail avec la tomate, comme on fait traditionnellement avec les cacahuètes. Ou soit, moi, j'aime bien faire du pesto avec de l'huile d'olive et avec du basilic sacré et un peu d'ail et... dans un pot et c'est bon. C'est bon à être vendu.
2: Donc là, on a vraiment un pesto pays, là. Hein?
1: Un pesto pays, un pesto fait maison. Avec les produits locaux, exactement.
0: Sur son exploitation de Pierrefonds, Roselyne Zetor a planté et cultive des fruits et des légumes bio, mais aussi des arbres indigènes ou endémiques de La Réunion, sans oublier des exotiques aux nombreuses vertus reconnues, comme le mourong.
1: Le moron ou le moringa, alors c'est une plante qu'il faut avoir, on va dire, dans sa cour parce qu'il y a beaucoup de vitamines dans cette plante-là. Et puis c'est très bon, moi j'aime bien le morong avec de la sardine, c'est très bon. Donc, moi, il fait penser à moi, mon enfant, ce brin de mouron, parce que ma maman avait l'habitude de cuisiner le brin de mouron, même en poudre. Elle faisait ça en poudre et moi, aujourd'hui, je fais aussi le brin de mouron en poudre à mettre dans les caries. Franchement, c'est super. Et il y a beaucoup de vertus, donc c'est super.
0: Mais plus qu'en simple bread, Roselyne transforme aussi le mouron de différentes façons.
1: Alors moi je le fais en sirop, je le fais aussi en gelée, parce que gustativement, franchement, c'est très bon. Alors mon sirop de mourong, en fait, il est très bien, c'est vraiment pour parfumer. Donc généralement, je mets mon sirop de mourong soit sur du foie gras, sur du fromage blanc. On peut même le mettre dans la bière, dans du champagne, même en fin de cuisson sur une viande blanche. Ben, franchement, ça parfume bien et c'est aussi très bon. Donc, il faut essayer. Alors ici, c'est le bois d'arnette. C'est une plante endémique de La Réunion. Et en fait, ça sent la pomme.

0: pomme, la pomme de Rainette. Alors, c'est pour ça qu'on m'appelle Ali Bois d'Arnette. C'est parce que ça sent la pomme de Rainette.
1: On peut faire en infusion.
0: Voilà, moi j'aime bien le faire en infusion, surtout quand là, l'hiver commence à arriver. Là. Petite infusion de ça, c'est très bon. C'est vraiment une petite. Et le boire en douceur, quoi, sans sucre, sans rien, c'est parfait pour se réchauffer. Tout ce qu'il y a sur l'exploitation, en fait, est transformé soit en sirop, soit en gelée, soit en achat ou soit en confiture. Généralement, je vends. Mais tout ce qui n'ont pas été vendus vont forcément être transformés. Moi, j'adore faire la transformation, voilà, de mes produits.
2: Ce jour-là, en effet, la jeune agricultrice est en cuisine pour préparer une gelée de romarin.
0: Ici, on a 30 grammes de romarin et je vais mettre 3 litres d'eau. En fait, c'est 10 grammes pour 1 litre. Hein.
3: Et donc, ça, pour réaliser quoi exactement ?
0: Alors, c'est pour faire une gelée de romarin. Alors, je vais mettre ici 2 litres, voilà, et là-bas, il y a déjà pour la troisième, 3 litres. Et ici...
1: Donc, on résume, Roselyne, donc là, le romarin, il est mis à bouillir, là.
0: Voilà, en fait, il est fait en décoction, c'est-à-dire dans l'eau froide, mis au feu, et là, on le laisse bouillir. Une fois bouilli, on va éteindre le feu. On va couvrir et on va laisser infuser tranquillement. Pendant ce temps, il y a l'agar-agar qui est dans 1 litre d'eau, qui est en train de fondre, que je tourne au fur et à mesure, que ça fond tout doucement. Voilà, un feu doux. C'est quand on utilise l'agar-agar, c'est toujours en fait de mettre le jus de citron. En fait, de mettre le sucre, en fait, de mettre l'agar-agar, le sucre et ensuite le jus de citron.
1: Et le jus de citron, il va apporter quoi ?
0: En fait, c'est pour conserver le jus de citron et le sucre aussi. C'est pour la conservation. Puis, ça donne un petit côté un petit peu acide et ça relève le goût du romarin, finalement. Ça agit un petit peu comme un exhausteur de goût, on va dire.

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8: Dans les épisodes précédents.
9: Maître Daron.
10: Oui.
11: Tu crois vraiment qu'on peut être une famille ?
12: Ce serait vraiment génial. À cause de toi, j'ai pas eu de père.
13: Tu sais, ça fait quelque chose, hein, tous ces moments où on s'est revus là, depuis. Ça éveille tellement de souvenirs.
14: Je suis enceinte.
11: Je sais pas qui est le père.
15: C'est moi le père. Non, c'est moi le père.
16: J'ai très envie de vous upgrader, Patricia.
11: Je sais pas ce que ça veut dire, mais je suis OK.
17: Notre baiser, l'autre fois, ça m'a remué.
18: De la faculté de droit.
19: Ah ouais, c'était ça ou un poste de ministre, hein, j'ai hésité.
20: Hervé, mon chéri, l'adjoint au maire veut absolument te saluer. Excusez-moi, je vous l'emprunte.
18: Tu vois, après toutes ces années, Roxane, toujours aussi belle, hein. Dis-moi, c'est pas là qu'on s'est embrassé pour la première fois?
13: Ah non, tu confonds avec une autre, nous c'était une fête du BDE. T'as oublié.
18: Oh non, non, je te fais marcher.
13: Non, t'as oublié.
18: Non, je te fais marcher.
13: Bon, Marc, ça m'étonne qu'à moitié parce que à l'époque, tu tenais vraiment pas du tout l'alcool.
18: Ah, ben alors tout s'explique. Eh oui, t'as profité de moi.
13: T'es con.
18: Mais oui.
13: Et donne. Je vais me resservir.
18: Tu vas encore profiter de moi.
11: Être daron.
18: Ah, Patricia. Mmh. Ravissante.
11: Merci.
18: Je m'attendais pas à vous voir ici ce soir.
11: Visiblement, Hervé a invité toute la promo 88. Il manque que Jean-Michel.
18: Ah oui, Jean-Michel, le meilleur d'entre nous.
11: Qu'est-ce qui se passe ?
18: Non, pardon.
21: Le SAMU. Écartez-vous. Trouvez-moi un défibrillateur. Allez, vite.

0: Marion Torvik, 27 ans. Elle a préparé une thèse sous la direction d'Hervé.
1: De quoi elle est morte?
0: Il semblerait que ce soit une crise cardiaque, mais vu son âge, j'ai préféré demander une autopsie. Faut que je te laisse, Vincent.
1: Ça va, Hervé?
2: C'était une de mes meilleures doctorantes. Hein. Elle allait soutenir sa thèse à la fin de l'année. Elle est brillante, bosseuse.
3: Pauvre gamine.
2: En plus, ça s'est passé ce soir, c'est horrible.
3: Allez, viens, va. On va rentrer.

0: Bonjour à tous, bonjour Nadia.
1: Bonjour Greg, hola a todos. Et notre championne a le visage crispé par la douleur, le pas est lourd, très lourd, mais elle s'accroche, elle a beaucoup de courage et je pense à une arrivée sur le monde à rond d'ici la fin de la journée.
0: On l'espère en tout cas Nadia, on l'espère en tout cas, elle est très très bien partie. Et oui, c'est historique ce qui se passe. Oui, c'est historique Nadia, bravo.
1: Et comment ça va ce matin?
2: J'ai envie de crever. Je me sens lourde, j'ai du mal à respirer. Je crois que j'ai fait un petit peu pipi et puis mes pieds, ils ont grandi. Il y a une odeur, là. Ça sent quoi?
1: Aucune idée.
2: Nadia, qu'est-ce qu'on a dit à propos de la bouffe?
1: Alors que ça vous donnait la gerbe, mais qu'il en fallait en réserve parce que vous avez tout le temps la dalle et zéro sucre rapport à votre diabète gestationnel.
2: Exact. Bon. Si on me cherche, je suis sur mon ballon.
3: Et c'est reparti. Et elle continue son ascension. C'est magnifique.
1: Quel courage.
3: Quel courage.
4: Bon, on va prendre deux formules avec un thé, un expresso sans sucre et de la confiture d'orange. Hein? Bah quoi, t'aimes plus ça?
5: Non, si.
4: Alors, de quoi tu voulais me parler?
5: De Jimmy.
4: De Jimmy...
5: Jimmy Clément. J'ai cru l'apercevoir dans la salle de réception hier soir.
4: Bah t'as rêvé.
5: Non, je crois pas. Non. Juste au moment où cette pauvre fille s'est écroulée.
4: Mais ça fait plus de temps qu'il a disparu des radars. Quand est-ce que t'as reçu ça?
5: Deux, trois mois.
4: Et tu m'en parles qu'aujourd'hui?
5: Non, je crois que c'était une mauvaise blague.
4: Vincent, on est plus nombreux à savoir pour Soledad.
5: Oh, viens.
6: Mais qu'est-ce que vous faites là?
4: Et toi, qu'est-ce que tu fais là?
6: Je vais à l'instruction. Ouais. Et vous? Ça fait deux fois que je vous grille ensemble. Vous avez quand même pas remis le couvert?
4: Oh. Bon. N'importe quoi. Je suis dingue, mais pas mazo, hein. Faut pas déconner.
5: Rien, on prend le petit déjeuner, tranquille.
6: Je file. Soyez sages.

0: entendu parler, oui.
1: Ouais. Je voudrais que tu me défendes.
0: T'as quelque chose à te reprocher? C'est toi.
1: J'avais une liaison avec Marion. Je venais de rompre, elle n'a pas vraiment apprécié.
0: Ah. Super, vous êtes engueulé, devant témoin.
1: Non, mais enfin, je connais la chanson. C'est qu'une question de temps pour qu'ils me mettent en garde à vue. Alors, il y a ma réputation et la famille.
0: Écoutez, Hervé, t'es mon ami. Je vais te tirer de là. Roxane est au courant?
1: Non, on a été très, très discret.
0: Et Marion, tu sais si elle avait des problèmes à la fac? Des conflits avec des gens?
1: Non, il y avait ce gars-là, un thésard aussi, un ex-Sahel, Noah Rassam. Mais bon, elle l'avait largué avant qu'on commence notre histoire.
0: Mais il savait pour vous deux?
1: Je sais pas. Elle m'avait dit qu'il avait du mal à accepter la séparation.
0: Ok.
2: Bon, tu sais, au niveau des prénoms, j'ai réfléchi si c'est un garçon. Mmh. Alors, j'hésite entre eux. Milo, Pio, ou Félicien.
3: Ah non, pas Félicien.
2: Pas Félicien.
3: Et Maadi, il en pense quoi?
2: Maadi, il en pense rien. De toute façon, je lui ai pas demandé. Fais un break.
3: Quoi? Mais pourquoi? C'est donc ça, bienvenue dans le game.
2: Mais non, c'est pas donc ça. Enfin, là, je me concentre sur ma grossesse. Tu vois, le reste, c'est accessoire. Je sais pas, on verra après. C'est pas...
1: Merci. Ciao.
3: C'est qui?
0: Un nouveau client. Un vieux copain. Hervé Rivière, le doyen de la fac de droit.
3: Ah, c'est pour l'étudiante morte hier soir.
0: Elle a été assassinée.
3: Non, mais c'est chaud quand même, t'étais présent, t'es un témoin potentiel.
4: Voir un suspect?
0: Ah, très drôle.
4: Ah, mais je suis très sérieux.
0: Mais je la connaissais pas, cette fille. Je n'étais même pas là quand elle est morte.
4: Ah oui? T'étais où?
0: Non, mais j'ai pas à me justifier non plus. Oh, vous allez pas commencer tous les trois.
4: Quoi?
2: Faut que t'arrêtes d'emmerder papa. C'est quoi ton problème là? Tu lui en veux encore pour cette histoire de maladie grave, pas si grave?
4: Grave.
2: Mais non, mais... Faut pas lui en vouloir s'il nous a pas dit toute la vérité. C'est juste qu'il avait peur de notre réaction.
4: Attends. Rassure-moi, t'es enceinte, mais t'es pas complètement aveugle quand même.
2: Oui, oh là.
4: Tu sais que papa a essayé de saboter ton mariage?
2: Qu'est-ce que tu racontes?
4: Quand il m'a envoyé avec Dongso à Barcelone, avec les poufs, les girafes, tu te souviens?
2: Hmm.
4: Eh bien, c'était prémédité.
2: Je te crois pas.
4: Il a même essayé aussi de le faire embaucher à Singapour, à l'autre bout du monde. Et ben c'était pour que tu le plaques, voilà.
2: Ah, l'enfant. Oh, allez.
4: Quoi?
2: Ah, j'ai une contraction.
4: Oula, excuse-moi, c'est moi, je suis peut-être allé un petit peu fort. Tu vas pas accoucher quand même?
2: Ah, je sais pas, ça peut arriver à n'importe quel moment.
4: Oula.
2: Maintenant.
4: Oula, mais je suis désolé. Respire.
2: Ok.
4: C'est bon? Ok, super.
0: Ah, bah vous êtes là? Ça vous dit de déjeuner avec moi?
2: Oh,
0: qu'est-ce qui se passe?
2: J'ai une contraction. Ok, je crois que je vais accoucher, ça va pas tarder là. Tu peux m'emmener à l'hôpital?
0: Oui, bien sûr.
2: Attends, il faut aller chercher ma valise qui est dans mon bureau, s'il te plaît.
0: Bon, j'y vais.
2: Allez, tu peux te dépêcher, papa, s'il te plaît, là.
3: Je vais mettre la misère.
5: Mais elle vous parle, à vous, un peu?
3: Oui. Ah, d'ailleurs, je vous ai sauvé la mise pour le prénom.
5: Quel prénom?
3: Bon, c'est vrai qu'elle est un petit peu déboussolée par ce qui lui arrive. Faut la comprendre, lui laisser du temps et...
5: Mais ça va faire 3 mois que je lui laisse du temps, moi.
3: Bon, d'accord, c'est le bordel. Mais c'était le bordel depuis le début, votre histoire. Hein? Alors maintenant, faut assumer et accepter que c'est compliqué. Il vous dit quoi là-dessus, Ganesh?
5: Bouddha.
3: Oui, Bouddha, Ganesh, vous avez compris, c'est la même chose, quoi.
5: Moi, je me sens abandonnée dans tout ça.
3: Abandonnée? Mais Maadi, vous êtes son mec, pas un gosse de 5 ans. Alors maintenant, vous arrêtez de penser à vous, vous le prenez en main, vous lui montrez que vous êtes là pour elle et pour le bébé, que vous êtes solide et présent, sans condition.
5: C'est violent un peu, hein?
3: C'est bienveillant.
5: Bienveillant?
3: Hyper bienveillant.
6: Marion m'a plaqué comme une merde il y a 5 mois. C'était une petite arriviste qui voulait juste coucher utile. Pas de bol à ce jeu-là, elle a perdu.
3: Enfin, ça lui a quand même coûté la vie, c'est un peu cher payé, non?
5: Et qu'est-ce que vous sous-entendez?
6: Ici, tout le monde savait que sa thèse se passait pas bien. Surtout depuis qu'elle et Rivière s'étaient fait griller par sa femme.
3: Roxane Brio Rivière? Ça va, c'est bon. Mais attendez, elle était au courant de la liaison de son mari?
6: Elle s'est pointée un jour à la fac. Et elle s'est enfermée dans une

0: salle avec Marion et elles se sont expliquées.
1: Vous avez entendu la dispute? C'était violent?
0: Non, c'était très calme. Mais quand la femme de Rivière est partie, elle avait l'air secouée. Et Marion aussi, d'ailleurs. C'est à partir de ce moment-là que c'est devenu la guerre entre Marion et son directeur de thèse. D'ailleurs, sa soutenance avait été décalée à je sais pas quand.
2: Et on peut la trouver où, cette thèse? Chut. Et donc?
3: Désolé, j'étais à l'hôpital. Ma fille devait accoucher, mais non. Bon, je te rappelle pas les règles de la garde à vue, hein, t'en dis le moins possible. En revanche, j'aimerais bien que toi, t'arrêtes de me cacher des trucs.
4: Attends, quel truc, là?
3: Quel truc, là? Genre que Roxane était au courant de ta liaison avec Marion.
4: Oh, putain.
3: Quoi, tu savais pas?
4: Non.
3: Écoute, je dois tout savoir si je veux éviter le coup fourré. Hein. Le soir du meurtre, tu m'as bien dit que sa thèse se passait bien. Or, là, il y a un doctorant qui nous a expliqué que sa soutenance avait été reportée sine die. Tu peux m'expliquer?
4: Bon, je voulais pas salir la mémoire de Marion, mais la vérité, c'est que je pouvais pas autoriser sa soutenance. Elle avait plagié mes travaux.
3: Attends, plagié, c'était...
4: J'avais écrit un article de doctrine. J'étais assez bête pour lui faire lire. Elle a repris les idées, voilà, changé la forme. Mais le fond, c'était mon travail.
3: Et c'est pour ça que t'as rompu?
4: Ouais. J'étais pas amoureux, mais j'étais attaché et... Elle m'a manipulé.
3: Les flics le savent déjà, certainement. Ils vont te cuisiner, parce que là, ça te donne un mobile.
4: Et Roxane, tu crois qu'elle m'en veut?
3: Ah, ça pourrait se comprendre. Je passerai la voir.
4: Merci.

0: Vincent ? Vincent ? T'as une minute ? Tu le gardes pour toi, hein ? Je suis pas en charge de l'affaire, mais je me suis démerdée pour regarder les bandes des caméras de surveillance de la fac, le soir du meurtre. Et alors t'avais raison. Jimmy était là.
1: Oh, je le savais. Depuis quand il est à Bordeaux ?
0: Non, mais la question c'est de savoir qu'est-ce qu'il foutait encore sur une scène de crime.
1: Mais qu'est-ce que tu me parles de scène de crime ? Il y a 37 ans, c'est un accident. Tu le sais très bien.
0: Et toi, tu sais très bien qu'on n'a jamais vraiment su ce qui s'était passé. T'as décidé de le croire, parce que c'était ton pote. Jimmy était là hier soir. Et ça, ça peut pas être une coïncidence.
2: Faut vraiment un super spécialiste. Ah. Et moi, j'en avais trouvé une géniale. Son cabinet était juste à côté de chez moi.
3: Attends, du coup, j'allais au moins. Vous parlez, vous êtes sur quelle affaire, là ?
2: Fait rien du tout. On parle de rééducation du périnée.
4: Ça va, t'as une petite mine ?
1: Ah, bah oui. C'est que ta soeur nous a fait encore une fausse alerte.
5: Oh.
1: On est sorti de la maternité à 2 heures du matin.
5: Ah, non, mais il faut qu'elle accouche rapido, ça. Sinon, on va tous finir en burn-out.
1: Je sais pas si vous êtes comme moi, j'ai l'impression qu'elle est enceinte depuis 2 ans. Non, franchement. Non.
6: Qu'est-ce qu'il y a ? J'interromps quelque chose ?
4: Non.
6: Bah, bonjour alors.
2: Bonjour Esther.
1: Bonjour tous les deux.
5: Ah, au fait, Esther, vous avez reçu une tonne de colis. Alors j'ai tout mis dans votre bureau, hein, parce qu'il n'y a pas marqué point relais ici.
6: Quel colis ? J'ai rien commandé, moi. Vous avez commandé des trucs, vous ?
1: Bah, non.
5: Non ?
1: Non.
6: Non ? Bon.
5: Non.
6: Viens, Pauline.
7: Oui.
6: Ça t'embête pas de prendre mon sac ?
7: Ah, il est lourd.
6: Qu'est-ce que c'est que ce délire ?
7: Oh là là, ça donnerait presque envie de s'y remettre. Oh là là. Oh, il y en a partout.
6: Ah bah oui. Il y en a même par terre. C'est toi qui as acheté tout ça ?
4: Non.
7: Attends, tiens, regarde, t'as une carte.
6: Pour notre Clémence adorée, donc so.
4: Ah bah je m'en doutais, hein. Ah oui. Le nain de jardin qui t'achète avec son pognon, c'est bien ça.
5: Bravo! Super!
6: Non, attends, Maddy!
7: Pauline, tu pourras aller, s'il te plaît, me chercher une tisane. Enfin non, une grande infusion avec une rondelle de citron et de l'eau pas trop chaude. Une cuillère, deux sucres, s'il te plaît, sur le côté, à côté de la tasse.
6: S'il te plaît.
7: Je ne suis pas ta boniche, quand même.
6: Je t'entends.
7: Franchement, là... Ah.
6: Donc so ?
8: Ah, ça y est, t'as reçu ma livraison ?
9: Non, mais tu peux pas faire ça !
8: C'est quoi, elle te plaît pas la poussette, c'est ça ?
9: Faudrait préférer une autre couleur ?
6: C'est pas la question, c'est...
9: Franchement, t'aurais pu me demander mon avis !
6: Si ça se trouve, c'est pas toi le père, donc...
8: Moi, je sais. Et tu sais quoi ? Je sais qu'il y a mieux pour Clémence, moi.
6: Bon. Si ça se trouve, c'est même pas une fille.
8: Clémence, c'est bien aussi, hein. Mais je sais pas pourquoi, je sens que c'est une fille.
6: D'accord, je vais raccrocher, donc So, et je te rappelle plus tard.
9: Moi aussi, je...
6: Franchement, on n'est pas aidés, quoi. Entre Bouddha et Madame Soleil, là, il n'y en a pas un normal. Moi, je suis normale, donc... Ah. C'est l'heure d'aller faire chier papa. Papa !
1: Ah, Maddy, tu connais le resto du coin, toi, non ? Parce qu'il y a Esther qui veut manger éthiopien à midi.
4: Ah ben, pour une fois qu'elle sait ce qu'elle veut, c'est bien, ça.
1: Oh, ouais, t'oublies. Maddy, j'ai une mission pour toi. Un truc perso.
4: Je croyais que vous me faisiez plus confiance.
1: Oh, ouais, toi, c'est vrai que t'as merdé, non ? Je suis prêt à passer l'éponge.
4: Ah, vous êtes dans une vraie galère, là, en fait.
1: Non.
4: C'est quoi l'embrouille ?
1: Il n'y a pas d'embrouille. J'aimerais juste que tu localises un ancien pote à moi. Il s'appelle Jimmy. Jimmy Clément.
4: C'est qui, ce mec ? Mais j'avais parlé de lui.
1: Bah, parce que tu connais pas toute ma vie, hein. Avec Jimmy, on s'est connus à l'orphelinat. Oh,
4: donc il connaît aussi votre frère ?
1: Ah, il connaissait bien Jean-Michel. On était tout le temps fourrés ensemble. On était proches, très proches. Puis après, il est parti vivre à l'étranger.
4: Pourquoi ? Ça serait bien que je sache, hein, si
1: vous... Bah, je sais pas, il avait 25 ans, il voulait découvrir le monde. Dis-moi, on m'a dit qu'il était peut-être à Bordeaux. Et si c'est vrai, ben... J'aimerais vraiment le revoir.
4: Ok.
1: Jimmy. Clément.
4: Je vais le retrouver, votre Jimmy.
1: tu merdes pas cette fois-ci.
10: De rien.
11: Quel cauchemar. Mais les flics ont des preuves au moins. Enfin, ils peuvent pas l'inculper juste parce qu'il se tapait cette fille.
1: D'ailleurs, depuis combien de temps tu savais pour Hervé et Marion?
11: Tu sais, Vincent, c'est pas la première fois que j'ai des cornes. À chaque rentrée, j'en ai des nouvelles. Avant Marion, il y a eu Élodie. Ça a duré 2 mois. Puis après, ça a été Apolline. Une fille très bien. Bonne famille bordelaise.
1: Enfin, ça, c'est quand même pas très agréable. T'as jamais pensé à divorcer?
11: Bon, pourquoi faire? Aussi dingue que ça puisse paraître, on s'aime, Hervé et moi. Notre couple repose sur une forme de connivence intellectuelle, d'admiration mutuelle, des fondations qui transcendent le sexe.
1: Ouais, sauf que là, t'as parlé à Marion. T'as eu un peu la trouille que ce soit plus qu'une aventure, pas vrai?
11: Hervé m'avait fait lire ses travaux. Marion était brillante, vraiment brillante. Alors oui, j'ai flippé. J'ai eu peur qu'il me quitte, c'est vrai. Mais au final, ça a été l'inverse.
1: Attends, c'est Marion qui l'a quitté?
11: C'est ce que Marion m'a raconté, oui. Pourquoi t'as l'air surpris?
1: Oui, parce qu'Hervé m'a dit que c'était lui qui avait rompu. D'après la version qu'il m'a donnée, elle aurait plagié ses recherches.
11: Quoi? Attends, c'est grave ce que tu dis là. Hervé m'en a jamais parlé.
1: Et t'as jamais demandé à Marion pourquoi elle avait rompu?
11: Non. Elle a eu la délicatesse de ne pas rentrer dans les détails.
7: On a du neuf sur cette histoire de plagiat. Avec Pauline, on est allé sur le site de la fac et on a découvert que Marion et 2 autres thésards avaient organisé une conférence pour les autres doctorants. On les a appelés, on les a interrogés, on les a questionnés du coup sur la thèse de Marion.
12: Et il y a clairement des idées similaires avec l'article de ton pote Hervé Rivière.
7: Sauf que la conférence a eu lieu en février dernier et que l'article de Rivière a été écrit 6 mois plus tard.
12: Hervé, t'as bien baratiné, papa. C'est lui le plagiaire, pas Marion.
1: Ouais, je comprends mieux pourquoi Roxane n'était pas au courant de ce prétendu plagiat.
10: Sympa, le job. Tu te tapes tes étudiantes et elles bossent pour toi gratuitement. Non, mais je plaisante, c'est inadmissible.
12: Et il a eu le culot de dénigrer Marion en la faisant passer auprès de tout le monde pour la plagiaire.
7: Marion pensait peut-être pouvoir le coincer grâce à la conférence.

0: Les étudiants avaient entendu ses idées, donc ils pouvaient prouver leur antériorité.
1: Oui, ça lui fait un mobile le meurtre encore plus valable. Si les flics apprennent ça, il va être mis en examen illico. Bon, enfoiré ou pas, c'est notre client, il va bien falloir le défendre. Une stratégie à proposer? Oui? Non? Oui?
2: Non. Personnellement, j'ai pas envie de défendre ce salopard.
0: Ouais, non, moi non plus. Je suis désolée, mais pas en ce moment-là.
3: Moi, je veux bien essayer. J'ai pas de principe, pas de valeur, pas d'éthique et je ne suis pas sensible.
2: C'est pas faux.
3: Non, c'est vrai.
1: Ça, c'est mon fils. Allez, au boulot. Dis-moi, Greg, on dit ensemble ce soir? On pourrait parler de la stratégie à adopter.
3: Ah, ça aurait été avec plaisir, mais j'ai déjà quelque chose de prévu, papa.
1: Ah, bien, bien. Dis-moi. Tu me le dirais si t'étais avec quelqu'un. Tu ferais pas comme avec ton ex, hein, Vanessa?
3: Bien sûr. On n'a aucun secret l'un pour l'autre, on se dit tout maintenant, non?
1: Ouais, de toute façon, une petite soirée peinard, ça me fera pas de mal.
4: Oh, là, là, c'est maintenant, là, papa! Papa, faut que tu m'emmènes à l'hôpital!
3: Bonsoir, madame la juge. Dites-moi, j'ai l'irrépressible envie de vous inviter à dîner ce soir. Mais je tombe mal, j'ai l'impression.
2: Non, pardon. Pardon, juste absorbé par un vieux dossier.
3: Absorbé, carrément.
2: Ouais.
3: C'est quoi ce vieux dossier?
2: On va dire que c'est l'affaire de ma vie. Mais j'ai pas envie de t'en parler.
3: Ça tombe bien, ça m'intéresse pas.
2: Mais j'ai faim, en revanche.
3: Moi aussi. On va dîner?
2: Oui.

0: Ça va, ma chérie?
1: Ouais, ça va. Et toi? T'as l'air fatigué. Tu veux pas en profiter pour voir un médecin?
0: Oh non. J'ai besoin d'une bonne nuit de sommeil. Une nuit complète.
1: Je suis désolée.
0: Et pourquoi?
1: Bah, pour tout ça.
0: Non. Au contraire. Et ça me fait plaisir d'être à tes côtés. Même si ce serait plutôt la place de Maddy, hein. Ou Dongso. Je sais pas, moi. Tu sais, toi?
1: Non. Je suis complètement paumée. J'aurais bien aimé en discuter avec maman.
0: Oh. T'as pas à choisir. On est au 21e siècle. Bon, c'est sûr qu'il y a un géniteur. Bon, ça, c'est incontestable. Hein. C'est un lien biologique. C'est un lien comme toi et moi. Ou avec ton frère, avec Pauline. Tu sais ce qu'elle aurait dit ta mère? Le plus important, c'est toi. Voilà. Où t'en es. Savoir avec qui tu veux vivre. Ou pas.
1: Par contre, tu parles comme ma psy.
0: Non, je parle comme ton daron.
1: Oui. Bonsoir.
2: C'est le médecin pour l'échographie. Vous pouvez rester absolument sans problème. Vous êtes d'accord?
1: Oui, bien sûr.
2: Merci. Comment ça va?
1: Ça va. Je m'allonge?
2: Allez-y, s'il vous plaît. Ça va?
1: La dame est lourde.
2: Ah oui. Vous pouvez remonter votre...
1: Oui, bien sûr.
2: Ça va être un peu froid. Voilà.

0: M'aidez pas, hein, surtout, hein.
1: Bonjour, Esther.
0: Il est où, papa?
2: Ça va?
0: Non, ça va pas. Il devait me ramener de l'hosto ce matin et il est pas revenu. Du coup, j'ai dû prendre un taxi, le type conduisait comme un malade.
2: Attends, tu veux dire que papa t'a foutu un plan? C'est étonnant, ça. Bon, t'es prête pour un petit débrief?
0: Mm-hmm.
2: Quoi? Bah, qu'est-ce que c'est?
0: Tiens, Greg.
3: Et dis-moi, tu comptes faire ton miskin encore longtemps? Parce que c'est pas comme ça qu'elle va revenir.
2: Ouais, jamais revenir.
3: Si tu le prends comme ça, c'est sûr qu'il va rien se passer. Mais tu devrais te bouger quand même, parce qu'en attendant, donc son, il marque des points.
0: Ouais. Non seulement il m'abandonne, mais en plus, il vient même pas bosser.
4: Il doit être au commissariat pour la garde à vue de Rivière.
2: Bon, il avait qu'à être là, on n'a qu'à commencer sans lui. Alors, j'ai potassé la défense d'Hervé Rivière, et je pense que le mieux à faire, c'est de plaider l'absence de preuves. La soirée était blindée.
4: Ouais, j'ai vérifié, il y avait plus de 80 invités.
2: Et surtout, toute l'attention était sur lui, vu que la petite soirée était organisée en son honneur. Donc, il a jamais été seul, quoi.
4: Excusez-moi. Ouais, maman. Ah bon, mais il est pas au bureau non plus. Ouais, toi aussi. Ah, c'était ma mère. Papa est pas au commissariat. Et il est sur messagerie. Putain, mais il est où?
2: Bon, allez, je file chez les flics pour assister Hervé, essayer de trouver papa pendant ce temps. Envoyez Mahadi chez lui.
4: Il s'est trop pris pour le chef.
0: J'aime pas ça du tout.

0: Ok, on se tient au courant. Merci, au revoir.
1: Bon, la dernière fois qu'il a disparu comme ça, il se planquait chez Sophia.
0: Ah bah, je vous confirme que là, il n'y est pas. Et elle vient de me dire qu'ils ont rompu.
1: Ah bon?
0: Ouais.
1: Non mais en plus, c'est bizarre. Abandonner un client en garde à vue, c'est vraiment pas son genre.
2: Mais surtout un vieux copain. Là, il lui est arrivé quelque chose. Non, je vous le dis, moi, je le sens pas.
1: Mais
2: je
1: non,
2: le sens.
1: Mais non.
2: Ah, j'ai une contraction.
1: Ah bon? Attends, alors, tu respires. Voilà, hein, détends-toi, et puis on va le retrouver, ça va aller, ok? Ouais. Prends un petit verre d'eau.
2: Merci.
1: T'es passé?
3: Il est pas chez lui. Et je suis passé à l'hôpital, il y a sa voiture sur le parking encore.
2: Oh, je le sens pas, je vous le dis, je le sens pas.
3: Ça va aller, d'accord? On va le retrouver. Je suis sûr qu'il y a une explication logique.
2: Ça va mieux, merci. Hein?
3: Jimmy Clément, ça vous dit quelque chose?
1: Non. C'est qui?
3: Un vieux copain que Daron m'a demandé de localiser.
2: Et qu'est-ce que tu sais sur lui?
3: Pas grand-chose pour le moment. Il a grandi à l'orphelinat avec Vincent et Jean-Michel et ils sont suivis en fac de droit. Promo 1988.
1: 88? 88? C'est comme ma mère. Vincent et elle étaient dans la même promo.
4: Ça vient de faire que...
5: Oui.
4: Et c'est déjà revenu de la boue.
1: Ah. Je peux te parler?
4: Oui, oui, bien sûr. Ben, merci, bravo. Hein. T'as assuré.
6: Tu fermes la porte, s'il te plaît.
4: Alors, des nouvelles?
1: Non. Non, et j'ai peur qu'il soit arrivé quelque chose. Est-ce que tu connais un Jimmy Clément?
6: Oui, pourquoi?
1: Hier, papa a demandé à Maddy de le localiser. C'est qui, ce mec? Il était à la fac avec vous?
4: Oui. Vincent, Jean-Michel, Jimmy et moi, on était potes.
1: Et Hervé Rivière, il faisait partie de votre bande, lui aussi?
4: Non, pas vraiment. Vincent l'aimait bien, de temps en temps, il venait traîner avec nous.
1: Mais... Et tu penses que ce Jimmy peut avoir un rapport avec ce qui s'est passé? Ou avec la disparition de papa?
4: Non. Oh, je crois pas.
1: Bon, putain, maman, t'arrêtes tes pipeaux maintenant. Papa est peut-être en danger.
4: Jimmy, Vincent et Jean-Michel sont connus à l'orphelinat. Ils étaient comme des frères. Mais Jimmy était un peu fragile. Du genre à faire des conneries.
1: Quel genre de conneries?
4: Il fumait beaucoup de joints. Il piquait des trucs. Et puis il est parti. Du jour au lendemain. Je croyais que je le reverrais jamais. Et puis là, il est revenu. Je suis pas censée te dire ça, hein. Mais un témoin l'a vu s'engueuler avec Marion Torvic le soir où elle a été tuée.

0: Tu veux dire que ce Jimmy est peut-être impliqué dans le meurtre de Marion? Et tu crois qu'il pourrait s'en prendre à papa?
1: J'en sais rien. Mais faut qu'on le retrouve.
0: Ben oui. Oui, faut qu'on le retrouve. Comment on fait?
1: Ah non, mais quand je dis on, je parle de mes collègues et de moi. Hein? Toi, tu restes bien tranquille avec la bande de pieds nickelés. C'est clair.

0: Vincent. Vincent, mon vieux copain. Séquence émotion.
1: Putain, Jimmy, arrête. Arrête de déconner.
0: Mon ami. Mon ami pour la vie, quelle connerie.
1: Et ça, je m'en veux discuter.
0: Oh oui. Oui, on veut discuter.
2: Eh ben, c'est pas trop tôt, j'en pouvais plus de cette garde à vue.
3: Oui, alors, vous êtes libre, mais les flics peuvent reprendre la garde à vue quand ils veulent. D'ailleurs, vous êtes sûrement sur écoute, donc évitez de parler de l'affaire au téléphone.
2: Vous prenez pour un con, quoi? Il est où, Vincent, là? Il est passé où?
4: Greg? Attendez, j'ai du nouveau. Les flics ont un nouveau suspect, un certain Jimmy Clément. Vous le connaissez, non? Il était à la fac avec vous.
2: Vaguement, mais enfin, ça fait plus de 30 ans que j'ai pas entendu ce nom-là. Je suis désolé, il y a mon taxi qui m'attend.
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1: Biberon, maternel ou infantil? Qu'est-ce que je fais, j'allaite ou pas? Bon, même ça, je sais pas, on verra.
2: C'est, j'ai trouvé un lien entre Jimmy Clément et notre affaire.
1: Ah, génial.
2: Ils connaissaient bien Marion Torvic. Ils habitaient au même endroit en Guyane, carrément voisins. Ça, c'est une photo que j'ai récupérée sur l'Insta de Marion.
1: Sorti en bateau, bah dis donc, ils sont hyper proches.
2: Mais j'ai envoyé la photo à ses parents, ils ont tout de suite reconnu Jimmy. C'était un ami de la famille. Bah, elle rêvait de devenir magistrate et Jimmy l'a aidé pour ses études.
1: Bah, attends, ils ont peut-être son adresse à Bordeaux?
2: Non, Clément, ça leur disait rien. Eux, ils connaissent sous le nom de Pastor. Et figure-toi que j'ai trouvé un Jimmy Pastor à Bordeaux.
1: Oh, t'es le meilleur! Ah oh, putain, faut y aller.
2: Non, non, non, non, on va nulle part.
1: Non, à l'hôpital, là!
2: Hein? Bah, on y va.
1: Oui, non, Jimmy!
2: Non, mais on s'en fout de Jimmy, on parle!
1: Tu t'en fous de mon père?
2: Non, non, je vais appeler les flics tout de suite.
1: Au sac, mon sac, c'est à moi, prends-le, la valise!
2: Je sais pas, je suis d'accord.
1: Valise, police!
2: Nadia?
1: Pauline, c'est Esther. Simplement pour te dire qu'on vient de retrouver papa. Il est 13 rue Aristide Briand à Bordeaux. Par contre, s'il te plaît, attends la police. Et surtout, tu me... Oh la vache, ça coule! Ça coule!
3: Jimmy, arrête, t'es con, je comprends rien ce que tu dis. Ah, putain, on est amis, bordel.
4: Ah, ouais. T'es l'avocat d'Hervé Rivière aussi.
3: Qu'est-ce qu'il revient à voir là-dedans?
4: Il a tué Marion. Tu m'entends? Il a tué Marion, cet enfoiré.
3: Tu connaissais Marion?
4: Marion ne méritait pas de mourir, tu sais.
3: Est-ce que je pars un peu d'eau, s'il te plaît?
4: C'était une belle fille. C'était une belle personne. Douée. Intelligente. Brillante aussi, tu sais.
3: Je suis brillante, je sais. Tellement brillante qu'Hervé a plagié sa thèse.
4: Et il l'a menacée aussi, tu sais, de ruiner sa carrière si elle venait à parler.
3: Arrête, tu dis des conneries. Hervé n'aurait jamais fait ça.
4: Ouais, non. Tu continues à le défendre. Putain. Alors, t'as raison. Il n'aurait jamais fait ça. 37 ans, écoute-moi. Il y a 37 ans, il m'a fait le même coup.
3: Comment ça?

0: Ouais, Esther, c'est moi. J'espère que tu vas bien. C'est juste pour te dire que je suis arrivée, donc on va voir. Je te tiens au courant.
1: Doyen Rivière. Tu te souviens que c'était pas le meilleur de la promo, hein? Il s'en est bien sorti, cet enfoiré.
2: Ouais. C'est vrai que t'as pas tort. T'as pas tort.
1: Un jour, par curiosité, comme ça, j'ai réussi à mettre la main sur un de ses ouvrages. Il m'avait piqué la moitié de ma thèse. J'étais plus là, tu sais, j'étais parti. Voilà, j'existais plus, c'était facile pour lui.
2: Alors, écoute, Jimmy, t'es pas un assassin, je peux t'aider. Je vais t'aider.
1: T'as mis à 37 ans. Quand toi aussi, tu pensais que j'étais un meurtrier.
2: Non, j'ai jamais dit ça. C'était un accident.
1: 37 ans, c'est long, Vincent. Toutes ces années, à essayer de donner du sens à ce que j'étais en train de vivre, à pourquoi j'avais tout perdu, à essayer de trouver de la logique. J'ai même fini par avoir envie d'être vraiment coupable. Coupable. Vraiment, tu sais, pour donner une logique à tout ça. Mais maintenant, ce que je veux, moi, c'est des réponses. Et les bonnes réponses.

0: du trampoline qu'il fait, c'est du Krav Maga.
1: C'est un truc pour gérer la douleur, d'accord? C'est hyper facile.
0: Ah ouais?
1: Tu respires sur la contraction. Dès que tu sens que ça commence à arriver, tu prends une toute petite inspiration. Et puis tu souffles pendant la contraction. Quand t'as plus d'air, tu reprends une autre inspiration. Et tu
0: souffles. D'accord, alors excuse-moi de t'interrompre, mais je suis pas certaine que Bouddha ait déjà accouché.
1: Ça n'a rien à voir avec Bouddha, c'est un conseil que j'ai lu dans un livre de préparation à l'accouchement.
0: Pardon. Excuse-moi, je suis méchante avec toi alors que toi t'es adorable. C'est juste que moi j'ai pas lu de livre, moi, je suis pas prête là.
1: Hey. Il y a des choses pour lesquelles on n'est jamais prêt, d'accord? Mais je suis avec toi, moi, ok? On va gérer, ok?
0: Donc ça, bah...
1: C'est moi qui l'ai prévenu, je me suis dit que ça te ferait plaisir qu'il vienne.
2: Je suis venu aussi vite que j'ai pu. J'ai raté quoi?
1: Une centaine de contractions, mais en respirant.
0: Allez!

0: Regarde-toi, Vincent. Tu vas aller où comme ça?
1: Ce que je veux, c'est la vérité. Et rien que la vérité. Ça te fait rire? Allez, relève-toi maintenant.

0: Allez, reprenons. Tu sais, Vincent, il a fallu des années, mais... pour piger que je n'y étais pour rien dans la mort de Brion.
1: Même si c'était un accident, je te l'ai dit.
2: Laisse-moi finir! On me doit bien ça! On m'a fait porter le chapeau pour quelque chose que je n'avais pas commis pendant 37 ans!
0: Alors maintenant, tu vas me dire la vérité. Je suis certain que tu sais, toi.
1: Je pense que t'es devenu complètement barge. Toutes tes années à fuir, ça t'a ruiné le cerveau.
0: Ça m'a ruiné le droit de vivre ma vie. T'entends, ma vie. Ma vie.
1: Tu veux la vérité?
0: Ouais.
1: Ben, je vais te la dire, la vérité. Ben, je vais te la dire, la vérité.
0: Je t'écoute.
1: Elle est pas belle, la vérité. Tu vas être surpris, crois-moi, tu vas être surpris, ah oui. Alors, la vérité, ben, c'est... La vérité... Je sais plus quoi rajouter, moi.
3: J'y suis allé un peu fort, non?
1: Oh non, ne t'en fais pas, il va survivre, hein, championne. En revanche, ça serait peut-être bien de me détacher.
0: Oui.
3: Je suis contente de te voir.
1: Allez, détache-moi, oui. Détache-moi. Aïe, oh. C'est que ta fille a un sacré coup droit. Hein.
4: Oui, bah c'était vraiment pas malin qu'elle agisse toute seule. Il aurait pu la tuer. Pourquoi tu m'as pas appelé?
5: Mais je t'ai appelé. Et puis, pourquoi il vous en veut comme ça, lui? C'était ton ami, non? Et à toi aussi?
4: Je t'ai demandé de pas t'en mêler, hein? Pour que je te le dise comment?
1: Elle a l'air complètement parano. Je la reconnais pas.
4: On va le foutre en garde à vue. De toute façon, je suis quasi certaine que c'est lui qui a buté Marion Torvik.
1: Oh, et la présomption d'innocence, t'en fais quoi, toi?
4: Bah, non, arrête. Tu vas pas le défendre, non? Pas après ce qu'il t'a fait.
6: On y va?
4: Oui. Jimmy a craqué sur cette fille. Il s'est mis à la harceler, elle l'a rejetée. Il l'a tuée. Fin de l'histoire.
1: Bah voyons.
4: On n'est pas la merde, Vincent.
3: Je l'ai jamais vue aussi expéditive.
1: Bon, aïe.
3: T'as mal?
1: Non, ça va.
3: Ah, au fait, Esther est à la maternité. Et cette fois-ci, c'est la bonne.
1: Alléluia! Ben alors?
7: Papa, mais qu'est-ce qui t'est arrivé?
1: Oh, c'est une longue histoire.

0: soir, ça. Non, mais toi, c'est pour bientôt?
1: Oui.
0: Oui.
2: Je sais pas.
0: Dis, t'es bien entouré, là, non? Hein?
3: Oula, les fromages sont en avance? Faut d'abord que la dame accouche, hein? Je veux seulement le père dans la chambre, les autres dehors. C'est qui le père?
1: C'est moi.
0: Ah non, je suis son père. Enfin, rien.
1: Non, non, non, légalement, c'est moi le père.
4: Comment ça, légalement? Il dit quoi?
1: C'est l'épouse tombe enceinte pendant la procédure de divorce, c'est le mari qui est considéré comme le père de l'enfant. Cette présomption de paternité s'étend jusqu'au 30e jour, jusqu'au consentement mutuel.
4: Ah, là, c'est une blague, là, ce truc-là.
0: Bah non, c'est pas une blague, c'est la loi.
3: Ah bah ici, la loi, c'est moi. Allez-y, tout le monde dehors.
1: Il dit que...
3: J'ai dit tout le monde. Et enlevez-moi ce Charlotte de la tête, là. Essayez de vous détendre un peu, je reviens d'ici une heure.
2: Ça promet.
5: Pauline, j'ai une question. Quand on dit que c'est long pour un accouchement, généralement, c'est que c'est...
6: C'est que c'est long. Moi, par exemple, ça a duré 27 heures.
5: Waouh. Ok. Ok.
6: Greg, je peux te parler d'un truc? Tu sais, dans la cave, Jimmy Clément savait pas que j'étais là. Et j'ai entendu des bribes de conversation. Il parlait en boucle d'un meurtre.
5: Celui de Marion Torvic?
6: Non, un truc plus ancien. Du coup, j'ai fouillé dans les archives de la presse et regarde ce que j'ai trouvé. Jimmy Clément s'est volatilisé une semaine après la mort de ce prof de droit. Il s'appelait Édouard Briot.
5: Briot?
6: Comme Roxane Briot-Rivière. La femme d'Hervé Rivière et la fille de ce Édouard Briot.
5: Il lui arrivait quoi?
6: Apparemment, il est tombé du balcon de sa terrasse, mais on ne sait pas si c'était un accident ou si quelqu'un l'a poussé.
5: Ok. Et il était tout seul quand c'est arrivé?
6: Ouais, mais la porte de sa maison était fracturée. Donc les flics ont pensé à un cambriolage qui a mal tourné, sauf qu'on n'a jamais trouvé le cambrioleur.
5: Et tu penses que le cambrioleur, c'est Jimmy Clément?
6: Et je pense que Daron l'a toujours su.
7: Vous pouvez nous laisser, merci. Si t'as pas tué la petite Marion, pourquoi t'es revenue?
8: C'est tout ce que tu as à dire à un ami que tu n'as pas vu depuis 37 ans.
7: Tâche de pas oublier ce que tu nous dois, ok?
8: Mais moi, je vous dois rien. Et vous me devez rien. Et fais attention que ma mémoire ne revienne pas. Vous étiez tous là le jour où Briot est mort.

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0: commencé. Bienvenue dans Automoto, épisode 38 de la saison 51 de l'émission. Je vous emmène aujourd'hui à bord de la toute nouvelle Ferrari 849 Testarossa pour une émission consacrée à la passion automobile. Dans ce nouveau monde 2.0 où la voiture est de plus en plus connectée, de plus en plus électrique, où les voitures, c'est vrai, ont de plus en plus tendance à se ressembler, certains constructeurs font de la résistance. Car dans le monde du luxe, de la sportivité, de l'exceptionnel, jamais les modèles n'ont été aussi puissants, jamais ils n'ont été aussi spectaculaires, jamais ils n'ont été aussi technologiques, mais de la technologie tournée vers la performance. Alors on va évidemment vous parler des voitures qui nous font rêver aujourd'hui, mais également de celles qui nous ont fait rêver hier, notamment des voitures françaises d'exception, de véritables œuvres d'art sur quatre roues. Alors installez-vous confortablement car juste après le sommaire, nous allons ouvrir ensemble les portes du paradis automobile.
1: Ce dimanche, à la une, direction Molsheim en Alsace pour essayer en exclusivité la Bugatti Mistral. Ce cabriolet de 1600 chevaux sera la dernière voiture de route avec le fabuleux moteur W16 Turbo. L'occasion de célébrer aussi les 20 ans de la Bugatti Veyron, la première hypercar de l'histoire. Essai. La nouvelle Ferrari 849 Testarossa est-elle à la hauteur de ses plus fameuses ancêtres? On a testé la nouvelle supercar hybride de Ferrari sur route et sur circuit pour vous répondre. Grand format, l'univers d'Henri Chaperon, le carrossier magicien qui a transformé les Citroën en œuvre d'art. De la DS Cabriolet à la CX, découvrez tous les secrets des Citroën les plus chers du monde. Mais d'abord, cap sur la planète Bugatti.
0: Sur une autre planète, une planète de sportivité, une planète d'exclusivité, une planète de savoir-faire absolu de l'automobile. Bienvenue sur la planète Bugatti. L'actualité du constructeur français n'a jamais été aussi riche. 8 modèles en moins de 10 ans, de la Chiron jusqu'à la Tourbillon, en passant par la voiture que je suis en train de conduire et que nous allons essayer pour vous en exclusivité pour la télévision française, le roadster, le cabriolet le plus rapide du monde, la Bugatti Mistral. Nous allons également vous faire découvrir ou redécouvrir l'histoire de Bugatti à travers ses modèles les plus emblématiques, de la légendaire Type 35 jusqu'à celle qui a relancé la marque il y a 20 ans, et oui, déjà 20 ans, la Veyron. Et vous allez le voir, l'héritage de Bugatti n'a jamais été aussi présent dans les modèles d'aujourd'hui

0: Et comment ne pas commencer cette émission Bugatti dans le fief du constructeur en Alsace à Molsheim, en compagnie de Christophe Piochon, le big boss chez Bugatti. Ça va Christophe ?
1: Très bien Jean-Pierre, bienvenue.
0: Avec cette fameuse Bugatti Mistral, ce magnifique roadster qui fait partie de ces derniers modèles qui annonce le chant du cygne de ce fameux moteur W16 qui a fait la légende de Bugatti ces 20 dernières années. Hein.
1: Grâce au W16, on a fait revivre la marque. Et puis là, tout à fait, on a la fin de la production de la Bolide, la fin de la production de la Mistral en cours. Mais tout de suite, on switchera après sur la Tourbillon avec le fameux V16 et le système hybride.
0: Et on le disait dans le sommaire, Christophe, il n'y a jamais eu autant d'actualités Bugatti, autant de modèles ces dernières années. Et on va aller en parler à l'usine d'assemblage qui est juste à côté là-bas. C'est toujours un moment particulier quand on voit ce moteur relié au châssis, c'est un mariage, c'est ça ?
1: C'est le mariage. Alors c'est un événement pour lequel nos clients viennent aussi régulièrement nous voir, pour le faire avec nous, participer à cet événement, ouais. Et parfois assembler quelques vis eux-mêmes de leur propre véhicule.
0: Ah, ça fait partie d'expérience aussi,
1: ça fait partie d'expérience, ouais. On a également un grand moment en ce moment, c'est la fin de la production du Bolide.
0: Ouais.
1: Et je te propose qu'on aille le voir dans le tunnel de lumière.
0: Il nous fait les transitions, Christophe, c'est magnifique, on y va. Christophe, la voici, la dernière des bolides, le dernier exemplaire de 40 en tout, c'est ça ?
1: C'est ça.
0: Réservé au circuit. On est dans des couleurs très Bugatti là, Christophe. Hein ?
1: Oui, alors il faut savoir que le coloris a été choisi par le client pour correspondre à la couleur de sa Type 35 et il a également une Veyron dans le même coloris.
0: Ah, ça c'est la classe. Promis en début d'émission une exclusivité pour la télé française, rouler avec la Bugatti Mistral. Mesdames et messieurs, mon Dieu que c'est beau. La voici, cette Bugatti Mistral, un cabriolet limité à 99 exemplaires, 6 millions d'euros pièce avant personnalisation. C'est également le cabriolet le plus rapide du monde. On va en reparler à son volant. C'est parti. En 2024, sur le circuit de Papenburg en Allemagne, une Bugatti Mistral optimisée a atteint les 453,91 km/h. Un record certes officieux, mais qui prouve que le constructeur veut rester la référence. Confirmation avec ce Mistral, cette merveille de cabriolet équipé du W16 de 1600 chevaux de la Chiron Supersport. C'est 100 chevaux de plus qu'une Chiron classique. Mistral est d'ailleurs un peu plus lourde que la cousine Chiron, aux alentours de 2 tonnes, ce qui ne l'empêche pas d'atteindre les 400 km/h en moins de 30 secondes, délirant. On peut d'ailleurs vérifier la puissance utilisée par le moteur pendant les accélérations sur l'une des molettes de la console centrale. Ça, c'est la classe.
2: Bon, alors, ce qui est étonnant, c'est que malgré ces 1600 chevaux, malgré ces 4 turbos qui vous crient dans les oreilles, quand vous sollicitez la voiture, elle est d'une facilité d'usage et de conduite absolument incroyable. C'est hyper confort parce que la Mistral a été aussi étudiée pour que les passagers puissent rouler, rouler, rouler. C'est du grand tourisme ultime, évidemment. La voiture est d'une agilité surprenante malgré son poids. C'est vraiment un mélange quasi parfait en fait, parce que c'est assez simple à l'intérieur, c'est assez épuré, c'est une conduite relativement facile. En fait, c'est une maîtrise de la puissance absolument parfaite, une Bugatti. C'est ça qui est extraordinaire. Aller au-delà des 400 km/h. Tout en pouvant vous emmener le soir en smoking, eh bien cette volonté n'a sans doute jamais été aussi vraie que dans cette Mistral. Parce qu'en plus, vous le faites cheveux au vent, dans un confort total. Le mix est parfait. C'est beau, c'est puissant, c'est classe, c'est confort. c'est français. Eh, il y a de quoi être fier, hein. Alors Bugatti, évidemment, aujourd'hui est synonyme d'exclusivité totale. Mais Bugatti, c'est aussi plus de 100 ans d'histoire automobile. Une histoire préservée par tous les passionnés qui se retrouvent pas très loin d'ici, une fois par an. Allez, on y va.
0: Et là, mesdames et messieurs, changement d'ambiance. Ça sent bon la saucisse et la Flammenkösch. C'est l'association des enthousiastes Bugatti d'Alsace qui organise chaque année cet événement à la bonne franquette. Et toutes les Bugatti sont les bienvenues, des anciennes d'avant-guerre jusqu'aux plus récentes. Un rendez-vous que ne pouvaient pas manquer des propriétaires de Veyron venus pour le week-end en Alsace pour une balade anniversaire, car oui, l'Aveyron a bel et bien 20 ans cette année.
3: Bon anniversaire Bugatti Veyron, et oui, ça fait déjà 20 ans que cette voiture est sortie, celle qui a véritablement relancé la marque Bugatti. Les premiers exemplaires sont sortis d'usine en avril 2005 et à cette occasion, bien sûr, ici, vous le voyez, 11 Veyrons ont fait le déplacement, accompagnés de 3 Chirons, d'une Mistral et d'une Divo, s'il vous plaît. Cette voiture a véritablement révolutionné l'automobile sportive. Le terme hypercar est né avec l'Aveyron. Et à l'époque, elle était déjà dans Automoto, souvenez-vous.
4: 100, 200, 300, 600, 800, 1001 chevaux.
5: Il faut un circuit pour profiter de cette puissance. Pour faire glisser les 4 roues motrices. Ou pour dépasser les 220 km/h. Vitesse où l'aileron joue le rôle d'aérofrein.
0: Et autant vous dire que nous n'avons pas résisté à l'envie de grimper dans ce fabuleux youngtimer pour vous raconter son histoire, qui est aussi celle d'un homme, le petit-fils de Ferdinand Porsche et surtout tout puissant président du groupe Volkswagen dans les années 2000, son nom, Ferdinand Piëch. L'homme voit dans l'achat de Bugatti en 98 la possibilité de créer une nouvelle catégorie de sportive afin de repousser encore un peu plus loin les limites de la technologie.
6: Toujours des hommes comme ça, des gens qui ont une vision, et donc sa vision c'était de faire le véhicule de tous ses rêves. Et donc quand il a décidé de racheter Bugatti, il a appelé ses ingénieurs dans son bureau et le briefing était vraiment très très clair. C'était 4 souhaits,
7: ouais.
6: Et les 4 souhaits étaient les suivants. Le premier, c'était un véhicule qui puisse dépasser les 400 km/h.
7: Ouais.
6: Le deuxième souhait, c'était un véhicule qui dépasse les 1000 chevaux. Il voulait vraiment avoir, comme il était très très précis, il voulait avoir 1001 chevaux sur le banc, en référence au compte de Mille et une Nuits. Véhicule qui devait dépasser le million d'euros. Et alors, le dernier souhait, c'était de pouvoir rouler sur circuit la journée et aller le soir à l'opéra avec sa femme, avec la même voiture.
7: Et donc, il y avait pratiquement nos limites comme budget. Il fallait qu'elle sorte, cette voiture, finalement.
6: Il fallait qu'elle sorte, ouais. c'était son souhait. Et donc, les ingénieurs ont passé quelques propositions. Et maintenant, elle a 20 ans.
0: 20 ans est déjà un modèle produit pour lui rendre hommage, ainsi qu'à Ferdinand Piëch. Il s'agit de la deuxième voiture d'un programme de modèle unique baptisé Solitaire. Voici la Bugatti FKP. FKP pour Ferdinand Karl Piëch.
3: Nous sommes dans un studio photo à 1h30 de Munich, dans un endroit très très très discret où on a l'habitude de filmer des voitures très très très particulières. Allez, on ne va pas vous faire attendre plus longtemps. Mesdames et messieurs, voici la deuxième voiture du programme Solitaire de Bugatti, la Bugatti FKP. Hommage.

de gens le savent, mais dans les années 2010, Bugatti avait imaginé un restylage, un facelift de l'Aveyron pour lui donner une seconde jeunesse à mi-carrière. Alors, ce restylage n'a jamais vu le jour, mais il aurait pu ressembler à ça. Alors, attention, sous cette voiture se cache bien une Chiron Supersport, mais le travail de carrosserie de Bugatti a été tout simplement hallucinant. Et tous les codes stylistiques de l'Aveyron ont été repris, puis réinterprétés, modernisés. On retrouve bien évidemment cette fameuse calandre en fer à cheval qui a été redressée un peu plus à la verticale pour gagner en dynamisme. Et puis les feux, bien sûr, là aussi, on reconnaît la signature Veyron. Eux aussi ont été dynamisés, mais on retrouve les trois phares à l'intérieur. Pour le reste, là aussi, au niveau de la peinture, c'est exactement la même que l'Aveyron d'il y a 20 ans. Le propriétaire de cette voiture possède une Veyron avec évidemment les mêmes couleurs. Regardez-moi un petit peu ce carbone ici. De loin, on a l'impression que c'est une peinture noire, mais en s'approchant, on se rend compte que c'est du carbone. Et puis, bien sûr, les deux fameuses entrées d'air. Ça aussi, on est dans la grande tradition des Veyrons. Ces entrées d'air ont été agrandies. Pourquoi ? Eh bien, parce que le moteur, c'est celui de la Chiron Supersport, 1600 chevaux. Il a donc fallu agrandir ces entrées d'air pour faire respirer le moteur. Mais je trouve que c'est vraiment à l'arrière que l'hommage de l'Aveyron a été le plus travaillé. Regardez, on a bien sûr les quatre phares ici, mais c'est surtout sur ces passages de roues, cette partie-là, regardez, juste là, de l'Aveyron qui a été

0: fois pour rendre hommage au volant de la Bugatti Veyron de l'époque. Regardez, je voulais vous montrer aussi ce travail sur l'aluminium, sur la console centrale. Ça, c'est un hommage à ce que faisait Ettore Bugatti avant-guerre sur ses voitures. C'est juste magnifique. Mais il y a aussi cette montre, cette horloge ici, parce que le propriétaire de cette voiture est tout particulièrement fan d'une marque de montre bien spécifique. Eh bien, Bugatti l'a intégrée sur sa console centrale. Le tissu, bien évidemment, alors là c'est pareil, hein. On revient à la fin des années 90, début des années 2000, très young timer, très old school. Et ce qui est intéressant, c'est que ce tissu ne sera utilisé que dans cette voiture, bien évidemment, de l'aluminium, du cuir, du luxe, c'est classe, c'est simple, c'est beau.
1: Et pour combien alors? Bugatti ne communique pas le prix de la FKP, sans doute bien au-delà des 10 millions d'euros. Et ce qui est surprenant avec cette voiture, c'est que sur le premier véhicule du programme solitaire, ce programme de personnalisation de Bugatti, le brouillard, on pouvait éventuellement reconnaître une Bugatti Mistral qui a servi de base du brouillard. Sur ce modèle-là, personne n'est capable de voir que se cache en dessous un châssis et un moteur de Chiron Supersport. Et c'est là le travail extraordinaire de Bugatti. Il aura fallu 2 ans de boulot pour sortir cette voiture. Et le constructeur français veut aller dans cette direction sur ce programme solitaire. Encore plus de personnalisation, encore plus d'exclusivité. Et autant vous dire qu'avec ce FKP hommage, c'est pour le moins réussi. Retour dans les rues de Molsheim, le fief de la marque, pour mesurer la ferveur populaire que suscite Bugatti.
2: C'est une chance unique de voir autant de voitures comme ça ici.
3: C'est tout un chef-d'œuvre.
4: C'est des voitures qu'on ne voit pas tous les jours. Quand on en voit, on est très content.
5: C'est un rêve d'en voir.
6: Je suis venu montrer les Bugatti à mon fils.
7: Ah, la Divo, elle est très belle, ouais.
8: Cette marque, c'est un emblème de l'Alsace, de la France, et la meilleure marque pour moi du monde.
1: Au milieu de tout ça, nous avons même retrouvé la famille Bugatti. Caroline et son père Michel. Michel, fils d'Ettore Bugatti, fondateur de la marque. Qu'emporte ce nom si prestigieux? Qu'est-ce que ça fait de voir tous ces gens et toutes ces voitures réunies ici?
9: Ce qui est merveilleux, c'est de, actuellement encore, des gens passionnés, ouais, qui sont passionnants, qui roulent tous avec leur voiture, parce qu'une voiture dans un musée, c'est très joli, mais sur la route, c'est beaucoup mieux. Et puis aussi cette effervescence autour de cette marque, avec tous les nouveaux modèles.
1: Est-ce que la jonction entre les anciennes Bugatti d'avant-guerre et ces nouvelles générations de Bugatti depuis l'Aveyron, est-ce qu'elle se fait bien, selon vous, dans l'histoire de la marque?
10: C'est très bien, ils font une auto magnifique. Certes, c'est un 8 litres de cylindré, on ne peut pas l'avoir en compétition.
1: C'est peut-être un message que vous faites passer aux dirigeants de Bugatti alors, non?
10: Bon, après, ils connaissent mon point de vue.
9: Ce serait merveilleux, Bugatti a remporté plein de grands prix, qu'un jour on retrouve Bugatti en compétition. L'idée, c'est de trouver des solutions.
10: Ou alors une voiture électrique, peut-être.
9: Ah non, ne parlons pas de voiture électrique. Non.
10: Ne parlons pas de ceux qui fâchent, comme ils disent dans le midi.
9: Et voilà, c'est ça.
1: Que la famille Bugatti soit rassurée. Matt et Rimac, le jeune PDG de la co-entreprise Bugatti Rimac, n'y croit pas non plus. Enfin, pas pour l'instant. L'homme qui a créé l'hypercar électrique Rimac Nevera profitera sans doute de son savoir-faire pour une Bugatti 100% électrique d'ici environ 5 ans. Mais pour l'instant, Rimac a surtout racheté à Porsche les dernières parts Bugatti pour avoir le contrôle total du constructeur de Molsheim. Et puis, vous savez, la fée électricité s'est quand même bel et bien invitée dans la nouvelle Bugatti. La Tourbillon, qui abandonne le légendaire W16 pour un V16 hybride de 1800 chevaux, de l'électricité qui n'a pas du tout rebuté les clients, puisque les 250 exemplaires annoncés ont déjà été tous vendus.
0: C'était nécessaire, ce changement de moteur, par les temps qui courent?
11: C'était nécessaire, mais c'est aussi une hybridation de performance, parce qu'on parle de 1000 chevaux thermiques et 800 chevaux électriques.

0: les plus chers du monde.
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en deuxième partie d'émission. Essai Ferrari 849 Testarossa. Grand format, chaperon, les Citroën.

0: retour dans Automoto. Bienvenue si vous venez de nous rejoindre pour cette émission consacrée à la passion automobile. C'est pour ça que j'ai décidé de vous emmener à bord de cette fantastique Ferrari 849 Testarossa. Ce nom vous évoque forcément des souvenirs après l'icône des années 80, mais aussi après la pistarde incroyable des années 50. C'est donc la troisième fois que le constructeur italien utilise ce patronyme Testarossa pour ce modèle qui vient directement remplacer la SF90. Derrière, le V8 biturbo hybride a été porté à près de 1050 chevaux, imaginez-vous. Et c'est pour ça que l'on a décidé d'envoyer notre pilote Bruce Joady sur un circuit au sud de l'Espagne pour voir, un, ce que cette Testarossa avait dans le ventre, et deux, si elle était digne de porter ce fameux patronyme. Regardez.
1: Voici le modèle le plus haut de gamme des coupés sportifs de chez Ferrari et elle s'appelle Testarossa.
2: Quand on évoque le nom Testarossa, on pense forcément à celle-ci, celle de 1984, une Ferrari radicale devenue une véritable icône pop.
1: De Miami Vice à Michael Jordan, la Testarossa est partout dans les années 80. Un look unique qui a marqué toute une époque.
2: Mais la nouvelle Testarossa n'a absolument rien en commun avec l'ancienne. Pas de lien mécanique et pas de lien stylistique. Alors, pourquoi ce nom ?
1: Le nom Testarossa a été choisi pour commémorer les 70 ans du premier projet Testarossa d'Enzo Ferrari. Une barquette de course à 4 cylindres, la 500 TR de 1956. Sa particularité, les caches culbuteurs étaient rouges, d'où le nom tête rouge, Testarossa en italien. Chez Ferrari, le nom, c'est une promesse. Ici, celle d'une voiture avant-gardiste. Alors cette nouvelle Ferrari est

0: est-elle à la hauteur de son héritage?
1: Cette Testarossa, des temps modernes, c'est la descendante directe de la SF90, le sommet de la gamme supercar chez Ferrari. Ils appellent ça Pilot Car parce qu'elle a été développée pour la route et pour la piste. Au cœur de cette 849 Testarossa, il y a le même bloc que sur la SF90, sauf que tout a été changé autour.
0: Turbo, collecteur d'échappement, volant moteur, roulement céramique et alliage de métaux ultra léger, il délivre 830 chevaux, soit 50 chevaux de plus que la SF90. Le bloc électrique, lui, ne change pas et offre toujours 220 chevaux.
1: Et au total, 220 plus 830, ça fait 1050 chevaux. Le rupteur est passé de 8000 à 8300 tours. Et le son, ça dit quoi le son? C'est pas le flat 12 de l'ancienne. Mais Ferrari a quand même travaillé sur le sujet. Le nouveau collecteur fait remonter pas mal de son dans l'habitacle. C'est pas mal.
0: Le 0 à 100 est abattu en 2 secondes 3, soit 2 dixièmes de mieux que sa devancière et que la concurrence directe, Lamborghini Revuelto ou autre Aston Martin Valhalla. Idem pour le 0 à 200 qui lui est atomisé en 6 secondes 3.
1: Ferrari a aussi énormément travaillé à l'électronique, mais là il faudrait que je vous parle de gestion active du couple des roues avant via l'ABS et la grosse paire. Donc remettons la balle au centre et répondons à la question simple, est-ce qu'elle est bien à le conduire? Réponse, elle est stratosphérique.
0: Sur route, la voiture sait être docile, certes très ferme, elle dispose d'un réglage de suspension route bosselée, bienvenue sur les routes de campagne. Elle est diaboliquement efficace, mais très facile à prendre en main.
1: Ferrari a ramené pas mal de simplicité dans l'habitacle. Point important, on a retrouvé des vrais boutons, des boutons physiques avec de l'épaisseur, pas du tactile. 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

0: Allez, tout de suite, place au grand format de la semaine consacré à l'une des voitures françaises les plus célèbres au monde, magnifiée par l'un des plus grands carrossiers de tous les temps. La voiture, c'est la Citroën DS. L'artiste, lui, se nomme Henri Chaperon. Il avait déjà travaillé sur des Cadillac ou sur des Rolls-Royce, mais c'est avec la DS qu'il va réaliser ses œuvres les plus incroyables. L'histoire d'amour entre la Citroën DS et Henri Chaperon, c'est le grand format de la semaine, préparé par Nicolas Schumacher avec Mathieu Lamour.
1: Vous connaissiez la CX Prestige de Jacques Chirac, dont il n'a jamais pu se séparer. Eh bien, voici une version encore plus exclusive, cette version découvrable, landaulée. Regardez, elle est équipée d'une barre de maintien où, justement, les grands de ce monde pouvaient se mettre debout pour saluer les foules. Et il s'agit de la toute dernière création sortie des ateliers d'Henri Chaperon.
2: Henri Chaperon, ce nom ne vous dit peut-être rien et pourtant vous avez déjà au moins aperçu une fois l'une de ses œuvres roulantes, notamment pour son travail avec Citroën.
3: Je trouve ça très beau, c'est même émouvant je trouve de voir ça.
4: C'est toute une page d'histoire qui est là et puis c'était un personnage très important.
2: De la DS cabriolet coupée et même berline au sublime SM 1000 ou Opéra, vous allez voir que ce carrossier a transformé des modèles déjà mythiques en icônes intemporelles du XXe siècle, à tel point que même les plus hautes sphères de la République ont fait appel à lui. Ce sont les Citroën les plus chers et les plus recherchés de la planète. Même le constructeur DS puise à nouveau dans cet héritage.
5: On veut respecter cette philosophie qu'avait la DS, cette volonté de faire des véhicules qui soient audacieux, qui soient avant-gardistes, qui soient en rupture.
2: Plongé dans l'incroyable épopée de ce carrossier aux mains d'or que le monde entier nous a envié.
3: Voilà.
2: Quelque part dans le sud-ouest de la France, depuis 20 ans, Eric perpétue la mémoire du maître carrossier. Comme chaque semaine, ce chaperoniste averti démarre l'une de ses précieuses Citroën.
3: Je ne veux pas les démarrer dans le garage parce que s'il y a une fuite d'essence et qu'une voiture prend feu, elle peut me foutre le feu aux autres bagnoles.
2: Et il y a de quoi être précautionneux. Dans son hangar, les plus belles créations signées Chaperon, dont la révolutionnaire DS qui a été un véritable terrain de jeu pour le carrossier. Dès 1958, trois ans après sa sortie officielle.
1: Il ne faut quand même pas oublier que chez Citroën, ils sont passés de la traction avant à la DS. En termes de design, c'est le jour et la nuit. C'est une voiture futuriste à l'époque lorsqu'elle sort, la DS.
3: Design et modernité. La spécialité de Chaperon, c'était d'aller sur les chantiers que Citroën ne faisait pas.
1: Exactement.
3: Citroën ne voulait pas faire de cabriolet. C'est grâce à Chaperon qu'ils ont eu l'idée de faire cabriolet et ne voulaient pas faire de coupé. Ensuite, à la demande de quelques chefs d'entreprise ou chefs d'État, il a fait des berlines, mais ce n'était pas sa spécialité puisque Citroën faisait de très belles berlines.
2: Cellier de formation, Henri Chaperon débute sur des modèles américains comme la Ford T, qu'il transforme en coupé chauffeur ou torpedo au style plus européen. Son talent séduit vite les grands noms, Delage, Delahaye, Hispano-Suiza et même Renault qui lui confie sa frégate pour en faire un cabriolet. Mais c'est avec la DS qu'il entre dans la légende. Cabriolet Croisette, Caddy, Palm Beach, berline au toit rehaussé, Lorraine et Majesty, et même ce coupé audacieux aux ailes inspirées du style américain. Le style Chaperon est né.
1: Henri Chaperon, ce sont des finitions particulières. Quelles sont les caractéristiques, la signature d'Henri Chaperon?
3: Le nom de la voiture, le nom de Chaperon que l'on retrouve ici, cette baguette à plat en inox tout le long, tout le bas de caisse. Et ensuite, quand vous arriviez chez Chaperon, le cuir ou la couleur de la voiture, vous choisissiez sur le catalogue Citroën, mais vous pouviez arriver

0: Et avec votre serviette de toilette et dire je veux la même couleur, ils vous faisaient la même couleur. C'était des voitures faites sur mesure.
1: Résultat, à l'époque, une Chaperon valait 2 à 3 fois le prix d'une DS décapotable classique. 70 ans plus tard, c'est le même constat.
2: Sur le marché de la collection aujourd'hui, cette proportion est toujours la même, puisqu'une Citroën DS cabriolet Chaperon vaut aujourd'hui entre 500 et 700 000 euros pour certains modèles, les plus recherchés et les mieux restaurés.
1: Au total, un peu moins de 500 exemplaires Citroën Chaperon ont vu le jour, minutieusement répertoriés grâce à des dossiers complets encore aux mains de la famille.
3: À quoi servent ces archives et quelle est votre mission ?
4: Ma mission est de valoriser l'œuvre d'Henri Chaperon au maximum, de protéger le patrimoine et d'aider les collectionneurs à reconnaître l'authenticité des voitures qu'ils possèdent. Il était le dernier carrossier. Comme un artiste, comme beaucoup d'artistes peintres, il y aurait sacrifié sa chemise.
1: Un artisan aux mains d'or qui a su tout au long de sa carrière s'adapter aux évolutions technologiques, à l'image de ce cabriolet Palm Beach de 1964.
0: C'est une voiture qui est exceptionnelle. On a eu les vitres électriques, arrière, avant, la radio. Le seul défaut, si on peut considérer que c'est un défaut, c'est la boîte, puisque c'est une boîte mécanique. Normalement, les gens qui achetaient une Citroën achetaient une boîte hydraulique.
3: Voilà.
0: Parce que c'était dans la modernité. Les suspensions hydrauliques, freins hydrauliques, boîtes hydrauliques, c'était dommage de ne pas avoir la totalité.
3: C'était des voitures qui étaient destinées à quelle clientèle en définitive ?
0: Les chefs d'entreprise qui avaient un peu d'argent, profession libérale.
3: Qui avaient un goût pour l'élégance.
0: Voilà, qui avaient un goût pour l'élégance, pour se différencier.
1: Et c'est aussi grâce à ce petit truc en plus que l'Élysée a ouvert la cour du palais à l'artisan français. D'abord avec la réalisation d'une Citroën 15-6H reconnaissable à son décroché de carrosserie sous la vitre arrière. Puis avec plusieurs déclinaisons de la DS créées spécialement pour le général de Gaulle, dont une qui restera à jamais gravée dans les livres d'histoire.
5: Le président à l'époque qui avait le plus long véhicule était le président Johnson avec sa Lincoln. Et on va dire l'idée qui avait émergé, c'était que le général de Gaulle en a une plus grande.
1: Avec ses 6,53 m de long et un empattement de 3,78 m, c'était la voiture présidentielle la plus longue du monde, mais aussi l'une des plus ingénieuses. Vitres de séparation galbées, siège pour l'interprète ou encore cette boîte aux lettres. Bref, un véritable bureau présidentiel roulant, destiné aux sorties officielles. A l'inverse, le général utilisait au quotidien son parc de DS, plus discrète, notamment lors de l'attentat du Petit Clamart, où l'une d'elles lui a sauvé la vie.
5: Imaginez une embuscade, des hommes qui ouvrent le feu sur cette voiture, qui n'est pas blindée, qui voit deux pneus littéralement arrachés, qui commence à rouler sur ses jantes. Et là, on actionne la suspension de la DS, on relève la hauteur de la caisse, et ce qui va permettre d'emmener tout le monde sain et sauf jusqu'à Villacoublay.
1: Un modèle robuste, en avance sur son temps, capable de rouler sur 3 roues, qui a définitivement gagné la confiance du général, malgré le manque de sécurité à bord.
5: La forme du pare-brise à l'époque ne permettait pas de blinder les vitres de la DS, et donc le service de sécurité de l'Élysée qui a préféré changer de modèle avec une voiture franco-américaine, la Renault Rambler, qui déplaisait fortement au général de Gaulle, qui d'ailleurs, pour la petite anecdote, a dit ainsi, en quelque sorte, écoutez, que ceux qui l'ont haché la payent et la gardent.
1: Une collaboration Renault-Chaperon qui, à l'époque, n'a pas vraiment marqué les esprits. Mais elle va pourtant ouvrir la voie à une icône, la SM. À sa sortie, c'est la meilleure voiture du monde en version de série et la plus belle en version cabriolet, la fameuse Milord. Un bijou de style et de performance qui va naturellement séduire jusqu'à l'Élysée. 30 ans plus tard, malgré la fin des ateliers Chaperon, la SM continue de faire parler d'elle. La preuve, DS Automobile a récemment imaginé le concept car SM Tribute. Un clin d'œil moderne au génie du carrossier.
6: C'est vraiment se projeter sur une SM très moderne qui reprend des codes de l'époque, mais qui est en même temps qui vit aussi dans son époque et qui annonce aussi des éléments du futur. Parce que SM Tribute porte aussi pas mal d'éléments qui arrivent sur nos véhicules cette année et dans les années à venir.
1: Alors, pourquoi pas un cabriolet, comme l'aurait imaginé Henri Chaperon ? En tout cas, le dessin, lui, est déjà là.
2: À
7: Allez, tout de suite, place à Téléfoot avec l'ami Grégoire Margoton et toutes les images de la Ligue.

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25: Au sommaire de Téléfoot, qui de Lille au Lyon terminera sur le podium? Rennes peut-il priver l'OM d'une place européenne? Toutes nos infos sur la course à l'Europe. Pour célébrer leur belle deuxième place, les Lensois relèvent le challenge Téléfoot entre chambrage et fou rire. Vainqueur à Lens, le PSG a validé son 14e titre de champion de France.
26: On est champion, on est champion.
25: Retour sur les moments forts d'une saison particulière. À 20 ans, Dayan Metalli est convoité par de nombreux clubs européens. La nouvelle pépite du TFC s'exprime pour la première fois dans un média. Découvrez toutes les coulisses de la dernière liste de Didier Deschamps en tant que sélectionneur des Bleus.
0: Et bonjour à tous, bienvenue, c'est le jour de vérité en Ligue 1. Qui sera barragiste, qui jouera la petite, la moyenne ou la grande Coupe d'Europe la saison prochaine? Vos trois champions du dimanche tenteront de répondre à ces questions brûlantes. Bichente, vous vouliez commencer, vous, ce téléfoot avec trois fantastiques?
1: Oui, trois fantastiques de la liste.
0: Bravo.
1: De Didier Deschamps. Ça nous excite tout ça à la Coupe du Monde. Évidemment, avec ce trio magique Mbappé, Dembélé et Olise. Ça fait rêver. On pourrait rajouter Barcola. Enfin, tellement d'attaquants incroyables. On a hâte.
0: Et on reparle bien sûr de la liste de Didier Deschamps dans la deuxième partie de Téléfoot. Mais d'abord, la dernière étape d'une course à l'Europe passionnante. Trois clubs, Lille, Lyon et Rennes, peuvent encore accrocher directement la Ligue des Champions pendant que Marseille rêve de Ligue Europa. C'est chaud bouillant, on vous dit, Marine Marc.
3: La troisième place, c'est d'être sur un plateau et ce serait vraiment une faute professionnelle que de ne pas la prendre un dimanche à 23h.
4: Quand il reste un fauteuil pour trois, mieux vaut mener la chasse, même d'un petit point comme le LOSC.
5: Ce qu'on a fait, c'est extraordinaire, les gars. Venir gagner ici, reprendre la troisième place comme ça s'est passé, c'est extraordinaire. Mais maintenant, il faut conclure. Et c'est la finale, les gars.
6: Et le destin, on l'a entre nos mains.
4: Un privilège, décroché sur la pelouse de Monaco.
9: Perrin en profondeur qui trouve Thomas Meunier au duel avec Denis Zakaria. Et le capitaine Monégasque qui trompe son propre gardien. Ça fait 1-0 pour le LOSC.
4: Zakaria, malheureux comme les pierres, et un rocher septième qui voit l'Europe s'éloigner.
27: Ce match a montré qu'on n'a pas notre place en Ligue des Champions, donc on peut arrêter d'en rêver. Lille a été meilleur que nous aujourd'hui. Et si quelqu'un dit le contraire, il ment.
4: Lille est meilleur que beaucoup de monde en ce moment. Avec un rythme soutenu, 29 points engrangés sur ses 13 derniers matchs. Mais face à Auxerre, 15e, qui joue sa survie dans l'élite, attention à ne pas baisser la garde.
28: On sait que cette équipe va venir le couteau entre les dents. Ça va être à nous de montrer qu'on est à la maison et faire en sorte de les battre.
4: Pour valider une fin de saison canon, celle de Dog ressuscité, après un début d'année marqué par les difficultés.
29: Et on les a surmontés ensemble. Parce que il y a eu cette force collective. Il y a un match essentiel à gagner pour que ça soit vraiment une saison, à mon avis, extraordinaire.
4: Une victoire et c'est la Ligue des Champions assurée. En cas de match nul ou de défaite, il faudra surveiller ses arrières.
30: J'ai montré à le joueur que c'est pas fini.
4: Quand on n'a plus toutes les cartes en main, il faut poser son meilleur jeu et espérer une erreur du voisin. À Toulouse, Degon cueilli d'entrée par Metalli.
31: Metalli lance en profondeur, la frappe du gauche. Le TFC passe devant, 1-0.
4: Égalisation grâce à l'incontournable Tolisso. 4 buts et 3 passes décisives sur ses 4 derniers matchs. Mais c'était sans compter sur Kamanzi. 2-1, l'OL et Fanny et glisse à la 4e place.
32: Ont été supérieurs à nous dans l'agressivité et ça pardonne pas.
4: Une pioche au plus mauvais moment. Et voilà que l'Europe se joue au nord. Contre Lille à distance et contre Lens, vice-champion de France.
27: Il semblerait que ces matchs contre des adversaires meilleurs que nous soient ceux qui nous plaisent le plus. Ce n'est plus entre nos mains, mais ce n'est pas perdu.
33: Non, c'est pas perdu.
4: Pour une qualification directe en Champions, l'OL devra s'imposer contre les sang et or. Et espérer un faux pas de Lille à Mauroy. Mais quoi qu'il en soit, la saison sera réussie pour Paulo Fonseca.
30: Je pense qu'avoir la possibilité d'arriver sur les 4-5 positions avec cette équipe, avec cette saison, mais comme gagner pour nous les premières places.
3: On ne peut pas galvauder une compétition comme l'Europa League.
34: Je ne vais pas vous mentir, jouer les barrages de Ligue Conférence ou jouer la Champions League, ça n'a rien à voir.
4: Quand la saison s'achève, sur des espoirs fanés, il faut planter les graines de la saison qui se profile.
9: Greenwood qui va s'élancer, Mason Greenwood et ça rentre.
4: Au Havre, première victoire depuis un mois. L'OM passe 6e et peut viser la C3. loin des ambitions premières, n'est pas un lot de consolation pour Habib Bey.
2: C'est pas une question de sauver la saison et c'est pas non plus de se dire c'est pas si mal. Pour moi, si on utilise ces mots, c'est manquer de respect à cette compétition. Et si on se qualifie pour l'Europa League, il faudra avoir de la satisfaction de se qualifier pour cette compétition-là. Après, on pourra revenir sur la lecture de la saison, les déceptions, le fait qu'on n'ait pas atteint l'objectif prioritaire. Il n'y aura pas de problème avec ça.
4: Face à son ancien club, le Stade Rennais, à 2 points du podium, à l'affût. Mené par le Paris FC la semaine dernière, le Paul puis Mbolo, 2 buts en 1 minute. L'Europe est assurée, reste à savoir laquelle.
34: Ce serait vraiment dommage de mal finir tout ce qu'on a entrepris cette année. Pour moi, il reste 3 points à prendre qui nous permettraient vraiment d'être là où on veut être. Je pense que ça ne sert à rien d'en faire des caisses. La pression, elle est sur eux.
4: Conséquence d'une saison phocéenne entre tensions internes et résultats en berne. À la commanderie, des supporters fatigués.
7: Un mot pour qualifier cette saison de l'OM.
8: Compliqué. Très compliqué.
10: Depuis que je suis supporter de l'OM, ça a été la plus décevante. Malgré qu'on ait vécu des périodes difficiles, mais alors celle-là nous a fait vraiment mal.
11: Faut changer beaucoup de trucs, l'entraîneur d'abord, tout le staff, repartir de zéro sur de bonnes bases.
4: Le club l'a officialisé hier. Le directeur du football, Mehdi Benatia, quittera ses fonctions dès demain. En attendant, les joueurs espèrent le soutien de leur public ce soir.
12: Ils ont le droit d'avoir cette exigence, ils ont le droit d'être énervés. Mais si on veut jouer l'Europe la saison prochaine, je pense qu'on a besoin de tout le monde. Même si tu viens au stade et tu siffles, moi j'aime bien. Tant que les supporters ils sont là pour nous, on a besoin de parler moins et jouer, montrer tout sur le terrain.
4: Pour Lille, Lyon, Rennes et Marseille, Monaco. 90 minutes et un peu plus pour déterminer la musique de leur soirée la saison prochaine.
13: Et sur les 10 dernières journées, Bichente, Lille se démarque à une meilleure dynamique avec 24 points gagnés devant juste le PSG et Rennes. C'est le favori au podium. En tout cas, c'est ce que vous avez dit il y a un mois.
1: Oui, je vais pas changer. Alors, leur saison n'a pas été facile, mais sur la fin, ils finissent très très fort. Je pense qu'ils finissent si fort parce que c'est un club qui est solide, qui est structuré. Et c'est là où tu vois justement la qualité d'un club. Ils jouent contre Auxerre. Ils ont un point d'avance et Lyon doit jouer contre Lens. Donc c'est plus facile. Donc je pense que je les vois plus se qualifier en Ligue des Champions.
0: On aura des réponses ce soir, messieurs. En attendant, Brest-Strasbourg, match en retard de la 29e journée, se jouer mercredi soir.
14: Oui, un match sans grand enjeu avec deux équipes assurées de rester en Ligue 1 et c'est tout. Voilà, 7 matchs consécutifs sans victoire pour Brest en championnat avant de recevoir Strasbourg. La stat prend un peu d'épaisseur dès la 9e minute de jeu. Valentine Barco ouvre le score pour les Alsaciens sur un service de Nanassi. Deuxième but de la saison pour Barco. L'espoir renaît moins de 5 minutes plus tard. Ludovic Ajorc, timing parfait sur ce superbe centre de Kenny Lala. Ça fait un partout. Et encore 5 minutes plus tard, à la 20e, le dernier mot sera pour Strasbourg et Nanassi, encore lui pour le 2-1. On en restera là. Victoire des Alsaciens et c'est tout, encore une fois. Le programme de
0: c'est
14: la
0: 34e
14: et dernière journée, ce sera ce soir à 21h avec PFC-PSG. D'ailleurs, le PSG fêtera son titre à 20h au stade Jean-Bouin. Nice reçoit Metz, Le Havre va à Lorient. Tout ça dans la course à la 15e place pour éviter les barrages. OL Lens, LOSC, Auxerre, OM Rennes. Au classement, tout reste ouvert. Oui, pour la 3e place avec Lille, l'OL et Rennes en course en bas de tableau. Ça va jouer entre Nice, Auxerre et Le Havre. Pour finir donc au moins 15e, éviter les barrages et ne pas jouer contre Saint-Etienne pour rester en Ligue 1.
0: C'est tout, Thomas ?
14: Ça va.
0: Mais c'est déjà bien.
13: Très complet.
0: Allez, une exclusivité téléfoot maintenant. Pour sa première saison en Ligue 1, Dayan Metalli a marqué les esprits. Le talent du défenseur toulousain attire les grandes d'Europe. Il a reçu pour la première interview de sa jeune carrière l'immense Saber Desfarges.
15: Toulouse, c'est ma maison. Le TFC, mon jardin. Metalli, le but ! Cette saison prend fin. Ma première en professionnel.
16: Metalli !
15: Je m'appelle Dayan Metalli, j'ai 20 ans, à mon tour de montrer que je peux être plus qu'une promesse.
17: Au Stadium dimanche dernier, Toulouse accueille l'OL. Dans sa causerie, Paolo Fonseca avait ciblé le jeune Metalli parmi les joueurs à surveiller. Une mise en garde insuffisante.
27: premier but au Stadium pour le gamin formé à Toulouse, auteur d'une première saison professionnelle éblouissante. Son histoire débute ici, centre de formation du TFC.
5: En gros, une fois que t'as fini pro ici, la tradition c'est... Il y a ton nom qui est écrit sur le mur. Et du coup, moi, c'était en 2024.
6: Et à ce moment-là, on ressent quoi?
5: Ah, de la fierté, hein. Et en vrai, surtout, tu te dis, c'est que le début, en vrai, aussi. Ouais.
27: Son visage ne s'affiche pas encore sur le mur des légendes toulousaines.
5: Là, je reconnais Barthez.
6: Eh oui, tu parles bien Barthez.
5: Ouais. Moussa Sissoko. Après, un peu trop ancien pour moi, je sais pas c'est qui, tu vois.
6: Vincent Cordé, champion du monde 98.
5: Ah ouais?
6: Ouais.
5: Ok. Manu Koné.
6: Manu Koné, alors, du coup, vous le connaissez bien?
5: Ouais.
6: J'ai un message de sa part pour vous.
16: Le Daniel Otali, en vrai, pour moi, c'est un bon crack du football en ce moment. En Ligue 1, il montre de très bonnes choses. C'est latéral gauche moderne qui prend la balle, qui monte, puissant, technique. Pour moi, il a tout. Pour moi, il faut qu'il continue comme ça. On est très fiers de lui. Entre guillemets, les anciens.
5: Ça fait plaisir.
6: Ça fait plaisir.
5: Ouais, ça fait plaisir de fou. Il est inspirant parce que quand tu vois sa carrière alors aujourd'hui,
6: ouais.
5: Il est en équipe de France, titulaire. Donc franchement, c'est fort. Hein.
6: C'est un exemple à suivre.
5: Ouais, c'est un exemple à suivre.
27: Arrivé au TFC à 9 ans, formé au poste de défenseur central et de latéral gauche, Metalli dispute sa première rencontre avec l'équipe pro l'été dernier. Un match de pré-saison face à un mythe du football mondial.
5: Franchement, ça, c'était incroyable. Première fois que je vois Cristiano, je savais même pas s'il était réel. J'étais impressionné, tu vois.
18: C'est cette pré-saison que Dayan change le clic et elle commence avec plus de personnalité, à communiquer plus, gagner plus de duels.
27: Dans un club qui donne sa chance aux jeunes, Dayan saisit la sienne et entame sa première saison professionnelle en tant que titulaire.
5: Je me souviens quand j'étais ramasseur de balles, ben, j'avais qu'une seule envie, c'est d'être à leur place. Hein. Quand je suis rentré sur le terrain, ben, la première chose que j'ai fait, c'est faire coucou à ma mère.
6: Ouais.
5: Parce que le salon des familles, c'est vers là-bas.
6: Ouais.
5: C'est un moment.
19: Bonjour Dayan.
5: Ça va?
19: Oui, toi?
5: Ça va, hein? Là, je suis à ta place, en vrai. C'est quoi de me voir jouer?
19: À chaque match, je suis en apnée, du début jusqu'à la fin. Je pense que je suis connectée à trois. Je ne regarde que trois. Voilà, mais je suis heureuse. Ça me rend heureuse de te voir épanouie et de toucher enfin à ton rêve.
27: Puissant, explosif, agressif dans le duel, ses projections font des ravages en transition. Le Martiniquais s'est émancipé sur le terrain et dans le vestiaire.
5: Comment les gars? C'est beau.
6: Pourquoi?
5: Magri.
20: Au quotidien, c'est un chambreur. Hein. C'est un bon petit.
6: Ah ouais?
20: Ouais, c'est un bon petit. Il écoute, il a l'écoute. Des fois, il est un peu nerveux, mais après, c'est normal. Après, il a de la personnalité aussi. Il est arrivé par son talent, il a montré. Et voilà, on est content de l'avoir.
27: Le natif de Toulouse est un talent brut qui attire les convoitises. L'hiver dernier, Newcastle, Aston Villa et Dortmund se sont renseignés pour s'attacher ses services.
21: Est-ce que ça peut faire tourner la tête?
5: Ouais, c'est vrai, c'est très flatteur, mais il faut garder la tête sur les épaules. C'est sûr qu'un jour, il va falloir que je m'en aille. J'aimerais bien me confronter au haut niveau. Bah, maintenant, je me dois de continuer ce que je fais.
21: Mmh.
5: Et après, on verra par la suite. Hein.
27: La Ligue 1 a révélé un nouveau talent cette saison, qui sera difficile de conserver cet été.
0: Dortmund, plutôt?
1: Ouais, Bundesliga, ouais, mais...
0: Ouais.
1: Ouais.
0: On prêche pour sa paroisse, ouais. Allez, restez avec nous. Téléfoot continue, à tout de suite.
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10: Téléfoot, la suite, vous rêvez de revoir les joyaux de la saison de Ligue 1 en images. Voici le café crème.
11: Yes. Alors, il y a les 7 merveilles du monde. Eh bien, voici les 7 merveilles de Ligue 1 avec les plus beaux buts de la saison. Ah. Sélection réalisée par Thomas ici présent. Bonjour. Et moi-même, évidemment, oui. À deux, on fait tout ensemble. Alors, on commence fort, très fort, avec ce sublime but du Lyonnais Pavel Souch dans un angle impossible.
10: Oui, vous commencez fort.
11: On commence très fort.
10: C'est magnifique.
11: Pour moi, c'est un des plus beaux buts. Vraiment, il est... c'est pour ça qu'il est dans cette sélection.
10: C'est ça.
11: D'ailleurs. En la troisième journée, Joao Neves avait inscrit un incroyable triplé dont ce magnifique retourné, on s'en souvient. Évidemment, on l'a revu beaucoup. Que dire de cette superbe frappe de Samir El Mourabet de l'extérieur du pied, s'il vous plaît. Surpuissant, magnifique. Face à Strasbourg, Hugo Magnetti avait inscrit ce bijou, frappe surpuissante.
12: C'est ogive.
11: Michel, c'est validé.
13: Ouais, très très bon.
11: Les Monégasques, Folarin Balogun, qui peut dire merci à Pavard qui se plante un petit peu. Pompé, Geronimo Roulier avec un ballon piqué absolument parfait.
10: J'ai le droit de dire que c'est mon préféré.
11: Oui, excentré, c'est pour ça aussi.
10: C'est compliqué, c'est très,
13: très
10: compliqué. En fait.
13: Très bien dosé.
11: Cette reprise acrobatique de Mathieu Hudol est pour Pierre Sage le plus beau but lensois de la saison.
10: Et il a raison.
11: Il a raison. Voilà, c'est assez surprenant, c'est magnifique. Et on termine avec le chef de Ousmane Dembélé face à Lille, voilà. Et le meilleur joueur de la saison aussi, Ousmane Dembélé. Et sublime but.
10: C'est
11: pas mal la sélection.
10: C'est vrai que celui-là est pas mal. On va en Écosse, Thomas, où on n'a pas fini de parler des dernières minutes du dernier match de la dernière journée.
14: Ouais, quel match, quel scénario pour cette dernière journée. Évidemment, le Celtic Glasgow face au Hearts of Middlechan. Middlechan qui rêvait d'un premier
10: essaye
14: titre.
10: Essaye encore.
14: Depuis 1960, il leur suffisait d'un nul pour y parvenir. Sauf qu'en cas de victoire, c'est le Celtic qui serait sacré champion d'Écosse. Il y avait un partout jusque dans les dernières minutes de la rencontre avant que le Celtic ne marque à deux reprises, coup sur coup, brisant les rêves. Hearts of Middlechan. Le troisième but du Celtic a carrément provoqué un envahissement de la pelouse du Celtic Park. C'était de la pure folie. Et j'ai une stat pour vous. Depuis 1985, le titre de champion est à Glasgow entre le Celtic et les Rangers. La dernière équipe hors Glasgow à avoir été sacrée championne, c'était Aberdeen en 85, donc avec un certain...
10: Sir Alex.
14: Alex Ferguson à sa tête, effectivement. Et en parlant de coach, tenez rapidement. Xabi Alonso,
10: oui, info.
14: Officiel. Ouais, il a été nommé entraîneur de Chelsea pour les 4 prochaines saisons. Xabi Alonso qui avait quitté son poste d'entraîneur du Real Madrid en janvier dernier. Il rebondit chez les Blues et il va avoir du boulot.
10: Et donc pas à Liverpool, mais à Chelsea. À Lens, cette semaine, les amis, on a vécu le moment le plus important de la saison. Plus grand qu'une place en Ligue des Champions, voici... Le challenge téléfoot. La lucarne a-t-elle trouvé son maître? La réponse avec Saber Desfarges.
15: On est bon, Mala? Tout est en place?
16: Tout est en place, Saber. Aujourd'hui, on n'est pas n'importe où.
15: C'est un club qui va disputer la prochaine Ligue des Champions qui nous accueille. Et la lucarne s'est posée à Lens pour le 11e épisode du challenge téléfoot.
16: Arrête,
15: c'est un des meilleurs, Qui veut commencer entre
17: Malan
15: et Wesley?
17: Malan.
16: Ah, on est en plus vieux, hein, c'est le plus vieux. Malan, ça. Le Punisher, sénégalise Punisher.
15: Sénégal, rec.
18: Sénégal, rec. Allez, Sénégal!
15: Si tu la mets pas, on va t'enlever la Coupe d'Afrique pour la deuxième fois.
19: Saïd Wesley, le 9. Ouais.
20: Pour Saïd, le contrôle. Saïd, la frappe!
21: Ah, le 9! Ah! Le 9!
22: Le 9!
15: Vous misez sur qui aujourd'hui?
23: Les gauchers.
15: Les gauchers?
20: La volée de Sangaré!
24: Mamadou Sangaré. Le gaucher, Mali Puissanci.
25: Eh ben, vous le Sangaré.
24: Edouard, le shooter.
19: T'es mal, shooter.
24: Regarde notre shooter, frère.
0: Ah, le ball, il est
24: mouillé. Shooter, regarde comment il shoot, frère.
0: Ouais, je vous prie. Abdallah, c'est ma... Sinon, c'est ma goal.
1: C'est ma goal. Première tentative.
0: C'est Sima qui a marqué. Allez, allez voir. Celle Sima peut marquer ici, hein.
5: Yeah, Sima. Robert Risser, gardien de but, mon surnom RR40.
1: À la main, fais-la la main, Robin.
7: On lance pas.
1: Alors.
24: Ah, Sigo, viens avec nous, là. Sigo, oh. Viens. Je
17: vais me mettre avant toi.
22: Eric Sicora, Sico, voilà.
17: Sico.
24: Allez, c'est bien. C'est bien. La légende, la légende.
17: Là. Oh.
1: Yeah, t'es fou, je prends avec lui. T'es fou, je prends avec lui. C'est lui. Merci, Valençon. Merci. Merci, Valençon. Moi, j'ai cru. J'ai cru en lui.
17: Voilà, voilà, ouais. Voilà.
1: Comme quoi,
17: voilà.
1: Vous voyez, les anciens sont plus forts que nous. Hein.
26: Facile, finalement, le challenge téléfoot.
22: C'est la technique, c'est tout.
26: C'est tout.
1: On va s'en revoir. Je
22: vais être un peu plus utile l'année prochaine. Ah, ouais.
17: Qu'est-ce qui s'est passé?
1: Non, en fait, j'ai laissé une chance aux autres.
17: C'est juste ça?
1: Ouais, juste ça.
17: Parce que t'es quelqu'un de généreux.
1: Ouais.
17: Il y a la coach là.
1: Coacha!
17: Allez!
1: Coacha!
17: Au coach de montrer l'exemple, c'est parti. Droitier ou gaucher, coach?
1: Pas loin, non, pas loin. Droitier.
24: C'est mieux qu'un talent.
7: Vous êtes bien chambré, mais c'est pas simple.
26: Félicitations pour la Ligue des Champions.
17: Bravo.
1: Merci.
17: Merci.
1: Merci.
17: Merci.
1: Merci.
24: Il n'y a pas de cadeau.
10: C'est un cercle fermé. Le Paris Saint-Germain est champion pour la cinquième saison consécutive. Alors avec Bastien Chalombard, voici le portrait d'une année qui fait entrer un peu plus le Paris Saint-Germain et ses hommes dans la grande histoire de notre Ligue 1.
27: On est champion. On est champion. On est champion.
28: L'ampoudier champion, mon frère, maintenant. L'ampoudier, l'ampoudier.
29: C'est parti pour le Paris Saint-Germain. On va donner à Désiré Doué là-bas sur le côté droit. Désiré Doué, peut-être dans quelques instants, qui rentre dans la surface de réparation pour Ibrahim Mbaye qui frappe. Le but du titre.
30: Quel sentiment a traversé Luis Enrique mercredi au coup de sifflet final. La joie, le soulagement sans doute aussi d'un titre de champion de France remporté sans préparation physique. Mi-août, l'Espagnol pose les premières pierres d'une équipe dans l'euphorie, mais éreintée par la saison passée.
31: Le sentiment que prédomine, c'est de continuer à marquer l'histoire.
30: Sans jamais transiger avec sa philosophie, son PSG termine meilleure attaque, meilleure défense du championnat.
32: T'auras beau dire que c'est pas bon, je me rappelle au début de saison l'année dernière, les journalistes ils disaient mais ça marche pas, au final c'est là où on gagne la Ligue des Champions. Et il a ses idées, ses choses en tête et il y va jusqu'au bout, s'il s'arrête jamais.
30: Son football, mêlant contre-pressing et possession, fait l'admiration de celui qui a remporté le trophée d'entraîneur de l'année.
33: C'est évident que c'est quelqu'un qui nous tire vers le haut. Il a pu enchaîner en plus sans repos avec des joueurs à un moment donné qui avaient presque une surchauffe de football.

0: Donc c'est aussi voir que c'est difficile de gagner dans le temps, et je leur souhaite de gagner encore à la fin mai, parce que ça marquera beaucoup de choses et ça marquera l'histoire.
1: Marquer l'histoire, encore, la mission d'Ousmane Dembélé. Passeur décisif dans le choc au sommet face à Lens.
2: Soirée que Kvaratskhelia qui récupère le ballon face à Edison.
1: Symbole d'un Paris en gestion, seulement 10 fois titulaire, mais impliqué sur un but toutes les 60 minutes de Ligue 1, le numéro 10, élu meilleur joueur du championnat.
3: Oui, bien évidemment, les regards ont changé parce que je suis le ballon d'or en titre. J'ai eu pas mal de pépins physiques. J'ai eu pas énormément de temps de jeu, mais à chaque fois que j'étais sur le terrain, j'ai essayé de répondre présent. On a eu des matchs comme Marseille contre Lille où j'ai essayé d'aider l'équipe. Donc, je sais pas si ça compte double, mais voilà, ça me fait plaisir que les joueurs ont voté pour moi.
1: Un soir de défaite contre Rennes, son discours avait servi d'électrochoc.
3: Je pense qu'on doit mettre plus d'envie. On doit surtout jouer pour le Paris Saint-Germain pour pouvoir gagner des matchs. Parce que si on joue tout seul sur le terrain, ça va pas aller. On va pas gagner les titres qu'on veut.
1: Le ballon d'or tourné vers le projet collectif. Auteur de chef-d'œuvre. Magnifique face au plus grand rival.
4: Voilà ce qu'on veut, Ousmane. C'est ça, patron.
1: Capable de suspendre le temps contre Lille.
2: Dembélé qui va vouloir frapper. Dembélé, on a trois. C'est Mbappé.
5: Dans l'équipe, il est décisif, il fait marquer, il marque aussi, il nous apporte beaucoup et aussi sur l'aspect défensif, ça nous aide forcément.
6: Ousmane est un joueur fantastique, voilà, il est d'une efficacité aujourd'hui, même s'il a eu la première partie de la saison digérer le fait d'être ballon d'or, mais ça ne le changera pas. Ousmane, c'est toujours Ousmane.
1: Que s'est dit Désiré Doué, célébrant son deuxième titre de champion. Passeur décisif quelques minutes plus tôt. Se revoit-il, parfois critiqué cette saison, mais tout juste auréolé du titre de meilleur espoir de Ligue 1.
7: Je pense que quand on évolue avec les meilleurs joueurs du monde, forcément on progresse au quotidien, naturellement. Il n'y a rien de forcé vraiment. Entre nous, c'est des liens d'affinité qui sont purs, qui sont sains. La concurrence aussi, elle est très saine. On sait qu'on a tous notre rôle à jouer aussi dans cette équipe du Paris Saint-Germain. On sait que l'exigence, elle est très forte. Et voilà, je pense qu'on prend tous du plaisir aujourd'hui. On a l'ambition de continuer ça, que ça perdure au fil des années, au fil des semaines. Et en finale de la Ligue des Champions aussi, il faudra que ça perdure et il faudra que ça porte ses fruits.
1: Son but contre Brest, sceller le destin parisien en championnat.
4: Une fois, deux fois, la frappe. Et but. Désiré Doué.
1: À 20 ans, l'international français a changé de dimension.
4: Désiré Doué, 100 matchs en Paris Saint-Germain.
1: Déjà centenaire en rouge et bleu.
8: Je suis content de faire 100 matchs ici. J'espère qu'il y en aura beaucoup, beaucoup d'autres.
1: Plus que jamais cette saison, le PSG a fait le pari de sa jeunesse, de ses titis, le symbole. Warren Zahir Emery, en difficulté la saison passée, parisien le plus utilisé et le plus régulier cette année.
9: C'est beau parce que les qualités, je les ai. Tu peux pas les enlever, mais c'est la confiance qui fait que ça fonctionnait pas. Et aujourd'hui, c'est revenu. Très, très, très content, très fier d'avoir passé cette étape.
1: La cohésion d'un groupe. Guidé par la paire Vitinha, Neves, le cœur et le cerveau de cette équipe, de la muraille Pacho, de l'étincelant Nuno Mendes et de Kvaratskhelia, l'homme des grandes soirées. Ou de Matvei Safonov, écœurant Lens mercredi soir, prenant pleinement sa chance cette saison.
10: Il écrit son histoire. Alors, est-ce que c'est une longue histoire que le PSG, personne ne peut dire aujourd'hui. Ce qui est sûr, c'est qu'il a gagné son combat avec Lucas Chevalier à la Loyale.

0: Coupe du Monde, on lui souhaite évidemment d'atteindre 186 matchs, si on calcule bien. Ça voudrait dire finale pour les Bleus le 19 juillet prochain à New York.
1: Elle vous plaît, cette liste, en attendant, de Didier Deschamps? Elle est cohérente?
2: Oui, elle est cohérente par rapport au choix de Didier. Après moi, bon, il y a une absence, c'est Camavinga, mais elle est assez logique, cette absence, parce qu'il ne fait pas une super saison, parce qu'il a été blessé, parce qu'il n'a pas été impactant avec l'équipe de France, parce qu'il y a une grosse concurrence au milieu. Il n'a pris que 5 milieux de terrain. Il y a Tchouaméni, Rabiot, Koné et Zaïre Emery qui fait une super saison, et Kanté qui est là. Moi, j'ai un petit regret parce que c'est un énorme potentiel. Il n'a que 23 ans, mais voilà, il faut que. Enfin, j'espérais de lui beaucoup plus. Je ne sais pas ce qui se passe, mais c'est à lui à se remettre en question, parce qu'il a toutes les qualités pour. Et même Didier Deschamps a eu du mal sur ce choix-là, et il l'a expliqué avec une certaine douleur.
0: C'était, en attendant, la dernière liste de Didier Deschamps. Choisir, c'est éliminer. Choisir une dernière fois, c'est voir surgir des émotions imprévues. Yacine Enfaoui et Saber Defarge.
3: Il y avait forcément quelque chose de différent jeudi soir.
4: Caméra là en face.
5: Votre caméra à vous, elle est toujours derrière.
4: Ah oui, elle est là, voilà.
3: Après 14 ans à la tête des Bleus, Didier Deschamps a dévoilé pour la toute dernière fois sa liste en tant que sélectionneur de l'équipe de France.
6: C'est un moment particulier, bien évidemment, il y a des choix qui sont difficiles.
7: Finalement, quelle a été la plus compliquée à réaliser, la première liste ou la dernière?
8: Elles sont toujours plus ou moins compliquées parce que c'est des longues réflexions, puis c'est des choix humains. C'est le moment forcément où je ne peux pas faire plaisir à tout le monde.
3: Retour sur les coulisses d'une soirée chargé d'émotions. Jeudi, tous les regards sont tournés vers le 20h de TF1.
6: Milieu de terrain, N'Golo Kanté. Manu Koné.
3: À Rome, Manu Koné nous livre sa première réaction. Quelques instants après la liste de Didier Deschamps.
9: J'ai vu un peu les vidéos de mes parents à Paris, j'ai parlé un peu avec mes amis, j'ai vu un peu les messages, et je vois que c'est une très grande fierté pour tout le monde, mais surtout pour moi. C'était un rêve que j'avais depuis que j'étais tout petit. Aujourd'hui, être dans la liste, c'est un rêve qui est devenu réalité.
3: Pendant ce temps à Paris, le sélectionneur justifie devant notre micro son choix d'emmener 9 défenseurs, parmi lesquels la surprise Maxence Lacroix.
7: Et il vous a plu, Maxence Lacroix, lors du dernier rassemblement, il vous a tapé dans l'œil?
8: Dans la discussion que j'ai eue avec les merci, je lui dis non. Pas me dire merci, fais ce qu'il faut sur le terrain. Mais il y a de la concurrence à son poste, bien évidemment, mais à lui, c'est une étape. En plus, il a un rêve, comme beaucoup d'autres. J'ai brisé le rêve de certains, forcément. Lui, comme les 25 autres, il est là, il s'est réalisé ce soir.
7: Vous l'avez dit, vous avez brisé le rêve d'Eduardo Camavinga. Mmh. Malgré sa polyvalence, il était trop loin de cette liste.
8: Il a eu une saison compliquée. Je ne remets pas en doute son potentiel et je suis convaincu qu'il a tout pour être au plus haut niveau. Mais je comprends qu'il soit très déçu et même qu'il m'en veuille, mais c'est de la concurrence.
3: Malgré une très grande saison avec l'OL, Corentin Tolisso ne figure pas dans la liste, tout comme Esteban Le Poll, pourtant meilleur buteur de Ligue 1.
8: Esteban Le Poll, c'est très bien ce qu'il fait, qu'il continue, mais évidemment, il y a une telle concurrence offensivement. Coco, ça n'a rien à voir. Lui, il a déjà connu, il a un vécu. D'envisager par rapport aux 5 joueurs que j'ai pris là, oui, c'est le problème d'avoir ces 5-là aussi, qui pour moi sont. Je suis dans ma logique, mais Coco. Voilà, je comprends sa déception.
7: Et ces joueurs doivent-ils se tenir prêts malgré tout?
8: Tous.
7: Pas de vacances pour
8: Il y a une pré-liste, je peux prendre que dans cette pré-liste, parce que là, elle est officielle aujourd'hui, mais la vraie officielle, c'est pour la FIFA, c'est le lundi 1er juin à 18h.
3: Jeudi soir, à Lens, le gardien des 100 et or, Robin Risser, âgé de 21 ans, découvre aux côtés de ses proches
10: Robert Risser.
11: C'est beau.
3: Qu'il disputera sa première Coupe du Monde.
11: J'arrive pas à trouver les mots, je pense que je réalise pas encore, mais c'est juste extraordinaire.
7: Il y a une petite surprise, Robin Risser, on l'avait pas vu venir.
8: Ouais, on l'a pas vu venir, je peux comprendre. Après, c'est lié aussi à la situation de Lucas Chevalier. Mais je fais en sorte, pour une grande compétition, que le critère sportif soit rempli.

0: Jean-Philippe Mateta, c'est l'attaquant, le style d'attaquant dont vous aviez besoin en attaque.
1: Il est dans un registre différent, joueur de surface, très bon jeu de tête, efficace. Et il a été avec nous sur les trois sélections puisqu'il a mis deux buts. Et c'est un profil qui peut nous offrir une option à un moment ou un autre différente.
2: Au cœur des critiques depuis plusieurs semaines et sifflé au Bernabéu pour son retour à la compétition, le capitaine des Bleus règle ses comptes à l'issue du match face à Oviedo.
3: Les sifflets, c'est la vie. Je ne peux pas contrôler l'opinion des gens quand ils sont en colère. Il ne faut pas le prendre personnellement. Quand tu regardes ma carrière, j'ai déjà été sifflé. C'est la vie d'un joueur du Real et d'un joueur célèbre comme moi.
1: Bien, on en parle tous les jours, en bien, en mal. Il y en a qui, beaucoup qui l'adorent. Voilà, il fait une saison, ok, après son équipe et tout, mais sur un plan de l'efficacité. Voilà, c'est Kylian, c'est un joueur hors norme, mais très impliqué dans le projet de l'équipe de France.
4: Et oui, Kylian Mbappé.
0: Vous l'avez eu récemment au téléphone pour savoir comment ça allait?
1: Oui, très très récemment, si vous voulez savoir.
0: Ouais, et comment va-t-il?
1: Ça va. Ah non, il est rétabli, il n'y a pas de soucis.
0: Il faudra un grand Kylian, un grand capitaine pour...
1: Il faudra tout, oui. Oui, ben, il faudra tout au maximum, oui. Il y a besoin de fraîcheur. Est-ce que les joueurs vont arriver frais après une saison comme ça? On n'a pas le temps de beaucoup récupérer, mais évidemment, si tout le monde est à son meilleur niveau, il y a plus de probabilité que l'équipe de France soit performante.
0: Devant, vous avez
1: les
0: joueurs offensifs.
1: Ouais, la meilleure équipe, non, on a de très bons attaquants. On fait partie des favoris, on va pas se cacher, mais ça n'a rien de se voir le 19 juillet, surtout de par les équipes que l'on doit rencontrer.
0: Vous saviez, Didier, que cette 70e liste était aussi particulière pour une autre raison, aujourd'hui?
1: Oui, c'est l'anniversaire de mon fils.
0: Les 30 ans de votre fils.
1: Tout à fait. Ça passe vite le temps, hein. Oh bah, si je pense pas à ça, c'est la première chose que j'ai fait ce matin, bien évidemment. Puis comme il est fils unique en plus, donc ouais, je le sais.
0: Quel sentiment vous est venu en tête?
1: Voilà, vous allez me faire... Je suis dans l'émotion aujourd'hui. Je n'ai pas l'habitude de... Parce que, voilà, c'est durant cette journée et depuis hier, où je suis réuni avec mon staff technique, il y a beaucoup de choses qu'on a fait et... qui seront les dernières. Je pars du principe qu'il faut apprécier chaque moment de la vie et l'équipe de France, c'est la plus belle chose qui me soit arrivée. Mais même si j'ai toujours eu tendance à cacher mes émotions, peut-être trop, je suis comme ça dans ma vie. Mais peu de personnes me voient dans ma vie, quoi.
0: Encore merci au nom de toute la rédaction de Téléfoot.
1: C'est gentil.
0: Merci à vous et bonne compétition, bonne Coupe du Monde.
1: Et à bientôt.
0: On va chercher sa troisième étoile.
1: On va tout faire, oui. Le meilleur est toujours à venir.
0: C'est ce qu'on va retenir.
1: Allez, merci
0: Didier. Merci beaucoup.
5: Et prochain rendez-vous le 4 juin à Nantes. Ce sera le premier match de préparation contre la Côte d'Ivoire et on le vivra ensemble sur TF1. Merci à tous les trois.
6: Merci à vous.
5: On est
6: émus
5: encore. Hein. Oui. On est encore émus d'avoir vu Didier comme ça. Merci à Pierre Drio et à toute son équipe en régie. Merci à vous surtout pour votre fidélité. On vous laisse avec Jean-Luc et on se voit dimanche prochain. Salut.
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20: On dit que cette ville a été fondée il y a plus de 2600 ans. Ici, la mer est partout. Dans les ports, dans les calanques, dans les assiettes. La mer Méditerranée est la bonne mer. C'est une ville de pêcheurs, de commerçants et de supporters passionnés. Mais où suis-je ?
21: Guide ou explorateur, Bernard Sabat aime par-dessus tout découvrir de nouveaux endroits et les partager. Aujourd'hui encore, il nous emmène en France à la recherche de ses trésors. Bienvenue dans le Mac du samedi. Deuxième ville de France avec près de 870 000 habitants, Marseille est aussi la plus ancienne. Un point de rencontre entre pêcheurs, commerçants et voyageurs venus de toute la Méditerranée. illuminée par le soleil plus de 2800 heures par an,

0: Marseille bénéficie d'un climat particulièrement doux, souvent rythmé par le fameux Mistral. Ville populaire, ville de contraste, Marseille est aussi une source d'inspiration pour de nombreux artistes, de Marcel Pagnol à Fernandel. Pour découvrir Marseille, direction le Vieux-Port. Chaque matin sur le quai, les pêcheurs vendent leur pêche directement au public. Loup, dorade, rascasse, la mer arrive fraîchement dans les étals. Pour en parler, Bernard retrouve Tom Brunet, un passionné de la ville qui va l'accompagner tout au long de cette journée.
1: Donc là, on est au port.
2: On est sur le Vieux-Port, c'est le point névralgique de la ville. On peut voir Notre-Dame de la Garde depuis ici.
1: Ouais.
2: Il y a également une ombrière qui a été designée il y a un peu plus de 10 ans par un artiste français qui reflète la mer sur le miroir, qui donne un super point de vue.
1: Et là, je vois les étals de poissons.
2: Exactement, c'est le marché aux poissons référence de Marseille. Et je vais vous laisser rejoindre Antonin, qui est un célèbre restaurateur à Marseille, qui a le restaurant de la Table d'Augustine.
1: Ah, la fameuse Table d'Augustine.
2: La fameuse Table d'Augustine, bien connue.
1: Bon, donc je le rejoins là maintenant et on se voit tout à l'heure.
2: Parfait, okay. On fait ça.
3: Bernard, bonjour, bienvenue à Marseille.
1: Merci de me recevoir.
3: Mais tout le plaisir est pour moi.
1: Alors donc là, on va se tourner vers les pêcheurs et on va parler de bouillabaisse.
3: Attention, Bernard, la bourride aujourd'hui, pas la bouillabaisse. Il y a une petite nuance.
1: Alors c'est quoi la différence?
3: Alors la différence déjà, c'est que la bourride, c'est uniquement des poissons blancs. Alors que la bouillabaisse, il y a des poissons de roche, il y a la rouille, etc. Et là, dans la bourride, non, c'est plus ça, on incorpore la crème, etc. C'est un peu plus gourmand.
1: D'accord, voilà. Alors je veux voir ça avec les
3: poissons.
1: Allez,
3: on y va. Atimède, bonjour.
4: Bonjour.
3: Je vous présente
1: bonjour.
3: Bernard.
1: Vous venez de le pêcher, là, Timède. Vous êtes arrivé avec le bateau, là. Ils l'ont pêché ce matin.
4: Exactement.
1: Ah. Et vous êtes là tous les matins?
4: Tous les matins, depuis 34 ans.
1: 34 ans.
4: Mes enfants, ils sont venus ici.
0: Une fois le poisson acheté, Bernard et Antonin se dirigent vers le restaurant.
1: Là, on va rencontrer donc la mamie Michel,
3: oui,
1: qui fait des recettes. Mais comment vous est venue l'idée de faire cuisiner des mamies?
3: Ah, Bernard, vous allez voir, c'est génial. Moi, tout le temps, je suis en bas, à mon panneau, je parle à tout le monde, je salue tout le monde. Et je voyais ces mamies passer tous les jours. Donc, je prenais mon petit papier, je gribouillais sur une page la recette. C'est quoi votre recette fétiche? Hop, l'adobe de. Oh, ok, je notais. J'allais en cuisine, je faisais la recette avec mes équipes. Le lendemain, je savais qu'elle passait. Hop, je m'arrêtais, je sortais avec la cuillère, elle goûtait. Antonin, tu as oublié le sel, par exemple. Je renotais, tac, le lendemain, j'allais la voir. Antonin, mamie, s'il vous plaît, prenez un quart d'heure, 20 minutes, vous venez me voir, vous me donnez un peu de temps et vous nous montrez. Alors j'ai essuyé 10, 12, 14 refus et au bout d'un moment, j'ai eu une mamie, deux mamies. Et là, on a 60 mamies, c'est un succès.
1: Ah, c'est magnifique.
3: Ah, je suis trop content.
1: Alors moi, je vais rencontrer mamie Michel. Hein, moi,
3: vous allez voir, c'est génial, c'est... Bernard, je vous présente Mamie Michel.
1: Oh, mamie,
5: enchantée.
1: On m'a tellement parlé de vous.
3: Et mon cher et ami Nadir.
1: Enchanté. Allez, on est parti donc pour la recette de la bourride.
5: Oui.
1: Donc là, voilà. Vous le coupez en deux, mamie.
5: Donc je le coupe en deux.
1: Ça veut dire qu'il faut laisser des gros morceaux pour que...
5: Oui, sinon après, ça se délète dans la soupe et c'est pas bon, là.
1: Mamie, on n'enlève pas la peau. On la laisse quand même la peau.
5: On la laisse, la peau.
1: C'est parce que ça donne le goût.
5: Mais oui, c'est bon, ça.
1: Qu'est-ce qu'il y a comme aromate, mamie?
5: Alors, il y a du thym, il y a du romarin, il y a de laurier et de l'écorce d'orange.
1: Mamie, c'est votre maman ou votre grand-mère qui faisait cette recette déjà?
5: C'était maman.
1: Maman?
5: Maman était un vrai cordon bleu. Mais par contre, elle n'a rien laissé. Elle n'a pas, laissé d'écrit. Donc du coup, nous, aujourd'hui, mon frère et moi, on travaille au goût et à l'odeur.
1: Parce que moi, je me rappelle toujours, ma grand-mère faisait ça, elle disait « Tu mets un petit peu de ça, un petit peu de ça. »
5: Voilà.
1: Évidemment, il n'avait pas le dosage, c'était au feeling.
5: C'est au feeling, exactement. Maman, c'est pareil. Une fois que les poissons sont cuits, mm-hmm. on les réserve sur un plat.
1: Oui.
5: Voilà, donc là, on a filtré le bouillon.
6: Bernard va monter la bourride maintenant.
1: D'accord.
6: Moi, je vais être pour le fouet.
1: Pas mal, non, ce que je fais.
5: Donc maintenant, on met les croûtons au fond. Comme ça, les croûtons sont bien imbibés.
1: Et quand vous faites cette recette, vous pensez à votre maman, c'est quelque chose qui est
5: très
1: fort. Bien
5: sûr, oui. Je la revois en train de cuisiner. Donc là, il va déposer les poissons par-dessus. Alors, à Paris, on dit ça de la lotte.
1: Oui.
5: Et nous, c'est de la baudroie.
1: C'est plus chantant, la baudroie.
5: Voilà. Vous allez goûter maintenant?
1: Ben, j'espère bien. Délicieux.
5: C'est bon, hein?
1: Ah ouais.
5: C'est une chair très.
1: Vous avez été extraordinaires tous les deux. Merci. Vraiment, vous m'avez fait découvrir la bourride. J'étais persuadé de ne parler que de la bouillabaisse. Et ben, j'ai appris un plat grâce à vous deux.
5: Voilà.
1: Merci encore.
6: Alors, mamie, on embauche le petit ?
5: Allez.
6: Allez.
5: Allez, on va l'embaucher.
3: Attention, vous avez promis, là.
0: Mais Marseille, ce n'est pas seulement une histoire de goût. C'est aussi une terre de culture et de rencontres. Inauguré en 2013, le Mucem est devenu en quelques années l'un des symboles du renouveau culturel de Marseille. Accompagné de sa guide Cécile, Bernard plonge dans plus de 2000 ans d'histoire méditerranéenne.
7: Nous voilà dans l'exposition Méditerranée. Voilà, Méditerranée au pluriel avec un S. Parce qu'il n'y a pas une seule Méditerranée en réalité, mais autant de Méditerranée que de cultures, que de rivages, que de populations. Et c'est cette pluralité qu'on a voulu montrer.
1: C'est donc une passerelle.
7: Voilà.
1: Entre les différentes cultures autour de la Méditerranée.
7: Voilà, avec des circulations. Donc, c'est ce qu'on essaye de montrer au travers de cette exposition. Le Mucem, il a ouvert en 2013. C'est donc le plus jeune musée national français.
1: Donc là, je subodore qu'on voit donc le Fort Saint-Jean.
7: Tout à fait. Vous subodorez bien. C'est la tour du Fanal donc, qui surplombe le fort. Les remparts datent du XVIIe, les parties les plus anciennes du fort du XIIe. On le voit à travers la résille qui est faite de béton fibré à ultra haute performance, donc vraiment une matière travaillée par Rudy Ricciotti, l'architecte,
1: oui.
7: Et qui permet de voir à travers comme dans un mouchard à biais, donc encore une fois une influence méditerranéenne.
1: Oui, méditerranéenne.
7: Et voilà pour cette première découverte du Mucem.
1: Splendide.
7: J'espère que ça vous a plu.
1: Je suis étonné. Merci beaucoup encore Cécile de cette
7: visite.
1: Je vous
7: en prie, merci à vous de votre visite.
1: Un grand plaisir.
0: À Marseille, l'histoire est toujours liée à la mer. À quelques minutes du Vieux-Port, le décor change radicalement. Bernard embarque avec Tom Brunet, direction les îles du Frioul. Face à la ville, ces paysages presque sauvages offrent une autre vision de Marseille. Eaux turquoises, falaises calcaires et petits ports typiques jalonnent le littoral.
2: Donc maintenant, sachant qu'on va en mer, est-ce que je peux tutoyer, Bernard ?
1: Bah oui, avec plaisir.
2: Parfait.
1: J'aperçois deux îles, là.
2: Oui, ce sont les îles du Frioul. C'est deux îles qui appartiennent à la ville de Marseille, donc ils font partie du 7e arrondissement de Marseille, l'île de Pomègue et l'île de Ratonneau.
1: Et je vois des habitations ?
2: Alors non, c'est pas des habitations, c'est un ancien hôpital dans lequel ils envoyaient les malades de la peste à l'époque, à une peste qui a décimé la moitié de la population de Marseille. Donc c'est ici qu'ils envoyaient les malades en quarantaine pour que la peste ne se répande pas au reste de la ville.
1: Et là-bas, c'est quoi l'île qu'on voit au fond, là ?
2: Alors là-bas, c'est le Château d'If, le célèbre Château d'If.
1: Monte Cristo.
2: Exactement.
1: Tu vois, Tom, moi, ce qui me plaît, c'est j'entends les mouettes. On a les îles paisibles comme ça, alors qu'il y a la frénésie à Marseille, plus d'un million d'habitants.
2: Oui, c'est
1: incroyable ce contraste.
2: C'est l'avantage de pouvoir faire des sorties en bateau. Tu vois, Bernard, je t'ai emmené dans l'endroit le plus calme de la ville. Et maintenant, je vais t'emmener dans l'endroit le plus chaud bouillant. Je vais t'emmener au stade Vélodrome.
1: Non, c'est pas possible.
2: Et en plus, ce soir, il y a match.
1: Non, je te crois pas.
2: Si, j'ai des places. C'est une surprise.
1: C'est mon rêve. C'est mon rêve. Je suis fan de foot.
2: Super. Il manque plus qu'à y aller.
1: Et c'est Marseille, bébé.
0: Mais avant le stade Vélodrome, il y a un passage incontournable. Perché à plus de 150 mètres au-dessus de la Méditerranée, Notre-Dame de la Garde veille sur Marseille depuis le 19e siècle. Surnommée la Bonne Mère, elle est l'un des symboles les plus forts de la ville et l'un de ses lieux les plus visités. Visible depuis presque tous les quartiers, elle reste encore aujourd'hui un repère pour les Marseillais. De nuit, la basilique dévoile une atmosphère plus intime, plus confidentielle. Impossible de parler de Marseille sans évoquer le football. Le stade Vélodrome est le temple de l'Olympique de Marseille. C'est l'un des stades les plus mythiques d'Europe. Bernard ne se contente pas des tribunes. Il entre dans les coulisses de ce lieu unique où se joue bien plus que des matchs.
2: On est dans la première surprise que je t'avais promis.
1: Incroyable.
2: On arrive dans le vestiaire de l'OM avec tous les noms des joueurs, des différentes places où ils sont, assises. Donc comme tu peux le voir, chaque joueur a son casier individuel qui est préparé avant chaque match avec ses propres crampons.
1: Ah, je vois Greenwood, mon joueur préféré est là.
2: Exactement, à côté d'Egan Riley et Timber.
1: Vraiment, c'est un super cadeau. Franchement, je ne peux pas imaginer un cadeau comme ça. Surtout à l'OM, mon club de cœur.
2: Incroyable. Regarde, juste après ces rideaux.
1: C'est une histoire de fou.
2: C'est pas incroyable ? la grandeur de ce stade.

0: 68 000 personnes ici.
1: Deuxième plus grand stade de France, après le stade de France. Imagine quand les tribunes seront pleines, le bruit qu'il va y avoir, l'ambiance.
0: Il manque juste un ballon et tout serait parfait.
1: Ah ben voilà.
0: Moi, j'ai pas trop perdu quand même. Tiens. Merci, je peux le garder ce ballon en souvenir.
1: Je t'en prie. Promis. C'est un cadeau, c'est un dernier cadeau.
0: Merci beaucoup Tom, vraiment.
1: Avec plaisir.
0: Et guide exceptionnel, terminé par le Vélodrome. C'est le plus beau cadeau du siècle pour moi.
1: Okay. C'est la meilleure conclusion que tu puisses faire pour un Marseillais.
0: Merci. Je peux rester regarder le match, même avec le ballon. Hein.
1: Évidemment, je te prie, il y a des places en tribune.
0: Il n'y a aucune chance que je rentre.
1: On peut essayer.
0: Je sais que tu m'as fait beaucoup plaisir, mais pas à ce point. Merci encore Tom.
1: Salut.
0: Marseille, c'est une ville de contraste, une ville antique et moderne à la fois. Une ville de pêcheurs, d'artisans, d'artistes et de supporters. Une ville de femmes, d'hommes et d'OM. C'est peut-être pour cela que Marseille ne ressemble à aucune autre ville. Rendez-vous samedi prochain pour une nouvelle destination, mais ouf !
2: Voilà,
0: voilà.
2: C'est parfait, c'est ça.
0: Ouais, c'est Marseille, bébé !
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0: C'est pas vrai, j'ai même pas d'élastique pour attacher cette saleté.
1: Quelle saleté?
0: Mes cheveux sont un problème, tu sais.
1: Dis pas ça. Tes cheveux sont super. Tu devrais essayer de les lâcher plus souvent.
0: Tu dis ça parce que tu les vois comme ça, super lissés. Tu devrais les voir frisés, une vraie crinière.
1: Frisés, ils doivent être encore plus beaux.

0: sais ce que je crois? C'est pas parce que ton père t'a jamais vraiment regardé que ta grand-mère ne t'aimera pas. Excuse-moi de me mêler de ça. Mais tu sais, avant de penser quoi que ce soit au sujet de ta grand-mère, pourquoi pas aller la voir? Lui parler tranquillement. Et si elle est comme ton père, oublie-la. Au moins t'auras essayé. T'as rien à perdre.
1: Au fait, c'est un garçon bien, Ravi. Enfin, je trouve.
2: Ah oui, il est très gentil et il sait tout faire, c'est impressionnant. Il y a des personnes qui sont bien plus intelligentes que d'autres, qui ont pourtant 2 ou 3 diplômes, tu sais pourquoi? Parce qu'elles ont du cœur.
1: C'est vrai, ouais.
2: Oui. Qu'est-ce qu'il y a? Tu en fais une tête?
1: En fait, je voulais vous parler de quelque chose. C'est un sujet important. Vous avez un peu de temps pour en discuter?
2: Bien sûr, ma chérie. Pour toi, j'ai tout le temps du monde. Pourquoi tu fais cette tête, Tayan?
1: C'est que quand je suis arrivée ici, vous m'avez demandé d'où est-ce que je venais et...
3: Salut, Tayan. Bonjour, grand-mère. Salut, les filles.
2: Oh, alors, mon amour. Qu'est-ce qu'il y a?
3: Ça a mal tourné, grand-mère. Mathéus n'a pas laissé Marie me parler, tu imagines? Imagine comment elle doit se sentir, complètement perdue, désorientée. Il aurait pas dû faire ça, non?
2: Non, attends, du calme, respire. Reprends depuis le début.
1: Excusez-moi, je vais sortir et je vais vous laisser seule.
2: Oh, ma chérie, excuse-moi. On reprendra cette conversation plus tard,
3: bien sûr. Désolée de vous avoir coupé, ma tête va exploser.
2: Qu'est-ce qui s'est passé?
3: Oh, grand-mère, c'était puéril de ma part de penser que je pouvais continuer à voir Marie comme si elle faisait pas partie de la vie de Mathéus, tu comprends? Il a tout à fait raison, sur toute la ligne. Comme j'ai jamais été mère, j'ai jamais eu d'enfant, j'ai pas pensé à ça.
2: Mon amour, du calme, du calme. Mathéus est triste, il se sent blessé et quand on se sent comme ça, on dit des choses qu'on ne pense pas. Et pourquoi dire que tu ne sais pas ce que c'est que d'être mère? Ne dis pas ça. Tu es comme une mère, plus qu'une mère pour beaucoup de personnes. Je sais très bien que tu as une belle relation avec Marie. Et tu le sais aussi.
3: Oui, mais je sais pas quoi faire, grand-mère. Je te jure, je sais pas quoi faire.
2: Oh, mon amour. Ne fais rien. Pas pour l'instant, d'accord? Il faut être patiente. Tu vas laisser le temps suivre son cours, les choses finiront par s'apaiser. Tu verras. Tout va s'arranger. Le moment venu.
3: Oh. Heureusement que t'es là, grand-mère.
4: Corrette, pour
5: madame...
4: l'amour du ciel. Recherche, regarde sur Internet. On dirait un plat sorti d'une brasserie bon marché, pour l'amour du ciel.
5: Mais c'est un repas léger. Le médecin a dit qu'il fallait
4: Comment
5: manger.
4: Comment ça, léger? Oh, bonjour, mon amour.
6: On ne va pas dîner à la maison, Gorette. Laisse, on va manger au restaurant. On a tout prévu avec ton père.
4: Vous voulez réellement aller au restaurant?
6: Fini le régime de l'hôpital. On va tourner la page.
4: Fini le régime de l'hôpital. Alors, Gorette, merci. J'allais me forcer à manger ton plat, mais si c'est plus
5: très
4: la peine...
5: Bien, madame, excusez-moi.
6: Merci, Gorette.
4: Ça va, Trésor?
6: Oui, je vais retourner au travail. Ton père passera te prendre et ensuite vous me rejoindrez.
4: D'accord, okay? Très bien. Je ne vais sûrement pas vous contrarier si vous avez tout décidé.

0: Salut.
1: Salut.
0: Tenez. C'est bon ?
1: Oui, merci.
0: Super. Bonsoir, Ignacia. Je viens juste d'arriver. Non, pas de problème, je vous apporte l'argent. Ok. Vous savez, j'ai pas pu aller faire les courses parce que j'ai dû aider une amie. D'accord. Je vais raccrocher parce que je suis arrivé. À tout de suite. Bonsoir.
2: Bonsoir.
0: Je suis venu parler à Ignacia. Elle travaille à la cantine.

0: Signe.
1: Excusez-moi.
2: Le voilà.
1: Oh, attention.
2: Mon amour.
1: Mon amour, tu fais trop d'efforts.
2: Ah non, je vais sortir dîner avec les deux hommes de ma vie. Ça mérite quand même bien que je fasse un tout petit effort, tu ne crois pas? Oh, qu'elles sont belles. Mon Dieu, mon amour. Elles sont si belles. Qu'est-ce qu'il y a?
1: Je viens de me souvenir que j'ai oublié ma tablette et un fichier dont je vais avoir besoin pour travailler ce soir.
2: Oh, papa, il peut bien laisser ça à demain, non?
3: Non, pas question. Il va travailler ce soir en rentrant du dîner.
1: Oui, c'est vrai, j'ai encore
3: du travail. On y va avec
1: ta voiture? Oui, j'ai demandé à ce qu'on sorte ma voiture. Vous pouvez y aller, je vais monter, je prends ma tablette et j'arrive, d'accord?
3: C'est
1: fais
3: bon.
1: Attention, hein.
3: Allez, appuie-toi sur moi, fais attention. Allez. Attention, hein.
4: Ignacia?
5: Ça va, mon chéri?
4: Je pense que ça devrait suffire. Tenez.
5: C'est bon.
4: Ah, et puisque vous allez faire des courses, achetez du lait pour Francisco, s'il vous plaît. Mais achetez
5: d'accord.
4: bien du lait de chèvre, d'accord?
5: De chèvre?
4: Ouais, parce que le lait de vache, il aime pas ça du tout, d'accord?
5: Ah, j'aurais jamais okay. imaginé entendre un truc pareil. Un de mes petits-enfants boit du lait de chèvre.
4: Ouais.
5: Il n'y avait que Joy, vraiment, hein, pour trouver un père aussi dévoué que toi.
4: Oui.
5: Oh oui, oh là là.
4: Je vais y aller, sinon je vais être en retard, c'est l'heure.
5: Vas-y, mon
4: d'accord
5: chéri, va travailler.
4: Salut.
5: Vas-y, t'inquiète pas pour moi.
1: Entre. Bon, écoute, je sais que ce que tu as vu était bizarre, mais t'as aucune idée de ce qui s'est passé. Barbara s'est jetée devant une voiture. Elle a essayé de se suicider, Ravi. Elle a un gros problème psychologique. Et Santiago m'a demandé de lui laisser un peu de temps avant que je me sépare d'elle, tu comprends? T'as entendu ce que je viens de te dire?
4: Et toi, tu t'es entendu? Comment est-ce que tu peux faire ça? Ça ne te suffit pas, tout ce que t'as fait à Lara?
1: Ravi, essaye un peu de comprendre la situation.
4: Allez, va rejoindre ta femme. Allez, vas-y. Va faire ce que t'as à faire.
1: Ravi.
4: Mais viens pas avec moi, pas question.
1: Ravi. Attends, Ravi.
2: Alors, je peux savoir ce qui se passe, parce que ce n'est pas tous les jours que je me fais dorloter comme ça, dites-moi.
3: Bien, ma chérie, nous sommes réunis ici pour célébrer le fait que tu sois en un seul morceau, vivante.
2: J'ai compris, en fait, cette invitation au restaurant, c'est une intervention. C'est bien ça?
1: Barbara, allez, écoute ce que ton père a à te dire.
2: Écoutez, vous savez ce que je pense de tout ça. Je vais vous donner mon opinion. Oui, je peux suivre une thérapie, voir un psychologue, un psychiatre, aller à l'hospice, si c'est ce que vous voulez. Mais si toute la famille le fait aussi, d'accord?
3: Comment ça?
2: Ça ne sert à rien, papa, de faire comme si j'étais un extraterrestre, comme si je n'étais pas le résultat de la folie de cette famille. C'est vrai, j'en ai assez de jouer les boucs émissaires.
1: Personne ne dit ça à Barbara.
2: C'est trop facile pour vous. Faire interner Barbara. Gaver Barbara de médicaments, pourquoi? Pour que toute la famille ait bonne conscience? Mais au fond, personne n'assume ce qu'il m'a fait, vous savez?
3: Ma chérie, je pense que tu as raison, c'est bien vrai. Notre famille n'est pas la plus soudée, ni même la plus stable du monde, mais... aucun d'entre nous, jusqu'à présent, n'a essayé de se suicider. Est-ce que tu te rends compte de la gravité de ce que tu as fait? Cela prouve que tu ne vas pas bien. Ce que nous voulons, c'est simplement te faire sortir de cet état. Et je pense que de nous tous, tu es celle qui souffre le plus.
2: C'est amusant, hein? Durant toutes ces années où tu travaillais pour ton entreprise, tu ne m'as jamais... réellement accordé d'attention, et... Et là, quand je grandis, je suis amoureuse, j'épouse un homme qui est pareil que toi. Et là, vous décidez de m'inviter tous les deux à dîner, vous comptez résoudre tout ça en un claquement de doigts? Juste avec une thérapie?
3: Non, ma chérie, c'est exactement le contraire. Je reconnais que je ne suis pas un bon père, je ne l'ai jamais été. Mais j'essaie de changer, tu sais. Je veux t'aider.
2: M'aider comment, papa? C'est très pratique, tout

0: Ça, pas vrai. Vous me laissez faire tout le sale boulot. Vous payez mes factures, mais vous voulez que je me débrouille. Que je résolve tout ce chaos, toute cette pagaille que vous
1: je
0: avez semée
1: désolée,
0: dans ma tête.
1: Je suis désolé, mais je pense que tu es injuste avec moi et
0: moi
1: avec ton père. Écoute, on te tend la main, là. Mais ça ne sert à rien si tu ne tends pas la tienne en retour. On n'est pas contre toi. On est avec toi, d'accord?
0: Je sais.
1: Il s'est passé tellement de choses, et pour te dire la vérité, je pense que tu as besoin de l'aide d'un professionnel, parce que moi, je n'y arriverai pas. Ton père n'y arrivera pas non plus. Et toi, tu n'y arriveras pas. Donc c'est pour ça que je veux t'imposer cette condition. Si tu veux qu'on reste ensemble, il faudra que tu te fasses soigner.

0: Avant de commencer, tu sais que je n'en ai rien à faire de tes excuses, ok? Je veux juste savoir ce que tu vas faire en ce qui concerne Lara. Tu sais ce que je crois? Je crois que tu t'es embarqué dans cette histoire en mentant tellement que t'arrives même plus à vivre sans mentir aux autres et à toi-même. Je suis désolé, je suis pas comme ça. Je crois qu'il faut dire la vérité. Donc si tu ne vas pas parler à Lara, je le ferai.
1: Ravi, j'ai pas la force de m'éloigner de Lara et je veux pas non plus rompre avec Barbara. Tout comme tu n'arrivais pas à rompre avec Joy, même si tu savais
0: non, mais
1: que sa vie était en danger à cause de ses graffitis. C'est la même chose.
0: Je veux comparer mon histoire à la tienne. J'étais amoureux de Joy. Et je le suis encore.
1: Tu as raison. J'ai jamais vraiment aimé Barbara. Mais je vais me séparer d'elle, tu sais. Sauf que, après ce qui s'est passé, après ça, sa tentative de suicide, je dois faire très attention. Je dois être patient. Il faut que je fasse attention à ce que je vais faire. Sinon, je pourrais avoir sa mort sur la conscience. Et qui sait ce qu'elle serait capable de faire? Je veux pas disparaître brutalement comme ce que
0: t'as fait à Lara, je sais.
1: J'ai besoin de temps. Pour que Barbara s'en remette. Pour qu'elle accepte notre séparation. Parce que si je romps avec elle, si je la quitte du jour au lendemain, elle risque de faire une grosse bêtise. Et si elle finit par se donner la mort, tu comprends bien que... ça pourrait gâcher ma vie avec Lara.
0: T'as raison. Ouais, peut-être que c'est pas une bonne idée de te séparer d'elle parce que... parce qu'elle a tous ses problèmes. Mais pourquoi tu parles pas à Lara?
1: Parce que j'ai besoin de temps, Ravi. Un mois, quelques semaines pour organiser tout ça. Il faut que j'y aille doucement. Je peux pas être trop impulsif. Je dois réfléchir à chacun de mes agissements. Aie confiance en moi, ça va marcher.
2: Écoute, j'ai déjà accroché tes vêtements dans le placard. Je vais juste chercher... C'est quoi ça? C'est quoi ce truc, Stéphanie?
3: Ah, quoi?
2: Oh non. Tu crois tout de même pas que tu vas laisser ce micro-ondes ici?
3: Pourquoi il est tout neuf?
2: Bon sang, t'es vraiment têtu. Je t'ai dit de pas l'apporter. Maintenant, tu vas devoir lui trouver une place dans ta chambre pour le ranger.
3: Regarde, il est de la même
2: couleur. Mais enfin, Stéphanie, je t'ai dit que cette maison avait déjà tout, y compris une cuisinière qui va préparer tes repas. Pourquoi apporter ça? Hein? Mets-toi ça dans la tête. Ici, c'est une nouvelle vie, Stéphanie. Ici et maintenant, hein? Tiens, regarde. Je fais les pâtes samba que tu adores. Allez, allez, danse avec moi.
3: Ouais, j'ai beaucoup trop mangé.
4: Elle est froide! L'eau est froide! Tu viens pas?
3: Hein? Je vais y aller.
4: T'en fais une tête. Ce qui t'arrive, ça veut dire
3: non,
4: quoi, ça?
3: Non, c'est rien. Ça a été très difficile, la pousse aux félices. Mais je veux pas en parler, d'accord? On passe si peu de temps ensemble, je veux profiter de ce moment.
4: Ouais, c'est vrai.
3: Mais surtout, ne t'habitue pas à me sortir du travail pour m'emmener à la plage, tu sais?
4: À quoi bon vivre à Rio de Janeiro si on va jamais à la plage pour se baigner?
3: C'est vrai, oui. C'est drôle, cette sensation que j'ai de ne plus pouvoir vivre loin de la mer. Tu sais, j'ai vécu sans savoir ce que c'est jusqu'à mes 18 ans. Je me souviens que quand je suis arrivée à Rio, pour m'inscrire à la faculté, je suis passée par Copacabana. Non! J'ai été tellement choquée, tellement époustouflée que j'ai failli rater mon inscription. J'ai eu l'impression que la mer allait être plus importante que l'université. C'était la mer qui allait tout m'apprendre. Tout ce que j'avais besoin d'apprendre. T'imagines?
4: Oui, j'imagine très bien parce qu'il s'est passé la même chose pour moi. Quand j'ai vu la mer la première fois, j'étais très impressionné. J'avais même peur d'aller me baigner. Mais je sais pas, il y a quelque chose qui m'a quand même poussé à prendre mon courage à deux mains, à laisser mes vêtements sur la plage et à me jeter à l'eau.
3: Hein? Comment ça? Tu avais quel âge? Je pensais que tu avais grandi ici à Rio.
4: Oui, c'est vrai, mais être élevé par Eleni, c'est comme vivre dans une bulle, tu vois, comme vivre sous un dôme. Elle était tellement névrosée que les jours où j'avais le droit d'aller à la piscine du club, c'était seulement quand le maître nageur était là.
3: Eh ben, elle avait si peur que ça que tu te noies.
4: Je pense que c'était plus que ça, je pense que c'était la peur que je me mélange. Parce que la plage de Rio, c'est l'endroit le plus universel qui soit. Tu peux être pauvre, riche, tu peux être un homme d'affaires ou faire du porte-à-porte. Personne ne porte de costume ici. On est tous en short et en bikini. Et je pense que la plus grande crainte d'Hélénis, c'était justement que je sois comme les autres.
3: Pourquoi est-ce que tu appelles ta mère par son prénom ?
4: Si un jour tu fais sa connaissance en personne, je pense que tu comprendras. Je trouve que le mot mère est un mot trop sacré pour que je l'appelle comme ça.

0: Madame Trindade ?
1: Oui ?
0: Vous êtes très occupée, là, maintenant ?
1: Non. J'ai fini, justement. Il y a un problème ?
0: Non. L'autre jour, on allait discuter et j'aurais voulu continuer.
1: Oui, bien sûr, vas-y. Je t'écoute. Tout va bien ?
0: On pourrait aller là-bas un petit moment. C'est important.
1: Ah, bien sûr. On va discuter. Appelle Lara, dis-lui de venir aider les filles.
0: En fait, Lara a préparé les sauces et elle est rentrée chez elle.
1: Elle est déjà rentrée ?
0: Oui, elle a dit qu'elle se sentait pas très bien.
1: Oh mon Dieu, oh bon sang les filles. Je l'avais bien dit, je l'avais dit, Jace.
2: Quoi ?
1: Je connais ma petite fille. Maintenant, elle va vouloir se sacrifier sur la croix.
2: Mais c'est à cause de Mathéus.
1: Non, c'est à cause de sa belle-fille. Je lui ai dit qu'une séparation, c'est comme ça. Il y a des conflits, il y a des désaccords. On ne fait pas d'omelette sans casser des œufs, non.
3: C'est vrai, ça fait mal.
1: Changer de vie, c'est comme ça. C'est toujours difficile. Quand tu quittes une personne, quand tu déménages, quand tu mets fin à ton mariage, ce n'est jamais facile. On n'a pas le choix. Hein? Si ça s'est mal passé, on doit aller de l'avant, c'est tout. J'ai moi aussi dû laisser tant de choses derrière moi pour avoir la vie que j'ai aujourd'hui.
2: Noka, mais tout le monde n'est pas comme ça aussi déterminé, tu le sais bien, voyons.
1: Ah, mais il le devrait. Il devrait l'être, oui. C'est la réalité. On est mieux que les yeux tournés vers l'avant. Et pourquoi ? Pour voir le futur en face de soi. Ressasser le passé, ça n'apporte rien de bon. C'est du passé.
3: Tu sais, ma chérie, quand Noka a décidé de quitter Pousseau Félix, en une semaine, elle a vendu sa maison sans jamais regarder en arrière. Pas vrai, Noka ?
1: Oui. Et ce n'était pas la première fois de ma vie que je faisais ça. On ne peut pas espérer vivre quelque chose de nouveau en ressassant le passé. Impossible. Vous savez, je n'ai même pas envie de me souvenir d'où je viens. Je suis partie, j'ai tourné la page, j'ai tout laissé derrière moi. Et maintenant, je suis là. J'ai ma vie. Oh, je n'ai pas arrêté de parler comme une folle. Excuse-moi.
0: C'est rien.
1: On va discuter ?
0: Non, on peut parler plus tard.
1: Mais tu es restée là à m'attendre.
0: Non, c'est juste que vous m'aviez demandé de trouver une autre boucherie et comme j'ai pas encore trouvé au même prix, je peux passer la commande à l'ancienne ?
1: Ah non, bien sûr que non. Bon, si on ne trouve pas une autre boucherie, on fera un plat végétarien. C'est ce que je viens de dire justement. On ne peut pas répéter les mêmes erreurs à chaque fois en espérant un résultat différent. Ça ne marche pas. Mmh. Bon, alors, ce n'était que ça ?
0: Ouais. Ouais, c'était que ça. Bon, je vais aller finir de préparer le déjeuner.

0: Alors, grand-mère, qu'est-ce qu'elle te dit, cette carte ?
1: Oh, mon amour. Malheureusement, tu vas encore traverser des difficultés.
0: Oh, mon Dieu.
1: Ah, mais d'un autre côté, regarde ça. Marie fait partie de ta vie. Peu importe le temps qui passe. Ça ne changera pas. Parce que votre relation est sincère.
0: Oh, Dieu merci, c'est le plus important. Qu'est-ce qu'il y a? C'est quoi cette tête?
1: C'est la tête de quelqu'un qui n'aime pas ce qu'elle voit. Prends-en une, toi.
0: Oh, grand-mère, pour l'amour du ciel, parle.
1: Tu sais, cette carte, cette image inversée, elle représente l'illusion. Le mensonge, tu vois. Ce garçon est vraiment séparé.
0: Renato?
1: Oui. Il y a quelque chose qui cloche ici. Soit il n'est pas séparé, soit il te cache quelque chose de très grave, tu comprends ?

0: Oh, excuse-moi, grand-mère, ce que t'es en train de dire, ça n'a aucun sens. On arrive à le savoir quand une personne est sincère. On le sent. En tout cas, je le sens avec Renato. Peut-être que ton tarot se trompe.
1: Pourvu que oui, on va prier pour ça.
0: Non, en plus, je le vois dans ses yeux, tu sais. Je sens que ce qu'il ressent pour moi est réel, ça se voit.
1: Comme tu le voyais dans les yeux de Chris, quand il t'a laissé toute seule à la gare routière.
0: Grand-mère, si Christian m'a laissée à la station, ce n'était pas par manque d'amour, c'était par manque de structure. Ce garçon a eu une vie si précaire, tellement perturbée qu'il a fini par fréquenter des gens qu'il n'aurait pas dû. Il devait de l'argent aux trafiquants de drogue. Je suis sûre que c'est une voie qu'il ne voulait pas emprunter. Maintenant, par rapport à Renato, c'est totalement différent.
1: Parce... loin de moi, l'idée de vouloir mettre mon grain de sel dans une histoire si importante pour toi. Mais, chaque fois que je tire une carte pour ce garçon, quelque chose d'étrange, d'indéchiffrable m'apparaît. Comme s'il y avait quelque chose de caché, quelque chose de masqué, que je ne peux pas interpréter.
0: Oh, grand-mère, l'important, c'est que je ne vais pas perdre Marie, n'est-ce pas? Il ne s'agit pas de rester ou pas, de laisser le passé derrière soi. J'aime cette petite et je compte pas la perdre de vue. C'est tout ce qui m'importe. Et tu vois d'ailleurs, je dois partir parce que je vais voir Mimi. Tu sais que Ravi m'a dit qu'il était venu ici avec Mimi. Et toi, tu m'as rien dit.
1: Ah, hein. j'ai oublié, pardon. Pardon, j'ai trop de choses en tête.
0: Non, pas de problème.

0: On se voit plus tard, ok?
1: Oui, ma chérie.
0: J'en ai pas pour longtemps.
1: Ok, bisous.
0: Bisous. J'ai appris que t'étais passée au restaurant pendant que j'étais à Pousseau Félix. T'as donné un sacré coup de main avec le problème du gaz. Et t'es allée avec Tayane acheter une bouteille. Alors, elle te plaît?
2: Qui ça?
0: Comment qui ça? Tayane, bien sûr. Arrête-toi là. Tayane, oui.
2: Ah, ça va. Je l'aime bien, elle est sympa. Une brave fille. Pourquoi?
0: Parce qu'on dirait bien qu'elle est intéressée.
2: Elle est intéressée par quoi?
0: Par le gaz. Par toi, Ravi, enfin. Je veux dire, t'es un garçon intéressant, tu sais.
2: C'est elle qui t'a dit ça?
0: Elle l'a fait comprendre. Tu la trouves intéressante?
2: J'en sais rien. Je sais pas, en fait. J'ai pas d'idée là-dessus. Et même si Joy est morte, je crois que je suis encore amoureux d'elle, tu vois. C'est encore trop tôt pour penser à ça. Je ne suis pas aussi rapide que toi.
0: Comment rapide? Quand je me suis mariée avec Mathéus, ça faisait déjà plus d'un an que Christian était mort.
2: Je parle pas de Mathéus.
0: Tu parles de Renato? Ravi, on a déjà abordé le sujet. À savoir que Renato est le frère de Christian. Si tu penses que je fais une erreur, je préfère que
2: non,
0: tu me le dises.
2: Il n'est pas question d'avoir tort ou raison, c'est pas ça. Ce type, je peux pas le voir. Je ne l'aime pas. Voilà, c'est tout, je l'aime pas.
0: Tu ne l'aimes pas? On a dîné ensemble l'autre fois, c'était sympa. Vous avez bavardé, on aurait dit que vous vous entendiez bien.
2: Et Lara, c'était juste pour être poli. J'ignore si ce... ce Renato est vraiment digne de confiance. Je n'arrive pas à lui faire confiance.
0: Ah, c'est sympa d'avoir déjeuné ensemble. Tu m'avais tellement manqué.
2: À moi aussi.
0: Mais j'aimerais que tu lui donnes une chance et que tu changes d'avis. T'as pas voulu me dire pourquoi tu fais pas confiance à Renato, comme tu voudras. Mais il a tellement de qualités, je suis sûre que vous allez vous entendre.
2: D'accord.
0: D'accord? Alors, salut. On
2: salut.
0: Se voit, ok?
2: Ouais, à bientôt.
0: Bisous à Francisco.
2: Entendu.
3: Lara?
0: Hé hey oh, on dit que le hasard fait bien les choses, pas vrai?
3: Ouais. Et qu'est-ce que tu fais ici?
0: Je suis venue déjeuner avec Ravi. Tu te rends compte, il travaille ici.
3: Eh ben, ça alors, quelle coïncidence.
0: Non, c'est bizarre que vous ne vous soyez pas rencontrés.
3: Bon, il faut que je parte parce que j'ai une réunion, mais je t'appelle plus tard.
0: N'oublie pas, ok?
3: Bien sûr.
4: Je n'arrive pas à croire ce que je vois.
3: Je veux pas être en retard à cette réunion,
0: non,
3: d'accord?
0: Vas-y, va. Rien que de te voir, je suis déjà comblée. Bisous.
4: Écoutez, finalement, je ne descends pas là. J'ai changé
0: Bonjour.
4: D'avis, ok?
0: Vous êtes libre?
4: Vous voyez la fille là-bas. Suivez cette fille. Bon sang, attendez. Soyez discret, enfin. Attendez. On y va. Allez, démarrez. Doucement, s'il vous plaît.

0: Oui, ici, ça ira. Merci. Ah, parfait, c'est parfait.
1: Madame, votre monnaie.
2: Merci bien.
3: Bonne journée.
2: Ciao.

0: très amoureux. Mais dès qu'il se sentira à l'aise, il vous fera voir un tout autre visage. Le côté caché, irrespectueux, coureur, homme à femme. Et savez-vous ce qui se passera ? Vous deviendrez à la minute son ennemi dans la mesure où vous serez témoin de ce qu'il représente. Bref, toute sa fascination pour ce côté socialiste qui aime la pauvreté, ses petites rues minables et pavés défoncés, cette fascination va disparaître aussi vite qu'elle est apparue. Malheureusement, vous n'êtes pas la première et vous ne serez pas non plus la dernière. Mais entre vous et la suivante, entre l'une et l'autre, il revient toujours au même endroit, c'est-à-dire dans les bras de sa femme. Parce que, soyons franches, vous êtes peut-être très bonne au lit, mais en dehors, vous n'avez pas grand-chose à offrir, n'est-ce pas ? Mais Barbara, elle est là, ça oui.
1: Pardon de vous déranger, monsieur, mais Madame Trindad du projet Meyer est ici.
2: Excusez-moi, je vous rappelle, Rogerio.
1: Je lui ai dit que vous étiez occupé, mais elle a l'air très en colère.
3: Je suis hors de moi et tu vas me recevoir.
2: Tu veux bien fermer la porte, s'il te plaît. Merci, Leila.
3: Tu as peur que quelqu'un me voie ? Ne t'en fais pas, c'est la dernière fois que je viens ici.
2: Quoi ? Qu'est-ce qui s'est passé, mon amour ?
3: Comment est-ce que tu as eu l'audace de me mentir ? T'as fait semblant d'être quelqu'un d'autre et moi, idiote que je suis, je t'ai cru.
2: Je vois pas de quoi tu me parles.
3: Je déteste ce genre de scène, c'est tellement embarrassant. Je t'ai jamais rien réclamé. T'avais pas besoin de me mentir comme ça. Je sais que t'es toujours mariée.
2: Écoute, chérie, j'allais t'en parler.
3: Non, ne m'appelle plus ma chérie, parce que je t'ai pas donné ce droit.
2: Lara, j'attendais le moment opportun pour te raconter ce qui
3: Respecte
2: s'est passé.
3: Respecte mon intelligence, au moins.
2: Ma femme souffre d'un trouble psychiatrique.
3: Seulement ta femme ? Parce que seul un narcissique comme toi peut avoir deux visages et vivre de cette façon.
2: Lara...
3: Je n'ai absolument plus confiance en toi, Renato, c'est fini.
2: Ne confonds pas les choses, calme-toi.
3: Non, toi, ne les confonds pas. Ne les confonds pas. Je ne marcherai jamais dans ce genre de choses. Je ne suis pas ce genre de femme.
2: Moi non plus, je ne suis pas ce genre d'individu.
3: Ben voyons, si tu le dis, je me suis complètement trompée. Et d'ailleurs, tu vois, la première impression que j'ai eue de toi, c'était la bonne. Tu te souviens là-bas, sur le parking, comment tu m'avais maltraitée ce jour-là ? Tu as été jusqu'à appeler
2: Lara,
3: la sécurité.
2: Lara, Barbara a tenté de se suicider. Elle s'est jetée devant une voiture.
3: Ah, je crois plus un traître mot de ce que tu dis. En fait, t'es exactement comme ta mère. Pas vrai ? Vous deux, vous pensez pouvoir disposer de la vie des autres.
2: Qu'est-ce qu'Hélénice a à voir là-dedans ?
3: C'est bien ce que je lui ai demandé, mais c'est tellement évident, non ? T'es un petit garçon trop gâté, t'as compris ? On dirait que maman doit résoudre tous tes problèmes. Celle qui a du mal à croire, c'est moi. Tout ça est si pathétique, sincèrement.
2: Lara...
3: Écoute, si ce que tu me dis est vrai, le fait que ta femme ait essayé, bref, si tout ça est vraiment arrivé...
2: C'est arrivé.
3: T'aurais dû m'en parler. Parce que je sais faire face, Renato. Je peux affronter maintes situations à partir du moment où tu te montres honnête.
2: Tu es en train de me juger sans même m'écouter. T'es en train de te méprendre.
3: Sans t'écouter ? Je t'ai écouté pendant des mois, justement. Et maintenant, j'apprends que tu dis des mensonges. Et enfin, pour la première fois depuis qu'on est ensemble, je vois ton vrai visage. T'es complètement différent de ton frère. Christian, lui, aurait jamais menti
2: Lara,
3: comme ça.
2: Lara, s'il te plaît.
3: Oh, fais-moi le plaisir de ne plus venir me voir. C'est fini, Renato. C'est terminé.
2: Lara.
4: Ah, attendez, madame.
5: Non. Ma famille me croit déjà folle. Maintenant, l'employé va penser que je suis handicapée et ça suffit comme ça.
4: Laissez-moi
5: hein.
4: au moins vous aider.
5: Ah, Dieu, la poisse.
4: Mais que se passe-t-il ?
5: Le téléphone est dans la chambre.
4: Je vais le chercher de ce pas.
5: Merci, Gorette. Je suis... Renato ?
2: Tu ne devrais pas être en thérapie.
5: Tu ne devrais pas être au travail. Hey, attends un peu, où est-ce que tu vas, Trésor ? Alors, j'ai pas le droit à mon bisou. Tu as bu à une heure pareille ?
2: Oui, tu me feras un planning pour savoir quand j'ai le droit de boire.
5: Renato, écoute. Je ne fais que respecter notre accord.
2: Mm-hmm.
5: Je vais chez le psychiatre que vous m'avez imposé, je prends soin de moi. Maintenant, je m'attends à ce que tu prennes soin de toi aussi.
2: Ok, c'est noté. Merci.
5: Je pensais qu'on avait dépassé cette phase.
2: Une phase ?
5: Oui, que tu débarques sous et en vrac. Même s'il est arrivé quelque chose qui justifie...
2: Qui ne te regarde absolument pas, Barbara.
5: Oh, bien sûr que ça me regarde. Parce qu'en fin de compte, c'est moi qui paie les pots cassés. Ça commence par un verre, une gifle. En peu de temps, je deviendrai pro de l'odeur de l'alcool et de celle du parfum bon marché. C'est ce qui va arriver.
2: Commence pas avec ta jalousie.
5: Non, c'est toi qui as commencé.
2: Mmh.
5: Si jamais j'apprends que tu recommences tes combines ou qu'il y a une...

0: Notre femme.
1: Une femme. Mais quelle femme? Comment tu veux qu'il y ait une femme, Barbara? Je peux même pas respirer. Parce qu'ici, c'est une prison. Je suis enfermée dans une prison 5 étoiles. Voilà.
0: Attention à la façon dont tu me parles. Je viens de sortir de clinique.
1: C'est de ta faute? Tout ce que tu fais, c'est me manipuler, m'emprisonner.
0: Je pars à ma séance.
1: Tant mieux. J'espère que le traitement sera efficace et j'espère que ce thérapeute fera du bon boulot. Mais tu vois, Barbara, je crois sincèrement que tu dois mûrir, que tu dois grandir, parce que sinon, Barbara, notre cher mariage ne fonctionnera jamais.

0: Que... Renato? Eh ben, tu en
1: Dis-moi,
0: fais...
1: Dis-moi, est-ce que je peux parler avec ma mère? C'est urgent.
0: Oui, oui, évidemment, je vais la prévenir que tu
1: es. Ouais, ça va très bien.
2: Laisse, Théodoro, laisse, parce que... J'imagine très bien de quoi elle veut parler. Tu peux nous laisser seul un petit moment,
0: Théodoro? Oui, bien sûr.
2: Bon, vu ta tête, je sais que tu as bu, ce qui ne va faciliter
1: bon, écoute,
2: en rien une conversation civilisée.
1: Je sais pas comment t'as fait pour arriver jusqu'à Lara.
2: Attends un peu, j'ai une question à te poser. Quand tu as embrassé cette banlieusarde à la porte de l'entreprise, devant tout le monde, est-ce que tu avais bu aussi, Renato? Avoue.
1: J'ai pas très envie de plaisanter, tu sais. La prochaine fois que tu te mêles de ma vie personnelle, de ce qui me regarde, de mes affaires privées, tu ne reverras plus jamais Barbara. Tu comprends? Tu ne remettras plus jamais les pieds chez moi. Est-ce que c'est clair?
2: Non, c'est difficile à comprendre. Très difficile. Un coup, tu viens ici, la queue entre les jambes, demander à ta mère de l'argent pour sauver ton mariage, et le coup d'après, tu embrasses une banlieusarde à la porte de l'entreprise. En fin de compte, qu'est-ce que tu veux au juste?
1: Prendre de la distance parce que t'es toxique. T'es une personne toxique dans tout ce que tu entreprends. En fait, j'aurais jamais voulu être ton fils biologique et avoir à vivre avec les gènes pervers et malsains que tu traînes dans ton corps.
2: Tu es en train de dépasser
1: non, non, non,
2: les bornes.
1: C'est toi qui dépasses les bornes, parce que t'as franchi toutes les limites. Parce que tout ce que tu sais faire, ma vieille, c'est mentir et manipuler les autres, voilà. Qu'est-ce que tu sais faire d'autre, hein, Elinis?
2: Je ne prendrai pas ça en considération dans
1: non,
2: la mesure
1: non, non,
2: où tu es ivre.
1: Je ne vais rien prendre en considération,
2: tu es
1: lucide,
2: sous.
1: Tellement lucide que je peux te jurer que si jamais tu t'approches encore une fois de cette fille, t'auras affaire à moi, t'as compris?

0: Pardonne-moi. L'appartement est si petit, n'est-ce pas? J'ai tout entendu malgré moi.
1: Tu as vu ça, Théodoro, ce que mon propre fils dit de moi? Toutes ces absurdités.
0: Est-ce que ce ne serait pas l'occasion d'arrêter de mêler de sa vie?
1: J'aimerais bien, Théodoro, si seulement. Mais tu veux que je te dise, j'ai rarement vu mon fils aussi bouleversé. Après cette réaction, je ne doute plus du fait que cette fille n'est pas seulement une de plus.
0: Elenis, écoute-moi. Essaie de ne pas empirer les choses.
1: Pour une quelconque raison, Théodoro, raison que j'ignore encore, cette banlieusarde est importante pour lui. Et je vais essayer dès que possible de découvrir qui est cette femme.
2: Bonjour, Noka.
3: Ah, ravi. Et Yasmine, quelle bonne surprise.
2: Salut.
3: Mon garçon du tombe du ciel.
2: Qu'est-ce qu'il y a?
3: Eh bien, Lara a rompu. Elle est toute bouleversée. Et étant donné que vous êtes amis...
2: J'ai compris. Elle est où?
3: Elle est dans la réserve. Elle sera contente de te voir.
2: D'accord, je vais la voir.
3: Ok. Alors, on a du gaz, on a un four, donc on a quoi? Du gâteau au chocolat.
4: Je peux te poser une question? Pourquoi t'as dit que tu faisais pas confiance à Renato?
2: Écoute, Lara, j'ai vraiment pas envie de parler de cette histoire.
4: Très bien. Si tu veux pas, ne dis rien. Mais je le vois à ta tête. Tu devais sûrement le croiser avec sa femme au travail, c'est ça?
2: Le conseil que je t'ai donné n'a pas changé. Avant, c'était d'oublier Chris. Maintenant, je te dis d'oublier Renato.
4: Renato, je vais l'oublier, j'en suis certaine. Je t'assure. Bon, pour Christian, c'est plus difficile. Tu veux que je te dise? Tout ce que Renato m'a dit à son sujet, je crois plus rien du tout.
2: C'est bien pour ça que je te dis de tourner la page. Trouve-en un autre.
4: Je vais tourner la page. Il va bien falloir. C'est juste que c'est pas si facile.
2: Ouais. À qui le dis-tu?
5: Bonjour Elena, merci d'accepter qu'on se parle en vidéoconférence. Avec le trafic, j'avais aucune chance d'arriver au rendez-vous.
6: Non, il n'y a pas de problème. Mais est-ce que c'est juste une impression? On dirait que vous avez un peu gonflé.
5: C'est que... Et je me suis remise avec mon chéri, vous comprenez?
6: Il faut faire preuve d'attention, Nicole, à commencer par le frigidaire. Allez dormir chez votre copain, ok. Mais le problème pour les gens obèses, c'est d'abandonner si près du but.
7: La prochaine fois que vous en ressentirez le besoin, réfléchissez à ceci. Quelqu'un qui ne s'aime pas, est-il vraiment capable de faire preuve d'amour pour quelqu'un d'autre?
6: À bientôt, ma chère. À mercredi prochain.
8: Dis-moi pourquoi tu discutes avec la copine de mon père.
6: Quoi? Qu'est-ce que tu dis?
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29: Bonjour Elena, merci d'accepter qu'on se parle en vidéoconférence. Avec le trafic, j'avais aucune chance d'arriver au rendez-vous.
6: Non, il n'y a pas de problème. Mais est-ce que c'est juste une impression? On dirait que vous avez un peu gonflé.
5: C'est que... Et je me suis remise avec mon chéri, vous comprenez?
6: Il faut faire preuve d'attention, Nicole, à commencer par le frigidaire. Allez dormir chez votre copain, ok. Mais le problème pour les gens obèses, c'est d'abandonner si près du but.
7: La prochaine fois que vous en ressentirez le besoin, réfléchissez à ceci. Quelqu'un qui ne s'aime pas, est-il vraiment capable de faire preuve d'amour pour quelqu'un d'autre?
6: À bientôt, ma chère. À mercredi prochain.
8: Dis-moi pourquoi tu discutes avec la copine de mon père.
6: Quoi? Qu'est-ce que tu dis?

0: Bah alors, c'est quoi cette tête? Qu'est-ce qui se passe, ma chérie?
1: Il s'est passé un truc, mais mon père m'a dit de ne pas t'en parler en premier.
0: Mais non, attends, okay. Comment ça? Tu me caches jamais rien, toi?
1: Mais je ne te cache rien, mais toi, tu l'as caché à mon père. Et maintenant, il est en colère.
0: Attends, voir, de quoi est-ce que tu parles, juste?
1: Pourquoi tu n'as pas dit que tu connaissais ma mère?
2: Viens, on va discuter ici.
0: Écoute, je sais que j'aurais pas dû, mais il y a une raison à tout ça.
2: Peut-être qu'il y a une raison, mais je n'ai pas du tout envie de le savoir, d'accord?
0: Bon, j'imagine que tu dois être en colère,
2: non? C'est toi qui es en colère contre toi-même. En fait, tu as de la haine. Tu as de la haine contre nous deux et contre toi.
0: Mais c'est...
2: C'est drôle,
0: c'est
2: tu n'arrêtes pas
0: crois.
2: De dénigrer cette histoire de doublage, et pourtant tu vis dans le doublage. Et tu laisses les gens penser, parler à ta place, et c'est très étrange tout ça.
0: Non mais attends, Paco,
2: oui,
0: c'est pas ça.
2: Toi et mon ex-femme... Tu l'as laissé me discréditer, me dévaloriser, me transformer en une personne que je ne suis même pas.
0: Mais j'ai pas envie que tu changes,
2: Paco. Je peux être naïf, mais je ne suis pas idiot. Et cette...
0: Mais je te jure que j'ai pas honte de toi.
2: Oui, je le sais bien. Je sais que tu n'as pas honte de moi. Tu as honte de toi. Et je n'ai pas besoin de ça. Je ne peux pas rester avec une telle personne.
0: Non, c'est pas ça. Désolée. Tu vois, c'est juste que...
2: Désolée. Écoute, c'est moi qui suis désolée. Et puis, je pense pas avoir été assez clair avec toi. Le truc, c'est que... C'est que ce que tu m'as fait m'a blessé. Vraiment blessé. Je ne peux pas expliquer exactement notre relation, mais c'était vraiment bien et... Et je pense qu'on devrait en rester là, ok ?

0: Qu'est-ce qu'il y a? Je te raconte si tu promets que tu ne vas pas me juger.
1: Rebecca.
0: Felipe, il vient d'écrire que sa mère entre dans une clinique aujourd'hui. Et il me demande si on peut se voir pour en parler.
1: Ah bon?
0: T'as promis de pas me juger.
1: Non, je n'ai rien dit. Je n'ai rien dit. Je voudrais juste savoir si tu te sens capable de gérer une telle situation, alors...
0: Oui, mais là n'est pas la question, voyons. Peu importe que je sache gérer ou non cette situation, Ilana. La vie nous a réunis à nouveau. J'ai pas le choix, Ilana. Par une coïncidence absurde et improbable, sa mère a renversé ma sœur, ou... J'en sais rien. C'est peut-être ma sœur qui s'est jetée sous ses roues.
1: Non, tu rigoles. On est tellement nombreux sur Terre, sérieux. Comment c'est possible?
0: Il fait partie de ma vie maintenant. Tu sais, tous les deux, on a une connexion, une sorte de lien spirituel, tu vois? On s'entend bien, on se comprend. Je peux pas maintenant, alors qu'il traverse un moment difficile, lui tourner simplement le dos et faire comme si rien ne s'était passé. Je ne pourrais pas faire ça à un ami.
1: Felipe n'est pas ton ami.
0: Mm-mm. Je ne veux pas baisser les bras. Hors de question.

0: Tu sais, j'aurais pu m'appeler un taxi.
1: Non, ça va, avec tout le mal que tu t'es donné.
0: Non.
1: C'était le moins que je
0: puisse
1: faire.
0: C'est rien, je t'assure. Désolée d'avoir interrompu la soirée et laissé la conversation en suspens. Je ne pouvais pas imaginer que mon mari rentrerait tôt à la maison et commanderait un japonais.
1: Évidemment.
0: Ne t'en fais pas, ta mère va s'en sortir.
1: Je l'espère.
0: Oui, elle y arrivera. C'est dur, n'est-ce pas, de la laisser dans un endroit avec tant de contraintes.
1: Oui. Ça me ferait pas de mal, hein, moi aussi. Sérieusement.
0: Tu es la personne la plus sensée que je connaisse.
1: Je suis... accro à toi, voilà. C'est vrai.
0: Philippe.
1: C'est très surréaliste. Rebecca, c'est très surréaliste. L'univers conspire. Franchement, ma mère me demande de la remplacer sur un événement. Je suis OK, j'y vais, j'arrive. Et je tombe sur qui? Sur toi, sur un podium, purée.
0: Et comment tu crois que je me suis sentie? Je t'ai aperçue en plein milieu du public, alors que je défilais en talons aiguilles, j'ai failli mourir, j'ai failli tomber.
1: Comment est-ce qu'on va régler ça?
0: On ne règle rien. Mon trésor, il n'y a aucune solution.
1: Alors, tu crois que moi aussi je devrais me faire interner et faire une détox complète, ne plus jamais te revoir, c'est ça que
0: oui,
1: tu veux?
0: Oui, peut-être, ça serait bien. Moi aussi, je devrais peut-être me faire interner. Je pense à toi tout le temps, je ne vais pas le nier. Mais je pense aussi beaucoup à ma fille et à quel point cette histoire embrouille
1: je
0: son
1: sais.
0: Esprit.
1: Je sais que c'est compliqué pour Cécilia, mais... quand on est ensemble, on se comprend, on est synchro, c'est... tu me touches d'une façon tellement... chaque fois que je te vois comme ça, tout revient avec force. Il me suffit de...

0: Est-ce que je vous dérange? Tu es sûr que tu n'en veux pas, hein?
1: Pas d'ironie.
0: Mais il n'y a aucune ironie. Pour ma part, je t'ai déjà dit. On arrête la relation et c'est tout, problème résolu.
1: Problème résolu pour toi, étant donné que t'es marié avec mon père et que tu n'es pas marié avec moi.
0: Qu'est-ce que tu dis?
1: Tullio, je vais te poser une question. Si il n'y avait pas de succession de l'entreprise ou la possibilité que tu deviennes président, est-ce que tu serais toujours marié avec moi?
0: C'est drôle parce que tu proposes, ou pire, tu exiges la monogamie.
1: Je t'ai posé une question.
0: Tu exiges une laisse, une bride, une relation rétrograde, routinière. Et tu m'ordonnes de virer Ruth? D'accord, je fais le sacrifice.
1: Le sacrifice?
0: Maintenant, quand il s'agit de concessions, il n'y a que moi, non? Pendant que toi, tu peux rester là à fricoter avec le petit jeune.
1: Sacrifice?
0: Devant notre porte, celle de l'immeuble. Sacrifice. Je le dis et je le répète. Sacrifice. Ou tu vas oser me dire que je te suffis?
1: Tu me suffirais si...
0: Non, ne recommence pas, Rebecca. Tu me suffirais si... Et je te suffirais si... Si la vie n'était qu'un conte de fées. Sauf que les pauvres Cendrillon, après 15 ans de mariage, elles se transforment en citrouilles.
1: Des citrouilles!
0: Regarde-moi, regarde-moi et dis-moi! Rebecca, cet intérêt n'est pas juste le mien. Allez, on parle de l'entreprise de ton père, bon sang. Un endroit que toi et moi, depuis des années, nous essayons de conquérir. Où est-ce que tu vas?
1: Je vais chez Ilana. Ah, et au fait, quand je vais revenir, je ne veux plus rien voir ici. Tu prends toutes tes affaires une fois pour toutes.
0: Encore ce cinéma. Encore cette histoire de séparation. J'en reviens pas.
1: C'est terminé, Tullio. Terminé.

0: Pourquoi on peut pas jouer encore une partie?
1: Parce que mon garçon, ce que je suis en train de faire, c'est la même chose que les échecs.
0: Et qu'est-ce que vous faites?
1: Je prépare tout pour pouvoir enfin faire quelque chose que je n'ai jamais pu faire.
0: Pourquoi pas? C'est si difficile.
1: Ah, pour moi, ça l'est. Devoir léguer la société dont j'ai toujours été soucieux entre les mains de quelqu'un d'autre, une entreprise que j'ai gérée pendant 60 ans.
0: 60 ans? C'est 6 fois ce que j'ai vécu. Ça doit être vraiment difficile.
1: C'est très difficile. Mais en contrepartie, ce sera bien car j'aurai du temps à consacrer à ma famille, à toi et à ta mère.
0: Et vous avez besoin d'aide?
1: De l'aide? Tu vois ça, là? Ce sont les résultats du dernier bilan de l'entreprise.
0: Rien à voir avec les échecs.
1: Mais je suis sûr, je sais que c'est pareil. La sortie du grand joueur et l'arrivée de la nouvelle génération.
0: La nouvelle génération?
1: Oui, toi, par exemple.
0: Ok, je suis la nouvelle génération des échecs, je sais. Mais je veux savoir qui est la nouvelle génération dans votre entreprise.
1: Cela pourrait être toi si tu avais l'âge suffisant. Je vais épouser ta mère et tu vas être membre de la famille.
0: Il faut que ce soit quelqu'un de la famille?
1: Non, ce n'est pas obligé, mais je préférerais. C'est pourquoi je vais choisir entre mes deux gendres, car je n'ai pas eu... Je veux dire, je n'ai eu aucun fils, je n'ai eu que des filles, donc...
0: Alors quoi? Vous pensez qu'elles sont pas capables? Qu'elles n'ont pas la compétence?
1: Bien sûr qu'elles le peuvent. Certaines femmes sont des leaders. Des leaders en politique, des femmes d'affaires. Dans le cas précis de mes filles, eh bien, elles n'ont jamais été intéressées par l'entreprise. Elles ne se sont jamais assises comme toi maintenant pour regarder un bilan, même pas une seconde. C'est pourquoi je pense à mes gendres.
0: Le mari de Rebecca et Renato, c'est ça?
1: Exactement, Tullio. J'ai rendez-vous avec chacun d'eux aujourd'hui pour voir ce que je décide de faire.
0: Vous allez choisir qui?
1: C'est bien le problème. Qui choisirais-tu?
2: Quand devient-on cette absurdité appelée adulte qui pense que l'argent, la succession dans l'entreprise, la présidence sont plus importants qu'un baiser sur la bouche?
3: Écoute, tu veux te séparer, tu te sépares, fais ce que tu veux. La seule chose qui m'inquiète, c'est que tu le fasses pour toi et pas pour Felipe.
2: Mais je fais ça pour moi. S'il y a une chose que je fais pour moi, c'est bien ça. Ça ne sera pas facile, car je vais devoir affronter Cecilia. Elle et sa révolte, ce que... Dans une certaine mesure, je comprends, c'est vrai. C'est juste. Les préjugés... C'est ça, l'étonnement dans les yeux des gens. Mais qu'est-ce que tu veux que je te dise? Je vais vivre cette histoire, Ilana. Oui, parfaitement. Je vais la vivre. Et alors, peu importe le temps que ça dure, je me lance.
1: Mon cher Tullio, je t'ai fait venir pour discuter, car comme tu le sais, dans 15 jours, je vais officialiser mon union avec Erika.
4: Bien sûr.
1: Et cette date va aussi marquer la fin du temps pendant lequel je me suis consacré intégralement à Redentor.
4: Je comprends.
1: Je pense qu'on doit savoir quand s'arrêter, n'est-ce pas? Le temps de se consacrer entièrement à la famille. Alors j'ai bien réfléchi et j'en ai conclu que c'est le bon moment.
4: Eh bien, personne plus que vous ne mérite le temps de profiter de tout ce que vous avez conquis.
1: Ah, merci, Tullio. Mais pour que je puisse décider avec certitude, je voudrais que tu me fasses une proposition formelle de gestion comme un plan stratégique, afin que je puisse l'analyser et comprendre comment tu envisages l'avenir du groupe. Et indépendamment de ta petite expérience, Renato, je vois beaucoup de mérite en toi. Tu sais, je vois que tu es engagé et impliqué avec responsabilité. Et tu te places naturellement comme mon successeur potentiel.
5: Merci beaucoup.
1: Eh bien, de manière impartiale et judicieuse, Renato, j'ai l'intention d'examiner tout ce dossier dans les prochains jours. Penses-tu que c'est possible?
5: Oui, j'ai beaucoup d'idées. Il s'agit juste de les mettre sur le papier et de les organiser pour pouvoir vous les présenter.
1: Bien. J'attendrai alors. Je profiterai de ma cérémonie de mariage pour vous communiquer enfin ma décision finale.
5: Parfait.
6: Alors?
0: Super.
6: Et voilà.
0: Ooh.
7: vraiment pas me raconter la conversation?
2: Bah, il n'y a pas eu de conversation. Je sais pas, Cécilia s'est fermée sur le sujet à un tel point que... Et je n'ai rien compris.
7: Dans ce cas, c'est une bonne idée, selon toi, d'arriver ensemble au mariage de ton père?
2: Et pourquoi pas? Je pense que ça pourrait être bien. Ouais, ce serait ma décision. C'est tout. C'est ce que je veux. Alors, soit je m'assume et je t'assume, ou je disparais. C'est ce que je veux. C'est ce que je suis.
8: Et alors, comment ça se passe?
9: Ça va, on fait aller. Tu te rends compte qu'il m'envoie plus de 10 messages par jour?
8: Ah bon? J'espère que tu réponds pas.
9: Non, bien sûr que non. Mais j'y suis sensible. Ma tête me dit une chose, mais mon cœur et mon corps m'en disent une autre. J'étais très amoureuse, tu sais, Ravi. Je suis encore. Un peu.
8: Ouais. Même si tu demandes pas mon avis, je pense que tu fais ce qu'il faut.
9: Bien sûr que je veux avoir ton avis, c'est toi qui n'as pas voulu parler. Mais ce dont j'ai besoin, tu sais quoi? C'est de mettre de la distance. Une distance plus physique, tu vois.
8: Comment ça?
9: J'ai fait quelques recherches. Et j'ai trouvé un cours sur l'utilisation intégrale des aliments à Buenos Aires.
8: Ah.
9: Et j'ai jamais fait quelque chose de ce genre, tu sais. Maintenant que le restaurant marche bien, j'en ai parlé à ma grand-mère. Elle pense aussi qu'il est important que j'y aille, alors. J'y vais.
8: Et ça dure combien de temps?
9: 6 mois.
8: Ah.
9: Je pense que ce temps sera suffisant. Il sera important pour tourner cette page difficile. Hein? Qui sait? Peut-être que pendant ce temps, la colère de Mathéus cessera et qu'il me laissera voir Marie.
8: Ouais.
9: Ah, tu peux répondre, hein. Réponds si tu veux.
8: Non, c'est juste l'alarme. Je dois aller travailler bientôt. Je vais appeler Mimi. Mimi?
10: Oui?
8: On s'en va?
10: Ravi, laisse-moi juste une petite minute, s'il te plaît. Noka est en train de faire du pain.
8: Non, Mimi, je suis déjà en retard.
11: Laisse-la avec moi, voyons.
8: Elle ne va pas déranger?
11: Pas le moins du monde, elle me donne un coup de main. Je ne vais pas y arriver sans elle.
8: Ah, Mimi. Bon, d'accord, je passerai la prendre plus tard.
11: Viens, viens.
8: Merci.
11: Ah, on y va.
9: C'est ce qu'elle voulait, non?
12: Ravi. Hey, je peux te parler?
8: Non, je peux pas, je suis en retard. Je dois respecter l'horaire.
12: Quoi, tu peux même pas me parler une seconde? T'as peur d'être envoyé, quoi? C'est moi ton chef, tu seras pas renvoyé, mon vieux. Tu veux pas discuter une minute avec ton ami?
8: Vas-y, dis-moi, chef.
12: J'essaie désespérément de parler avec Lara, mais elle me répond pas.
8: Bah, si elle répond pas, c'est parce qu'elle veut pas te parler.
12: Écoute, je sais que j'aurais dû lui parler de Barbara, mais... Je voudrais savoir si tu pourrais m'aider avec ça.
8: Comment ça, t'aider? Quoi? Est-ce que t'es sérieux? Non, je veux pas être impliqué dans cette histoire. Non, absolument pas.
12: Je te fais confiance, enfin.
8: Non, je veux pas m'en mêler. Tu sais, Lara, c'est pas l'idiote que t'imagines. Et en plus, elle va s'en aller.
12: Comment ça, s'en aller?
8: C'est pas un de tes beaux discours qui la fera revenir. Lara, c'est une femme indépendante, qui vit sa vie. Et là, elle part en Argentine.
12: En Argentine?
8: Ouais. Je crois qu'elle va y rester 6 mois pour faire... des cours de cuisine.
12: Quand est-ce qu'elle t'a dit ça?
8: Quoi, quand? Ça n'a aucun intérêt. T'as tellement fait des tiennes que voilà. C'est fini. Y aura pas de retour. Bon, faut que j'aille bosser. Salut.

0: revoir, William. Bonne soirée, ok?
1: Bonne soirée.
0: Ciao,
1: hein.
0: Tout le monde. À demain.
2: Lara. Est-ce qu'on peut parler, s'il te plaît?
0: Je n'ai absolument rien à te dire, Renato.
2: Il faut que tu m'écoutes, je...
0: Non, toi, tu n'as droit à rien.
2: Si, si, si,
0: encore moins de venir jusqu'à la
2: Écoute,
0: porte de mon travail.
2: J'ai le droit parce que je t'aime.
0: Renato.
2: J'ai eu tort, j'aurais dû te dire la vérité, mais je pense pas que ce soit une raison pour que tu t'enfuis et que t'ailles vivre ailleurs.
0: Comment ça se fait, t'es au courant?
2: Écoute, tu peux pas partir comme ça. Tu sais ce que je ressens pour toi. Et je sais très bien ce que tu ressens pour moi. T'enfuir ne servira à rien. Tu ne peux pas nous faire ça.
0: Laisse-moi te dire une bonne chose, Renato. Je ne sais absolument pas comment tu as appris que j'allais voyager. Mais en tout cas, si t'es en train de me surveiller, tu dois arrêter maintenant. Ce qu'il y avait entre nous est terminé. Tu comprends?
2: Ok. Écoute-moi, s'il te plaît.
0: Lâche mon bras. Lâche-moi, j'ai rien à
2: te
0: dire. Il ne s'agit pas de me faire mal, c'est juste que
2: toi.
0: Tu me retiens et que je veux pas te parler.
2: S'il te plaît,
0: je veux pas discuter.
2: Qu'est-ce que tu viens faire là, toi?
0: Je lâche-la, s'il te plaît.
2: Lâche-la.

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0: Allez, on y va.
1: On y va.
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2: Allô?
7: Ouais, c'est Samir. Hé, faut arrêter les conneries.
2: Allô?
7: Oui, allô, je t'entends. C'est Samir, là, je suis.
2: Allô? Eh non, vous êtes bien sur le répondeur de Charlie. Et c'est un message après le bip. Salut!

0: Y'a quelqu'un?
1: Hé, qu'en est?
0: Fanny, ouvre-moi la porte!
1: Hé, Samir, qu'est-ce qu'il y a under?
0: Ouvrez la porte, tata! Aïe, le bain!
1: Allez, quoi?
2: Putain, Manny, tu me sauves la vie, merci.
1: Allez, mais France, mais y'a ça qu'à des naïens, hein, yar?
2: Oui, oui, si tu veux, mais.
1: Hé, hey, hey.
2: Allez, je dois y aller.
3: Ah, Abdou, putain. Abdou, tu tombes bien.
2: Je te dis, les petits sont barrés. Ils sont barrés, Abdou. Ils m'ont dit qu'ils allaient à New York. À New York.
4: C'est là? Bah, a priori, oui. Allez, viens.
5: Oh, vous allez où, les enfants, là? C'est une soirée privée.
4: À vous?
5: Ouais.
4: Bah oui, mais... Bah, je crois que vous savez pas qui on est.
5: Eh ben non, justement. Pour ça que vous rentrerez pas.
4: Sérieusement, monsieur?
5: Ouais, sérieusement. Les enfants, s'il vous plaît, vous avez rien à faire ici.
4: S'il vous plaît.
5: Allez, circulez.
4: Viens, on s'en fout.
5: Allez, les enfants.
2: Imaginez, vous avez 8 et 12 ans.
6: Ouais.
2: On vous a menti sur le fait que votre père est à New York.
6: Ouais.
2: Qu'est-ce que vous faites?
7: Moi, je défonce le mec qui m'a menti, hein.
6: T'es con ou quoi? C'est lui qui a menti.
7: Ah ouais? Non
2: mais vas-y, Abel, concentre-toi là.
6: Oh, vas-y, mais laisse-le. C'est plutôt le père qu'il faut défoncer là.
7: Bah, si on retrouve le père, on retrouve les gosses en fait.
2: Ouais, mais moi je sais pas où il est le père.
7: Bah, Abel Cléo, elle saura elle.
2: Saura pas quoi, tu je me fasse virer.
6: Le père, il s'appellerait pas Stéphane?
2: Mais comment tu sais ça?
6: On est sauvé.
2: Abdou, ouais, t'es trop fort. Non mais admettons, je l'appelle, je lui dis quoi?
6: Bah, je sais pas, t'improvises.
2: Bah, je peux pas lui dire
7: que je suis
2: aux enfants.
7: Je gère.
2: Je fais un aide là.
6: Eh hey, frérot, non, non, non, non, non, non. Hey, eh, hey, tu fais pas d'accent.
8: Bonjour.
2: Oh, non. Hey, bonjour.
8: Ici l'adjudant-chef Jacob Devarieux. On a retrouvé votre téléphone de type cellulaire dans la commune de Préfleury.
9: Quoi? Mais de quoi vous parlez là? Vous êtes en train de m'appeler sur mon téléphone.
8: Très bien. Pouvez-vous me confirmer que vous n'êtes pas présentement, actuellement, incessamment sous peu, dans la commune de Préfleury?
9: Bah, évidemment, je suis avenue Marceau, mais qu'est-ce que c'est encore une arnaque, hein?
8: Parfait. Merci de votre collaboration essentielle dans cette affaire. Et surtout, n'hésitez pas à aller visiter la Martinique.
2: Arrête, Ahmed, visiter la Martinique, tu es complètement fou, toi.
8: Mais au moins, maintenant, on sait où il est.
2: Oui, mais enfin, elle est longue, l'avenue Marceau.
6: Attends, si je lance un appel à mes collègues, deux gosses qui se baladent à cette heure-ci sur l'avenue Marceau, ça passe pas inaperçu.
2: Putain, ça se passe pas quoi. Allez, allez, faut y aller, vite, vite. Jamais dû leur mentir.
6: Ah mais t'inquiète, on va les retrouver.
2: C'est pas eux là-bas là?
5: Là-bas là.
2: Non, c'est pas eux. Qu'est-ce que t'as fait à tes mains toi?
5: J'ai rien fait.
6: Je suis sûr que depuis que ta patronne elle lui a dit ouais genre c'est un mannequin main, il doit faire des manucures.
7: Jamais de la vie. Ça c'est même au naturel. C'est juste j'ai des cuticules hyper fines, c'est tout.
6: Des cuticules quoi?
2: Des cuticules.
4: Merde, y'a plus de bus. Attends. Je suis fatiguée, on veut rentrer. Je suis pas assez pour un taxi. On essaye le stop? Ouais. Allez, viens.
6: Attends. Allô?
10: Ouais, Abdou, il y a deux gosses tout seuls, là, à l'angle Marceau-Presbourg, tu veux que j'intervienne?
6: Vas-y, non, je suis à côté. Vas-y. Merci, frérot. On va les retrouver ou pas, tes
2: filles? Là, c'est où? Charlie.
4: Regarde, il y a Samir. Samir!
2: Oui, mais vous êtes où, là?
4: Merci, Samir.
2: On sort à se percer.
4: Désolé. Je
2: peux pas niquer tout le monde, là. La ceinture. Oh, mais sérieux? Vous vous rendez pas compte de ce qui aurait pu vous arriver?
4: Tu nous as menti.
2: Oui, mais je savais pas comment vous le dire, moi.
4: Oui, mais t'inquiète, c'est pas toi le problème.
11: Vous étiez où?
2: Bah, en fait, on était à...
11: Non, mais vous vous foutez de moi, Samir! La peur que j'ai eue!
2: Je comprends, parce que même moi, j'ai eu peur.
11: Mais qu'est-ce qui vous est passé par la tête? Vous êtes malade?
4: Maman, j'ai pas de sa faute.
11: Mais c'est nous, on l'a... Je veux pas vous entendre! Montez dans votre chambre, tout de suite! Et vous, Samir, vous dégagez. Je veux plus vous voir.

0: Qu'est-ce que tu voulais me dire? J'ai pas beaucoup de temps.
1: Je me suis dit que tu voudrais peut-être savoir que tes enfants ont fait le mur hier soir.
0: Quoi?
1: Ils ont enfermé leur nounou dans la salle de bain et ils sont sortis dans Paris en pleine nuit. Et tu sais où on les a retrouvés?
0: Bah non, comment tu veux que je sache?
1: Avenue Marceau.
0: Avenue Marceau? J'étais avenue Marceau hier soir.
1: Ah ouais? Mais quelle coïncidence!
0: Pourquoi ils ont fait ça?
1: Bah parce que comme d'hab, tu les as encore plantés pour aller faire le beau dans l'une de tes soirées.
0: Non mais c'était du taf ça, j'avais rendez-vous avec Cosima qui était de passage à Paris. Le networking, ça fait partie du job, non?
1: À cause de toi, les enfants se sont mis en danger.
0: À cause de moi? Pas plutôt à cause de ton nounou, non? Le mec, on le paye une fortune, il se laisse enfermer dans les chiottes.
1: Non, je le paye! Et lui, au moins, il leur fait pas miroiter des choses pour les laisser tomber après.
0: Tu sais ce que c'est ton problème, en fait? C'est que t'es jalouse.
1: Jalouse?
0: Ouais.
1: Moi? Mais de quoi?
0: Bah de moi.
1: De toi?
0: Mais bien sûr, parce que moi je peux continuer à vivre de mon métier, de ma passion, alors que toi tu peux plus être mannequin.
1: Mais tu sais quoi? Les enfants, à partir de maintenant, tu les verras plus du tout. Ben, en même temps, ça va pas te changer beaucoup.
0: Qu'est-ce que tu racontes? Tu peux pas les priver de leur père comme ça, hein?
1: Stéphane, t'es un père de merde.
0: Oh, il t'arrive quoi, là? T'as tes règles?
1: Ben non, tu vois, justement, je les ai plus.

0: Samir.
1: Oui, maman.
0: Tu ne vas pas rester toute la journée au lit, quand même. Allez, debout. Je t'ai préparé des crêpes.
1: Non, merci, maman, je veux pas de crêpes.
0: Samir, mais Saoudi, c'est pas de ta faute si les enfants, ils ont fait la fugue. Toi, tu les as retrouvés. Allez, allez, allez.
1: C'est Cléo.
0: Ah.
1: Allô?
2: Oui, Samir, qu'est-ce qui se passe? Vous êtes en retard, là. Enfin, vous pourriez prévenir, quand même.
1: Bah, vous m'avez viré hier.
2: Quoi? Mais pas du tout.
1: Ah bah si.
3: Bah non.
1: Ah bah si.
2: Bah non.
3: Bah si.
1: Vous avez dit dégagez Samir, je veux plus vous voir.
3: Non mais...
2: Oui, bah j'ai dit dégagez Samir, je n'ai pas dit vous êtes viré Samir. Bon, écoutez, on va pas jouer sur les mots, là.
3: Je sais que vous y êtes pour rien, c'est leur père le responsable. Vraiment, je suis désolée de vous avoir mêlé à cette histoire.
1: Non, c'est moi qui suis désolée, j'aurais dû mieux les garder.
2: Oh, vous savez, je connais ma fille, hein, si elle avait décidé de vous fausser compagnie,
3: vous aviez aucune chance.
1: C'est pas faux.
3: Bon, vous pouvez être là dans combien de temps?
1: J'arrive, je suis là, je suis pas loin en plus.
3: Super, merci.
2: Vraiment, merci Samir, je vous attends.
1: D'accord, à tout de suite. C'est bon maman, je suis plus virée.
0: Tu vois, tout ça s'arrange mon fils. Tu es content maintenant?
1: Oui, et prépare-moi les crêpes, je vais les mettre dans mon sac à dos.
0: Ok.
1: Je vais les prendre à emporter.
2: Bon, j'ai parlé à la momie hier soir et c'est la cata. Je crois qu'il va refiler sa salle à cette connasse de Petra.
4: Classique du mâle blanc dominant.
2: Il faut absolument qu'on trouve une solution pour que la momie change d'avis. Bonjour Samir.
1: Bonjour.
5: Bonjour Samir.
1: La momie?
2: Christian Pierruzzi, c'est un grand homme d'affaires dans le milieu de la mode. On l'appelle comme ça parce qu'il... Il est tout sec et tout figé.
4: Ouais, enfin, pourtant tout le monde lui lèche bien les bottes à ce gros boomer. Hein.
5: Eh ben, je sais. Je sais exactement ce qu'on va faire.
2: Quoi?
5: Tu vas l'inviter à dîner ici avec sa femme, histoire de bien lui lécher les bottes à ce boomer.
2: C'est bien ça. Non, mais ça va pas suffire, il faut trouver autre chose. Bon, on fait comment?
5: Eh ben, avec un bon plan, comme. Ben, je peux organiser une interview croisée avec Charlie dans la presse spécialisée.
2: Mais ouais.
5: Ça. Ah oui, ça peut c'est faire le buzz. Hein.
2: C'est vachement bien.
0: Mais c'est une super idée.
5: Ouais.
2: Mmh. Ok.
1: T'as envie de la faire, l'interview?
6: Bah, j'ai pas trop le choix, hein. Si ma mère veut sauver son défilé.
1: Bon, mais toi, c'est qui te sauve?
6: Bah, toi, comme hier soir. Au fait, tu sais pas où je pourrais trouver là, le super produit que Momo elle avait utilisé sur mes cheveux? Je cherchais partout sur Internet, mais j'ai pas trouvé.
1: Ah, c'est normal, hein. C'est un produit made in Blade. Tu le trouveras nulle part.
6: Ouais, mais peut-être que l'autre, là, sur Vetver, saurait lui.
1: Qui?
6: Bah, la grande gueule.
1: Je vois pas de qui tu parles.
6: Arrête.
1: Ah, Yacine. Bon, je lui demanderai, t'inquiète pas.
7: Ah, je sais pas.
1: Ouais.
8: Allez, bon appétit, les gars.
9: Merci, chef.
7: Ah, ça fait plaisir.
1: Qu'est-ce que tu fais, là?
9: Pourquoi tu fais ça?
8: Quoi? Ça, c'est plein de bactéries, ça.

0: Vas-y, ouvre.
1: Mais qu'est-ce que tu fais là?
0: Quoi? T'as dit quoi?
1: Mais qu'est-ce que tu fais là?
0: C'est Samir, il m'a demandé de t'apporter ça, tiens.
1: Merci.
0: Mais sinon, c'est quoi le délire? Pourquoi t'as une centrale atomique dans la bouche?
1: Non, c'est pour mes dents.
0: Tes dents? Mais qu'est-ce qu'elles ont tes dents? Elles sont incroyables, tes dents.
1: Je sais pas, c'est ma mère qui veut.
0: Ça, c'est bien les darons, hein. Ma mère, elle veut que je me brosse les dents tous les jours. T'y crois, ça?
1: Arrête!
0: Non, mais c'est n'importe quoi.
1: Mais attends, elle est horrible, ta mère.
0: Horrible. Bon, bah, moi, je dois y aller. Vu que, ouais. De toute façon, je dois y aller, quoi.
1: Ouais.
0: Ouais, quand même. Donc, ouais. Peut-être à la prochaine.
1: Ouais, on sait pas. À la prochaine.
0: À la prochaine.
1: Samir! Mais pourquoi tu m'as pas prévenu? J'avais la pire gueule du monde!
2: Ah, désolé, je pouvais pas savoir. Puis t'inquiète pas, Yacine, il s'arrête pas une bouche en travaux.
1: C'est censé être drôle.
2: Non mais attends, Charlie, tout le monde n'est pas porté que sur le physique. Ça m'arrange, cette phrase.
1: Mais non.
2: Quoi?
1: C'est Yacine! Il nous invite à son anniv samedi prochain.
2: Comment ça, nous?
1: Moi et mon casque.
2: Alors, qui c'est qui avait raison?
1: Samir, ah, ben,
2: ouais, mais faut m'écouter, fais-moi confiance, je connais mon mec.
3: C'est Véronique, la blonde.
4: Ah bah, qu'est-ce qui se passe ici? C'est la fête?
1: C'est Yacine, il m'invite à son anniv samedi prochain.
4: Yacine?
1: Le mec que t'avais trouvé beau sur la photo.
4: Oh, mais c'est génial.
3: Pardon de casser l'ambiance, mais samedi, c'est le jour de votre interview croisée.
2: Ah mince. Et on peut pas décaler l'interview? Parce que décaler un anniversaire,
1: oui,
2: c'est un peu plus
1: ouais,
2: compliqué.
1: Ouais, ouais, on peut pas décaler.
4: Tu crois que ça serait jouable?
3: Bien sûr, il suffit qu'il décale la parution du magazine. Bah non, ma chérie, c'est pas possible. L'interview doit absolument paraître dans le prochain numéro, sinon on tombe après le défilé.
4: Je suis désolée, ma chérie, mais... Là, on n'a pas le choix, c'est trop important. Tu m'en veux? Oh, mais... Viens là, écoute, je te revaudrai ça. Je te promets, d'accord?
2: Jean. C'est cool que vous soyez venus.
5: Gabin.
6: Bon, tu viens?
7: Bonjour, monsieur Delgado.
2: Bonjour, les enfants. Bon, ça va prendre un peu de temps, mais vous êtes sur la bonne voie. Gabin, attends-moi!
4: Allez. Hop, hop, hop! Super. La table.
2: Oui.
4: Ah, c'est bon. Voilà. Hop! Super. Un peu par là. Alors, les coussins, ça va pas. Alors, ça c'est moche. Mais chérie, tu plaisantes? Tu vas pas mettre ça?
1: Bah, et toi? T'as vu comment t'es habillée?
4: Bah, moi je vais me changer enfin! Allez, dépêche-toi!
1: Bah quoi, c'est pas des photos, c'est juste une interview!
4: Non, s'il te plaît, ma chérie, tu sais à quel point c'est important pour moi!
1: Je sais, mais regarde en plus, on a la sortie! Samir, tu nous prends en photo?
2: D'accord. Attention! Cheese! Oh, vous êtes trop belle!
1: Fais voir! Elle est parfaite! Tu me l'envoies comme ça, je poste.
4: Non, surtout pas. Samir, vous effacez ça tout de suite.
1: Mais maman, c'est mon Insta ou le tien. Je peux jamais poster ce que je veux.
4: Bon, arrête là, s'il te plaît, ma chérie. C'est pas le moment. D'accord? Allez, va te changer.

0: Elle est grande.
1: Elle est grande. C'est vrai que c'est une qualité, hein. Et son plus grand défaut? Je vois pas.
0: Stressée.
2: Next.
0: Directive.
2: On a dit next.
0: Et parfois même un petit peu... hystéro.
2: Next.
1: Toujours un peu excessif, ces enfants. Ouais. Eh ben merci pour cette super interview. Hein. Eh ben, je vais essayer de me débrouiller avec ça. Hein. Une interview, juste une interview. C'était trop te demander.
0: Je suis désolée.
1: Pourquoi tu m'as fait ça? Tu l'as fait exprès?
0: J'ai pas fait exprès.
1: Dis-le, mais si, tu l'as fait exprès, c'est pas possible. Monte dans ta chambre. Tout de suite.
2: Non, mais bon, je pense avoir rattrapé le coup. Je lui ai promis des invites pour le défilé Chanel. Hop, c'est plus. Oui, je connais personnellement Françoise, la cat-sitter de Choupette.
3: La quoi?
2: La cat-sitter, c'est nounou comme vous, mais pour un chat. Ah.
1: Bon, alors là, il reste plus que le dîner à assurer. T'as eu le catering?
2: Je voulais pas te contrarier avant l'interview, mais...
1: Quoi?
2: Elle est pas libre.
1: Non, mais c'est pas possible. Pas de Catherine, mais alors on fait comment? Je vais quand même pas servir les invités moi-même.
3: Non, vous inquiétez pas, je vais le faire. Alors, si Catherine, elle peut pas venir, je veux bien la remplacer, moi.
2: Vous savez qu'elle a fait un pouilly?
3: Alors, j'ai pas du tout compris cette phrase.
1: Non, non, mais ça ira très bien. Merci, Samir. Alors, en revanche, j'ai une condition. Il va falloir faire un effort sur le look.
3: Oh, ne s'inquiétez pas, hein, je sais être très chic aussi. Hein.
1: Non, mais je peux vous habiller. J'ai plein de tenues dans mon stock.
3: Faites-moi confiance.

0: cher Christian, voici mon atelier. C'est là que tout se passe, que les idées fusent.
1: Bonsoir, monsieur, dame. Champagne pour monsieur et le vin de madame. Et si vous avez besoin d'autre chose, n'hésitez pas.
2: Une paille pour ma femme.
1: Une paille.
0: Non, ça ira très bien, Samir. On va bientôt passer à table. Alors, je vous montre cette collection, ma première collection. Alors voilà, j'ai eu envie vraiment de travailler des matières nobles. D'abord, on a démarré avec du crêpe de soie lavée, comme ça, presque liquide. Elle vient de
3: chez vous, mon cher Christian. Des soyeux de Lyon.
0: De Lyon ?
3: Des soyeux de Lyon.
0: Voilà. Et puis, en opposition, des lins plus lourds, plus texturés.
2: Oui, c'est intéressant, ça donne une valeur aux vêtements, un peu brute, vivante.
0: Tout à fait. Et en fait, voilà, sur cette collection, ce qui me tient vraiment à cœur, c'est de raconter une histoire qui a du sens.
2: C'est un peu classique tout ça, quand même.
3: Oh. Ah non, mais tout est une question de justesse, de proportion, un peu à la Heidi.
0: Oui.
1: Eddie Mitchell, très grand chanteur.
3: Non, mais je parlais d'Eddie Slimane, le créateur, bien sûr, pas le chanteur. Hein. Non, mais...
2: Tu l'as trouvé où celui-là? Il est collector, hein?
4: C'est pas un chirurgien qu'il lui faudrait, c'est une entreprise de BTP.
2: Non, mais on rigole, mais c'est pas de sa faute. C'est de la consanguinité. Ça fait des ravages chez eux.
5: Je croyais qu'on devait pas se moquer du physique des gens.
0: Oui, tu as raison, ma chérie. Mais
2: Là, c'est de l'humour, Charlie. C'est jamais méchant, l'humour.
5: Ah, d'accord. Donc, je peux vous dire que vous avez le visage tellement figé qu'on dirait une piste de curling.
2: Oh, dis donc. T'as pas ta langue dans ta poche, toi. C'est bien, ça, ces filles qui ont du caractère.
0: Ah, c'est mon arme secrète. C'est grâce à elle que tu vas me louer ta salle.
2: Oh, mais tu sais, pour ma salle, on va s'arranger, je me fais pas de soucis. Mais c'est le monde de cette demoiselle dont il faut que je te parle. Tu sais, je t'ai dit que je cherchais de nouveaux visages pour une de mes marques, Divergence.
0: Le parfum pour ado.
2: Oh, bah, ta fille serait parfaite. En plus, c'est payé 10 000 la journée, droit monde. Ça t'intéresserait de passer le mois de septembre à Los Angeles?
0: Écoute, il faudrait te déscolariser un peu, mais pourquoi pas? C'est une magnifique opportunité. Merci.
1: Excusez-moi, mais c'est pas un peu risqué de tout miser sur la beauté, non?
2: Mais ne faites pas de votre cas une généralité.
5: Mais ça va pas de parler comme ça? Vous êtes déjà vu dans une glace? On dirait un mort-vivant.
0: Mais Charlie, ça va pas?
5: Mais c'est la vérité, regarde-le. On sait même pas s'il pleure ou s'il est content. Et moi, je préfère la tête de Samir. Et de loin.
0: Mais Charlie, que...
5: Mais arrête de faire ta faux cul. T'es d'accord avec moi?
0: Qu'est-ce que tu racontes?
5: Mais tu l'appelles la momie.
2: Non, Cléo, j'exige des excuses.
5: C'était de l'humour, et l'humour, c'est jamais méchant.
0: Mais enfin, Charlie, tu te rends compte de ce que t'es en train de dire, là?
5: Mais je m'en fous, je veux pas devenir comme toi. Je

0: honte, je déteste ces gens. Et d'ailleurs, je refuse de défiler pour ta marque de merde.
1: Non. Non. T'es mort. Tu m'entends? Tu n'existes plus dans ce milieu. Asbin, avec un grand A. Martin, chérie, viens. Oh.
2: Ta fille. Monsieur Christian, Martha.
3: C'est bon, Samir, vous pouvez partir. Je m'excuse de ne pas vous avoir défendu. C'était nul.
4: C'est rien. Vous savez, si j'avais dû me vexer à chaque fois que quelqu'un me fait une vanne sur mon physique, je serais jamais sorti de la maternité. Bon, allez, vous inquiétez pas, je vais vous aider à tout ranger.

0: Salut.
1: C'est mon book. C'est comme Cléo, elle a un peu flashé sur mes mains. Je me suis dit que peut-être...
0: Ok.
1: Donc voilà, je te le passe.
0: Attends, mais t'as fait une manucure?
1: Mais non, qu'est-ce que vous avez tous avec ça? Et ça, c'est mes mains au naturel.

0: Ça c'est mon mensuration. Ouais, en fait, parce que comme je suis dans une mouvance écolo, j'aime bien tout ce qui est naturel, etc.
1: C'est bon ça. Parce que quand je fais ça, c'est quand je fais ça. Je peux le faire s'envoler aussi.
2: Ah oui, maintenant, quand tu fais ça.
3: Ça va venir.

0: Je sais, mais peut-être... Non. Ok, ok, merci. Tant pis. Au revoir.
1: Léo, j'ai terminé, je vais y aller. Ça va?
0: Ça va.
1: Oh, c'est un petit ça va, ça.
0: J'arrive pas à trouver de salle. Et puis je comprends pas, là, j'ai tous mes mannequins qui m'annulent à la dernière minute. Mais merci pour votre photo, c'était super.
1: De rien. Ça s'est arrangé avec Charlie?
0: Ouais, enfin, sur les réseaux.
1: C'est déjà un bon début.
0: Je comprends pas, je croyais qu'on était fusionnels toutes les deux.
1: Mais vous êtes super complices.
0: Mais non, non, je me suis complètement plantée.
1: Mais non.
0: Mais si. De toute façon, je suis une nulle comme mère.
1: Je peux pas vous laisser dire ça. Votre relation, elle est top. Ils vous adorent, vos enfants.
0: Je suis psychorigide. Je vis que dans le regard des autres. Par exemple, là, Charlie, quand elle a posté la photo que vous lui avez envoyée, j'ai cru que j'allais faire un AVC.
1: Bah pourquoi? Elle est super, cette photo.
0: Mais dans mon milieu, on se montre pas comme ça.
1: Bah pourquoi? La mode, ça devrait être ça. Hein. Se montrer comme on est et être soi-même.

0: Peut-être. Mais bon, de toute façon, la mode et moi, maintenant, c'est fini.
1: Mais non, faut pas dire ça. Pour la salle, on va trouver une solution. Mais là, tout de suite, maintenant, faut se concentrer sur ce qui est le plus important.
0: Les enfants.

0: Tu veux venir prendre un goûter? J'ai fait des crêpes. Au chocolat. Oh, chérie, ça me rend malade. Je veux pas qu'on soit comme ça, à pas se parler. Je suis désolée. J'ai été nulle. Je me suis rendu compte de rien.
1: C'est moi qui suis désolée. De pas être la fille que tu voulais.
0: T'es la fille la plus merveilleuse du monde. La seule chose qui compte pour moi, c'est que tu sois heureuse. Et je sais bien que je peux pas décider à ta place. Excuse-moi.
1: C'est moi qui suis désolée.
0: Mais non, chérie, arrête.
2: Tu viens, mec, là. Quoi, t'es venu mime maintenant? On n'a pas le temps.
3: Tu disais
4: avec Samir, on avait un service à te demander.
3: Il a perdu sa langue, le beau gosse?
2: Non, mais en fait, c'est pas pour nous, c'est pour Cléo Del Bosque. Tu la connais?
3: Non, je vois pas.
4: Mais si, la meuf de la pub Élise, là.
5: Élise, les petits Suisses sont prêts.
3: Bah, vas-y, accouche.
2: Bah, en fait, avec Ahmed, on s'était concerté, et Ahmed, il a eu cette super idée.
4: Ouais, aussi, toi aussi
2: tu l'as eu, parce qu'on s'est dit, tiens, il m'a dit, Véro, elle est gentille, et elle pourrait peut-être être sympa et nous prêter sa salle pour que Cléo, elle puisse faire son défilé.
3: Ah ouais, bien sûr.
2: Voilà, t'as raison. Ah,
3: oui. Et moi, j'aimerais faire un plan à trois avec les frères Lebrun. On n'a pas toujours ce qu'on veut dans la vie. Puis pourquoi je prêterais ma salle à des fouteux qui pensent que le ping, c'est même pas un sport?
4: T'as dit ça?
2: Non, mais si tu... Mais
4: il le pensait même pas. T'as dit ça sur le coup de l'énervement. Ouais, bah, oui, hein, Samir, tu pensais pas?
2: Si, il a raison.
3: Ça joue!
2: Véro, s'il te plaît, sois sympa! On fera tout ce que tu veux!
3: Stop!
1: Tout ce que je veux?
3: Ok. Ça doit pouvoir s'arranger. Mais va falloir être très gentil avec Tata Véro, hein.
2: Moi, je fais pas ça, moi.
4: Arrête d'être égoïste, pense à Cléo un peu.
2: Non, moi, je me prostitue pas.
4: T'abuses. Là, elle nous sauve la mise, là.
2: Non, mais moi, elle me fait peur.
4: Ouais, c'est vrai qu'elle fait peur.
0: Salut, les gars.
6: Hi.
0: C'est quoi?
6: Naya Collection, ça va, hey.
0: Non,

0: Léo, j'ai une super nouvelle. Bah, qu'est-ce qui se passe?
1: C'était censé être ma collection, il n'y a que des chemises blanches.
0: Comment ça?
1: La momie.
0: Pour défiler?
1: J'ai plus de collection, je suis foutue.
0: Bah, vous pouvez faire appel à un autre fournisseur.
1: Mais non, on n'a pas le temps, là. On est hors délai, ça y est, c'est fini.
0: Non, mais Cléo, faut pas dire ça. Vous avez un talent fou. J'ai vu vos dessins, ils sont incroyables. Et puis ça, là, ça reste du tissu. Pourquoi vous confectionnez pas à partir de ça? C'est le moment de montrer vos talents de créativité. Vous allez voir l'autre momie, là, avec sa tête bizarre. Il va être dégoûté, hein.
1: J'ai même pas de salle.
0: Faux. Vous avez une salle. Bon, elle est plus petite que celle que vous vouliez. Mais au moins, elle est gratuite. Enfin, pas pour tout le monde, hein.
1: Qu'est-ce que vous voulez dire?
0: Bah, c'est une salle qui est... En fait, c'est pas une... Bon, c'est le gymnase en bas de chez moi, au Pré-Fleury. Oui, mais c'est ça aussi, la mode. C'est être là où on nous attend pas.
1: Non, mais de toute façon, c'est mort. J'ai même plus de mannequin. Un défilé sans mannequin, on fait comment?
0: Vous avez bien des copines mannequins.
1: Mais oui, enfin, elles ont toutes mon âge.
0: Et alors?
1: Et alors, ça veut dire qu'il faudrait tout recommencer? Bon, après, ça serait l'occasion de... Non. Non, non, non, c'est impossible.
0: Mais si, on va trouver une solution.
1: Mais non, on peut pas, à moins que vous connaissiez une équipe de couturières qui soit prête à bosser jour et nuit jusqu'au défilé.

0: ये सब सफेद शर्ट है हाँ प्यारे बेवकूफ, ये क्या लेके हो, ये सब सफेद शर्ट है.
1: Moi j'aime bien quand tu décales le boutonnage. Voilà. C'est intéressant.
2: Voilà, Camille. Allez les filles. Oui. On continue, on lâche pas les efforts.
3: Elle t'a demandé d'élargir de combien?
4: Elle a dit de 34 à 38.
3: 38, n'importe quoi. Hein. C'est comme ça qu'après on est complexé.
4: Ben oui, et après, comme on est stressé par nos complexes, eh ben, qu'est-ce qu'on fait?
3: Eh ben on mange.
4: Ah non, on mange pas, on bouffe.
5: Ça va, on s'en sort?
6: On n'a jamais fait ça, nous.
5: Ben, ça vient de la cité, ça s'est pas tagué?
6: Tout de suite, les clichés.
7: Je trouve pas ça terrible.
5: Ah, bien sûr que si, mini-niveau c'est beaucoup mieux. Beaucoup plus.
7: C'est vrai que mini-niveau c'est pas mal en fait.
6: Non mais vous inquiétez pas, on vous fait un truc de malade, hein, mais pas sûr.
5: De toute façon, vous emballez pas, ça se trouve, personne la verra cette collection. Hein.
6: Ah non, faut pas dire ça. Hein. Moi je connais un mec qui connaît un mec dont la petite sœur connaît Jules Koundé. S'il arrive à venir, tout le monde va venir.
5: Ah bah s'il y a Jules Koundé.
6: Ah oui.
5: Merci les gars.
6: Jules Koundé, espèce de mytho.
3: Mon chien mytho, moi.
6: Arrête, s'il te plaît. Tu connais Jules Le Koundé, oui.
7: Oh, qu'est-ce que tu dis de ça?
5: Bon, on essaye, hein. Ouais.
6: Hein? Ah, moi, tu touches ma chemise, mais pas qui? Enfin, tu jaunes.
3: Moi, je touche ta chemise, moi. Bah,
6: là, c'est bien, là, c'est pas mal, là.
8: Franchement, les filles, vous avez teint.
5: Ah ouais.
8: Merci.
5: Franchement, je ne sais pas comment j'aurais fait sans vous.
4: On le sait, nous sommes les meilleurs.
8: Oui, c'est vrai. Hein.
3: Incroyable.
8: Samir.
6: Oui.
8: Est-ce que vous accepteriez d'être mon mari?
6: Hein?
8: C'est une tradition dans la mode, on termine toujours le défilé par une mariée. Sauf que moi, j'aimerais que vous soyez mon mari. S'il vous plaît.
2: Allez.
9: Tu me fais bien les manches bien plates, merci.
10: Pas de soucis.
9: Alors?
10: Oh ouais, j'adore.
9: Oh, c'est magnifique. Alors ma chouchoute.
8: Premier défilé dans un gymnase.
5: Devant lieu.
9: Non, plus, un peu plus serré là. Ok?
5: Bah, qu'est-ce que. Qui t'a invité?
11: Bah, c'est toi.
5: Oui, pardon, excuse-moi, je sais plus où j'habite. Enfin, je suis contente que tu sois là.
11: C'est magnifique, hein, le setup que tu as monté, bravo.
5: Merci.
11: Écoute, je sais que c'est pas du tout le moment, mais j'aimerais bien qu'on parle des enfants. Voilà, j'ai réfléchi, t'as raison. J'ai été un peu un père de merde.
5: Un peu.
11: Ouais, mais je vais me rattraper. J'ai vraiment besoin de les voir. Voilà.
6: Eh, merci d'être venu, les gars. Salut. Eh, ça va, Farid, de quoi, ton frère, va bien? Bonjour, madame Traoré, merci d'être venu.
12: Tu m'oublies pas, hein?
6: Non. Yacine ?
12: Oui.
6: Ah mec, qu'est-ce que tu fais là ?
13: Bah, franchement, c'était bien.
6: Bon, on a même pas commencé. Bon, Yacine, tu veux voir les backstage ?
12: Ben oui, carrément.
6: Allez, vas-y, viens.
12: Tu le vois ?
14: Non. Attends. Non, c'est pas lui.
5: Les enfants.
15: Papa, papa.
11: Chérie, vous m'avez manqué.
8: Je ne veux pas vous mettre la pression, mais on a le Vogue, le Marie-Claire, le bazar. Et le bazar.

0: vous êtes prêts, c'est à vous maintenant.
1: Cléo, je suis vraiment désolé, mais je...
0: Quoi?
1: Eh, je peux pas sortir comme ça, j'ai une réputation. Et en plus, il y a tous les mecs de mon quartier dans la salle.
0: Charlie?
2: Charlie?
0: Quoi?
2: Il veut pas y aller.

0: honte de tes conneries qu'on en est là. Non, mais moi, je savais pas que c'était ça aussi. Famille, la honte, ils vont me renier, c'est sûr.
1: Moi, non, mais vous foutez de moi.
2: Véro,
1: qu'est-ce que vous faites là?
2: Bah, tu sais, on s'était dit, on se mettre un peu à l'écart.
1: Ouais, ouais, allez, enlevez vos suites là.
2: Ah, mais comme il faisait un peu froid, on s'est dit que.
1: Voilà. Une promesse, c'est une promesse. Et vous mettez les casquettes, hein?
2: Oh non, pas les casquettes.
1: Ah, si, si, si. Allez, au boulot. Voilà.
2: Madame Sancaré, vous verrez des coups de ping-pong.
3: Tennis de table, sport d'avenir.
2: Ping-pong.
3: Tennis de table, c'est l'avenir. Est-ce que vous voulez la vérité?
2: Oui.
3: Bah ouais, j'ai fait une manucure.
4: Eh ben moi...
1: Allez, allez, allez, Rachel.
4: Ben moi, je triche au poker.
2: Voilà, je savais. Elle a pris tout mon argent. Ça fait 3 ans qu'elle prend tout mon argent. T'as pas honte, Tata? Allez, Cléo, allez, au revoir.
1: Allez, allez, ma fille, allez.
5: Bon, moi, je vais avoir 48 ans dans 3 semaines.
2: Franchement, elle les fait pas.
1: T'es trop jeune.
3: Elle les fait pas du tout.
1: Oui.
5: Léo.
2: Bien, quand même.
1: Ah oui.
5: Bon, ok, j'ai eu 50 ans il y a 3 semaines.
4: T'es la meilleure.
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6: Bonsoir La Réunion, c'est un plaisir de vous retrouver pour votre bulletin météo. Ce dernier jour des vacances se termine par un ciel couvert sur notre département. Des nuages qui vont se dissiper sur l'ouest de notre île. En revanche, le flux d'alizés du secteur sud-est reste modéré, entraînant cette nuit toujours ces entrées maritimes qui vont venir apporter des précipitations entre Saint-Pierre et Saint-André, une bonne moitié est du département, donc concernée par ces nuages. Ailleurs, le ciel sera clément et demain matin, on débute cette journée et surtout cette rentrée scolaire qui s'effectue avec un temps un peu plus humide. Quelques averses, notamment sur l'est de notre île. À l'ouest, le soleil est bien plus généreux, mais à la mi-journée, on retrouvera des nuages qui vont à nouveau s'installer sur l'intérieur, des reliefs ennuagés, donc avec quelques averses qui se déclenchent sur les hauteurs du côté des plaines, mais également Grand Coude ou encore Saint-Leu, Colimaçon. Ailleurs, cette couverture nuageuse restera sans grande conséquence, avec des littoraux qui conserveront des éclaircies, notamment sur le nord ou encore sur la région de Saint-Pierre. Le vent de son côté souffle toujours demain 50 à 60 km/h sur Saint-Pierre, justement. Quelques rafales attendues également sur le nord-est, la mer reste forte et croisée au sud avec deux houles australes et d'alizés. À noter que la houle d'alizés repassera au-dessus des 2 mètres. Côté température, peu d'évolution, les minimales qui restent conformes au normal de saison. 7 degrés sur le Pas-de-Belcombe-Jacob, 9 degrés sur Sillaos et la plaine des Cafres, 10 petits degrés sur Petite-France et sur le littoral 23 pour le port, alors que les maximales restent également conformes au normal de saison. 30 degrés sur le littoral ouest et sur le chef-lieu, 20 degrés pour Petite-France et la plaine des Cafres, 15 degrés sur le Pas-de-Belcombe-Jacob. Demain, nous serons le lundi 18 mai et nous souhaiterons une bonne fête au Eric. La marée sera basse à 8h19 et le soleil nous quittera à 17h47. Tout de suite, votre journal présenté par Laurence Françoise. On se retrouve juste après pour une nouvelle météo.
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0: au Frisao.
1: Franchement, fais-moi un point la race.
0: Maillot, premier regard, comme ça, on connaît pas le monde en bleu.
1: Là où t'es con, on arrive devant, il faut marier tout de suite.
0: Mais pareil qu'on connaît que, ben là, il fait un test de comptabilité.
1: Compatibilité, Brice.
0: Ça met un compte à stabilité. Et en fin de compte, là, après, il y a une bonne cas. Et après, par exemple, là, 77%, les compatibles, on a fait comment? Imaginez, imaginez faire un test. Après, l'aquarium, le test.

0: Elles ont fait accompagner ton là-haut.
1: Oh Seigneur, mon Dieu, mais m'y fuis.
2: Oh mon Dieu, c'est mieux.
1: Mon Dieu, on tombe nez à nez.
0: Ah, on est en parlant. Imagine, là, c'est plus Mario au premier regard. C'est la mort au premier regard.
1: Mais évanouissement total au premier regard.
0: Eh, gastro, t'es rétro au premier regard.
1: Mon Dieu, mais pofon.
3: Ben oui, non, mais.
0: Non, super, super. Ah oui, moi, moi, imagine, non, c'est ma jamais. Ça pour moi, ah, moi, arrive de l'hôtel, devant l'hôtel, moi, Ali, me saute dans le bassin, ça me saute dans le bassin.
1: C'est clair. Ah,
3: c'est ce que ça pour raconter. Hein? Mais le téléphone, c'est ce que ça pour dire.
0: Non, on a pour dire que l'émission est super, c'est Mario premier regard.
3: Et ça, est valable, ça.
0: Super.
3: Imagine, m'y fait.
1: Je pense que on a aux chances. On devrait aller, ouais.
0: Vous devrez faire.
3: Parce que t'inscris, mon gars.
0: Pour être contactable.
1: On voit tes photos.
3: Les
1: vrais.
3: Ah oui. Jolie tantinette, ça m'a l'air.
0: Jolie, peut-être pas, mais peut-être un peu. Après, on va plus.
3: Regardez comment il est inscrit. Ouais,
0: tant que les vivants, il sera bon. Hein. On la voit là. Hein.
1: Parce que la France a besoin de toi. Hein. Ah oui. Hein.
3: Ça garde, ça te motive en mode de ouf là. Ça garde comment il est inscrit.
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0: Mesdames, Messieurs, bonsoir. Le 19h week-end sur Antenne Réunion, c'est tout de suite. Voici les titres de votre dimanche 17 mai. Mal logement, insalubrité et isolement, ça existe bien. La Réunion 2026, le cas de Marie-Rose interpelle ce soir. Elle a 93 ans et semble avoir été abandonnée par les services sociaux. 30 ans qu'elle vit dans une habitation indigne à Saint-Denis, vous le verrez. Et quand toute une résidence est concernée par l'insalubrité, on s'interroge également. Image révoltante d'un quotidien rongé par la saleté à Saint-Pierre, à la Ravine Blanche. Les locataires paient un loyer pour un domicile indécent, malgré plusieurs signalements. Et puis dans l'actualité, la marche des visibilités à Saint-Denis, la voix de la communauté LGBTQIA+, près de 2000 personnes pour cette 6e édition arc-en-ciel, un acte militant pour ces identités qui ont fait leur coming out, nous verrons. Observateur averti ou curieux professionnel, on l'appelle surtout le gardien du volcan, Alain Bertil reste le témoin privilégié de toutes les éruptions. La Fournaise, mais pas seulement, échange ce soir avec ce passionné des géants des terres dans Dimanche Ensemble. Pour ouvrir ce journal, une situation qui dérange autant qu'elle interroge. Nous avons été alertés sur le cas de Marie-Rose, 93 ans. Cette malade d'Alzheimer vit seule à Sainte-Clotilde, dans un logement totalement insalubre. Un quotidien indigne, sans aucune aide ni accompagnement des services sociaux. Quotidien qui dure depuis 30 ans. Anna Leroy.
1: Chez Marie-Rose, au cœur de Saint-Denis, la végétation a peu à peu repris ses droits. Rien n'a été élagué depuis des années. À l'entrée de la case, une odeur nauséabonde nous accueille. Au cœur de ce décor dantesque laissé à l'abandon, cette vieille femme de 93 ans vit seule depuis près de 30 ans. Aveugle et atteinte de la maladie d'Alzheimer, la nonagénaire ne sait même plus où elle habite. Une douche rouillée, des sanitaires hors d'usage, de la moisissure du sol au plafond. Jenny, un enfant la cour, venu chercher une preuve de vie après une longue période sans nouvelles, a découvert l'ami de sa mère dans un duplex insalubre.
2: Et c'est quand je suis arrivée, je l'ai vue dans cet état, je me suis dit c'est pas possible. Je suis revenue et c'était pareil. Et de pire en pire, et il n'y a personne qui s'occupe d'elle, quoi. Elle est vraiment délaissée, elle est pire qu'un chien, là.
3: C'est trop gentil,
4: t'es... Des fois, je me dis, ouais, je me garde ici encore vivant, il y en a un petit peu à Zalmur. Et des métaux, monsieur, il vient aller, c'est pas son gendre, c'est pas son cousin, c'est pas son... Je sais pas, on n'oublie pas, hein. Mais tous les temps, ils vont aller.
1: Visitée régulièrement par un homme qui serait un neveu ou son filleul, Marie-Rose survit. Alitée au pied d'un escalier qui menait autrefois à la chambre à coucher, la veuve attend sa dernière nuit. Dans le voisinage, personne n'ose pousser la porte, aucun signalement n'a été fait. Une chape de plomb semble avoir couvert le quartier.

0: Les situations se suivent et se ressemblent. Autre exemple à Saint-Pierre, du côté de la Ravine Blanche. Cette fois, c'est toute une résidence qui est concernée. Les locataires paient leur loyer pour des logements insalubres et laissés à l'abandon. Gabriel Rivals s'est rendu sur place.
1: La résidence Les Portes du Lagon est en proie à l'insalubrité et à une dégradation avancée sur plusieurs parties des immeubles. Selon les locataires, des enfants résidents et extérieurs seraient à l'origine de l'impact sur cette porte, de la dégradation des murs et de ce jardin. Dans la cour, un octogénaire dort même sur ce tas de débris. D'après la voisine vivant juste au-dessus, cette personne dormirait sur ce réfrigérateur. Elle ferait ses besoins au milieu de la cour. Des odeurs nauséabondes émanent de ces débris.
2: Alors voilà, il y a tout le bordel qu'il y a pour le locataire en dessous, là. Et moi, je suis juste au-dessus. Je suis juste au-dessus, là. Et l'odeur, tout ça, ça monte là-haut. Quand vous lui dites quelque chose, pour son bien, j'éclique tout doucement, en douceur et tout, mais il n'est pas content. Il n'est pas content. Moi, je fais ce que je veux, mais paye mon loyer. C'est ce qu'il me dit. Alors, vous ne pouvez rien dire.
1: Plusieurs résidents se sont rassemblés pour dénoncer cette insalubrité. Un courrier rédigé au procureur de Saint-Pierre et fait état de manquement à la sécurité de la part de l'agence immobilière Adomia. Plusieurs actes de dégradation ont été signalés. Le parking de la résidence est l'une des principales scènes de faits insalubres et de dégradation.
3: Là, vous voyez, il y a des... Je sais pas si c'est du tout à l'égo, mais ça sent très mauvais. Il y a longtemps que ça traîne, ça, cette histoire
4: j'ai
3: de...
4: J'ai vendu ma voiture à cause de ça.
3: À cause de...
4: J'ai plus de voiture.
3: Par rapport à quoi?
4: Parce qu'il y a les trucs d'incendie, là. Ils ont arrosé ma voiture. Ils ont volé mon... comment on appelle ça, là?
3: Ton antenne?
4: Mon antenne. Ils ont fait du mal à ma voiture. Ils ont cassé ma voiture. J'en avais marre d'entendre, de voir tout ça. J'ai dit, je vends ma voiture, ça sert à rien. Parce que le parking n'est pas sécurisé.
1: Cette barrière a été dégradée, permettant à n'importe qui de garer son véhicule dans la cour. Régulièrement, des voitures sont stationnées de manière désordonnée. Certains des résidents endurent ce quotidien depuis leur installation il y a 5 ans, date à laquelle les travaux de la résidence ont été terminés.
0: Près de 2000 personnes pour la 6e marche des visibilités à Saint-Denis aujourd'hui. L'objectif est de donner de la voix à la communauté LGBTQIA+, mais pas seulement. Il s'agit aussi de lutter contre les discriminations. Un cortège aux couleurs arc-en-ciel qui, cet après-midi, a laissé place à des témoignages en public. Morane Saclu.
5: Ils sont plus d'un millier à avoir défilé avec fierté. Pour eux, la marche des visibilités va bien au-delà d'une simple date. Elle met en lumière une lutte continue pour la reconnaissance, le respect et l'égalité.
6: On marche pour nos droits, pour notre visibilité. Et aujourd'hui, on est fiers, en fait, surtout à La Réunion, parce que ça arrive de plus en plus. C'est d'être fiers, en fait, d'être sur mon île natale, l'histoire du petit enfant. On est à Saint-Denis, au chef-lieu, pour représenter, en fait, notre communauté.
7: En tant que maman, pour montrer que bah, moi, mes soutiens à 100%, parce qu'il faut accepter à nous dans notre différence.
8: On existe et on ne se laisse pas faire quant aux inégalités qu'on peut subir ou toutes les discriminations, etc. Du coup, après, c'est un moment joyeux, mais c'est aussi un moment pour montrer que bah, on est fiers d'être qui on est et que bah, on ne se cache pas, quoi.
5: Pour Naomi, marraine de cette 6e édition, ces manifestations sont les moteurs d'un changement qui s'inscrit dans la durée et se construit pas à pas.
9: Le combat me dépasse, je me bats et c'est pas que pour moi encore une fois, je me bats pour une communauté entière, pour les Réunionnais et les Réunionnaises, ceux qu'on invisibilise beaucoup trop. Et il y a encore tellement de choses à faire et ça justement ça passe par ça, ça passe par ces événements où justement on se retrouve, on se rencontre, on partage, on transmet pour que ben, on puisse vivre dans le vrai vivre ensemble que la Réunion prône depuis tellement d'années maintenant.
5: Terry, président d'une des associations présentes, rappelle que la cause LGBTQIA+ est un combat pour faire évoluer les mentalités, y compris au sein du cadre familial.
10: On a des gens, que les militants, que les avec nous, que les de nous de côté, nous autres, ils ne comprennent pas nous. Donc, on a décidé de lancer pilon, de faire des actions que les beaucoup plus déjà ancrées sur le territoire réunionnais, des pique-niques, des tours de l'île, et d'intégrer directement les familles dans la façon de militer et dans nos bonnes actions. Parce qu'on a encore des gens que les dents de Malizé aujourd'hui, on a encore des gens que les dents d'une famille, que Banaï rejette Azot. Famille où les très compliqués, ben, déjà d'accepter qui ça voulait, nous l'a besoin, donne Banaï un petit peu l'espoir.
5: Entre revendications, témoignages et moments de partage, cette édition porte un message d'ouverture que les participants espèrent voir résonner bien au-delà de cette journée.

0: Et ce dimanche, peut-être avez-vous fait partie de ces dormeurs dérangés par le bruit d'une perceuse ou bien d'une tondeuse dès 7 heures du matin. Une scène qui peut provoquer des conflits de voisinage. Alors, que faire en cas de nuisance sonore? Quelle est la réglementation en vigueur? Voyez ce rappel de Morane Sacleux.
1: Débroussailleuse, perceuse ou encore visseuse, si pour beaucoup le dimanche est synonyme de repos, pour certains, il est le seul moyen de réaliser certains travaux, parfois un peu bruyants.
2: Si c'est de la soudure, en général, il faut couper les barres avec la meuleuse, donc là, on fait un petit peu de désordre pour les voisins. Après, quand c'est du bois, bon, bah, un petit peu de scie circulaire. Sinon, tant que ça reste de la mécanique, ça va, c'est plus silencieux. Bah, embêter les voisins, oui, mais c'est ponctuel. On va pas faire les travaux grand matin avant 6 heures ou bien à partir d'une certaine heure. Ça, puis même dans l'heure de midi, on essaye de quand même faire au mieux.
1: Composer avec le bruit n'est pas toujours évident. La plupart du temps, il s'agit de prendre sur soi pour tolérer les bruits de voisinage ponctuels.
3: 10h midi, c'est suffisant pour ceux qui doivent supporter les bruits.
4: Bon, même du ponçage, ça peut être très bruyant. Une débroussailleuse, ça peut être bruyant. Enfin, tout ce qui est les trucs avec marteau piqueur ou prend sur nous, quoi. Enfin, c'est pas bien. Moi aussi, des fois, je pense que je dois faire du bruit.
5: Non, malheureusement, si le voisin n'a pas le choix de faire ses travaux tôt le matin, bah après, bah écoutez, on fait avec, hein.
6: Tous les week-ends, nous peut pas faire les travaux. On fait ça occasionnellement.
1: Parmi les bruits de voisinage figurent les nuisances domestiques, comme les bruits de jardinage ou de bricolage, s'ajoutent les bruits liés aux activités extérieures et les nuisances sonores provenant des chantiers. Selon la loi, en dehors des heures autorisées, aucun bruit ne doit par sa durée, sa répétition ou son intensité troubler la tranquillité du voisinage. Le week-end, ces bruits sont autorisés le samedi de 9h à midi et de 15h à 19h, et les dimanches et jours fériés de 10h à midi. En cas de nuisance sonore, les personnes en infraction s'exposent à une amende forfaitaire pouvant aller de 68 à 180 euros.
0: Écoutons à présent ces voix qui ont fait l'histoire, notre histoire, nos anciens combattants, avant sur le terrain et désormais observateurs de l'actualité. Cette guerre en Iran en ce moment, qu'en pensent-ils? Quel est leur regard sur les nouvelles générations? Parole de ceux qui ont servi la nation avec Anna Leroy.
7: Ils sont près de 300 combattants réunis à Saint-Louis autour d'un même engagement, faire devoir de mémoire. Dans un contexte international toujours marqué par les multiplications conflits armés, parmi ces vétérans, certains s'interrogent. Les plus jeunes générations de Français seraient-elles prêtes à vivre la guerre comme ils l'ont vécue? Les plus vieux doutent. La guerre à grande échelle pour les Français du 21e siècle, c'est loin.
8: Il n'y a plus une formation morale. On ne sait pas du tout ce que c'est que la piété envers la patrie, piété envers la famille. Et il n'y a plus de patriotisme. On a supprimé même le service militaire.
9: Aucune population n'est préparée à une guerre ni à des choses aussi horribles que peut être un conflit. On ne regarde pas de la même façon que quand on est dedans et quand on est à l'extérieur et qu'on voit aussi souvent revenir nos jeunes ou nos anciens soldats blessés, amputés et pour certains avec des trucs post-traumatiques qui est très très difficile des fois à traiter.
7: Pour les autres vétérans, ils ont un regard plus optimiste et veulent croire que les nouvelles générations sauront répondre aux défis de leur temps.
10: Mon sentiment qu'il y a toujours au fond d'un citoyen, d'un jeune, la conscience d'appartenir à une nation, d'appartenir et de la défendre. Je pense que même sans préparation, même sans vraiment être sensibilisé comme j'aimerais que tout le monde soit, il y a quand même cette conscience d'appartenir et d'être citoyen français et de défendre la nation.
11: Je pense que oui, s'il fallait, ils seront prêts. On pourrait, et le gouvernement pourrait les mettre en confiance pour pouvoir participer à cette défense au niveau national.
7: La transmission et l'explication de leur métier sont le cœur de le discours auprès des jeunes.
12: Nous, nous faisons en sorte de faire circuler des messages à notre petite échelle, parce que nous n'avons pas de moyens. Je pense que les jeunes, de toute façon, sauront répondre.
7: Chaque année, des milliers de jeunes s'engagent depuis la Réunion. Leurs aînés veulent surtout leur communiquer leur vision du patriotisme et les réalités de la condition militaire.
0: Tous avaient les yeux tournés vers le ciel à Saint-Pierre ce week-end. Une scène aérienne où les acteurs étaient aujourd'hui des cerfs-volants. Les passionnés réunionnais n'étaient pas les seuls. Il y avait aussi la

0: Sans oublier la passion.
1: Le cerf-volant me fait voyager.
2: C'est vrai ?
1: C'est un rêve. Vous êtes là-haut, là. Là, je suis là-haut, là. C'est un déstressant. C'est tout ce que vous voulez. Et dès qu'il y a le vent qui rentre dans le parapente, là, eh ben, le vent, le cerf-volant tire au moins 50 kilos. Si vous voulez essayer, je vous le donne.
0: À la pointe du diable, l'événement propose de nombreux stands, restauration, écologie. Celui-ci répare des cerfs-volants. Cette membre de l'association organisatrice est justement en plein travail.
3: Alors là, je suis en train de monter un cerf-volant qui a une forme delta, c'est-à-dire triangle. Il faut retrouver les bons bateaux qui vont ensemble.
2: Il y a beaucoup de demandes comme ça aujourd'hui ?
3: Oui, tout à fait. On a plein de demandes. On est un petit peu envahi. On n'a plus tellement de cerfs-volants d'ailleurs.
0: Beaucoup de monde. Hier, 5 à 6 000 personnes se sont déplacées sur l'événement. Celui-ci est marqué par la présence de délégations chinoises, indiennes, mauriciennes et sri-lankaises. Un échange de savoir-faire qui devrait prochainement déboucher à la création d'une formation.
4: Allez, un petit scoop pour Antenne Réunion. Je crois qu'il y a une idée qui se prépare sur un festival international des enfants. Et ces gens-là qu'on invite, ce sont des gens qui sont en relation avec nos travaux, qu'on est en train d'essayer de mettre en place dans plusieurs pays pour essayer un jour peut-être d'organiser cette fameuse manifestation et pourquoi pas la Réunion.
0: Un projet encore en réflexion. Ici, les enfants lèvent les yeux une dernière fois pour admirer ce spectacle coloré avant de retourner en classe.
5: Plongée au cœur des années 70 maintenant, cette génération se rappelle forcément d'un moment qu'on garde en mémoire. Ça peut être une sortie, une musique ou bien une avancée entre souvenirs et émotions. Est-ce que c'était mieux avant ? Vos réponses au micro de Farouk Moulin.
6: C'était mieux avant ? Une phrase qui prend tout son sens quand on sait que 70% des Français se disent plus heureux en 1975 dans les rues de Saint-Pierre. Les avis semblent aller dans le même sens.
7: Avec peu, on achetait même le peu qu'on avait d'argent, on achetait suffisamment pour manger notre faim.
8: Il y avait plus de travail et tout que comparé à maintenant.
9: Et toutes les années 70, c'était plus belle, il n'y avait pas cette... Alors aujourd'hui, on est très moderne, mais on est trop moderne, donc on avance dans la technologie. Mais en 70, c'était en longtemps, on se déplaçait.
6: Chez les plus jeunes, l'idée d'une vie moins connectée séduit.
10: Non, tout le monde est sur son téléphone, réseaux sociaux, plus connecté, mais moins avec les gens, tu vois.
11: L'époque avant, avec moi la technologie de ça, rien que le fait de passer plus de temps en famille, bah, c'est sûr que t'es plus meilleur.
12: Du monde t'es sur toi, qui dit les jeunes et tout, n'avait plus, t'es plus de monde dehors.
6: Parmi les évolutions souvent citées, la musique à La Réunion. Pour cet artiste, l'ambiance et le rapport à la musique étaient différents à l'époque.
13: Dimanche après-midi, t'es fait boum. C'est-à-dire vers 4h jusqu'à 10h le soir, les gens qui reviennent danser avec l'orchestre. Là, après le sono encore pour mailler, là, sono, il ne maille pas. Hein. Là, après DJ par ici, DJ par là-bas, là, encore dans l'orchestre. Et l'orchestre en question, Bélier, ça y jouait le plus possible, le mieux possible, le chanson qu'il a trouvé sur un taux de disque.
6: Les années 70 marquent aussi l'arrivée des mangas, des comics et des jeux vidéo. Les Français et Réunionnais découvrent alors de nouveaux univers qui marqueront toute une génération.
14: L'arrivée des premiers mangas, l'arrivée du nouveauté vidéoludique, l'arrivée du jeu vidéo à Atari. Donc forcément, c'est une chose qu'on ne connaissait pas et on arrive avec des choses qui nous permettent de découvrir une manette à la maison, du confort à la maison, le jeu vidéo.
6: Entre souvenirs et fascination, les années 70 continuent donc d'occuper une place particulière dans le cœur des Réunionnais.
5: Le visage de l'invité de votre matinale sur Antenne Réunion demain, c'est Fabrice Ouarot dans le 6-8 Ensemble, le conseiller régional délégué aux routes et aux mobilités durables, répondra aux questions de Julien Andy. L'information a été confirmée ce week-end par le Vatican. Le pape sera dans l'Hexagone en septembre prochain avec des étapes dévoilées comme cette visite à l'UNESCO par exemple et d'autres pas encore tout à fait confirmées. C'est le cas de Lourdes. Il n'en fallait pas plus pour créer une nouvelle effervescence. Tiphaine Leproux.
15: Le Vatican ne confirme pas encore la venue du pape au sanctuaire de Lourdes. Mais ce matin, les fidèles l'attendent déjà à bras ouverts.
16: C'est une fierté et on espère qu'il sera là en septembre et on reviendra s'il le faut.
17: Je pense que c'est important pour la France.
18: Et puis pour apaiser un peu tout ce monde, quoi, qui est un peu, comment on appelle ça, chamboulé, quoi.
15: La dernière visite du pape à Lourdes remonte à 18

0: 7 ans. Benoît XVI avait alors réuni des centaines de milliers de pèlerins venus du monde entier. Avant lui, Jean-Paul II s'y était rendu à deux reprises, malade parmi les malades.
1: Ah ben, en tant que recteur de Notre-Dame de Lourdes, je ne peux que dire que l'étape lourdaise est absolument incontournable. Ce que j'en attends, c'est de fait sa venue dans le sanctuaire Notre-Dame de Lourdes et un relent de foi, un relent d'enthousiasme, de joie.
0: La ville considérée comme le cœur spirituel de la France, celle des apparitions mariales et du miracle, est aussi la deuxième ville hôtelière du pays. Mais pourra-t-elle accueillir tous les pèlerins? Avant même l'annonce de la visite du pape, certains établissements affichaient déjà complets.
2: Du 24 au 29 septembre, notre hôtel est complet parce que c'est la date de notre pèlerinage national. Nous avons reçu des demandes et nous n'avons pas la place.
0: À quelques encablures, ce commerçant est, lui, prêt et ravi.
3: Alors, on a quelques articles avec le pape, des petits articles en bois. Aussi, on a une petite carte aussi avec le pape, comme ça. On va développer certainement des articles, recommander les articles qu'on a déjà.
0: La ville accueille chaque année 3 millions de pèlerins venus du monde entier. Léon XIV à Lourdes aura donc une portée internationale, mais pas seulement.
4: Il vient aussi, je pense, pour ce message sur la piété populaire qui est très forte à Lourdes. Et ça avait toujours un pèlerinage pour les familles plus modestes, un pèlerinage populaire. Et donc, c'est très fort aussi dans le message du pape Léon.
0: Léon XIV sera le premier pape à faire un voyage officiel en France depuis 18 ans.
5: L'une des attaques les plus importantes sur le sol russe depuis le début de la guerre. Moscou a été visée par environ 600 drones. Dernier bilan, 4 morts. C'est la réponse ukrainienne après l'attaque de Kiev qui avait fait 24 morts, dont 3 enfants. Éléonore Payron.
6: Banlieue industrielle de Moscou la nuit dernière. Des drones ukrainiens, près de 600, ont visé le sol russe jusqu'au matin, en particulier la capitale, faisant 4 morts. Plusieurs immeubles ont été touchés. Ce matin, les habitants déblaient les débris. C'est l'une des attaques les plus importantes sur le sol russe depuis le début de la guerre. Moscou affirme avoir réussi à détruire la plupart des drones ukrainiens, construits désormais par l'industrie militaire de Kiev. Ce matin, Volodymyr Zelensky salue cette riposte.
7: Cette fois, les frappes à longue portée ukrainiennes ont atteint la région de Moscou. Les fabricants ukrainiens de drones et de missiles continuent leur travail.
6: Les drones visaient principalement des sites militaires ou énergétiques russes, comme cette raffinerie près de Moscou, des cibles stratégiques évitant les civils.
8: Ils ne frappent que ce qui touche à l'effort de guerre russe et ça va aussi dans le sens du droit international. C'est aussi un message, une communication qu'ils donnent à la communauté internationale.
6: Vendredi soir, l'Ukraine avait déjà envoyé des drones vers la Russie au lendemain de bombardements qui avaient fait 24 morts, dont 3 enfants, côté ukrainien.
5: Attention au contenu qui circule sur les réseaux sociaux. On ne le répétera jamais assez. On voit ces programmes pour perdre du poids et qui sont préconisés par des influenceurs à coups de codes promo et de vidéos spectaculaires des influenceurs qui sont plutôt businessmen. Quentin Dey.
9: Les conseils d'influenceurs fitness sur les réseaux sociaux, Thaïs, 17 ans, les a suivis pendant 2 ans. Son objectif ? Améliorer son apparence jusqu'à mettre sa santé en danger.
10: C'est des choses qui sont postées sur YouTube que je regardais très tôt pour perdre du gras très rapidement où on mangeait genre 600-800 calories par jour et on devait faire énormément de courses pour perdre énormément de poids radicalement, mais on perdait que de l'eau quoi. Mais il a fallu du temps pour comprendre.
9: À force de vouloir ressembler aux influenceurs qu'elle voit sur son téléphone, elle finit par développer des troubles du comportement alimentaire.
10: Je suis descendue très bas pour la taille que je faisais. Je faisais 35 kilos pour 1m60. Quand je me regardais dans le miroir, j'étais quand même grosse alors que j'avais limite la peau sur les os.
9: L'adolescente est peu à peu sortie de cette addiction. Mais sur les réseaux sociaux, de plus en plus de personnes suivent ces programmes pour perdre du poids. Des millions de publications font référence à ce genre de contenu. Et si ces conseils sont parfois donnés par des professionnels?
11: Je suis diététicienne et je démarre ma journée avec un petit déjeuner sucré.
9: D'autres laissent plus dubitatifs. Remède miracle.
11: Cet élixir à base de fleurs de Bac pour la perte de poids a transformé bien plus que ma silhouette.
9: Perte de poids fulgurante.
11: Je suis passée de 73 à 48 kilos.
9: Régime soi-disant infaillible.
11: 5 choses à arrêter tout de suite si tu veux perdre du poids.
9: Dans cette salle de sport, certains nous disent avoir suivi ce genre de programme plus ou moins sérieux.
12: C'est quand même pratique, et bah faut les essayer, il n'y a pas tout qui marche forcément.
13: On a tout et son contraire.
9: Le gérant de cette salle
14: et bonjour.
9: Constate l'influence de ces contenus sur les ventes de compléments alimentaires.
14: Un influenceur hyper connu met en avant, met sous la lumière ce produit, et là directement on a cet engouement qui vient d'un coup. Le conseil souvent est un peu biaisé, pourquoi ? Bah, l'influenceur, bien sûr, il a un code promo et un réel partenariat et un avantage financier qui va rentrer en jeu.
9: Nous avons contacté un de ces influenceurs sportifs, vantant des résultats spectaculaires sur la silhouette de ses clients. Il n'a aucun diplôme en nutrition. Pourtant, pour nous remettre en forme, plutôt que de parler entraînement, il nous oriente vers l'achat de compléments alimentaires sur abonnement.
15: Si tu prends la formule la plus basse, c'est 185, ouais. Après tu as une autre formule à 209 et une autre à 250.
9: Lors de notre enquête, nous entrons en contact avec une autre influenceuse. Elle nous avoue n'avoir aucun diplôme, ne faire cela que pour l'argent.
16: Moi, c'est pas du tout mon métier de base non plus. Hein. De base, j'étais comptable, donc rien à voir avec tout ça. T'as pas besoin de te former sur les besoins nutritionnels. Le but, c'est vraiment de connaître les produits, et ça, ça te suffit. Aujourd'hui, je gagne entre 8000 et 10 000 euros.
17: Bonjour, Quentin.
9: Alors, comment repérer ces mauvais conseils sur les réseaux sociaux ? Nous avons montré quelques extraits à une diététicienne.
18: Si tu n'arrives pas à perdre ton ventre, teste ce sirop. Regarde, ma mère a perdu tout son ventre grâce à ça.
17: Voilà, c'est n'importe quoi. C'est typique, voilà, de la promesse miracle, la même pour tout le monde. Et si ça se trouve, c'est juste de l'eau et ça va être très cher. Ça n'existe pas un aliment magique, il n'y a pas d'aliment diabolique non plus. En général, c'est les excès ou les carences qui vont poser problème au niveau santé.
9: Avant de vous lancer dans un nouveau régime, le conseil est de consulter un diététicien ou un médecin nutritionniste. Ce sont les seuls praticiens dont le diplôme est reconnu par l'État.
5: Allez, retour chez nous pour noter vos rendez-vous de la semaine. La réouverture partielle de la route du Brûlé d'abord. Vous circulerez sur un trajet provisoire. Ça se passe entre Saint-Philippe et Sainte-Rose. Et puis ce lundi, également face-à-face professionnel, candidat dans l'Ouest. Ce job dating au lycée hôtelier Christian Antoux à vos CV du côté de Plateau Caillou. Et puis l'International Eti Symposium à Saint-Joseph, amateur de thé. Vous avez rendez-vous sur 3 jours avec les producteurs et les professionnels. Immersion totale dans l'univers du thé. Allez, ils font du sport. Ils font l'actu. C'est l'heure de votre rubrique Sport Weekend. Et on commence avec ce coup de chapeau aux trailers qui se sont attaqués à un gros morceau ce samedi, le méga trail de l'Ouest. Départ donné ce matin et parmi les courageux du Belvédère du Maïdo et des centaines de coureurs qui ont avalé les 85 km, 2 journalistes d'Antenne Réunion, Ambre Calza et Joanne Mazard. Ambre finit 80e chez les féminines et 427e au général en 22 heures. 36 minutes et 34 secondes et Joanne Mazard, 54e en 14 heures 10 minutes et 38 secondes. On les écoute au micro d'Hugo Antique et de Romain Guest.
19: Quand on passe la ligne d'arrivée, il y a un moment un peu étrange où on a plein d'émotions. À la fois, on est fier, mais il y a aussi énormément de fatigue. C'est vrai que c'est un format de course très long. C'était la première fois que je faisais ça personnellement. Mais en tout cas, la médaille, elle est jolie et elle est énorme à l'image de l'intensité de l'effort.
20: Est-ce qu'il n'y a pas des moments quand même parfois où on a un petit peu envie de craquer ?
21: Moi, c'est que en courant que j'ai pu ressentir ce genre de choses. C'est que on a vraiment plein de choses qui nous viennent en tête. On sent vraiment des gros moments de faiblesse et puis à la fois, c'est difficile à dire, des moments où on revient beaucoup plus en forme. Et c'est aussi une des difficultés, c'est de se dire, bon, il faut que je continue à avancer quand j'ai ces moments de faiblesse intense, essayer de continuer à avancer. Et dans les moments où j'ai beaucoup plus d'énergie, savoir se ménager, prendre en compte les moments où justement je vais être plus faible.
5: Voilà, et puis un week-end sportif aussi du côté des nageurs avec ce premier meeting régional organisé par la Ligue de natation au port pour les moins de 13 ans. Et les 13 ans, c'est le meeting Michel Foisseau, une figure majeure de la natation réunionnaise. C'est le créateur de la Ligue de natation de La Réunion.

0: une compétition pour valoriser la jeune génération. Et puis, il y avait aussi de la para-natation ce dimanche, une troisième édition organisée par le Club des nageurs tamponnés. 30 participants, dont 10 féminines. L'objectif était de réaliser des minima pour les championnats nationaux. Enfin, retenez bien son nom. Il s'appelle Florent Bax, un Réunionnais à Roland-Garros. Un rêve d'enfant, a-t-il dit sur les réseaux sociaux. Florent Bax vient de Sainte-Marie et sera le tout premier talent pays à jouer chez les pros. C'est le tennisman réunionnais le mieux classé de l'histoire au niveau mondial. 254e à lui, les qualifications de ce tournoi du Grand Chelem qui démarre, rappelons-le, le 18 mai prochain. Et voilà un classement qui, comme chaque année, fait beaucoup parler, celui de l'Eurovision. Et c'est la Bulgarie, cette année, qui a créé la surprise pour cette 70e édition. Et la Française Monroe, 19 ans, totalement lâchée par le public, s'est classée 11e. La soirée avec Laura Ada.
1: Les cris de joie de Dara. La candidate bulgare de 27 ans vient de remporter le concours de l'Eurovision. Pour son titre, Bagaranga, une première pour le pays. Pourtant, sa prestation hier soir était clairement l'une des plus sobres de la compétition. Bien plus en tout cas que le grec, l'un des favoris. En costume de tigre et bottes fourrées. Plus aussi que ce personnage... Ambiance Fantomas, qui représentait la Lituanie. Ou le groupe serbe Lavina, la petite dose de métal gothique de la compétition, qui souffre d'une rupture amoureuse. L'Eurovision, c'est aussi le grand écart entre un artiste youtubeur anglais entouré de danseurs déguisés en ordinateur et un cow-boy romantique maltais. Plus romantique encore, ce crooner italien tout droit venu de Naples et sa maîtrise sans égale du pied de micro. Face à tout cela, la Française de 19 ans, Monroe, n'a pas fait sensation malgré ses envolées lyriques. Elle est arrivée 11e, plombée par le vote du public. Contrairement à l'Israélien, qui lui est arrivé 2e à quelques points près. Encensée par le public, malgré le boycott de 5 pays à cause de sa participation, et la polémique autour des appels du gouvernement israélien à voter pour son candidat.
0: Même le volcan de la Fournaise doit le reconnaître. C'est un habitué du Pays des Laves avec Alain Bertil. Nous tournons à présent les pages de son album Souvenir. Dimanche ensemble avec ce chasseur de lave. C'est maintenant sur Antenne Réunion. Bonsoir Alain Bertil. Bonsoir. Merci d'avoir accepté notre invitation. Prenez place, je vous en prie, dans ce superbe décor. Vous allez nous parler dans quelques instants de ce que vous avez ramené. On ne sait plus comment vous présenter, Alain Bertil, tellement vous avez de casquettes. Passionné, expert, observateur, spécialiste. Existe-t-il un seul mot pour vous définir ?
2: Ben, ce sont les autres qui me qualifient comme ça. Moi, je suis tout simplement un passionné et je laisse libre cours à mes envies, à mes souhaits. Et c'est pour ça que je suis ce volcan depuis si longtemps, parce qu'il m'apporte beaucoup.
0: Depuis quel âge est-ce que vous suivez ce volcan ? Pour ceux qui ne connaissent pas l'histoire de cette passion.
2: On ne peut pas dire que je le suis depuis l'âge de 4 ans, mais toujours est-il qu'à 4 ans, j'ai vu une éruption et ça a été le premier souvenir qui m'a vraiment marqué et qui a déterminé tout le reste pour moi.
0: Et ça a été laquelle ?
2: C'est celle de 1961. Et donc j'avais 4 ans et maintenant j'ai 69 ans. Et donc je n'ai jamais quitté ce volcan.
0: Vous vous dites proche du pays des laves, du volcan. Est-ce qu'on peut dire que vous n'êtes pas seulement proche géographiquement, c'est vraiment dans votre ADN ?
2: Oui, c'est tout à fait ça. Au début, quand on me demandait pourquoi je fréquentais ce volcan, je n'avais pas vraiment réfléchi à cette question. Je savais que je devais y être et j'y étais. Mais après, je me suis rendu compte que ça me ramenait à mes souvenirs d'enfance. Et donc, cette approche n'est pas seulement esthétique pour moi, elle est aussi filiale, parce que ça me ramène à un monde merveilleux de l'enfance que j'ai connue et qui est un monde perdu, finalement.
0: Ça veut dire que vous avez des souvenirs depuis l'âge de 4 ans jusqu'à maintenant ?
2: En tout, alors, ce n'est pas de manière continue, mais le souvenir marquant, c'est vraiment donc cet âge de 4 ans où j'ai vu cette éruption avec le ciel tout rouge la nuit. Après, il y a des pointillés, bien sûr, dans mes souvenirs, mais je suis retourné vers les volcans, c'est bien par rapport à ce premier souvenir inaugural.
0: Alors, vous êtes un ancien enseignant à l'université, enseignant en littérature. Vous êtes aussi vidéaste. Donc, cette fascination explique aussi ce rapport à l'image que vous avez développé.
2: Alors, au début, je ne filmais pas du tout ce volcan. Donc, j'allais tout simplement le voir, je restais auprès de lui. Et c'est quand j'ai commencé à faire un premier voyage, notamment en Islande, que je me suis dit qu'il me fallait une caméra et un appareil photo. Et j'ai commencé à filmer. Et au retour, c'est ce que j'ai fait. Et comme à cette époque, j'étais le seul à être sur le volcan, vraiment, je me suis retrouvé souvent tout seul, de jour comme de nuit. Les images que j'avais ont commencé à intéresser les télévisions, dont Antenne Réunion. Et c'est comme ça que j'ai commencé à diffuser mes images. Et la suite a été un enchaînement donc d'éruptions et de diffusions.
0: Alors, je rebondis sur ce que vous dites. Hein. On ne le sait peut-être pas, mais il n'y a pas que la fournaise qui vous fascine. Vous êtes de toutes les éruptions. L'Islande, racontez-nous.
2: Ben, l'Islande est un pays évident parce que c'est une île qui ressemble beaucoup à La Réunion. C'est une île volcanique, et sauf qu'ils ont en plus les aurores et un climat très froid. Mais il fallait que j'aille là-bas parce que j'en avais beaucoup entendu parler. Et donc, sur l'avant-dernière fois où j'ai été, j'ai assisté effectivement à un début d'éruption. Et ça a été pour moi un cadeau extraordinaire. Je crois que tout le monde en a parlé, puisque même en d'Islande, donc j'ai fait des interviews avec les télévisions de La Réunion.
0: Vous vous êtes même inspiré de ce que vous avez vu là-bas, puisque on peut le dire, en janvier, vous avez franchi l'enclos, vous y êtes entré. Ça veut dire que vous aviez envie de changer les choses. Il y a une petite interdiction qui a été franchie, on peut le dire.
2: Oui, bien sûr. Tout le monde sait que j'ai reçu une amende. J'ai même entendu le préfet dire par la suite qu'il faut s'attendre à recevoir une amende quand on transgresse un arrêté préfectoral. Je suis d'accord avec lui là-dessus. Je pourrais rajouter que si je n'avais pas voulu qu'on m'attrape, on ne m'aurait pas rattrapé, bien sûr. Mais je voulais poser le problème une fois de plus parce qu'il y a une problématique importante à La Réunion. Il faut bien comprendre que on n'arrivera pas à empêcher les habitants de La Réunion à aller voir les éruptions. Et donc les interdictions ne suffisent plus. Il faut vraiment comprendre ce qui se passe et mettre plutôt en place des réglementations. Et c'est sur ces thématiques que l'on travaille, notamment à Sainte-Rose, où on a organisé un symposium, où nous avions invité beaucoup de spécialistes de tous ordres. Et même, on avait eu un invité d'Islande venu nous dire comment cela se passait dans son île.
0: Et comment ça se passait en Islande, justement, pour qu'on ait pris ça en exemple ?
2: Alors, sur l'éruption que j'ai vue, moi, il n'y avait aucune interdiction. Donc, j'ai pu voir ce début d'éruption. Et une heure après, les télévisions sont arrivées, et aussi beaucoup de monde, parce que l'information s'est diffusée, et les gens pouvaient accéder à cette éruption librement. Il y a eu beaucoup de monde. Ce que j'ai constaté aussi, c'est que il y avait un parking qui était en place, mais quelques jours après, il n'y avait plus assez de place pour l'affluence de gens qui venaient. Donc les autorités ont carrément construit un autre parking. Et ils ont utilisé aussi un petit engin pour dégager une piste pour permettre aux gens d'approcher cette éruption. Et donc quand on dit que c'est interdit en Islande, il faut vraiment revoir les copies. Et puis surtout, il faut comprendre aussi qu'en Islande, il y a une réglementation, il n'y a pas d'interdiction. Et donc on respecte les réglementations. Et quand les autorités disent qu'il ne faut pas y aller parce que le temps est mauvais ou alors parce que c'est dangereux, les gens n'y vont pas parce que justement ce système est en place et il fonctionne très bien.
0: Alors vous êtes allé au plus près de l'éruption, on peut le dire, oui. Et vous êtes allé jusqu'à ramasser ce vestige, cette preuve de terrain. Oui. Racontez-nous alors, qu'est-ce qu'on a encore des choses à apprendre du Piton de la Fournaise, Alain Berthil ?
2: Ben, on a tout à apprendre du Piton de la Fournaise. Ce n'est pas un petit volcan sur une petite île. C'est un volcan qui est lié à la planète Terre en elle-même, parce qu'il y a d'autres volcans ailleurs dans le monde qui fonctionnent, et tout cela est dû à la tectonique des plaques, au séisme, et aussi au point... comment on dit, les... enfin, le mot m'échappe pour l'instant. Et donc, ce qu'on apprend, c'est que c'est une planète vivante, et ce vestige, il ne vient pas du sommet, hein, parce qu'il aurait été un peu lourd à apporter jusqu'à...
0: Qu'est-ce qu'il raconte ?
2: Ben, il raconte comment l'éruption s'est passée. On voit ici une lave cordée, et surtout, je l'ai sauvée de la piste. Si je me suis permis de prendre cet échantillon, c'est parce qu'il se trouvait sur le tracé de la piste, et que si je ne l'avais pas enlevé, il aurait été donc écrabouillé pour faire donc les gravats, pour refaire cette nouvelle route. Et donc lui, maintenant, cet échantillon, il va finir dans le musée, donc le centre d'interprétation du volcanisme littoral à Sainte-Rose.
0: Eh bien voilà, une belle annonce. Merci beaucoup Alain Berthil pour ce témoignage extraordinaire. On va évidemment continuer à suivre vos aventures. Merci infiniment d'avoir été avec nous ce soir sur Antenne Réunion. Et restez avec nous, on va parler météo avant de conclure. Direction à présent les cirques pour notre escale météo du jour. Alexandre Marianne a choisi de nous emmener à Sillaos avec de belles éclaircies demain et 9 petits degrés en matinée. Son bulletin météo est évidemment à suivre. C'est la fin de ce journal et la fin de votre week-end d'info. Je vous laisse au cœur de la station balnéaire de Saint-Gilles-les-Bains, les pieds dans le sable, la plage des Brisants avec évidemment Serge Labert. L'information continue demain et sur l'info.re, le 6-8 ensemble, votre matinale, le 12-30 de Laura Château, le 19h d'Antoine Asselet. Bon retour à l'école et très belle semaine à tous. Merci.

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0: Rebonsoir La Réunion, ravi de vous retrouver pour votre bulletin météo. Et je vous le disais, le vent continue de souffler sur La Réunion. Ce flux de secteur sud-est modéré apportera toujours quelques entrées maritimes sur la façade est cette nuit entre Saint-Pierre et Saint-André. Ailleurs, le ciel sera beaucoup plus clément. Et demain matin, on débutera cette nouvelle semaine et on effectuera cette rentrée scolaire sous un temps un peu plus humide, notamment sur la façade est. Mais rapidement, ces nuages vont se dissiper en matinée avec le soleil qui s'installe. Mais attention, l'après-midi, on retrouvera des nuages qui se développent sur l'intérieur de notre île, une couverture nuageuse porteuse de quelques précipitations sur les reliefs, notamment sur les plaines, sur Saint-Leu-Colimaçon ou encore sur Grand Coup. D'ailleurs, ces nuages resteront sans conséquence avec des éclaircies qui résistent malgré tout sur le nord ainsi que la région de Saint-Pierre. Le vent souffle justement sur Saint-Pierre demain 50 à 60 km/h pour ce flux de secteur sud-est. Quelques rafales attendues à nouveau sur le nord-est. La mer reste forte au sud. Elle est croisée avec la présence de houles, une houle australe et une houle d'Alizée qui repasse au-dessus des 2 mètres. Côté température, les valeurs évoluent peu. Les minimales tout d'abord, 7 degrés pour le Pas-de-Belcombe-Jacob, 9 degrés pour Sillaos et les plaines, 10 degrés sur Petite-France, 23 degrés sur le port. Côté maximal, peu d'évolution également avec 27 degrés sur le Baril, 20 degrés pour Petite-France sur les littoraux, 30 degrés sur l'ouest ainsi que sur le chef-lieu, 24 degrés pour les Sirques et 20 degrés sur la plaine des Cafres. Pour les prochains jours, peu d'évolution. Mardi et mercredi, on retrouve des nuages qui traînent sur l'est du département. Un peu plus de nuages mardi, justement, avec une couverture nuageuse qui va se développer à nouveau l'après-midi. Des précipitations qui s'installent sur l'ouest et le sud. Et mercredi, avec le vent qui s'oriente sud, ces précipitations concerneront l'après-midi les reliefs du nord. Et un coup d'œil chez nos voisins de l'océan Indien avec quelques averses sur Plaisance et Port-Mathurin. Mais du soleil sur Tananarive. On retrouve également du soleil à Johannesburg et sur Mahé. Mais quelques gouttes qui traîne sur Moroni. On termine par l'Hexagone avec de la pluie sur Rennes, Tours, Paris ou encore du côté de Bordeaux. Un ciel voire même orageux du côté de Strasbourg. Pour le soleil, eh bien, nous nous rendons au sud du côté de Toulouse et de Marseille. Demain, nous serons le lundi 18 mai. Nous souhaiterons une bonne fête au Eric. La marée sera basse à 8h19 et le soleil nous quittera à 17h47. Tout de suite, retrouvez le grand concours. Bonne soirée sur Antenne Réunion.
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2: Bonsoir à toutes et tous, soyez les bienvenus pour un nouveau numéro du Grand Concours, l'émission qui met à l'épreuve les plus grandes célébrités de France. Ce soir, nos invités vont devoir faire preuve d'intelligence et de rapidité pour remporter ce magnifique trophée ici présent. Ce pour faire, il faudra être stratège, rapide et intelligent. J'espère que vous aurez au moins une de ces trois qualités, chers amis. Avant de vous présenter mes camarades de jeu pour la soirée, je voudrais vous rappeler que vous qui nous regardez, vous allez pouvoir gagner des cadeaux. 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Mais tout de suite, laissez-moi vous présenter notre premier groupe. Il s'agit d'abord de Sylvie Tellier que je vous demande d'applaudir. Monsieur Franck Leboeuf, Julia Vignali, Laurie Cholewa, Anne Roumanoff, Titoff est avec nous ce soir, Marianne James, Laurie Perret et l'excellent Johan Rioux.
3: Bonjour.
2: Alors, vous avez devant vous les, j'ai envie de dire, les premiers de la classe, mais après, ils vont jouer les redoublants. Regardez-les là, ils sont déjà au chaud près du radiateur. Soyez patients, votre heure va venir. Pour l'instant, comment ça va les amis? Qui n'a jamais participé à l'émission déjà? Levez la main. Tout le monde a déjà joué au moins une fois à l'émission?
4: Moi, c'est ma première.
2: Ah bah déjà, si à cette question, t'arrives pas à répondre. Si à cette question, tu ne réponds pas, qu'est-ce que ça va être après? Laurie?
5: Je suis arrivée deux fois en finale, Arthur.
2: Anne?
6: Bah, je suis venue, mais je gagne jamais.
2: Ah, bah, l'essentiel, c'est de participer. Titoff, tu as failli aller une fois en finale.
7: Non, je suis déjà allé en. Non.
2: Johan a failli gagner.
4: Ouais. Wow.
2: T'as gagné, Johan?
3: Oui, et c'est quoi, avec Valérie David?
2: Il est où ce trophée?
3: Alors, je l'ai offert à Noël dernier à ma maman. Qu'il a mis en plein milieu de son gîte rural et tous les touristes sont hyper fiers et tout d'habiter, bah de loger, bah chez le. Bah voilà, chez un peu moi.
2: Les gens qui regardent le langage des signes, pendant que tu parles avec les mains, je pense que le gars s'est fait une tendinite devant la tête. Marianne, toujours un bonheur.
8: J'espère.
2: Et franchement, vous êtes tous bien habillés, mais c'est vrai que Johan et Marianne vous amenaient du soleil dans. Vraiment, on a.
9: Nous sommes couverts, Arthur, la dernière fois.
10: Oh, mais la dernière fois, ouais. Hey. La dernière fois, j'avais un train, j'ai dû y aller. Ouais. Alors j'ai pistaché le truc.
2: Bien
10: autrement
2: sûr.
10: Autrement, je serais resté jusqu'à la fin.
2: Bien sûr. Johan, ça va, la vie est belle?
3: Quel bonheur.
2: Quel bonheur. Laurie, bienvenue.
4: Merci.
2: Laurie, vous l'avez compris, on est là pour la gagne. Franck, la dernière fois qu'on a joué ensemble, t'es pas resté longtemps?
11: Ouais, mais ce n'était pas pour le même jeu et j'étais content de partir.
2: Parce qu'on m'a dit, il y a Franck Leboeuf, prévoyez un mototaxi, par vite.
11: Et la dernière fois que j'ai fait le grand cocon, j'ai fini en demi-finale quand même.
2: Oui, alors demi-finale, il y a 3 manches, hein, ça va pas loin.
11: Ouais, mais pour la promo, c'est intéressant.
2: Parce que c'est intéressant de dire, je suis allé en demi-finale, les gens ils pensent qu'ils ont fait, tu fais une semaine de Roland-Garros, en fait ils ont passé une manche. Alors, vous le savez, À l'issue de cette soirée, un seul d'entre vous remportera ce magnifique trophée doré à leur fin, 14 carats. Vous connaissez les règles de cette première manche. Je vais vous poser 20 questions. Vous aurez 5 secondes à chaque fois pour répondre. Et à chaque question, n'oubliez pas, il faudra être très rapide. Vous ne débordez pas. D'accord. Vous pouvez corriger dans les 5 secondes si vous trompez. Et à la fin, les 3 d'entre vous qui auront marqué le plus de points iront en manche 2. Est-ce que tout le monde a compris?
6: Tous les autres, ils sont éliminés, tous les autres.
2: Ah ouais, tous les autres, ils ont un point commun, ils vont rentrer chez leur mère.
10: Et vous en gardez combien sur la première manche, Arthur?
2: 3, c'est ce que je viens de dire. C'est bien, parce que j'ai l'impression que entre Julia, Marianne et Laurie, c'est le coin la famille Bélier, tu vois ce que je veux dire?
4: Mais il y a une autre Laurie pour sauver l'honneur.
2: Il y a Laurie Perret, ça va. Bon. Est-ce que vous êtes prêts?
6: Oui.
2: Nous sommes partis pour la première manche. Que souffler n'est pas dans votre intérêt, parce que plus vous soufflez, plus vous faites gagner les autres.
6: Ah. Moi, mes collègues humoristes ont tout misé sur moi et je les comprends.
2: Ouais. Alors, tu vois, quand tu dis mes collègues humoristes, c'est qui soufflent pas tout de suite.
6: Non, évidemment.
2: Ok, que la meilleure ou le meilleur gagne. Première question, vous êtes prête? C'est prêt?
6: Oui.
2: Merci. D'où vient l'expression être un crack pour parler d'une personne remarquable dans un domaine? Est-ce 1 du cyclisme, 2 du poker, 3 de l'hippisme, 4 du blackjack, top chrono? D'où vient l'expression être un crack pour parler d'une personne remarquable dans un domaine?
10: Déjà.
2: Qu'est-ce qui se passe? À la première question.
6: J'ai réfléchi, mais comme je savais pas, ça s'est effacé.
2: Alors, tu voulais répondre quoi, Anne?
6: Bah, je savais pas. J'aurais peut-être répondu poker, mais je.
2: Du poker? Quel dommage.
6: Ah non.
2: Johan, tu as répondu quoi?
7: Poker.
2: Poker. Laurie?
4: Ben moi, ça s'est pas affiché.
2: 5 secondes.
4: Jamais.
2: Julia?
8: Moi, j'ai répondu poker.
2: Poker. Et bien, figurez-vous que seuls Laurie, Titoff et Marianne ont donné la bonne réponse. C'était du hippisme. Oh. Exactement. Ce qu'on appelle.
10: On dit d'un cheval, crack.
2: Un crack. On dit que le crack est le poulain le plus rapide d'une écurie. Ouais. To crack up.
6: Oui.
2: Vanter les qualités de quelqu'un, to crack up.
6: Mais c'est de la drogue aussi.
2: Comment?
10: Alors c'est.
2: C'est pas confession intime. C'est le grand concours. Vous êtes prêts? Question numéro 2. Dans un sketch culte de Cad et Olivier, quel chanteur ne connaît pas bien les paroles des tubes qu'il interprète?
4: Julia est avantageux.
2: 1. Jean-Marc, pas tout à fait. 2. Jean-Louis à la louche. 3. Jean-Paul presque. Ou 4. Jean-Michel à peu près, top chrono.
12: Johan, 1. 1, Johan.
10: Non,
12: Johan. Johan, 1. 1, Johan. Johan, 1. 1.
2: Marianne, t'as répondu quoi?
10: Moi, j'ai dit Jean-Marc, pas tout à fait, mais j'ai un doute avec Jean-Michel à peu près.
2: Tu es la seule à avoir donné la mauvaise réponse. C'est ouais. Jean-Michel à peu près.
10: Ouais. Adieu.
13: Il ne connaît pas bien les paroles de ses chansons préférées. C'est Jean-Michel à peu près.
2: Alors, je voulais dire à Laurie Cholewa, avec tout l'amour que j'ai pour toi, que tu n'es pas discrète quand tu copies sur ton amie Julia, puisqu'elle a un truc, elle fait comme ça.
4: Si il y avait une question, il fallait copier sur Julia, c'était celle-là.
2: Ah bah, non.
8: Est-ce qu'on peut avoir des questions juste sur mon mari toutes les soirées?
2: Et on le salue. Oui. Salut. Tu as vu que j'ai été... je n'ai fait aucune référence au fait que Cadmerade soit ton mari.
8: Oui, c'est vrai. Pourquoi je l'ai dit alors?
2: Bah, je sais pas. On y va. Question. Comment s'appelle la sonde japonaise qui s'est posée sur la Lune en janvier 2024? A. Slim. 2. Legging. 3. Skinny. 4. Jogging. Top chrono. Comment s'appelle la sonde japonaise qui s'est posée sur la Lune en janvier 2024?
10: Trop tard.
2: Julia, tu as répondu?
8: Slim.
2: Donc Laurie a copié, ouais. D'accord. Eh bien, Julia et Laurie, c'est la bonne réponse.
10: Wow. Trop tard. Ah, mince.
2: Alors, vous savez ce que ça veut dire, Slim? Ça veut dire Smart Lander for Investigation in the Moon. Voilà.
14: Et donc, c'est en japonais?
2: Non, c'est en anglais. Le Japon devient le 5e pays à réussir un alunissage. Voilà. C'est une émission où on joue en famille, on apprend des trucs. Question numéro 4. Selon un sondage, combien de Français préfèrent offrir un cadeau de Noël à leur animal plutôt qu'à leur enfant?
14: Oh là là.
2: 1. Environ 10%. 2. Environ 25%. 3 environ 50%, 4 environ 75%. Top chrono. Selon un sondage, combien de Français préfèrent offrir un cadeau de Noël à leur animal plutôt qu'à leur enfant? C'est violent. Johan, tu as répondu quoi?
3: Bah c'est 10%, pas plus.
2: 10%, Titoff?
14: 10%.
2: Ok, Anne?
6: 10, parce que quand même. Hein.
2: Franck?
11: Bah oui, quand même.
14: Bon, on a tous la mauvaise réponse.
2: Ok. Laurie, tu as dit quoi?
7: Je me suis emballée.
2: T'as mis combien?
7: 50%.
2: Ah oui, tu t'es emballée. Sylvie?
15: Je me suis emballée aussi, 50%.
2: Eh bien, vous avez bien fait, c'est la bonne réponse.
6: Ah, voilà.
14: Mais non. Ah,
2: voilà.
14: C'est pas possible.
2: 50%.
14: C'est une mec.
6: C'est énorme.
2: Les sondés affirment recevoir beaucoup plus de reconnaissance et d'affection de leur animal que de leurs enfants.
6: Ah oui, mais c'est pas la question, c'est pas, la bo- c'est pas c'est ça la question.
2: Bah si.
6: Non.
2: Si.
6: Non.
2: Si.
6: Ah, c'était mal formulé.
2: Oh, Madame Rouvalov, vous croyez que ça va changer quelque chose au classement?
6: Oui, mais quand même, parce que là, j'aurais... Non.
2: Voilà, assez... voilà, voilà. Voici la question numéro 5. Que pose la célèbre statue du mannequin Peace sur sa hanche? 1, sa main gauche. 2, sa main
10: oh,
2: droite.
10: C'est dégueulasse.
2: Alors 3, ça... c'est deux mains. 4, aucune main. Top chrono. On sait ce qu'elle tient dans sa main, mais...
14: Ah non, non, non. Non, non.
6: Attendez, refait. Ça n'a pas fonctionné. Je
2: oui, oui, oui.
6: Arrêtez.
2: Menteuse. Alors, Anne Romanoff, Titoff et Marianne James, vous avez dit quoi?
6: J'ai dit la 2.
2: La main 2. Droite.
10: La main droite.
2: Ok, et ben c'est la bonne réponse. Regardez la photo.
10: Non mais qui savait? Vous savez.
2: L'image est très agréable, hein. J'ai l'impression qu'il me pisse dessus, tu vois ce que je veux dire. On va faire un petit point d'étape après la cinquième question pour savoir où nous en sommes du classement.
10: Non, j'ai une question très importante. Quand voilà, un homme est gaucher, se tient-il la zigounette avec la main gauche ou la main droite?
2: Je sais pas, moi je suis droitier.
14: Je suis gaucher.
10: Alors, avec et laquelle, alors, laquelle vous tenez?
11: Les gauchers. Bah,
2: Johan, déjà, il faut qu'il la trouve.
10: Les deux mains. Mais non, parce qu'on se pose la question là. Hein, ouais, on se pose la question. Bon. Toi, par exemple, t'es gaucher ou droitier?
14: Ouais, sans les mains.
10: T'es ambidès?
11: Oui, on va être ambidès.
14: Je suis ambidès.
2: Il y a quand même des enfants qui nous regardent.
14: Oui, merci. Ça, c'est pour ça.
6: Et faut pas se moquer parce que Johan, il a trouvé l'amour.
2: Hein. Ah, bah je croyais qu'il avait trouvé son sgeg.
14: C'est bien? Juste la phrase avant, il y a les enfants, l'autre après, il a trouvé son sgeg.
2: Je suis en train de choquer une partie des grands-mères du public. Hein. Regardez qui est en tête de ce classement. Laurie Cholewa et Titoff.
10: Bravo Titoff.
2: Et Johan Rioux et Franck Leboeuf. Que de peloton. Franck, j'aimerais te garder un peu plus ce soir. Autant Johan s'il s'en va, on s'en fout, mais toi j'aimerais te garder.
11: Moi mon problème c'est que ma femme est partie avec Johan Rioux.
2: Merde.
14: Eh oui, hein.
10: Elle aime les chauves.
2: Et tu as dit merci à Johan ou pas?
11: Non, ma femme.
2: Question numéro 6. Dans une adresse internet, de quoi l'extension .com est-elle l'abréviation? Intéressant. 1, commission. 2, communauté. 3, communication. 4, commercial, top chrono. Ça, c'est pas mal parce que ça, je suis certain que vous qui nous regardez, comme moi, n'étiez pas au courant, je ne savais pas. Eh bien, figurez-vous, et alors c'est intéressant, c'est qu'on a une diagonale de tricheuses, ça part de Sylvie, de Anne à Laurie. Regardez la diagonale de tricheuse qui a donné la bonne réponse. Et oui, c'est le nom de domaine. Ce nom de domaine était à l'origine destiné uniquement aux sites commerciaux et c'est de là qu'est venu .com. Question numéro 7, on écoute cette chanson, on peut même chanter si vous le souhaitez, je vous pose la question juste après. Musique.

0: Anne. Je voulais te féliciter pour le sens du rythme, Anne. Ah non, mais vraiment, j'ai l'impression que ton corps était sur le plateau, mais ton esprit était sur France Inter avec une autre musique. Et elle était sur du jazz.
1: Mais non, mais moi, j'ai pas d'oreille, mais ça m'empêche pas. Bah, je peux m'éclater quand même.
0: Hein. Exactement.
1: C'est pas
0: exactement.
1: La peine de faire remarquer à tout le monde.
0: Question.
1: Personne l'avait vu.
2: Là, non, je suis pas
1: vous
2: d'accord.
1: L'avez pas vu. Hein?
2: Bah ouais, t'es une super clubeuse. Moi, je suis pas d'accord.
1: Voilà.
0: Une super quoi?
1: Clubeuse.
0: Clubeuse. Oui, oui, oui. Il faudra vous donner l'adresse de la soirée. Question. Au Grammy Awards 2024, Miley Cyrus a fini son discours en disant « J'ai peut-être oublié, 1, de remercier mon ex, 2, de sortir la poubelle, 3, de mettre des sous-vêtements, 4, de prévenir ma mère. » Top chrono. Elle a peut-être oublié quoi, Miley Cyrus? Ça nous est tous arrivé une fois. Hein. La bonne réponse était « J'ai peut-être oublié de mettre des sous-vêtements.
1: Ouais. »
0: J'ai envie de poser cette question. Est-ce que ça vous est déjà arrivé de peut-être oublier
3: ah
0: d'avoir...
3: Moi, si j'oublie, je marche dessus. C'est pas possible.
0: Oh, c'est horrible. J'ai l'image. Hey, je rappelle que c'est un programme familial, Marianne. Johan, ça t'est déjà arrivé?
4: Non, non, j'ai toujours bien mon slip et tout comme il faut.
0: Ah, bah,
4: j'ai
0: toujours... très joli mot, slip.
4: Vous portez pas des slips, vous, non?
0: Johan.
4: Je sais que j'ai 1 sur 7.
0: Oui. Vraiment, là, on a rarement eu un niveau aussi bas.
1: Ah non,
0: c'est-à-dire qu'on est à 8 questions, le sommet à 4 points.
4: Aïe, aïe, aïe.
0: Question numéro 8. Si demain c'est samedi et qu'avant-hier on s'était donné rendez-vous dans 6 jours, quand va-t-on se revoir? 1, mardi, 2, mercredi, 3, jeudi, 4, vendredi, top chrono. Si demain c'est samedi et qu'avant-hier on s'était donné rendez-vous dans 6 jours, quand va-t-on se revoir?
4: J'ai la bonne réponse.
0: Alors attendez, vous avez tous le même point commun. Vous n'avez pas donné la bonne réponse. C'est mardi.
1: On n'a pas répondu, moi j'allais mettre mardi, ça n'a pas accepté.
0: Ah non, donc la bonne réponse était bien entendu mardi.
5: Eh oui, oui, oui.
0: Demain c'est samedi, aujourd'hui c'est vendredi, avant-hier c'était mercredi, 6 jours après mercredi c'est donc le mardi.
3: Mais qui a fait le casting de ce groupe? On est mauvais là.
0: Là franchement, ça, personnellement, je vous le dis en toute amitié, Dieu sait si je vous aime, ça devient gênant. Ça devient gênant. C'est-à-dire qu'il y a si peu... Je veux dire franchement... Pour l'instant, celui qui est en haut du classement, il a 4.
4: Je suis en tête.
0: 4.
3: Enfin, tu as
0: il y a, et en tout cas, en termes de capacité, le premier à 4 et le dernier à 1. Vraiment, il y a un mouchoir de poche.
1: Au moins, on est un peu homogène.
2: Homogène et solidaire.
0: Attention, question numéro 9.
5: Déjà ?
0: Quelle épreuve d'athlétisme présente aux JO depuis 1932 a disparu des JO 2024? S1. Le 10 km marche, 2, le 50 km marche, 3, le 70 km marche, 4, le 100 km marche. Top chrono. Anne, tu as répondu quoi?
1: 70 km marche.
0: Laurie?
1: Pareil.
0: Eh ben non, figure-toi que c'est le 50 km.
5: Ouais.
0: À la place, une épreuve de marche en équipe mixte de la longueur d'un marathon. Les trois autres n'ont jamais existé, figurez-vous.
1: Là, ça faisait quand même long, ouais.
0: Question numéro 10, nous sommes à mi-parcours. Combien de muscles abdominaux composent ce qu'on appelle les tablettes de chocolat? Et je sais de quoi je parle. 1, 2, 2, 4, 3, 6, 4, 8, top chrono. Combien de muscles abdominaux? Combien de muscles abdominaux? Donc ça fait plaisir, alors écoutez-moi bien, ça fait vraiment plaisir, parce que il n'y en a pas un qui a donné la bonne réponse.
1: Oh,
0: Franck, c'était comment c'est possible, toi, un sportif de haut niveau comme ça?
5: Allez.
0: Voilà.
6: 1, 2, 3, 4, 5, 6, 7, 8.
0: Mais non.
5: Attends. À toi, Johan.
3: Non, là, il faut des spéléologues, là. Non, on va pas trouver.
0: Il y a les tablettes de chocolat là-bas, il y a la mousse ici. Juste. La bonne réponse, c'est deux.
5: Ah oui.
0: Il y a deux grands muscles.
5: Eh oui.
0: Et sur les côtés, ce sont des tendons.
1: Ah.
0: Alors, je sais de quoi je parle, puisque je les ai jamais vus. Puisque si certains sont taillés en V, moi, je suis plutôt comme toi, Johan, en B.
7: On est d'accord.
3: C'est le vermicelle.
7: C'est un abdominable.
0: Nous allons jeter un coup d'œil sur la tristesse du tableau des scores. Je pense que c'est la première fois que les téléspectateurs ont plus de bonnes réponses que nos amis. Wow. Sylvie et Titoff, 5 en tête. Johan, 2. Ça va se

0: entre Julia, Laurie, Marianne James.
1: Bravo, Tite.
0: Et Laurie Perret, les deux Laurie. Mais tout est possible puisqu'il reste 10 questions, Johan. Ok.
2: Allez.
0: Vous savez que je suis au bout du rouleau déjà. Alors qu'on vient à peine de démarrer l'émission. Hein. Question numéro 11.
3: Déjà ?
0: Quels animaux de compagnie sont les plus nombreux en France ? 1. Les chats. 2. Les chiens. 3. Les oiseaux. 4. Les poissons. Top chrono.
4: C'est les chats.
3: Alors ça dépend.
0: C'est un
3: piège.
0: Mais c'est pas possible. Non. C'est pas possible.
4: C'est-à-dire.
0: Mais écoute,
2: il vous a donné la réponse.
0: Mais c'est pas possible. C'est-à-dire qu'il n'y en a pas un qui a trouvé la bonne réponse.
4: Mais non.
0: Il y a 5 800 000 oiseaux, 7 millions et demi de chiens, 15 millions de chats et 26 millions de poissons.
5: Mais on savait pas, non mais j'ai pas un ami qui a des poissons. Non mais vous connaissez des gens qui ont des poissons.
4: Non mais là,
3: c'est pas les animaux de compagnie,
4: les
3: c'est les tout, c'est on les mange.
4: Les poissons, ça compte pas.
6: Oui, c'est pas un animal de compagnie.
0: Déjà, les poissons, l'avantage, c'est qu'on les achète par plusieurs, ok.
3: Ouais. Et... Ah, dans les aquariums.
5: Mais quand tu rentres, ils remuent pas la queue.
0: Comment? Bah si.
5: Ouais, mais non, mais pas pour ça. Bon, ton mari peut-être, mais pas les poissons.
0: Alors, on me dit à l'oreillette que depuis la création de cette émission, c'est la pire équipe ever.
5: Ouais, super, ouais. Ouais. Non, la honte.
7: Allez, on lâche rien, on continue.
0: Vous êtes en train de remonter le moral.
3: On garde le rythme. Il y a un champion du monde.
0: Puisque celui qui est en tête du classement a toujours 5 points et que le dernier en a 2. C'est-à-dire que là, on a un niveau. Vous êtes en train de remonter le moral à tous nos téléspectateurs qui se disent bah, je suis quand même vachement plus intelligent que cette brochette de blaireau.
3: Mais 5 points. Arthur, on y va. La question 6. Allez, on y va.
0: Question numéro 12.
5: Oh, c'est pas possible.
0: Qu'est-ce qui passe au beau milieu d'un immeuble dans la ville d'Osaka au Japon? 1. Une piste d'atterrissage. 2.
3: Ah oui.
0: Une bretelle d'autoroute. 3. Un port de pêche. 4. Un tremplin de saut à ski. Top chrono. Qu'est-ce qui passe au beau milieu d'un immeuble dans la ville d'Osaka au Japon?
3: Je l'ai vu.
5: Moi j'y étais.
4: Ça y est.
0: Titov, toi qui l'as vu, c'est quoi?
3: C'est une piste d'atterrissage. C'est un avion qui traverse un immeuble.
4: Mais n'importe quoi. Ça, on l'a déjà vu.
0: Ça s'appelle un attentat.
5: Oh non. Non, non.
2: Je t'ai écouté, Tarita.
3: Mais si, c'est le métro. Non, il n'y a pas le métro.
0: Alors, l'aéroport...
3: Je suis persuadé d'avoir vu ça.
0: L'aéroport qui se pose, c'est à Hong Kong.
5: Non.
0: Qu'est-ce qui passe au milieu d'un immeuble dans la ville d'Osaka? C'est une bretelle d'autoroute.
4: Ouais.
0: Regardez, elle prend 3 étages. Vous la voyez?
3: Oh là là. Ouais. Ça va être agréable, hein?
4: C'est très joli, hein?
0: Alors là, ça se resserre.
4: Oh.
0: Puisque le premier a toujours 5, mais le dernier a maintenant 3.
4: Ouais, bravo. Il faudrait qu'on ait tous le même score.
3: T'as eu la bonne réponse?
4: Vous riez,
0: mais demain, quand vous irez à la boulangerie, vous allez vous faire charrier gras.
5: C'est pas grave.
0: Question numéro 13.
8: Moi, je mange sans gluten.
0: Justement, que peut-on acheter chez le fromager? 1. Un bourre-pif. 2. Un croche-pâte. 3. Un vieux taquet. 4. Un coup de pied au cul. Top chrono. Que peut-on acheter chez le fromager?
2: Oh tiens, la réponse la plus con, tiens.
4: Moi aussi, j'ai...
0: Johan, tu as répondu quoi?
9: Un vieux taquet.
5: Eh non.
0: Anne, tu as répondu quoi?
8: Un vieux taquet, mais c'est quelqu'un qui avait l'air sûr dans le public.
0: Julia?
6: Bah, un bourre-pif.
0: Un bourre-pif.
6: Et pourquoi pas?
0: Eh bien, c'est rien de tout ça, c'est un coup de pied au cul.
4: Yes!
0: Qui est fabriqué dans le Calvados en Normandie et ça s'appelle le fameux coup de pied au cul.
2: Moi j'habite à côté de Rouen, excusez-moi, j'en ai pris des coups de pied au cul. C'est super bon.
8: Mais franchement,
5: est-ce
8: moi
5: que c'est bon?
8: Je veux pas critiquer les questions, mais on peut pas savoir les réponses.
0: Bah si, la preuve, Franck avait la réponse. Oui.

0: Bah alors, Stranger Things, c'est quoi? La bonne réponse était Stranger Things. C'est chaud. Anne, c'est magnifique.
1: Anne, allez,
0: que les gens qui entendent le son de TF1 et qui te regardent en même temps danser se disent il y a un problème de réseau.
1: C'est pas gentil parce que j'ai été très longtemps complexée. Là, je prends confiance.
0: Ah, c'est non, mais t'emballe pas tout de suite, Anne. Prends ton temps avant de prendre la confiance.
2: Elle a raison.
0: Non, sérieux. Ou alors tu passes un peu plus de temps avec Roman ou Agustin parce qu'ils ont fait tous les deux Dals. Qui est-ce qui a fait? Et puis Johan aussi et Titoff.
3: Oui.
0: On t'a pas proposé danser avec les stars?
1: Si,
0: Sylvie l'a fait aussi.
1: Si, mais je suis lucide.
0: Oh, sinon, propose à Johan. T'avais été loin.
2: Et c'est génial comme aventure.
0: C'est vrai.
2: Vraiment, si un jour on te contacte, vas-y.
0: Si on me contacte, ça a vraiment pour moi le début de la fin.
3: Oui. T'as des contacts avec TF1 ou...
0: Je sais pas comment je le prendrais. Johan, tu as fini combien toi?
2: J'étais allé jusqu'au 5e prime. C'est une aventure
0: prime.
2: Extraordinaire.
0: Ouais. Oh là là là.
2: Mais avec une danseuse fantastique, Emmanuel Berne.
0: Emmanuel Berne. Sylvie, t'étais allée jusqu'où toi?
4: Je suis allée très loin, moi. Je suis quatrième. Je crois.
0: Quatrième, Titoff.
3: J'avais gagné. Comme le grand concours, j'ai gagné. Les deux. J'alterne entre grand concours dans Save les Stars.
0: Romain, t'étais allée jusqu'où?
5: Moi, je suis arrivé jusqu'en demi-finale grâce à l'intervention du Saint-Esprit.
0: Et Langoustine, il avait gagné. Il a gagné, Langoustine.
5: Bravo!
0: Eh ouais! Alors Caroline,
6: c'est pas la peine de m'en parler.
0: Alors Caroline, tu vois, j'ai regardé à chaque fois que tu passais, et ben j'étais convaincu que tu irais pas en finale. Je sais pas.
6: T'es pas cool parce que franchement, je trouve que j'ai vachement bien dansé.
0: Alors la danse, par contre, était très sexy. Ah, ah, ils t'ont mis des belles tenues sexy.
6: Ils m'ont mis en jupe, toute courte, c'était horrible.
7: Non.
6: Avec des paillettes, l'enfer.
3: Et puis il y avait tellement une bonne ambiance cette année.
0: Ah bah vous voulez des paillettes, hein, vous en avez eu.
6: Alors,
0: question numéro 15. Que font souvent les All Blacks lors du haka qu'ils exécutent avant un match de rugby? 1. Ils se bouchent le nez. 2. Ils se roulent au sol. 3. Ils tirent la langue. 4. Ils s'arrachent des cheveux. Top chrono. J'ai appris à faire le haka, moi.
7: Pastoche.
0: Bonne réponse générale. Ils tirent la langue. Non mais alors...
2: Est-ce que c'est sérieux, hein?
0: On va faire une petite parenthèse privée. Je suis marié avec une Polynésienne. Et ils font le haka. Oui, ils font le haka aussi. Alors, des fois, ils te reçoivent quand tu arrives à l'aéroport et t'as toute ta belle famille qui est... Tête de ma mère. 22 heures d'avion. Tu fais 22 heures d'avion. T'atterris, on te met 17 kilos de fleurs autour du cou. Parce que chaque membre de la famille, je veux dire, c'est le moment où t'as envie de voir toute ta belle famille, c'est quand t'as fait 22 heures d'avion, tu vois. Et que t'es KO, il arrive. Et tu marches comme ça tellement t'as les fleurs. Et en face de toi.
2: Sauf qu'ils font pas de plaquage, quoi.
0: Mais ma femme le fait, le haka.
2: Non, le plaquage.
0: Ah d'accord, mais le haka, elle le fait, je peux te dire.
2: Oui, elle le fait.
0: C'est pour ça que je bouge pas d'une oreille, hein, je veux te dire. Enfin...
2: Où t'es été? Où t'es été? Ah.
0: Eh ben... Merci, merci. Eh ben, figure-toi que t'es pas tombé si loin. On va faire un petit récap des scores parce qu'on rigole, mais pour l'instant, c'est désastreux.
7: Oh là là.
0: En tête, Sylvie, Titoff, Marianne et Laurie avec 8 points. Suivi de Julia, Franck, Laurie et Johan Rioux. Bon, chers amis, on va se retrouver dans un instant, mais d'abord, je veux dire bravo, oui, bravo à notre précédent gagnant qui vient de remporter 4000 euros en jouant avec nous il y a quelques minutes. 4000 euros, mais maintenant, je vais multiplier ce cadeau par 12. Oui, je vais vous offrir à l'un ou l'une d'entre vous un

0: 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En attendant, qui va réussir ce soir à aller en finale de ce grand concours? Vous voulez savoir? Ce sera juste après la réclame.
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0: Et c'est ouvert à tous. Bonsoir, bonsoir, bonsoir, bonsoir chez vous. Merci de nous retrouver sur TF1 pour le grand concours. 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Je ne voudrais pas dire les noms, mais il y a des candidats qui ont essayé de jouer au concours pendant les pubs pour les 4000 par mois. Bonne chance. Donc on va passer aux 5 dernières questions. Vous avez tous la possibilité d'aller en manche 2. La question suivante est en musique, on écoute et après je pose la question. Et on m'a

0: Vous avez reconnu cette chanson?
1: Oui.
0: Pas du tout. Avez-vous déjà entendu cette célèbre mélodie en 2003? Oh. Est-ce 1 dans un tube de MC Solar, 2 dans un tube de Diams, 3 dans un tube de Camaro, 4 dans un tube de Scheim? Top chrono.
1: Mais non, mais...
0: Où avez-vous déjà entendu cette célèbre mélodie?
1: J'ai changé. Ça n'a pas été enregistré, je te jure, sur ma tête, j'ai changé en deux.
0: Ah ouais, mais t'as enregistré autre chose?
1: Non, j'ai changé.
0: Je suis désolé, tout le monde avait la bonne réponse. Ah, c'était bien entendu dans un tube de Diams.

0: Encore. Question numéro 17. Combien y a-t-il d'enfants dans une pièce carrée s'il y en a un à chaque coin et que chacun voit trois autres enfants? Question logique. 1, 3, 2, 4, 3, 6, 4, 9. Top chrono. Combien y a-t-il d'enfants dans une pièce carrée s'il y en a un à chaque coin?
1: Trop tard.
2: J'ai pas le truc.
0: Sylvie, tu as dit quoi?
3: 4.
0: Titoff?
4: Oui.
0: Laurie?
3: 4 aussi.
0: Mais pourquoi 4?
3: Bah parce que s'il y en a un qui est dans le coin.
5: Bah oui, bien sûr.
3: Et voit les trois autres coins, donc il voit trois autres enfants.
0: Bien oui.
3: Donc il y en a un à chaque coin.
0: C'est donc la bonne réponse.
1: Il n'y avait pas de piège. Il n'y avait pas de piège.
3: Merci.
4: Tout le monde a trouvé là.
3: Bah oui.
4: C'est hyper facile.
0: Il y a une pièce carrée.
3: Ouais.
0: À chaque coin, il y a un enfant.
1: Ouais.
0: Celui qui est dans un coin, il en voit trois, mais avec lui, ça fait quatre.
1: Il n'y avait pas de piège.
5: Avec 10 secondes de plus, on
0: celui
5: avait
0: qui a répondu neuf.
1: Avec une heure de plus, on avait la
0: chance.
6: Voilà.
5: Fallait que ça monte.
6: C'était rien compris à la question.
0: C'était pas un vestiaire, c'était une pièce carrée, Franck.
6: Nous, on était 11, excusez-nous. Débrouillons, on était 11.
1: Et on envoyait 10.
6: Et on n'envoie que 10.
3: Et tu m'as dépalé les autres.
0: Ça change au classement.
5: Ah, aïe, aïe, aïe.
0: Question numéro 18.
1: Oh là là.
0: Quel endroit de l'appartement de fonction de Miss France est tapissé de messages des anciennes élues?
6: Tu le dis qu'à moi.
0: Est-ce 1, la cuisine, 2, la chambre, 3, le bureau, 4, les toilettes? Top chrono. Là, Sylvie, si t'as pas la bonne réponse. Bah, bonne réponse, bien sûr.
5: On l'a tous.
0: Je crois que c'est Alexandra Rosenfeld qui est à l'origine de cette tradition.
3: Ah, y a
0: en 2006, et effectivement, dans les toilettes, il y a des messages des anciennes élues.
3: Il y a des bases, en fait, qui est à l'origine.
0: Ah bon?
3: Il y a des bases.
0: Enfin, ça serait pas à elle? Ça serait qui?
3: Laurie. Camille ou Alexandra, en fait, c'est... Parce que après, elle revenait, parce qu'elles se recevaient entre elles. Donc, même moi, qui n'ai jamais vécu dans l'appartement, j'avais même ma carte avec ma photo. Et c'était marqué, attention, même là, je te regarde.
0: Oh. C'est sympa, les chiottes des Miss, franchement.
1: Et Arthur, chez moi, y a dans les toilettes, il y a des messages de mes ex.
4: De tes ex?
1: Elle est bonne, non?
4: Oui, il veut dire qu'il n'y a pas de message, quoi.
0: Ah, d'accord. Oh là là, j'ai mis du temps à la comprendre.
1: Je suis pas humoriste.
0: Ah, mais on a vu. Question.

0: Question. En décembre 2023, durant la COP28, des militants écologistes ont coloré en vert fluo 1 la Tamise à Londres, 2 le Danube à Vienne, 3 le Grand Canal à Venise, 4 le Rhône à Lyon. Top chrono.
1: Non, je me suis trompé.
0: Eh bien, Sylvie, tu as répondu quoi ?
2: J'ai mis le Danube à Vienne, mais je suis vraiment pas sûre.
0: D'accord. Titoff ?
1: Le Rhône à Lyon.
0: Eh bien, c'était le Grand Canal à Venise.
1: C'est ça.
0: C'était pour protester contre l'échec annoncé de la COP 28 sur le climat. Bon. Voici la dernière question. Bonne chance à toutes et tous. C'était sympa d'être venu à Néoal.
1: J'ai l'impression qu'on va tous être éliminés, cette manche.
0: Ce sera la première fois où il n'y aura personne en manche 2. Question numéro 20, dernière de cette manche. Quelle créature légendaire est citée dans la fable Le Corbeau et le Renard ? 1. Un phénix. 2. Un sphinx. 3. Un cyclope. 4. Un dragon. Top chrono. Johan, tu as répondu quoi ? C'est important.
3: Cyclope.
1: Mais les journalistes sportifs, c'est
4: le phénix des hôtes de ces bois.
0: Mais oui, vous êtes le phénix des hôtes de ces bois.
4: Vous êtes le phénix des hôtes de ces bois.
0: C'est l'oiseau qui renaît de ses cendres.
5: Le corbeau ne se sent plus des bois.
4: Et nous,
5: et pour montrer
4: sa belle voix, il ouvre un large bec et laisse tomber sa proie.
5: Le corbeau s'en saisit et dit.
4: Le corbeau s'en saisit. Non, le renard s'en saisit et dit. Apprenez que tout
5: flatteur. Mon bon monsieur, que ça sera coupé au montage.
4: Apprenez que tout flatteur vit aux dépens de celui qui l'écoute. Cette leçon vaut bien un fromage, sans doute.
6: Et un coup de pied au cul.
0: Alors, s'il vous plaît. Le cercle des poètes disparu là-bas. Donc,
4: mais quel salaud ce type.
0: On va jeter un petit coup d'œil sur le classement. Je rappelle que, alors, il y a de l'ex-écho. Vous allez comprendre tout de suite.
5: Oh, c'est dommage.
0: Laurie est qualifiée. Sylvie, Titoff et Marianne sont en ballotage. Donc, on va devoir. Bon, les autres, dès que c'est en rouge, vous avez compris. Hein. Vous êtes déjà sur. Votre corps est là, mais votre esprit est sur le périphérique. Hein, je vous le dis. Hein. Donc, il va falloir départager Sylvie, Titoff et Marianne.
4: D'accord.
5: Moi, je peux retourner en loge ?
0: Alors tu peux même rentrer.
7: Comment elle se la pète, celle-là ?
5: Oui, évidemment.
0: elle est quand même.
5: Humilité.
0: C'est la première fois que le premier du classement n'a que 13. Hein. Ouais. Je dis ça, je dis rien. Donc, je vais vous départager avec ce que j'ai appelé la question bonus. Seuls vont jouer Sylvie, Titoff et Marianne.
4: C'est le petit cadeau dans la lessive, c'est ça ?
0: Je vais vous poser une question, chère Marianne. Il faudra d'abord me donner la bonne réponse, mais ce sera, si jamais vous avez 3 bonnes réponses, ce sera le ou la plus rapide à avoir donné la bonne réponse.
4: D'accord.
7: Faites comprendre la cadeau bonus.
0: Donc, les deux plus rapides à me donner cette réponse iront en manche 2. Sylvie, Titoff et Marianne, écoutez-moi bien.
8: Oui, parle.
0: Question pour Sylvie, Titoff et Marianne. Une place en manche 2. Quand on a une sciatique, qu'est-ce qui est irrité ? 1, un os. 2, un muscle. 3, un nerf. 4, un vaisseau. Top chrono. Quand on a une sciatique, qu'est-ce qui est irrité ? Alors, Sylvie, tu as répondu quoi ?
5: Un nerf.
0: Titoff.
1: Un nerf.
0: Marianne.
4: Un nerf.
0: Qui ont été les deux plus rapides à répondre à la question ?
4: Sylvie.
0: Qui de vous trois ne participera pas à la deuxième manche ? Les plus rapides ont été Titoff et Sylvie Tellier. Ouais. Désolé, Marianne. C'est un nerf sciatique.
4: Johan, bravo. T'es au top, Johan. T'es au top.
0: Alors,
4: toi, t'es vraiment un cyclope. Bravo, bravo.
1: Salut, ça a été rude, Arthur. La compétition a été rude, quoi.
0: Ça n'a pas été facile. Ça a été très, très, très serré. Donc, en finale, Laurie Perret,
4: bravo.
0: Sylvie Tellier,
4: bravo.
0: Et Titoff. Enfin, en deuxième manche, hein, vous emballez pas.
1: Oui.
0: Ce qu'on appelle la demi-finale. On va parler un peu de vos différentes actualités. Johan est journaliste commentateur sur la chaîne L'Équipe. Il est aussi sur les grosses têtes sur RTL de 15h30 à 18h. Et alors, il y a l'émission RTL Foot, c'est ça, chaque dimanche,
1: ouais,
0: de 20h à 23h. Et puis, alors, t'es aussi dans l'émission Samedi d'en rire avec l'excellent Jean-Luc Lemoine.
4: Qui est là
0: d'ailleurs, qui sera en manche 2 sur France 3 chaque samedi à 13h30. Et ça cartonne en plus.
4: Merci,
0: Julia Vignali est dans Affaires conclues tous les après-midi. Et ça cartonne sur France 2. Alors, je voudrais qu'on parle plus sérieusement

0: de l'association Léozan, une association pour laquelle tu es marraine. C'est une association qui s'intéresse aux maladies très rares. Est-ce que tu peux nous en parler ?
1: Mais bien sûr, j'ai rencontré Léon, un petit garçon que j'ai accompagné pendant le Téléthon. Sophie était présente et voilà, je suis tombée en amour de ce petit garçon et je veux l'aider. Donc Léozan, c'est la contraction de Léon et Suzanne, qui est sa sœur. Donc voilà, j'imagine que vous allez mettre un petit mot là.
0: Bien sûr, on va mettre un synthé si on peut aider.
1: Et si on peut aider, ça m'ira évidemment droit au cœur et surtout à la famille et à tous les enfants et qui ont ce problème des maladies rares.
0: Alors vous qui nous regardez, dites-vous que ça aussi, ça n'arrive pas qu'aux autres et donc il faut penser aux autres. Vous avez ici qui apparaît les coordonnées de cette association. Merci Julia d'être venue.
1: Merci Arthur.
0: Louis, allez, la promo de Canal maintenant. Elle anime Chicha et Tête à Tête sur Canal+, et aussi Clap sur Europe 1. Ça m'a fait plaisir de te voir, Louis.
2: Bah, moi aussi.
0: Autant les autres, non, mais toi, ouais, j'ai fait un vrai kiff.
2: Je suis obligée de revenir parce que je ne peux pas rester sur un échec comme ça.
0: Ah non, on ne peut pas. Merci beaucoup, Louis. Merci. Est-ce que j'ai parlé de toutes les actualités de tout le monde ? Je crois que oui. Je vous rappelle que les trois qualifiés pour la deuxième manche sont donc Laurie Perret, Sylvie Tellier et Titoff. Ils étaient impatients de jouer. Voici notre deuxième groupe, Monsieur Patrick Chanfray. La charmante Anne-Sophie Girard. L'intellectuel Tariq. L'excellent Az, mesdames et messieurs. Le champion Jean-Luc Lemoine. Caroline Margeridon est avec nous ce soir. Sophie Davant est avec nous ce soir. Gus, le magicien.

0: plaisir de vous recevoir pour cette nouvelle manche. Alors attention, on a de tout. Hein. On a de l'animateur, on a du danseur, on a du stand-upper. Roman, tu as fini combien dans Danse avec les stars?
1: J'ai fini en demi-finale.
2: Ouais, pas il mal. A assuré, il était super.
3: Franchement, je mérite, j'ai aucune modestie là-dessus, je suis juste trop content.
0: Caroline, à la fin, un petit passage éclair.
2: Non, mais franchement, je trouve que j'ai assuré.
0: T'as fait combien d'émissions?
2: J'en ai fait 3 parce que la première, elle comptait pas. Ah non, 4, j'ai fait le dernier prime.
1: Oui, c'est vrai, ça fait
2: mais quand même, je pourrais dire 4.
0: Vous n'en valez pas, on a le champion, on a Augustine qui a gagné.
2: Ah ouais, la folie. Ah,
0: attention. Vous avez compris, à la fin de cette soirée, l'un ou l'une d'entre vous repartira avec ce trophée en or, 14 carats.
1: Waouh.
0: Jean-Luc, tu en as combien?
4: 4.
0: Oh, 4. Ouais. Qui d'autre a gagné?
2: C'est l'enfer.
0: Az, t'as gagné?
4: Ouais, sur Internet.
0: Au grattage.
4: Il y a une version un peu plus facile.
0: Oui, la version dans l'avion, tu sais. Qui n'a jamais joué? Qui
1: Moi,
0: sont
1: c'est
0: les
1: la
0: nouveaux?
1: Première fois, là.
0: Roman.
5: Première fois aussi.
0: Augustine. Patrick, c'est la première fois que tu joues?
1: Première fois, ouais.
0: D'accord. Et Gus, notre ami Gus magicien, à tout moment, il peut nous faire un numéro. Hein.
2: Ouais.
0: Bon, vous connaissez le principe de l'émission. Je pose une question, vous avez 5 secondes pour me répondre. À la fin de cette manche, seuls les 3 meilleurs iront en demi-finale. Sophie, je suis ravie, je te trouve très élégante ce soir.
6: N'est-ce pas?
0: Tariq, c'est pas parce que t'as mis des lunettes qu'on va croire que t'es intelligent, je te dis tout de suite. Hein. C'est quoi ces lunettes de Jacques Chirac sur la tête
7: non,
0: de ma mère?
7: Parce que, écoutez-moi, non, mais c'est parce que j'avais pas mes lentilles, j'ai oublié.
5: C'est plutôt des lunettes d'Yves Saint-Laurent, non?
0: Ouais, enfin, ça c'est les lunettes de Yves Saint-Laurent, vas-y, mets-les.
7: Et la vanne, elle arrive derrière?
0: Non, c'est pas les lunettes de Yves Saint-Laurent.
8: De Yves.
7: De Yves.
8: De
7: Yves, un mec de la mairie, quoi.
0: Ou de Laurent.
7: De Laurent, un gars qu'on connaît pas.
0: Bon, vous n'oubliez pas, vous attendez que je dise top chrono, que le ou la meilleure gagne. Question. Inoubliable animateur de l'émission Apostrophe, Bernard Pivot n'a jamais présenté 1. Bouillon de culture. 2. Les 10 codors. 3. Double jeu. 4. La grande librairie Top Chrono. Quelle émission Bernard Pivot n'a jamais présenté?
6: Mais il n'y a plus de...
0: Alors, vous n'êtes que 3 à avoir donné la bonne réponse. Jean-Luc, tu as répondu quoi?
1: La grande librairie.
0: Et c'était la bonne réponse.
6: Oh, putain. Ah,
0: c'est taré.
6: Oh, ben, Jean-Luc Lemoyne. Oh, c'est double jeu.
0: Ça commence bien.
2: Ça commence.
9: J'adore parce que l'autre dit la 3, il a plus la 4.
4: Dans le match. Pardon, excusez-moi.
0: Les deux escrocs là-haut. Je vous ai à l'œil. Hein.
2: Vous avez bien répondu.
4: Je suis un fan de Bernard Pivot.
0: Je vous rappelle qu'on joue pas en équipe. Hein.
4: Mais pas du tout, je suis un grand fan de Bernard Pivot.
5: Ma parole, non, mais c'est génial parce qu'il a plus la 4, il dit 3.
0: Ah ben, il vous arnaque.
5: Il dit 3.
4: Bernard Pivot, j'adore.
1: J'ai répondu au hasard.

0: Tariq, calme-toi, calme-toi. Pourquoi tu rigoles, Tariq?
1: Il a des bonnes lunettes. Il a des... C'est tout ce qu'on peut dire, il a des bonnes lunettes.
2: Non, parce que... On se met d'accord pendant une demi-heure et n'a pas un cadeau de réponse, putain,
3: si,
2: les gars.
3: Si,
2: si, mais moi, bon, regarde, on a parlé.
0: Allez, on y va. Concentration, allez. Question numéro 2. Au théâtre, quel nom donne-t-on au bâton avec lequel on frappe les trois coups? 1, le caporal. 2, le major. 3, le brigadier. 4, le gouverneur. Top chrono, ne souffle pas, s'il vous plaît. Là, vous faites carrément des gestes. Hein. Roman, t'as répondu quoi?
4: J'ai mis le gouverneur.
0: Le gouverneur, tu es pourtant souvent au théâtre.
4: Oui, bien sûr, mais j'ai pas de culture.
0: Eh ben, c'est le brigadier. Car tel un chef de brigade, il est chargé de rassembler l'équipe avant le début du spectacle. Question numéro 3. D'après un classement du magazine Forbes, quel personnage fictif est le plus riche?
5: Arthur.
0: Fictif.
2: Ah, fictif.
0: 1, Picsou. 2, Tony Stark dans Iron Man. 3, Bruce Wayne dans Batman. 4, Forrest Gump. Top chrono. Quel est le personnage fictif le plus riche? Alors, Tariq, tu as répondu?
2: Bruce Wayne.
0: Az?
1: Bruce Wayne.
0: Augustine?
6: Bruce Wayne.
0: Sophie?
7: Est-ce que trop tard?
0: Jean-Luc?
7: Exceptionnel.
0: Jean-Luc?
1: On va rester sur Bruce Wayne aussi.
0: Roman,
7: ben, moi j'ai mis Picsou.
0: T'as mis quoi?
1: J'ai mis Picsou.
0: Et toi, Patrick?
1: J'ai mis Picsou aussi.
0: Et ben figurez-vous que la fortune de Picsou est estimée entre 65 et 900 milliards.
1: Bravo, Roman.
7: Bravo.
5: J'ai hésité.
1: Ouais.
5: J'ai hésité.
1: Mais on le savait. Avec Roman, on le savait.
0: Chut. Ne parlez avec pas Roman, tous en même temps.
1: Avec Roman, effectivement, on le savait, parce que nous, on était conseillers à la Société Générale, et Picsou était vraiment... Il avait son compte là-bas, donc...
0: Question numéro 3. Question. Quel musée insolite peut-on visiter en France? 1, le musée du cheveu. 2, le musée des microbes. 3, le musée des sorcières. 4, le musée des égouts. Top chrono, quel musée insolite peut-on visiter en France?
8: J'hésite. Mais c'est trop tard.
0: Alors, vous n'êtes que 4 à avoir donné la bonne réponse. Il s'agissait du musée des égouts.
1: Oh yes!
0: Alors, les 4 musées existent. Le musée des égouts est à Paris, dans le 7e arrondissement. Les microbes à Amsterdam. Les sorcières en Espagne. Et le musée du cheveu est en
1: ça,
0: Turquie.
1: C'est chez moi, ça.
0: En Turquie, le musée du cheveu, parce qu'il y a un peu la capitale.
2: J'y vais tout le temps au musée du cheveu.
7: Oui,
2: c'est mon délire.
7: T'as fait des implants?
2: Non, même pas. J'y vais pour essayer des trucs, tu vois ce que je veux dire.
0: Question numéro 5. Concentration. Que tient Harrison Ford dans la main sur l'affiche du dernier Indiana Jones? 1, un chapeau. 2, un fouet. 3, une épée. 4, un sablier. Top chrono.
1: Un déambulateur, moi j'aurais dit.
8: Allez.
7: Ah, je me suis trompé, je voulais mettre 2.
0: Vous n'êtes que 2 à avoir donné la bonne réponse. Gus et Langoustine.
7: Oh.
2: C'était un fouet.
0: C'est un fouet.
2: Bah ouais, j'allais mettre la même.
0: Voici la photo. On va faire un petit point d'étape en silence pour savoir où vous en êtes. En tête, Patrick et Jean-Luc, suivi de Tariq jusqu'à Augustine, Anne-Sophie et Caroline.
7: Mais bon, ça va.
0: Sont dans la zone jaune que nous appelons chez nous la zone gênance.
7: Tu m'as commandé le chauffeur, c'est bon?
0: Oh non, non, non, en dessous de 3 points, vous rentrez à pied. Concentration.
7: Allez.
0: Ah, Jean-Luc, il est parti pour gagner. Là, quand on l'entend pas, Jean-Luc.
2: Ça,
0: là,
2: on n'arrête plus.
1: Ça m'a troublé parce que quand j'avais entendu Langoustine.
0: J'ai dit Langoustine.
1: Langoustine Galliana, je connaissais pas. Voilà.
0: Combien tu en as à la maison de ça?
1: 4.
0: Ils sont dans la même pièce?
1: Ouais.
0: Ça commence à être.
1: Il y a un coffre. Mais,
9: tu as une pièce pour ça d'ailleurs.
1: J'étais obligé de louer un appartement pour ça.
0: Et est-ce que quand tu rentres chez toi, la personne avec qui tu partages ta vie te dit encore? Non, mais on en a marre de toutes ces.
1: C'est mes enfants qui faisaient. Ah, ça va.
0: Question. Et c'est la sixième. En arrivant un quart d'heure avant mon rendez-vous de 13h, quelle heure indique ma montre si elle avance de 5 minutes? Top chrono. 1, 12h40. 2, 12h45.
1: J'ai pas les réponses.
0: 3, 12h50. 4, 12h55. Top créneau.
1: Ah oui.
0: Top créneau.
5: Non, voilà, non, mais
0: j'ai fait un top créneau. J'arrive donc à 12h45, on est d'accord.
1: Ouais.
0: Mais ma montre indique qu'il est 5 minutes plus tard, donc il est 12h.

0: 50.
1: 50, réponse 3.
0: Bah alors, mon Anso, je t'ai dit en plus.
2: Nul.
3: Je vais pas tricher, t'es fou.
4: Mais toi, t'as regardé là-bas. Mais
1: à ce stade de la partie, Anne-Sophie, Caroline et Augustine rentrent. Prenez carrément un Uber van.
5: Je suis mis en voiture, je t'arrête.
2: Ah, elle me ramène, bah voilà.
1: Question numéro 7. C'est une question en musique. On écoute et après, je vous pose la question.

0: discreto.
1: Ah bah tu connais, tu parles très bien espagnol, tu es toi-même d'obédience ibérique.
0: Et bah voilà.
1: Question. Pregunta.
0: Pregunta, vamos.
1: Pregunta. Avec qui Luis Fonsi a-t-il sorti une version remixée de son tube Despacito? 1. Bruno Mars. 2. Harry Styles. 3. The Weeknd. 4. Justin Bieber. Top chrono. Tube mondialement connu, sorti en 2017. Roman, tu as répondu quoi?
2: J'ai mis Bruno Mars.
1: Eh ben, figure-toi qu'en mettant Bruno Mars, ouais, tu es le seul à avoir donné la mauvaise réponse. Puisqu'il s'agissait de Justin Bieber.
2: Ouais, bien sûr.

0: Question numéro 8. Je vais vous demander de vous concentrer parce que là, franchement, vous êtes capable de faire pire que l'équipe d'avant. C'est parti pour.
1: Moi, je passe un super moment.
0: Ah oui.
1: Ah ouais, vraiment,
0: bah, profites-en parce que tu vas pas rester longtemps dans le programme, Roman. Question, et c'est la 8e.
2: Bien sûr.
0: Dans quelle partie du corps humain n'y a-t-il aucun muscle?
1: Oh là là.
0: Est-ce
1: oh là là,
0: 1, le nez, 2, l'œil, 3, le doigt, 4, l'oreille, top chrono. Dans quelle partie du corps humain n'y a-t-il aucun muscle? Vous aussi, chez vous, vous pouvez jouer. Alors là, j'ai une bonne nouvelle. Il n'y a pas de jaloux dans cette question.
3: Il n'y a que des nuls.
0: Que des mauvaises réponses.
4: C'est vrai?
3: Ah bon?
0: C'était
4: ouais,
0: le doigt.
4: En question.
3: Quoi?
5: Il n'y a pas de muscle.
0: Les doigts sont composés de tendons reliés aux muscles de la main. Il n'y a que des tendons reliés aux muscles de la main. Mais... Tu avais répondu quoi, Jean-Luc?
5: L'œil.
0: L'œil. Ah, il y a des muscles.
5: Bah ouais.
0: Oui.
6: Ça bouge. Le nez, il n'y a pas de muscle dans ton nez.
0: Le muscle
4: c'est
0: oculaire.
4: Et le nez.
0: Mais la narine est un muscle.
6: L'oreille, il y a des muscles.
0: Bien sûr, il y a des muscles dans les oreilles. Question, et c'est la 9e. On reste concentré, s'il vous plaît, mesdames. Selon les règles du savoir-vivre français, quel couvert doit être placé à droite de l'assiette? Est-ce 1, la cuillère à soupe? 2, la fourchette à poisson? 3, le couteau à fromage? 4, la cuillère à dessert? Top chrono.
5: On peut appeler un ami ou pas?
7: Moi, j'ai fait comme ça. J'ai fait comme ça.
0: Anne-Sophie, c'est impossible que toi, Anne-Sophie Girard, tu n'aies pas la bonne réponse.
4: Ah, mais j'ai pas la bonne réponse.
0: La prêtresse des bonnes manières, tu réponds
4: quoi?
0: Mais
4: alors, c'est moi qui ai inventé le truc, non?
0: T'as mis quoi?
4: J'ai mis le couteau à fromage.
0: Mais non, on met la cuillère à soupe à droite, la fourchette à gauche, le couteau à fromage et la cuillère à dessert. Oh, c'est donc bien la cuillère à soupe. Oh.
6: Nous, on sait manger, Sophie, t'as vu?
5: Un peu honte, je suis meilleur en danse qu'en question et c'est pas glorieux.
0: Question numéro 10.
4: Oh là là.
0: Des scientifiques ont constaté que les vaches produisent plus de lait quand on leur fait entendre 1, du ACDC, 2, du Mozart, 3, du Sex Pistol, 4, du Wagner. Top chrono. C'est intéressant ça. Alors, on dit que la musique douce et apaisante déstresse les vaches qui produisent plus de lait. C'est donc du Mozart.
5: Ah, j'hésitais.
6: Oh, tu savais pas ça?
0: On va jeter un coup d'œil.
5: Arrêtez la musique, arrêtez la musique, je vais faire du lait. Je vais faire du lait.
0: Sur le tableau des scores, regardez. Alors ça bouge un peu. En tête Jean-Luc, Sophie, ex-aequo Patrick, Tarek, Az et Gus. Et Roman ferme la marche.
6: Hey Sophie, bravo bébé.
0: Je vous rappelle que ce sont les trois premiers qui passent en manche suivante. Et je citerai Caroline qui a dit bravo bébé. Question, et c'est la 11e, on se concentre s'il vous plaît. Quel mot est entré dans l'édition 2025 du dictionnaire Larousse? Est-ce électrocycliste, 2, voiturettiste, 3, écomobiliste, 4, trottinettiste? Top chrono, quel mot est entré dans l'édition 2025 du dictionnaire Larousse?
6: Vas-y,
0: Jean-Luc, tu as mis quoi?
5: Moi, je me suis dit avec les vélos électriques, j'ai dit électrocycliste.
0: D'accord, Patrick?
5: Ah, mais je crois que j'ai mis la voiturettiste.
0: D'accord, Tariq?
5: Je crois.
2: Électrocycliste.
0: Gus?
8: Trop tard.
0: Bonne réponse, c'était la 4 trottinettiste.
5: Ah là là là là.
4: Hey
5: 2020. Ah ouais.
4: Ah ça remonte.
6: Bravo, Az.
0: Jean-Luc, qu'est-ce qui se passe? Mon poulain, ma gagneuse.
5: C'est là où je creuse. Je suis avec Caroline. Et Caroline, dès que je fais une mauvaise réponse, elle se tourne. Mais tu savais pas ça?
0: Bon, les amis, je vous laisse vous ressaisir un peu parce que le niveau est catastrophique. 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En attendant, qui va remporter le grand concours ce soir? Qui va repartir avec ce magnifique trophée? La réponse, ce sera juste après la pub. A tout de suite.
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0: Bonsoir, bonsoir. Bonsoir, bonsoir. Merci de nous retrouver sur TF1 pour ce grand concours. Nos invités sont à fond dans la compétition. Et nous allons continuer à dérouler nos questions. Question, et c'est la deuxième. Que représente le trophée de la Coupe du Monde de football? Est-ce 1, un ballon posé sur un arbre? 2, deux hommes portant la terre? 3, 3 déesses sous une cloche, 4, 4 enfants regardant le soleil, top chrono. Je rappelle qu'on a un champion du monde parmi nous qui l'a porté, cette coupe, et qui l'a embrassé. Caroline, tu as répondu quoi?
6: Bah ça va, quand tu poses la question, j'ai compris que j'ai répondu faux.
0: T'as répondu quoi?
6: Ben, deux hommes portant la terre, je trouvais ça joli.
0: Exactement.
4: Ah.
0: Et ben, figure-toi
6: que c'est pas,
0: que c'est pas ce que t'as répondu.
4: Ah.
0: Parce que la bonne réponse, c'est deux hommes portant la terre, mais t'as mis autre chose.

0: C'était la seule à avoir eu la mauvaise réponse.
1: Tu savais pas ça?
0: Tu as mis un ballon posé sur un arbre.
2: Non.
0: Si.
2: Tu peux mettre la vidéo pour voir mon doigt?
0: On n'est pas au casino, hein, mais je te promets que...
1: J'étais à côté.
0: La dernière fois qu'on m'a dit tu peux mettre la vidéo pour voir mon doigt,
3: ouais, ça titre.
0: C'était...
1: Ma coloscopie.
0: C'était le jour de ma coloscopie, tu as raison Patrick. On a un champion du monde, tu l'as porté. Combien elle pèse?
4: Je crois que c'est 5 kilos d'or.
0: Et c'est la vraie qu'on vous donne?
4: Non, on a une réplique, on a même pas le droit d'avoir la même taille, ça fait 75%, enfin, on appelle ça un trois quarts de la taille.
0: Vous en avez un, chaque joueur en a un?
4: Oui.
0: D'accord, mais quand la France gagne, la coupe, elle vient en France?
4: La coupe reste en France le soir et le lendemain, elle est ramenée dans un coffre-fort en Suisse.
0: Ah d'accord.
4: Parce que la première a été enlevée,
0: volée
4: au Brésil et fondue, donc ils l'ont jamais retrouvée. Donc celle-là, elle ne sera plus jamais donnée. Enfin, maintenant, avant, il fallait avoir trois coups du monde pour la garder à la maison.
0: Ouais.
4: Mais elle ne sera jamais rendue et il y a le nom dessous de toutes les équipes qui ont gagné.
0: D'accord. Donc nous, on a deux fois notre nom.
1: Et le numéro de France.
5: C'est la même tout le temps.
0: D'accord. Bah oui, c'est tout le temps la même.
4: Après, il y a des répliques pour les célébrations.
0: Alors, elle est en or et le truc vert, c'est quoi? C'est de la pierre précieuse?
2: C'est de la bakélite.
1: Voilà, c'est du gazon. C'est du gazon qui reste
2: à
1: la pelouse.
2: Non, c'est de la bakélite. Non, les amis, c'est de la bakélite. On met de l'or, ça se mélange avec la bakélite.
0: Écoute, s'il te plaît, Caroline, à combien on peut l'acheter, celle-là?
2: Si elle est en or, qu'elle fait 6 kilos au prix de l'or... 5 kilos?
1: J'ai 4 kilos à ma droite. J'ai un peu de tout, dites-moi.
0: Allez, question numéro 13. Qui a-t-on déjà vu dans un épisode de Camping Paradis? Est-ce 1, Jarry, 2, Artus, 3, Cartman, 4, Nikos, top chrono. Qui a-t-on déjà vu?
2: Oh, il est tellement fou.
0: Dans un épisode de Camping Paradis.
1: Oh non, j'ai pas eu le temps de répondre.
3: Cartman ou Jarry?
0: Alors, qui pense que c'est Jarry? Levez la main. Ok. Non, qui pense que c'est Artus? Qui pense que c'est Cartman? Qui pense que c'est Nikos? La bonne réponse était Cartman.
3: Ah.
0: Attention. Je vous ai dit que là, j'ai le classement, ça ne fait que changer. Là.
3: Ça change tout le temps. Là.
0: Un suspense.
3: Et je suis de retour.
0: Question 14. Non, t'es pas en retour.
3: Si, si.
0: Ouais, pas en retour du tout. T'es en retour à la maison, ça c'est sûr. Question. Au restaurant, que va-t-on vous servir si vous commandez des gogues? 1, des gros boudins. 2, des belles andouilles. 3, des bonnes poires. 4, des petits faillots. Top chrono. Qu'est-ce que sont les gogues?
3: Ah oui, 4.
0: Et alors ça, c'est dingue, parce que c'est enfin... Toutes et tous avaient donné la mauvaise réponse.
1: Mais non,
0: mais quelle équipe de bracasse.
3: Non,
0: c'est des gros boudins, c'est une spécialité de l'Anjou. Des boudins noirs pochés dans l'eau, puis coupés en tranches et poêlés.
1: Arthur,
0: c'est le truc le moins cachère du monde.
1: Est-ce que je peux m'expliquer avec la personne qui me donne les réponses depuis tout à l'heure? Non, mais c'est insupportable.
0: Tariq, tu penses avoir quelle réponse, toi?
6: Bah, les gros boudins, je suis un habitué, donc en fait, je me suis dit... Non, mais...
0: Tariq, c'est pas sympa pour ta meuf.
6: Ouais, ça se fait pas. Surtout que j'en ai pas, mais...
3: Pose-toi les questions.
6: Ouais, bah, c'est ça que je suis dégoûté.
0: Alors là, ça a rechangé encore.
3: Ah.
0: Question 15 et après on fait un récap, d'accord?
5: Oh la vache.
0: Qu'a-t-on pu observer en France dans la nuit du 10 au 11 mai 2024? 1, la lune rousse.
3: Non, non.
0: 2, des aurores boréales. 3, une éclipse solaire. 4, une éclipse de lune. Top chrono. Qu'a-t-on pu observer en France dans la nuit du 10 au 11 mai 2024? Jean-Luc Lemoine.
1: Ouais.
0: T'as un dîner?
1: Non mais je suis pas dedans.
0: Non mais t'es le seul à avoir donné la mauvaise réponse.
1: Bah, je savais pas moi.
0: Mais ce sont des aurores boréales. C'était partout.
1: En tout cas, il faut pas se tromper ici, hein, parce que on vous affiche pas, c'est ça qui est bien.
0: Non mais Jean-Luc.
1: Ah ouais, bah je sais bien.
0: Mais ma gagneuse. Bah, t'étais premier là, tu dégringoles, tu fais une dégringolada. Regardons le classement. À ce stade de la partie est en tête.
2: Oh là là, je redégringole.
0: Az.
2: Romain.
0: Sophie Davant. Gus.
2: Hey, hey.
0: Et Augustine Galliana. Mais vous avez vu le le retournement, le seul qui n'a pas

0: bouger, c'est Roman.
1: Ouais, moi je suis fidèle au poste.
2: Et alors, pourquoi je suis passé en deux alors qu'on a le même score?
1: Parce que c'est l'ordre alphabétique.
3: Oui, exactement.
2: Ah, d'accord.
3: C'est pas du tout ça.
4: Ils sont pas très gentlemen dans cette émission, c'est tout.
2: Non, mais je pensais qu'il y avait des différences en fonction de la
3: difficulté. Oui, mais Caroline, même par ordre alphabétique, t'es avant-dernière. Hein.
4: Ah, ouais, je sais.
5: Putain, moi, je suis vraiment la voiture balai, quoi.
3: Eh, ouais.
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6: Avant que ça commence, tu m'as dit, mais toi, tu fais une émission de culture, j'ai.
1: Ouais, j'avais zéro confiance en toi.
3: Ouais, bah.
1: Est-ce que c'est comme Doc qui veut gagner des millions, on peut partir maintenant?
3: Non. Non, vous emballez pas parce qu'il n'y a que 3 points entre le premier et le dernier.
2: Ouais.
3: Hein. C'est
2: ouais,
3: voilà. Très mauvais. Hein.
7: C'est rattrapable.
3: Donc, tout est rattrapable pour tout le monde. Question numéro 16, les 5 dernières. On va d'abord écouter une chanson.

0: Charles Aznavour, qui aurait eu 100 ans l'année dernière, a chanté dans toutes les langues, sauf 1. L'allemand, 2. L'italien, 3. L'anglais, 4. Le portugais. Top chrono, en quelle langue Charles Aznavour n'a-t-il pas enregistré sa chanson Formi Formidable ?
1: Hé, ça a disparu !
2: Oui, c'est Gus, c'est un tour de Gus.
0: Il ne l'a jamais chanté en portugais. Et il l'a chanté en allemand, en italien, en anglais. On peut écouter la version allemande.
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0: Merci. Attention, question numéro 17. Trouvez la lettre qui complète cette suite logique. D, S, V, J, M, M. 1 L, 2 V, 3 A, 4 J. Top chrono.
4: Jeudi, mardi.
0: Facile, facile, facile, facile. Alors, Caroline et Sophie, totalement aux fraises.
1: Quoi ?
0: Il s'agissait de la lettre L.
4: Ah.
0: Dimanche, samedi, vendredi, jeudi, mardi.
5: Oh là.
0: Mercredi,
4: mardi, lundi.
5: Voilà.
0: Mardi, ouais. Et lundi.
5: Sauf que moi, je le pense en portugais.
4: Hein ?
0: Alors là, il se passe un truc. J'aimerais bien qu'on jette un coup d'œil sur le tableau des scores, si vous me permettez, parce que là, on est dans un niveau, dans un mouchoir de poche.
4: Oh, ah, là.
0: Regardez, on a 4 à 10 points et 3 à 9 points. C'est-à-dire que tout le monde peut encore se retrouver en manche de concentration. Voici la question numéro 18. Silence, s'il vous plaît. Où Mark Zuckerberg a-t-il créé le réseau social Facebook ?
6: Sur Google.
0: 1. Dans son garage. 2. Dans son dortoir. 3. Dans une bibliothèque. 4. Dans une cave. Top chrono. Où Mark Zuckerberg a-t-il créé le réseau social Facebook ?
6: Oh merde, c'était trop vrai.
0: Sophie, tu as répondu quoi ?
4: Dans son garage.
0: Dans son garage. Gus ?
2: Bah, j'ai cliqué des garages, mais ça l'a fait disparaître, c'est pas moi.
0: Non, c'est dans son dortoir. Le 4 février 2004.
6: Dans sa chambre avec son pote.
0: Dans le dortoir Kirkland House, dans l'université de Harvard.
5: Oh, mais c'était dans son biopic.
0: Ça devient une folie. Regardez, avant-dernière question, un point sur les scores. Là, mais vraiment, on est en train de mettre un truc, là, regardez. Là, non, mais...
5: Aïe, aïe, aïe, aïe, aïe, aïe.
6: Allez.
7: Non, mais c'est pas possible.
0: Tout est possible. Silence et concentration, maître mot de cette manche. Quel fruit flotte dans l'eau quand il est mûr ?
6: Wow.
0: S1, la pomme. 2, le raisin. 3, le kiwi. 4, le pruneau. Top chrono. Quel fruit flotte dans l'eau quand il est mûr ?
6: Ah non !
4: Oh non ! C'est
0: alors,
4: trop tard.
0: Étonnamment, ce sont Tariq et As qui ont donné la bonne réponse. Il s'agit de la pomme. La pomme contient beaucoup d'air, ce qui lui donne son croquant. Il y a beaucoup d'air dans la pomme, c'est pour ça qu'elle a ce croquant-là.
6: C'est ce que je me suis dit, il y a beaucoup d'air dans la pomme.

0: Qu'est-ce qu'il y a comme merde dans la pomme, putain?
1: Question en silence, c'est la 20e. Comment appelle-t-on les jeunes de la génération Z nés dans les années 2000? 1. Les zébreurs. 2. Les hippers. 3. Les zoomers. 4. Les zingueurs. Top chrono.
0: C'est pas les boomers, normalement?
2: Moi, ça me fait rire, celle-là.
0: C'est pas les boomers, c'est les zoomers.
1: La bonne réponse était les zoomers.
3: Yes!
1: Composé du Z de génération Z et boomer, enfant du baby boomer. Et en fait, c'est un mot composé du Z de la génération Z, c'est-à-dire ceux qui sont nés vers l'an 2000, et les enfants et les du baby boom, les boomers.
2: C'est pas bête.
1: Ah là, on est passé vraiment. Il y a eu un suspense.
4: Ouais.
1: Je vais dans un instant, je réfléchis, hein, vous donner le classement. Ouf. Je peux vous confirmer que Caroline et Roman ne vont pas finir la soirée avec nous.
5: Mais peut-être ensemble.
3: Comme dans l'autre émission.
5: Sûrement ensemble.
1: Mais peut-être ensemble.
6: Il a l'âge de mon fils.
1: Caroline, hélas, tu ne seras pas dans la manche 2. Roman non plus. Anne-Sophie non plus. Sophie d'avant, hélas.
4: La Gus panique.
1: Non plus. Patrick Chanfray non plus.
4: Oh non.
1: Et pour la première fois depuis la création de ce jeu, Jean-Luc Lemoyne n'ira pas en deuxième manche. Je suis désolé. Voici le classement général qui apparaît à l'écran.
0: Coup de tonnerre. Coup de tonnerre.
1: Coup de tonnerre. Tariq et Augustine.
3: Gabriel.
1: Félicitations à tous les trois. Vous êtes qualifiés pour la deuxième manche.
2: Bravo.
3: Improbable.
1: Alors là.
3: Anne-Sophie,
0: les zoomers. Toujours dans le coup, les zoomers.
1: Que des cadors en seconde manche. Alors, sachant que la meilleure note, c'est 13 sur 20. Avec Az et Tariq, l'association de malfaiteurs. Et Langoustine qui s'est bien débrouillée puisque tu vas en manche 2. Les autres, alors là, Jean-Luc, qu'est-ce qui s'est passé?
5: Je sais pas, j'ai perdu le mojo et j'avais Caroline à côté. Qui
4: ouais,
5: m'a...
4: c'est ça.
1: Elle t'a perturbé.
5: Elle m'a à mort perturbé.
2: T'es méchant, j'ai dit qu'il était tellement gentil qu'il voulait laisser gagner un peu les autres.
5: Et je vais dire franchement, pas du tout. J'ai donné mon maximum.
1: Anne-Sophie, son livre, alors que j'ai adoré, Un esprit bof dans un corps pas ouf. C'est un peu ce qui me caractérise. Il est maintenant disponible en format poche chez Pocket. Tu es toujours dans la fabuleuse Histoire de France?
4: Oui. La saison 6 de la grande Histoire de France sur...
1: Madame de la Croutinière.
4: Oui, Marie-Louise. Je l'aime tellement.
1: Jean-Luc, la session de rattrapage de Jean-Luc tous les jours à 9h30 dans Culture Média sur Europe 1. Jean-Luc cartonne avec Samedi d'en rire les samedis à 13h30 sur France 3. Il est aussi en tournée dans toute la France avec son nouveau spectacle Liquidation. Est-ce que j'ai oublié quelque chose?
5: Non, c'est bien.
1: Comment? Mais même le trophée ne comprend pas qu'il finit pas chez toi. Parce que les trophées, quand ils discutent entre eux, bon, tu vas finir chez Beaugrand, tu vas finir chez Lemoyne. Gus est actuellement au Palais des Glaces du jeudi au dimanche. Gus, tu veux pas nous faire un petit tour?
5: Bah là, c'est ma disparition, quoi. Je voulais juste dire, par rapport au fait que j'ai perdu, c'est un peu à cause de Jean-Luc Lemoyne que j'ai
1: Pourquoi
5: perdu.
1: Pourquoi?
5: Parce que ça fait 2 heures qu'on me dit Jean-Luc, c'est vraiment le tueur de l'émission, il a tous les trophées. J'étais dans un axe sublime. Alors autant, on a triché sur moi à l'école, mais là, j'ai triché beaucoup sur toi. Et je te dédie ma défaite parce que je pars à cause de toi.
0: Ça fait plaisir.
5: Je te déteste.
1: Et puis alors Roman Dodwick, alors lui, bon bah c'était ta première.
5: Ouais.
1: On est toujours impressionné la première fois.
5: Ah bah ouais.
1: En plus je te le dis, franchement, c'est la place du mort ici. Donc c'est le seul endroit où on peut pas tricher.
3: Mais j'ai vraiment l'impression d'avoir fait un trivial poursuite en famille et.
1: Mais écoute, si tu nous considères comme des membres de ta famille, nous en sommes ravis.
5: Bah ouais.
1: Tu es actuellement en tournée avec ton one-man show, Roman. Merci beaucoup. Je rappelle. À nouveau que les trois qualifiés pour la seconde manche sont Az, Tariq et
2: Bravo.
1: Augustine Galliana. Ça y est, vous êtes en manche 2. Bravo à nos 6 qualifiés. Mais d'abord, nous allons devoir déterminer votre ordre de passage avec l'épreuve du dénominateur commun. Et comme son nom l'indique, il faut trouver le dénominateur commun entre deux mots. Mais je vous donnerai un indice.
7: Pour l'espagnol, ça va être très simple.
1: Alors, je te donne un exemple, Augustine.
7: Ouais.
1: Si je te dis octobre et saison, et que je te dis que le mot de 7 lettres à trouver commence par...

0: Ah, tu penses à quoi?
1: Automne.
0: L'automne, ben voilà.
2: L'unique difficulté, c'est que j'aurais du mal à l'écrire. Voilà.
0: Bah, il faut l'écrire. Oui, bah, Laurie.
3: J'ai une question.
0: Oui.
3: Du coup, nous ne devons pas rappuyer sur le A parce qu'il est déjà là.
0: Exactement.
4: Ah, oui. Wow, elle est forte.
0: Qu'est-ce qu'elle est forte.
1: Par contre, Arthur, j'ai peur que si quelqu'un prend l'émission en cours et qu'il voit les candidats, ils pensent que c'est le début de l'émission, en fait.
0: Oui, ça, c'est sûr qu'il n'y a pas un look de finaliste, là, franchement. Mais c'est un message d'espoir pour tous ceux qui n'osent pas venir faire l'émission. Hein. Il y a plein d'artistes qui disent j'ose pas venir. Je serai pas au niveau, croyez-moi, on peut y arriver. Donc, ça déterminera votre ordre de passage, c'est important puisque vous pourrez choisir en premier, pour les plus rapides, la catégorie sur laquelle vous allez jouer.
1: Très bien.
3: C'est parti.
0: Question de rapidité, les indices sont fleuve et château. Et le mot de 5 lettres à trouver commence par un L.
3: C'est parti.
0: Bon. Fleuve et château.
5: C'est pas de clavier. J'ai pas de clavier.
0: Top chrono.
1: Ah oui.
0: Il faut attendre le top chrono.
3: On met entrée après.
1: C'est bon.
0: Alors, vous avez tous eu la bonne réponse. Il fallait trouver la Loire.
4: Non, mais c'est bien entrée deux fois. C'est pas...
0: Maintenant, nous allons connaître l'ordre de passage de nos 6 candidats.
1: Pardon Arthur, j'ai besoin de mes lunettes, je vois rien.
0: D'accord, mais là il n'y aura plus besoin maintenant.
4: Ah non, ça va se finir. Ouais. T'as besoin d'un prof de français surtout, je pense.
1: C'est méchant.
6: Tu vas te faire détester par les publics.
5: C'est pas le moment ce genre de vanne.
1: Bah voilà.
5: C'est pas le moment.
1: Bah voilà.
4: Ah ça va quoi. Franchement.
0: Va jouer au premier. Augustine Galliana, qui était le plus rapide,
1: bien sûr,
0: a donné la réponse. Après nous avoir fait son numéro, je ne parle pas français. Deuxième position, Tariq. Troisième, Az. Quatrième position, Sylvie Tellier. Cinquième, Laurie. Qu'est-ce qui s'est passé, Laurie?
3: Les ongles.
0: Sixième, Titoff. Ah bah oui, les ongles, c'est compliqué pour voter.
1: Excusez-moi. Je vois le sens, là. Ça ne serait pas inversé, plutôt?
3: Mais oui.
0: Non, je te confirme. Pas du tout inversé.
1: Écoutez, allons-y.
0: Nous allons passer tout de suite à la seconde manche. Je vous rappelle les règles. Derrière moi, un tableau avec 12 catégories. En voyage, dans le carré VIP, en cuisine, en musique, les séries télé, les expressions et proverbes, en famille, Jean-Jacques ou Jean-Jacques.
1: C'est quoi
0: Jean-Jacques ou Jean-Jacques. Au ciné, en vrac, devant la télé et au sport.
3: Allez.
4: Waouh.
1: En vrac, ça veut dire
0: Augustine. En vrac, ça veut dire...
1: C'est le lendemain d'une soirée?
0: Non. C'est un peu du tout venant. Chacun à votre tour, vous allez choisir une catégorie, me donner un maximum de bonnes réponses en 90 secondes. Seule la première réponse est prise en compte. Et si vous ne savez pas, vous répondez, vous dites je passe. Ok?
1: Très bien.
0: On est d'accord? À la fin des 6 premières catégories, les 2 derniers du classement seront éliminés. Et nous garderons les 4 pour refaire un tour et à la fin, un seul sera éliminé. Vous êtes prêts, on y va? Augustine. Que catégorie quieres...
3: Vas-y.
1: En voyage?
0: Que quieres?
1: Responde.
2: En cuisine.
0: En la cocina.
2: Oui, en la cocina.
0: En la cocina.
1: C'est dur en cuisine.
0: Silence, s'il vous plaît, dans le public, je compte sur vous. Silence, les amis, on ne souffle pas, nous sommes partis pour 90 secondes. À Augustine.
1: Et c'est moi tout seul.
3: Oui.
0: Top chrono. Quelle pâtisserie proche de l'éclair est composée de 2 choux superposés et fourrés de crème?
1: Voilà. Le chou.
0: La religieuse. Quelle saucisse accompagne habituellement le couscous royal?
1: Mérès.
0: Oui. En cuisine, l'origan est-il parfois appelé Marjolaine ou Angélique?
1: Marjolaine.
0: Oui. Avec quel poisson prépare-t-on les vraies quenelles de Lyon?
1: Le merlu.
0: Du brochet. De quelle région le camembert AOP est-il une spécialité?
1: Bretagne.
0: La Normandie. Que faut-il ajouter dans son verre pour transformer un rosé en rosé piscine?
1: Des glaçons.
0: Oui. Quelle viande est traditionnellement associée à une préparation Orlov?
1: Je sais pas.
0: On passe.
1: Passe.
0: Quelle petite prune jaune de Lorraine sert à confectionner de délicieuses tartes?
1: La Mirabelle.
0: Oui. Comment est un œuf cuit 9 minutes dans l'eau bouillante?
1: Cocotte.
0: Dur. Quelle sauce italienne à base de bœuf haché et de tomates accompagne les spaghettis? Quelle sauce italienne à base de bœuf haché et de tomates accompagne les spaghettis?
1: Bolognaise.
0: Oui. Quel numéro indique la plus petite taille d'huître creuse?
1: 5. Ah, merci.
0: Bonne réponse. À quantité égale, est-ce l'orange ou le kiwi qui contient le plus de vitamine C?
1: L'orange.
0: Le kiwi. De quel pays le touron est-il?

0: réponse en 90 secondes.
1: Non, mais.
0: Mais bon, il a quand même une excuse, il n'est pas français.
2: Donc bah, moi
0: il...
2: aussi, hein.
0: Oui.
1: Non, mais. Attends, moi, le temps.
2: C'est pas parce que je parle pas comme ça que je suis français.
1: Attends, le temps que la réponse arrive à mes oreilles, le temps que tous les mots arrivent à mon cerveau espagnol et que je traduise tout ça. La question suivante, elle est déjà dans mon oreille.
0: D'accord. Oui, tu sais, pour ça, déjà que tu parles pas bien français, mais là, t'as fait une phrase tellement longue, on n'a rien compris, Agustin. Tariq, c'est à toi.
1: T'as compris ou
3: c'est
1: pas?
3: C'est bien ce que j'ai dit, c'était pas le bon sens.
4: Je vais prendre...
5: Prends Jean-Jacques.
4: Je crois que je vais prendre les gens.
0: Jean-Jacques.
4: Ouais.
0: Il y aura un nom de famille à chaque fois.
4: Faut que je donne le nom de famille.
0: Jacques. Ou Jean-Jacques.
4: Attends, faut que je donne le nom de famille.
3: Non, mais là, c'est la réflexion la plus nulle.
4: Non, faut que je donne si c'est Jean.
3: Tu dis Jean et tu
0: Jean,
3: dis.
0: Jean-Jacques ou Jacques, mais tu donnes le nom qui va avec.
4: Ah non.
2: Bah, ouais, je suis cuit.
3: Mais non, c'est l'inverse, pardon, mais c'est l'inverse.
0: On peut avoir un peu de silence, s'il vous plaît. Merci, nous sommes partis pour 90 secondes. On ne souffle pas. Quel artiste a composé les tubes là-bas et il suffira d'un signe.
4: Jean-Jacques Goldman.
0: Bonne réponse. À quel ancien président attribue-t-on la phrase un chef, c'est fait pour cheffer?
4: Jacques Chirac.
0: Bonne réponse. Dans Léon, qui incarne le tueur à gage protecteur de la jeune Nathalie Portman?
4: Jean Reno.
0: Bonne réponse. Quel écrivain est l'auteur de nombreuses fables, dont La cigale et la fourmi?
4: Jean de La Fontaine.
0: Bonne réponse. Est-ce Saint-Jacques de Compostelle ou Saint-Jean de Luz qui est en Espagne?
4: Saint-Jacques de Compostelle.
0: Bonne réponse. Avec quel acteur Nathalie Péchala a-t-elle deux enfants?
4: Jean Dujardin.
0: Bonne réponse. Je rends hommage à Frida la Blonde dans ma chanson Le plat pays. Qui suis-je?
4: Jacques Dutronc.
0: Jacques Brel.
4: Jacques Brel.
0: De quel film de Claude Berry, Manon des Sources, est-il la suite?
4: Je sais pas. Je passe.
0: Jean de Florette. Quel philosophe des Lumières a écrit les Confessions?
4: Je sais pas.
0: Jean-Jacques Rousseau. Comment se prénommer Mesrine, ennemi public numéro 1?
4: Jacques Mesrine.
0: Bonne réponse. Quel acteur a commenté à la télé les épreuves hippiques des JO de 2004 et 2008?
4: Jean Rochefort.
0: Bonne réponse. En juin, lors de quelle fête a-t-on coutume de sauter par-dessus un feu de joie?
4: La Saint-Jacques.
0: La Saint-Jean. Qui a réalisé le film 37-2 le matin? Jean-Jacques Benex ou Jean-Jacques Hano?
4: Jean-Jacques Hano.
0: Jean-Jacques Benex. À quel publicitaire attribue-t-on le slogan La Force Tranquille?
4: Jacques Attali.
0: Non, c'est Guéla.
4: Non, mais attends.
3: Arthur.
2: Je me suis fait niquer.
3: Arthur. Il me semble que lors de la dernière émission, j'avais fait la pire manche et j'ai été battu par Augustine, mais dans la même émission. On a battu un record historique.
0: Avec Tariq.
3: Oh, 8
1: points. Attends. Arthur, je vais dire, et c'est pas fini.
0: On se dit tout. C'est une caméra cachée. Vous êtes en train de me faire un piège, c'est pas possible. Az. La ramène pas trop, ça va être à toi maintenant. C'était vraiment, c'est la soirée des bras cassés. Vous qui nous regardez ce soir sur TF1, vous devez bien rire parce que je suis certain que vous avez plus de bonnes réponses que nous tous. Quelle catégorie?
3: Je vais tenter en vrac.
0: En vrac.
3: Merci de votre confiance. Vraiment.
1: Hein. Hey. T'avais fait combien la dernière fois?
3: J'avais fait 8.
0: On ne souffle pas.
1: T'avais fait 8, la même chose que moi, et tu dis que... Ben non, mais arrête. Ben
3: c'est ce qu'on appelle battre un record, si t'as fait 8.
0: Non, attention. Silence, s'il vous plaît, on ne souffle pas. Nous sommes partis pour 1 minute 30. Top chrono, à l'occasion de quelle fête décore-t-on chaque année un sapin avec des boules et des guirlandes? Oui, bonne réponse. Combien y a-t-il de mètres dans un kilomètre?
3: 1000.
0: Bonne réponse. Quel était le célèbre slogan de campagne de Barack Obama en 2008?
3: Yes, do it.
0: Yes, we can. Quelle coupe de cheveux se porte longue sur la nuque et courte sur les côtés, le haut du crâne?
3: L'iroquoise, la crête.
0: Non, le mulet. Que représente le logo de Snapchat?
3: Un lapin.
0: Non,
3: un fantôme.
0: Quel scientifique français a mis au point le vaccin contre la
3: Pasteur.
0: Rage? Oui. Quel sous-vêtement porte un nom signifiant ficelle en anglais? Oui. Les cacahuètes poussent-elles sous la terre ou dans les arbres?
3: Sous la terre.
0: Bonne réponse. Quel type de céramique fait la célébrité de la ville de Limoges?
3: Porcelaine.
0: Bonne réponse. Quelle est la voix la plus grave pour un chanteur d'opéra?
3: Ténor.
0: Non. Comment s'appelle le hérisson bleu héros de jeux vidéo?
3: Sonic.
0: Oui. Quelle céréale fait-on éclater pour préparer du popcorn? Oui. En bricolage, à quoi sert une chignole?
3: À percer.
0: Oui. Dans quel prestigieux monument le résistant Missak Manouchian a-t-il fait son entrée en 2024?
3: Panthéon.
0: Bonne réponse. Quelle partie du corps doit toujours toucher la table lors d'une
3: partie? Le coude.

0: fille. Au bout de combien d'années de mariage fait-on traditionnellement ses noces de diamant?
1: 60 ans.
0: Oui. Quelle lettre de l'alphabet associe-t-on à la vitamine aussi appelée acide ascorbique?
1: Le C.
0: Oui. Lors d'une éclipse de soleil, qu'est-ce qui est le plus proche du soleil, la Terre ou la Lune?
1: La Lune.
0: Oui. Sans une petite différence des moustaches, quel jumeau cher à Tintin serait 100%
1: Dupont
0: identique?
1: Dupont et Dupont.
0: Oui. Sur quelle page d'un journal trouve-t-on la manchette?
1: La Une.
0: Oui. En 93, avec quoi l'association ACT UP recouvre-t-elle l'obélisque de la Concorde?
1: D'or.
0: Un préservatif géant.
1: J'ai pas compris.
0: En quel adjectif est le contraire de nocturne?
1: Turne.
0: Diurne.
1: Je sais pas, mais j'ai fait 7.
0: Bravo. Vous êtes conscient que c'est As qui est en tête. C'est-à-dire que
2: avec c'est,
0: juste pour vous faire pour bien comprendre, si Boudère avait été là, il gagnerait l'émission. Sylvie.
3: Bah, c'est énorme, énorme. Ça m'a démarré après.
0: J'embrasse mon ami Boudère. Sylvie. Allez.
2: As, je vais dire en famille.
0: En famille. Tu es prête? Pour 1 minute 30, quelle célèbre famille de cinéma adore manger des frites, des frites, des frites?
2: Des je frites. Sais pas, passe.
0: Les tuches. En France, durant quel mois célèbre-t-on la fête des pères?
2: En mai ou juin?
0: T'as dit mai. Si l'on en croit sa chanson, qui est la cousine de Chantal Goya?
2: C'est Guignol, non.
0: Bécassine. Dans quel sport s'illustre Romain, le fils d'Émile Nentamac?
2: Je sais pas, passe.
0: Rugby. Sur quelle chaîne Cyril Ferraud anime-t-il le jeu duel en famille?
2: France 2.
0: France 3. Est-ce Louis XV ou Louis XVI qui est l'arrière-petit-fils de Louis XIV?
2: Louis XV.
0: Louis XV, quelles seront inventées la fameuse tarte aux pommes cuite à l'envers?
2: Tatin.
0: Oui. De quelle étrange famille de séries télé font partie l'oncle fétide et le cousin machin?
2: Je sais pas, passe.
0: La famille Adams. Selon l'expression, que ne faut-il pas pousser dans les orties?
2: Mes mères.
0: Bonne réponse. Quelle actrice joue la mère de la famille Verneuil dans Qu'est-ce qu'on a fait au bon Dieu?
2: Chantal Lobby.
0: Bonne réponse. Quel arbre représente les ancêtres et les descendants d'un individu?
2: L'arbre généalogique.
0: Oui. Combien faut-il avoir d'enfants au minimum pour bénéficier 3. De la carte? Oui. Quel est le véritable prénom de la belle-sœur du prince William surnommée Pipa?
2: Mère de passe.
0: Philippa. Quel membre de la famille un espagnol appelle-t-il Abuelo?
2: Grand-mère, grand-père.
0: Exactement. Laure Malodou est-elle la petite sœur ou la grande sœur de Florent Malodou?
2: La grande sœur.
0: Bonne réponse. De quel acteur Ben Stiller est-il le gendre dans le film Mon beau-père et moi?
2: De Niro.
0: Oui. Quel lien de parenté unit Romulus et Rémus, les légendaires
2: Romulus,
0: fondateurs?
2: Des frères, hein.
0: Oui, exactement. Frères jumeaux, complétez cette chanson d'Annie Cordy, Tata Yoyo, qu'est-ce
2: chapeau.
0: Qu'il y a sous ton grand chapeau? Et enfin, quel acteur est le père des enfants de Penélope Cruz? Tu l'avais, Javier Bardem.
1: Javier Bardem.
0: Il en reste une, hein. Sous quelles initiales est connu le frère aîné de Bobby Ewing dans la série Dallas? Bonne réponse.
2: Merci.
0: À une seconde près.
2: Mais c'est trop stressant en fait.
0: 11 points pour Sylvie qui prend la deuxième place.
1: Combien de points, pardon? Combien?
0: Alors je me suis trompé. Abuelo, c'est grand-père, c'est pas grand-mère. Laurie.
2: Je suis très stressée là. Mais c'est hyper stressant. Moi, ça me voit. Je vais prendre devant la télé.
0: Devant la télé. Pour 90 secondes. Tu regardes beaucoup la télé?
2: J'en avais plein que j'avais.
0: Oui.
2: J'ai regardé beaucoup la télé.
0: Alors, on est parti. Top chrono, qui anime Koh-Lanta depuis plus de 20 ans?
2: Denis Brunia.
0: Bonne réponse. Sur quelle chaîne est diffusé le magazine Thalassa?
2: France 3.
0: Bonne réponse. Quelles marionnettes ont caricaturé JT pendant 30 ans sur Canal+?
2: Les Guignols.
0: Bonne réponse. Caroline Roux présente-t-elle C'est dans l'air ou c'est à vous?
2: C'est dans l'air.
0: Bonne réponse. Quelle star du basket a rejoint les investisseurs?
2: Tony Parker.
0: Oui. Quelle émission de télé-réalité animée par Christophe Beaugrand a fait son retour en avril dernier? Secret Story. Quelle lettre du mot Eurovision est remplacée par un cœur dans le logo de l'émission?
2: Le O.
0: Le V. Selon le titre du magazine de société présenté par Tatiana Silva, combien de temps durent les enquêtes?
2: 60 minutes.
0: 90 minutes. Quel ancien animateur est devenu directeur général de BFM TV? Marc-Olivier Fogiel. Dans la carte au trésor, quel moyen de transport est mis à la disposition de chaque concurrent? Oui. Le matin, peut-on suivre le cours d'un coach sportif dans Gym Direct ou Fitness
2: Gym Direct?
0: Bonne réponse. Quel concert a rassemblé plus de 8,5 millions de téléspectateurs le 1er mars 2024?
2: Je ne sais pas.
0: Les Enfoirés, qui était l'animateur du télécrochet Graines de Star?
2: Laurent Boyer.
0: Bonne réponse. Quel magazine de société présenté par Tristan
2: Balex?
0: Complément d'enquête. Quelle est la couleur du buzzer de la boîte à questions?
2: Rouge.
0: Oui. D'après le titre d'une série avec Ingrid Chauvin, qu'est-ce qui nous appartient?
2: Demain.
0: Bonne réponse. Dans quel jeu culte l'arbitre invisible s'appelle-t-il le Grand Miam?
2: Burger Quiz.
0: Bonne réponse. Quelle animatrice a pris les commandes des enfants d'Athéna en 2023?
2: Laurence Boccolini.
0: Bonne réponse. Aux USA, comment appelle-t-on un talk show de troisième partie de soirée?
2: Late Show.
0: Oui. Quel animal est le

0: Du dessin animé Trotro.
1: C'est un âne.
0: Bonne réponse. Est-ce le juste prix ou Money Drop qui a fait son retour à la télé en 2024?
1: Le juste prix.
0: Bonne réponse. Quel type de programme le magazine Court Circuit diffuse-t-il sur Arte?
1: Je ne sais pas.
0: Court métrage.
2: Bravo. Bravo.
0: 15 bonnes réponses.
2: Elle était forte sur la deuxième
0: pour Laurie Perret. C'est stressant. Hein.
1: Ah, c'est stressant à mort.
0: Bon, les amis. 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

0: d'être avec nous ce soir. J'espère que vous, chez vous qui nous regardez, essayez de répondre aux questions et jouez avec nous. C'est le grand concours avec un niveau intellectuel placé très très bas ce soir. Hein. Vraiment là, on n'a pas mis la barre très très haute, mais on s'amuse et on passe un bon moment. J'espère que vous passez un bon moment dans le public. Alors, Titov, je t'explique comment ça va se passer.
1: Mal.
0: Les deux derniers de ce classement vont être éliminés. Pour l'instant, ce sont Augustine et Tariq. Faut que tu fasses mieux que 8.
1: Très bien, je vais essayer.
0: Nous sommes partis. Quelle est ta catégorie?
1: Les gens, Jean-Jacques et... Non, je vais prendre au sport. On y va.
0: Au sport, bah, c'est un peu... T'as fait être footballeur professionnel.
1: Oui. J'ai fait... J'étais en centre de formation de football, effectivement.
0: Et après?
1: Et après, j'ai connu les boîtes de nuit. Après, j'ai eu la passion du théâtre.
0: Attention pour une minute.
1: Je me suis pas fait ligament croisé, en tout cas. On y va.
0: Nous sommes partis pour 90 secondes. Top chrono de quel sport Antoine Dupont s'illustre-t-il?
1: Rugby.
0: Bonne réponse. Après Paris en 2024, en quelle année auront lieu les prochains JO d'été?
1: 2028.
0: Bonne réponse. En boxe, quel nom de petits insectes désigne une catégorie de quoi?
1: Poids-plume.
0: Mouche. Quelle championne allemande a remporté 6 fois Roland-Garros?
1: Championne allemande, Steffi Graf.
0: Bonne réponse. En match de NBA, Victor Wembanyama porte-t-il le maillot numéro 1 ou numéro 10? Mauvaise réponse. Dans quelle épreuve d'athlétisme les sportifs sautent-ils le plus haut?
1: Soit en hauteur.
0: Non,
1: soit à la perche.
0: Le soit à la perche. Quelle est la langue officielle de l'escrime dans les compétitions internationales?
1: Le français.
0: Oui. En escalade, comment appelle-t-on le harnais de sécurité utilisé pour s'encorder?
1: Je passe.
0: Le Baudrier. Quelle ville des Yvelines se trouve le centre d'entraînement de l'équipe de France de foot?
1: Clairefontaine.
0: Bonne réponse. Dans quel sport peut-on soulever plus de 200 kilos à l'arraché?
1: L'haltérophilie.
0: Bonne réponse. Quand un cycliste pédale debout, on dit qu'il se met
1: en danseuse.
0: Bonne réponse. Quel champion de Formule 1 surnommait-on le professeur?
1: L'allemand. Je passe.
0: Alain Prost. Au judo, quelle est la couleur de ceinture située entre la bleue et la noire?
1: Violette.
0: Non. Marron. Quel pratique un séiste, le canoë ou le curling?
1: Curling.
0: Le canoë. Quel tour du monde à la voile en équipage par le ton d'un écrivain français?
1: Je passe.
0: Le trophée Jules Verne. Qui aura décroché 3 médailles d'or au JO de Grenoble?
1: Oh putain, la tombale, je passe.
0: Jean-Claude Killy. En natation, l'épreuve de 4 nages comprend la nage libre, le dos, le papillon et...
1: Et le... la brasse.
0: Oui. De quel sport spectaculaire Hulk Hogan est-il la véritable légende?
1: Le catch.
0: Oui.
1: Yes.
0: Alors attends.
1: T'emballe pas.
0: Alors on sait que Az, Laurie et Sylvie vont continuer cette manche. Qui de Titov, Augustine et Tariq va rester, sachant que sur vous trois, deux vont être éliminés. Regardons tout de suite le classement récap des scores.
1: Mais...
0: Titov avec 9 points reste dans la partie. Et c'est Augustine et Tariq qui vont nous quitter. Bravo à Az, Laurie, Sylvie et Titov. Vous restez dans la compétition. Nous allons refaire un tour maintenant.
2: Dans le même ordre.
0: On commence par Az, puis Sylvie, Laurie et Titov. Et le dernier des quatre sera éliminé. Et les trois autres iront en finale. Là, ça ne rigole plus. Az.
3: Je vais prendre en voyage.
0: En voyage.
3: Je prends vraiment des choses qui ne sont pas mes spécialités.
0: D'accord.
3: Je pense que c'est ça ma spécialité.
0: D'accord. Très bonne vanne. 90 secondes. Top chrono. Quel immense parc de Manhattan est entouré d'une forêt de gratte-ciel?
3: Central Park.
0: Bonne réponse. Sur quel fleuve peut-on faire une croisière du Caire à Luxor?
3: Le Nil.
0: Bonne réponse. Le méridien universellement utilisé comme point zéro des longitudes est le méridien de...
3: Des longitudes et le méridien des... Latitudes.
0: Non. Greenwich. De quel pays Dakar est-elle la capitale?
3: Sénégal.
0: Oui. En Thaïlande, quel nom donne-t-on aux emblématiques tricycles motorisés qui font...
3: Tuk-tuk.
0: Oui. Le Groenland est-il rattaché au Danemark ou à la Suède? Oui. À Athènes, sur quel site archéologique visite-t-on le Parthénon?
3: Je passe.
0: L'Acropole. Quel prénom est le nom de la ville la plus peuplée d'Australie?
3: Quel prénom le... Sydney.
0: Oui. En République dominicaine, de nombreux touristes bronzent sur les célèbres
3: Cana,
0: plages.
3: Punta
0: oui.
3: Cana.
0: Quelle est la forme du drapeau suisse?
3: La carré.
0: Oui. Quelle est la plus haute dune de sable d'Europe?
3: La dune du Pilat.
0: Oui. Qui est représentée sur l'immense statue qui surplombe Rio de Janeiro?
3: Le Corcovado.
0: Ou non. Le Christ.
3: Jésus.
0: Quelle est la monnaie officielle de la Finlande?
3: L'euro.
0: Oui. Quelle île tunisienne très prisée des touristes est surnommée la Douce?
3: Djerba.
0: Oui. Est-ce le tango ou la salsa qui est originaire d'Argentine?
3: Le tango.
0: Oui. Dans quel pays peut-on admirer plus de 200 tableaux de Vincent Van Gogh au musée Van Gogh?
3: En Italie.
0: Non. Les Pays-Bas. Quelle est la langue officielle de la Côte d'Ivoire?
3: Le français.
0: Oui. Si vous allez faire de la plongée aux Maldives, vous explorerez les fonds de l'océan.
3: Indien.
0: Oui. Dans quelle ville russe se trouve la cathédrale Saint-Basile le Bienheureux?
3: Moscou.
0: Oui. De quel volcan sicilien fait-on l'ascension en partant de Catane?
3: Le volcan de l'Etna.
0: Oui. Comment appelle-t-on le palais monumental au cœur de Pékin?

0: Non. La cité bravo. Interdite.
1: Waouh. Ouais, je dis bravo.
2: Non, mais...
1: le palais de Tokyo.
0: Le palais de Tokyo à Pékin.
2: Non, mais...
0: Pékin. As, tu as fait exactement le même score que dans la première partie. Tu as fait 16 points, ce qui te fait 32 points. Tu es en tête du classement. C'est très bien, Az. Sylvie, tu es prête?
3: Oui. Expressions et proverbes?
0: Expressions et proverbes.
3: Mais
0: je reprends mon souffle parce que je débite les questions. Hein.
3: Ouais.
0: 90 secondes, tu es prête? Selon le proverbe, combien de fois faut-il tourner sa langue dans sa bouche avant de parler?
3: 7.
0: Oui. Quand on va un peu trop vite en besogne, que met-on avant les bœufs?
3: La charrue.
0: Oui. Quel condiment montonné d'une personne menée par la colère? Oui. Qu'est-ce qui est au balcon si Pâques est au tison?
3: Tison, Pâques, non, je passe.
0: Noël. Que s'est dit fait l'expression chapeau bas?
3: Bravo.
0: Oui. Où a-t-on l'estomac quand on a très faim?
3: Dans les talons.
0: Oui. Complétez cette célèbre formule, mariage. Oui. De quel instrument un musicien joue-t-il quand il pince du jambonneau?
3: De la guitare, j'en sais rien. Passe.
0: Oui, si l'on en croit le proverbe, au fond de quoi la vérité est-elle cachée?
3: De l'âme, je sais pas, passe.
0: D'un puits. Quand on prend des risques inconsidérés, on dit qu'on se jette dans la gueule du...
3: Nous.
0: Oui. Que signifie l'expression « soit lié à Kuna Matata »
3: Soyez heureux. Passe, alors soyez heureux, ouais.
0: Si la parole est d'argent, qu'est-ce qui est d'or?
3: Le silence.
0: Oui. Où les personnes très paresseuses ont-elles un poil?
3: Non, la main.
0: Oui. D'après le dicton, l'araignée du matin porte le chagrin, mais qu'apporte l'araignée du soir?
3: Espoir, hein, ouais.
0: De quelle couleur devient-on lorsqu'on pique un phare?
3: Rouge.
0: Oui. Complétez ce proverbe, petite pluie abat.
3: Le jour.
0: Grand vent. Que jette-t-on avec l'eau du bain quand on rejette quelque chose en bloc?
3: Le bébé.
0: Oui. À quel petit animal rampant compare-t-on quelqu'un qui est tout nu?
3: Un verre.
0: Oui. Sur l'expression, à combien d'épingles une personne très bien habillée est-elle tirée?
3: 4.
0: Oui. On dit souvent ventre affamé, n'a pas d'yeux ou d'oreilles.
3: Je passe.
0: D'oreilles. Que fait-on quand on tape le carton?
3: On joue aux cartes.
0: Oui. Selon le proverbe, à qui la fortune sourit-elle?
3: Aux bienheureux.
0: Non,
3: aux, bien chanceux.
0: Aux audacieux. Que tire-t-on par la queue quand
3: le
0: on
3: diable.
0: A du mal? Oui. Quelle expression animalière évoque la tombée de la nuit?
3: Attends. Quelle expression animalière évoque la tombée de la nuit?
0: Mais c'est trop tard, là, c'est fini.
3: Oh
0: c'est... Entre nuit. Chien et loup. Tu avais donné 11 bonnes réponses et là tu viens d'en donner 17, ce
4: ah
0: qui
4: ouais.
0: te fait 28 points, Sylvie.
4: Ouais,
0: bravo.
4: C'est foutu. C'est foutu.
3: Merci, est-ce que tu m'as aidé?
4: Salut, au revoir.
0: Laurie ah, Perret, il faut que tu fasses au moins le même score.
3: C'est combien le
0: 15.
3: Score faut que je fasse.
0: Az à 32, Sylvie 28. Ça serait bien que tu fasses au moins 28.
3: D'accord.
0: Tu es prête?
3: Oui.
0: Quelle est ta catégorie?
3: Je vais prendre le carré VIP.
0: Le carré VIP. Les people, genre.
3: Les people.
0: Tu es prête?
3: Ouais.
0: 90 secondes?
3: Ouais.
0: C'est parti. Quel humoriste a présidé la cérémonie des Césars 2024?
3: Paul Mirabel.
0: Valérie Le Mercier. Quel est le lien de parenté entre Prince Georges de Galles et Archie de
3: Et Succès? Son frère et son frère.
0: Non. Cousin.
3: Ah,
0: Geneviève de Fontenay était souvent surnommée la
3: Elle
0: dame
3: au chapeau.
0: Oui. Quelle star du R&B est officiellement héroïne nationale de la Barbade?
3: Rihanna.
0: Oui. Au premier étage de quel monument parisien le chef Thierry Marx a-t-il ouvert une brasserie?
3: La Tour Eiffel.
0: Bonne réponse. Combien d'enfants Céline Dion et René Angélil ont-ils eu ensemble? Oui. Sous quel nom connaît-on mieux le youtubeur musclé Thibaut de la Part?
3: Thibaut In Shape.
0: Oui. Dans quel département Georges Clooney a-t-il acheté une Bastille provençale du 18e siècle?
3: En Provence.
0: Dans le Var.
3: Dans le Var.
0: Le comedy club créé par Kev Adams,
3: c'est Fridge. Fridge.
0: Oui. Avec quelle sœur du clan Kardashian Timothée Chalamet a-t-il officialisé son livre?
3: Kylie.
0: Oui. Dans quelle émission télé Vanessa Paradis chante-t-elle pour la première fois à l'âge de 8 ans?
3: Jacques Martin, là,
4: passe,
3: merde.
4: Passe.
0: On passe. L'école des fans. Comment s'appelle la célèbre chatte birman adoptée par Karl Lagerfeld Choupette? De quel est le pays natal de Zlatan Ibrahimovic?
3: Les Russes.
0: La Suède. Quel est le métier de Maxime Chatham, le mari de Faustine Bollard?
3: Il est auteur.
0: Oui. Combien de bougies Robbie Williams a-t-il soufflé en février 2024?
3: 54.
0: 50. À quel chef cuisinier associe-t-on l'expression c'est gourmand?
3: Cyril Lignac.
0: Oui. De quel célèbre moteur de recherche sur Internet Larry Page est-il le cofondateur?
3: Google.
0: Oui. Le jeune acteur Victor Belmondo est-il le fils ou le petit-fils?
3: Le petit-fils.
0: Quel surnom la presse a-t-elle souvent donné au couple formé par Brad Pitt et Angelina Jolie?
3: Les Brangelina.
0: Oui. Quelle est la coiffure emblématique de la chanteuse Oshi?
3: Bah, elle a une coupe Camas, je
0: non.
3: sais pas.
0: Le chignon.
3: Ah,
2: elle a une coupe Camas.
0: Elle a une coupe Camas.
3: Pardon, j'étais chez moi. J'étais à la
0: J'ai
3: maison.
0: Envie de dire la fameuse coupe Camas.
4: Ah ouais.
3: Pardon,
0: c'est un chignon. J'adore cette chanteuse en plus.
3: Elle
0: Oshi.
3: Est géniale.
0: Tu es donc à 27, Laurie Perret, 3e. Mais pour l'instant. Tu es qualifié pour la finale.
3: L'école des fans.
4: T'inquiète pas, je vais jamais faire 28.
0: Titoff, tu dois faire 18.
4: 18
0: pour au minimum, est à égalité avec Laurie.
4: Très bien.
0: Tu choisis musique, série télé ou au ciné?
4: Série télé.
0: Série télé. Attention, c'est une place pour la finale, Titoff.
4: Il faut que j'aille combien de 18?
0: Il faut que tu en donnes 18, c'est possible.
4: 18, c'est possible, oui. Appelez-moi un taxi quand même.
0: Question.
4: Oui, très bien.
0: Quel humoriste incarne un prof de criminologie dans Master Crime?
4: Je passe.
0: Muriel Robin. Dans quelle série Rachel et Ross retrouvent-ils leurs amis au Central Perk?
4: Friends.
0: Oui. Alex Hugo mène-t-il ses enquêtes à la mer ou à la montagne?
4: À la montagne.
0: Oui. Dans Squid Game, quelle est la couleur des survêtements des participants au jeu?
4: Rouge.
0: Vert. Quel ange gardien joué par Mimi Mati disparaît en claquant des doigts?
4: Pardon?
0: Quel ange gardien joué par Mimi Mati disparaît en claquant les doigts? C'est écrit en gros derrière
4: Joséphine.
0: Moi.
4: Joséphine.
0: Oui. Complétez la phrase culte de Game of Thrones. Winter is...
4: Not
0: coming. Quelle série avec Jonathan Cohen est une parodie de Koh-Lanta?
4: Pardon?
0: Quelle série avec Jonathan Cohen est une parodie de Koh-Lanta? Allez, passe.
4: Oui, passe.
0: Le flambeau. Quel est le prénom du fils de Marge et Homer Simpson? Bart. D'après le titre de la série culte, si John Steed porte un chapeau melon, que porte Emma Peel?
4: Des bottes en cuir.
0: Oui. Dans quel type d'établissement travaillent les héros de Hippocrate?
4: Un hôpital.
0: Oui. Quelle série met en scène la vie du couple Chouchou et Loulou?
4: Un gars et fille.
0: Oui. One Piece est-il adapté d'un jeu vidéo ou d'un manga?
4: Un manga.
0: Oui. Quel état américain abrite la plage surveillée par les sauveteurs de la série Alerte à Malibu? La Californie. Quel duo d'humoristes a repris du service en 2023 dans Pamela Rose, la série?
4: Gagné, Olivier.
0: Oui. Comment s'appelle le gentil loupard de Happy Days?
4: Fonzie.
0: Oui. Dans quelle série Audrey Fleurot incarne-t-elle une femme au haut potentiel intellectuel?
4: HPI.
0: Oui. De quel super-héros Smallville raconte-t-elle la jeunesse?
4: Batman.
0: Non, Superman. Le catcheur Mr. T incarné Barracuda dans l'agence?
4: Tout risque.
0: Bonne réponse. Ça n'aura pas suffi.
4: Pas grave.
0: On va jeter un coup d'œil sur le classement général et découvrir qui seront nos trois finalistes. En tête, Az avec 32 points, Sylvie Tellier avec 28 et Laurie Perret avec 27 points. Titoff, Augustine et Tariq, vous allez nous quitter. Je vais quand même parler un peu de vos différentes actualités, si vous me le permettez. Augustine, lui, a un nouvel album qui s'appelle Enamorado, qui est disponible avec son single Honnêtement.

0: était au théâtre du Gymnase à partir de mi-janvier avec son nouveau spectacle qui s'appelle Showbiz.
1: Eh oui.
0: J'ai l'impression qu'on va apprendre des choses.
1: Oui. Effectivement, c'est pas mal, c'est plein de trucs que j'ai vécu lors de toute ma carrière.
0: Ouais.
1: Et puis j'ai un accueil extraordinaire, donc vraiment je suis ravi, j'ai hâte de retrouver Paris. J'ai encore des dates aussi partout en France.
0: Ouais.
1: Donc ça se passe vraiment bien, c'est un vrai bonheur. Donc je remercie le public. Vraiment.
0: Augustine, Tariq et Titoff, je suis désolé. Vous allez devoir quitter cet établissement.
1: Eh oui.
2: Quitter l'arrondissement.
0: Et vaquer à vos occupations. Embrasser la famille.
1: Merci.
0: Nos finalistes sont ce soir Laurie, Az et Sylvie Tellier. Voici donc nos trois finalistes ce soir. Az qui jouera en premier cette finale. Ensuite Sylvie Tellier. Et enfin Laurie Perret. Alors déjà, deux filles pour un garçon, je suis ravi. Voilà.
3: Deux reines de beauté.
0: Deux reines de beauté. On aura un roi de...
4: Un roi de
0: beauté.
3: De cœur.
4: Un roi de là.
0: Alors, avant de démarrer cette finale, je vais parler de vos actualités. Sylvie a un livre qui s'appelle Couronne et préjugés, qui est toujours disponible.
3: Un livre dans lequel j'essaye de tordre le cou des préjugés grâce à des témoignages, en fait, mon témoignage en tant que mon expérience de maman, de mise, de femme. Voilà. Donc, et surtout, l'association des
0: voilà.
3: Bonnes Fées.
0: Voilà, les Bonnes Fées, une très belle association.
3: Donc,
0: où toutes les misses, une grande partie des misses, vous êtes retrouvées pour aider l'autre.
3: Exactement, on finance en fait tous les soins de support dans les maisons de cancérologie, donc on a besoin de vous parce que le cancer est toujours et malheureusement encore là, encore plus présent, donc aidez-nous à permettre à ces hommes et ces femmes de garder leur intégrité pendant la maladie, c'est tellement important.
0: Merci beaucoup Sylvie. Vous êtes prêts?
4: Non.
0: Voici les règles de la finale. Derrière chacune des 30 cases qui vont apparaître derrière moi, il y a soit une image, soit un point d'interrogation. Derrière chaque image se cachent deux questions, une à un point, une plus difficile à deux points. Et derrière chaque point d'interrogation se cache une question à trois points. Dans cette finale, vous aurez chacun 8 questions et 10 secondes par réponse. Est-ce que j'ai été clair?
3: Très clair.
4: En fait, plus t'avances, plus c'est stressant.
0: Ah ouais, c'est le principe.
4: Y a pas, là, par exemple, si je gagne, il n'y a pas d'autres manches.
0: Non, c'est fini.
4: D'accord.
0: Mais vous êtes un message d'espoir pour tous ceux qui nous regardent.
4: Mais
0: oui,
4: sais.
0: On peut arriver en finale.
4: Avec deux lettres dans son prénom.
0: Az, c'est toi qui étais premier de la manche précédente, c'est donc toi qui commences, les enfants jouent pour le trophée.
4: Bah, je vais commencer avec un point d'interrogation, je vais prendre un chiffre que j'affectionne particulièrement, le numéro 8.
0: Pourquoi le 8 ?
4: J'ai joué à la roulette, une fois j'ai gagné.
0: D'accord. Pour 3 points donc. Quelle couleur représente le yin sur le célèbre symbole du yin et du yang? 10 secondes. Quelle couleur représente le yin sur le
4: blanc?
0: Célèbre... Et non, c'était l'autre, le noir.
4: Waouh! Ah ouais, ça commence très bien.
0: Sylvie.
3: Ah ben, je vais suivre la stratégie de Daz en espérant ne pas faire pareil. Je vais prendre le 28.
0: Le 28, pour 3 points.
3: Oh là. Pff.
0: Question. Quel humoriste est la voix française du Panda Po? Le héros de la saga d'animation Kung Fu Panda.
3: Je ne sais pas.
0: Tu aurais dit quoi, Laurie?
3: J'aurais dit Jérôme Commandeur.
0: Eh bien, figure-toi que c'est pas ça. C'est Manu Payet.
4: Voilà.
3: J'avais pas.
0: Ah, la petite prétentieuse. Moi, je l'ai.
3: Exactement.
0: J'ai l'impression que cette finale est au niveau de l'ensemble de l'émission. Laurie.
3: Je vais prendre le 12.
0: 3 points. À quel artiste récemment disparu doit-on cette œuvre? L'art est partout.
3: Ben.
0: Bonne réponse. Benjamin Vautier, célèbre séparature à base d'écriture qui allie impertinence et justesse. Ben. À toi, Az.
4: Je vais continuer ma stratégie qui pour le moment est totalement nulle. Je vais prendre le numéro 4.
0: Pour 3 points, Az.
4: Wow.
0: Tu reconnais Charlie Chaplin. Dans quel film Charlie Chaplin incarne-t-il un ouvrier d'usine qui pratique le travail à la chaîne? Chut, regarde-moi. Chut, on ne souffle pas, mesdames.
4: Intouchable.
0: Les temps modernes. Le film qui dénonce les conditions de travail dans les usines des années 30.
4: Bon.
0: Sylvie. Ah bah les questions à 3 points sont
3: possibles. Oui, bah oui, voilà, après la une.
0: Allez. La une, pour 3 points toujours. Dans quel pays d'Europe se situe la Dalmatie, la région dont les Dalmatiens tiennent leur nom?
3: Dans quel pays d'Europe la Dalmatie? J'irais...
4: Le Maroc.
3: Je vais dire une bêtise, la Croatie.
0: Ouais, mais c'était trop tard. C'était la bonne réponse, mais trop tard. Bah oui.
3: Oh non.
0: Je suis désolé.
4: Aïe, je suis dégoûté pour toi, vraiment.
0: Laurie, 3 points. Az, 0.
3: J'avais tellement peur de
0: la Sylvie, 0. J'ai envie de dire que cette finale est au niveau de l'ensemble de l'émission. Laurie.
3: La 15.
0: Pour 3 points. On n'a que 10 secondes, les enfants. Hein. Sur un dé à 6 faces classique, quelle est la somme de tous les points inscrits sur chaque face?
3: Je compte même pas là. Je dirais 23.
0: 21. Bah, il y a le 6 plus le 5, mais 11 ouais. Et 4, 15 et 3, 18 et 2, 20 plus 1, 21.
3: Ouais. C'est pas compliqué.
0: Une finale qui va finir avec un gagnant à 3 points.
3: Ouais.
0: Est-ce qu'il n'est pas temps pour moi de prendre ma retraite? Question.
4: Est-ce que je serais pas mieux à aller un par un, peut-être? Mais je vais tenter une dernière question à 3 points. Je suis joueur, je vais prendre la numéro 20.
0: Question pour 3 points, Az.
4: Waouh, pourquoi tout est dans le noir et blanc à chaque fois quand c'est moi?
0: Qui est réalisateur de The Artist avec Jean
4: Michel Azanavicius.
0: Et Béjo? Bonne réponse, Michel Azanavicius. Grand réalisateur. Très grand réalisateur. Sylvie.
3: Moi, je vais faire la 13. Allez, je surlève.
0: Un point ou 2 points?
3: 2 points.
0: Ok.
3: C'est de l'argent.
0: Pour 2 points. Comment s'appelle le style architectural représenté sur les billets de 20 euros?
3: C'est pas Gaudi, non?
0: Ah, c'est pas loin. C'est pas Gaudi, mais c'est gaotique. C'est gothique.
4: Ah, gothique, bah oui.
0: Laurie.
3: Oui. La 24.
0: Pour 3 points, Laurie. Voici la question. En été, quelle heure est-il à Los Angeles quand il est midi à Paris?
4: Wow. Par là.
0: Par ici, Laurie.
3: Oui, pardon. Je dirais à midi, je dirais qu'il est 6h du matin.
0: Non. C'est dans l'autre sens, il est 3h du matin.
4: Paris est en avance
0: de 9h sur Los Angeles, situé sur la côte ouest des États-Unis.
4: Ça me fait tellement de la peine quand vous répondez mal.
0: Az, à 3 points, Laurie 3 et Sylvie Walou. Az.
4: Alors attends, stratégiquement, est-ce que c'est bien de prendre la dernière question à 3 points? Je pense que non, mais je vais le faire.
0: D'accord.
4: Je vais prendre la 17.
0: Our 3 points. Tu reconnais Snoopy?
4: Bien sûr.
0: Dans la BD de quel petit garçon Snoopy est-il le chien? Facile. Personnage créé par Charles Schulz en 1950.
4: Bill?
0: Non. Bill, c'est le Big Deal.
4: Vous voulez dire?
0: Charlie Brown?
4: Mais t'as dit facile.
0: Bah, c'est hyper facile.
4: Ah bon?
0: Oui.
4: Ah merde.
0: C'est une BD de Boomers. Sylvie.
3: Je pense à rien. Allez, Big Deal, 25.
0: 25. Bill du Big Deal, justement, pour 1 ou 2 points?
3: Bah, 2.
0: 2 points, question. Dans l'émission Le Big Deal, quelle était la couleur de la peau de Toyoyo, le frère de l'extraterrestre Bill?
3: Bah, bleu.
0: Eh bien, figure-toi que non. C'était orange ou jaune orangé, tu vois. Laurie qui se régale avec 3 points. Vous êtes au courant que le score maximum, c'est 3 points. J'ose même pas mettre le tableau récap depuis tout à l'heure, tellement j'ai honte pour vous. Laurie.
3: Je vais prendre la 9.
0: La 9, pour combien de points? 1 ou 2?
3: 2.
0: Quel célèbre acteur américain a prêté sa voix au génie dans la BO du dessin animé Aladdin? Eh ben non, c'est Robbie Williams.
4: C'est dans le film, Will Smith. C'est dans
0: quel
4: le
0: célèbre
4: film.
0: Acteur américain a prêté sa voix au génie dans la VO du dessin animé Aladdin? Et c'était Robin Williams. Dans la version française, c'est Richard Darbois.
3: Ouais.
4: Darmon?
0: Voilà. Richard Darbois, qui est ici la voix de Buzz l'éclair, qui était la voix de Buzz l'éclair. Pour l'instant, on va faire un petit
3: avec
0: retour.
3: Qui est sensiblement le même depuis un quart d'heure. Hein.
0: Voici le récap. Donc, 3, 3 et 0. Bonsoir à toutes et à tous, bienvenue dans cette spéciale CE2. Oh, c'est pas possible. On va, moi, je donne à 3, je garde mon prix. Hein.
4: Ah,
0: je vous le dis.
4: Ah non, mais là, c'est bon.
3: Est-ce qu'on ne donnerait pas quand même à Jean-Luc Lemoine?
0: As.
4: Je vais prendre la numéro 7 pour 2 points.
0: D'accord. Qui a marqué le 3e but contre le Brésil en finale de la Coupe du
4: Emmanuel
0: Monde?
4: Emmanuel Petit.
0: Bonne réponse. À la 90e minute du match. Et qui avait marqué les deux premiers?
3: Zidane.
0: Zizou.
2: Hey, hey, hey, hey.
0: Az s'envole avec 5 points. Sylvie.
3: Écoute, même si sur le big deal j'y arrive pas, je vais prendre les Schtroumpfs en 1 point. Et là vraiment, si j'y arrive
0: en
3: pas, il faut que je parte.
0: Ouais. 22 les Schtroumpfs. Un point donc. Dans le village de Schtroumpfs, de quoi les maisons ont-elles la forme? Dans
3: les
0: le village des Schtroumpfs,
3: enfin, ça, ouais.
0: De quoi les maisons ont-elles la forme, tu
3: champignons.
0: Dis champignons,
3: ouais.
0: Bonne réponse.
3: La honte.
0: Ouais.
3: C'est pour pas faire zéro, tu vois.
0: Sylvie ne fera pas zéro.
4: Arthur, tu trouves pas qu'on commence à devenir impressionnant, là?
0: Ouais, ouais, ouais, ouais, ça, ouais. Alors attention, Laurie.
3: Oui, je vais partir sur la petite maison bleue 14 là.
0: 14, pour combien de points?
3: Pour 2 points.
0: Parfait, dans quel pays se trouve la Casa Azul, une maison bleue abritant le musée Frida Kahlo?
3: Le Mexique.
0: Bonne réponse, c'est la maison natale de l'artiste peintre au sud de Mexico.
4: Par la Petilac, c'est bon.
0: Ouf. Oh là là, quel stress cette finale. Je propose que nous jetions un coup d'œil sur le récap des scores. Alors, waouh! Vous êtes au courant qu'il y a tout le public et probablement une partie des téléspectateurs qui sont en train de se foutre de votre gueule, vous êtes d'accord?
3: Moi, ma fille sera fière de moi, j'en suis sûre.
0: Az.
4: Alors, j'ai longtemps hésité avec le monsieur en 29...

0: Au début, je pensais que c'était Elton John, mais je viens de comprendre que c'est Michou.
1: Ouais.
0: Et sans aucun cliché, je vais prendre le numéro 16.
2: Un point ou deux points?
0: Bah là, deux points, normalement, c'est...
2: Deux points. Comment appelle-t-on le long voile porté comme un turban par les hommes bleus du Sahara? Bah alors?
0: Le kéfier?
2: Non. Le chech ou le tagelmoust.
0: Le chech?
2: Ouais, et ça mesure de 4 à 8 mètres et c'est essentiel pour se protéger des conditions difficiles dans le désert.
0: Ah putain, je suis trop intégré.
2: Quel dommage. Waouh, c'est serré.
3: Je suis parlé. 26, 2 points.
2: Allez, on est fou, 2 points, Sylvie.
3: Ouais, on est fou.
2: Quelle île baignée par des eaux turquoises est la plus grande de l'archipel des Baléares?
0: Ah, facile.
3: Bah, je dirais que c'est Majorque.
2: Bonne réponse. 3600 mètres carrés. Les trois autres îles principales sont Minorque, Ibiza et Formentera. Et là, regardez le classement. Waouh! Tout peut se jouer! C'est pour ça qu'il vaut mieux prendre des questions à 2 points, Sylvie. Allez, Laurie, on est à 5 points.
3: Ouais, je vais prendre...
2: Pire score depuis la création de ce jeu, pour une finale.
3: C'est pas grave. Je vais prendre la question 3, en 2 points.
2: Question. Quel alcool ajoute-t-on au curaçao et au jus de citron pour préparer le cocktail Blue Lagoon?
3: Je dirais du rhum.
2: Et non, c'est de la vodka.
3: Aïe, aïe, aïe.
2: À consommer avec modération.
3: Aïe, aïe, aïe, aïe.
2: Le curaçao, c'est ce qui donne la couleur bleue.
0: Ah là là, quel dommage.
2: Az, 5 points. Laurie, 5. Sylvie Tellier, 3. Az.
0: Je vais prendre je vais prendre l'Union Européenne.
2: Il vous reste 2 questions chacun. Tout est possible pour tout le monde. Pour 1 ou 2 points.
0: Allez, on va tenter 2 points.
2: Combien y a-t-il aujourd'hui de pays dans l'Union Européenne? Ne souffle pas.
0: 27.
2: Pardon?
0: 27.
2: C'est une bonne réponse. Bah, allez, non.
0: Alléluia!
2: Sylvie, c'est serré.
3: Facebook?
2: Facebook. Un point ou deux points?
3: Bah deux.
2: Ah bah oui. Quel est le titre du biopic consacré à Mark Zuckerberg, le fondateur de Facebook? Très connu.
3: Ouais, mais non.
2: Film de David Fincher, sorti en 2010.
3: Bah non, je sais pas. Non.
2: The Social Network.
0: Aïe, aïe, aïe.
2: Laurie, tu n'as pas d'autre choix que de répondre correctement à la question suivante.
3: Je vais prendre les petites pilules bleues.
2: 2 points, j'imagine.
3: Ouais, 2 points.
2: Question. Durant quelle décennie le Viagra a-t-il été mis sur le marché pour la première fois?
3: Je dirais les années 90. Arrêtez de me dire non!
2: Laurie,
3: oui.
2: Le Viagra a été mis sur le marché la première fois...
3: Il y a très longtemps.
2: En 1998. Ah! Avant la dernière question, petit point sur les scores.
3: Je m'envole, je m'envole.
2: Az et Laurie Perret sont à
3: 7
2: points chacun.
0: Aïe, aïe, aïe. Moi,
2: et Sylvie à 3 points. Il vous reste une question, ça va se jouer entre Az et
0: Laurie. Mais Arthur, j'ai une question. Avant 98, comment ils faisaient ceux qui... Avant 98, ils faisaient...
2: La Harissa. La Harissa. Nous, au Maroc, c'est comme ça.
0: Ah bah ouais.
2: Az, c'est la question qui peut te faire basculer dans le monde de la finale et changer ta vie intellectuellement.
0: Très technique, parce que là, c'est... Qu'est-ce que je vais faire?
2: Bluetooth, Saphir, Le Grand Bleu, le film de Luc Besson, Les Mots Bleus, Avatar, Michou et la Terre.
0: Laurie, si jamais je prends une question et que je prends et que j'apprends à 2 points, est-ce que tu m'assures que même si je me trompe, tu prends une question à 2 points derrière?
2: Commence pas à embrouiller, toi, là-bas.
0: C'est fair play.
2: Elle fait ce qu'elle veut.
0: D'accord, ok.
2: Az.
0: Donc, je vais prendre le Bluetooth à 2 points.
2: Attention.
3: Je te souhaite bonne
2: pour
3: chance.
2: Pour deux points, silence. Dans quel pays la technologie Bluetooth a-t-elle vu le jour? Chut, ne souffle pas. Il y a la finale qui est en jeu.
0: En Chine?
2: Non, non. C'était en Suède.
3: Ah.
2: En 1994, nommé en hommage au roi Dana...
0: En même temps que le Viagra?
2: Non, 98. 98. C'était en 1994, ça a été nommé en hommage au roi danois Harald Ier, surnommé Harald à la dent bleue.
0: Ah là là là.
2: Cette question est pour Sylvie.
3: Le grand bleu?
2: Le grand bleu. Cinéma. Question pour deux points, j'imagine, pour la gloire.
1: Oui, pour la gloire. Sur des histoires
2: qui incarne l'apnéiste Jacques Mayol dans Le Grand Bleu?
1: Jean-Marc Barr.
2: Jean-Marc Barr, bonne réponse.
3: Même des questions comme ça, on est stressé. J'ai vu partir sur un Jean-Michel Jarre.
2: Jean Reno incarne Enzo. Vous souvenez de cette scène? Roberto, mio palmo. Voilà. 88, 10 ans avant le Viagra. Ouais. Cette question est essentielle, Laurie.
3: Arthur.
2: Si tu réponds correctement, tu seras la championne de la soirée avec 9 points.
3: Et ça me suffira.
2: Tu peux même prendre la question à 1 point, ouais, puisqu'il suffit d'une bonne réponse et tu gagnes.
0: Ça serait une belle victoire, mais pas fair play, mais ce serait une belle victoire.
2: Si jamais tu te trompais, on referait 3 questions pour Az et Laurie.
3: Très bien. Je vais prendre.
2: Alors
3: je vais prendre la Terre.
2: La Terre. Mesdames et messieurs, si Laurie Perret répond correctement à cette question, à combien?
3: À 1 point.
2: À 1 point, elle sera la championne avec le moins de points de l'histoire de ce jeu.
0: Ah ouais. Je préfère que ça soit elle, en fait.
2: Franchement, oui. Et je ne vous cache pas que je vais bien dormir après. Vous m'avez épuisé. Laurie.
3: Oui.
2: Je ne sais pas si c'est une bonne idée d'avoir pris la question à 1 point.
3: Non,
2: complète ce célèbre vers de Paul Éluard. La terre est bleue comme... Comme quoi? Vite, il reste 2 secondes.
3: Comme le ciel?
2: Non.
3: Mais je ne sais pas, moi.
2: Sylvie avait la bonne réponse. Comme une orange.
0: Une orange, bien sûr. Bleu comme une orange, c'est logique.
3: Pourquoi tu dis... C'est horrible. Alors... de faire ça. Non, Arthur.
2: Az a 7 points. Laurie a 7 points. Et Sylvie a 5 points. Vous rejouez avec une question chacun. Az. Tu peux aller en finale, Sylvie. Tu peux gagner si tu réponds.
0: Mais j'ai pas l'avantage, en fait, parce que je prends... Je vais prendre les mots bleus.
2: En 10, pour 2 points, j'imagine.
0: Tu imagines toujours très bien, Arthur.
2: Pour 2 points, continuez le début des mots bleus. 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Chut. Je la connais par cœur, cette chanson. 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
2: Tube éternel. Sylvie, tu peux te refaire sur ce coup-là.
1: Ouais, pas sûr.
2: Non seulement ils sont mauvais, mais l'émission va durer 4 ans. Les gens sont fatigués. Moi-même, j'ai une vie, hein. Sylvie.
1: Allez, Michou.
2: Michou, tu sais que si tu prends à 2 points et que tu réponds.
1: Ouais, bah vas-y, 2.
2: Tu peux... Alors, ça serait énorme la remontada de Sylvie. Question pour 2 points. Dans quel film de Claude Lelouch sorti en 73, Michou joue-t-il son propre rôle?
1: Oh, j'en sais rien.
2: Dans quel film de Claude
1: Cabaret,
2: Lelouch?
1: Non, j'en sais rien.
2: Non,
1: sais rien.
2: C'est la bonne année. Quel dommage. Laurie.
3: Arthur.
2: Il te reste une question pour emporter cette finale.
0: Tu vas reprendre une question à 1 point?
3: Oui, je vais prendre une question à 1 point.
1: Bah oui.
2: D'accord. Laurie.
3: Je vais prendre Monstre et Compagnie.
2: Monstre et Compagnie pour 1 point et pour la victoire.
3: Ouais.
2: Les gens s'impatientent. Non seulement on n'est qu'à 7, mais ça fait des plombes qu'on joue. Dans une autre émission avec Jean-Luc Lemoyne, on sera à 73 là. Allez. Dans Monstres et Compagnie, quelle onomatopée est le surnom de la fillette qui s'infiltre au pays des monstres? Pardon ? Mais non !
5: Si !
2: Mais non !
5: Quel est notre adresse sous le surnom de la fillette qui s'infiltre au pays des monstres ? C'est Bou !
2: C'est ton dernier mot ?
5: Oui !
0: C'est bon, t'as gagné.
2: Dans Monstres et Compagnie, quel onomatopée, le surnom de la fillette qui s'infiltre au pays des monstres,
5: c'est
2: surnommée
5: Bou.
2: Ainsi par le monstre bleu parce qu'elle crie tout
5: c'est
2: le
5: Bou.
2: Temps. Bou, et c'est une bonne réponse. Et c'est Laurie, notre grande championne ce soir, Laurie Perret.
5: Bravo.
2: Félicitations. Bravo, finaliste. Bravo, bravo. Eh ben écoute, félicitations Sylvie. Ah, ça, ça. Ce sera pour une prochaine fois.
0: Pas l'avantage.
2: Cette émission est maintenant terminée. Quant à vous, on se retrouve bientôt sur TF1. Merci au public. Merci à vous tous pour votre grande fidélité. Et rendez-vous vite pour le prochain grand concours. Bravo. Merci beaucoup. Merci, merci beaucoup.

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0: Nous sommes les seuls à avoir eu accès à une première mondiale. Hi there. Vous découvrirez comment Disney s'y est pris pour donner vie au personnage emblématique d'Olaf. Avec cette nouvelle extension, le parc joue très gros. Il a recruté un millier de salariés pour l'occasion. Vous suivrez leurs premiers pas dans la grande famille Disney.
1: Oui, ça me fait totalement plaisir.
2: Il y a trop d'écrans, trop de responsabilités pour le moment.
0: Des préparatifs au jour J, le parc le plus fréquenté d'Europe a-t-il réussi son pari fou ? Bienvenue dans Zone Interdite, je suis à Disneyland Paris, au cœur du projet le plus ambitieux du parc depuis son ouverture. Un tout nouveau quartier entièrement consacré au plus grand succès de Disney de tous les temps, la Reine des Neiges. Exceptionnellement, nous avons eu l'autorisation exclusive de passer un an dans les coulisses de la création de cette nouvelle zone hors norme. Ce que vous verrez ce soir, vous ne le verrez nulle part ailleurs. L'inauguration a eu lieu il y a quelques jours, les billets se sont écoulés en un temps record. Alors les fans ont-ils été récompensés de leur patience ? Quel est l'objectif de Disney avec ce nouveau pari ? Réponse dans cette immersion unique signée Yasmine Mufoletto. Pour mesurer l'incroyable stratégie mise au point par Disney pour son nouveau land consacré à la Reine des Neiges, rendez-vous nous est donné à 600 km de Marne-la-Vallée, à Zurich, en Suisse. C'est ici, dans cette ville qui est devenue la capitale européenne des nouvelles technologies, que le géant américain est en train de mettre la touche finale à une première mondiale. À quelques semaines de l'inauguration,

0: génération, nous allons y avoir accès en exclusivité dans ce laboratoire d'ordinaire interdit aux caméras. Depuis près d'un an, Disney a développé ici, dans le plus grand secret, un robot humanoïde, copie conforme d'un des personnages emblématiques de la Reine des Neiges.
1: Hi there. And you are...
0: Ce Olaf, plus vrai que nature, ne parle pas encore français. Mais il l'apprendra bientôt, afin de pouvoir déambuler dans les allées de Disneyland Paris.
1: So happy now that I'm meeting you.
0: Disney a décidé de frapper fort pour le lancement de sa nouvelle extension. Le robot mis au point par les ingénieurs Espen et David est le plus réaliste jamais conçu.
2: On arrête de le ménager. Au tout début, quand on l'a lancé, on faisait vraiment très attention. Et maintenant, il prend son indépendance.
0: Grâce à leur télécommande, ses concepteurs parviennent à lui faire accomplir des gestes d'un réalisme stupéfiant.
3: On a une télécommande qui nous permet de contrôler Olaf. Je peux vous montrer, regardez. Même s'il est sur un seul pied, je peux venir le déstabiliser et il ne tombera pas.
0: Et en attendant d'apprendre le français, il possède déjà plusieurs milliers de répliques préenregistrées en anglais.
4: Je peux lui parler ? Comment tu t'appelles ?
1: Hi everyone, I'm Olaf and I like warm hugs.
4: Quel âge as-tu, Olaf?
1: So happy now that I'm meeting you.
4: Oui, il y a encore quelques réglages à faire.
3: Nous n'avons pas encore toutes les répliques pour tenir toute une conversation. Mais nous travaillons dessus et nous allons voir jusqu'où nous pouvons aller.
0: Une fois entièrement programmé, Olaf sera en capacité d'interagir avec les visiteurs dans le parc. Pour permettre au bonhomme de neige le plus célèbre du monde de prendre vie, les ingénieurs l'ont doté de 25 moteurs ultra perfectionnés.
2: On en a 6 dans chaque jambe, 2 dans chaque bras, 3 dans le cou, 1 dans la mâchoire, 4 dans les yeux et 1 dans les sourcils.
0: Pour parfaire son chef-d'œuvre, l'équipe de Disney a ensuite fait appel à l'intelligence artificielle.
5: C'est là que tout commence.
0: Elle leur a permis de condenser des milliers de simulations en un seul programme informatique. Olaf a ainsi pu apprendre à marcher et à bouger en un temps record.
3: Ici, nous avons 8192 Olaf. La raison pour laquelle nous en avons autant, c'est parce que, comme pour un humain, apprendre à marcher prend beaucoup de temps. Alors ce qu'on a fait, c'est qu'on a simulé tout un tas de situations et d'actions en même temps. Et ainsi, il a tout assimilé en un temps très court. L'entraînement complet a duré 3 jours. Si nous lui avions appris une action après l'autre, cela aurait pris des années.
0: Olaf sera l'une des principales attractions de cette zone Reine des Neiges que les fans attendent depuis maintenant 8 ans. Pour le parc le plus fréquenté d'Europe, l'enjeu est énorme. Il a bâti un chantier colossal autour de ce phénomène mondial. Dimanche 29 mars, 55 000 fans ont acheté leurs billets pour cette inauguration tant attendue.
6: Enfin dedans.
0: Au bout d'une promenade, un lac artificiel a été construit, ainsi qu'une montagne de 36 mètres de haut. Et 2 nouvelles attractions attendent les visiteurs. Tout autour, des décors flambant neufs, dont un village d'Elsa identique à celui du film. De nouveaux restaurants.
7: On peut faire une photo avec Alain ?
8: Bien sûr.
0: De nouveaux personnages animés, plein de surprises. Et des spectacles inédits que le parc promet inoubliables. Alors les fans seront-ils récompensés de leur patience ? Nous allons vous révéler tous les secrets de ce projet pharaonique dans lequel Disney a investi 2 milliards d'euros.
9: Ça rend bien ? Looking good ?
10: Very good. Très bien.
0: Durant plusieurs mois, nous avons eu accès en exclusivité aux coulisses de la naissance de cette extension, pour laquelle vous allez le voir.

0: Disney a mis en œuvre toute une stratégie inédite. Le géant américain a notamment développé pour l'occasion.
1: Hello ! Ça va ?
0: Des nouveautés qui n'existent sur aucun autre de ses parcs. À 4 mois de l'ouverture, Isabelle Crémoux et son équipe s'apprêtent à tester une autre première mondiale.
1: Prêt pour faire les tests ?
0: Isabelle est la responsable du développement des jouets et des peluches à Disneyland Paris. Et cela fait 2 ans qu'elle travaille sur ce petit personnage de la Reine des Neiges, baptisé Runa.
1: Je vous présente Runa. Donc Runa, c'est un petit troll.
2: Il va de la fleur de neige. J'espère qu'on verra Anna et Elsa.
1: Les petits trolls, normalement, ils vivent dans leur forêt magique. Et vu qu'aujourd'hui, à Arendelle, on fête le festival de la fleur de neige, exceptionnellement, grand-papy leur a donné l'autorisation de participer aux festivités.
0: Les équipes de Disney ont fait le pari de mettre en avant ces personnages un peu annexes du film pour en faire un jouet interactif.
2: Je suis un troll.
1: On a essayé vraiment de développer un jouet avec plein de fonctionnalités. Et donc, bah, dès qu'on lui touche la tête...
2: Il me plaît beaucoup, enfin, ici.
3: Si. Tu connaissais par cœur.
1: Un peu près. Et normalement aussi, si on le chatouille, il doit rigoler, mais avec les gants. Ah voilà, si.
3: Ça marche sur vous, en tout cas.
1: Bah, le but, c'est que son rire soit communicatif.
0: Runa sera en vente dans les boutiques de la zone Reine des Neiges. Mais ce n'est pas uniquement un jouet que l'on rapporte chez soi. Il a été pensé comme un élément à part entière d'une visite dans le parc.
2: Waouh ! Elle est haute cette tour !
0: Et Isabelle va le tester aujourd'hui en conditions réelles.
1: Oui, so we are a bit too far.
0: Elle a été rejointe pour l'occasion par Tom, un ingénieur dépêché spécialement par la maison mère aux États-Unis.
1: On va essayer là.
2: Il est déjà là-haut, il nous attend. Allons-y.
0: Runa a été programmé pour interagir différemment selon l'endroit où il se trouve dans le parc.
1: Il a dit Christophe est déjà là-haut. Mais est-ce que c'est pas trop près du kiosque ?
0: Grâce à un capteur Bluetooth, le jouet s'active chaque fois qu'il faut attirer l'attention du visiteur sur un détail.
1: Ah là voilà. On sait qu'il réagit parce qu'il y a une petite vibration. Parce qu'on sait que le parc, c'est un environnement assez bruyant. Et puis, bah, quand on est dans le parc, on est très occupé. Donc, l'idée, c'était vraiment qu'il y ait une petite vibration pour que le visiteur sache que bah, Runa va réagir. Il y a son cristal qui s'allume également et puis il se met à parler.
0: Une sorte d'audio-guide amélioré qui sera en vente à l'entrée de la nouvelle zone. Il accompagnera les visiteurs tout au long de leur parcours.
1: Mais on va tester déjà d'ici.
0: Comme ici, dans la file d'attente de la future attraction Reine des Neiges. Mais à ce stade, Runa est encore en rodage. Aujourd'hui, Isabelle doit suivre tout le futur parcours des visiteurs pour s'assurer que le jouet prononce bien les bonnes phrases au bon endroit.
1: Bah, l'idée, ça... Ah voilà.
2: Les reines sont meilleures que les hommes, mais les trolls aussi, n'est-ce pas Christophe ?
1: Hein, pour moi, Véronique, là, c'est pas les bonnes phrases. En fait, il doit dire il fait froid ou Christophe n'est pas dans son atelier. Mais là, c'est pas ça. Les phrases de cet endroit. Et bah, dans ces cas-là, Tom, bah voilà, est notre sauveur et il va faire la modification. So, what do you need to do to make it okay to have the right sentence?
4: Je dois déjà vérifier quelle phrase il est censé dire ici.
0: Pour corriger les problèmes. Tom, l'ingénieur américain, va ajuster au fur et à mesure le signal que capte le jouet. Et le résultat est immédiat.
2: Christophe n'est pas dans son atelier.
1: Là, c'est bon.
2: Il a dû partir au niveau de la glace.
1: Thank you, Tom. Maybe we check if we have the second sentence.
0: La première phrase est corrigée, mais il restera du travail à Tom.
2: Christophe n'est pas dans son atelier.
1: Même.
2: Il a dû partir au niveau de la glace. Christophe n'est pas dans son atelier. Il a dû partir
1: livrer
2: de la glace.
1: Il ne veut pas changer de phrase.
0: Avec un prix de vente fixé à 75 euros, pas question que les visiteurs subissent le moindre bug.
2: Tu vends des carottes ? J'aimerais en rapporter à Sven.
1: Ah, ben oui, il y a des carottes. All right.
0: Isabelle et Tom ont 4 mois pour peaufiner les réglages de leurs jouets. Runa est un élément essentiel de la stratégie de Disney qui a pensé chaque détail pour en faire un des nouveaux best-sellers du parc.
1: Et là, on rentre dans la partie création.

0: collaborative avec vraiment tous les infographistes et les dessinateurs qui créent nos produits.
1: Pour Isabelle, miser sur un personnage secondaire de la Reine des Neiges était un pari. D'autant plus que dans les films, les trolls n'ont même pas de nom.
0: Au tout début, on n'avait pas de nom et c'était notre bébé troll.
2: Bébé troll, ouais.
0: Mais voilà, assez vite, on s'est dit, bah, il faut qu'on lui trouve un nom.
1: Pour en trouver un qui rende le jouet instantanément attachant, Isabelle n'a pas hésité à solliciter le studio qui a réalisé le film. Lui-même a fait appel à des experts en langue nordique et un nom s'est finalement détaché.
0: Runa, ça veut dire ami en norvégien ancien. Et il y a ce côté rune qui fait référence à la magie. Donc c'est un peu voilà, notre ami magique, notre compagnon d'aventure magique.
1: Car l'idée était de créer un jouet que les visiteurs auraient envie d'amener avec eux partout dans le parc.
0: Parce que bon, le challenge, c'est qu'il faut que ça puisse être un enfant, un adulte. Parce qu'on a essayé d'en faire un qui va à toutes les tailles.
1: Mais lui donner son allure définitive a pris un peu plus de temps.
0: Et là, c'est vraiment les différents prototypes qui permettent de voir d'où on est parti pour arriver à ce résultat.
1: Dans le film, les trolls sont plutôt gris. Une couleur qu'Isabelle ne jugeait pas suffisamment vendeuse pour sa création.
0: Je trouve que là, c'est flagrant. Quand tu vois le côté gris, ouais, le cristal sortait pas assez aussi au début. Sur les premiers échantillons qu'on avait reçus, il était trop enfoncé.
1: Runa ne sera pas la seule nouveauté mise en vente dans les boutiques du parc. De ce Olaf en peluche à ce pull, en passant par ce serre-tête, les équipes commerciales du parc ont développé pas moins de 73 produits dérivés de la Reine des Neiges. Tous seront mis en rayon dès l'inauguration le 29 mars. Si Disney mise autant sur ce dessin animé culte pour son nouveau land, c'est tout sauf un hasard. Cette franchise est l'une de ses plus rentables. Le film de 2013 et sa suite sortie en 2019 ont rapporté en cumulé près de 2,5 milliards d'euros. L'histoire d'Anna, qui, aidée par le bonhomme des neiges Olaf, tente de sauver sa sœur Elsa, prisonnière d'un palais de glace, a également donné naissance à une chanson inoubliable, qui est devenue instantanément un tube.

0: La nouvelle zone du parc aura elle aussi sa chanson phare, qui pourrait bien également finir par vous trotter dans la tête. Elle sera jouée tous les soirs sur le nouveau lac, au cours d'un spectacle inédit dont nous avons pu filmer la naissance. Pour la découvrir, nous sommes allés de l'autre côté de la Manche, à Londres, dans un lieu où les caméras ne pénètrent habituellement pas. Sur la rue Abbey Road, se trouve le passage piéton le plus célèbre au monde. Les touristes viennent s'y faire photographier, comme l'avait fait dans les années 60 le groupe le plus célèbre de l'époque, les Beatles.
1: Les Beatles ont emprunté ce passage piéton. Ce sont vraiment des légendes ici, je les adore.
0: Mais ce n'est pas pour le folklore que Ben Spalding emprunte aujourd'hui ce fameux passage piéton. Ben est le directeur artistique de Disneyland Paris. Cet Irlandais de 55 ans a rendez-vous à quelques pas de là dans le mythique studio d'Abbey Road.
2: Here we go!
0: Il y a convoqué pas moins de 90 musiciens. Tout un orchestre symphonique réuni pour une occasion exceptionnelle.
2: Là, on est dans le studio 1 et c'est là où on va, c'est tout l'orchestre qui va venir faire un spectacle.
0: Pour le tout nouveau spectacle du parc, Ben a fait composer une partition originale de 16 minutes. Avec Andrew Cotty, le compositeur, et Tom Croxon, le producteur de cet orchestre.
3: Bonjour tout le monde. Bonjour Pete.
0: Il s'apprête à enregistrer pour la première fois ses morceaux inédits.
3: C'est mon orchestre. Alors je salue tous les musiciens avec qui j'ai travaillé toute ma vie. Bonjour Cathy, Barney. Ici, on a enregistré des BO de légende comme Star Wars, les films Disney.

0: C'est un des studios les plus historiques au monde. Et il a probablement la meilleure acoustique. Mais ne le dites à personne, hein, surtout pas à mes collègues américains. Salut Kate.
1: Cette bande-son ne sera dévoilée au public que le jour de l'inauguration. Comme pour les super-productions hollywoodiennes, aucun musicien n'a reçu la partition à l'avance afin d'éviter toute fuite.
2: Je viens de recevoir la partition. Je vais découvrir si c'est le rôle de ma vie ou si je vais rester assis pendant 3 heures sans jouer.
0: S'il vous plaît, ne postez rien sur les réseaux à propos de Disney ou du spectacle. Éteignez vos portables, s'il vous plaît.
1: Garantir une totale confidentialité. Pour Ben, l'enjeu est de taille. Cela fait 7 ans qu'il travaille sur ce spectacle.
3: This is a really epic moment for us to actually see it get to this point. So, thank you so much. We're really all these amazing people. We can't wait to hear you play. Thank you.

La bande-son accompagnera un spectacle totalement inédit. La musique a été composée pour rythmer à la perfection différents tableaux de l'univers de Disney.

0: Alors les musiciens vont multiplier les versions jusqu'à trouver la bonne.
1: Andrew, j'ai une question pour toi. Tu m'entends ? Ça ne marche toujours pas à la fin, là. Est-ce que tu peux accentuer le piano à la mesure 16 et 18 ?
0: Ben et ses équipes ont prévu 4 jours d'enregistrement afin de peaufiner chaque détail de la bande-son. Et notamment sa pièce maîtresse, une chanson inédite, dont les paroles en français ont été enregistrées quelques jours plus tôt, à 500 km de là, à Marne-la-Vallée.

0: De retour au parc quelques jours plus tard, Ben est loin d'en avoir terminé avec son grand défi. Pour lui, le plus dur commence. Exécuter le spectacle parfait sur cette musique. Celui-ci sera joué chaque soir, juste avant la fermeture sur le nouveau lac qui vient d'être créé dans le parc.
1: Là, on va aller au bord de la marina pour regarder la préparation de nos ducks.
0: Les ducks, les canards en français, ce sont des drones uniques au monde. Ils sont aquatiques et ils ont été développés spécialement pour le parc.
2: C'est inédit, justement. On est le premier, justement, à l'avoir.
0: Il a fallu 2 ans à l'entreprise française qui les a créés pour les mettre au point. Une centaine sera positionnée chaque soir sur le lac.
3: On attrape nos petits bateaux. On va les positionner sur le ponton qui est juste à côté de nous, en attente de l'ordre de start pour qu'ils aillent se mettre en position sur l'eau. Ok, Ilan, c'est bon pour nous. Une fois que nous, on va entendre les moteurs tourner, on va pouvoir les poser dans l'eau et ils vont aller chercher leur position qui est sur l'eau.
0: Ces engins dessineront des tableaux sur l'eau et certains tireront même des feux d'artifice. Sauf que ce soir, l'un d'eux a décidé de faire des siennes.
4: Un petit moteur KO, ça peut arriver.
0: Utiliser des drones aquatiques dans un spectacle, c'est une première mondiale. Alors, cela va nécessiter encore quelques ajustements.
3: Certains sont un peu réticents parce que c'est juste que c'est une des premières fois qu'on les met en place. Donc là, en soi, il n'a pas réellement de problème, c'est juste une question de trajectoire. On apprend parce qu'on n'a pas l'habitude de travailler dans l'eau, on est plutôt dans les airs.
0: Justement, en parallèle, Ben, le directeur artistique, a prévu 279 drones volants. Mais ce soir, la météo l'a convaincu de les laisser au sol.
1: Pour préserver les...

0: Les drones, on a décidé de ne pas les voler.
1: L'Irlandais a bien trop d'expérience pour prendre le moindre risque.
0: Ça va, Pierre ? Ça va bien ?
2: Ça va et toi ?
0: Au revoir, ouais, cool.
1: Employé à Disneyland Paris depuis l'ouverture en 1992, cet ancien maître nageur conçoit depuis quelques années tous les nouveaux spectacles du parc.
3: On est à 5 minutes à peu près.
1: Et il a bien l'intention de marquer les esprits avec ce show inédit. En plus des drones, Ben a prévu des feux d'artifice et des murs d'eau sur lesquels seront projetés les personnages de Disney.

0: 16 minutes de magie, rythmées par les nouvelles musiques et notamment la chanson composée spécialement pour l'occasion.
1: La musique, elle est géniale. On entend les effets, on entend les voix. C'est super important. Donc, ce qui manque dans le spectacle de ce soir, il manque toute la partie drone. Donc les 279 drones qui volent, il y a des effets qui font dans la musique, qui vont avec les effets des drones. Mais on est encore en calage. Il y a des moments où on est décalé de quelques secondes sur certains effets. Donc on a encore, il y a encore du travail à faire.
2: Ça a coûté combien ?
1: Ah, il n'y a pas de prix pour la magie.
0: Le coût exact du spectacle restera secret. Mais avec sa débauche de moyens, il est l'un des plus ambitieux jamais imaginés par le parc. Avec 2 milliards d'euros investis au total, cette nouvelle extension est le projet le plus important lancé par Disneyland Paris depuis sa création. Les décors du Land Reine des Neiges, l'attraction dédiée à Anna, Elsa et Olaf, mais aussi celle autour du thème de réponse. Tout cela obéit à un objectif, faire venir plus de visiteurs et surtout les convaincre de rester plus longtemps dans cette partie du parc. Pour cela, Disney a mis l'accent sur un secteur très stratégique, celui de la restauration. En plein cœur de la zone Reine des Neiges, un nouvel établissement haut de gamme s'apprête à ouvrir.
3: Et voilà, l'entrée de Regal View, mon cher Olivier.
4: Bienvenue dans ce monde merveilleux.
0: Ce jour-là, Emmanuel, le responsable de la restauration au sein du parc, le fait découvrir pour la première fois à Olivier, qui en sera le chef au quotidien.
3: Et voilà ton restaurant.
5: C'est énorme.
3: La particularité de ce restaurant, donc, c'est cette fameuse fresque, en fait, qui fait la totalité du restaurant.
0: Pour ce nouveau restaurant, Disney a vu grand. Une salle de 250 places, entièrement décorée sur le thème des princesses, qui seront également présentes en chair et en os pendant le service. En parallèle, les clients pourront profiter d'une vue imprenable.
3: Et le clou du spectacle, c'est tu es face au monde de World of Frozen.
5: C'est magnifique.
0: Même si pour l'heure, il faut encore se projeter un peu.
2: Bon là, pour l'instant, c'est vue échafaudage.
5: Oui, c'est vrai.
0: Le parc espère servir ici chaque jour jusqu'à 800 couverts. Le déjeuner entrée plat dessert coûtera 100 euros pour un adulte et 50 euros pour un enfant. Pour ces prix, Olivier va devoir élaborer des recettes gastronomiques.
5: Il faut mon râpé châtaigne. Ça, c'est mon velouté. Alors, attends.
0: Dans son laboratoire, cela fait plusieurs semaines qu'il planche sur son futur menu.
5: Ça aurait été mieux de le faire un peu plus large, mais du coup, il s'est restreint.
0: Le premier plat qu'il va mettre à l'épreuve, c'est cette orge perlée aux champignons sur un coulis d'épinards, agrémenté d'une émulsion à la bière écossaise.
3: Messieurs, bonjour.
0: Et c'est Emmanuel qui va décider si ce plat mérite ou non de figurer à la carte.
3: Ça avance.
5: On est en train de terminer le dressage pour le plat végétal.
0: Les deux chefs ont à cœur de se démarquer avec ce nouveau restaurant.
3: On déguste là aujourd'hui, hein ?
5: Oui, oui.
0: D'autant qu'il existe déjà dans le premier parc un établissement sur le thème des princesses.
3: La première

0: Première fois qu'on m'a parlé de Régalvio, toute première fois, on m'a dit ça va être une expérience princesse. Et la première chose que j'ai dit encore, il a fallu se réinventer et créer quelque chose qui soit différent en fait.
1: Alors pour créer la nouveauté, ils ont imaginé leur menu comme un jeu, où chaque plat met le client face à une petite énigme.
0: Ce que je veux, c'est qu'on retrouve dans l'assiette un indice qui fera référence à une des princesses. Et il faut qu'on le fasse à la fois pour les adultes et à la fois pour les enfants.
1: En observant son plat, le client devra pouvoir deviner instantanément à quelle princesse il fait référence. Pour cela, les chefs ont épluché en détail l'univers de chacune d'entre elles. Olivier va devoir travailler précisément le visuel de chacune de ses recettes. Mais pour celle-ci, ça démarre plutôt mal.
0: En fait, on a un problème déjà dans la texture. C'est quoi qui coule là ?
2: Ça doit être la liaison de l'orge. Je pense qu'il n'a pas assez séché.
0: D'accord, ok.
2: T'as l'air dubitatif.
0: Ouais, en fait, le coulis d'épinards, en fait, ça va pour ça.
1: L'esthétique laisse encore à désirer. Emmanuel va-t-il au moins deviner à quelle princesse cette orge perlée fait référence avec son émulsion à la bière écossaise ?
0: Quand j'ai ce plat, je dois penser et faire référence à qui ?
2: Alors, pour moi, plus ou moins dans l'intitulé, tu parles d'Écosse. L'Écosse, on est plus du côté Mérida, voilà.
1: Olivier pensait à Mérida, l'héroïne du dessin animé Rebelle. Mais pas sûr que les clients comprennent instantanément le clin d'œil.
2: Le fait de dresser dans un peu en cercle, ça pourrait faire penser à une cible. Après, est-ce que c'est évident visuellement ? Pas forcément, mais...
0: Non, pas forcément.
1: Le chef va devoir trouver des références un peu plus évidentes.
0: Bon, alors, on va goûter, voir si c'est bon. Je vais pas mourir, hein. Je plaisante.
2: C'est pas drôle. En fait.
0: Aussi, c'est intéressant. Et je pense qu'il faut qu'on revoie le blanc. Que ce soit un peu plus flagrant, si tu veux, si on veut aller toujours sur Mérida, en fait.
2: D'accord.
0: On zappe le coulis d'épinards, je pense qu'il faut rester sur l'orge. Il faut que ce soit très bon et très joli, et que ça raconte une histoire. Et c'est l'enjeu et le défi de tous les chefs.
1: Olivier va rapidement revoir sa copie. Le jour J, sa carte devra séduire instantanément des centaines de clients. Ce phénomène mondial de la Reine des Neiges n'est pas seulement une aubaine pour Disney. À son ouverture en 92, le parc s'était engagé auprès de l'État à réaliser plusieurs extensions. À l'approche de l'inauguration, le président de la République, Emmanuel Macron, est venu saluer les retombées de ce nouvel investissement.
3: Et en effet, en 2018, vous avez décidé d'investir encore. J'ai quand même redonné les chiffres, ils sont vertigineux. Depuis le début, c'est 13 milliards d'euros d'investis sur le territoire. Pardon, c'est 13 milliards d'euros.
1: Disneyland Paris emploie aujourd'hui 19 000 personnes, dont près d'un millier, qui viennent tout juste d'être embauchées. À 25 ans, Camille a déjà visité le parc près d'une soixantaine de fois. Une véritable mordue de Disney. Et pourtant, elle n'a jamais été aussi pressée d'arriver que ce jour-là.
4: On est à 16 minutes précisément de l'arrivée.
1: Car oui, cette fois, c'est différent. Son papa, Guillaume, l'accompagne pour son grand déménagement. La jeune femme vient d'être embauchée par le parc. Son tout premier CDI.
4: J'ai jamais vraiment trop quitté la campagne et été en ville. C'est peut-être ça qui me fait un peu plus peur. Le côté où j'aurais plus mes repères, plus mes habitudes à la campagne, quoi.
5: Un petit peu stressé de la laisser, c'est notre dernière en plus, donc... Voilà, mais j'ai confiance, je sais que ça va bien se passer. Elle a un gros caractère, donc vite s'y faire.
4: J'ai commencé à regarder sur TikTok un peu les appartements pour voir un peu où c'était et comment c'était. Et papa, il a regardé sur Google Maps, un peu pour voir un peu le cadre où on était.
6: Pour se rassurer.
5: Oui, tout à fait. Pour se rassurer, voir où j'allais laisser ma fille surtout.
1: Pour Camille, c'est un changement de vie complet.
5: Après, je suis pas certain qu'on soit où il faut.
4: Non, je suis pas sûre non plus.
5: Non.
4: C'est moi qui t'ai envoyé l'adresse, moi.
1: La jeune femme va s'installer à 5 km du parc.
5: Ça ressemblait plus à ça.
4: Oui, ce que je t'ai montré, oui, ça ressemblait un peu plus.
1: Dans cette petite ville. Et Guillaume peut être rassuré. Sa fille va habiter dans une résidence entièrement sécurisée.
4: Bonjour. C'est du coup pour une arrivée.
6: C'est quoi votre nom ?
1: Avec des gardiens à l'entrée 24 heures sur 24.
6: Merci beaucoup.
4: De rien. Ça fait vraiment très quartier américain quand même.
1: Et pour cause, le complexe appartient intégralement à Disney. Depuis l'ouverture du parc, l'entreprise a fait construire deux résidences dans les environs, afin d'y loger plus d'un millier de salariés.
4: 26 ans.
1: Celle de Camille est la plus ancienne. Elle va y habiter un studio de 19 mètres carrés.
7: C'est classe comme petit studio.
4: Franchement, ouais. Le logement est super propre. Enfin, ça me change de mon logement que j'avais avant. Là, j'ai une vraie salle de bain, papa. Ouais.
1: Camille paiera 440 euros par mois. Un loyer plutôt raisonnable en région parisienne.
4: Des électeurs de fumée, j'ai vu là.
2: Ouais.
4: Il ne faut surtout pas enlever, c'est écrit.
1: D'autant que l'appartement est entièrement meublé.
4: Bol. Micro-ondes. Oui. Rideau de douche. Il n'y a pas de rideau de douche.
1: Son employeur s'est occupé de toutes les démarches pour le contrat de location.
4: Là, c'est vrai qu'on n'a pas tout ce qui est visite à faire, donc à monter, revenir. Enfin, ouais, là, c'est quand même beaucoup plus pratique. Tout est fait quand on arrive, on est tout bien, tout propre.
1: La jeune femme n'a plus qu'à ajouter sa touche personnelle. Et le moins que l'on puisse dire, c'est que la nouvelle salariée est déjà très corporate.
4: Parce qu'après, j'ai carrément les oreillers et tout qui sont Disney. Parce que j'ai aussi le plaid.
1: Dans cette résidence, Camille aura également toutes sortes de services directement à portée de main.
4: Merci.
2: Wow.
4: Ouais.
1: Comme cette salle de sport.
4: Vraiment tout.
5: Il y a des beaux tapis de course, oui. Un beau rameur. Ça donne envie.
4: Je vais venir bosser à Disney.
5: Non.
1: Il y a également une laverie ouverte 24 heures sur 24.
4: Toi, t'en as quand même pas mal, hein ?
7: Ouais.
1: Et même un distributeur de repas installé par une célèbre enseigne de surgelés.
4: Moi, ça, j'ai jamais vu. Hein. Enfin, je viens de la Normandie, il n'y a pas ça quand même. On n'est pas aussi. Mais j'avais jamais vu un truc où il y a carrément les desserts, quoi. Moelleux au chocolat, fondant au chocolat. En vrai, c'est pratique. Si c'est vraiment un jour où on n'a pas envie de cuisiner, on a vraiment la flemme. Et surtout si c'est ouvert 24 heures sur 24.
1: Un cadre de vie des plus confortables qui permettra à Camille de se concentrer sereinement sur son travail. Il faut dire qu'intégrer la grande famille Disney demande un sacré investissement. Le lendemain matin, la nuit a été plutôt courte pour la jeune recrue du parc.
4: Je suis un peu stressée, mais ça va.
6: Comment s'est passée la nuit ?
4: Super. Un petit 2-3 petits réveils parce que quand même j'ai pas l'impression d'être chez moi. Mais sinon ça va.
1: Dans quelques semaines, Camille prendra ses fonctions sur la toute nouvelle attraction de la Reine des Neiges. Mais avant cela, elle va débuter ce matin son parcours d'intégration.
4: Bonjour, c'est pour ma première journée.
2: Vous savez où en fait ?
4: Dans les backstage du coup.
1: Un drôle de virage pour la jeune femme qui se destinait au départ à devenir ostéopathe animale. Mais après un examen raté, elle voit passer par hasard sur les réseaux sociaux une offre d'emploi publiée par le parc et décide de sauter sur l'occasion.
4: C'est vraiment la première fois que j'y vais, pas pour le parc, mais vraiment pour travailler.
6: C'est un petit sentiment particulier, privilégié presque.
4: Ouais, de prendre ce petit chemin-là que j'ai jamais pris de ma vie, ouais. C'est un petit peu, ouais.
1: Comme toutes les recrues de Disney, elle va devoir commencer par intégrer la philosophie de son nouvel employeur.
4: Bonjour.
8: Bienvenue.
4: Bonjour.
9: Bienvenue. Eh ben, c'est Camille.
1: Premier réflexe à adopter.
9: Bonjour Camille.
1: Ici, le tutoiement est de rigueur.
9: Alors, est-ce que tu sais où tu vas travailler, Camille ?
4: Frozen.
9: Et où particulièrement ?
4: En attraction.
9: Eh oui, bien joué. Et on va te laisser t'installer.
1: Ce matin, une soixantaine de nouveaux salariés est réunis. Ils n'ont pas été recrutés uniquement en France, mais un peu partout en Europe.
9: Attraction ?
10: L'attraction ?
4: Ouais. Wow. Ça, c'est un peu stylé quand même.
9: Ouais. En plus, dans le volant,
4: ouais. Vous savez où vous êtes du coup?
8: Moi je travaille au DLH, au Royal Banking.
4: Ok.
10: Je suis à Pirates de Caraïbes.
4: Oh, stylé.
10: C'est comme un rêve pour moi d'être ici. J'ai quitté toute l'Espagne, j'ai quitté tout. Notre vie, c'est notre vie.
1: Camille ne va pas mettre longtemps à nouer ses premiers liens.
8: Je pense que tu vas aller sur Hollande, dans l'attraction et tout.
1: Chez Disney, les salariés doivent former une grande famille. Pour y entrer, Camille va devoir commencer par vaincre sa timidité.
11: Bonjour tout le monde officiellement. Merci pour votre patience d'avoir attendu jusqu'à présent. Est-ce que tout le monde parle français? Oui, est-ce que tout le monde comprend bien le français? La présentation sera entièrement en français aujourd'hui. Alors on va commencer avec le vif du sujet. Qui êtes-vous? Ce qu'on va faire, c'est qu'on va vous demander de vous présenter.
8: Parce que ça, j'aime pas.
11: Vous allez faire ici la Disneyland de Paris. Et en dernier...
8: Parler devant tout le monde, c'est pas un truc que j'aime.
11: À côté.
4: Bonjour, je m'appelle Camille, je suis française, je viens de Normandie. Et mon meilleur souvenir, ça a été d'emmener ma nièce à Disneyland Paris quand elle avait 3 ans et du coup de voir toutes les étoiles qu'elle avait dans les yeux.
11: Super, merci beaucoup pour le partage.
1: Bastien est le monsieur formation du parc. Une fois les présentations passées, il va commencer par rappeler aux recrues qu'elles viennent d'intégrer un empire du divertissement.
11: C'est pour vous montrer aussi à quel point l'entreprise elle est vaste, elle est grande sur des choses que vous ne savez même pas. Mais en fait, vous avez peut-être déjà un lien avec la Walt Disney Company sans le savoir.
1: À l'échelle mondiale, Disney, c'est 12 milliards d'euros de bénéfices l'an dernier. Un succès construit grâce à des classiques indémodables, dont beaucoup ne datent pas d'hier.
11: Beaucoup nous ont parlé de la VHS du Roi Lion. Ça se mettait dans un magnétoscope avant. Et c'était un moyen de se connecter depuis la maison avec nos films Disney, en fait.
1: Le formateur va ensuite égrener la longue liste des franchises rachetées au fil du temps.
11: Nous avons... Oh. Il fonctionne du premier coup.
1: A commencer par Star Wars en 2012.
11: Star Wars.
1: Ou plus récemment en 2019, Les Simpsons.
11: Les Simpsons. Et donc, peut-être qu'un jour, vous retrouveriez des personnages des Simpsons dans nos parcs.
1: Ce matin, le cours d'histoire va durer pas moins de 3 heures.
4: C'était vraiment trop cool. Un peu long quand même. Mais sinon, ouais, ça va.
1: Voilà pour la théorie.
11: Alors, nous allons passer on stage. Dès qu'on passe la porte ici, on est sur le parc Disneyland.
12: Désolé.
1: Mais dès l'après-midi...
12: Mission parc. Vous allez être répartis en 2 groupes, 3 groupes.
11: On va faire des petits groupes.
12: On va faire des petits
11: beaucoup
12: groupes.
11: De petits groupes.
1: C'est sur la pratique que Camille et les autres nouveaux salariés vont être attendus.
12: Vous avez une mission à faire, vous avez des choses à repérer.
1: Dans les allées du parc, ils vont devoir commencer à créer un esprit d'équipe.
11: 2, 3.
1: Au programme, un petit questionnaire sur leur connaissance des règles.
4: Quel genre de friandises ne trouve-t-on pas à Disneyland Paris?
8: Les chewing-gums. Pour éviter que tous les gens y jettent leurs chewing-gums par terre.
4: Et que ça fasse un résidu du coup qui est collé, ça met très longtemps à s'enlever du chewing-gum, donc c'est pour ça qu'il n'y en a pas d'avance.
13: Reste propre.
4: Oui.
1: Leurs réponses seront ensuite vérifiées par leurs formateurs. Mais de toute évidence, beaucoup connaissent déjà le parc sur le bout des doigts.
4: À la girafe.
13: La boutique de la girafe curieuse.
4: Là.
13: Là, je peux pas.
4: J'irais pas la visite, mais c'est petit. Donc
13: oui, c'est ça.
4: Oui, on dirait pas. Non, mais la première fois qu'on vient, on dit waouh, ouais, c'est immense. Alors qu'en fait, c'est petit. Ouais, voilà.
1: Cet après-midi, les recrues vont également avoir un avant-goût de l'état d'esprit que leur nouvel employeur attend d'eux.
14: Illustrer notre mission. On crée de la joie.
13: Comment vous faire ça? Très très bon. Hein.
1: Ouais. Créer de la joie. Quitte parfois à ne pas trop laisser le choix aux visiteurs. Comme avec ces touristes espagnols qui n'étaient pas forcément demandeuses.
13: C'est la qualité la plus heureuse du monde quand même.
1: Fin de ce premier exercice.
4: Eh ben c'est tout bon, retournons au point.
13: On va au checkpoint.
4: Eh ben go. Allez.
1: Dans un mois, Camille sera affectée au cœur du lieu le plus attendu de la nouvelle extension. L'attraction Reine des Neiges, où elle risque de se retrouver d'emblée sous le feu des projecteurs. Dans le nouveau restaurant gastronomique, il reste encore beaucoup à faire avant l'ouverture. Le jour J, le parc comptera énormément sur cet établissement qui doit servir jusqu'à 800 couverts par jour. Le chef Olivier va vivre aujourd'hui son premier grand test. Nous l'avions quitté sur un petit échec. Avec son plat censé rappeler instantanément Mérida, l'héroïne écossaise de Rebelle, qu'il a dû entièrement retravailler.
2: On a décidé d'insérer un filet aux protéines de soja et pois, qui est juste là à côté, qu'on panne dans une panure persil-chapelure, voilà, pour avoir une belle coloration verte. Et après, on a rajouté, pour vraiment ce côté écosse, le charbon végétal qui rappelle un peu la terre, le champignon enoki qu'on a frit, qui ressemble un peu à la chevelure de Mérida.
1: De l'entrée au dessert, le chef a mis au point 12 plats pour son menu.
2: J'ai pas ma pince. Qui c'est qui a une pince? Je l'ai pas prise.
1: Chacun fait un clin d'œil à une princesse de Disney. Comme ces tacos aux rillettes de poisson, agrémentés de pétales de rose, ils rappellent l'héroïne de La Belle et la Bête.
2: On verra si on met un peu de matière en dessous pour les faire tenir là.
1: Pour faire fonctionner l'établissement 7 jours sur 7, le parc a recruté aux côtés d'Olivier 60 personnes en cuisine. Et pas moins d'une centaine pour la salle.
15: Pour nos jours de test, vrai test, là on se met vraiment en situation réelle. Donc les erreurs, faut les faire maintenant, parce qu'après on n'aura pas le droit.
1: Dans 30 minutes, des salariés du parc viendront jouer les clients pour simuler l'ouverture du jour J.
16: Mousse chocolat, moelleux, amande, mousse chocolat. Ok.
1: Parmi ceux qui s'apprêtent à passer l'épreuve du feu, Corinne travaillait déjà depuis 2 ans pour un autre restaurant du parc. Mais aujourd'hui,
16: moelleux, amande.
1: C'est tout un nouveau menu qu'elle doit apprendre par cœur.
16: On va y arriver. Moelleux, amande, ça c'est bon. Moelleux, amande, mousse au chocolat blanc. Ça c'est bon. Insert, myrtille. Dans les deux, il y a des inserts. Faut pas que je me trompe. Plus on est préparé, mieux c'est. Mais là, au niveau temps préparation, c'est short. Mais on va y arriver.
1: Corinne a de la ressource. Elle a eu 1000 vies avant de rejoindre le parc.
16: J'ai été de formation comptable et puis après j'ai été directrice artistique d'une revue musicale internationale. Et après j'ai eu un bar, tabac, restaurant. Et maintenant je me retrouve à Disney.
1: Pour ce premier jour, ses collègues et elle vont se roder avec 2 services de 50 couverts.
15: Bon. Oui. Allez, c'est parti. Bonjour.
16: Messieurs, bonjour. Madame, bonjour. Bienvenue au Regal View.
1: Une fois le restaurant ouvert, les clients paieront chacun 100 euros par personne leur repas.
16: Je me prénomme Corinne, je serai votre serveuse tout au long de votre repas. Je vous laisse.
1: À ce prix, ils devront avoir droit à un service digne d'un restaurant gastronomique.
16: Puis-je vous proposer de l'eau pétillante ?
17: Oui, merci.
1: Corinne va devoir trouver rapidement ses automatismes.
16: Non, madame, excusez-moi. Erreur. J'ai servi un homme au lieu de servir la dame en premier.
1: Pour cette fois, pas de conséquences. Et Corinne peut aussi se permettre d'hésiter encore sur l'intitulé des plats.
16: Alors, pour commencer votre voyage gustatif, je vous propose des rillettes de poisson, saumon fumé et sauce cocktail.
15: Parfait.
16: Eh ben, c'est pas top. Bon, quand on en aura servi une centaine, après, ça viendra tout seul. Alors.
18: Allez, on y va avec 2 dorades, un parmentier, un végète, s'il vous plaît.
2: T'es sur quelle table, là ?
18: Il y a 81, chef.
1: En cuisine, le chef doit lui aussi gérer quelques ratés.
11: Tout à l'heure, vous avez donné la 81.
2: Louis, t'as fait une erreur ou c'est quoi le délire, là ?
18: Pourquoi
2: t'as refait la 81 ?
18: Allez, t'es parti ?
2: Louis.
1: Dans quelques semaines, Olivier devra avoir mis en place un balai parfaitement rodé.
2: Très bien.
1: Une fois lancé à plein régime, la cuisine fonctionnera quasiment non-stop, de 9h du matin à 23h.
2: Ton étui, elle a retombé un peu, là, non ?
1: Aucun grain de sable ne devra se glisser dans cette belle mécanique.
2: Attention à la cuisson parce que la coloration, là, c'est pas bon. Là. On doit rester vert. Hein.
18: Oui, chef.
1: Mais au-delà de la fluidité du service, un autre enjeu attend le chef et son équipe dans quelques semaines.
16: Bonne fin de dégustation et bonne fin de voyage gustatif.
1: Les références aux princesses dans les différents plats vont-elles fonctionner auprès des clients ? Réponse avec ce dessert.
16: C'est le dessert de quelle princesse ?
17: Ça, c'est Mérida, dans Rebelle.
1: Ouais. En plein dans le mille.
16: Parfait. Vous connaissez vos classiques ?
17: Oui, je connais mes classiques. Mérida, c'est la plus rebelle des princesses. C'est parce qu'elle sait utiliser une arc avec des flèches. Et puis dans le dessin animé, elle met la flèche en plein milieu de la cible.
1: Un bon point pour le chef Olivier, qui a

0: décidément bien fait de revoir sa copie.
1: Alors, ça a été ?
0: À l'image du restaurant, c'est toute l'équipe du parc qui n'attend désormais plus qu'une chose. Dévoiler aux premiers visiteurs toutes ces nouveautés que certains attendent depuis maintenant 8 ans. Et notamment le principal joyau de la nouvelle zone. L'attraction de la Reine des Neiges, sur laquelle le parc mise aujourd'hui le plus. Ce jour-là, Camille, la jeune salariée récemment embauchée, s'apprête à en découvrir tous les secrets.
2: Il va falloir qu'on traverse de l'autre côté par les couloirs pour se rendre jusqu'à la console judiciaire.
0: La jeune femme de 25 ans sera bientôt affectée à temps plein sur cette toute nouvelle attraction.
3: Et vérifier visuellement que les éclairages.
2: Donc là, c'est sur toute la scène. Est-ce qu'on voit suffisamment pour évacuer ?
0: Ce matin, elle va être formée par Macha, une salariée expérimentée du parc. Comme Camille, 60 opérateurs vont se relayer tout au long de la journée pour faire fonctionner l'attraction.
4: Et on va se cacher.
3: Bah, c'est marrant de passer en dessous des décors. C'est pas un truc que j'ai déjà fait, quoi.
0: Celle-ci reprend toutes les grandes étapes du film de la Reine des Neiges. Un voyage en 12 tableaux à travers le royaume d'Elsa, que Camille et quelques-uns de ses nouveaux collègues vont pouvoir tester ce matin.
5: Coucou Clara !
0: En avant-première.
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5: Un voyage en 12 tableaux à travers le royaume d'Elsa que Camille et quelques-uns de ses nouveaux collègues vont pouvoir tester ce matin.
6: Coucou Clara !
5: En avant-première. Un privilège qui fait en réalité partie de leur travail. Chaque jour, avant l'ouverture,

0: Arthur, ils vont devoir tester les 6 minutes 45 d'attraction. Afin de vérifier que le décor avec sa trentaine de personnages animés est bien en place. Et que la célèbre chanson, réarrangée pour l'occasion, est bien jouée sans la moindre fausse note. Alors la magie est-elle au rendez-vous?
1: Franchement, c'est trop beau. Ça en met plein les yeux, quoi.
2: Ouais.
1: Ouais, ouais, c'était vraiment cool. Là, du coup, j'appelle la tour.
3: Tu vas appeler la tour et tu lui demandes de te rappeler.
1: Ok.
0: Tous les matins, avant d'accueillir le public,
4: oui, c'est Camille,
0: les salariés vont devoir vérifier une checklist comportant plus d'une centaine de points de contrôle.
1: Vérifier visuellement que la ligne dorée au sol est présente facilement visible en bon état. Vérifier visuellement qu'aucun objet ou obstacle ne se trouve dans le champ visuel de fermeture. Good.
0: Les journées de travail de Camille dureront 7 heures et elle pourra alterner entre une dizaine de postes différents.
3: Mais tu vas organiser le mouvement du bateau.
0: Le pilotage de l'attraction.
3: Toi, pour les faire avancer, en vrai, tout ce que tu veux, c'est que les visiteurs ils soient
1: assis
3: correctement dans le véhicule, pas avec une jambe de chaque côté.
1: Ok.
0: L'embarquement des visiteurs.
3: Pour pouvoir faire la croisière qui les emmène jusqu'au palais de glace d'Elsa.
0: Et surtout, la sécurité.
3: Bonjour, nous allons vous remplacer.
0: Dans cette pièce, plus d'une vingtaine de caméras surveillent l'attraction en permanence.
1: Oui, ça me fait totalement peur. Il y a trop d'écrans, il y a trop de responsabilités pour le moment.
0: En cas de problème, c'est Camille qui devra donner l'alerte pour arrêter immédiatement le circuit.
3: Donc là, en fait, vraiment, tout ce qu'on va avoir à faire, c'est surveiller l'intérieur du circuit, que ça se passe bien pour les personnes qui sont à l'intérieur. Je sais que t'as peur, là, tout de suite.
1: Ouais, totalement.
3: Mais c'est normal. C'est normal.
1: Okay.
3: Mais tu vois, en vrai, là, regarde, détends-toi un petit peu. Est-ce que je fais quelque chose?
1: Non.
3: Voilà.
1: Mais est-ce que je me détends? Non.
0: Ce job, la jeune femme n'aurait jamais imaginé l'exercer il y a un an, lorsqu'elle était encore étudiante.
1: J'ai fait des études en ostéopathie animale.
3: Ah oui, rien à voir.
1: Du tout.
3: Oui, oui. Bon, écoute.
1: Je pensais pas que j'allais checker des trucs, en fait, finalement.
3: Oui. j'ai fait psychologie anglais.
1: Ah, bah nickel.
3: Ça me sert tous les jours. Mais pas comme j'avais pensé, finalement.
0: Il va falloir à Camille 6 jours de formation à temps plein pour être pleinement opérationnelle. Et surtout, pour se glisser dans la peau de son nouveau personnage. Ce jour-là, elle a rendez-vous dans un lieu où aucun visiteur n'a jamais l'occasion de pénétrer.
1: Sur Alicia, c'est le lieu très très bon.
4: Ouais, vraiment.
0: Dans cet entrepôt sont stockés plus de 200 000 costumes destinés aux salariés du parc. Et parmi ceux-ci, il y en a un flambant neuf qui attend la jeune recrue.
1: Moi, j'ai jamais eu d'uniforme en fait au travail, du coup, c'est une grande première.
5: Je vais rejoindre le jeune homme. Je te donne ton costume.
1: Ok.
0: Chaque jour, plus de 9000 salariés débutent leur journée de travail ici.
1: Bonjour.
6: T'es prête pour une nouvelle...
1: Ouais. Ouais, ouais.
6: C'est tout avant?
1: J'étais nulle part. C'est mon premier contrat.
6: Ok.
0: Pour les costumes de la nouvelle zone...
6: Là, t'as les chemises.
1: Ok. Ça taille grand, ça taille petit?
6: Ça taille grand.
0: Les stylistes se sont inspirés des tenues des villageois d'Arendel dans le dessin animé de la Reine des Neiges.
1: Ouais, non, ça devrait aller.
0: Un style nordique aux couleurs hivernales.
1: Alors, j'ai pas du tout l'habitude de me voir comme ça. Oh la vache.
6: Le serre-tête.
1: Ben, go le serre-tête. Alors, définitivement, les serre-têtes, ça me va pas.
6: Mais celui-là,
1: il me va pas non plus.
6: Non, moi,
1: non par contre, sinon j'aime beaucoup la tenue.
6: Il est très beau, il va très bien avec la tenue.
1: Ouais. Peut-être plus prendre une longueur en plus, du coup, je peux.
6: Ouais, bien sûr.
0: L'objectif pour le parc, c'est que les salariés se fondent dans le décor.
1: Le petit truc violet, là, je le trouve très très beau.
0: Et finissent par se prendre eux-mêmes pour des personnages du dessin animé.
1: Tu fais un peu plus partie du royaume, quoi. Là, ça concrétise vraiment plus le truc que d'y aller en jean, jean basket, quoi. Enfin, jean chaussure de sécu.
6: 40.
1: Ouais. Merci.
0: Pour ses premiers pas sur l'attraction Reine des Neiges, Camille va devoir rapidement se mettre dans le bain. Des milliers de visiteurs sont attendus dès le premier jour. Et elle est encore loin d'imaginer le baptême du feu qui l'attend. À un mois de l'ouverture, c'est déjà un grand jour pour Isabelle, la responsable du développement des jouets pour le parc.
7: Bonjour Alain.
3: Bonjour Isa.
7: Ça va?

0: et pas en ligne.
1: C'est le moment de vérité.
0: Une première dans l'histoire des parcs.
1: C'est au millimètre, là, j'essaye de voir si on va pouvoir en passer deux en profondeur par étagère. Et sinon on va le mettre en quinconce, on va trouver des solutions. Mais l'idée est d'optimiser au maximum le mur pour mettre le plus de runa possible.
0: L'objectif ? Que le nouveau produit saute aux yeux des visiteurs dès leur entrée dans le magasin.
2: Donc pour ce mur-là, vous pensez que vous allez en mettre combien là ?
1: Donc le mur plus le mobilier, on espère arriver à une petite centaine de runa.
3: Waouh, on est...
1: C'est impressionnant.
3: Entouré de runa.
1: C'est impressionnant quand même.
0: Runa sera vendu 75 euros. C'est l'un des jouets les plus chers de la boutique. Isabelle espère tout de même en faire un best-seller.
3: C'était vraiment le projet à plus grande échelle sur lequel j'ai jamais travaillé. C'est la première fois qu'on nous attribue autant de place dans une boutique, donc forcément c'est une fierté.
0: Entre les produits dérivés, la restauration et les billets d'entrée, une journée chez Mickey s'élève en moyenne à 200 euros par personne. Un budget qui ne cesse d'augmenter chaque année. Avec sa nouvelle zone Reine des Neiges, Disney espère battre des records. Et pour cela, il peut compter sur des fans prêts à tout pour s'offrir un peu de magie.
3: Il y a Elsa et Anna, je les ai retrouvées pour aller ranger dedans après.
0: C'est le cas de Natacha. Depuis des mois, avec ses deux fils, Ethan, 10 ans, et Logan, 8 ans, elle compte les jours avant l'inauguration.
3: Il y avait Spider-Man aussi, mais il a disparu.
4: Spider-Man, il est là.
3: Non, le Spider-Man qui vole.
4: Ah oui, le Spider-Man qui vole, je sais où il est. Il est chez mamie.
0: Entre les personnages de Marvel et ceux de Disney, cette famille de passionnés possède plus de 200 peluches et figurines. Chaque mois, une bonne partie du salaire de Natacha y passe.
4: Là, on a beaucoup d'Avengers.
5: The Captain America.
3: Qui vole.
5: Avec les ailes.
0: Agent technique dans une école, Natacha a investi dans un abonnement à l'année pour le parc. Budget à 3, plus de 1400 euros. La famille, qui vit en région parisienne, s'y rend ainsi deux fois par mois.
4: Ici, c'est Jafar, moi et Logan.
0: Mordue depuis l'enfance, Natacha a su transmettre le virus à ses fils.
6: Natacha, c'est grâce à vous, la passion Disney.
3: C'est à cause de moi.
4: Oui.
3: C'est pas grâce, à cause de moi.
4: C'est pas grâce, c'est à cause.
6: Pourquoi tu dis ça?
4: Mais...
6: C'est toi qui veux tout ça?
4: Mais c'est toi qui nous as passé la passion.
0: Pour les produits dérivés, la mère de famille n'est pas en reste.
6: Ça, c'est chez vous.
3: Ça, c'est chez moi. Enfin, c'est chez moi. Oui, c'est chez Disney aussi.
0: Dans sa chambre, elle stocke sa collection personnelle.
4: C'est un paradis Disney.
3: On casse pas les boîtes. Là. On va prendre la Reine des Neiges. Après, je les sors jamais de la boîte.
6: Vous les sortez jamais de la boîte?
3: Parce que j'ai pas envie de les abîmer. Pour moi, c'est pas des jouets. C'est des trucs de collection. Si un jour... j'ai besoin d'argent, on va dire. Ou quand je serai plus là avec mes enfants, ils auront en héritage toute ma collection. Ils pourront les revendre et ils en tireront un meilleur prix. Puis ça se démode pas à Disney. Hein.
0: En novembre, les billets pour l'inauguration de la zone Reine des Neiges se sont écoulés en à peine quelques heures. Grâce à son abonnement annuel, Natacha est parvenue à réserver les siens en priorité.
3: J'ai vu sur TikTok la pub de quoi c'était le 29. Je suis allée direct réserver en espérant qu'ils ne changent pas de date ou qu'ils ne fassent pas de truc le 28.
6: Vous avez hâte?
3: Ah oui, j'ai hâte. Moi,
4: oui, moi j'ai trop hâte. J'ai hâte de voir c'est quoi les nouvelles attractions qu'il y aura.
5: Il y a un chandelier.
4: Pour savoir s'il y aura des nouveaux restaurants et s'il y a des nouveaux personnages.
0: Si d'ici là, Natacha et ses enfants vont patienter en révisant leurs classiques. Pour d'autres, impossible d'attendre les bras croisés. Quelques jours plus tard, dans le parc Walt Disney Studio.
7: On voit la montagne d'ici.
8: Où ça?
7: Là-bas.
6: La montagne de quoi?
7: Du Land Frozen.
6: Ça y est, vous prenez vos repères petit à petit.
7: Ouais, bah là, ça commence, ouais. Mais
0: Héloïse fait partie de ces amoureux de l'univers Disney.
7: Ouais, c'est vrai, t'as raison.
0: En ce moment, après les cours, cette étudiante et son petit ami ont souvent le même réflexe.
7: Quand on finit tôt, bah, on passe la demi-journée à Disney, ou tous les week-ends, souvent, on finit la semaine à Disney, ça fait du bien pour débuter la nouvelle semaine, justement.
8: Et même sur un coup de tête,
7: ouais, souvent,
8: en général, on réserve.
7: Des fois, il est 19h, on se dit... Bah, on

0: à manger à Disney. Donc ouais,
1: entre 5 et 10 fois par mois.
0: Ouais, ça peut aller.
2: Les deux tourtereaux ont un abonnement au parc, 500 euros par an chacun. À chaque fois qu'ils viennent ici, c'est le même parcours.
0: On va aller faire un petit tour à la boutique, comme tout le temps. On commence tout le temps par la boutique pour voir les nouveautés et après les attractions.
2: À un mois de l'ouverture, Disney a déjà mis le paquet dans les rayons.
0: Ça, il n'y avait pas, par exemple.
3: Qu'est-ce que c'est ?
0: Une peluche Olaf. Ah, purée. Ça, c'est ma princesse préférée, ses réponses. Donc là, ça, là, avec la lanterne, j'adore. Ça, je n'ai pas. Non. Ça, c'est nouveau, là. J'adore.
2: Héloïse ne sait plus où donner de la tête.
0: C'est foutu pour moi. C'est foutu. C'est le rayon réponse. Et j'adore tout ce que je vois. C'est horrible. C'est trop beau. Les oreilles réponses, elles sont superbes. Ça, c'est magnifique.
2: Habituellement, la jeune étudiante essaie de se limiter à 150 euros d'achat par mois. Mais à l'approche du jour J, elle est prise d'une fièvre acheteuse.
0: Ouais, c'est ça. Il est là. Ah, je suis trop contente. Voilà. Ah, il y a ma taille en plus. C'est voilà, parfait. C'est... Et voilà. Je vais pas repartir les mains vides aujourd'hui.
1: Il est beau.
0: Il est trop beau. En plus, en ce moment, du coup, il était de base à 75 euros. Et là, il passe à 30 euros. J'ai trop de la chance. Ça tombe super bien. Donc là, on a le Land Frozen. Là, c'est la Tour de la Terreur. Enfin, voilà, il représente un peu toutes les attractions qu'on retrouve, du coup, maintenant à Adventure World.
2: Ces nouvelles attractions, Héloïse les connaît mieux que personne.
0: Et voici. Merci. Bonne journée. Au revoir.
2: Et pourtant, elle n'a bien sûr jamais mis les pieds dans le nouveau parc, encore en chantier. Son secret, donc, le voici.
0: Déjà, la petite technique, c'est de se mettre là. Comme ça, on a une vue sur le land, parce que ce côté-là, il n'y a pas trop d'avantages.
2: Comme à chaque fois qu'elle vient ici, ce ne sont pas les sensations fortes qu'elle recherche, mais une vue imprenable pour apercevoir l'attraction de son idole.
0: Oh là là là là.
1: C'est vrai.
0: On voit l'attraction réponse. C'est trop beau.
1: Pas déçu.
0: Pas d'y être. Là, c'est l'attraction réponse, elle est trop belle, même de haut, je l'adore. Le lac, il a l'air super beau. Il est grand.
1: Ouais.
2: Ce plaisir fugace, elle le partage avec des milliers d'autres fans. Cela peut paraître surprenant, mais sur les réseaux sociaux, ces vidéos font un carton. On y voit le parc en chantier au fil des années. Héloïse a commencé à filmer elle aussi, il y a 2 ans.
0: En 2024, il y avait une dalle, ça ressemblait pas à grand-chose, c'était en plein travaux.
2: Plus l'ouverture approche, plus elle veut voir l'attraction de près.
0: Merci. On n'a pas envie d'attendre le 29 mars, il faut qu'on voit ça avant.
2: Le problème, c'est que le manège le plus proche du nouveau parc n'est pas le plus pratique pour faire des vidéos.
0: Tourne la tête ! Wow, on voit trop bien là !
2: Pour elle, comme pour des milliers de fans, le nouveau parc sera-t-il à la hauteur de leurs espérances ?
0: Ouais, on voit bien la montagne et le lac d'ici. Ouais.
2: À quelques jours de l'ouverture au grand public, il ne reste plus qu'une étape cruciale pour Disney, faire tester son parc à ses abonnés les plus fidèles.
1: C'est bon.
2: Mais l'événement promotionnel va quelque peu se retourner contre la firme américaine.
4: C'est littéralement une catastrophe.
5: Pourquoi leurs attractions elles sont toujours en anglais ? Pourquoi ?
6: Jusqu'à 50 minutes pour les tasses, boutiques et restaurants bondés, et près de 2 heures d'attente pour seulement entrer dans la zone de la Reine des Neiges.
2: Les influenceurs les plus suivis filment le moindre couac de ce nouveau parc.
7: Nous espérons redémarrer le plus rapidement possible. Merci de votre patience et de votre compréhension.
8: Il y en a déjà eu 4 problèmes techniques dans la journée. L'attraction, elle était en panne pendant 3 heures tout à l'heure.
2: La panne sur l'attraction principale serait due à un surpoids des bateaux lorsqu'ils sont remplis d'adultes un peu trop lourds. Une probable erreur de calcul, mais surtout, un bad buzz dont Disney se serait bien passé. Ce 29 mars, pour le grand jour, la pression est immense. Affectée comme opératrice sur la nouvelle attraction, Camille sera en première ligne de cette journée historique.
9: J'ai vraiment hâte de la journée, de voir comment ça va se passer, etc. Et de voir un peu ce qui m'attend. Parce qu'on m'a pas trop dit ce qui allait se passer. On m'a juste dit que c'était l'ouverture et qu'il fallait que je vienne à 7h05.
2: Pour cet événement majeur, elle connaît son rôle sur le bout des doigts.
9: une main, donc la droite, celle-ci, qui est un peu plus dans le thème Anna, et l'autre qui est un peu plus dans le thème Elsa. J'adore faire des ongles à thème pour tout et n'importe quoi. Et là, j'ai été voir mon prothésiste ongulaire du coin, et elle a été totalement hypée par le projet. Et c'était grave cool. On a passé peut-être 8 heures de travail. Ouais, c'était un peu long, mais ça en vaut la peine.
2: Normalement, sa journée commence directement par les vérifications de l'attraction. Mais ce matin, son manager... l'a convoqué avec une poignée de jeunes recrues comme elle pour leur annoncer une belle surprise.
3: Alors, journée d'ouverture, donc aujourd'hui, nous ouvrons Disney Adventure World et World of Frozen officiellement à tous nos visiteurs. Du coup, Megan, Guillaume et Camille, vous partez avec Karine pour faire l'allée d'honneur et accueillir nos visiteurs ce matin.
10: On parle Carla.
3: Vous partez tous avec Karine faire l'allée d'honneur.
9: Oui. C'est cool.
11: Ça veut dire quoi, Karine?
9: En gros, ça veut dire qu'on va venir accueillir les visiteurs. On va être un peu les premières images qu'ils vont voir du nouveau parc. Et puis même, c'est un peu cool, ça nous change un peu du quotidien. Et puis on vit vraiment l'inauguration à fond.
2: 1, 2, 3. Camille a d'autant plus la pression qu'à quelques mètres de là, des milliers de fans attendent l'ouverture devant les portes depuis 3 heures déjà. Il est 9 heures.
12: Ok.
2: 24 ans après son inauguration, Walt Disney Studio devient Disney Adventure World.
13: C'est trop bien.
9: Ouais, ils sont trop kiki, tout ça avec les petites robes.
2: Pour être les premiers à découvrir ce nouveau parc, tous ses fans ont réservé 4 mois à l'avance.
14: Ça, on le vit qu'une fois. Ah, on est comme des gamins là. Ah, il y a Mini. Ah, il n'y a pas vu Mini, Mickey.
2: Pour accueillir ses visiteurs.
14: Ils sont trop beaux en plus. Hein.
9: Ah, vraiment? Ils sont des...
2: Le parc a formé Mickey, une haie d'honneur.
14: Mickey.
2: Avec ses personnages phares, et notamment Elsa et Anna, qui font leur apparition pour la première fois. Camille ne le sait pas encore, mais sa journée de travail va lui réserver bien des surprises.
9: Bonjour. Attends-moi, Logan, attends-moi.
15: Quoi?
9: Bah, viens vite.
2: Pour Natacha et ses enfants aussi, cela s'annonce très mouvementé.
15: On voit le château d'Elsa?
9: Ah ouais, il est énorme.
15: T'as vu?
2: La maman fan de la Reine des Neiges guette la moindre apparition.
9: Je la vois pas, moi. Mais ça se trouve, on va voir Elsa, parce que moi, je suis habillée en Elsa.
15: Et moi, en Olaf.
9: Ouais. On fait Frozen en premier, c'est notre objectif aujourd'hui. Franchement, il faut qu'on le fasse.
15: Oui.
9: Viens, on va faire une photo. Mettez-vous devant.
15: Elle est verte.
2: Mais avant d'avoir une chance de rencontrer leurs idoles...
9: C'est trop beau.
2: Il va falloir jouer des coudes pour entrer dans le village d'Arendelle, de l'autre côté du lac.
9: Ah, c'est de l'autre côté, l'entrée normale, c'est de l'autre côté.
15: L'autre côté.
9: Ok.
15: Et par descendre.
9: Là, je pense qu'il y a un passage par là.
15: Il y a la queue.
9: Bah oui, je t'ai dit qu'on allait passer la journée par la queue.
2: Pour ce jour d'ouverture, Disney a vendu 55 000 billets. Le problème, c'est que tout le monde ne peut pas entrer en même temps dans le land de la Reine des Neiges.
9: Attends, on va aller voir au bout.
15: C'est abusé.
2: Natacha tente quand même sa chance.
9: Excusez-moi, bonjour. C'est la queue, il faut faire la queue là pour accéder à la queue là.
16: Alors, pour le moment, l'accès à World of Frozen, on a fermé la file d'attente.
9: D'accord. Mais,
16: pour carte de priorité et stand-by. On a tout fermé pour le moment et ça sera ici par contre qu'il faudra venir.
9: Ici. Ok.
16: Pour le moment, c'est fermé.
9: Donc, donc c'est mort. Et on va faire un tour et attendre que ça se diminue un peu. Hein, en espérant qu'ils puissent le faire aujourd'hui. Ça m'arrangerait. Parce que j'ai envie de le faire, moi. Je suis dégoûtée, j'ai envie de doubler tout le monde.
2: Natacha n'a pas dit son dernier mot. Au pied de la montagne, seuls 2500 visiteurs peuvent accéder au village en même temps. Et les plus chanceux ont pu réserver une rencontre dont ils se souviendront toute leur vie. Les stars du film en chair et en os.
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2: Pied de la montagne, seuls 2500 visiteurs peuvent accéder au village en même temps. Et les plus chanceux ont pu réserver une rencontre dont ils se souviendront toute leur vie. Les stars du film en chair et en os. À gauche, Elsa, la reine des neiges. À droite, sa sœur, Anna. À l'inverse de tous les personnages Disney, elles ne se promènent jamais dans les allées du parc. Il n'y a qu'ici qu'on peut leur parler.
22: Comment vous vous sentez aujourd'hui?
23: On est ravis d'être ici aujourd'hui. On a hâte d'accueillir tous nos nouveaux amis maintenant que les portes sont ouvertes et on ne les refermera plus jamais.
22: Ça fait combien de temps que vous attendez cette ouverture?
23: Très longtemps.
2: Pour faire ce job, il y a des règles très strictes. Sourire constamment, interdiction de froncer les sourcils et bien sûr, être incollable sur le dessin animé.
22: Vous n'avez pas le Olaf avec vous?
23: Non, peut-être qu'il est en train de jouer à cache-cache dans la montagne du Nord avec Sven.
22: Oui.
23: J'espère qu'il lui a pas pris son nez.
2: Chaque personne a droit à 5 minutes avec ses deux reines. Et certaines, comme ces chinoises, sont de vraies groupies.
24: Quand j'étais toute petite, cette histoire m'a beaucoup aidée dans ma vie. J'ai préparé plein de photos à leur montrer. Je fais le tour du monde des parcs Disney pour rencontrer toutes les Anna et Elsa. Ça, c'était à Tokyo. Je porte la robe d'anniversaire d'Anna. Et ça, c'est à Shanghai, avec ma meilleure amie qui adore Elsa aussi.
25: Vous avez l'air vraiment excitée.
24: Je suis tellement impatiente, j'ai hâte d'y être.
2: Première à passer, cette famille espagnole. Cela fait déjà 4 jours qu'elle visite l'ensemble des parcs. Ce matin, la maman s'est levée aux aurores pour réserver un créneau sur le site internet de Disneyland Paris.
26: En fait, on devait rentrer chez nous hier. Mais quand ils ont annoncé que l'ouverture était aujourd'hui, on a décidé de rester une nuit supplémentaire. Et on est vraiment trop contents de pouvoir rencontrer Anna et Elsa.
25: C'est plutôt un cadeau pour vous, j'ai l'impression.
26: Oui, oui, vraiment.
2: Après 45 minutes de rencontre avec le public, petit tour de passe-passe, les voilà propulsés sur ces drakkars. 15 minutes, 4 fois par jour, aux côtés d'Olaf. Mais contrairement à ce qui avait été annoncé, il ne déambule pas dans les allées du parc. Il faut croire que les ingénieurs ont senti le risque. Le lendemain, Olaf va justement faire un petit faux pas. La vidéo va faire le tour du monde. Mais rassurez-vous, il va bien.
27: On peut faire naître quelque chose de magnifique.
2: 2 heures après l'ouverture, la file d'attente est toujours aussi longue.
28: Là, si on se met dans la file, on n'est pas sorti avant la semaine prochaine.
2: Pour faire patienter ses fans, le parc a également misé sur une autre franchise à succès.
28: Oui.
2: Et l'idole d'Héloïse.
28: Oui, il y a réponse avec Flynn.
2: Réponse. Près d'un milliard d'euros au box-office, c'est presque autant que le premier volet de La Reine des Neiges.
28: Hello. Bonjour.
29: C'est la meilleure journée, n'est-ce pas?
28: Oui, c'est la meilleure journée de tous les temps. Ah, ça commence très très bien.
2: Héloïse, souvenez-vous, C'est elle qui, avec son chéri, passait ses week-ends sur les manèges pour surveiller l'avancée des travaux de l'attraction Réponse. Désormais, elle touche au but.
28: Okay. C'est trop beau, j'aime trop le décor au-dessus. C'est comme dans le film. Ça fait référence à quoi ? Ah bah, à la scène de fin avec les lanternes quand elle Réponse, même au début, quand elle peint sur le mur. C'est vraiment comme dans le film. C'est les mêmes dessins. C'est bon, tout est parfait.
2: Et alors, ses sensations ?
0: Bonjour. Vous faites combien, s'il vous plaît ? Deux. Allez-y par ici, dans la même marche, je vais se retirer les sacs, s'il vous plaît.
1: Merci.
2: À première vue, ça manque de vitesse pour Héloïse.
1: Ouais, ça, je sais pas si on peut tourner.
28: Ouais, ça a l'air d'être calme.
1: Ça reste léger, ouais.
28: Ouais, ça reste calme, ouais.
1: Ouais.
28: C'est un peu plus pour les enfants.
1: Vas-y.
2: Une fois à l'intérieur, petite déconvenue supplémentaire.
28: On est quand même vachement serré. En fait, c'est prévu pour les enfants, donc on va rien dire.
1: Bah, mais... C'est normal.
2: Heureusement, après quelques tours de piste, la magie opère.
28: En vrai, c'est cool, hein ?
1: Ouais, ça va.
2: Ce concept de manège existe déjà sur le premier parc, mais avec des tasses. C'est l'attraction Alice au Pays des Merveilles, et elle date de 34 ans. Pour connaître le grand frisson, il faut se rapprocher de la montagne enneigée.
0: Maintenant, faut trouver la file de l'attraction.
2: Après 2 heures de queue pour accéder au Land Reine des Neiges,
0: salut, et à la fontaine.
2: Natacha et ses enfants touchent au but. Ou presque.
0: Là, 150. Ça va, il y a
28: 150. Oh oui, maman, t'as raison.
0: Il n'y a pas grand-chose, hein. On y va ?
2: Encore au moins 150 minutes, soit 2h30 à patienter. Avec régulièrement des annonces au micro pas très rassurantes pour Ethan, le plus grand.
3: N'oubliez pas, vous risquez d'être oublié.
0: S'il sait qu'il y a des descentes, il ne va pas vouloir le faire. Là, moi, la photo, elle sera épique.
2: Le jeune garçon a une peur bleue des manèges à sensations.
28: Vous êtes combien ? 3 ? Rangée numéro 2 ? Une personne en 2, Karine. Numéro 1, numéro 2, s'il vous plaît.
2: De son côté, à l'embarquement, Camille veille à augmenter la cadence.
28: C'est ça, bah, vu le nombre de temps d'attente, faut qu'on en voit, quoi.
2: Cela fait 2 heures que les bateaux défilent sans problème. Quand soudain, la panne tant redoutée arrive.
3: Votre attention, s'il vous plaît. Pour des raisons techniques, notre aventure est momentanément interrompue. Merci.
2: Natacha et ses enfants venaient pourtant tout juste de s'installer dans la barque.
3: Your attention, please. For technical reasons,
2: retour à la case départ.
0: We hope to be back in our... On est arrivé là. C'est le pire.
4: C'est quand on est juste devant, ouais, et que ça tombe en panne.
0: Ah ouais, là c'est horrible.
4: Ah ça c'est nul.
2: Pour Camille, l'urgence, c'est de gérer les mécontents.
5: Bon, que ça dure pas 3 heures.
28: C'est ce qu'on espère.
6: Bon, on va y aller, parce que pour une ouverture, pour une première, c'est terrible. Hein.
28: Ah bah ça arrive, hein.
6: Bah oui, c'est souvent.
28: C'est bon, vous pouvez vous remettre là. Bah, je peux comprendre que les guests soient frustrés, c'est normal. Surtout quand ils arrivent vraiment tout proche des bateaux ou vraiment proche de l'embarquement. Mais c'est vrai que nous, à côté de ça, on n'y peut rien. Donc bah, faut prendre son mal en patience pour tout le monde. Gérer les émotions, non, on n'est pas formé. Hein. Bah, après, faut, voilà, on est tous humains. Je pense que c'est pas la peine de s'en prendre à la personne qui est en face de soi. Donc voilà.
3: Pour des raisons techniques.
2: Cette panne, certains visiteurs l'ont filmée en direct. Elsa s'envoie. Bateau immobilisé, passagers débarqués. Si dans les couloirs, certains le prennent avec le sourire, à l'extérieur, dans la file d'attente pour l'accès au Land Reine des Neiges, c'est la soupe à la grimace.
0: Non, bon, on l'attrape à la traction, clairement. Ils ont annoncé 4 heures tout à l'heure, c'est hors de question. Et sur l'application, c'était écrit 240 minutes. Mais alors là, ils ont réduit les temps maintenant. Là, ils mettent 150 minutes pour la neige.
28: 150 minutes, on y va ou pas ?
0: Non plus. Pas avec 2 enfants en bas âge.
2: La crise passée.
0: Ah !
2: Natacha embarque enfin.
0: Ouais. Enlève ton sac.
4: On est tous là.
2: Cette petite virée, Ethan, son aîné,
0: allez, on est bon,
2: va longtemps s'en souvenir.
4: Il y a quoi des sens ? Alors, mais non, c'est pas là.
0: Lui, il a peur.
2: Le début les laisse bouche bée. Mais ça ne va pas durer.
7: Là-bas, Sven aussi,

0: sur les réseaux sociaux, Ethan a vu que l'attraction comportait quelques accélérations, tout ce qu'il déteste. Difficile alors de profiter pleinement du spectacle.
1: Regarde, Ethan, tu peux manger la glace ?

0: c'est trop court.
1: Toi, t'en as pensé quoi? T'as l'air traumatisé.
0: C'est la descente, il aime pas les descentes.
1: Ça s'est bien passé, regarde, t'es entier.
2: Après tant d'émotions, Ethan va pouvoir souffler grâce à une activité bien plus tranquille. Le shopping. Natacha s'est fixé un plafond de 50 euros en tout.
0: Je sais, j'ai envie.
2: Mais dès l'entrée en boutique, Runa, la nouveauté du parc, lui fait de l'œil.
0: Ils sont à 75 euros. Ça, c'est cher. Mais là, j'ai dit plus tard, celui-là, on verra plus tard.
2: Si Natacha est raisonnable sur ce coup, ce n'est pas le cas de ce jeune homme.
3: J'ai testé tout partout dans le land et en fait il interagit vraiment avec différents endroits du land et c'était vraiment très sympathique. Et puis quand on appuie sur le bouton, il parle. On peut le mettre en mode dodo et au bout d'un moment il va ronfler. Après il s'arrête.
4: Papa, je peux offrir ça à maman?
2: Pour ces Italiens, il s'agit de convaincre leur père à l'autre bout du fil d'adopter le troll.
5: Ça coûte combien?
6: 75 euros.
5: Mais ça va pas?
6: Allez papa, il gâche toujours tout.
4: Oui, c'est 75 euros papa.
2: Finalement, ils auront gain de cause.
6: C'est le mien.
2: Dans ses boutiques souvenirs, grâce à sa Reine des Neiges, Disney semble avoir réussi son pari. Car ce jour-là, les prix ne refroidissent pas les plus mordus.
7: 73 euros pour 5 pins. En vrai, ça va, c'est honnête. C'est honnête. Aujourd'hui, il n'y a pas de limite. Aujourd'hui, c'est un jour de fête.
8: 300 euros, je dirais. On a acheté pas mal de choses. Hein.
9: C'est Frozen, c'est nouveau.
10: On peut commencer.
0: J'ai envie de craquer sur ça.
2: Natacha et ses enfants optent, eux, pour ce bocal à 35 euros. Qu'ils doivent remplir avec les mini-figurines. L'objectif, évidemment, c'est d'en mettre le plus possible.
0: Mais j'ai vu sur internet, je crois qu'on peut en mettre 25 ou 30, je sais plus. Il y en a qui disent 30, il y en a qui disent 25. Je sais pas, on va tester. C'est quoi que t'as pris?
10: Grogny.
0: Ouais. Et les autres, c'est Elsa, Anna.
10: Là, il y a Sven.
0: Reprends un Grogny, là, c'est petit.
2: Il n'y a qu'une seule règle.
0: Regarde.
2: Le bocal doit pouvoir se fermer.
0: Bon, ça ferme. Bon, ben, je crois que c'est mort.
2: Sans forcer.
0: On peut pas remettre,
10: hein. Non, alors on peut pas.
0: Vas-y, donne.
2: Le bocal n'est pas tout à fait fermé. Mais cela passera-t-il auprès de la vendeuse?
0: Comment?
11: Il ferme pas.
0: Vas-y. Non.
11: Faut pas que ça tombe quoi.
0: J'en arrive bien comme ça parce que c'est plus gros.
11: Un grand sac.
12: Vous êtes dur en affaires.
0: Ouais.
11: Comment?
12: Vous êtes dur en affaires.
11: C'est décret royal après.
0: Normalement, il y a marqué qu'on peut en mettre 20 dedans. Du coup, j'en ai pas 20.
11: Ça dépend comment on les met.
0: C'est ça, mais moi, j'ai pas l'astuce encore.
2: Ce jour-là, sa carte d'abonné ne lui sera pas non plus d'un grand secours.
11: Ce sera tout.
0: Vous prenez la réduction passeport?
11: Pas sur ça.
0: Pas sur ça. C'est pas ce que vous en mettez.
11: Voilà, madame.
0: Merci, au revoir.
11: Merci.
0: Bonne journée. C'est vrai que pour le prix, ils peuvent faire un effort pour un personnage.
6: Vous reviendrez quand même?
0: Oui, bah oui, j'ai pas le choix. J'aime trop Disney pour arrêter. C'est ça, on se plaint, mais je suis quand même assez folle pour payer 35 euros une boîte.
2: Entre le déjeuner et les achats en boutique, Natacha aura dépensé 85 euros pour cette journée. Du côté du Regalview.

0: c'est le début du service. Pour cette première, Olivier, le chef, a même quitté sa cuisine.
1: Parce que c'est important d'accueillir les premiers clients, tout simplement.
0: Mais pas question pour lui de s'éterniser. Ce soir, il a 375 couverts à servir.
2: Alors, on réclame à la 63, 3 s'il vous plaît.
3: Oui, chef.
0: 4 mois après les premiers tests, Olivier pense avoir trouvé les bonnes recettes pour ses plats sur les thèmes des princesses Disney.
1: Un bœuf cuit en basse température avec un confit d'oignon.
0: Et une chips en forme d'escarpin qui fait toute la différence.
1: J'ai le soulier de Cendrillon. C'est facile pour le client. Voilà. C'est vrai que c'est un détail visuel assez facile à reconnaître.
0: Plus dur à trouver, cette dorade avec des légumes exotiques.
1: Le chou pak choy, donc le kombava. Donc on est plus sur l'Indonésie. Donc voilà.
0: Raya. Raya, l'héroïne de Raya et le dernier dragon, sortie en pleine pandémie, n'a jamais été diffusée au cinéma.
4: Attention à vous.
0: En salle, justement, ce sont d'autres stars que les clients attendent impatiemment. Ces quatre princesses, tout droit sorties des plus gros succès de Disney. Aurore, de La Belle au bois dormant. Ariel, de La Petite Sirène. Belle, de La Belle et la Bête. Mérida, l'héroïne de Rebelle. Oui. Et elles jouent leur rôle à la perfection.
5: Thank you so much.
6: Oui, je l'ai volé à Anna, mais ne le dites pas. Oui, on vient juste d'y aller.
0: Mais ces quatre princesses ont aussi une règle très importante à respecter. N'oubliez aucune table.
7: Après, on les a vu passer. Hein. Mais à dernière table, on en a vu.
8: D'accord.
7: La deuxième devrait arriver.
8: Vous prenez votre temps, elles vont venir vous voir chaque.
1: Hello. Bonjour, c'est bien, bonjour.
0: Olivier, le chef, venu saluer les clients, est vite appelé à la rescousse par ces deux jeunes femmes.
9: Non, on attend juste de voir les princesses. On a vu qu'une seule.
1: C'est vrai. Je vais m'assurer auprès de nos amis que vous les voyez toutes.
9: Merci.
1: Bien évidemment, je m'en occupe de suite.
9: Merci.
1: Vous en priez. Vous en priez. Il y a la table de deux que j'ai été voir, ils ont vu qu'une fois la princesse. Ils sont au dessert.
9: T'inquiète pas, ils ont vu deux princesses. J'ai Ariel qui va passer après et on a déjà parlé avec Ben. Ils ont vu une princesse. Olivier, il m'a déjà mis la pression. Il y a
0: Après ce petit coup de pression, l'erreur est vite réparée.
10: Hello, bonsoir. Bonjour ma princesse.
0: À 100 euros le menu, le service doit être impeccable.
11: Ça va aussi.
10: Vous passez un bon jour.
11: Ah bah après, si on est à Disney déjà, je pense que c'est pour voir les personnages. Et surtout ce restaurant-là, en plus, qui vient d'ouvrir aujourd'hui. Et puis franchement, on retombe en enfance, hein, pour dire ce qui est.
12: Est-ce qu'on peut faire une photo câlin?
10: Bien sûr.
0: Au final, tout le monde aura son câlin.
12: Vraiment, on rentabilise, là.
13: J'adore,
10: c'est très mignon.
12: Merci.
14: Merci beaucoup.
10: Merci.
0: Pour que cette journée d'ouverture reste inoubliable, tout repose désormais sur la réussite du spectacle. Il est 21h. Autour du bassin, les techniciens installent la scène flottante. Il fait 6 degrés. Les plus grands fans patientent depuis des heures pour être aux premières loges. Comme cette famille, qui a déjà passé une longue journée dans le parc.
15: Là, c'est les deux nos filles.
16: D'accord.
17: Vous
15: avez un peu froid, non?
17: Un petit peu, oui. Bon, ça va aller.
15: Ça fait combien de temps que vous êtes là?
17: Bon, ça fait 3 heures.
15: 3 heures. On est arrivé, oui, c'était à 8 heures. Bon, on a attendu nos 6 heures, hein, ça a été magnifique. Avant de faire la Reine des Neiges.
0: Ce spectacle, Ben, le directeur artistique de Disney, l'a répété une cinquantaine.

0: Une de fois ces derniers mois.
1: On a juste hâte que ça commence. Oui, c'est un peu ça.
0: Avec son équipe, ils ont passé la nuit précédente à faire d'ultimes réglages.
2: Ouais, un petit peu.
3: T'as un peu dormi ?
1: Ouais, ça, ça fait du bien. Hein ?
4: C'est le plus grand défi de ma carrière. Oui, parce que c'est vraiment une combination de tous les effets qu'on a utilisés dans le passé, sauf qu'on a quand même créé des choses qui n'existaient pas. Donc ça, c'est génial. Hein? C'est dans combien de temps?
3: Dans 10 minutes?
4: Oui, dans 13 minutes, 12 minutes, quelque chose comme ça. On est presque.
0: Au restaurant, certains en sont encore à résoudre les énigmes du chef.
5: Voici, avec pommes rouges croquantes, partagées avec 7 petits gourmands dans les bois.
0: Avec l'aide, bien sûr, de la serveuse.
5: Où est la grenouille qui chante et rigole?
6: Et également, je dirais, ce plat à déguster avant minuit.
7: Très bien.
0: La réponse est immédiate.
8: Et sûrement Blanche-Neige avec tous ses petits fruits et tout ça qu'elle peut aller chercher dans le bois.
9: Moi, il me semble que c'était la mer, le voyage, donc je pense que c'est Vaiana.
10: Je viens de goûter, là, c'est bon. Mais c'est vrai que là, le cadre, la nourriture, là, on a passé un level. Hein.
11: Les princesses ont été trouvées dans les assiettes, donc voilà, donc objectif atteint. C'était un pur bonheur pour moi, pour mon équipe. Ça s'est très très bien passé.
0: Il est 22h. Le show commence.
12: Et maintenant, laissez l'inspiration vous guider avec Disney Cascade of Lights.

0: J'ai jamais vu quelque chose comme ça. C'est vraiment magique.
1: La pyrotechnie, les drones, franchement magnifique. Il est trop beau, trop beau.
2: J'ai pleuré pendant tout le spectacle. C'est la plus belle chose que j'ai pu voir dans ma vie.
3: Ben, le directeur artistique et ses équipes peuvent enfin savourer. Depuis son ouverture il y a 34 ans, le parc de la firme américaine a déjà attiré près de 375 millions de visiteurs. Presque autant que notre emblème national, la Tour Eiffel. À peine le quartier de la Reine des Neiges inauguré, Disney prépare déjà un nouveau défi. Un monde consacré à l'un de ses univers les plus légendaires, le Roi Lion. Un classique aux deux Oscars, bientôt au cœur d'une attraction annoncée comme spectaculaire. Venu tout droit des États-Unis, Bess est la tête pensante de ce projet titanesque. Déjà à l'origine de l'univers Marvel il y a 4 ans, elle nous ouvre aujourd'hui en exclusivité les portes de ce nouveau royaume.
4: Bonjour Bess.
5: Bonjour.
4: Ravie de vous retrouver.
5: Ravie également.
3: Avant d'y entrer, elle nous dévoile sa maquette. Au fond, le royaume d'Arendelle surplombant son grand lac. Puis à sa gauche, le nouvel univers du Roi Lion.
4: Comment on décide de créer une nouvelle zone dédiée au Roi Lion cette fois-ci?
5: Vous savez, il y a plusieurs points de départ, mais l'envie, c'est de faire rêver.
4: Il faut que ça coche cette case, quoi qu'il arrive.
5: Il faut que ça coche cette case.
4: Alors évidemment, on se dit pourquoi maintenant le Roi Lion, c'est un vieux Disney? Pourquoi ça arrive maintenant sur la table?
5: Il y a une histoire qui est tellement dans les thèmes universels, comme Shakespeare, le pouvoir, la trahison, la rédemption. Ce sont des choses qui nous parlent et qui nous résonnent tout le temps. Et malgré qu'on a bien sûr le Roi Lion partout dans nos spectacles, partout un peu dans nos parcs Disney, on ne l'avait jamais fait en attraction. Jamais.
4: C'est quand même dingue, c'est une première mondiale.
5: C'est une première mondiale.
4: Expliquez-nous, qu'est-ce qu'on peut se dire là aujourd'hui? Qu'est-ce qui va exister dans cette zone? Qu'est-ce qu'on va voir?
5: Je peux vous dire que nous allons avoir la grande attraction,
4: ouais,
5: qui

0: sensation ?
1: Il y a une grande chute. Donc, il y a une grande chute, mais c'est familial tout de même. Et avec une petite oui à la fin pour qu'on puisse rire, on puisse rire et crier, parce que c'est toujours sympa.
0: Alors, on voit ce qui est assez joli là, ce qu'on voit très bien sur la maquette, c'est ces deux montagnes finalement qui sont face à face et qui se saluent.
1: Et je vais vous dire un petit secret, quand j'ai vu la montagne de Frozen, on a fait en sorte que la montagne pour le Roi Léon soit un tout petit peu plus.
0: Alors, 36 mètres, Frozen.
1: Et 37. C'est juste de peu, mais...
0: Histoire de dire...
1: Histoire de dire,
0: c'est le Roi Lion, quoi.
1: C'est le Roi Lion.
0: Je comprends, indétrônable. Enfin. Alors, à ce stade, c'est un chantier. Vous avez accepté de nous y emmener.
1: On y va.
2: À quelques pas du Grand Lac, plus question de maquette. Le chantier a déjà bien commencé. Sans même le savoir... Les visiteurs en route vers Arendel mettent déjà un pied sur la terre des lions.
1: Donc, on savait depuis un moment qu'on allait développer ce monde autour de Roi Lion. Et donc, même dans cette partie autour du lac, on a une. Ça annonce déjà un petit peu le changement de végétation.
0: Ben oui, on voit quelque chose de plus aride qui fait évidemment tout de suite penser à la savane, donc à l'univers du Roi Lion.
1: Ouais.
0: Par rapport à en face, on est sur quelque chose de beaucoup plus vert.
1: Oui,
0: tout à fait.
2: Un décor subtil, mais derrière la palissade, le chantier, lui, est loin d'être discret.
1: Pour l'instant, on entend beaucoup de machines.
0: Donc la montagne, visuellement, elle va vraiment être là en face.
1: Entre les deux grues.
0: Entre les deux grues. Et elle va faire coucou à Elsa. J'adore ces petits détails.
1: Oui, ben voilà.
0: Les pattes de facochère. Timon est passé par là.
1: Et puis, bien sûr, on a dévoilé une de nos scènes qui raconte le voyage de Simba dans toutes ces histoires.
0: On y va pour de bon ?
1: On y va pour de bon.
0: On les passe ces palissades. Allez, on entre en zone interdite.
2: Derrière ces portes colossales, c'est ici que la magie prend forme, dans la boue et le béton.
0: C'est toujours émouvant de voir un énorme projet en cours de construction. Qu'est-ce que vous, Bess, personnellement, ça vous fait de voir ces ouvriers qui travaillent, cette terre, ces grues ?
1: Moi, je trouve ça super excitant. Parce que ça prend forme. Et moi, je peux très bien voir la montagne qui est là, la chute de 16 mètres. On va crier. Moi, je vois ça.
0: Donc, la plus haute dans l'attraction, ce sera 16 mètres.
1: Oui.
0: Oui, c'est quand même...
1: Oui, quand même. Oui, il faut...
0: C'est pas rien.
1: Il y a le ventre qui... Mais il y en a d'autres aussi. Quelques autres petites chutes aussi.
0: Vous, Bess, qui êtes une historique de Disney, où est-ce que vous voyez ce parc dans 10-20 ans ?
1: Je le vois de mieux en mieux, plus peuplé et plus développé. Il y a de la place, on va certainement le faire. Et j'aimerais bien laisser ma petite part. Enfin, je vais laisser quelques petites traces.
0: Je crois que...
1: Oui, donc moi, je serais contente de voir ça continuer. Mmh. On n'est jamais fini de raconter nos histoires, nous.
2: Encore quelques années de patience avant de voir la savane africaine prendre vie ici et d'assister pour de vrai au lever de soleil, le plus mythique de l'univers Disney.
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Bonjour et bienvenue dans les Dogs du Week-end. Souvenez-vous, l'incendie de Notre-Dame en 2019 où plusieurs pompiers ont littéralement risqué leur vie pour sauver le monument. Ou encore l'explosion d'un immeuble rue de Trévise, 3 mois plus tôt, où là, 2 d'entre eux ont perdu la vie. À chaque fois, en première ligne, des militaires d'élite, la brigade de sapeurs-pompiers de Paris. Ce sont eux que vous allez découvrir au plus près de leurs interventions. Au cœur de la capitale, il faut agir vite et fort, car le moindre incendie peut rapidement prendre des dimensions tragiques. Vous allez le voir avec l'embrasement de ce garage en pleine nuit ou encore cet immeuble en feu dans le 13e arrondissement, sans parler des multiples feux allumés volontairement.

0: notamment par des délinquants et soirs de fête. Urgence capitale pour les pompiers de Paris, c'est tout de suite dans les docks du week-end.
1: Dans le sud de Paris, cette caserne de quartier abrite 50 sapeurs-pompiers qui forment une brigade spécialisée dans les interventions sur les incendies les plus dangereux.
2: Allez, gars, pompez, inspection matérielle.
1: Leur devise, sauver ou périr. Ils sont en permanence sur la brèche. À peine leur garde commencée qu'une alerte tombe.
3: Qu'est-ce qui se passe là ?
4: Là, c'est un renfort habitation.
3: Ça veut dire que c'est un incendie ?
4: Ça veut dire que c'est un incendie, tout à fait.
1: Un incendie important vient de se déclarer dans le centre de Paris.
3: C'est où ?
1: Toby, 35 ans, sergent, est un pompier chevronné, soldat du feu depuis 12 ans. Ce soir, c'est lui qui dirige l'équipage qui part en urgence sur le sinistre. Plusieurs vies sont en jeu.
5: C'est bon, les pompiers derrière !
1: En tout, 4 casernes sont mobilisées.
6: On passe sur feu dans le 13e arrondissement, pas loin des boulevards Maréchaux. Pour l'instant, on ne sait pas vraiment ce qui se passe là-bas. On a nos collègues qui sont déjà sur intervention là, donc ils ont besoin de renfort assez rapidement. Ça laisse présager que c'est un gros incendie.
1: Cet incendie est un des plus importants auxquels Toby est confronté depuis plusieurs mois.
6: Ok, donc quand tu arriveras à Porte d'Italie, tu prendras à gauche le boulevard Kellermann.
1: Le sinistre s'est déclaré rue Kuffer dans le 13e arrondissement. Sur place, les habitants du quartier, impuissants, filment la catastrophe avec leur téléphone.
7: On va le faire sortir les gens.
8: Quand tu es là, je vais chercher Michel,
9: d'accord ? Moi, je croyais qu'il y avait une bagarre.
1: Toby apprend qu'une trentaine de personnes sont menacées par les flammes.
10: Allez, là, ça doit monter, là, ça doit monter, les gars, allez ! Allez ! Allez ! Il y a vraiment de la route pour aller les chercher !
1: En tout, une cinquantaine de véhicules, dont plusieurs grandes échelles. Il faut évacuer les 3e et 4e étages de cette résidence ravagée par les flammes.
11: Bougez pas plus, d'accord ? On reste calme là-haut ! On arrive !
12: On arrive, on y est là, on y est !
1: Tétanisée par la peur, cette victime est exfiltrée avec grande difficulté. L'équipe du sergent Toby passe à l'action. Il s'attaque en priorité à la cage d'escalier ravagée par les flammes. En même temps, l'évacuation se poursuit sans répit.
13: Dans un régal, il y a une victime en bas de la rue.
14: Il y en a deux ?
13: Ouais, ouais.
14: Les deux confinés, c'est ceux qui descendent là.
13: Ils étaient où, hein ?
14: Au cinquième étage. Cinquième étage gauche.
13: Ok.
1: Toby, son équipe et leurs collègues sauvent ce couple et les protègent avec une cagoule d'évacuation reliée à la bouteille d'oxygène des pompiers.

0: Après ses premiers sauvetages, l'équipe de Toby reprend son souffle au pied de la résidence.
1: On a une autonomie qui est limitée, donc il y a tout un système de relève qui doit se mettre en place pour pouvoir continuer à lutter contre l'incendie.
0: Dans les étages supérieurs, des appartements brûlent encore. Alors il faut continuer les évacuations par l'arrière de l'immeuble.
2: Thank you.

0: va pas se mettre contre la façade, on va aller se mettre contre l'arbre pour le moment, d'accord? Au cas où il y a quelque chose qui tombe. Allez-y. Allez vous mettre par là, je vais appeler mes collègues, ils vont venir prendre soin de vous, d'accord?
1: 2 heures après le début de l'incendie, le feu semble maîtrisé. Pour s'en assurer, les pompiers inspectent chaque appartement avec des caméras thermiques pour localiser d'éventuels points chauds. Une dizaine d'appartements ont été entièrement détruits par les flammes. Une enquête de police est en cours pour déterminer l'origine du sinistre et comprendre comment les appartements ont pu s'embraser aussi rapidement. Pour protéger Paris, une brigade d'élite réputée dans le monde entier est en alerte 24 heures sur 24. La BSPP, Brigade des sapeurs-pompiers de Paris, veille sur les grands monuments de la capitale. Des joyaux qu'il faut préserver à tout prix. Les pompiers de Paris étaient en première ligne pour sauver Notre-Dame il y a presque 3 ans. Ces pompiers d'élite défendent la capitale, mais aussi 3 départements limitrophes de la ville Lumière. Au total, 7 millions d'habitants sont sous leur protection. Leur hantise, les incendies qui peuvent se propager d'un immeuble à l'autre. Leur préoccupation au quotidien, les accidents de la route en plein cœur de la ville.
2: Vas-y, remassez les gars.
1: Et surtout, des urgences vitales en tout genre. Ou des accouchements difficiles.
3: Bougez pas, madame. Mon collègue va prendre sous les épaules.
1: Ces soldats du feu, militaires de l'armée de terre, sauvent 30 000 vies chaque année.
4: Il y a la base qui est juste là. On essaie d'appeler. Il faut pas.
5: Au quel étage?
4: Au premier étage.
1: Dans le sud de Paris, Mehdi, sergent, 26 ans, intervient en priorité sur les cas les plus graves.
6: Madame.
7: Tire sur les bras, tire.
1: Dans la caserne de Ménilmontant, Philippe, lieutenant, est un des meilleurs spécialistes des incendies de la brigade.
8: Avec moi, les gars.
1: Pour lui et ses hommes, les festivités du 14 juillet vont tourner au cauchemar. Dans certains quartiers sensibles de Paris, les interventions se font sous haute tension.
9: C'est sécurisé ou pas? C'est bon, on peut éteindre?
10: Oui, allez-y.
1: Les pompiers sont de plus en plus pris pour cible.
9: Allez, go, on se dépêche, on éteint les deux et on y va.
1: Pendant 6 mois, nous avons filmé l'émission mouvementée des pompiers de Paris. Au sud de la capitale, cette caserne est un des derniers fleurons de la BSPP et une des plus sollicitées du Grand Paris. Les pompiers croulent sous les appels pour des secours à personne. Leur priorité, l'urgence vitale, quand la victime risque de mourir. Ce matin, c'est Mehdi, le chef d'équipe. Avec ses collègues, ils partent sur une adolescente retrouvée inconsciente.
11: Là, on part pour une femme de 15 ans qui aurait fait une tentative de suicide avec des médicaments. Donc on va aller voir ce qui se passe.
1: Mehdi et ses hommes doivent faire au plus vite. Ils savent que dans ce genre de situation, chaque minute compte. Mais à l'heure de pointe, les rues parisiennes sont souvent encombrées. En 2020, en France, 300 adolescents ont mis fin à leur jour. Un chiffre en augmentation depuis la pandémie Covid-19.
12: Bonjour.
13: Apparemment, c'est ici.
12: D'accord.
11: C'est où, là, tu sais? Attends. Mais vous l'avez vu, la dame, vous savez où c'est?
13: Oui, elle est dans le parking.
1: La jeune fille a été retrouvée inconsciente dans ce parking souterrain par un voisin qui tente de la réanimer avec un massage cardiaque.
5: Attendez.
6: Bonjour.
10: Vous savez pas ?
1: La mère de l'adolescente est en état de choc. Mehdi veut vérifier si la victime est en arrêt cardio-respiratoire.
6: Ah, c'est bon. Elle ventile, tout. Attends, tranquille.
1: La jeune fille respire encore.
6: Alors les gars, ce qu'on fait ? PLS, ok, sur le côté, O2, couverture, 15 litres minutes, ok.
1: La situation reste critique.
6: Madame ?
1: Les pompiers la placent immédiatement en position latérale de sécurité.
6: Madame ?
1: Pour éviter l'étouffement si elle vomit à nouveau.
6: Madame ? Les gars, allez, vous me faites un bilan complet, je vais demander l'air.
1: La jeune fille est toujours inconsciente. Mehdi la place sous oxygène et demande un renfort médical en urgence.
12: Bon, on passe en longue, on essaye de la réveiller en fait. Mais là, elle réagit.
6: Elle se réveille ou pas ?
12: Ouais, elle réagit. Allez, on se réveille.
13: Ça va aller, regarde, elle bouge, elle a bougé. Maintenant, toi, tu dois être forte alors. Tu vas te calmer. Hein ? Et t'es là. D'accord ?
1: La jeune fille est encore entre la vie et la mort. Et malgré l'émotion de sa mère, Mehdi doit impérativement l'interroger pour savoir ce que sa fille a ingurgité.
6: Madame ?
13: Oui.
6: Est-ce que vous pouvez m'expliquer la situation calmement ?
14: Là, il est quel état d'abord ?
6: D'accord, ça va aller. Il y a le médecin qui arrive, il va s'occuper d'elle, d'accord ?
14: Ça va aller ?
6: Ouais, ça va aller. La dernière fois que vous l'avez vue, c'était quand ?
14: Ce matin, je suis partie tout de suite pour aller aux pharmacies. Quand j'ai quitté aux pharmacies,
6: ouais.
14: Elle m'a appelé, elle a dit : Maman, viens vite à la maison, je ne me sens pas bien.
6: Ok.
14: Je lui ai donné, t'as pris le médicament, il m'a dit oui.
6: À quelle heure, vous savez à quelle heure elle a pris les médicaments ?
15: 9h, 9h30.
14: Ouais.
6: Ok.
14: Quand j'étais dans la cuisine, elle a fouillé dans mon sac, elle a pris.
6: Il faut vraiment me dire précisément ce qu'elle a pris.
14: D'accord, deux boîtes.
6: Deux boîtes de tertian de 30 comprimés.
14: Ouais.
6: Ok. Vous m'avez dit 60 comprimés de tertian en 25.
1: L'information est inquiétante. Le tertian est un puissant neuroleptique. À forte dose, il peut provoquer une crise d'épilepsie, un coma profond, voire un arrêt cardiaque.
6: Attention pour lever. Lever. Poser. Allez, go. Là, on essaye de la sortir du parking, la mettre dans le camion pour la mettre au chaud, la surveiller, et on attend le médecin qui va la prendre en charge.
1: 5 minutes plus tard, la médecin des pompiers arrive sur place.
6: Elle est là, on la met dans le camion. Là. C'est une adolescente qui a été retrouvée dans le parking. Tentative de suicide par médicament. Ouais. DSI supposé, 60 comprimés de tertian, okay. En 25 mg. Il n'y a pas d'alcool. Ouais. La coordination, je passe Glasgow 3, ouais. Mais depuis votre arrivée, elle se réveille un petit peu.
16: Allez, 1, 2, 3.
1: La victime n'est pas stabilisée. Son état s'aggrave. Elle risque de sombrer dans le coma.
17: Allez, réveille-toi, s'il te plaît. Réveille-toi. Est-ce que tu peux me dire ton prénom ? On est à moins d'une heure, je lui aurais bien posé une sonde nasogastrique. On va faire ça.
1: Grâce à une sonde introduite dans l'estomac, la médecin parvient à aspirer une bonne partie des médicaments ingérés. Mais l'état de l'adolescente est toujours critique. Il faut la transférer en réanimation.
17: Oui, on va présenter. Pour le moment, elle est stable, mais elle est quand même très inquiétante avec tous les comprimés qu'elle a avalés. Son cœur, il réagit mal. Là. Donc, pour le moment, on ne sait pas trop ce que ça donne. Pour le moment, elle est stable. D'accord ? Pour le moment, elle est stable. Mais il faut qu'on l'emmène en réanimation.
6: Parle ! Madame, non, restez debout. Non, c'est pas fini. Le médecin, il est là, il s'occupe d'elle. On va vous mettre dans le camion, puis on va faire le point. Vas-y, aide-moi là.
1: Pendant que la médecin prépare le transfert de la victime, Mehdi s'occupe de la mère de famille sur le point de faire un malaise.
6: On met tout en œuvre. D'accord ? Et la meilleure chose que vous pouvez faire pour nous rendre service, c'est d'être le plus calme possible.
13: D'accord ?
6: Vous nous rendez service pour nous,
13: d'accord,
6: et pour elle. D'accord ? Donc là, on se calme, okay. On respire tranquillement,
13: d'accord.
6: Et voilà.
13: Okay.
6: la maman, bah, on va

0: ingérer les médicaments, en fait.
1: Après 48 heures en observation à l'hôpital, la jeune fille, saine et sauve, a pu rentrer chez elle. Sans l'intervention de Mehdi et des autres pompiers, l'issue aurait été sans doute fatale.
2: Quand les gens ils sont vraiment dans la détresse et qu'on est leur dernier rempart et qu'on sert vraiment à quelque chose, bah au moins on se sent un peu utile, quoi. Je suis content, hein. C'est le métier. C'est ce pour qu'on a signé.
1: Nouvelle alerte. Cette fois, c'est en plein cœur de la capitale, place de la République, que se joue un drame. Des pompiers de la caserne du 10e arrondissement interviennent sur un homme qui vient de faire une crise cardiaque.
3: Allez, on masse. On y va. Eric ?
1: Les pompiers commencent un massage cardiaque à l'aide de cette machine. Eric ? Cédric, caporal et 3 ans de service, sait qu'il s'agit d'une urgence absolue. Car pour le moment, le cœur de l'homme ne repart pas.
4: On est comment, l'O2, là-bas?
5: Là, je prépare le canard. Ouais, je vais préparer la doradée.
4: OK.
1: L'équipe de Cédric a besoin de renforts. Dans ces situations critiques, les pompiers de Paris font appel à un urgentiste du SAMU 75 qui travaille souvent avec eux. Le docteur Lionel Lameau. Il dirige une unité spéciale du SAMU qui collabore régulièrement avec les pompiers de Paris, notamment sur les cas désespérés.
6: On part sur un arrêt cardiaque de 39 ans, un patient qui a fait une douleur thoracique devant les pompiers, qui s'est fait l'arrêt cardiaque devant eux. J'ai pas trop de plus d'informations, en fait, là.
1: Avec les pompiers de Paris, il a déjà sauvé des dizaines de victimes. Il se demande si aujourd'hui encore, il va pouvoir faire des miracles.
6: Alors là, on est dans une course contre la montre.
1: La situation est catastrophique.
6: 75, la VLECMO se présente.
1: Cela fait déjà 25 minutes que les pompiers de Paris tentent de réanimer la victime.
6: Bonjour.
1: Sans succès.
6: Juste arrêter 2 secondes le massage, voir s'il est en arrêt ou pas. D'accord, on remasse.
1: Le cœur ne repart pas.
6: Il est en arrêt cardiaque.
1: Lionel et les pompiers doivent prendre une décision radicale.
6: On a une température du jeune homme ou pas?
7: Non, la cello est passée.
6: D'accord, lâche ça, c'est bon, j'en ai pas besoin.
7: La cello vient de passer, pas les temps.
1: Soit ils déclarent le décès de l'homme, soit ils engagent l'opération de la dernière chance.
6: Donc c'est quoi l'histoire en principe?
7: En fait,
6: Donc 26 de TCO2. Il a eu de l'adré ou pas du tout?
7: Oui, alors combien t'as mis d'adré en grammes? Deux fois.
6: Attends, 2 secondes. Tu peux en faire là? Ouais. Fais 1 mg. Yes. On va voir ce qui se passe. J'aimerais qu'on prenne une température surtout. Une seringue s'il vous plaît.
1: Dans l'ambulance des pompiers, la tension est à son comble.
6: Super, merci.
1: Quelques instants plus tard, le verdict tombe.
6: 28, c'est bon, c'est une hypothermie. Ok, allez, on branche, on se met au milieu.
1: Tous les voyants sont au vert.
6: Ok, on est parti. On peut décaler le bas du brancard. Tu me l'enlèves, voilà, allez. On s'enlève. Tu peux me donner le matos, là?
1: Lionel lance l'opération de la dernière chance. Recourir à un cœur artificiel provisoire, l'ECMO.
6: On va lui poser l'ECMO parce que son cœur ne repart pas. Il n'a pas eu de temps sans massage cardiaque puisqu'il était massé immédiatement, c'est un des premiers critères. Et l'autre chose, il a une température très basse qui protège son cerveau.
1: En quelques minutes seulement, le camion des pompiers de Paris est transformé en véritable bloc opératoire.
6: Les deux là. On utilise un matériel stérile pour être le plus propre possible. Parce que quand même, il y a une incision, donc il faut rester le plus propre possible et dans les meilleures conditions. Donc c'est du matériel qu'on a développé avec les fabricants pour être le plus adapté à la situation, on va dire.
1: Lionel et son équipe sont les premiers au monde à avoir développé cette technique.
6: Est-ce que vous avez un phare?
1: La machine miracle, l'ECMO, doit être reliée au plus vite au cœur de la victime.
6: Il a des voies d'accès, là, il en a 2, c'est bon. Fais du 0,5. Anaïs, viens avec moi. On va l'ouvrir. Quelqu'un peut marquer l'heure, c'est l'heure d'incision.

0: vous plaît.
1: L'artère, on la voit bien, elle est là.
2: En vrai, on est pas mal exposé là. Là, on est en train de trouver les vaisseaux, une grosse veine, une grosse artère qui sont fémorales, pour pouvoir relier à la machine en même temps.
3: L'objectif est de relier la veine et l'artère fémorale de la victime à la machine. Cette pompe high-tech va remplacer le cœur et les poumons de l'homme.
2: On va dilater, prépare la canule. Là, je te laisse appuyer avec la compresse. Tu relèves le truc blanc pour ne pas percer le cœur. On enlève le guide. Tiens, passe-moi la canule. Tu n'y as pas le vaisseau. On peut lui faire un bonus d'hypno.
1: Alors. Et là, mets ton doigt.
2: Tiens. Tu sens le paquet vasculaire, il est juste là en fait.
3: L'intervention est d'autant plus délicate que le massage cardiaque se poursuit en parallèle.
2: Oui, on est au quoi de la dernière chance. Oui, on est sur une opération. Après, tu peux me passer une guide de 100 cm? C'est une chirurgie, après il n'y a plus rien à faire malheureusement.
3: La course contre la montre continue. L'homme est en arrêt cardiaque depuis 45 minutes. Pour que l'opération ait une chance de fonctionner, Lionel doit absolument connecter le patient à l'ECMO moins d'une heure après l'infarctus.
2: Prendre une grosse veineuse. Tu vas préparer les clans. On passera le robinet 3 voies, s'il te plaît. Ok, le début lâche, on est où? On peut marquer l'heure là. C'est les seringues qui sont en place. Ça se passe bien pour l'instant. Plus ça sera vite, mieux ça sera. Donc là on attend juste que la machine arrive. On va pouvoir la connecter au patient. Et là on est dans des délais tout à fait raisonnables. Hein. Mais là ça passe en fait. Allez, on connecte s'il te plaît. La veine d'abord. Hop. Allez, on marque l'heure. On est en pompe. On arrête le massage.
4: Arrête du massage.
3: Lionel et son équipe sont dans les temps. Le patient est connecté à la machine ECMO en moins de 60 minutes.
0: Ok, il faudrait le remplir.
2: Non, non. Là, on a arrêté le massage. L'assistance circulatoire est en place. On voit bien le sang là, qui part comme ça, qui n'est pas oxygéné et qui revient vers nous, vers le patient, qui est réoxygéné. Donc ça, c'est bien la fonction des poumons et avec de la pression qui remplace son cœur. Maintenant, on va regarder le scope. Il est où, le scope?
5: Il est là.
2: Et alors?
3: À cet instant, le patient est maintenu en vie uniquement grâce à cette machine. Elle remplace le muscle cardiaque et envoie dans le corps un puissant flux sanguin avec un fort taux d'oxygène qui peut faire repartir le cœur. Les médecins et les pompiers retiennent leur souffle.
6: Ah, j'ai un coup. Ah.
3: Soudain, des bips retentissent. Le cœur bat à nouveau.
2: Monsieur, il se réveille. Hein. Faut le sédater plus. Il bouge, il s'agrippe au fauteuil. Mais c'est plutôt bon signe. Ouais. Et grâce à ces technologies-là, pour des patients extrêmement sélectionnés, hein, c'est des patients spécifiques, on peut avoir entre 20 et 40% de survivants avec une bonne qualité de vie, c'est-à-dire qu'ils peuvent après retourner dans leur famille, même travailler derrière, ce qui est extrêmement important.
3: L'homme est un miraculé. Donné pour mort il y a encore quelques minutes, il reprend vie peu à peu.
2: On est prêt pour rouler là après?
4: C'est quand vous voulez.
2: Eh ben on roule. Ben, on est parti là.
7: On y va là?
2: On est parti là.
3: Mais il n'est pas encore tiré d'affaire pour autant. Il est transféré en urgence vers un service de cardiologie.
2: Pas d'un coup, hein. Freinage, accélération, on évite.
3: L'état de la victime est encore extrêmement grave. Une conduite trop brutale pourrait provoquer un nouvel arrêt cardiaque.
2: Faut éviter les à-coups, parce que pour la machine, c'est pas bon, ça baisse le débit qui remplace le cœur en fait. Donc les motards vont nous permettre d'éviter ça en sécurisant tout le transfert.
3: Ces interventions de la dernière chance, Lionel et les pompiers de Paris en pratiquent seulement une par semaine en moyenne. Environ 35% des victimes survivent, alors qu'elles étaient condamnées à une mort certaine.
2: Là, il est dans un état extrêmement critique. Son pronostic vital est engagé. En pratique, on ne peut pas prédire l'avenir. Il est dans les patients qui ont un pronostic plutôt bon dans cette catégorie de patients, mais qui reste extrêmement grave.
3: En moins de 10 minutes, les pompiers transfèrent le patient à l'hôpital Georges Pompidou en coronarographie.
2: Bon, les canules, je les tiens bien là, voilà. C'est bon, non, c'est bon, elles sont bonnes.
0: Est-ce que tout le monde est prêt ? Tous
3: les
0: draps ?
3: Les cardiologues inspectent les artères coronaires à l'aide d'une caméra miniature. Un caillot d'un millimètre peut suffire à les obstruer et être à l'origine de l'arrêt cardiaque.
5: Là, c'était le ventre qui était bouché. La droite aussi, les dents, les bouchées.
3: Le verdict est sans appel. Trois des artères du cœur sont bouchées. Le sang n'irrigue plus le muscle cardiaque.
2: Et si tu arrives à déboucher la droite, ça sera génial déjà. Et puis après, on essaiera de voir comment on peut faire.
3: Le cardiologue tente d'aspirer les caillots et de placer un stent, un petit ressort qui écarte l'artère et rétablit un flux sanguin normal dans le cœur.
2: Mais ça va tenir, ça va tenir. Il faut que ça tienne, donc ça va tenir. Joli !
3: L'opération est un succès. Le cœur est à nouveau irrigué.
2: C'est des malades qui n'existaient pas encore il y a quelques années. Ces patients-là, ils étaient morts sur place avant systématiquement. Maintenant, on a passé, on a un peu décalé les limites et la déclaration du décès. On est entre 20 et 40% de survivance en séquelles dans ce type de pathologie.
3: Le cœur du patient bat maintenant sans l'aide de la machine. Mais pour être définitivement remis sur pied, l'homme a devant lui de longs mois de suivi médical. Chaque année, Lionel, son équipe et les pompiers de Paris sauvent ainsi la vie de plusieurs dizaines de victimes d'arrêt cardiaque. Ce soir, la France fête le 14 juillet. Pour les pompiers de Paris, la fête nationale est synonyme de la nuit la plus chargée de l'année, avec des milliers de jeunes qui font la fête en début de soirée. Des rassemblements qui peuvent dégénérer à tout moment. À la caserne de Ménilmontant, Philippe et ses hommes ne ratent rien du spectacle. Mais la récréation va être de courte durée.
7: Alors on part feu de parc, mais il s'agirait d'un feu de garage. On s'habille très vite, c'est à 300 mètres.
3: Philippe et son équipage partent en urgence. Le début d'une nuit d'enfer.
7: Allez go, montez! Allez, on se dépêche, c'est juste à côté.
3: Dans un quartier résidentiel de la capitale, une voiture aurait été incendiée.
8: Dépasse pour qu'on puisse, qu'on soit pas ceinturé.
7: Allez, en reconnaissance. Et on n'oublie pas la caméra thermique pour la deuxième équipe.
3: Même si un seul véhicule est en feu, le danger est bien réel.
8: Reste pas juste derrière, comme ça.
2: Ouais,
8: pas derrière.
2: Ouais.
3: Pour éviter la propagation du feu, les pompiers noient la voiture à l'aide de leur lance à incendie.
7: Allez, pareil, un seul tuyau rapidement.
3: Avec un débit qui peut atteindre 500 litres par minute.
8: Lucas, si tu veux, devant le capot, si tu veux.
3: Puis ils neutralisent le moteur et le réservoir de la voiture, qui contiennent encore de l'essence.
8: Tous les ans, bah, du coup, on a le droit au 13 et 14 juillet à faire beaucoup de feux sur voie publique les deux nuits. Ça fait de la peine pour les gens qui ont besoin de leur véhicule lundi pour travailler.
3: Bien loin de cette ambiance très enfumée, dans la capitale, les Parisiens profitent de la fête nationale. Mais pour les pompiers, pas de répit. Philippe et son équipage sont appelés pour une autre intervention urgente dans un quartier sensible de l'est de Paris. La zone est quadrillée par les forces de l'ordre. La tension est palpable.
8: Alors, si ça craint trop, on n'y va pas.
3: Une bande de casseurs a profité de la fête pour saccager plusieurs rues. Les dégâts se chiffrent en dizaines de milliers d'euros. Des poubelles, du mobilier urbain et plusieurs véhicules ont été incendiés. Philippe veut d'abord s'assurer que ses hommes peuvent travailler en toute sécurité.
7: C'est bon pour vous ou pas? C'est sécurisé ou pas? On peut intervenir, c'est bon, on peut éteindre?
0: Oui, allez-y, allez-y.
7: Ça marche. Allez, go, on se dépêche, on éteint les deux et on y va.
3: De plus en plus souvent, Philippe et ses hommes sont obligés de travailler protégés par les forces de l'ordre. En 10 ans, les agressions contre les sapeurs-pompiers ont augmenté de 200% en France. Pour éviter les jets de projectiles, les policiers surveillent les fenêtres des immeubles voisins.
7: Allez, go, go, go, on le plie, on va dans l'engin, on se barre. Plus le temps reste, plus les forces de l'ordre, j'ai sécurisé la zone et il y a du boulot un peu partout ce soir.
3: À l'échelle de la capitale, c'est entre 80 et 100 voitures qui sont incendiées chaque année à l'occasion de la fête nationale.
7: On voit que la cité, elle est faite à neuf et puis on se dit, c'est dommage que ça se dégrade comme ça, quoi. Allez, go, go, go, go, on traîne pas.
3: Deuxième intervention de la soirée terminée pour Philippe. Mais c'est loin d'être la dernière.
7: Voilà, il est 23h30. Donc ouais, c'est le début de la soirée, ça va commencer là, je pense, généralement jusqu'à 3-4 heures.
3: D'expérience, Philippe sait que plus la nuit avance, plus les feux sont importants. Et vers 1h du matin, le lieutenant reçoit l'alerte que tous les pompiers redoutent. Cette fois, des vies sont en jeu.
7: Feu, bâtiment, R plus 8, fumée, odeur de brûlé plus braise. C'est une requérante au 13e étage qui a appelé.
3: 8 engins des pompiers convergent vers le centre de Paris. Une dizaine de voitures ont été incendiées dans une concession automobile. Le feu est impressionnant. Il faut à tout prix éviter que les flammes se propagent aux immeubles voisins. Les fumées toxiques, elles, pourraient asphyxier les habitants endormis. Certains riverains évacuent à la hâte leur appartement, paniqués.
7: Donc on regroupe deux interventions, on la sectorise en deux parties. Mon collègue s'occupe de l'attaque et moi je m'occupe des reconnaissances.
9: C'est quoi le problème, le risque, les fumées dans les appartements?
7: Le fumée dans les appartements qui rentrerait dans la concession auto et qui partirait dans les étages. C'est ça qui potentiellement peut tuer.
3: Philippe redoute que des personnes endormies chez elles respirent des fumées toxiques sans même s'en rendre compte. Ce cas de figure représente presque 80% des personnes décédées lors d'un feu d'habitation.
7: Ça, tu mets les étages au-dessus, vous faites rez-de-chaussée et sous-sol, ça marche? Allez, moi je m'occupe du troisième bâtiment, ça marche? On centralise par moi? Mini, là, on va de l'autre côté.
3: La plupart des habitants ont réussi à quitter eux-mêmes leur appartement. Mais Philippe et ses hommes doivent s'assurer que personne n'est oublié.
0: Il y a la voisine qui est juste là, on essaie d'appeler, il ne faut pas du tout.
7: Au quel étage?
0: Au premier étage, porte 7. Quand vous entrez de l'escalier, c'est sur la droite.
7: Est-ce que vous êtes sûr qu'elle est là?
0: Ouais, c'est sûr qu'elle est là.
7: C'est sûr qu'elle est là.
3: Philippe et son équipe repartent immédiatement dans l'immeuble pour vérifier si cette habitante est bien chez elle et si elle n'est pas en danger.
7: Bonjour, c'est les pompiers? Il y a de la fumée chez vous ou pas?
10: Non.
7: Pas de noircir, rien du tout? Ok, très bien, merci.
3: Cette femme et sa famille ont été épargnées par les fumées. Et pour ne prendre aucun risque, le lieutenant vérifie tous les appartements à chaque étage.
7: Les collègues sont passés ou pas encore?
11: Non, j'ai croisé une dame qui m'a dit qu'il y a de la fumée, j'ai dit non, ça va.
7: Ok, il n'y a rien du tout chez vous? Pas de fumée, rien du tout?
11: Non, c'est tout noir dehors.
7: Mais... ça marche.
3: À l'extérieur, après 30 minutes de combat, les soldats du feu ont réussi à éteindre l'incendie qui a ravagé la concession automobile. Une enquête de police est toujours en cours pour déterminer les causes du sinistre.
7: Le but, c'est d'avoir zéro blessé, donc aussi bien du côté civil que du côté pompier. Et là, tout le monde a travaillé en sécurité et a très bien travaillé.
3: Malgré une nuit très agitée, les festivités du 14 juillet se termineront avec moins de dégradations que l'année précédente et aucun blessé grave. Quatre semaines plus tard, les nuits parisiennes ont retrouvé leur calme. Sauf pour les pompiers de Paris. Dans la caserne d'Ivry, ce soir, c'est Franck, 22 ans, caporal-chef, qui est de garde. Il vient d'être déclenché avec son équipier pour une intervention qu'ils ne sont pas prêts d'oublier.
2: Il s'agirait d'une femme de 29 ans qui serait en train d'accoucher là, actuellement. Donc c'est sûr que ce sera à domicile. Elle n'aura pas la chance de le faire avec des sages-femmes. C'est nous qui allons faire office de sages-femmes.
3: Un accouchement à domicile. Une intervention loin d'être anodine.
2: On prend tout le matos et on va vite monter là-haut, d'accord ? On va voir ce qui se passe.
3: L'urgence est telle que le mari a appelé aussi des urgentistes de la Fédération française des secouristes.
2: Ouais, c'est vous ?
3: En l'absence d'équipe médicale, en cas de complication, la vie de la jeune femme pourrait être menacée.
2: Vous savez quelle étape ?
10: Deuxième étape.
2: Ok.
3: Notamment à cause d'une embolie veineuse ou d'une hémorragie de la délivrance. Au moment où Franck est entré dans l'appartement, la jeune femme a accouché dans sa baignoire.
2: C'est quoi qui est sorti en premier ? C'est la tête ?
10: La tête.
2: Salut Noah !
10: Ça va madame ?
12: Ça va.
10: Ouais, c'est normal. On va rester bien avec nous. On va s'occuper du mal.
3: Dans la plupart des cas, un bébé pleure juste après l'accouchement. Et ce n'est pas le cas. Franck veut vérifier au plus vite ses constantes.
2: Regarde en température. Et on lui trouve une petite couverture.
9: Sur un accouchement, c'est quoi le premier enjeu
2: faire en premier ? Le premier enjeu, c'est savoir déjà si l'enfant il va bien, s'il respire, etc. Ouais. Et après, le plus important, c'est, c'est l'hypothermie. Il faut qu'on le garde au maximum au chaud. C'est ça le risque principal.
9: Et Franck a accouché dans une baignoire, c'est...
2: Ah, c'est le premier. Ouais, j'ai pas fait dans une baignoire encore, mais... L'équipe médicale arrive. On fait un peu de place.
3: Le bébé respire normalement, mais pour minimiser les risques, Franck a demandé le renfort de médecin des pompiers.
13: On a sonné, l'accouchement était en cours, on est arrivé, c'était fou. Donc nous, on a juste fait les soins du nouveau-né. Tout va bien.
14: On va mettre le bébé au chaud. Est-ce qu'il y en a un qui peut me prendre une fréquence cardiaque sur le petit gars, s'il vous plaît ?
3: Le rythme cardiaque est rassurant. Mais la température du bébé est trop basse. Un nouveau-né n'est pas capable de se réchauffer par lui-même. Alors les pompiers conseillent au papa une technique qui a fait ses preuves.
13: Excusez-moi, est-ce que quelqu'un pourrait me tenir juste pour qu'on m'a dit de me mettre torse nu pour faire jouer à fois avec lui ?
2: C'est un petit garçon ?
13: C'est un petit garçon, oui.
2: Nous sommes le 6 novembre.
13: Merci beaucoup.
9: C'est votre premier ?
13: C'est mon premier.
9: Vous comptiez accoucher à la maison ? C'est une surprise ?
13: Non, c'est une surprise. Et ça s'est passé très vite. On avait appelé deux fois, deux reprises. Et ben, c'est venu. Du coup, j'ai pas eu le choix que de l'accueillir.
9: Comment vous avez fait alors ?
13: Ben, j'ai vu des cheveux. Ensuite, je lui ai dit de se calmer, de respirer et de pousser. Ensuite, la tête est sortie, j'ai soutenu la tête.
14: Il sort d'un endroit super chaud dans le ventre de la maman. D'accord. Pas du tout qu'il est froid.
3: Le bébé se réchauffe peu à peu. Il faut maintenant s'occuper de la maman. Le placenta n'a toujours pas été évacué. C'est l'étape la plus dangereuse.
2: Ne bougez pas, madame. Mon collègue, là, il va vous prendre sous les épaules et il va vous soulever. Ok, ça marche ?
3: À cet instant précis, le risque de saignement est particulièrement important. L'hémorragie de la délivrance est une des principales causes de décès durant un accouchement.
10: Parfait, on se dépêche, on la conditionne dans l'air.
2: Du coup, monsieur, vous allez monter avec nous.
3: Les pompiers décident de transporter la mère de famille à l'hôpital. D'ici 30 minutes maximum, le placenta sera expulsé par les contractions de la jeune femme.
2: On va vous mettre au chaud, madame.
10: Attendez, vous
2: avez une contraction, madame ? Vous êtes à l'ambulance.
10: Bon ?
2: C'est quelle couleur ?
10: Vert.
12: là du coup?
15: Là on va à l'hôpital de la Pitié-Salpêtrière. Mmh. Ouais, allez on y va. En voiture.
14: Ça va madame? Ok, moi je fais doucement. Comme ça on pourra mettre un médicament contre la douleur aussi.
16: Non, il va super bien là-bas, il est ouais, chaud. Il a la température qui va bien et avec papa tout se passe bien. Il n'y a pas d'angoisse.
3: Noah et son papa sont installés dans une autre ambulance.
16: Ah, il gazouille, ça y est. Coucou, Noah.
3: Chaque année en France, environ 2000 femmes accouchent à domicile.
15: C'est quand même une cube plate. Allez, passez, monsieur. On va rentrer, nous, au chaud, pour pas qu'elle refroidisse trop. Pour pas qu'il refroidisse trop, pardon, le petit Noah.
3: La jeune maman arrive à temps au service des urgences de la maternité. Elle est immédiatement prise en charge par un obstétricien qui va veiller à ce que la délivrance du placenta se passe sans difficulté.
15: C'est toujours un peu particulier quand même de faire un accouchement. Je trouve qu'on a la possibilité dans le métier de confronter à la mort et à la naissance. Et toujours une certaine émotion. Quoi.
12: C'est une intervention
15: qui est particulière mais qui fait grandement plaisir.
3: Après 3 jours d'observation à l'hôpital, toute la famille pourra rentrer chez elle en bonne santé. Un mois plus tard, non loin de la caserne d'Ivry, nous retrouvons Mehdi, le pompier qui a sauvé la vie d'une adolescente qui avait tenté de mettre fin à ses jours.
17: Dedans, je vous donnerai des informations.
3: Aujourd'hui, avec ses hommes, dès 7h du matin, il doit affronter un entraînement extrêmement dangereux. S'enfermer dans cette cave surchauffée pendant 2 fois 20 minutes. À l'intérieur, la température atteint les 600 degrés.
18: Il reste encore 13 minutes à finir.
3: Malgré une condition physique d'athlète, à la fin de l'épreuve, il faudra de très longues minutes à Mehdi et ses coéquipiers pour retrouver leurs esprits.
12: Debout, debout.
3: Après cet exercice très intense, la journée de Mehdi ne fait que commencer.
15: Là, on va nettoyer le matos, on va rentrer à la caserne, puis on va se mettre dispo parce qu'on est tous de garde jusqu'à demain 7h.
3: En fait, jamais de répit pour les pompiers de Paris. Dès la prise de garde, Mehdi est envoyé en urgence chez un homme qui se plaint de douleurs thoraciques avec une suspicion d'AVC.
19: Bonjour monsieur, qu'est-ce qui se passe?
20: C'est votre mari?
19: D'accord, ok.
20: C'est un ami, j'en
19: peux. D'accord. Et là, vous trouvez que c'est quoi par rapport à d'habitude?
21: Il
19: parle
21: pas bien.
19: Différemment.
21: Il n'est pas bien.
19: Alors, c'est-à-dire quoi pas bien? C'est qu'il parle différemment?
21: Il est agité, il parle différemment, il est.
22: On dirait qu'il est drogué.
19: Mettez-vous mieux. Ok, donc entre midi et 2h, ça allait.
21: Ça allait.
19: Et d'un coup, vous trouvez qu'il est incohérent?
21: Il n'est pas incohérent, il a du mal à parler. C'est la première fois qu'il est comme ça.
19: D'accord.
3: 3 AVC sur 4 touchent les personnes de plus de 65 ans, comme cet homme.
19: Regardez-moi, monsieur.
3: S'il n'est pas pris en charge rapidement, les séquelles neurologiques seront irréversibles.
19: Je prépare pour l'électro,
15: ok.
19: Et tu peux me faire tout ce qui est signe d'AVC?
15: Ouais.
19: Je vais chercher plus, parce que je vais plus partir là-dessus.
3: L'électrocardiogramme permet de détecter les troubles du rythme cardiaque, l'un des symptômes de l'AVC. Mais l'homme est trop agité pour lui poser des électrodes.
19: Vous avez la tête un peu, ça?
3: Les pompiers doivent utiliser une autre méthode.
19: Est-ce que vous pouvez fermer les yeux et lever les bras comme ça? Ah, fermez les yeux.
21: Voilà son ordonnance.
19: Non, fermez les yeux et tendez les bras comme ça devant. Gonflez les joues comme ça.
21: C'est quand il a
19: dormi. Ok, souriez.
3: La victime arrive à répondre aux demandes du pompier. Mais très vite, Mehdi et ses collègues remarquent une anomalie qui n'a rien à voir avec les symptômes d'un AVC. Leur appareil de mesure de la glycémie affiche un chiffre inquiétant.
19: J'ai 2,2 en glycémie.
15: Ah, okay.
19: Combien?
15: 2,2.
19: Il est diabétique?
21: Oui.
19: Eh ben voilà. Ok. Vous avez quelque chose de sucré? De la confiture et puis des pâtes après.
3: L'homme est diabétique. Sans même s'en apercevoir, il s'est mis en grand danger. Avec un taux de sucre aussi bas, il peut d'une minute à l'autre tomber dans un coma diabétique. potentiellement mortel.
19: Ça infecte le cerveau et en fait, ça amène à un comportement délirant, incohérent.

0: J'ai un bon cerveau, vous savez.
1: Et vu que nous, le monsieur, on le connaît pas, on met un peu de temps à comprendre parce qu'on sait pas si c'est habituel, si c'est... Donc, faut un peu démêler la situation. Monsieur, concentrez-vous, d'accord? Je sais que c'est pas facile, mais...
0: Moi, je suis pas bien aujourd'hui.
2: Non, c'est pas vrai, monsieur.
3: Mehdi et son équipe doivent absolument faire remonter le taux de glycémie du patient le plus vite possible. Alors les pompiers n'hésitent pas à vider les placards.
4: Vous cherchez quoi là ?
1: Bah là on cherche du sucre. Il faut que le monsieur il fasse un pic de sucre rapide pour qu'on puisse après lui donner plus de sucre lent. Voilà, mais c'est pas facile parce que ça remonte pas comme ça.
5: Mangez.
1: Jean, mangez encore.
6: Un peu de confiture.
1: Faut qu'on sucre à fond là.
6: Mangez un peu.
1: T'as encore de la confiture ? Ça va aller là, vous allez voir. Dans 10 minutes là, vous allez vous sentir nickel. Genre là, je vous trouve que vous avez déjà bien évolué. Là.
3: Et en effet, 15 minutes plus tard, le changement est spectaculaire.
0: Ça va mieux là ? Ça va un peu mieux.
3: Après avoir absorbé plusieurs tasses d'eau sucrée et de confiture, l'homme semble avoir retrouvé ses esprits.
1: Ah mieux là, vous le retrouvez.
0: Non, mais
1: là, on a fait sucre rapide, et là, on va faire sucre lent pour que ça tienne sur la durée.
3: Un collègue de Mehdi a pris le temps de préparer une grosse quantité de pâtes. Des sucres lents pour permettre de stabiliser la glycémie dans le temps.
1: Ça va, monsieur ? Ça va mieux ?
3: Les pompiers décident de transporter l'homme à l'hôpital pour vérifier qu'il ne souffre pas d'une autre pathologie plus grave.
0: Salut. Ça va ? Oui, je vais à l'hôpital.
3: Comme Mehdi et son équipe, les 8000 pompiers de Paris réalisent plus de 500 000 interventions et sauvent la vie de plus de 30 000 personnes chaque année.
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0: À la Plaine des Cafres, les seniors ont chaussé leurs souliers de danse. Chaque mardi et jeudi, la salle des fêtes du 23e kilomètre accueille un groupe de participantes pour répéter quadrilles et danses traditionnelles, encadrées par leur coach chorégraphe.
1: Le quadrille, c'est une danse très très populaire. Et donc ça redevient à la mode aujourd'hui, comme c'est une belle danse, c'est joli, donc pourquoi pas de mettre en valeur ça aujourd'hui, dans ces dames devant, cavaliers derrière.
0: Proposée par le bureau des seniors de la commune, cette activité gratuite s'adresse aux plus de 60 ans. Quadrille, folklore réunionnais, danse de cornemuse, avec en ligne de mire un objectif commun, le spectacle Miss Mamie du Tampon, prévu en septembre.
2: On apprend à faire des pas de danse qui sortent de l'ordinaire, on danse un peu de tout. Et franchement, ça nous amène du peps dans notre vie. Tout ça dans une très bonne ambiance. On prépare des danses pour le spectacle de Miss Mamie. Ce sera l'occasion aussi pour moi de rendre ma couronne pour passer le relais à l'autre mamie de 2026.
0: Pour beaucoup, ces séances ont été bien plus qu'un cours de danse. Sortir de l'isolement, faire des rencontres, retrouver de l'énergie. Le quadrille redevient ici un formidable vecteur de liens sociaux et de transmission culturelle.
3: Ah, on va danser le quadrille.
4: Créole.
5: C'est moi l'homme.
6: C'est le cavalier, c'est pour ça qu'elle est en pantalon.
7: On vient danser avec les

0: Yann depuis un petit peu plus d'un an. Au début, on était un peu seul, un peu isolé.
1: Ça nous fait sortir, on fait plein de connaissances. J'ai découvert quelque chose de super. Je suis très contente.
2: Une initiative qui prouve que la danse est bien plus qu'un loisir. Pour ces seniors de la Plaine des Cafres, elle est devenue un rendez-vous attendu, source de liens et de vitalité. La lecture est-elle vraiment accessible à tous ? Ce mercredi, la médiathèque du Tampon accueillait le comité Valentin Ahuy et l'autrice Christine Lebon dans le cadre de l'opération « Je lis un livre pays ».
3: Je me suis mise à l'écriture sans prétention et j'ai publié un premier livre qui s'appelle « La nébuleuse de l'Hélys ». Et ensuite, j'ai participé à des concours d'écriture. Et c'est ainsi qu'est né le livre « Sous un manteau d'hiver » où j'ai voulu aborder une problématique qui me touche, c'est-à-dire le handicap invisible. Concernant les actions telles que « Je lis un livre pays », ce sont des actions qui visent à promouvoir les écrits à La Réunion et la lecture. Donc ce sont des moments de rencontre privilégiés que l'on peut avoir avec différents publics de lecteurs.
2: Livre audio, bloc-notes braille, documents numériques, le comité Valentin Ahuy a fait découvrir au public les outils qui permettent aux personnes malvoyantes de continuer à lire. Une rencontre placée sous le signe de la sensibilisation et du partage.
4: Il y aura de la lecture. Après, moi, j'ai amené des outils de lecture parce que parfois, quand on perd la vue, on pense qu'on ne peut plus lire. Et ce n'est pas vrai parce qu'on peut lire en livre audio. Et maintenant, avec l'évolution du numérique, on peut accéder aux e-pubs, aux documents numériques. Lire, c'est important, il faut continuer à lire.
2: Au-delà de la sensibilisation, la médiathèque et le comité Valentin Ahuy ont formalisé un partenariat. Livres audio et documents adaptés, dont certains en créole, sont désormais disponibles sur place chaque deuxième et quatrième mercredi du mois.
5: J'adore la littérature et l'écriture. Moi, j'aimerais écrire aussi. Ça me donne encore plus envie d'écrire quand je vois tout ce que ça apporte. Donc, quand je vois les expériences d'autres auteurs. Du coup, ça m'encourage aussi, moi, à continuer là-dedans.
2: Lire malgré tout, lire autrement, lire ensemble. À la médiathèque du Tampon, la culture n'a pas de frontières et encore moins de barrières. Le dimanche 17 mai, de 6h à 12h, le Parc des Palmiers accueille la journée de la santé et les foulées de l'Audiraton 2026 autour du thème de l'hypertension. Au programme, une course de 10 km, une marche de 5 km et un village santé dédié à la prévention, au sport et au bien-être. Les 23 et 24 mai, au Parc Jean de Cambière, venez découvrir une exposition artisanale et trouver le cadeau idéal pour la fête des mères à travers le savoir-faire local. Entrée gratuite, avec restauration sur place pour un moment convivial en famille. 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